0: la réflexion sur l'angoisse, et donc on est tout autant démunis après, et donc il faut recommencer. Donc c'est à la fois le circuit court de la pensée et ce qui court-circuite l'angoisse. Vous voyez ce que je veux dire?
1: Oui.
0: Donc c'est pour ça qu'il faut prendre les choses tranquillement. Paradoxalement, c'est des patients tellement affolés que nous, notre posture de thérapeute doit être une posture de refroidissement en disant on va pas chercher à aller vite. On peut pas, en fait, on peut pas être en compétition avec le symptôme. Il faut dire le symptôme c'est une conséquence de la panique. Donc nous, on n'est pas paniqué, on va y aller tout doucement. Et d'ailleurs, contrairement aux patientes anorexiques, quand les patientes sont vraiment dans la boulimie, je le mets au féminin parce que ça concerne quand même beaucoup de jeunes filles, moi j'avais tendance à espacer les séances. Ce que fait aussi Colette Combe d'ailleurs, c'est-à-dire que pour rassurer le boulimique qui est lui-même dans une avidité d'aller toujours plus vite et d'en faire toujours plus et d'avaler toujours plus, on se décale en tant que psychothérapeute, en tant que psychologue ou en tant que psychiatre en proposant un suivi espacé, non pas toutes les semaines ou deux fois par semaine, mais toutes les trois semaines, ce qui est une manière de dire aux patients j'ai confiance dans le fait que vous allez survivre à la séparation, parce qu'évidemment derrière la boulimie il y a une très grande angoisse de séparation, et donc de dire j'ai confiance dans le fait que vous pouvez survivre à mon absence pendant trois semaines, ça ne veut pas dire je ne disparais pas, je suis là. Mais lui laisser trois semaines pour digérer ce qu'on dit pendant la séance, mais en fait ça les aide, c'est un rythme qui leur montre qu'on peut avoir un lien avec quelqu'un qui est safe, qui est secure, sans pour autant être collé et se voir tout le temps, parce que c'est quand même des problématiques de fusion-séparation qui sont pas bien réglées. Vous voyez ce que je veux dire, c'est soit des patientes très collées à leur mère, soit des patientes très rejetées par leur mère en général, ou par leur père.
1: Oui. Je me posais la question, puisqu'il y a prise de nourriture et ensuite qu'on vomit la nourriture, il y a une prise de poids, quand même.
0: Alors, pas nécessairement.
1: Ah.
0: Il peut y avoir une prise de poids si elle ingère beaucoup plus de nourriture qu'elle n'en vomit. C'est-à-dire que si elle a des crises où elle vomit, des crises où elle vomit pas, elle prend du poids. Mais du fait que dans les boulimies vomisseuses, dans les boulimies qui sont des suites d'anorexie, il y a encore les réflexes de l'anorexie d'éliminer. Et que la notion d'expulsion symbolise le besoin de mettre à l'extérieur quelque chose qui fait mal à l'intérieur. C'est des patientes qui ont beaucoup de stratégies de compensation. Elles vomissent, elles prennent des laxatifs, elles se purgent, elles font du sport extrême. Donc en réalité, très souvent, les boulimiques maigrissent. Donc vous ne savez pas quand vous la voyez si elle est anorexique réceptive, oui, ou si elle est boulimique vomisseuse.
1: On parle aujourd'hui de la boulimie avec vous, Marie-Estelle Dupont, dans le cadre de la semaine des troubles des comportements alimentaires, les TCA. 01 80 20 39 21 si vous voulez échanger avec Marie-Estelle Dupont. On se retrouve dans quelques instants, on verra comment on soigne les boulimiques, comment c'est pris en charge, comment d'ailleurs vous allez voir que ça nécessite plusieurs spécialités, plusieurs médecins, plusieurs spécialistes de santé autour du malade. Restez bien avec nous sur Europe 1. À tout de suite.
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1: Et si on en parlait avec Marie-Estelle Dupont tous les jours sur Europe 1 entre 15h et 16h, et aujourd'hui nous parlons de la boulimie. La boulimie dans le cadre de la semaine des troubles des comportements alimentaires. Marie-Estelle Dupont, vous nous avez dit dans la première partie de l'émission, reçu en tant que psychothérapeute, reçu des malades de boulimie. Qu'est-ce qu'ils vous disent? Que disent les patients? Qu'ils ont honte, qu'ils se sentent coupables? Il y a ce sentiment chez les boulimiques?
0: Oui, il y a beaucoup moins de déni que chez les anorexiques. Hein. Dans l'anorexie, il y a évidemment beaucoup de, il y a un mélange de déni, de mensonges pour pouvoir continuer à se priver sans que l'environnement n'intervienne, et aussi d'anosognosie, c'est-à-dire d'incapacité neurologique à un moment donné à reconnaître l'existence de sa maladie. Chez les boulimiques, il y a assez peu de déni parce que la honte est très grande. Les femmes, comme les hommes, le disent. Ils disent « je me sens nulle, je me sens dégueulasse, je me sens en échec, j'ai l'impression d'être un porc ». C'est des mots qui tournent vraiment autour de l'humiliation et de la bestialité, parce que je crois que l'oralité primitive nous fait peur. D'ailleurs, on est dans une société qui valorise beaucoup le contrôle, on est dans une société qui est à la fois pléthorique et surabondante en termes d'alimentation, etc.

0: accessible et en même temps très qui valorise beaucoup le fait d'être très contrôlant avec son corps, d'être très fit ou très mince, etc. Donc il y a vraiment cette notion de honte par rapport à un échec du contrôle et chez les boulimiques. Il y a un fantasme autour de l'anorexie, c'est-à-dire que pour les boulimiques qui se sentent en échec de contrôler, mais qui se sentent aussi très angoissées à l'idée de devoir arrêter les crises parce qu'elles ne savent plus comment expulser leurs angoisses dans ces cas-là, il y a un fantasme que l'anorexique, c'est celle qui est triomphante par rapport au contrôle. C'est-à-dire que l'anorexique, elle aurait réussi à contrôler son corps, elle aurait réussi à s'affranchir des lois de la biologie, des lois de l'incarnation. Elle arriverait à manger, à vivre sans manger, et donc elle serait le contrôle par excellence, l'incarnation du contrôle. Or, c'est faux. Et chez certaines boulimiques, c'est une nostalgie de la période où elles étaient anorexiques, parce que beaucoup deviennent boulimiques vomisseuses. Évidemment, c'est faux, puisqu'en réalité, l'anorexie est aussi un échec du contrôle. C'est-à-dire qu'il ne faut pas penser que l'anorexique, c'est par volonté qu'elle ne mange pas. L'anorexique, au début de la maladie, elle a encore peut-être un peu le contrôle si elle est prise en charge à temps, mais à un moment donné, l'anorexie s'emballe et la patiente ne peut pas manger. Moi, j'avais une petite patiente qui, quand elle essayait avec toute sa volonté de remanger, vomissait spontanément. C'est-à-dire, elle ne se faisait pas vomir. Elle ne pouvait plus manger. Ça la faisait vomir de manger. Donc, faut comprendre qu'en fait, l'anorexie est un échec du contrôle. Vous êtes contrôlé par votre envie de contrôler. Vous ne le contrôlez plus, ce contrôle du jeûne. C'est le symptôme qui vous pilote. Mais effectivement, il y a cette notion de honte chez les patients boulimiques. J'avais une patiente qui me disait, si je veux, parce que elle me parlait, elle avait nommé son symptôme manger vomir en un seul mot, et elle me disait, si je peux pas manger vomir, je vais mourir. Et elle faisait beaucoup de crises, donc il y avait vraiment un impact très invalidant sur sa vie. Et je lui demande, vous allez mourir si vous ne pouvez plus vous détruire, pour souligner le paradoxe. Et donc je lui dis, mais qu'est-ce qui vous menace au point que vous détruire continuellement soit une sécurité? Sur quoi vous reprenez le contrôle? Qu'est-ce qui en fait vous menace de vous détruire tellement que par anticipation vous vous foutez en l'air vous-même? Et elle me dit, le chagrin, en fait, dans la confiance de la séance, dans cet espace qui est très particulier, l'espace de la séance où vraiment le patient est à l'abri, évidemment, avec une organisation de la séance qu'on adapte aussi aux besoins des patientes très maigres, qui ont très froid, on leur donne une couverture, etc. Donc elles sont vraiment très contenues dans les séances, elles pouvaient se lâcher. Et elle me dit, mais en fait, c'est le chagrin qui menace. Je vais mourir de chagrin. Et donc on a pu aller sur ce qui avait suscité ce chagrin, et c'était de l'humiliation, donc c'était de la honte, c'était toutes les humiliations qu'elle avait vécues quand elle était petite. Et en fait, elle me disait, en me faisant me sentir dégoûtante, finalement, j'obéis à ma mère, je suis encore avec ma mère. C'est-à-dire qu'elle avait été tellement humiliée que se faire vivre à elle-même de l'humiliation, se faire vomir, etc., se sentir sale, c'était une manière de donner raison à sa mère, et donc de pas sentir que sa mère l'avait abandonnée, de pas sentir que sa mère l'avait trahie. Donc en fait, ça va très très loin, et je pense qu'on sous-estime, c'est pour ça que je suis heureuse de pouvoir en parler sur un grand média aujourd'hui, parce que je pense qu'on sous-estime la détresse psychique des gens qui ont des troubles alimentaires anorexiques ou boulimiques. Et voilà, ça jouait, en fait, ça venait jouer ce trauma comme une menace d'effondrement, et la boulimie était à ce moment-là de sa vie la seule réponse qu'elle pouvait donner à son chagrin. Et puis, elle a pu pleurer pendant les séances, être consolée, faire l'expérience de la consolation dans la thérapie, et trouver une autre modalité d'expression à son chagrin que la boulimie.
1: En vous écoutant, je me disais, ça démarre à quel âge? À partir de quel âge le trouble s'installe? On imagine l'adolescence, alors, mais...
0: Oui, c'est quand même en général l'adolescence. C'est en général l'adolescence, mais c'est souvent l'adolescence tardive, parce qu'il y a d'abord eu une tentative en début d'adolescence d'anorexie. Et donc très souvent, il y a eu d'abord une anorexie vers 13, 14 ans ou 17 ans, et puis un petit peu plus tard avec... parfois l'éloignement du foyer parental avec les études secondaires, donc elle se retrouve dans des CTU, etc. Là, c'est souvent le moment où elle bascule plutôt dans la boulimie. Mais ça peut aussi arriver beaucoup plus tard à l'âge adulte, à l'occasion d'un trauma ou voilà d'une séparation très compliquée, d'un chagrin d'amour. Il y a beaucoup de jeunes femmes chez qui ça l'allumette c'est le chagrin d'amour. Alors évidemment, si le chagrin d'amour à l'adolescence déclenche une boulimie, c'est qu'il y a eu avant des insécurités affectives ou des abus sexuels ou voilà. Mais le chagrin d'amour à l'adolescence peut être une porte d'entrée dans les troubles alimentaires.
1: Marie-Estelle Dupont, Michael nous appelle, il veut échanger avec vous. Bonjour Michael.
2: Bonjour.
1: Merci d'être avec
0: Bonjour,
1: nous
0: Michael, merci.
1: Sur Europe 1, d'avoir appelé. Vous avez 42 ans, vous nous appelez des Ardennes. Vous dites, j'ai eu beaucoup d'addictions, dont la boulimie, et j'ai fait un travail avec une psychologue. Est-ce que vous pouvez nous raconter?
2: Bah écoutez, déjà moi j'appelle jamais à la radio, donc mais par contre là pour une fois j'ai été tellement touché par ce que j'ai entendu, parce que ça explique toute ma vie depuis que je suis tout petit. Et aujourd'hui, je m'en suis sorti, donc c'est. Mais j'ai été, très ému. J'avais les larmes aux yeux quand j'écoutais à la psychologue. C'est exactement ma vie. Mon père a été absent jusqu'à l'âge de 12 ans, et j'ai commencé à manger beaucoup au début de l'adolescence. Et donc je comprenais pas forcément pourquoi. Mes parents étaient assez pauvres, donc c'est vrai que quand on avait un peu des choses à manger, je me goinfrais, on va dire. Et puis à l'âge adulte, j'ai développé la boulimie. C'était un tiroir, mais j'avais le tiroir des paris sportifs, et puis j'avais le tiroir du sexe, et puis en fait l'alcool aussi est arrivé. Et en fait, j'alternais avec toutes ces addictions pour compenser un immense vide intérieur que j'avais depuis tout petit. Et donc, comme je suis quelqu'un qui aime bien se battre, j'allais voir des psychologues, je voulais m'en sortir, etc. Et en fait, quand j'ai solutionné le fait que mon père, en fait, m'avait effectivement abandonné, et puis qu'il était revenu et que j'en avais voulu toute ma vie, et en fait, quand j'ai compris qu'il m'aimait vraiment et que je pouvais pas lui en vouloir de cette carence affective quand j'étais gamin, ça a solutionné, en fait, quand j'ai compris que mon père m'avait aimé, j'ai réussi ensuite à avoir des relations normales avec des femmes, puisque sinon je les trompais. Mais en fait, au fond de moi, j'étais une bonne personne, mais j'avais des comportements qui étaient complètement contraires à ce que j'étais, parce que j'étais en fait en souffrance. Et si j'avais rencontré quelqu'un comme comme cette psychologue, si j'avais rencontré quelqu'un qui avait pu diagnostiquer en une étincelle ça, parce que ça a l'air facile quand vous le dites, et qu'on m'avait pas mis la pression, qu'on m'avait dit ça peut prendre du temps, on va faire marche par marche en décrescendo et on va y arriver, et je m'en serais peut-être sorti avant. Et j'ai passé vraiment une vie en enfer, et en croyant que j'étais presque détraqué, parce que j'utilisais des subterfuges pour, et ce vide, je l'avais en moi, et j'avais l'impression que c'était même pas un vide, c'était un puits sans fond, et je le remplissais, mais en fait ça se remplissait jamais au final.
0: C'est un gouffre.
2: Je vous remercie en tout cas.
0: C'était un gouffre, c'était même pas un puits, parce qu'un puits ça a des bords. Le gouffre, il n'y a pas de bord, et vous étiez le petit garçon qui a jamais eu de bras dans lesquels, une épaule sur laquelle se poser pour s'endormir et pleurer. Et je crois que la thérapie, c'est parfois le premier espace où on trouve des bras. Et vous avez raison, il faut y aller tout doux, parce que en fait toutes les addictions. Alors vous aviez décliné cette carence affective dans les jeux, les paris sportifs, le sexe, l'alimentation, en comprenant bien que c'était comme autant de barreaux à une échelle, et que donc évidemment si on voulait vous retirer tous les barreaux, vous alliez vous casser la figure. Donc il faut comme un jeu de Mikado, il faut tirer petit à petit pour que l'équilibre fragile du patient, qui s'est organisé dans le déséquilibre, mais un déséquilibre qui lui permet de survivre, n'explose pas en fait. Donc il faut y aller tout doucement, et je pense que c'est des symptômes, les addictions aussi, qui angoissent les proches qui aiment le patient, et du coup ils veulent répondre en miroir et dire coûte que coûte, en tout ou rien, on va te débarrasser de ton symptôme. Mais en fait le symptôme qui tue, c'est aussi le symptôme de ce qui est tu, et tant qu'on n'a pas pu dire ce qui est tu, le symptôme qui tue permet de survivre.
2: Et si je peux me permettre aussi, c'est vrai que la honte nous empêche de parler à nos proches, parce que quand on a des addictions, on les cache, on se cache. Moi, je cachais, par exemple, quand je buvais, je cachais mes canettes dans mon sac à dos de sport. Quand je mangeais, je jetais les papiers dans les toilettes pour pas que ma compagne voie que j'avais mangé des sucreries. Enfin, c'était des stratégies de honte où on se cache et on est seul face à notre problème au final.
0: Oui, bien sûr. Et alors, ce que j'ai pu remarquer avec des patientes qui dissimulaient, qui cachaient, c'est aussi que par ces carences affectives, ce qui a manqué au petit enfant que vous étiez, c'est d'avoir un espace à soi, un espace psychique tranquille avec un imaginaire d'enfant qui est suffisamment en sécurité pour avoir son monde intérieur qui se développe. Et cet espace intime, on l'a pas avec des parents intrusifs et on l'a pas avec des parents absents. Parce qu'il faut qu'il y ait une présence pour pouvoir créer un espace sans l'autre, mais on est en sécurité parce qu'on sait que l'autre existe. Et je crois que les dissimulations, les alcooliques qui cachent des bouteilles dans le garage, derrière la voiture, etc. En fait, c'est une tentative aussi de se créer une zone d'intimité parce qu'on a l'impression de rien avoir à soi. Vous voyez ce que je veux dire ?
2: Oui, je vois bien. Ouais. C'est vrai.
0: Et aujourd'hui, comment vous allez, Michael ?
2: En fait, aujourd'hui, je m'estime être un miraculé, puisque ça m'est arrivé l'année dernière. Et en fait, simplement, c'est d'avoir, ce qui m'a sauvé, c'est d'avoir compris que j'étais digne d'être aimé, que du coup, que mon père m'avait aimé, que ma compagne avec qui j'étais, j'ai compris au bout de 10 ans qu'elle m'aimait, c'est avec des discussions qu'on a eues. Et en fait, quand l'amour est rentré, c'est vraiment ça, hein. L'amour a créé ce plancher, ses fondations, ce qui fait qu'en fait, maintenant, j'ai plus besoin de me remplir, à tel point qu'avant, j'étais un fou des pâtisseries, des gâteaux, je ne mange même plus de sucré, en fait. Parce qu'en fait, ça ne me plaît pas au goût. Et en fait, tout s'est stabilisé. Et pour moi, qui était très, très sportif pour compenser, je fais toujours du sport, mais bizarrement, maintenant, je ne suis plus dans la compétition. Parce que à la limite, je m'entraîne moins, si vous voulez. Donc c'est un peu un effet négatif, mais pas du tout négatif, parce que maintenant, je me sens libre et apaisé, en fait.
0: Vous n'êtes plus en guerre avec vous-même.
2: Ben, en fait, genre, je vais vous dire un truc, mais ça, vous connaissez. C'est que maintenant, je peux dire que je m'aime. Avant, je ne m'aimais pas parce que je n'avais pas été aimé. Donc, c'est ça aussi, c'est s'aimer soi-même. Et les pauvres personnes, parce qu'il y en a des centaines de milliers qui sont comme moi ou qui étaient comme moi, il faut vraiment que ça se passe par là, c'est que chacun est digne d'être aimé. Chacun est digne d'être aimé, et ça, il faut bien l'entendre. Et ça commence aussi par s'aimer soi-même. Et moi, c'est ce que j'ai découvert, mais ça m'a pris une trentaine d'années pour que ça m'arrive. Et ça m'est arrivé presque par un coup de chance. Donc, bon. Mais en tout cas, c'est possible. Moi, oui. Je m'en suis sorti. Et franchement, j'ai souffert le martyr. J'ai fait souffrir aussi mes compagnes, alors que j'étais une bonne personne. Et c'est pas parce qu'on a des comportements comme ça qu'on est des mauvaises personnes. C'est juste qu'on est en souffrance, qu'il nous est arrivé, malheureusement. Hein. J'aime bien votre histoire de d'effraction psychologique. Je trouve que c'est tellement bien dit. C'est-à-dire qu'on n'y est pour rien. On s'est rentré en nous. C'est pas de notre faute. Et après, on a des stratégies inconscientes qui font qu'on s'apaise. Mais en tout cas, le mot que je voudrais dire pour conclure, c'est qu'on peut s'en sortir. Alors avec des personnes comme vous, ça j'en doute pas, et d'autres psychologues. Mais ça passe par l'amour. Moi, je crois que c'est l'amour qui est la solution. S'aimer soi-même et accueillir l'amour qui remplit, en fait. Pour moi, c'est ça.
0: Oui, bien sûr, bien sûr. Et le petit enfant, il se constitue une image de lui dans le regard de ses parents. Donc si le regard est fuyant, si le regard est rejetant, si le regard est pas disponible parce que les parents sont pris dans autre chose, l'enfant n'intériorise qu'une seule chose, c'est qu'il n'a pas de valeur, qu'il n'existe pas, qu'il n'a pas de contour, qu'il ne sait pas qui il est, et qu'il n'est pas digne d'être aimé. Et donc il va se conduire de cette manière-là. C'est pas parce qu'il est une mauvaise personne, évidemment, c'est parce qu'il se conforme à ce qu'il a intériorisé de lui-même comme image. Et je pense que la psychothérapie, c'est pas de l'amour au sens affectif du terme, mais ça fait aussi sentir au patient qu'il a un espace où il peut exister, où il n'y a pas d'attente, où il n'y a pas de pression mise sur la guérison, où on n'exige rien de lui et on est là pour lui au rendez-vous à l'heure, quel que soit l'état dans lequel il est. Et parfois, les patients, c'est la première fois qu'ils expérimentent ça. Parce que la famille était tellement chaotique qu'il n'y avait pas cette disponibilité de l'environnement primaire, en fait. C'est là que la thérapie permet de corriger des choses qu'on pensait insolubles et qui devenaient des fatalités. Puis en fait, je crois vraiment que la psychothérapie dans les troubles alimentaires peut véritablement permettre des guérisons sans rechute. On apprend à s'aimer, comme vous dites, Michael.
2: Et je vais faire un petit parallèle rapide. Je vous ai entendu parler des réseaux sociaux. Et effectivement, des parents qui seraient trop impliqués sur leur téléphone ou leur tablette va peut-être créer, malgré eux, un manque d'amour, ou un manque d'écoute ou un manque envers leurs enfants, donc une distance qui pourrait finalement créer des adolescents futurs ou des adultes dysfonctionnants, voire addicts, parce que justement, ces écrans qui ont coupé les parents des enfants peuvent avoir un impact délétère sur la santé des petits, quoi. Et je trouve qu'il y a un parallèle intéressant à faire avec ça, quoi.
0: Ah bah bien sûr, un tout petit bébé qui est dans les bras d'un parent qui est lui-même sur son téléphone, en fait le parent bouge beaucoup moins au niveau du visage, il regarde pas le bébé, donc il y a moins de communication émotionnelle et donc déjà le bébé est en retard dans l'apprentissage des émotions, puisque le bébé il apprend à déchiffrer les émotions sur le visage des gens qui s'occupent de lui. Donc si vous n'êtes pas pleinement présent à votre bébé ou au petit enfant, l'enfant il part déjà avec un ralentissement de ses apprentissages, et puis en étant complètement coupé de son corps et dissocié de son corps. C'est pour ça que tous ces premiers bercements sont tellement indispensables pour la sécurité psychique du futur adulte.
1: Merci beaucoup, Mickaël.
0: Merci, Mickaël, pour votre beau témoignage. Je suis tellement heureuse que vous alliez mieux.
1: Merci à vous, voilà, Mickaël, qui nous a appelé des Ardennes. Témoignage bouleversant, Marie-Estelle Dupont, hein, que celui de Mickaël. La boulimie, ça démarre toujours avec une carence affective, parce que là, c'est clairement une carence affective dont nous a parlé Mickaël.
0: Alors, moi, j'en ai pas rencontré, et certains vous diront peut-être que non, mais moi, je n'en ai pas rencontré chez qui il n'y en avait pas. La carence, elle a mille visages. La carence, ça peut être un abus sexuel dans l'enfance, d'une personne extérieure, donc une effraction et un trauma qui crée un trou dans le sentiment de sécurité et de continuité d'existence.
1: Oui.
0: Ça peut être une mère rejetante et humiliante comme pour ma patiente. Ça peut être un père qui est totalement psychorigide et paranoïaque et qui hurle sur tout le monde et qui crée une insécurité énorme dans le foyer. Donc l'enfant se réfugie dans le seul mécanisme autocalmant qu'il trouve, à savoir manger comme un bébé qui prend sa tétine et qui tète. Hein. C'est vraiment des mécanismes très archaïques d'oralité très primitive, de réassurance. Et en fait, on a tous tendance, quand on est stressé, à aller sur des compensations orales, que ce soit le chewing-gum, que ce soit la cigarette, que ce soit beaucoup parler, qui est une forme d'oralité, que ce soit pour certains la nourriture, on sent qu'on grignote peut-être plus le soir où il y a un truc qui nous a gonflé au travail que les jours où on est détendu. Donc la nourriture, l'oralité, la cigarette, la parole, ce sont parfois des mécanismes de gestion un peu maladroit de nos émotions. Sauf qu'effectivement, dans la boulimie, ça finit par mettre en danger la vie pour préserver le sentiment d'être vivant. Encore une fois, cette patiente qui me disait « je mange pour vérifier que je ne suis pas en train de mourir », tellement le chaos intérieur, le sentiment de pas connaître ses limites psychiques, émotionnelles, ses limites corporelles, faisait que il y avait qu'en mangeant qu'elle vérifiait qu'elle avait des bords, en fait. Et quand on leur dit c'est pas un ce vide, c'est pas un trou, parce qu'un trou a des bords, c'est vraiment un gouffre, on peut commencer à mettre des mots MOTS sur tous les mots MAUX qui les habitent. Et là, le patient commence à créer ses propres limites subjectives et à trouver qu'il a une autre identité que l'identité du boulimique dégoûtant, de la personne en échec, de la personne monstrueuse, de la personne qui n'a pas le droit d'exister, qui n'a pas le droit à la parole.
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0: Bonsoir Christophe.
1: Bonsoir.
0: Merci d'être avec nous Christophe. Vous avez 45 ans et, oui. Vous avez la chance d'avoir une fille qui s'appelle Morgane, mais qui hélas souffre depuis ses 2 ans, donc très jeune, d'une leucémie. Ce qui évidemment à la fois complique sa vie personnelle, complique aussi la vôtre compte tenu de la douleur que vous ressentez et que vous vivez, et puis celle, j'imagine, de sa maman, même si vous êtes aujourd'hui divorcé. Vous allez nous raconter et puis nous raconter un peu son parcours à elle.
1: Eh ben écoutez, son parcours, il a été difficile dans le sens où effectivement en plus son cancer a été diagnostiqué le jour de ses 2 ans. Statistiquement c'était improbable. Et puis après effectivement elle a été prise en charge par la PHP à Paris, Robert Debré. Et elle a eu une enfance difficile, très très difficile, dans le sens où elle alternait école et hôpital. Je vous passe pas le détail des chimiothérapies, etc., etc. Et on a été confrontés effectivement en tant que parents à quelque chose de très difficile. Et ce que je voulais dire en fait, c'est que
0: l'éducation nationale n'a pas forcément aidé, n'a pas.
1: Alors, voilà, tout à fait. L'éducation nationale n'a pas forcément aidé. Nous, en tant que parents, on était jeunes, on était un petit peu démunis parce que quand ça vous tombe dessus, c'est très compliqué. On a fait le job. Et puis, ce que je voulais dire, et c'est un message d'espoir, c'est qu'aujourd'hui, ma fille, elle est guérie. Elle arrive à 18 ans et elle fait une école d'ingénieur.
0: Bravo, parce qu'elle a quand même continué, elle a pu arriver à passer son bac, elle a pu...
1: Tout à fait.
0: Et oui, donc elle a eu son bac à 18 ans quand même, elle l'a eu quand on a eu l'année dernière, cette année.
1: Elle l'a eu, son bac, elle l'a eu à 17.
0: Mais donc elle a réussi à gagner une année dans ses études, donc elle était quand même très brillante.
1: Tout à fait. Par contre, ce qui me fait un petit peu mal, c'est que au niveau social, elle a du mal. Elle a du mal.
0: Quand vous dites social, c'est dans ses rapports aux autres. Dans ses rapports aux autres.
1: Ouais, je pense. Ouais, tout à fait.
0: Elle n'a pas eu. On lui a volé un peu sa jeunesse entre les hôpitaux, les soins, l'école où il fallait qu'elle se concentre. Elle n'a pas réussi à tisser des relations sociales avec d'autres jeunes de son âge à l'époque.
1: Si, un petit peu, mais c'est compliqué parce que, enfin, je vois la différence avec sa sœur qui est plus petite. Elle est pas malade, elle fait sa vie, elle est géniale, elle est super sociable. Et ma grande, par contre, Morgane, c'est plus compliqué, elle est plus réservée, elle est plus... Ça l'a marqué, enfin, j'en suis convaincu.
0: Et pourtant, vous dites qu'elle a eu un suivi psychologique très, très jeune, très vite.
1: Oui, mais alors à l'époque, c'était pas le même suivi psychologique que maintenant. Je vais vous donner un exemple très simple. On avait vu la psychologue à l'hôpital et on lui avait posé la question comment est-ce qu'on peut faire pour l'aider, pour l'accompagner, pour etc., etc. Et puis elle m'a répondu, mais qu'est-ce que c'est la vérité, monsieur? J'ai pas de réponse à ça. Alors après, encore une fois, c'était il y a 15 ans.
0: Et aujourd'hui, vous pensez qu'elle pourrait peut-être, je sais pas ce qu'il en est aujourd'hui, mais aujourd'hui, elle continue à voir quelqu'un, à être à consulter, ou elle refuse?
1: Je pense qu'elle consulte. Après, c'est compliqué parce que je suis divorcé avec mon ex-femme. Mm-hmm. Donc, j'ai pas forcément le visuel de tout ça. Mais oui, je pense qu'elle continue à consulter.
0: Vous avez toujours de bonnes relations avec elle?
1: Oui, on va dire oui.
0: Ah. Ça,
1: maman a pas forcément aidé.
0: Ah, parce que oui, bon, on va en parler demain, parce que finalement, vous êtes divorcé, elle avait 13 ans, je crois.
1: Oui.
0: Et c'est un âge un peu compliqué, et puis la petite sœur est encore plus petite. Elle a quel âge, la deuxième?
1: Eh ben, la deuxième, elle arrive à 14, hein.
0: 14, donc elle avait 10 ans, 11 ans. 10 ans, oui. Et du coup, vous diriez que la maladie de votre fille, de Morgane, a pu contribuer à cette séparation?
1: Alors, je dirais que... Oui, alors, la maladie de Morgane a contribué au divorce de notre couple, ça c'est clair. Mmh. Par contre, ce que je dirais aussi, c'est que cette maladie m'a permis en tout cas de prendre du recul sur la vie.
0: Ah.
1: De se dire qu'est-ce qui est important, qu'est-ce qui est voilà, où est le curseur de ce qui n'est pas important.
0: Vous avez relativisé, c'est ce qu'on dit.
1: Bah écoutez, c'est une déflagration, hein, si je peux me permettre ce mot-là, dans le sens où vous avez la maman qui est à l'hôpital et donc qui voit des enfants mourir, hein, parce que c'est le cas à l'hôpital Robert Debré. Mmh. Et puis vous avez un papa qui continue à faire bouillir la marmite parce que il faut bien payer le loyer et faire le job.
0: Et vous pensez que ça a tellement atteint votre épouse à l'époque, ce qu'elle a vu, ce qu'elle a constaté, que la façon dont elle a dû accompagner évidemment votre fille, ça l'a tellement atteinte qu'elle n'était plus la même?
1: Elle a changé. Elle a changé parce qu'effectivement, elle était à Robert Debré, donc elle a vu des petits-enfants mourir, et j'en suis témoin. Mmh. Sauf que moi, j'étais côté boulot, et puis je n'ai pas eu sa vision des choses.
0: Elle a dû s'arrêter de travailler complètement, elle?
1: Oui, elle a pris un congé de présence parentale parce qu'à l'époque, effectivement, il y avait cette possibilité en tant que fonctionnaire. En tant que papa, il fallait ramener le salaire, hein, pour payer le loyer.
0: Elle en avait conscience ou pas? Ou est-ce qu'elle vous a demandé à un moment donné, vous, de prendre ce congé peut-être et elle peut-être de repartir travailler? Ça a été une discussion que vous avez eue ensemble?
1: Non, oui, ça a été une discussion. Et puis finalement, oui, c'était la maman qui devait être sur place.
0: Votre fille qui aujourd'hui a 18 ans, elle vous en a voulu quelque part d'avoir continué à travailler, à vivre, parce qu'il fallait bien, comme vous le dites, faire bouillir la marmite et faire travailler, parce que vous aviez une autre petite fille d'ailleurs.
1: Alors c'est ce que je disais à Quentin, effectivement je pense avec le recul elle ne m'a pas assez vue à l'hôpital.
0: C'est-à-dire qu'elle vous en a fait le reproche à un moment donné? Ou aujourd'hui?
1: Oui. Oui. Oui.
0: Mais elle vous le fait sous le prisme de la maman, c'est-à-dire elle le fait parce que la maman vous l'a dit et qu'aujourd'hui vous êtes séparés, ou vous pensez qu'elle le pense vraiment?
1: Je pense qu'elle le pense parce que effectivement, avec le recul, j'étais pas sur place. Parce que comme je vous disais, hein, il fallait ramener un salaire. Et je pense que oui, effectivement, mais encore une fois, c'était en 2006, enfin en 2008, excusez-moi. À l'époque, les décrets n'étaient pas les mêmes. On n'avait pas assez, en tant que père, de souplesse.
0: Oui, les congés parentaux étaient évidemment moins moins développée, en tout cas les congés paternels étaient moins développés.
1: Et d'ailleurs, et Dieu merci, il y a une grosse évolution en la matière.
0: Au fond de vous, et très franchement Christophe, on parlait de quelque chose de très dur, de la mort d'enfant, de la souffrance d'enfant. C'est d'une injustice folle quand on est parent, quand on voit des enfants souffrir et qu'on est comme ça dans le même hôpital où le pire, le meilleur côtoie le pire dans les maladies et dans les évolutions. Au fond de vous-même, c'est quelque chose qui vous fait peur, vous, à l'époque, et est-ce que ça vous arrangeait peut-être de mettre à distance cette souffrance, pas de votre fille forcément, mais
1: non,
0: la distance des enfants des autres?
1: Ça ne m'arrangeait pas. J'avais pu aller à l'hôpital, j'y aurais été. Mais encore une fois, comme je vous disais, il fallait ramener un salaire. Et bien sûr que oui, à l'époque, oui, j'aurais aimé qu'il y ait des dispositifs comme il y a maintenant. Et tant mieux, hein, la société bouge.
0: Vous l'avez expliqué à votre fille, vous lui avez dit il fallait faire un choix. Je pensais que ta maman et la présence de ta maman était plus importante que la mienne, puisqu'on ne pouvait pas tous les deux être présents et que, en ce qui me concerne, je devais travailler. Vous avez pu en parler avec elle?
1: Ça a été compliqué. Ça a été la base de la rupture. On s'est éloigné parce que on n'avait pas le même chemin. Donc elle était à l'hôpital, moi j'étais au boulot. Elle me le reprochait, mais voilà. Et puis moi je le reprochais aussi.
0: Qu'est-ce que vous lui reprochiez, vous?
1: J'aurais aimé être à l'hôpital.
0: C'est-à-dire que vous le reprochiez de ne pas avoir votre place, vous aussi, de papa près de votre fille?
1: Exactement. Oui. Mais encore une fois, la société, elle est faite de financiers. Donc, il fallait travailler, il fallait payer le loyer.
0: Donc, votre femme, quand elle s'est éloignée de vous, quand votre fille, vous nous l'avez dit, son état s'est définitivement stabilisé et elle
1: est sortie. Oui, tout à fait. Oui, stabilisée. Elle fait une école d'ingénieur. Elle a été encore à la PHP.
0: À l'hôpital Robert Debré. Mais elle avait quel âge, je pensais, quand elle a pu être définitivement guérie?
1: Ça a été 6 ans après ça. Donc, elle avait quel âge? Elle avait donc 2 ans. Donc, à 9 ans, ils nous ont parlé de guérison.
0: D'accord. Donc, à partir de 9 ans, elle a arrêté les séjours à l'hôpital.
1: Tout à fait.
0: Votre femme a pu reprendre son activité à ce moment-là ou elle avait définitivement...
1: Oui, elle l'a fait. Oui,
0: elle a repris et vous étiez encore ensemble à cette époque où vous étiez déjà.
1: Oui, bien sûr.
0: Donc vous vous êtes séparés, je crois, il y a 5 ans. Donc vous êtes séparés en 2020.
1: Oui.
0: Donc vous êtes restés encore ensemble combien d'années en fait après la 4-5 ans encore après la
1: la guérison plus, un peu plus 7-8, oui, un peu plus.
0: Et, et pendant ces 7-8 ans, vous n'avez pas réussi à retrouver un équilibre.
1: Non. Non, on n'a pas réussi à retrouver un équilibre dans le sens où il y a eu des rancœurs chacun de nos côtés, parce que elle ne comprenait pas parce qu'elle était à l'hôpital, moi je ne comprenais pas parce que j'étais au travail, et ça semait les germes d'une séparation.
0: Vous n'êtes pas. Et à partir du moment où on vous a dit que votre fille était sortie d'affaire, et c'était une sorte de miracle quand on l'a confrontée de près cette maladie, quand on a confronté les enfants qui étaient eux-mêmes qui ont perdu la vie, c'est ce que vous nous disiez à l'hôpital. Quand on a cette chance d'être confronté au miracle cette fois, d'avoir sa fille en bonne santé, de sortir de là.
1: Ah, mais c'est un miracle.
0: Oui, mais vous n'êtes pas réjouis ensemble. Il n'y a pas eu tout d'un coup une union en se disant voilà, notre union a fait la force, ce que tu as fait toi, ce que j'ai fait moi, et puis ce que le combat également de notre fille, c'est l'heure était vraiment à la joie normalement.
1: Alors au début ça a été vraiment la joie, on a surmonté la maladie. Mais sauf qu'il y avait des germes qui ont été semés. Et on a pris, on va dire, deux chemins différents, parce qu'elle me reprochait de ne pas être à l'hôpital, et moi je lui reprochais de ne pas aller au boulot. Donc, c'est compliqué.
0: Alors, vous le reprochez de... Alors, on a compris pourquoi je vous reprochais d'aller de travailler, de ne pas être à l'hôpital, même si on comprend pourquoi vous deviez continuer à travailler. Mais vous, pourquoi vous le reprochez d'être à l'hôpital? Enfin, pourquoi vous le reprochez de ne pas aller au boulot? Vous saviez que votre fille avait besoin de vous, non? Avait besoin d'elle?
1: Elle avait besoin d'elle, effectivement. Et d'ailleurs, c'est pour ça qu'elle a été sur place pendant... pendant plusieurs années. Mais si vous voulez, comment expliquer les choses? Fait des reproches mutuels.
0: D'accord. C'est à ce qu'elle vous reprochait, vous le reprochiez en miroir, quoi, en fait.
1: Voilà, oui, tout à fait, oui. Le terme de miroir est complètement justifié, oui.
0: Et donc, vous n'avez pas réussi les années passées, les années après, alors que votre fille, elle est beaucoup mieux, était guérie, vous n'avez pas réussi à reconsolider votre couple?
1: Non.
0: Vous le regrettez aujourd'hui? Vous vous dites qu'il y a des choses que vous auriez dû faire ou pu faire? Ou vous vous dites, c'est comme ça, c'est la vie, et j'accepte la situation?
1: Je me dis, c'est ça, c'est la vie. On a des... Voilà, on a, comment dire,
0: des divergences, ouais.
1: Oui, des divergences, et puis on a quelque chose qui nous tombe dessus. On gère comme on mieux.
0: Il y a eu cette cassure.
1: Ouais, il y a eu une cassure, ouais, bien sûr.
0: Et c'est cette cassure qui a été irréversible, quelque part.
1: Au final, oui. Oui, irréversible, oui.
0: Et alors, ce qui est plus difficile, alors bon, ça c'est votre couple, et on peut comprendre que parfois porter un lourd fardeau ensemble, ça peut être une force, c'est-à-dire l'union peut faire la force, et parfois même l'union apparente n'arrive pas à consolider finalement la fêlure. Donc on peut parfaitement l'entendre, mais ce qui est plus difficile, c'est votre relation à votre fille.
1: Avec ma grande, oui, c'est compliqué. C'est compliqué parce que je pense que inconsciemment, elle a toujours vu sa maman à l'hôpital et elle ne m'a pas beaucoup vu. Et je pense que dans sa tête, elle a dû se dire « Papa n'était pas là ». Mais papa, il était là.
0: Oui, mais quand vous veniez le week-end, elle savait que vous travailliez, elle savait que la vie devait continuer. C'est important aussi quand quelqu'un est malade de lui montrer que la vie continue et qu'on se bat parce que la vie va continuer et que le temps ne s'est pas juste arrêté et dans cette vie il y a évidemment cet espoir de guérison, et c'est ce qui est arrivé.
1: C'est ce qui est arrivé, effectivement, tout à fait. Donc je suis le plus heureux des hommes, hein, de savoir que voilà, elle est guérie. On parle plus de rémission, on parle de guérison.
0: Mais pour autant, votre fille, vous dites votre fille vous en a voulu, elle vous l'a dit, elle l'a exprimé?
1: Elle a pu me le dire, oui. Oui. Oui, elle a pu me le dire dans le sens où elle a toujours vu sa mère à l'hôpital. Et puis elle m'a toujours dit, papa, t'es pas beaucoup là.
0: Et vous lui avez répondu? Qu'est-ce que vous lui avez répondu?
1: Ah, je lui ai répondu que il fallait que j'aille travailler et que c'est malheureusement on est dans une société qui est capitaliste, donc.
0: Oui, que vous pouviez pas vous permettre de vous arrêter vous aussi, mais que pour autant vous étiez quand même très préoccupé par sa santé, par son évolution.
1: Bien évidemment.
0: Vous étiez, j'imagine, le week-end avec elle?
1: Bien évidemment. Je suis même allé habiter chez mes beaux-parents pendant 2 ans pour être le plus proche possible. Ça a été une période difficile, mais voilà, j'ai fait le job. Mais je voudrais juste dire que... Comment dire les choses? À l'époque, en 2008, il n'y avait pas toute tous ces décrets, tout ce qui nous permet effectivement en tant que père d'avoir des droits.
0: Ouais.
1: À l'époque, on les avait pas, ces droits-là. Je parle du congé de présence parentale, etc., du congé parental, etc. Et je me dis, je trouve que les choses, là, évoluent dans le bon sens. Vraiment.
0: Oui, oui, c'est vrai.
1: Vraiment.
0: Aujourd'hui, donc, votre fille a 18 ans. Le contact n'a pas été rétabli, ou vous la voyez quand même un peu? Comment ça se passe depuis votre divorce? Vous aviez vos enfants, vous saviez quand même, vous aviez votre autre fille avec laquelle je crois que la relation se passe bien, mais
1: Oui, avec la deuxième Marion, oui, tout à fait.
0: Vous prenez peut-être vos enfants, vous avez des week-ends de garde de vos enfants?
1: Oui, bah après c'est classique, hein. C'est un week-end sur deux, et puis la moitié des vacances scolaires.
0: Et votre fille venait volontiers. Votre fille aînée venait Morgane. Elle venait volontiers chez vous. Il n'y avait pas de difficulté.
1: Si, il y avait des difficultés. Elle m'en veut. Je ne sais pas pourquoi. Elle m'en veut et.
0: Ah. Et comment ça se passe avec la petite? À quel âge votre autre fille?
1: Elle a 8 ans de moins, donc
0: 10 ans,
1: parce qu'elles ont 8 ans d'écart.
0: D'accord.
1: Et parce que on voulait deux enfants avec mon ex-femme.
0: Ouais.
1: Et mais on ne voulait pas avoir Marion tant que
0: Morgane
1: ne soit pas déclarée guérie.
0: Eh oui, d'accord. C'est pour ça qu'il y a cette différence d'âge, d'accord.
1: Ouais, c'est pour ça qu'elles ont 8 ans d'écart, ouais.
0: Donc votre fille Marion n'a pas suivi l'évolution médicale de sa sœur. Elle a pas.
1: Non.
0: Elle le sait aujourd'hui, mais elle ne le savait pas. Enfin, à l'époque, quand elle est née, tout non. était rentré dans l'ordre.
1: Tout à fait. Oui. Et puis 8 ans d'écart, c'est énorme entre deux enfants. C'est.
0: Et donc votre fille, vous aviez quoi? Elle avait quoi? 5 ans quand vous avez divorcé, du coup, la petite?
1: La petite, elle avait 4 ans.
0: 4
1: quand
0: ans.
1: On a divorcé.
0: Mmh. D'accord, et avec elle, ça se passe bien?
1: Plutôt bien.
0: Et entre les deux sœurs, ça se passe bien aussi?
1: Je manque un peu de recul parce que j'ai pas beaucoup de vision, mais oui, elles s'entendent super bien, et puis Morgane est bienveillante envers sa petite sœur, oui, c'est clair.
0: Vous avez pu continuer votre vie? Vous avez rencontré quelqu'un, Christophe?
1: Oulala.
0: Pourquoi vous dites oulala?
1: Oui, j'ai rencontré sur Internet, oui.
0: Sur des sites de rencontres?
1: Oui.
0: Bon, et ça s'est bien passé ou ça se passe mal ou
1: Alors, je vais vous donner ma phrase favorite, des âmes perdues.
0: Ah oui. Donc, c'est pas le
1: drame. Donc, je n'ai pas encore trouvé la bonne, mais je ne désespère pas.
0: D'accord, donc vous n'avez pas continué vraiment totalement encore votre vie avec la bonne personne. Et quelles sont les relations avec votre ex-femme, donc la maman de Marion et de Morgane?
1: Froid, tiède.
0: Vous n'avez pas réussi à retrouver une forme de complicité, même de parents, simplement, certes divorcés, mais de parents pour vos deux enfants?
1: J'ai essayé, mais ça a pas super bien fonctionné. Alors peut-être que je m'y suis mal pris, effectivement, mais elle s'y est mal prise aussi. Et c'est tiède, mais le lien est toujours là.
0: Ben oui, j'imagine, pour au moins pour les anniversaires.
1: Il y a toujours
0: des enfants,
1: le petit fil rouge.
0: Oui. Vous arrivez à vous parler pour les enfants, parce que la petite est encore jeune, Marion est encore jeune.
1: Oui, je sais bien.
0: Et alors, elle, de son côté, elle a rencontré quelqu'un?
1: Alors ça, je ne sais pas.
0: Ah,
1: j'imagine que oui, depuis le temps, j'imagine que oui. Mais non, je ne sais pas officiellement.
0: Morgane, elle doit, j'imagine, tous les ans ou tous les deux ans, peut-être faire des contrôles de sa maladie, de cette leucémie qu'elle avait eue.
1: Oui.
0: Vous l'accompagnez ou elle y va toute seule aujourd'hui, ou elle y va avec sa maman, vous savez pas?
1: Elle y va avec sa maman.
0: D'accord, elle vous a pas jamais demandé de l'accompagner, vous lui avez jamais proposé non plus?
1: C'est compliqué.
0: Ouais.
1: Donc, non, c'est la maman qui gère.
0: Vous auriez envie, Christophe, vraiment envie de renouer avec votre fille, de pouvoir mettre tout à plat, d'essayer de comprendre son éloignement, oui, aujourd'hui, même si vous avez entendu ce qu'elle vous a dit, mais ce qu'elle vous a dit est un peu théorique, quoi. Elle vous dit, t'étais pas présent, mais en fait, vous étiez présent, simplement, vous étiez présent à votre manière, vous deviez travailler. Il doit y avoir autre chose. Est-ce que sa maman ne l'a pas amené à penser ça, ou est-ce que parce que ça paraît quand même difficile de se dire qu'elle vous en veut pour ça alors que vous étiez présent et que vous avez juste continué à travailler pour faire vivre la famille.
1: Oui, j'aimerais qu'elle comprenne, mais c'est pas évident avec le manque de contact.
0: Vous avez pensé à lui écrire? Vous avez pensé parce que la petite est encore trop jeune.
1: J'ai été énormément déçu de son comportement et j'ai même plus envie de la contacter. Alors que pourtant, tout mon cœur aimerait. Hein. Mais j'ai aussi ma fierté parce que j'ai fait le travail comme tout bon papa qui se respecte. Et le manque de reconnaissance est pour moi mais douloureux.
0: C'est-à-dire que je comprends ce que vous dites, mais vous avez évidemment pas la même âge, pas la même posture, vous êtes le papa.
1: Bien sûr.
0: Elle est jeune, elle a vécu des choses difficiles dans sa vie, c'est très marquant, hein, 6 ans de maladie, 6 ans d'hôpital, 6 ans de où les traitements sont très lourds, où elle a dû perdre ses cheveux, être dans des chambres stériles. Voilà. Ouais, donc les traitements, ce qu'elle a vu est très dur, donc c'est quelque chose d'assez traumatisant. Donc je pense que peut-être qu'elle se fera aider, votre fille, un jour, elle aura besoin d'en parler, et elle comprendra certaines choses. Mais je pense qu'il faut surtout pas lui en vouloir, Christophe. Il faut surtout pas que vous la mettiez.
1: Absolument pas.
0: Non, mais je pense que il ne faudrait pas que vous la considériez finalement comme un ennemi ou quelqu'un pour qui vous dites j'ai ma fierté, mais en fait face à cet enfant et à ce qu'elle a vécu, je pense qu'on peut on peut baisser les armes et peut-être essayer de tout faire pour retrouver une relation forte, humaine et filiale et familiale, surtout avec votre fille.
1: Je ne demande que ça.
0: Mais peut-être qu'il faudrait
1: encore faut-il que la mère joue le jeu.
0: Aujourd'hui, elle a 19 ans, elle a 18 ans, elle va grandir. Est-ce qu'il faudrait pas prendre un moment le temps de lui écrire si vous n'arrivez pas à lui dire parce que vous ne la voyez pas ou parce qu'elle refuse de vous voir? Peut-être qu'un jour elle acceptera de vous lire. Et peut-être qu'il serait temps de lui écrire en lui disant j'entends je comprends ce que tu as l'air de me reprocher, mais que pouvais-je faire? Quels étaient les choix qui étaient les miens à l'époque de ta maladie, si ce n'est d'être là à côté de ta mère, à côté de toi, d'être là dès que je le pouvais, et le reste du temps je me suis pas amusé, j'ai pas été faire des galipettes, j'ai fait tous les sacrifices qu'il fallait, je me suis privé d'une vie de famille, d'une vie de couple, parce que évidemment maman était avec toi et c'était normal, et je t'aimais tellement que j'avais besoin aussi, moi, il le fallait que je travaille pour faire vivre la famille. C'est des choses qu'elle pourra comprendre, lire et entendre.
1: J'espère qu'avec l'âge, elle comprendra.
0: Oui, mais je crois, Christophe, que si vous pouviez lui écrire, peut-être, ce serait vraiment bien. Je pense que ce serait salutaire pour vous, pour elle et pour vous et pour elle, je pense sincèrement.
1: Vous pensez?
0: Oui, je pense que ce serait salutaire. Elle a besoin, elle aussi, elle a besoin de vous, elle a besoin de son papa, elle est encore très jeune. Encore une fois,

0: aussi rétablir le lien. Donc ça prendra le temps que ça prendra, mais je pense qu'il faut lui écrire, il faut tout lui dire. Il faut lui dire, voilà, le temps est venu aujourd'hui de se dire les choses. Je souffre terriblement de ton éloignement. Tu es ma fille, tu es mon sang, tu es mes... Voilà, j'ai donné ce que je pouvais donner et j'ai fait le ce qu'il fallait que je fasse. On ne pouvait pas, toi et ma mère, ta mère et tout, moi, s'arrêter de travailler. C'était pas possible légalement. Il fallait que je puisse faire vivre la famille. Mais...
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3: Bonjour à tous. La piste criminelle privilégiée dans l'enquête sur les incendies qui touchent la forêt de Fontainebleau. Deux personnes, dont un pompier volontaire, ont avoué avoir déclenché ces feux. Des incendies qui sont désormais fixés selon le préfet de Seine-et-Marne. L'extinction devrait toutefois prendre plusieurs jours. Et il va faire beaucoup moins chaud sur le pays dans les heures à venir. La France ne comptera plus aucun département en vigilance rouge canicule à compter de ce mercredi matin 6h selon Météo France. 69 resteront en orange, mais attention aux orages aussi dans l'après-midi. 9 départements de l'Est seront placés en alerte orange entre 13 et 18 heures. Une émotion immense à Nice. La commémoration de l'attentat du 14 juillet 2016 s'est déroulée lors d'une cérémonie marquée par plusieurs discours, dont celui d'Emmanuel Macron. Cette attaque survenue sur la promenade des Anglais avait fait 86 morts, dont 15 enfants. Le mois de juin 2026 a été le plus meurtrier pour les civils en Ukraine depuis avril 2022. C'est ce que révèle un rapport publié ce mardi par l'ONU. Au moins 293 civils ont été tués, 1990 blessés en Ukraine pour ce seul mois de juin. Les efforts diplomatiques pour trouver une issue sont au point mort depuis le début de la crise au Moyen-Orient en février. Au Moyen-Orient, justement, c'est le retour du blocus des ports iraniens, comme l'avait annoncé Donald Trump. Le détroit d'Hormuz est ouvert à tous, sauf à l'Iran. Le président des États-Unis, qui a toutefois décidé d'abandonner les taxes de 20% sur les cargaisons des navires qui franchissent à cette voie navigable. Et conséquence de ces nouvelles tensions entre Téhéran et Washington, le prix du baril grimpe à son plus haut niveau depuis un mois et demi. Il frôle désormais les 80$, une mauvaise nouvelle pour les automobilistes français à l'heure des départs en vacances. Et puis en cyclisme, le parcours de la 11e étape du Tour de France emmènera le peloton de Vichy à Nevers ce mercredi. La 10e étape entre Aurillac et le Lioran s'est soldée par la victoire de Tadej Pogačar. Bon début de journée à tous, à notre écoute.

0: Freedom, il est 5h passées de 5 minutes. Voici maintenant la revue de presse préparée et présentée par Christophe Damour. Bonjour Christophe.
1: Bonjour Francky, bonjour à toutes et à tous.
0: À la une du quotidien de ce matin, on parle de la loi sur la fin de vie.
1: Oui, vote décisif à l'Assemblée nationale, titre le quotidien de ce matin. C'est aujourd'hui que les députés doivent s'exprimer sur ce texte, Francky, qui instaure un droit à mourir. Alors, ça se fait qu'un Réunionnais a participé à la convention citoyenne pour construire cette loi et il raconte le droit à mourir dans le quotidien de ce matin. Ce Réunionnais s'appelle Jackie Jean-Baptiste, il est chef d'entreprise dans le BTP et pour lui, l'aide active à mourir doit être intégrée à la législation. Je vous rappelle que la loi sera débattue aujourd'hui devant l'Assemblée nationale.
0: À la une de Info 974, il est question de cette découverte macabre hier à Saint-Joseph.
1: Oui, couple disparu, Daisy Lysadore et Joseph Le Perrier retrouvés morts à Saint-Joseph. Titre Info 974 ce matin. Daisy Lysadore et Joseph Le Perrier, on vous en parlait depuis plusieurs jours, portés disparus depuis le 6 juillet, ont finalement été retrouvés morts hier à la plaine des Grègues à Saint-Joseph. Leur véhicule a été repéré dans la journée par un habitant qui a alerté lui-même les forces de l'ordre. Les deux corps ont été découverts sans vie dans un abri, la voiture garée à proximité de cet abri. La piste du suicide, pour l'instant, serait privilégiée. Une enquête a été ouverte pour déterminer les circonstances exactes de ce drame.
0: À la une de l'info.re, on parle de ce grave accident de la route qui s'est produit lundi soir dans les rampes de la plaine des Palmistes.
1: Oui, plaine des Palmistes, un véhicule chute de 15 mètres dans une ravine. Le conducteur entre la vie et la mort, titre l'info.re. On vous en parlait hier, une voiture a chuté de plus de 15 mètres dans une ravine lundi soir, rue des Citronniers à la plaine des Palmistes. Le véhicule est resté coincé entre deux rochers. D'importants moyens ont été déployés pour essayer d'enlever le blessé et de retirer l'habitacle. Le conducteur âgé de 30 ans a été extrait et transporté en urgence absolue au CHU de Belle-Pierre. Aujourd'hui encore, il est entre la vie et la mort.
0: Et à la une de Freedom.fr, il est question des 45 ans de Freedom.
1: Oui, Francky, 45 ans de Freedom, une aventure humaine qui a changé le paysage médiatique réunionnais, titre Freedom.fr. Alors hier, oui, 14 juillet, c'était le jour de l'anniversaire, le jour officiel de l'anniversaire de Radio Freedom. Alors, avec une photo d'archives en une de Freedom.fr, la photo du docteur Camille Sudre dans son cabinet médical de Montgaillard à Saint-Denis. C'était le 14 juillet 1981, la France célébrait sa fête nationale, mais une autre histoire commençait à La Réunion, dans la cave d'une maison de Belle-Pierre, Camille.

0: et Margie-Sudre installe quelques micros, un émetteur rapporté de Métropole et lance Radio Freedom. Rien à l'époque ne laisse alors présager que cette petite radio née presque en famille deviendra 45 ans plus tard la radio la plus écoutée de l'île et un véritable phénomène de société. Tout un dossier à retrouver d'ailleurs, Francky, dans les colonnes de Freedom.fr ce matin, avec plein d'autres photos d'archives, les archives de la télé où on voit notamment Madame Aude Palant-Vergoz, les autres unes des journaux de l'époque en 1981, ou encore la photo d'artistes comme Carlos, Francis Cabrel ou encore le regretté Coluche.
1: De belles photos hein, ouais. Dans cet article et on le voit jeune, notre cher Camille Sudre. Hein.
0: Oui.
1: Là, il était quoi là, dans son cabinet, c'est ça?
0: C'était son cabinet médical de Montgaillard.
1: Eh ben, dites donc. Photo à découvrir, messieurs dames, à la une de Freedom.fr. 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
1: Bon, je ne sais pas si ça va être encore le cas, mais cette nuit, ça a soufflé quand même, secteur ouest. Hein.
0: Oui. Voilà. Oui. Alors, pas spécialement de vigilance, mais ouais. Du vent aujourd'hui. Surtout sur l'ouest, sud-ouest, avec des rafales allant entre 50 et 60 km/h. L'élément marquant sera quand même, comme hier, la grisaille et la pluie sur l'ensemble du département. Des pluies beaucoup plus marquées sur l'est et le sud-est, mais l'ouest ne sera pas épargné non plus. Des nuages bien présents, et là aussi quelques petites gouttes, des températures qui restent de saison entre 24 et 26 sur le littoral, 17 à 20 degrés dans les cirques, 15 à 18 degrés du côté de la plaine des Cafres et de la plaine des Palmistes, Francky.
1: Les unes de la presse aujourd'hui ne parlent
0: absolument pas
1: de ce match France-Espagne.
0: De la défaite de la France.
1: Oui, de la défaite de la France. Hein. Par contre, au niveau national, ça y va quand même. Hein. Côté article, dépassé et méconnaissable, on peut voir ce titre sur Ouest France. L'équipe de France est éliminée par l'Espagne et ne verra pas la finale. Impitoyable à Dallas, les Bleus éliminés aux portes donc de la finale. Enfin voilà, il y a pas mal de titres pour parler de ça. Mais nous ici...
0: Non. Et de mémoire aussi, il y a le Parisien, il me semble, qui titrait le cauchemar.
1: Ouais.
0: Non, bah ici, bah écoutez...
1: Faut qu'on en parle, nous. Hein. Faut qu'on...
0: Nous, bien sûr qu'on va en parler.
1: Faut qu'on
0: mais
1: en parle.
0: Après, c'est vrai que le match se termine aux alentours d'une heure du matin. Vous l'avez regardé?
1: Oui, Bama a voulu faire plaisir à moi, ouais, mais ce matin, voilà quoi. Bon, bref, m'a regardé, soit.
0: Donc, la France a gagné galop.
1: Il
0: ne partira pas en finale.
1: Max avait quelque part raison dans ses interventions, mais on aura l'occasion de le retrouver dans Foot Friction.
0: Tout à l'heure, entre voilà. 9h et 10h, avec Bastien également qui sera
1: oui,
0: là.
1: Oui, Bastien Arnaud sera là.
0: Francky. Eh oui, la France, malheureusement, a perdu. L'aventure s'arrête là pour l'équipe de France pour ce mondial 2026. Donc, on vous rappelle que l'Espagne a gagné ce match 2-0.
1: Il nous reste la petite finale, hein, d'ailleurs. Tiens, samedi, on joue la petite finale pour la troisième place du podium. Bon, c'est mieux que rien. C'est quand même 29 millions de dotations par la FIFA au cas où. Donc, faut-il encore gagner le match voilà. Samedi hein. Voilà, pour avoir la troisième place.
0: Puis ça reste une petite finale pour une équipe qui a déjà été deux fois champion du monde.
1: On aurait pu être trois, mais voilà, bon, voilà, on va pas rêver. Hein. C'est le rêve. La fini, là.
0: La fini.
1: Bon, voilà. C'est l'affaire est classée, l'affaire est réglée. Voilà.
0: Bon. On peut en débattre, 02 62 99 12 00, c'est tout de suite.
1: Merci Christophe d'amour.
0: Bon réveil et bonne journée.
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1: Alain, il faudra parler de la France aujourd'hui, hein, de cette équipe. Bah tiens, je vais en faire le sujet du baromètre ce matin. On parlera de la France tout à l'heure, 02 62 99 14 00. Pour l'instant, on parle musique et chansons. Quoi fait Ounel a fait Poudi concernant la France hier soir ou quoi?
4: Non, on m'a pas rien Poudi.
1: Vous l'êtes sûr?
4: Ben, nous la reste à la porte.
1: Ou la pas regarde le match hier soir, si?
4: Nous la reste à la porte.
1: Nous la reste à la porte? Ben... Mais faut rentrer quand on est comme ça, madame, et c'est pas dehors.
4: Ben, n'a pas crié assez fort.
1: Ouais, voilà, ben voilà, voilà. Premier commentaire ce matin de la part d'Isabelle, nous la reste à la porte. Quand ça arrive la France hier soir, explique un petit coup parce que là nous avons perdu France-Espagne. Tout le monde s'attendait à un match, à une victoire de la France et malheureusement, ben cette nuit, le verdict est tombé. La France sortie de la Coupe du Monde. 02 62 99 12 00. Même là, tout de suite, hein, d'ailleurs, hein, les commentaires peuvent démarrer dès 5h, hein, pas besoin d'attendre tout à l'heure 7h30. Hein. Frida Malo, bonjour.
5: Allô, bonjour.
1: Bonjour, madame.
5: Je m'en ai dit pour ma belle-fille.
1: Alors, comment s'appelle votre belle-fille?
5: Laïla.
1: Comment elle s'appelle?
5: Laïla.
1: Laïla, pardon, oui.
5: Je demande une chanson, une rose pour Sandra.
1: Une rose pour
5: oui,
1: Sandra.
5: Sandra.
1: Oui, oui, oui, oui.
5: Pour Laïla, ma belle-fille.
1: Oui.
5: Demandée par Clémentia.
1: De Clémentia. Clémentia, regarde le match, quoi?
5: Non, non, je regarde pas.
1: Regarde pas football ou?
5: Alors, il y a eu un bon anniversaire à Freedom aussi, pour ses 45 ans.
1: Merci beaucoup. Bah, mais il comprend pourquoi l'équipe de France a perdu. Clémentia ne garde pas football, normal.
5: Et toute la famille.
1: Merci Clémentia. Mais souhaitons une bonne journée et l'extrait de cette chanson pour votre belle-fille Laïla.
5: Merci, allez, au revoir.
1: À très bientôt, au revoir. Ben oui, ça ne garde pas match. Si les supporters ne sont pas là, comment on veut l'équipe de France gagne? Bonne question. Extrait de cette chanson de Jimmy Frey.

0: Une rose pour Sandra, interprétée par Jimmy Frey. Freedom, la tribu Jean-Baptiste de Belmencano nous a donc envoyé un message pour souhaiter un joyeux anniversaire à Magali Ringuin-Véléien et à Jacques Épard de Belmen Pavé. Bisous la famille et les amis. À 5h, passé de 15 minutes, tout de suite on rejoint Christy pour l'horoscope du jour avant de vous donner dans quelques instants les résultats des jeux. Christy, bonjour.
1: Bonjour à tous, c'est Christy. Mes prévisions astrologiques pour ce mercredi 15 juillet. Le soleil est en cancer et c'est la Saint-Donald. Bélier, auprès des amis et en famille, essayez d'enrober une ironie que l'on apprécie mal. Taureau, attention sur la route, votre énervement risque d'amenuiser vos réflexes, redoublez de prudence. Gémeaux, échanges et déplacements fructueux, audace payante et appui à exploiter, vous pouvez tout oser. Cancer, vous êtes béni des dieux et votre vie sentimentale est particulièrement favorisée par les astres. Lion, vous défendrez vos idées et vos positions avec force. Vierge, une rencontre insolite dans la soirée vous mettra la tête à l'envers. Balance, avec les amis ou votre partenaire, chassez les non-dits ambigus. Scorpion, vous aurez du flair et les malfaisants n'auront qu'à bien se tenir. Sagittaire, malgré de belles perspectives, collez aux réalités et gardez la tête froide. Capricorne, évitez les dépenses fastueuses, vous risqueriez de le regretter. Verseau, chanceux au travail, heureux en amour, foncez, tout vous réussira. Poissons, soyez vigilants et évitez de remettre à plus tard vos problèmes en instance. Je vous souhaite à tous une journée pleine de charme. À bientôt.
0: Merci beaucoup, nous vous souhaitons une très très belle journée. On se donne rendez-vous tout à l'heure aux environs de 6h15. L'heure de la bourrique maintenant pour vous donner l'arrivée du quintet. Pour cela, direction Paris-Longchamp. Nous sommes dans la troisième, il fallait cocher le 4, le 2, le 14, le 6, le 10 et le non partant, l'As. 4, 2, 14, 6, 10, non partant, l'As. C'était donc le quintet de Paris-Longchamp dans la troisième. Rapport du quintet dans l'ordre 18 521 € et 40 centimes. Et dans le désordre, 270 € et 80 centimes. Je vous rappelle qu'aujourd'hui, eh bien, vous retrouverez les pronostics de Thierry Léger. Ce sera pour le quintet du côté de Lisieux. Ce sera dans la huitième, en début de soirée. Résultat euro million. Il fallait cocher le 10, le 19, le 37, le 42, le 47 et les étoiles, le 9 et le 12. 10, 19, 37, 42, 47, 9 et 12 pour les étoiles. Le tirage Mamillion, il s'agit du DR 329 06 87. DR 329 06 87. Bonne journée souhaitée aux personnes se prénommant Donald. Donald est honnête et attentif aux autres. Il ne veut en aucun cas leur causer du tort. Il a bien raison, Donald. Journée mondiale des compétences des jeunes. La famille comment? La bande à Picsou, ah oui, avec les frères Raptou, c'est ça? Non, on en a ça aussi dedans, je crois. La bande à Picsou, on salue tout le monde. Daisy, qui s'en est encore chez, dans la famille Donald, là. Le cousin, il s'appelle comment, lui, déjà? Le cousin, ça qui vient demander l'argent tout le temps, là. On a Donald, on a Picsou, et puis on a le cousin, on a un cousin, très bien habillé, stylé, mais, Liam lui emprunte l'argent. On le salue, à la famille Donald. 02 62 99 14 00, Frida Malo.
2: Oui, allô, bonjour.
0: Bonjour, madame.
2: C'est Françoise de Pont-à-Mousson.
0: Oui, Françoise, de Saint-Joseph, donc.
2: Pont-à-Mousson, Saint-Joseph.
0: Ah, m'a compris, pas à Camouton, excusez-moi, bon Dieu Seigneur.
2: Pont-à-Mousson.
0: Ouais, là, on est en métropole.
2: La connais-tu, là?
0: Ben, il dépend, Françoise, nous la connaissons, nous, à quelle année?
2: cette année, c'est ma belle-mère d'Oli, car on m'avait appelé en direct.
0: Oula, ça a fait quelques temps déjà, non?
2: Mois de mars,
0: ben voilà, ça y est. Ben, la fin est effacée, ma fin de juillet, elle est en place.
2: Oui, c'est moi.
0: Oui.
2: Ben là, aujourd'hui, ma fête pour mon anniversaire de mariage.
0: Oh, combien d'années de mariage, Françoise?
2: 3 ans.
0: Rien que ça même?
2: Ah ben, c'est déjà bien.
0: On pourrait battre l'estomac, car il a fini à 30, on parle, hein, moi?
2: Ah, mon Dieu. Bon. Donc,
0: noces de froment à l'occasion de vos 3 ans de mariage.
2: Voilà, pour mon mari Fabricica, pour ma belle-mère Dolly, Carl, Saint-Pierre et sa fille Géraldine. Mm-hmm. Pour mes parents, monsieur Palafondrius de Colimaçon-Saint-Leu. Et puis, pour toute l'équipe de Freedom. Et me écoute Darina, laisse-moi t'aimer.
0: Darina, Victory pour laisse-moi t'aimer. Alors, football, regardez Françoise ou pas du tout?
2: Madame Thibault, t'as comme partie d'un feu d'artifice.
0: Ah ouais? Le feu d'artifice a remporté sur le match, ça vole la vedette au match?
2: Ah non, mais ma regarde la première mi-temps, tu commences, voilà. Mais c'est bon, autant faire d'un feu d'artifice.
0: Ouais, on l'a vu qu'il t'y passe pas.
2: Non, non, depuis le premier but, il m'a dit non, c'est bon, laisse tomber, hein, comme ça, pas perdre longtemps.
0: Ah, on l'a senti tout de suite qu'elle avait aucune chance pour la France,
2: oui. Ah oui, mais il dit non, la pu.
0: Eh ben oui alors.
2: Bah elle n'a pas joué comme il faut. Après c'était une bonne équipe hein. Faut pas trop.
0: En face ou par l'Espagne?
2: Voilà, c'est pas une bonne équipe. Bah elle a bien joué.
0: Mais on n'a pas l'impression que la France l'a subi le match quelque part?
2: Ah ben beaucoup.
0: Beaucoup, d'accord. Ok.
2: Ah, beaucoup. C'est pas les matchs les matchs précédents que là j'ai été plus vivant. Là je sais pas, je m'y connais pas quoi l'arrivée. Peut-être trop sur d'autres aussi hein.
0: Ouais. Et c'est d'ailleurs la question mise à poser dans le baromètre, mais que ça l'arrivait, quoi. Que ça l'a fait.
2: Non. Voilà. Je pense que t'es sûr de gagner, puis voilà. Mais non, vous n'étiez pas dedans.
0: Ouais, on peut dire ça. Vous n'étiez pas dans le match. Mais bon, en demi-finale, ne pas être dans un match, c'est lourd, hein.
2: Ouais, parce que comme il dit, oh, voilà, t'es dans la thèse, t'es sûr de gagner.
0: Ouais, peut-être, oui. Peut-être, voilà. Peut-être un peu trop sûr d'eux, hein, peut-être, mais vraiment voilà. Peut-être. Hein. Merci voilà, en tout cas.
2: Le début, c'était mort, ben voilà. Hein.
0: Ouais, ben là, pas marre du tout, hein. Là, on casse 2 buts, et encore.
2: Voilà.
0: Darina Victory pour la chanson à l'occasion de votre anniversaire de mariage, les 3 ans de mariage de Françoise et Fabrice.
2: Voilà.
0: Merci. Nous souhaitons à toi une belle journée.
2: Merci, mais ça dormi, hein.
0: Ah ben, même non plus. Paix de sommeil. Allez, bon repos pour cette journée de mercredi.
2: Merci, au revoir.
0: À très bientôt, Françoise, au revoir. Côté musique avec Darina Victory, je vous le disais, laisse-moi t'aimer.

0: laisse-moi t'aimer. Darina Victory pour l'extrait de cette chanson. Freedom message, on continue sur le 06 92 91 5000. La famille Hicham du Parc et madame Jean-Luc Thévenin Terrelisa. Un bonjour à la famille Hicham du Parc et à madame Jean-Luc Thévenin Terrelisa. C'est signé Catherine Velour et Tinaz. Excuse, m'a pas compris le message. Freedom 02 62 99 14 00. On continue, Freedom, allô?
1: Bonjour monsieur Francky.
0: Bonjour monsieur, PHAB ce matin, c'est pour ça. Oui, alors comment va?
1: Je me respecte du matin, mais vous devez écouter une chanson pour tous les gens qui aiment cette chanson, quoi.
0: Lequel?
1: Ben, comme la mounième, comme l'Espagne a gagné.
0: Oui.
1: La France a perdu.
0: Oui.
1: Si c'était possible, mettre une chanson Amigos pour tous les gens qui aiment Amigos, gros oiseau. Le titre Amigos, le titre en espagnol.
0: Amigos?
1: Oui, gros oiseau, pour tous les gens qui aiment cette chanson, et pour tous mes fans, et me donner un petit bonjour à mon cousin Jérôme de Richon de l'Entre-deux, que lui, tu vois, comment téléphoner, d'un petit bonjour, ben, nous remercie à vous, si c'était possible de passer, quoi. Pour tous mes fans, pour tous les gens qui aiment moi, passer ce message-là.
0: D'accord, Mikael Sam, il revient sur le match-là, vous l'avez regardé ou pas, ou?
1: Ben, moi, regardé un peu, ben,
0: alors,
1: content, l'Espagne a gagné.
0: Oui, on est content, carrément, on est content. Mais du coup, comment la trouve la France? On est content, l'Espagne a gagné, mais alors, comment on trouve la France? Ben, elle a joué ballon ou bien... Non.
1: Ben, elle a bien joué ballon, mais tout le temps, la France, il gagne. Ben, comme à moi, les Français, mais comme nous, moi, je considère, enfin, moi, Français, moi, je suis papier, oui.
0: Ah, ouais, d'accord.
1: Il se passe trop de choses à La Réunion, il y a trop de gros jabots, trop de gros oiseaux et trop de gros blancs.
0: D'accord, raison pour laquelle, lui, il aime pas la France, quoi. En foot.
1: Voilà, moi, en foot. Français, je considère pas mal être français, moi, parce que, ben, là, on détruit les maisons, on fait tout, on fait n'importe quoi, et, parce que quand il a fait aussi, tout le monde est heureux, tout le monde est heureux, mais, malheureusement, l'impossible.
0: Ah ouais. Ben, même si vous les considérez pas aux Français, ouais, effectivement, ça ne changera pas grand chose. Voilà. On a bien raison.
1: Bon, Francky.
0: Oui, amigos.
1: Ben, plus tard, là, ben, comme vous n'aime pas trop, moi aussi, ben, la fin de chanson, ben, le cul, pas de moi, fait bouger le cul. Allez,
0: avec plaisir. Bonne journée.
1: Merci.
0: Amigos pour le titre Gros Oiseau.

0: Mangater, Amigos avec Gros Zozo, voilà pour l'extrait de la chanson. Alors, message, je crois que beaucoup y fait encore le pont aujourd'hui. Ah bon, et pourquoi? Un petit message pour Max, n'oublie pas Viva España tout à l'heure, la Etenza de Flambeau hier soir, quoi derrière toujours pour la troisième étale, la troisième étoile, c'est signé Zoya. Eh ben, 02 62 99 14 00, Freedom, bonjour, allô. Oui, baissez un peu s'il vous plaît, comme ça ici pas dans mes oreilles. Merci madame, bonjour.
1: Bonjour, vous êtes bien, moi bien, merci.
0: Bonjour Limeuse.
1: Ouais, samedi nous avons une cousinade dans les Hauts-du-Brûlé, elle était super parce que donne la frais.
0: De quoi? Elle était super?
1: Elle était super, donne la frais à quoi qu'à nous. Vous
0: êtes quoi parti faire là-bas?
1: Elle est parti faire une cousinade, elle est parti pique-niquer.
0: Ah oui, d'accord, ah, très bien.
1: Ah oui, elle est parti pique-niquer sur les petits arbres.
0: Pique-niquer sur les petits arbres.
1: C'est
0: une arbre. M'y achève, hein. Oui, tout à fait. Alors, du coup, ça s'est bien passé, si Mignon entend bien.
1: Elle était super. Il y a quel anniversaire de ma deuxième maman.
0: Oui.
1: Donc, la maman des cousins qui est venue avec moi samedi.
0: Mm-hmm.
1: Et en plus, anniversaire Freedom, que ma mamie pense toujours, tous les jours, moi, avec
0: vous,
1: quoi.
0: Mais oui, nous aussi, nous sommes avec vous, oui.
1: Ouais, et tout pour les vacanciers que est là. Parce qu'elle a des. Les petits-enfants, la fête la surprise arrivée aussi.
0: Oui.
1: Ouais. Et en plus, ben, ma cousine, la première des cousines, elle dit comme ça, mettre Willy Castelli là pour vous.
0: Willy Castelli, ou ton artiste préféré d'ailleurs, au passage, Mimose. Hein.
1: Ça, même.
0: Donc, ça tombe plutôt bien.
1: Ça, c'est pour la famille Thomas de la Rivière des Galets, monsieur et madame Thomas Raymond, avec tous ses enfants.
0: Juste avant la revue de presse, m'y passe l'extrait de cette chanson.
1: D'accord, allez, gros bisous à votre bonne journée.
0: On vous embrasse, à très bientôt Mimose, merci encore. Casse le lit, interprété par Willy.

0: Casse le lit, interprété par Willy. La suite de vos appels dans quelques instants. On doit marquer la pause et ensuite, revue de presse.
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0: Freedom, voici maintenant la revue de presse préparée. Présenté par Christophe Damour. Bonjour Christophe.
6: Bonjour Francky, bonjour à tous.
0: À la une du quotidien de ce matin, on parle de la lutte contre la drogue.
6: Oui, un partenariat Réunion-Séchelles, titre le quotidien de ce matin. Partenariat pour lutter contre les trafics de drogue. Il s'agit d'une coopération régionale, Francky, pour un renforcement de la lutte contre les trafics. Les Séchelles et la France ont signé hier, à la préfecture de la Réunion, un accord de coopération sur la lutte contre les trafics de stupéfiants dans l'océan Indien, zone de transit des drogues, dont certaines arrivent jusque dans les îles. Partenariat qui a été signé en présence du président séchellois, actuellement en visite dans notre île.
0: À la une de Info 974, il est question de cette vague de disparition à Madagascar.
6: Oui, Francky, disparition inquiétante à Antananarive, la capitale malgache plongée dans la peur. C'est le titre de Info 974 ce matin. On vous en parlait déjà depuis quelques jours. Selon les chiffres communiqués par la police nationale malgache, depuis le mois de juin, 164 disparitions inquiétantes ont été signalées. Les victimes sont en grande majorité des mineurs, des jeunes ou des enfants ou des jeunes. Environ 81 personnes auraient été retrouvées vivantes, tandis que 83 resteraient encore portées disparues. 8 enfants ont d'ores et déjà été retrouvés morts, ça ce sont les chiffres officiels, mais selon certaines sources, les chiffres officieux, eux, parlent de dizaines de personnes déjà retrouvées mortes.
0: Terrible cette actualité, hein. À la une de l'info.re, on parle de cette macabre découverte à la plaine des Grègues dans les hauts de Saint-Joseph.
6: Désil, Isadore et Joseph Le Perlier disparus depuis le 6 juillet, retrouvés morts à Saint-Joseph, titre l'info.re. On en parlait là aussi sur notre antenne et plusieurs appels avaient été lancés. Hier, 14 juillet, Désil, Isadore et Joseph Le Perlier ont été retrouvés morts à la plaine des Grègues à Saint-Joseph. Leur voiture avait été repérée dans la journée par un habitant qui a donné l'alerte aux forces de l'ordre. Le couple était porté disparu depuis, je vous le disais, le 6 juillet et plusieurs appels avaient été lancés sur notre antenne. La piste du suicide, selon les enquêteurs, est pour l'instant privilégiée.
0: Et à la une de Freedom.fr, on parle de Johan atteint d'une grave leucémie.
6: Oui, avec la photo de ce jeune Johan, en une de Freedom.fr, nous cherchons la personne qui pourra sauver notre fils. Les parents de Yann lancent un appel à la solidarité, titre Freedom.fr. Excusez-moi, je me suis trompé, c'est bien Yann et non Johan. Bernadette et Stéphane Grondin, les parents du jeune Yann, lancent un appel à la mobilisation pour trouver un donneur de moelle osseuse compatible pour leur fils, atteint d'une forme rare de leucémie. Après 2 greffes sans succès, la famille refuse de baisser les bras. Les personnes âgées de 18 à 35 ans en bonne santé peuvent se renseigner auprès de l'Agence de la biomédecine ou de l'Établissement français du sang. Une inscription peut sauver une vie, écrit encore Freedom.fr.
0: Freedom, terminé pour cette revue de presse. 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
0: Vous allez nous pondre une vigilance là.
6: Oui, non mais elle existe déjà. Vous me demandiez tout à l'heure s'il y avait une vigilance vent fort. Non,
0: oui.
6: En revanche, il y a toujours cette vigilance orage, forte pluie sur l'est et le sud-est.
0: D'accord, de l'autre côté.
6: Voilà, ouais. Jusqu'à 10 heures. Météo France reconnaît que le vent de nord-est sera assez fort aujourd'hui. Et sur l'ensemble de l'île, une atmosphère très nuageuse et humide sera d'actualité en passant par un petit peu toutes les régions. Nuages et averses surtout présents sur l'est. À l'ouest également, le ciel sera très très nuageux, mais un petit peu moins d'averses sur l'ouest, des températures entre 24 et 26 sur le littoral, et 15 à 18 degrés du côté de la plaine des Cafres et de la plaine des Palmistes, Franck, qui est attendu aujourd'hui.
0: Ouais, temps maussade, hein, pour une Coupe du Monde perdue, ouais, c'est, ça va avec, hein, c'est, ouais.
6: Oui. Hein? C'est un 2-0 pour l'Espagne.
0: Voilà. L'Espagne qui va donc en finale contre soit l'Angleterre, soit l'Argentine. Hein, on ne sait pas encore. Le match va se dérouler cette nuit, 23h. Mm-hmm. On aura plus de détails demain. Mais pour l'instant, on sait que la France... donc.
6: Pour la France, l'aventure s'est arrêtée hier soir.
0: Voilà, en ce qui concerne la Coupe du Monde. Hein, maintenant, il y a la petite finale samedi.
6: Voilà, mais en tout cas... Une chose qui est sûre, vous qui vous réveillez à l'instant, qui vous rejoignez à l'instant, la France ne sera pas championne du monde de football en 2026.
0: Non, ça c'est clair net et précis. Faux de friction, 9h-10h tout à l'heure.
6: Et oui, puis, avec Bastien Arnaud et Max qui viendront vous rejoindre, Franky, pour ce foot friction entre 9h et 10h et tous vos appels au 02 62 99 12 00.
0: Et puis bien sûr, baromètre ce matin. Hier j'avais annoncé Hamza Ladouane en thème du baromètre. Ben, ce matin, non, je vais plutôt parler foot et poser cette question. Mais que s'est-il passé hier soir?
6: Oui, est-ce que vous avez des explications, vous qui avez vu le match? Pourquoi, selon vous, la France a perdu? Est-ce qu'elle aurait quand même pu gagner? Ou est-ce qu'ils ont fauté? Dites-le nous.
0: 02 62 99 12 00.
6: Allez, bonne journée et bon réveil.
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0: Ouais, déjà on entend des commentaires ce matin. 02 62 99 14 00. Freedom, bonjour, bonjour, allô?
8: Bonjour Francky.
0: Bonjour madame.
8: Vous êtes bien?
0: Vous m'avez en pleine forme.
8: Ah oui, ben you are.
0: Il le faut.
8: Oui. Et il y a même pas gagné la nuit, t'es pour dire oui, donc bon anniversaire.
0: Oh, mais jamais trop tard pour bien faire, madame.
8: Ben, m'a pas gagné, ben, c'est pas grave. Oui. Là, je dis Mika, mais Mirodi.
0: Oui.
8: Oui, ben, Freedom est une bonne radio.
0: Merci.
8: Ben, m'allez bien à faire avec lui, surtout le matin, moi. Pour des dédicaces plus tôt.
0: Oui.
8: Et puis, il y a beaucoup.
0: Aussi.
8: Oui, voilà. Ben, la chanson, c'est Jérôme qui s'y met.
0: Ça, c'est Marianix, hein, le titre de la chanson.
8: Oui,
0: voilà.
8: Plus présente à moi.
0: Oui, allez, comme si que ne connais pas nous. C'est Jérôme avec ce
8: oui,
0: titre.
8: Oui. Kiss Me, c'est Jérôme pour moi, pour mes enfants, pour mon mari Bernard. Mm-hmm. Il ira qui dort encore pour qu'on prenne petit déjeuner.
0: Ah, ben il est en retard ce matin, quoi. Ah, il regarde le match hier soir. Il regarde le match.
8: Ben, match football.
0: Il regarde le match hier soir. Alors, oui. Comment était?
8: Ah, moi, je me regardais quand elle commence, maintenant, comment on gagne 2-0, là, mais là-bas, tu dormis, moi.
0: Ben, c'est d'ailleurs le résultat final de ce match.
8: Non, mais après, moi, t'es gagné, puis là, je me dis, ça dormi, moi.
0: Ben, quand on l'a vu, t'es gagné, puis on dit, ouais, arrête de garder.
8: Ben.
0: Est-ce que vous l'avez vu, la France combative dès le départ? Enfin, vous l'avez vu que Banal avait envie, que vraiment, il a joué le match, enfin, par rapport à ce que vous l'avez vu. Comment on trouve le match?
8: Ben, moi, ben, l'Espagne, t'es joué mieux que autres, non?
0: Ouais.
8: T'es joué mieux que autres, parce que l'autre, tout le temps, t'es gagné, mais là, non.
0: Ouais, oui, on rappelle que la France...
8: En première mi-temps, là, je dis, marque au moins.
0: La France a quand même traversé 6 matchs hein, avant d'arriver en demi-finale. Oui, ouais, voilà. 6 matchs. Ouais. Donc, au 7e, quoi.
8: Ah, ouais.
0: Eh ben non. Bon.
8: Ah ben, qu'est-ce qu'on va faire, hein, un perdant et gagnant.
0: Exactement, et le perdant, c'est la France.
8: Ben oui.
0: Musique voilà. Pour vous, ma chère oui, Marianic de Salazie.
8: Samedi ici.
0: La pluie?
8: Oui.
0: Ok, bon, donc ça confirme le bulletin de vigilance de ouais. Météo France.
8: Ah oui. Mm-hmm. Mieux un petit peu, les bons.
0: Oui, il en faut, hein, bien évidemment.
8: Ben voilà, bonne journée Francky, bonne fête pour Idom, bon anniversaire pour nous toutes.
0: Merci beaucoup, bonne journée, à très bientôt.
8: Allez.
0: Musique avec C. Jérôme, Kiss Me, voici l'extrait.

0: C'est Jérôme, Kiss Me pour la chanson. Alors, message, Myliam et André m'a pas tout compris tout là. M'avait dit que la France et sa gang Gallo, une claque. Voilà, on dirait qu'il manque des mots. C'est tout ce que dit le message. Delaine Duport nous passe le bonjour. Donc on lui renvoie d'ailleurs. Bonjour Delaine Duport. 02 62 99 14 00. Freedom, bonjour, allô.
1: Bonjour, monsieur
0: Franky. Voilà, monsieur, vous êtes trop loin de téléphone ou bien haute téléphone n'est pas assez près. Ah, dis encore un coup, hein. Là, on dirait mieux. Vous n'avez pas fait mieux, non.
1: Ah, ben voilà.
0: Ben, là, elle est bon, monsieur. Là, elle est dos, là. Ouais. Alors, bonjour.
1: Bonjour.
0: Oui.
1: Je vais me déranger au premier fois, mais il y a aussi la ligne.
0: Merci d'appel à moi.
1: Voilà, puis d'après, je suis dans le film. J'ai des solutions au retard. Il y a aussi une partie à la ligne.
0: Merci beaucoup, monsieur.
1: Ben, et comme ça dit au moment là, moi, j'ai fait un petit morceau, Viva Espagna.
0: C'est ça, je suis pas arrivé.
1: Ah, ben, un petit morceau, mon camarade de Milan, ensemble.
0: Oui.
1: Un petit morceau personnel, parce que moi, les Français, mais moi, les cons de la France, depuis le début.
0: Ah, aussi?
1: Ah, moi, j'ai parlé avec ma maman, qui a fait ma gueule Gallo, depuis le début.
0: Comment ça, on l'a parlé depuis le début?
1: Ah, moi, parier contre la France, ma gueule à l'eau. Ah, moi, ouais, pas contre du tout.
0: Ben, quelle idée aussi, parier contre la France ou?
1: Ah, la France, ma gueule, tout le monde, il y a une bonne petite équipe. Le bon affaire, mal, comment ça? Il connaît pas si la joue volée, si la pas joue volée, si qui est bon, qui est pas bon, mais il connaît la France à gueule à l'eau, et bien, ma gueule à l'eau.
0: Mais quand ça, la France a joué volée, quoi, ça m'y entend, moi, le grand matin, là, quand ça, la France a joué volée, hein?
1: Ah, du tout, un ballon, le rond, un coup ballon, le carré, un coup ballon, le ovale, maman, dès que ça arrive, si moi, dans le petit fort, là, un coup, j'ai carton rouge, un coup, j'ai carton jaune, allez, on dit.
0: Ah. C'est bon. Et hier soir, on l'a gagné, du coup, parce que bon, hier soir, la France a payé, elle a gagné monnaie.
1: Ah, moi, elle a gagné même, jusqu'à la fin même. Elle a pas gagné la capture. Et bon, elle a gagné quoi? C'est tout à fait. Allez, bonne journée, les autres, et bon courage.
0: Mais satisfait du résultat ou par contre, hein, ou les contents?
1: Ah oui, il était fait plus que ça, mais 3, 4, 5 même.
0: Oui, ben là, nous t'es perdu avec un point, avec deux points, avec trois points, perdu, c'est perdu, hein.
1: Non, mais la France, c'est fort, les bonnes vues, là, les trop, t'es fait un petit peu trop personnel.
0: Ah bon? À ce point-là?
1: Ah, ma vie, t'es fait un petit peu trop, moi, au début.
0: Oh là là.
1: Ma vie, t'es fait un petit peu trop.
0: Donc, si mérite votre claque, alors?
1: Ah, il mérite même. Plus que ça, t'as l'air.
0: Eh ben, oui, alors.
1: Allez, il a fait 10-0, mais bon, jamais varie, voilà.
0: La note est sévère. Monsieur, merci beaucoup, en tout cas.
1: Allez, bonne journée.
0: Viva Espagna. Ben ouais, ben, il veut cette chanson. Ça fait plaisir. C'est vrai que l'Espagne a décroché sa place en finale. Ça, c'est une réalité aussi. Georges Plana pour la version.

0: êtes Plana, Viva España. Et Viva España, bah oui, ils sont en finale. Maintenant, à savoir si c'est contre l'Angleterre ou contre l'Argentine. Match à suivre ce soir. 02 62 99 14 00. Tiens, bon anniversaire à Claudinette qui habite l'île Maurice avant de venir vous retrouver. 02 62 99 14 00. Freedom, bonjour. Allô?
1: Allô, oui, bonjour.
0: Madame, bonjour.
1: Oui, c'est Marie de la Salle de Saint-Hélène.
0: Oui, Marie.
1: Et la chanson, c'est le groupe Linéa, mon sang, un sentiment. Eh bien, bonjour, bonjour à tous mes amis de Saint-Hélène et pour l'équipe de Freedom.
0: Merci. Marie de la Salle de Saint-Hélène, au garde d'affaires, au garde football?
1: Non.
0: Ah, pas football. Ah, beaucoup de la musique.
1: Oui.
0: Voilà, ben, très bien. Continuez comme ça, sans rien. Mon ouais. sentiment de groupe Lumière.
1: Oui, merci, au revoir.
0: Bonne journée, à bientôt. Bon, c'est pas la question, comment était le match? Il y a pas regardé, il peut pas en vouloir à elle, quand même. Ça qui regarde pas, mais ça qui l'a regardé. Ou du moins, ça qui suit la Coupe du Monde, s'il vous plaît, donnez-nous votre commentaire, dites-nous ce que vous avez pensé de ce match et de ce résultat, la France qui a perdu en demi-finale. Groupe Lumière pour la chanson. Oh,

0: Hier, avec le titre Mon Sentiment. La suite de vos appels tout à l'heure au 02 62 99 12 00, ce sera donc juste après la revue de presse hein, qu'on vous retrouvera. La prudence sur les routes automobilistes, hein, je rappelle, 02 62 41 51 51. Vous avez des informations concernant le réseau routier. Notre standard à votre disposition, 02 62 41 51 51. 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

0: apprend le décès de Madame Lebon, Marie dite Ghislaine. Le décès de Madame Lebon, Marie dite Ghislaine. Décès survenu dimanche à l'âge de 77 ans. Le convoi mortuaire sortira de la maison des veillées du tampon. La date et le lieu des obsèques vous seront communiqués ultérieurement. À l'étang Salé, le décès de Monsieur Cadard Léon Jean-Michel. Le décès de Monsieur Cadard Léon Jean-Michel. Décès survenu dimanche à l'âge de 69 ans. La bénédiction aura lieu en l'église Saint-Dominique de l'étang Salé à 10h30 ce matin. L'inhumation se fera au cimetière de l'étang Salé. En métropole, en Alsace, le décès de Monsieur Dijoux Claude. Le décès de Monsieur Dijoux Claude, originaire du Guillaume Saint-Paul. Décès survenu vendredi à l'âge de 78 ans. La bénédiction aura lieu en métropole en l'église Lutherbach en Alsace à 14h demain après-midi. En métropole au Mans, le décès de Monsieur Duchemin Ruffin dit Farla. Le décès de Monsieur Duchemin Ruffin dit Farla, originaire de Saint-Paul. Décès survenu en métropole samedi à l'âge de 62 ans. La date et le lieu des obsèques vous seront communiqués ultérieurement. En métropole, en Haute-Savoie, le décès de Madame Coupama Fernande Marie. Le décès de Madame Coupama Fernande Marie, agricultrice à la retraite. Décès survenu en métropole le jeudi 9 juillet à l'âge de 84 ans. La bénédiction aura lieu en métropole en l'église de Baume en Haute-Savoie à 14h30 demain après-midi. À Saint-Louis, Roche-Maigre, le décès de Monsieur Rousseau, Mathias Jean-Maurice. Le décès de Monsieur Rousseau, Mathias Jean-Maurice. Décès survenu samedi à l'âge de 35 ans. Le convoi mortuaire sortira de chez Monsieur Rousseau, Charlin et de Madame Carpaille, Céline, au 80 bis rue Lecomte de Lille à Roche-Maigre-Saint-Louis. Aujourd'hui, la bénédiction aura lieu en l'église de Saint-Louis à 14h30 cet après-midi. L'inhumation se fera au cimetière de Saint-Louis. Au tampon, le décès de Madame Vitong Monique, née Tiang Tong Kang, dite Madame Isong. Le décès de Madame Vitong Monique, née Tiang Tong Kang, dite Madame Isong. Décès survenu lundi à l'âge de 86 ans. Le convoi mortuaire sortira de la maison des veillées du tampon. La date et le lieu des obsèques vous seront communiqués ultérieurement. En métropole, le décès de Monsieur Adras Jean-Denis. Le décès de Monsieur Adras Jean-Denis, originaire de la Possession. Fils de Madame Adras Chantal et de Monsieur l'écuyer Gilbert. Décès survenu en métropole le lundi 6 juillet à l'âge de 46 ans. La bénédiction aura lieu en métropole à 10h demain matin. Aux avirons, le décès de Madame Boyer Marie-Thérèse Névatel. Le décès de Madame Boyer Marie-Thérèse Névatel, dit Madame Lorrain. Domicilié aux avirons. Décès survenu lundi à l'âge de 101 ans. Le convoi mortuaire sortira du centre funéraire des avirons aujourd'hui. La bénédiction aura lieu en l'église des avirons à 10h ce matin. L'inhumation se fera au cimetière des avirons. À la Saline Léo Saint-Paul, le décès de Monsieur, de Madame Dargonne née Léon Marie Annecy. Le décès de Madame Dargonne née Léon Marie Annecy. Décès survenu hier à l'âge de 74 ans. Le convoi mortuaire sortira de son domicile au 303, chemin Piton-Léon à la Saline Léo-Saint-Paul. La date et le lieu des obsèques vous seront communiqués ultérieurement. À la Ravine des Cabris-Saint-Pierre, le décès de Monsieur Chanelave Jean-Roland. Le décès de Monsieur Chanelave Jean-Roland. Décès survenu hier à l'âge de 87 ans. Le convoi mortuaire sortira du centre funéraire Sudling Paradis-Saint-Pierre aujourd'hui. La bénédiction aura lieu en la chapelle du centre funéraire sud à 15h30 cet après-midi, suivie de la crémation. Au tampon Bras de Ponto, le décès de Monsieur Cadet Thierry. Le décès de Monsieur Cadet Thierry. Décès survenu hier à l'âge de 56 ans. Le convoi mortuaire sortira de chez ses parents au 140 rue Émile Zola à Bras de Ponto au tampon aujourd'hui. La bénédiction aura lieu en l'église de Bras de Ponto à 15h cet après-midi. L'inhumation se fera au cimetière de Bras de Ponto. À Brapanon, le décès de Madame Cazette Anne-Marie Micheline. Le décès de Madame Cazette, Anne-Marie Micheline. Décès survenu hier à l'âge de 65 ans. La date et le lieu des obsèques vous seront communiqués ultérieurement. À Plateau des Goyaves, Saint-Louis. Le décès de Monsieur Abrador, Jean-Patrick Noël. Le décès de Monsieur Abrador, Jean-Patrick Noël. Époux de Madame Étève Rosine. Décès survenu hier à l'âge de 53 ans. Le convoi mortuaire sortira de chez sa belle-mère, Madame Étève Denise, au 131 rue de la Cité, à Plateau des Goyaves, Saint-Louis. La bénédiction aura lieu au domicile à 14h30 cet après-midi. L'inhumation se fera au cimetière de Saint-Louis. En métropole à Vernouillet, le décès de Monsieur Anglarès Gilbert. Le décès de Monsieur Anglarès Gilbert. Décès survenu en métropole le mardi 30 juin à l'âge de 84 ans. La bénédiction aura lieu en métropole à 11h ce matin. Les cendres seront rapatriées sur l'île à une date ultérieure. À Saint-André et à Sainte-Suzanne, le décès de Monsieur Rangomme Patrick. Le décès de Monsieur Rangomme Patrick. Décès survenu hier à l'âge de 65 ans. Le convoi mortuaire sortira du centre funéraire de Saint-André aujourd'hui. La bénédiction aura lieu en l'église de quartier français à Sainte-Suzanne à 15h cet après-midi. L'inhumation se fera au cimetière de quartier français Sainte-Suzanne. À Saint-Benoît, cité la Bourdonnée, le décès de Monsieur Tiancourt Jean-Félix dit Nazo. Le décès de Monsieur Tiancourt Jean-Félix dit Nazo. Décès survenu hier à l'âge de 60 ans. Le convoi mortuaire sortira du centre funéraire de Saint-André. La date et le lieu des obsèques vous seront communiqués ultérieurement. En métropole en Haute-Savoie, le décès de Madame Vullier, née Coupama Fernande. Le décès de Madame Vullier, née Coupama Fernande. Décès survenu jeudi à l'âge de 84 ans. La bénédiction aura lieu en métropole en l'église du village de Baume à 14h30 demain après-midi. À Sainte-Marie, le décès de Monsieur Maillot Étienne Christophe dit Toff. Le décès de Monsieur Maillot Étienne Christophe dit Toff. Ancien agent communal à Saint-Denis. Décès survenu hier à l'âge de 75 ans. Le convoi mortuaire sortira du centre funéraire de Bois-Rouge Sainte-Marie. Aujourd'hui, la bénédiction aura lieu en la chapelle du centre funéraire de Bois-Rouge à 14h. Cet après-midi, l'inhumation se fera au cimetière de Bois-Rouge-Sainte-Marie. À Saint-Denis, le décès de Madame Ahmad Adam Zulekabidi. Le décès de Madame Ahmad Adam Zulekabidi. Décès survenu hier à l'âge de 81 ans. Le convoi mortuaire sortira du hall de la mosquée Al-Madina des Lataniers, 30 rue de Lorraine à Saint-Denis aujourd'hui. La bénédiction aura lieu sur place à 13h cet après-midi. L'inhumation se fera au cimetière musulman de Saint-Denis. Pour tous vos avis de décès, un seul numéro, le 02 62 41 51 51.
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ces collectes de sang prévues ce jour, le mercredi 15 juillet, il faudra se rendre au niveau du centre commercial de Beaulieu du côté de Saint-Benoît. La collecte commencera à midi et ce sera jusqu'à 17h, de midi à 17h au niveau du centre commercial de Beaulieu à Saint-Benoît. Et pour ceux qui sont au niveau de la plaine des Cafres, collecte là aussi au niveau de la cité du Volcan de 9h30 à midi, de 9h30 à midi et de 13h30 à 15h30 au niveau de la cité du Volcan à la plaine des Cafres. Et pour faciliter le passage, il vous faudra appeler, prendre un rendez-vous au 02 62 90 53 92. On va se retrouver juste après 6h avec Francky, juste vous donner une info. Avant le journal, info route, route des Tamarins, un big bag sur la voie de gauche, sens étant salé en direction de Saint-Paul au niveau du dernier tunnel. Route des Tamarins, un big bag sur la voie de gauche dans le sens étant salé vers Saint-Paul. Et on remercie Alan. Merci à Alan et bonne route à lui. On patiente en musique et on revient juste après.

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2: Bonjour à tous. La France ne verra pas la finale de la Coupe du Monde. Les Bleus se sont inclinés ce mercredi soir face à l'Espagne en demi-finale 2-0. Ils affronteront samedi le perdant du match Argentine-Allemagne pour la troisième place. Cette bonne nouvelle sur le front des incendies dans la forêt de Fontainebleau. Les deux feux qui ont parcouru plus de 2000 hectares depuis dimanche sont fixés mais pas éteints du côté de l'enquête. Deux personnes ont reconnu avoir déclenché ces feux, dont un pompier volontaire. Le second dit avoir jeté une cigarette. Et alors que la canicule recule progressivement, le ciel va gronder. Météo France a placé 9 départements de l'Est en vigilance orange pour orage dès ce mercredi après-midi. L'Ain, le Doubs, l'Isère, le Jura, la Loire, le Rhône, la Saône-et-Loire, la Savoie et la Haute-Savoie. Sébastien Lecornu saisira le Conseil constitutionnel après l'adoption par l'Assemblée nationale du droit à l'aide à mourir ce mercredi. Le Premier ministre estime que le débat au Sénat n'a pas permis un examen approfondi pour permettre d'aboutir à un texte de loi qui répond à la fois aux défenseurs et aux détracteurs. Le pétrole coule à flot comme jamais auparavant grâce à l'incroyable puissance de l'armée américaine. C'est ce qu'affirme en tout cas Donald Trump sur Truth Social. Le détroit d'Hormuz est ouvert à tous, sauf à l'Iran. Le président des États-Unis a réinstauré le blocage des ports iraniens. Il a aussi finalement décidé d'abandonner les taxes de 20% sur les cargaisons des navires qui franchissent le détroit. Donald Trump, qui aurait versé un peu plus de 5,5 millions de dollars à l'autrice Jean Carroll, un jury l'avait reconnu responsable de l'avoir agressée sexuellement, puis diffamée. Dans cette affaire, l'ancienne journaliste, aujourd'hui âgée de 82 ans, accusait le milliardaire de l'avoir agressée dans une cabine d'essayage à New York en 1996. Et puis, il mesure un peu plus de 11 mètres de long et à peine un peu moins de 4 mètres de haut. Il s'appelle Gus. Un squelette de T-Rex, l'un des plus complets du monde, vient de battre un record après avoir été vendu à près de 44 millions d'euros lors d'une vente aux enchères organisée par Sotheby's à New York. Voilà pour l'actualité. Bon début de journée à tous à notre écoute.
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0: Freedom, 6h passées de 2 minutes. Freedom Information, auditeur de Freedom 2, on nous signale un camion en panne, route des Tamarins, en direction de Saint-Paul, étant salé en direction de Saint-Paul. Nous sommes un peu après le pont de Trois-Bassins au niveau de la voie d'insertion à la fin de cette voie. Véhicule en panne sur le bas-côté, soyez donc vigilants. Et puis rappelez également ce big bag qui se retrouve dans la voie de gauche, sens étant salé Saint-Paul toujours. On est au niveau du dernier tunnel du viaduc de Saint-Paul en direction donc de Saint-Denis. 0262 41 51 51 pour toutes vos informations. On remercie.

0: processus qui a permis de rendre possible ce choix majeur de la France.
1: À la une de Freedom.fr, il est question des 45 ans de Freedom.
0: 45 ans de Freedom, une aventure humaine qui a changé le paysage médiatique réunionnais. Titre Freedom.fr avec une photo d'archive à la une où l'on retrouve le docteur Camille Sudre dans son cabinet médical de Montgaillard à Saint-Denis. Alors c'était un 14 juillet 1981, alors que la France célébrait la fête nationale. Une autre histoire commençait à la Réunion, dans la cave d'une maison à Belle-Pierre. Camille et Margie Sudre installe quelques micros, un émetteur rapporté de Métropole et lance Radio Freedom. Et rien à l'époque, rien ne laissait alors présager que cette petite radio née presque en famille deviendra 45 ans plus tard la radio la plus écoutée des Réunionnais et un véritable phénomène de société. D'autres archives d'ailleurs à découvrir dans ce dossier sur freedom.fr, archives de l'époque avec les photos du plateau télé où on retrouve Madame Mode, les unes des journaux de l'époque, avec les programmes télé notamment, ou encore la photo d'artistes comme Carlos, Francis Cabrel, ou encore Coluche, Francky.
1: À la une de l'info.re, on parle de cette macabre découverte à la plaine des Grègues, dans les Hauts de Saint-Joseph.
0: Des Élisadors et Joseph Le Perlier disparus depuis le 6 juillet, retrouvés morts à Saint-Joseph. C'est le titre qui barre la une de l'info.re ce matin. Hier, des Élisadors et Joseph Le Perlier ont été retrouvés morts à la plaine des Grègues, dans les Hauts de Saint-Joseph. Alors, la voiture avait été repérée dans la journée par un habitant qui a donné l'alerte aux forces de l'ordre. Le couple était porté disparu depuis le 6 juillet et plusieurs appels avaient été lancés sur notre antenne. La piste du suicide est pour l'instant privilégiée.
1: Et à la une de Info974, il est question de cette vague de disparition à Madagascar. Une disparition inquiétante, hein, à Antananarive.
0: Oui, Francky, disparition inquiétante à Antananarive, la capitale malgache plongée dans la peur. Titre Info974, depuis le mois de juin, on a enregistré pas moins de 164 disparitions à Tananarive, à Madagascar. Les victimes sont en grande majorité des mineurs, des enfants ou des jeunes adultes, environ 81 personnes aurait été retrouvée vivante, tandis que 83 resteraient encore portées disparues. 8 enfants ont notamment été retrouvés morts.
1: Freedom, on passe à la météo de cette journée, la météo avec Express Électronique.
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1: Freedom, le temps de cette journée, justement, pour parler de ce bulletin de vigilance.
0: Oui, vigilance jaune, forte pluie, orage sur l'est et le sud-est jusqu'à 10h ce matin. Le vent sera assez fort, d'ailleurs, aujourd'hui, un vent de nord-est, avec cette atmosphère toujours très nuageuse et humide sur l'ensemble de l'île. Nuages et surtout averses beaucoup plus marquées sur l'est et le sud-est, mais l'ouest ne sera pas épargné, avec là aussi un ciel très chargé et aussi quelques averses, 24 à 26 degrés sur le littoral et 15 à 18 degrés sur les plus hauts sommets de l'île, Francky, notamment du côté de la plaine des Cafres.
1: Regardez la dernière page du quotidien du jour.
0: Ah !
1: Non, c'est pas la France ni l'Espagne, rien à
0: non,
1: voir.
0: C'est pas la non. défaite de la France.
1: Non, pas du tout. Non, on y retrouve le concert des 45 ans de Freedom.
0: Le grand concert des 45 ans de Freedom, ce sera vendredi 7 août.
1: Oui, c'est ça.
0: À Expo Bat à Saint-Paul.
1: Oui, vous êtes au bon endroit, là,
0: avec
1: oui.
0: Avec pas moins de 14 artistes sur scène.
1: Eh oui, tout à fait.
0: Et je crois d'ailleurs que demain, il y aura une émission spéciale avec Max et vous, Francky, c'est ça?
1: Alors, demain, mercredi, demain jeudi, alors je sais qu'il y a l'émission spéciale sur Freedom 2. Ouais, j'ai pas l'info là.
0: Alors moi j'ai vu un communiqué passer.
1: Vous avez vu un communiqué passer?
0: Oui. Bah
1: dis un coup, hein, comme ça m'a mettre à moi au diapason.
0: Nous allons recevoir des artistes, notamment Caf Malbar.
1: Ah ouais.
0: Ou encore Marche tout seul, si ma mémoire est bonne.
1: Bah si ma mémoire est bonne. Moi j'ai Jean-Pierre Boyer pour les émissions spéciales sur Freedom 2. Ça, vous savez, pour... tous les deux jours
0: oui,
1: à 10h.
0: Oui, oui, oui,
1: ça, c'est pour demain.
0: C'est pour demain. Ah bah les... oui, hein. En ouais. fait ou en fait pas. Là, cette année, en fait.
1: On fait la totale. Même Freedom 2 fête les 45 ans de Freedom.
0: De sa grande sœur.
1: Exactement. Donc, quelle hiérarchie.
0: Quelle belle photo. Hein. Juste derrière, en page arrière du quotidien,

0: cette photo du concert des 45 ans, et puis avec le rappel du classement Médiamétrie des radios Freedom Leader avec 38,5% de part d'audience.
1: Et cela grâce encore une fois à nos auditeurs, on ne cessera jamais de le dire, mais voilà, c'est voilà. Une réalité.
0: Voilà. Il y a l'équipe de France et il y a Freedom.
1: Bon.
0: Il y a ceux qui perdent.
1: Voilà, c'était chez les Ewing d'ailleurs que la France a perdu ce match contre l'Espagne à Dallas. Voilà, exactement. La famille Ewing du Matamonet, je sais pas, me comprends pas moi quand nous la loupe ce rendez-vous là. D'ailleurs,
0: on pense là trop regarde Dallas dans les années 70-80, c'est pour ça.
1: Bobby, JR,
0: Pamela,
1: Sue Ellen.
0: Oh mon dieu, Sue Ellen, la pauvre Sue Ellen. Ah, c'était ma préférée, Sue Ellen.
1: Ah, mais franchement.
0: Ah, je l'adore.
1: Mine de rien, Dallas à l'époque. Hey, il te manque pas rendez-vous là. Ah non non mais.
0: Il arrive samedi soir.
1: Dans l'univers hein, pitoyable. Non mais vraiment vraiment c'est les beaux souvenirs de l'époque.
0: Ah ben venez en garder de bons souvenirs,
1: n'est-ce pas?
0: Et ne plus penser à ce qui s'est passé hier.
1: Non, on pensera plutôt à Dallas.
0: 2-0 pour l'Espagne.
1: Goûte à nous alors, attendez. Vous avez dit quoi là? Goûte à nous? Vous avez dit goûte à nous?
0: On n'a pas gagné.
1: Bon, on vous attend dans Foot Friction ce matin, vous. Vous serez parmi nous, vous. Pas possible. Vous pouvez pas me sortir un truc pareil là, France 2-0 contre l'Espagne, goûte à nous? Ah non.
0: Mais l'Espagne était plus forte.
1: Oui, soit, mais est-ce que vraiment la France a été combative? Est-ce que vraiment on a vu des joueurs mouiller le maillot sur le terrain, vraiment attaquer ou défendre comme on l'a vu au travers des 6 derniers matchs?
0: On en parlera justement tout à l'heure, notamment voilà. Pendant le baromètre et puis pendant le Foot Friction entre 9h et 10h et puis toute la journée sur notre antenne en direct avec vous.
1: Allez, on se lâche, on refait le match. Merci Christophe Damour, à tout à l'heure.
0: Bonne journée.
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1: Freedom, on va sur la route avec Johan, sur la route des Tamarins. Il y a un piéton là dans le secteur. Bonjour Johan.
4: Oui, bonjour.
1: Bon, beaucoup
4: de choses. C'est concernant la voiture en panne au niveau de trois bassins là.
1: Voiture en panne, on parlait d'un camion tout à l'heure, c'est ça?
4: Oui, voilà, c'est ça. Le camion, je pense que le chauffeur est sorti de son camion et j'ai vu qu'il avait une lampe frontale. Il marchait vers la station. Donc, sur la bande d'arrêt d'urgence, donc, faire attention à ce piéton, quoi.
1: Ah ben totalement ouais. Un piéton.
4: Je pense que c'est le piéton, mais pas.
1: Peut-être le chauffeur du camion.
4: Ouais, mais pense c'est un petit véhicule léger. Enfin, c'est pas un gros camion, c'est
1: un 3,5 tonnes.
4: Ouais, un petit frigorifique on dirait.
1: Mm-hmm.
4: Et là, il voit que il y a une personne avec une lampe frontale qui marche vers la station.
1: Donc, d'accord.
4: Suppose, et il voit le camion n'a pas de personne dedans, n'a que les feux de détresse.
1: Mm-hmm.
4: Mais je suppose que c'est le chauffeur.
1: Ouais. Donc, et nous. On va inviter les automobiles à être vraiment vigilants dans le secteur, voilà. Parce que bon...
4: Parce que de quand on vient, nous savons, même ça va vers Saint-Joseph, donc ils voient la lampe, mais ouais. Les gens, ils viennent dans l'autre sens, ils voient pas.
1: Ah, parce qu'en plus, lit éclair devant lit et pas derrière.
4: Exactement.
1: Ah ouais, ça c'est pas très donc, malin de sa part, mais...
4: C'est clair. Donc voilà.
1: Merci beaucoup, merci et d'attirer l'attention, Johan.
4: Allez, bonne journée, au revoir.
1: Bonne journée, à bientôt, au revoir.
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1: Freedom, des informations là concernant ce petit camion frigorifique en panne sur la route des Tamarins. Freedom Information, auditeur de Freedom 2, on rappelle hein, l'information concernant ce camion, c'est un camion frigorifique. Route des Tamarins appelle au pont de Trois Bassins. Le danger, c'est qu'il y a un piéton, peut-être le chauffeur, là, qui circule avec une lampe allumée au niveau du bas-côté en direction de la station de la Saline. On vous invite donc à la plus grande prudence, automobiliste. Et bien sûr, 02 62 41 51 51 pour nous donner des informations.
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1: Freedom, avant de retrouver dans quelques instants Christy pour l'horoscope du jour, je vous invite donc à retrouver notre rubrique La Moukatali, le 0262 21 08 08. On parlera de l'anniversaire, joyeux anniversaire à nous et allez la France. On parlera de France-Espagne d'ailleurs. On parlera de Mbappé et quelqu'un qui a prédit que Mbappé ne gagnera pas la Coupe du Monde. Extrait.
11: Vous êtes sur le répondeur enregistreur de la Moukatali des 45 ans de Freedom. Vous avez une minute pour laisser votre message. Après le bip sonore, parlez.
14: Oui, bonjour la Moukatali. Aussi, comme il y a un appel en direct, je laisse un message pour Freedom. Un jour spécial pour nous de Freedom et moi-même. Freedom, il fait ses 45 ans, moi-même avec mes 44 ans. Donc, joyeux anniversaire à nous. Joyeux anniversaire, Freedom et moi-même. Joyeux anniversaire. Happy birthday to you, Freedom et moi-même. Happy birthday to you. Voilà, il y a un petit message aussi pour la France. J'espère que la France aussi va gagner contre l'Espagne, parce que j'ai toujours la demi-finale. J'espère que ce sera un joli cadeau pour nous. Et par contre, mes deux autres, que sur TikTok, il y a un son qui me fait vraiment bien. C'est une chanson, c'est tous ensemble pour les bleus. C'est une fille qui chante, elle a fait une chanson avec Linda. C'est tous ensemble pour les bleus, elle s'appelle Cindy. Allez écouter et passe ça sur Freedom. Merci.
15: Bonjour la Moukatali. Pour le 45 ans de Freedom là. Eh ben la France avec l'Espagne, quoi. Hein? Mais maintenant pourquoi jouer? Demande pour faire les autres mais avec tout le monde. Là, jouer. Ça n'est pareil à Manchiké, hein. On a joué là, on a gagné un perdant. Là, tu fais jeûner, il y avait beaucoup ça, ballon, les ronds. Là, tu gagnes, gagnes, tu perds, tu perds. Tout ça, c'est pour faire ça intéressant. Et puis là, c'est ça que tu fais, j'ai l'animateur. Arrête un peu, donc. Tu dis n'importe quoi. Allez, les bleus. Demain, on arrête de faire ça l'hypocrite. Demain, on fait ça l'hypocrite. Avant, il va m'a tient, c'est bon, ben, passe mon message. Ah ouais, ça fait d'ombre.
16: Allô, bonjour la Moukatali. Mi téléphone pour Mbappé. Tout le temps que Mbappé sera dans l'équipe de France, l'équipe de France ne gagnera pas la Coupe du Monde. Quand il était dans le PSG, il fallait y acquitter PSG pour PSG gagner la Ligue des Champions. La point pour lui là, quand il marque un but, son camarade il passe à lui pour marquer le but, c'est qui se veut à qui il s'est félicité, il cherche saute dans le bras des champs. Il y en a 11 joueurs sur terrain. La première Mbappé sur terrain. Voilà. Il fait l'intéressant sur Bougla. Il faut Dembélé et Olise parce qu'il y a ballon. Et maintenant il marque le but. Arrête pas de Bougla ballon. Tout le sens, c'est lié, bien, et puis c'est mal lui. C'est pas un Bougla pas de ballon. Là, ça, il travaille. Il est comme Lionel Messi, il attend la coque. Tout le ballon perdu, il attend bien que ce soit la coque. Allez, allez, allez, la France, coque, allez, l'Espagne, belle, allez, l'Espagne. Allez.
17: Salut la Réunion, enfoiré.
1: Ouais, bah, résultat des courses, effectivement, la France a perdu. Hein. Ce sera le sujet du baromètre ce matin. La France a pris une leçon 2-0. Des bleus sans rythme, sans idée, sans réaction. Le penalty de Digne a tout cassé et derrière, plus rien. Même Mbappé le dit, on n'était pas au niveau. Cherki ajoute, on a perdu contre nous-mêmes. La vérité est simple, l'Espagne était trop forte, la France peut-être trop faible. Mais que s'est-il passé lors de ce match France-Espagne? Eh bien 02-62-99-12-00. Avis et réaction juste après le journal de 7h30, et je vous rappelle Foot Friction ce matin de 9h à 10h avec Max et Bastien. Freedom, Christy, maintenant pour l'horoscope du jour avant les résultats des jeux. Bonjour Christy.
18: Bonjour à tous, c'est Christy. Mes prévisions astrologiques pour ce mercredi 15 juillet. Le soleil est en cancer et c'est la Saint-Donald. Bélier, auprès des amis et en famille, essayez d'enrober une ironie que l'on apprécie mal. Taureau, attention sur la route, votre énervement risque d'amenuiser vos réflexes, redoublez de prudence. Gémeaux, échanges et déplacements fructueux, audace payante et appui à exploiter, vous pouvez tout oser. Cancer, vous êtes béni des dieux et votre vie sentimentale est particulièrement favorisée par les astres. Lion, vous défendrez vos idées et vos positions avec force. Vierge, une rencontre insolite dans la soirée vous mettra la tête à l'envers. Balance, avec les amis ou votre partenaire, chassez les non-dits ambigus. Scorpion, vous aurez du flair et les malfaisants n'auront qu'à bien se tenir. Sagittaire, malgré de belles perspectives, collez aux réalités et gardez la tête froide. Capricorne, évitez les dépenses fastueuses, vous risqueriez de le regretter. Verseau, chanceux au travail, heureux en amour, foncez, tout vous réussira. Poissons, soyez vigilants et évitez de remettre à plus tard vos problèmes en instance. Je vous souhaite à tous une journée pleine de charme. À bientôt.
1: Merci beaucoup, nous vous souhaitons une très belle journée. On se donne même rendez-vous tout à l'heure aux environs de 8h15. L'heure de la Brouque maintenant pour l'arrivée du Quintet. Pour cela, direction Paris-Longchamp. Nous sommes dans la troisième. Il fallait cocher le 4, le 2, le 14, le 6, le 10 et non partant l'As. 4, 2, 14, 6, 10 pour le Quintet du côté de Paris-Longchamp dans la troisième et le non partant l'As. Rapport du Quintet dans l'ordre 18 521 € et 40 centimes et dans le désordre 270 € et 80 centimes. Je vous rappelle que tout à l'heure à 10h30 vous retrouverez les pronostics de Thierry Léger. Quintet du côté de Lisieux, ce sera dans la 8e en début de soirée. Résultat Euromillions, le 10, le 19, le 37, le 42, le 47 et les étoiles le 9 et le 12. 10, 19, 37, 42, 47, les étoiles 9 et 12. Et puis, My Million, le tirage, DR 329 06 87, DR 329 06 87. Une belle journée aux personnes se prénommant Donald, la famille Duck. Il n'aime pas se mettre en avant au risque d'être parfois trop discret. Bonne journée Donald. Et puis aujourd'hui, on rappelle, c'est la journée mondiale des compétences des jeunes. Bonne journée les jeunes. 02 62 99 12 00 pour la suite de vos appels. Freedom, allô, bonjour. Allô, bonjour.
19: Allô, bonjour.
1: Oui, bonjour monsieur. Oui.
19: C'est concernant la grève du Richebourg à Pierrefonds.
1: Ah oui, qui continue d'ailleurs, oui. On en avait parlé là avant-hier, oui.
19: Durci, c'est toujours pareil, hein. Donc on attend que la direction voit avec les syndicats. Nous est toujours mobilisés et toujours en colère. Donc voilà.
1: Alors toujours mobilisés en colère, ce qui veut dire toujours pas de collecte surtout.
19: Là, toujours pareil.
1: Ouais. Alors rappelez-moi, on avait parlé de la région sud, je crois, Petite-Île et...
19: Ouais, c'est les communes concernées, c'est Petite-Île et Saint-Pierre.
1: Petite-Île et Saint-Pierre, pas de collecte déchets verts.
19: Toujours, voilà, c'est déchets verts et une partie aussi encombrant aujourd'hui.
1: Oui.
19: Et après il y a les poubelles jaunes, poubelles vertes.
1: Voilà, donc pour ceux qui se demandent et se posent la question du côté de Petite-Île et Saint-Pierre, pourquoi il n'y a pas de collecte, bien parce qu'il y a un mouvement de grève chez De Richebourg en ce moment.
19: Voilà. parce D'accord. qu'il y a beaucoup de travail, il y a beaucoup de choses à voir, donc on est fatigué de travailler avec des conditions difficiles, les horaires, plein de choses, hein, donc à voir. Mm-hmm. Et aussi, ben voilà, la direction ne veut rien savoir, donc voilà notre mécontentement, du coup.
1: Eh bien, mécontentement entendu, et on informe nos auditeurs.
19: D'accord, merci.
1: Bon courage, et à bientôt. Merci à vous, au revoir.
19: Au revoir.
1: Voilà, pas de collecte, hein, secteur Petite Île et Saint-Pierre, pas de déchets verts ramassés, pas d'encombrants récupérés non plus, ni les poubelles vertes, ni les jaunes. Chacun garde ses déchets chez soi pour l'instant. 02 62 99 12 00. Freedom, allô? Allô?
17: Oui?
1: Madame, bonjour, oui.
17: Oui, est-ce que c'est possible pour une PACP?
1: Normalement, non, mais au fil arrive là, achève. Madame.
17: Non, en fait, comme l'a fait hier soir, on avait parlé sur le garde de feu d'artifice à l'étang Saint-Paul.
1: Oui.
17: Et ma cousine a perdu ses lunettes de vue.
1: Waouh, il n'y a rien vu alors
17: comme... Ah, si, ben. Feu d'artifice, waouh, ben, c'est pas besoin de lunettes.
1: D'accord, donc lunettes comment, madame?
17: Comme les gens, ils savent faire la marche tôt, ben, mais ils m'ont appelé pour, ben, au cas où, si quelqu'un y retrouve.
1: Oui, comment sont les lunettes, madame?
17: Avec le tour noir, là.
1: Oui.
17: Et puis, c'est des lunettes de vue.
1: Lunettes de vue tour noir dans une pochette ou pas?
17: Non.
1: D'accord, sans pochette. Et elle était de quel côté, là, de Saint-Paul?
17: À l'étang Saint-Paul.
1: Étang Saint-Paul, précisément. Bon, si quelqu'un retrouve, oui. On lui donne la priorité. Elle peut même nous appeler dès maintenant au 02 62 41 51 51.
17: Voilà.
1: Ok, ça marche.
17: Puis, il faudrait juste rajouter que oui. Bah, le feu d'artifice, c'est comme l'équipe de France.
1: Oh là! Oh là là là là là là! Ça mérite des explications, ça! Dites-moi! Comment ça?
17: Ah, bah, mais l'impression que t'es un reste de grand boucan!
1: C'est vrai?
17: Ben bah, oui, parce que, ben, bah, où ça nous l'était, le détonation, à peine si nous t'entends, alors qu'habituellement, il entend très fort.
1: Oui?
17: Ben, t'es illuminé, m'y pense juste la place du marché forain. Hein, parce que, ben, bah, tout le temps, nous, les mêmes places. Il nous voit bien, il entend bien, mais là, t'entends pas rien. Vague, la mer, t'es plus fort.
1: Ah ouais. Donc, ah oui. On l'a déjà vu mieux, et là, on comprend pas le niveau de la qualité ben, même de ce feu d'artifice.
17: Voilà, exactement comme le match, quoi.
1: Ouais, vous la regardez le match, alors, du coup, madame?
17: Ben oui, jusqu'à la 70e minute, après, on a atteint une partie dormi.
1: On peut en quoi de route la raccroche la télécommande.
17: Non, mais il faut reconnaître l'Espagne, elle était au top.
1: Oui, madame, l'Espagne au top, mais l'équipe de France, je suppose que la regarde les autres matchs avant ça.
17: Oui, voilà. C'est pas le même jeu, les vrais, là, Dao, que bah, tout le bon match, les différents. Mais là, on n'a pas vu les autres jouer. Hein.
1: Bah, ouais.
17: À un moment donné, Olysée, pourtant, il est partout, ben pareil, il te voit plus aller.
1: Ah ouais.
17: Ah oui. Même Dembélé, je comprends pas.
1: Ben, je pense que nombreux sont ceux qui ne comprennent pas ce matin, parce que nous, qu'en face, c'était une équipe, une grosse équipe, quoi, l'Espagne, comme il disait encore hier. D'accord.
17: En demi-finale et pas pour rien.
1: Voilà. Mais quand même, le côté combatif des joueurs, je sais pas, on dirait la passe à côté, quoi.
17: Non, ça te bataille pas assez. Mm-mm. Que moi, mettez voir France à Argentine pour la finale.
1: Ben, peut-être non.
17: Arrête à moi avant. Hein.
1: Ben, peut-être qu'on verra France à Argentine en petite finale maintenant.
17: Ah oui, aussi.
1: Peut-être. Si l'Argentine perd.
17: Mais ça, quand même, la France. Hein.
1: Ah ben oui, mais bien sûr, madame, absolument.
17: Jusqu'au bout.
1: Voilà, mais si l'Argentine perd devant l'Angleterre aujourd'hui, ben, du coup, on aura la petite finale avec la contre l'Argentine.
17: Oui.
1: Mais voilà, ça m'étonnerait.
17: On va dans le match de ce soir.
1: Exact. Eh bien, merci, voilà. Madame. Merci pour cette réaction. À très bientôt. Au revoir.
17: Au revoir.
1: Et madame, là, n'a pas si tort que ça. Ce matin, on regardait un petit peu les infos. On tarde à la nuit, me direz-vous. Mais Foot Mercato, par exemple, qui a porté des notes. C'est un média spécialisé dans le foot qui a porté des notes aux joueurs. Foot Mercato a noté Olysée 1,5 sur 10. Bappé 2 sur 10. Et Dembélé 2 sur 10. Et en commentaire, ils ont mis... une soirée sans inspiration. Vous apporterez vos commentaires tout à l'heure aussi, 02 62 99 12 00. Je vous rappelle les informations là qui sont tombées, route des Tamarins notamment. On a parlé d'un big bag dans la voie de gauche censé étant salé vers Saint-Paul au niveau du dernier tunnel. Est-ce que ce big bag est toujours là? Merci de nous informer. On a parlé aussi d'un petit camion frigorifique en panne sur la route des Tamarins après le pont de Trois-Bassins, juste à la fin de la voie d'insertion en direction de Saint-Paul, et de ce piéton qui apparemment pourrait être le chauffeur de ce petit 335 frigorifique qui marchait sur le bas-côté. 02 62 41 51 51. Si vous avez là d'autres informations, 02 62 41 51 51.
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5: Freedom, voici maintenant les informations. Le point sur l'actualité avec vous, Christophe Damour, bonjour.
6: Bonjour Francky, bonjour à tous. C'est la fin du rêve pour les Bleus. L'aventure s'arrête là pour la France. Dans ce mondial de football, la France qui a été battue hier par l'Espagne 2-0. Macabre découverte hier dans les Hauts-de-Saint-Joseph. Le couple de Gramoun, disparu depuis une dizaine de jours, a été retrouvé hier sans vie à la plaine des Grègues. C'était le 14 juillet, hier, jour de la fête nationale, mais surtout jour de l'anniversaire de Radio Freedom. Camille Sudre, le fondateur de la radio, est venu fêter les 45 ans de Freedom avec nous et avec vous en direct. On entendra Camille Sudre. Météo, vigilance, orage, forte pluie sur l'est, sud-est jusqu'à 10h. Vent assez fort aujourd'hui et temps maussade toute la journée sur l'île. Bulletin à la fin de cette édition. Mondial 2026, la France s'est éliminée en demi-finale par l'Espagne. Fin du rêve pour les Bleus. L'équipe de France s'est inclinée hier en demi-finale du Mondial face à l'Espagne sur le score de 2-0. La Roja s'est imposée grâce à un penalty de Mikel Oyarzabal et un but de Pedro Porro. Les Français, pourtant flamboyants depuis le début de la compétition, n'ont jamais réussi à inquiéter hier soir la défense espagnole. Alors, l'Espagne disputera sa deuxième finale de l'histoire dimanche face au vainqueur d'Angleterre-Argentine. La France, elle, jouera la petite finale samedi à Miami pour la médaille de bronze. Et justement, dans le baromètre de ce matin, nous allons parler football. On va pas tourner autour du ballon. La France a pris une leçon 2-0, une Rora clinique, des Bleus sans rythme, sans idée, sans réaction. Le penalty de Dean a tout cassé et derrière, plus rien. Mbappé le dit, on n'était pas au niveau. Cherki ajoute, on a perdu contre nous-mêmes. La vérité est simple, l'Espagne était trop forte, la France trop faible. Mais que s'est-il passé? Vos avis et vos réactions au 02 62 99 12 00. Tout à l'heure, juste après le journal de 7h30. Je vous le disais, ce drame à Saint-Joseph, le couple de personnes âgées recherchées depuis une dizaine de jours a été retrouvé mort hier sous un abri à la plaine des Grecs dans les Hauts de Saint-Joseph, à quelques mètres de leur voiture. Daisy, Lisador et Joseph Leperlier, portés disparus depuis le 6 juillet, ont été retrouvés morts hier à la plaine des Grecs. Leur véhicule a été repéré dans la journée par un habitant qui a alerté les forces de l'ordre. Les deux corps ont été découverts sans vie dans un abri, la voiture garée à proximité. Pour l'instant, la piste du suicide serait privilégiée. Une enquête a bien sûr été ouverte pour déterminer les circonstances exactes de ce drame. Radio Freedom fêtait hier ses 45 ans. Tout a commencé un 14 juillet 1981, au fin fond d'une cave d'une maison dans les Hauts-de-Saint-Denis à Belle-Pierre. 45 ans après, Radio Freedom est devenue la radio des Réunionnais. Alors hier matin, le fondateur de Freedom, Camille Sudre, était l'invité de Francky. Camille Sudre qui a précisé que pendant 45 ans, il a vécu une histoire complètement extraordinaire. On écoute Camille Sudre.
7: J'ai vécu une histoire, mais c'est inimaginable. Je suis fier de voir que les Réunionnais se sont emparés d'une radio unique au monde. Et c'est leur radio. Vous êtes formidable, c'est tout, vous vous rendez compte? C'est votre radio, et vous battez toutes les radios du monde. 38 quelques pourcents, la deuxième radio RFO est à 10%, 4 fois moins, et puis les 50 autres radios, bon, elles sont noyées dans le troupeau. Grâce à vous, chers auditeurs, la radio, elle est championne. La radio, elle est bien devant le peloton. Bravo à tous. Et que ça continue de façon éternelle.
8: Bonne fête, Camille !
6: Camille Sudre, président et fondateur de Freedom. Et oui, c'était aussi la Saint-Camille le 14 juillet. Et Camille Sudre a promis une surprise pour l'année prochaine. Accrochez-vous bien. Le 14 juillet 2027, Freedom 3 verra le jour. Freedom 3 sera une radio, Francky, uniquement pilotée par l'intelligence artificielle. Et toujours à propos de l'anniversaire de la radio, parmi les nombreux témoignages marquants hier sur notre antenne, celui-ci est particulièrement bouleversant. Cette maman raconte comment l'antenne de Freedom a permis de retrouver sa fille après, à l'époque, une tentative de suicide. Grâce à un avis de recherche diffusé à la radio, un touriste qui écoutait Freedom a pu intervenir à temps, c'était à Saint-Leu, et lui a porté secours, un témoignage rempli d'émotion.
9: J'ai beaucoup d'amis, et grâce au Freedom, j'étais en panne sur la route, et ben, il me sauvait. Et ben, quand je partais travailler en voiture, je venais changer une batterie. La personne, il avait mal placé la batterie comme il faut, quoi. Donc, moi, je me suis retrouvée sur la route de Sainte-Marie, j'ai voulu descendre de la voiture, j'ai levé les mains en l'air pour faire arrêter les voitures, au moins quelqu'un pour m'aider, parce que je suis tombée en panne. Et voilà, personne n'arrête. Les voitures passent, zoom, zoom, zoom, zoom. Et je venais arriver de la métropole, mon papa, il écoutait Freedom. Il m'avait dit, si un jour tu es ennuyé, appelle Freedom, tu verras, il va t'aider. Je prends le numéro, je téléphone. Eh ben, vous savez, il y avait au moins 6 voitures qui s'arrêtaient pour moi. Eh ben, Freedom, c'est chapeau, chapeau, chapeau. Parce que vraiment, c'est formidable. Quand je pars à Maurice, j'écoute Freedom. Je pars en France, j'écoute Freedom. Freedom, c'est une radio qu'il n'y en a pas ailleurs. Il n'y en a pas. Parce que Freedom, il vit avec nous. Freedom nous sauve. Beaucoup. Non.
6: Vous avez reconnu le témoignage de Ginette. Ginette, une fidèle auditrice qui racontait comment elle a découvert Freedom, qui l'a aidé à être dépanné d'un pneu crevé. Une petite erreur de Bobino, mais nous allons retrouver le bon reportage. Je vous le disais, ce témoignage marquant, celui d'une maman qui raconte comment l'antenne de Freedom a permis de retrouver sa fille après une tentative de suicide grâce à un avis de recherche diffusé à la radio.
10: Je voulais vous dire merci parce que j'ai jamais pu vous dire merci et là j'ai eu l'autorisation de vous dire merci. Ma fille, elle a fait une tentative de suicide. C'était en décembre 2017 et grâce à la radio, elle a été retrouvée par un vacancier de métropole. Lui, il écoutait la radio aussi en même temps. Et quel soulagement après. Jusqu'à maintenant, je pleure. Elle est dépressive jusqu'à maintenant. Hein. Elle est suivie tout le temps et elle a avalé des cachets. Elle est obligée d'aller en métropole après, pour nettoyer son foie. Ben, c'est grâce à vous qu'on l'a retrouvée. Elle était à la mer, au bord de la mer à Saint-Leu. Il a retenu, il a essayé de la retenir, quoi. Jusqu'à ce que nous, on arrive après. C'est grâce à vous. C'est grâce à la radio, c'est grâce à Freedom. S'il n'y avait pas Freedom, on ne l'aurait pas retrouvée. Merci beaucoup.
6: Voilà, témoignage rempli d'émotion d'une maman qui raconte comment sa fille a été sauvée du suicide grâce à l'intervention d'un auditeur, un touriste qui écoutait à l'époque la radio. Et à l'occasion des 45 ans de Radio Freedom, les souvenirs remontent aussi à l'époque de la télé Freedom. Cette auditrice que vous allez entendre se rappelle des émissions diffusées tard dans la nuit, Francky. Parfois très tard, parfois osée, voire très osée. Elle raconte avec humour comment son frère s'était fait surprendre par leur mère devant ce programme et avoue elle aussi avoir été une spectatrice assidue de ces rendez-vous nocturnes du vendredi et samedi soir.
11: Je vous souhaite Freedom un bon anniversaire et à moi-même, maintenant 10 ans sur Freedom. Et à toutes les Freedom. Oh, quand t'es crité, t'es mis jure. Eh, nous t'es curieux, nous avons. Et c'était la belle époque. T'es, mais dommage, ça, putain, ça va, au mot de lèvres. Il bloque mon frère dans le salon. Que ça, faut garder mon ticket pour moi. Tu vas la garder, comme toute bonne jeune, hein. Faut bien nous t'apprendre, hein. Ben, mes parents, tu connais pas ça,
12: Vous étiez, vous, Francky, chez Freedom, le soir entre 10 soir et 5 soir des années 80.
13: Oui, aussi.
12: Bah, vous n'étiez pas le seul, rassurez-vous. C'est d'écouter Freedom, 6h et 38 minutes. Bonne journée et très bon réveil avec nous. Direction Saint-André, où un habitant a découvert une scène particulièrement choquante devant chez lui, des carcasses de cabris déposées juste à côté de son portail. Grâce à sa caméra de surveillance, il affirme avoir identifié l'auteur des faits, un voisin. Il dénonce un geste qu'il qualifie de dégueulasse et déplore ses agissements.
14: Il arrive avec son tracteur, il rend la saleté, il dépose le cabri, il prend un petit peu la saleté, il pose des chili, ça va. Pas la première fois, il fait ça. Et là, mal à vie, il est dans mon caméra. Il a bien vu, il est. Mais pour être en train de monter, moi, il est bien fait. Parce qu'on est tracteur, on est grand propriété, soi-disant, dans la, ben, fouille, tout d'autre coup, c'est pas des coins faits à canner les animaux, mettre dedans. Ça, les bonnes pirates, ça, ben, fouille, tout, mettre dedans. Pas la première fois, ils ça. À côté, chez moi, même un petit peu plus bas, par tout la pourriture, l'érable. Le problème, c'est que les chiens errant, on a éteint les chiens errant, le soir, ils voient. Ils râlent, tout déjà fait, ils râlent, côté mon coin, tout. Vous les tracter dans la main, vous n'avez pas fouillé les troutis. Mais vous préférez être dans la nature pour les demander dans la belle râle, que c'est le satate là, des sales dégueulasses, de mon passe pour marcher partout. Arrête de déconner, non. Là, quand c'est sa pourriture là, c'est fait chier le monde.
12: Voilà, nous étions là à Saint-André où cet auditeur a retrouvé des carcasses de cabris déposées hier devant son portail. Alors, c'était le 14 juillet hier. Le 14 juillet, bien sûr, c'est la fête nationale, la prise de la Bastille. Le traditionnel feu d'artifice pour fêter tout ça du 14 juillet continue de faire débat. Il y en avait un hier soir à Saint-Denis notamment qui était plutôt réussi. Pour certains, ce feu d'artifice reste un moment incontournable de la fête nationale, un spectacle qui rassemble les habitants. Pour d'autres, en cette période où les budgets sont contraints, cet argent pourrait être utilisé autrement. Entre plaisir et questionnement, les avis sont partagés.
15: Moi, personnellement, je trouve que c'est du gaspillage. Comment appartient un feu d'artifice un 14 juillet et il y avait des jeunes qui balançaient des pétards. À l'époque, je devais avoir 28 ans. Ce qui m'avait marqué à l'époque, il y avait une dame dans la foule. Hein. Elle regardait comme ça, elle avait un bébé dedans le landau. Il y avait les feux d'artifice et des jeunes qui jouaient avec des pétards. Mais elle avait des gros pétards, le gros boum, là. Hein. La balance, le pétard, elle tombe dans le berceau du bébé. Il parle pas où que la panique semble à la VOT. Mais va savoir dedans la foule qui ça la jette ça. C'est pas déjà où il fait n'importe quoi.
16: Je réfléchis bien, c'est la fête nationale. Et la fête nationale, il fait partie du peuple français. Il commémore deux dates. La prise de la Bastille, 1789, des Trois Palmiers, pour vous êtes bougie les votre. Cette fête-là, mais pour la République française, une fête nationale, on doit être content.
17: Je vais d'artifice, ça. Dans le monde, ça regarde ça ce soir, je vais avoir un peu la fumée, et après, demain, que ce tu fais. Combien de monde, il y aura un petit travail, un petit machin, là. Au lieu de faire ce feu d'artifice, là, mettre d'un pas de monde, bonne jeune, là, pour travailler. Moi, j'ai jamais des bois de feu d'artifice. Il y a deux monde, attend de crève la fin, il y a besoin de travail, et regarde que ce de tremper avec nous de l'argent.
12: Et en plus du défilé et du traditionnel feu d'artifice, hier à Saint-Denis, pour fêter le 14 juillet, il y avait la garden party de la préfecture et un pique-nique républicain organisé devant la préfecture. Mais en fait, qu'est-ce que c'est qu'un pique-nique républicain devant la préfecture, selon vous, Francky? Qu'est-ce que c'est exactement? Est-ce qu'on fait partie de la garden party?
5: J'en suis pas certain. Au vu des explications entendues hier, je suis pas certain. Mais on peut y aller apparemment. Hein.
12: D'accord, donc cette auditrice va répondre.
18: Prépare pas notre mouchoir derrière la préfecture. Nous sommes les gueux. Pas un pique-nique républicain. Amène saisie, amène notre marmite. Voilà. C'est-à-dire qu'on prend une tente, ou de manger, ou de l'embrocade, ou de trougaille saucisse, et on s'assise dans la cour à la préfecture, et on regarde ça, bon monsieur en costard, bonne madame avec jolie robe, joli chapeau. Il rentre dans le grand barreau de la préfecture. Il faut pas confondre. Ce sont les officiels, les notables, les anciens militaires quelquefois, mais c'est pas entre guillemets l'homme de la rue.
12: Voilà, hein, c'est pas l'homme de la rue.
5: Oui. Ce sont. Elle a dit, hein, nous sommes des gueux, hein, des personnes qui vivent dans la misère, réduits à la mendicité quelque part. Hein. C'est ça le gueux. Hein.
12: Voilà. Pas partie du gratin.
5: Voilà, le gratin. Voilà, tout à fait. Hein, enfin, joli terme aussi, gratin.
12: Voilà. Donc un petit pique-nique sur une saisie sur le gazon.
5: C'est mieux que rien, mon cher. Sauf que le temps n'était pas vraiment rendez-vous hier pour un pique-nique dans le gazon. Hein.
12: Oui.
5: Il me semble que c'était un peu humide.
12: Oui, voilà. Hier, en fin de matinée, ouais, plutôt.
5: Freedom, place à la météo maintenant, la météo de cette journée avec SOS Click.
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5: Allez, sortez la carte de votre bulletin, toujours en cours.
12: Alors, non.
5: Pardon ?
12: La vigilance a disparu.
5: Bah, n'est pas 10h alors ?
12: Écoutez, je ne vous raconte pas.
5: Ah ouais ?
12: De bêtises.
5: Vous m'avez annoncé ce matin un bulletin de vigilance jaune Fortepuis, voilà. Zone Est-Sud-Est, et jusqu'à 10h.
12: À 6h29,
5: ouais.
12: Au moment où nous débutions ce journal,
5: ouais.
12: Et ben Météo France nous faisait parvenir un communiqué comme quoi, et ben pour aujourd'hui, mercredi 15 juillet, plus du tout de vigilance en cours sur l'ensemble de l'île.
5: Bah écoutez, on va pas s'en plaindre, hein. Bah on va pas s'en plaindre, bien au contraire.
12: Elle devait être levée à 10h, elle a été levée plus tôt. Cependant, le temps sera maussade aujourd'hui, hein, avec des nuages bien présents et des averses aussi, surtout sur l'est et le sud-est. Et l'ouest ne sera pas des moindres, puisque là aussi le ciel sera chargé avec, là aussi, des averses un petit peu moins que sur l'est, mais des averses aussi également sur l'ouest. Donc, il fera pas très beau sur toute la Réunion aujourd'hui. 24 à 26 sur le littoral, 17 à 20 dans les cirques. Et jusqu'à 18 degrés à la plaine des palmistes attendue aujourd'hui, Francky.
5: Voilà.
12: On ne manque pas le foot friction?
5: Ne manquez pas le foot friction. Une dame, il y a quelques instants, disait le feu d'artifice à Saint-Paul était comme le match de foot France-Espagne. Pour vous dire à quel point c'était de bonne qualité.
12: C'était bon. Les restes du grand boucan.
5: Voilà, le reste du grand boucan. C'était, ouais, c'est, ça a été un grand moment de solitude pour ce feu d'artifice. Mais par contre, là, Sani, c'était quand même 17 000 fusées que vous avez annoncé hier, hein.
12: Oui, 17 000 et le feu d'artifice a duré une demi-heure.
5: Bon, les auditeurs, vous avez vécu ce feu d'artifice, quel que soit le secteur d'ailleurs, hein, que ce soit, s'il y en avait plusieurs de feux d'artifice, hein. Quelle que soit la ville, dites-nous comment c'était alors, 02 62 99 12 00, le tiens voilà. Toujours autant ou pas du, plus du tout?
12: Sur Saint-Denis, il y en a qui disent qu'il était particulièrement réussi.
5: Ah, ben voilà, c'est un bon point, déjà. Voilà. 17 000 fusées, hein.
12: 17 000 fusées.
5: Réellement?
12: Il vaut l'argent, ça?
5: Ben, à raison d'un euro, ça fait donc voilà, 17 000. À raison de 2 euros, ben 34. Parce que bon, on imagine bien qu'un fusée coûte pas 3 euros. Vous comprenez ce que ça veut dire?
12: Une fusée pour un feu d'artifice du 14 juillet ne va pas coûter 2 ou 3 euros. Hein.
5: Ben, c'est pas ça, mais
12: une fusée.
5: Donc, on doit être un peu plus de 50 000, non? Ça va? Bon, très bon. Allez, on aura l'avis des auditeurs tout à l'heure. Merci Christophe Damour. Prochain rendez-vous, ce sera à 7h30.
12: À tout à l'heure.
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5: Sauf si c'est un reste de l'année dernière. Voilà, possible aussi. Voilà. 02 62 99 12 00. Allez, on est avec vous. La suite de vos appels, coup de cœur, coup de gueule, message important. Freedom, bonjour, allô?
19: Bonjour.
5: Bonjour, monsieur.
19: Oui, monsieur Francky.
5: Oui, c'est moi.
19: Oui, vous avez fait la boue avant la pluie.
5: C'est-à-dire?
19: Ah ben, pour l'équipe de France.
5: Ah, le côté pronostic, bah oui, mm-hmm. On aurait aimé que la France gagne, absolument.
19: Ah ben non, il ne faut pas faire la boue avant la pluie.
5: Faut pas faire pronostic, okay. Alors?
19: Ah ben, il faut laisser le ballon jouer, parce que le ballon est rond.
5: Ouais, ouais, ben, nous n'avons bien fait pronostic, nous nous voir la France gagnant, mais malheureusement. Alors, ou là, regarde le match ou pas, déjà?
19: Non.
5: Non, pas regardé.
19: Pas regardé le match.
5: Résultat, ou l'a vu le résultat ce matin, ou t'es à Tandawa ce résultat?
19: Le résultat ce matin, bon, ben, regardez, t'es à 0.
5: Ouais, ou t'es à Tandawa ce résultat ou pas?
19: Ah non, parce que moi, j'étais côté d'Espagne. Parce que moi,
5: bah oui, mais il demande aussi où t'es attendant ce résultat, ou disant, moi, les côtés Espagne. Ou t'es attendant à ce que l'Espagne t'es gagne ou pas?
19: Oui.
5: Bah donc, où t'es attendant à ce résultat, monsieur?
19: Voilà.
5: D'accord. Et pourquoi cet avis, pourquoi où t'es voir l'Espagne gagnant?
19: Ben, parce que la France, toujours quand il arrive à la fin, quand des finales, il perd toujours, ou bien ça.
5: Et quoi, la France est maudite ou quoi? Il arrive en deux. La France, les maudits, arrivent en demi-finale, ils perdent, ça répond à une certaine logique.
19: Oui.
5: On a trop de pression, on joue à gagner plus ou quoi?
19: Il n'était pas comme en 2018.
5: Ah ouais, non, certainement pas, non. Oui, oui, d'accord.
19: Voilà. C'est ça, c'est tout.
5: Donc, une défaite logique, quelque part, pour selon vous?
19: Ben, la défaite était logique.
5: D'accord. Bon. On aurait pu appeler à la moindre puis hier, hein?
19: Ah ben oui, ben... Il y a beaucoup qui a fait la boule avant la pluie.
5: Bah ouais, bah ben, ou non, on n'a pas fait la boule, on n'a pas fait la pluie, on n'a rien fait.
19: La France est gagnante, il faut arrêter, hein?
5: Bah ben ouais, ben là, la France n'y perd, etc., ouais.
19: Voilà.
5: Il reste la petite finale. Alors, petite finale, nous fait la boue avant la pluie ou pas?
19: Ah non, moi je ne fais pas la boue avant la pluie. je regarde le match d'abord, avant, comment le ballon tourne.
5: Ah, pour un feu de commentaire.
19: Le gagnant sera le gagnant.
5: Ok.
19: Mais moi, je n'étais pas pour la France, c'était toujours pour l'Espagne. Bon, voilà.
5: Monsieur, merci beaucoup en tout cas. Merci de votre avis.
19: Merci.
5: Alors, le monsieur, il explique très clairement, merci, bonne journée, lui, pour l'Espagne. Par contre, il a dit un truc assez incroyable, il a dit, la France, quand elle voit la demi-finale, il pète toujours. Ah bon? Ben, quand il a déjà des étoiles, alors, 02-62-99-12-00, Frida Malo.
20: Allô, bonjour.
5: Oui, bonjour.
20: Bonjour, Francky, en tête, Saint-André, hein. Bonjour, toute l'équipe.
5: Oui, Saint-André.
20: Oui, ben, bravo, l'Espagne, hein. Ben, on a bien joué, hein, le grand Mounantal a toujours dit quand les bons faut dire les bons.
5: C'est vrai, ils ont bien joué, ils ont mis la pression à la France, hein, faut être clair.
20: Mais par contre, la France, depuis le début, ils ont bien bombardé, hein, et à moi, je n'aurais cru qu'ils auraient arrivé jusqu'à la fin.
5: Monsieur, la France a fait six matchs où ils ont mené les équipes en face, six matchs voilà. Déjà.
20: Après, ben, comment dire ça, ça fait d'être trouve son maître, hein. Et le match était vraiment passionnant jusqu'à la fin. Après,
5: alors,
20: c'est dommage, après pour...
5: Justement.
20: J'avais déjà préparé les fêtes, les paquets de pétards, les fusées, tout ça.
5: Ah, cause moi ou là. Match passionnant, mais il faut bien entendre, mais dis-moi un petit coup, là, regarde le match, monsieur, si vous parlez à moi d'un match passionnant.
20: Ben oui, là, regarde, après, ça va,
5: alors,
20: un petit peu en milieu, mais...
5: Ouais, voilà. Comme moi-même aussi, bienvenue au club. Mais comment on l'a vu, la France, les joueurs français sur le terrain, comment on l'a vu, Azot?
20: Au plein des autres formes, ce soir, malheureusement.
5: Mais c'est quoi? C'est la fatigue? C'est
20: un peu désorganisé. L'organisation n'était pas trop ça. Hein.
5: Mm-hmm.
20: Voilà. Et enfin, si Mbappé était gagné un peu plus de ballons, peut-être, et après ça, ben, ça te change, il faut pas tout le temps le même buteur aussi.
5: Ah ben, il y a plus de 11 joueurs quand même. Hein. Bon, tiens le goal voilà, peut-être dedans, sûr, mais après, oui, voilà.
20: Le ballon.
5: Oui.
20: Ben, écoute, ben, la France, ben, c'est dommage pour la France. Mais on est content que ça t'ait gagné aussi.
5: Ben, absolument.
20: Oui, voilà, mais pas pour l'Espagne, les gagnants, c'est les gagnants, hein. Et félicitations, l'Espagne. Et voilà, dommage pour la France, ça sera peut-être pour la prochaine fois.
5: Eh oui, dans 4 ans.
20: Ben, dans 4 ans, voilà.
5: Ça, c'est dur à dire, mais c'est la réalité. Dans 4 ans. Prochain rendez-vous. Voilà. Monsieur, merci de votre avis.
20: Ben, merci à vous encore et passez une bonne journée à tous et à tout le monde.
5: Bravo l'Espagne. Mais quand même, quand on regarde la presse au niveau national, ça rigole pas. Hein. On peut lire ici et là. L'équipe de France, une équipe sans rythme et sans magie offensive. Et ça veut dire quoi finalement? On n'a rien fait sur le terrain? La Freedom, bonjour, allô?
21: Bonjour.
5: On a subi le match. Oui, bonjour monsieur.
21: Oui, bonjour, je suis de retour.
5: C'est qui de retour Alain?
21: Pas de retour, quand il a commencé, j'avais parlé de ça.
5: De quoi?
21: Ben, quand je regarde, oui, Jackie,
5: oui, bonjour Jackie. Parlez de quoi? Du foot?
21: Oui, du foot.
5: Ok, d'accord. Et vous l'avez dit quoi alors au départ?
21: Comment je vais parler? Il m'a dit peut-être qu'il y a une équipe africaine. C'est bon? Après, on l'avait vu, oui. On l'a bien vu que la France, avant le Paraguay, il a ralenti. Et il fallait perdre ce match-là.
5: Il fallait perdre le match contre le Paraguay?
21: Non, le Paraguay, la Tiamboli.
5: Oui.
21: Qui avait pas le penalty.
5: Oui.
21: Il ne peut être éliminé depuis le Paraguay. Ou en Franquille, hein.
5: Bah, disons que non, monsieur. On aurait eu prolongation et tir au but.
21: Non. Bah, t'as vu le gardien de en face, Franquille?
5: De quel ou parle? Ou parle Paraguay ou parle moins Espagne, là?
21: Non, avant, moi, il parle du Paraguay.
5: D'accord.
21: Après l'Espagne. Bon, à où que le football? Quand le football? Moi, je que le football. Quand on regarde le Paraguay, il faut qu'il me dise où ça.
5: Non, c'est oui, sans bon.
21: Je vais football.
5: Non, bon, non, mais je vais pas ballon, monsieur. Faut dire les choses telles qu'il est.
21: Comme il revient.
5: C'est pas grave.
21: On a démarré, Maladiao.
5: Oui.
21: Je suis avec équipe africaine qui passe, qui va loin. Bon, après, c'est une Coupe du Monde aussi, comme il regarde dans l'ensemble.
5: C'est vrai, l'Espagne, c'est une équipe africaine, ils vont loin. Hein. Ouais.
21: Non.
5: Ah, pardon. De qui vous parlez? De la France?
21: Non, je parle normalement à Franquille chaque fois. On pense qu'on est de football. Que rien de football.
5: Oui, monsieur, moi, d'accord avec moi, mais dis pas le contraire, moi. Mais on a l'impression qu'on a quelque chose de très intéressant, là. Du coup.
21: Non, moi, je ne me pas. Moi, ça ne me fout pas là-haut.
5: Oui.
21: Que la France contre Paraguay, si elle n'avait pas eu le penalty, la France était plus là.
5: Monsieur, Ounen a raison encore une fois, mais ce que Mitsmitan Diao, s'il n'y avait pas le pénalty, on aurait été dans les prolongations, on aurait été jusqu'au tiers au but. Comment on peut dire moins que la France contre le Paraguay n'aurait gagné parce qu'il avait prolongation ou parce qu'il avait tir au but? Monsieur, il n'invente pas rien, maintenant.
21: Est-ce que tu as vu le gardien du Paraguay?
5: Et alors, comment ça, il y a le gardien Paraguay?
21: La France, il se blesse. Il se blesse quand le Paraguay. La France a fait son faute, c'est sûr qu'il a fait son faute. Il y a des joueurs, il a des joueurs pour. Il a tout dans ses lignes, dans le football, il a tout. Il y avait deux équipes qui étaient bonnes là-dedans. Il y avait la France et l'Argentine. Comment? Ah, moi, c'est aussi un
5: Micolien, moi. Oui, oui. Non, mais là, vous voulez dire que l'Argentine, là où on est en train de dire, en parlant de l'Argentine, dire que l'ISA bat l'Angleterre, c'est ça? Parce qu'il est bon.
21: Non, Francky.
5: Ah, ben, décidément.
21: Francky, écoute bien que ça me dit. La France a eu un sans faute. Sûr. Belle équipe comme la France, hein. Il a dans toutes les lignes, il y avait des joueurs. Mais après, contre le Paraguay, si on n'invente pas un pénalty, comment? Ben la France ne passe pas vite. Est-ce que vous comprenez moi? La France.
5: Monsieur, il fait trois fois dans la même chose, hein, mais il pense qu'il faut nous avancer, hein, parce que le dernier match, c'était France-Espagne. Hein.
21: Oui, mais France-Espagne. On n'a pas vu qui
5: est. Il n'y a pas la main avant pour France-Paraguay, quoi, on veut dire.
21: Non, qui est le Paraguay? On n'a pas vu qui est l'Espagne, là. À moins qu'il y ait de l'argent dans le.
5: Ben oui, non, mais ça, c'est votre affaire. Il dérange pas moi si vous gagnez l'argent, monsieur. Au contraire, bravo.
21: Mais le problème, mais... Non, Francky, vous n'avez pas regardé l'Espagne. Vous n'avez pas regardé le parc de l'Espagne. La France, combien de fois a fait une table d'Espagne?
5: Pas beaucoup de fois, en tout cas. Hein. Maman, pas de souvenir déjà, les dernières rencontres à l'Euro, etc. M'y crois pas. Là, l'Espagne a battu la France.
21: Eh ben, où que Mizaou, vous jamais la Coupe du Monde? On connaît pas la Coupe du Monde, ou Arich à radio, ou pense qu'on est de football.
5: On connaît pas rien.
21: Non, mais Francky, on connaît pas rien, on vient d'arriver.
5: Bah, pas dire le contraire, monsieur. Mais là, c'est moi qui cause les coups, là. Le gars, il connaît pas rien, là. C'est dit, on cause avec vous. On a pas le choix, là. On est obligé de causer avec moi.
21: Mais comme il regarde l'Espagne.
5: Bravo, hein, bravo. Excusez-moi, il y a un mouton de taquin, un mouton de moi, bravo. On est obligé de dire bravo en même temps. Hein. Excusez. Oui.
21: Non. L'Espagne, il était plus bon. Dans l'ensemble.
5: Plus bon, d'accord.
21: Plus réaliste.
5: Il était plus meilleur, comme dit Créole.
21: Ben oui, ben la France, et quand il y a même là-haut, la France, tu joues les au niveau, lui.
5: Jackie.
21: Tu joues oui.
5: Mais souhaite une bonne journée, après de bonnes commentaires.
21: J'ai eu l'occasion de se retrouver chez la route, mon frère.
5: C'est à ma filante, frère. Ah là là là là.
21: Vraiment. Où tu viens, ben, chaudron, et où tu le sens.
5: Oui, mettez partout, moi, mettez Saint-Pierre, Saint-Paul, plein des palmiers, Sainte-Rose, tout, m'inquiète pas.
21: Comment a commencé, ok? Bye bye.
5: Bye bye. Ah, pauvre marmaille. 0262-99-1200, Freedom, bonjour, allô? Et fais attention, Zotikoise, c'est qu'un gars qui connaît pas le foot, hein, fais gaffe, hein. Allô?
0: Oui, bonjour, Francky.
5: Bonjour, madame.
0: En tout cas, mon cœur est très gros ce matin.
5: Et pourquoi ça?
0: Je n'ai pas une fan de football, mais ça fait un moment que je suis un petit peu l'équipe de France.
5: Mm-hmm.
0: Et ma même réponse, c'est qu'il y a sans intérêt décrocher la finale, quoi. Mais t'es un petit peu choqué de voir le... Comment dire ça? Quand Banal attire le pénalty, ben, je pense que va déstabiliser l'équipe.
5: Mm-hmm.
0: Et Zaté, je vais plus comme Zaté doit jouer, quoi.
5: Oui, ce but marqué à la 22e minute, là, aux alentours de la 22e minute, a foutu un coup de froid quand même. Hein.
0: Bah, parce que comme il regarde le ralenti, bah pour moi, il a fait point de pénalty, quoi.
5: Comment ça, pas de pénalty? Le coup de pied de Digne, là,
0: football, mais il pense que ça l'a déstabilisé l'équipe de France, quoi.
5: Et mais il y a eu un choc quand même, le coup de pied de Digne à Lamine Yamal. Non.
0: En tout cas, ce que moi l'a vu, c'est que l'équipe, ben, elle avait plus le niveau que Zaté doit jouer, quoi.
5: Mm-hmm.
0: Au départ, quand on a commencé, elle était vraiment pour aller gagner, mais c'est le pénalty que l'a déstabilisé l'équipe, quoi. Après, à la fin seulement, on a remarqué que ben, Zaté veut vraiment reprendre le dessus, mais il était trop tard.
5: Ouais. Madame, selon vous, le pénalty, là, selon vous, il n'y avait pas pénalty?
0: Ah, pour moi, non, excusez-moi, mais peut-être pas football, mais il ne m'a pas vu pénalty.
5: Mm-hmm.
0: Franchement, après, je ne connais pas les autres. Moi, Midia, ouais, mais je ne veux pas football. Mais
5: oui, oui, bien. Non, les pages, non. Ben, pas comme Jackie, madame. Ça ne pas dire qu'on ne connaît pas football, quand c'est pas le but. Mais justement, mm-hmm. où quand on regarde, c'est ça l'intéressant d'avoir comme avis, quand on regarde où les images, où le pénalty n'est pas justifié.
0: Non, pour moi, il n'y avait pas pénalty. En tout cas, elle avait une faute, mais pas pour avoir pénalty, quoi. Je pense que là-dessus, ça l'a beaucoup déstabilisé l'équipe et Banal a pu jouer comme avant. Enfin, moi, comme il regarde, ben, pareil, pour moi, elle avait 2-3 sardines, mais ben, on la laisse bouffer comme le Robert, quoi. Comme il regarde Mbappé, il dit, oui, ben, je n'étais pas au niveau. Ben, oui. Je l'étais au niveau. Mais c'est le pénalty qui l'a déstabilisé à l'autre, quoi.
5: Et c'est à partir de là que le match l'a chaviré, quoi.
0: Voilà. Parce qu'à la fin, on l'a vu vraiment, je l'avais l'envie de gagner, mais il était trop tard. Quand on a commencé à réveiller les autres, il était trop tard. Mais après, il faut dire que l'Espagne l'a bien joué aussi. Elle l'a bien joué, mais elle était un petit peu déçue. Elle est vraiment déçue que l'équipe de France n'était pas partie en finale, quoi.
5: Eh bien, madame, merci beaucoup. Merci de votre avis. Justement, on en parlera dans le baromètre ce matin. Merci encore, madame. Le baromètre, ça de 7h30 jusqu'à 8h, juste après le journal, donc. Mais tout de suite, les informations avec la 2PRL.
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2: Bonjour à tous, et c'est la fin du rêve pour les Bleus. L'équipe de France de football méconnaissable s'est inclinée ce mercredi soir face à l'Espagne en demi-finale de la Coupe du Monde. Une défaite 2-0. La finale opposera donc à la Roja, à l'Argentine ou bien à l'Allemagne. Les Bleus qui joueront samedi pour la 3e place à Miami, la petite finale, ce sera face à l'Argentine ou à l'Allemagne, le perdant de la seconde demi-finale ce mercredi soir. On va pouvoir enfin un peu mieux respirer. L'épisode de chaleur devrait perdre en intensité. L'ensemble des 26 départements placés en vigilance rouge canicule ce mardi vont redescendre en orange ce mercredi matin après une nuit très chaude. Mais les orages arrivent. 9 départements passeront en vigilance orange aux orages ce mercredi après-midi, essentiellement dans l'est du pays. Les deux incendies de Fontainebleau qui ont parcouru plus de 2000 hectares depuis dimanche sont fixés mais pas encore éteints. Il faudra plusieurs jours pour noyer les dernières braises. Du côté de l'enquête, 2 personnes ont reconnu les faits, dont un pompier volontaire. Le second dit avoir jeté accidentellement sa cigarette mal éteinte. C'est l'épilogue de 4 années de débats parlementaires. L'Assemblée nationale s'apprête à voter la proposition de loi sur la fin de vie ce mercredi. Elle autoriserait l'assistance au suicide avec une série de conditions. Être majeur, français, atteint d'une affection grave et incurable, en souffrir et être apte à exprimer une volonté libre et éclairée. Le Premier ministre qui devrait toutefois saisir le Conseil constitutionnel. Sébastien Lecornu qui va effectuer cette semaine ses premiers déplacements à l'étranger depuis sa prise de fonction. Le Premier ministre se rendra d'abord au Qatar avant une visite officielle au Maroc avec en ligne de mire une possible visite du roi Mohamed VI à Paris dans les prochaines semaines. Et puis en cyclisme, le parcours de la 11e étape du Tour de France emmènera le peloton de Vichy à Nevers ce mercredi. Une étape longue de 161 km qui devrait profiter aux sprinteurs. La 10e étape entre Aurillac et le Lioran s'est soldée par la victoire de Tadej Pogacar ce mardi. Excellent début de journée à tous, à notre écoute.

C'est The Show Must Go On, et ce matin pour la défaite des Bleus, ben c'est exactement ça, hein. Le cœur est lourd, la déception l'est là, mais le mondial continue, on tombe et on se relève messieurs, on joue la petite finale hein, ce samedi, donc on garde la tête haute.

0: baromètre ce matin.
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0: Là, là, là, là, là, là, réveil dur ce matin, hein. 7h05, 02 62 99 12 00. Les coups de cœur, les coups de gueule, les messages importants, toujours en direct sur notre antenne. Juste une information, on nous signale un cachalot en panne dans le grand rond-point allant vers Saint-Pierre. Nous sommes du côté de Saint-Louis. Soyez donc vigilants, automobilistes. Grand rond-point de Saint-Louis, on pense à l'échangeur de Bel Air. Si vous avez des précisions, appelez-nous 02 62 41 51 51. 02 62 99 12 00. Freedom, allô? Allô, bonjour.
6: Excuse-moi, j'étais surpris pour
0: On vous a surpris? Ça arrive,
6: oui,
0: madame.
6: Oui, vous avez fait ça à moi parce que moi, t'attendais pas parce que Freedom, les longs pour gagner.
0: Ben oui, mais aujourd'hui, t'es plus quoi de pour vous?
6: D'accord. Non, pour moi, il m'en est juste un petit renseignement, là.
0: Oui.
6: Est-ce que vous avez de nouvelles, la poubelle de la ligne et du Saint-Pierre, s'il vous plaît?
0: Bien sûr qu'on a des nouvelles.
6: Ah, m'a pas entendu.
0: Ah, ben quand il écoute pas, il entend pas, hein.
6: Ah, d'accord.
0: Madame de Richebourg, qui est donc la société qui s'occupe de récupérer, de collecter les déchets, oui, est toujours en grève.
6: Ah, et ben il faut faire rentrer la poubelle, ou là, là.
0: Ben disons que là, à l'extérieur, elle est effectivement inutile, oui, c'est vrai.
6: Ah, et vous savez passer à quelle heure, à quel jour, je sais pas, moi, non, les longs.
0: Ah, non, là, non, la mine, non, là, mon boule de cristal, là, reste à case. M'avait un boule de cristal, mais c'est qu'un gars dedans pour dire combien de temps il dure la grève, mais là, m'a un point.
6: Parce que m'a pu mettre là, m'a pas tu vois grand matin, parce que m'avait pas de nouvelles, tu vois grand matin, ben, et comme mon bon voisin, là, il met la poubelle à côté des miennes.
0: Oui.
6: Et comme aujourd'hui, ben, elle avait pas une place pour mettre nos autres poubelles.
0: Oui.
6: Je la mettais à notre place.
0: Ah, d'accord.
6: Mais comme les miennes, ben, elle arrête pas perdu d'un petit coin, vous connaissez, quand on a pas une trop, comme les mauvaises, alors.
0: Oui.
6: Vous connaissez, quand on est mauvaise, les gens, ils connaissent.
0: Ben oui, il abuse un peu. Il rajoute un peu.
6: Voilà, et comme elle a mis mon petit poubelle à l'écart de tout, comme rien qu'aujourd'hui, mon petit poubelle était tout seul, et ben, mais ouais, non, quand la poubelle est dedans, la saleté est dedans, mais moi, calcule peut-être, voilà, ils ont dû le ramasser, là, pas ramasser les miennes.
0: Eh ben, rassurez-vous, madame, la ramasse chaque personne.
6: Ah d'accord, ben m'y fait rendre, mais après si ça t'y passe entre temps, comment m'y fait avec mon poubelle, c'est sûr.
0: Madame, m'y viennent dire où la pointe collecte. On peut pas dire moins comment il fait si banane il passe la pointe.
6: Ah bon d'accord, ben ma fille ramasse les miennes.
0: Voilà.
6: Voilà,
0: je vous en prie, madame.
6: C'est juste. Bonne journée à vous.
0: Bonne journée également.
6: Allez, au revoir.
0: Hey, les auditeurs, petite île Saint-Pierre. Moi je répète juste ce qu'a dit le monsieur de Richebourg là, qui est en grève. Il a dit, il n'y a pas de collecte aujourd'hui. Donc, demande pas moins s'il ramasse et que Banay passe. La pointe, ni déchets verts, ni poubelles jaunes, ni poubelles vertes, ni encombrants. 02 62 99 12 00. Freedom, allô?
7: Allô, bonjour.
0: Bonjour.
7: Le téléphone,
0: hein? Oui.
7: C'est pour la dame, il vient appeler pour la poubelle, là, s'il vous plaît, Saint-Pierre.
0: Oui, madame.
7: La passée, hein, à côté de chez nous, hein?
0: La poubelle?
7: Oui, le paradis.
0: Bah, de Richebourg, pas la moins, il est en grève.
7: Non, il vient de passer là, monsieur.
0: Ah.
7: La poubelle m'a fait rentrer, les dévider la poubelle, là, plus rien dedans. Hein.
0: Et c'est quoi comme couleur de poubelle, la ramasser aujourd'hui, là?
7: Verte.
0: C'est comment?
7: La poubelle verte.
0: La poubelle verte. Est-ce que c'est pas plutôt le service minimum, ça? Enfin, je sais pas comment il faut dire le minimum, parce qu'il passe devant votre case, hein.
7: C'est, oui, c'est mais pas... non, mais la passe, c'est

0: qu'elle le machin, mais dans la poubelle, la passée, parce que m'a fait rentrer les miennes, les dé, la purée dedans, je l'ai ramassée. Hein.
1: Mais alors, quel message nous donne les auditeurs là? Parce que je ne comprends plus, moi là.
0: Ah, ben, des autres mecs, parce que là, pour, à côté de chez nous, les paradis l'a passé. Hein.
1: Des autres mecs quand même.
0: Mecs, parce qu'on ne sait jamais, parce que je suis fait rentrer et après, je suis passé, parce que là, ramasse tout dans notre ruelle. Hein.
1: D'accord, parce que là, on est un monsieur en grève ce matin, à moins 10 Saint-Pierre, 10 Petites-Îles, la Pointe Collecte. Et à où habite là-bas, Ligne Paradis, ou du moins 6 bananes à passer?
0: Oui, il a passé, monsieur.
1: Ah, ben là, elle est jolie, là.
0: Ben oui, faut, qui ça croit, mais moi.
1: Ah, ben, m'y croit où, madame? Qui ça croit? M'y croit où? Qui ça croit?
0: Moi, madame, ma ramasse, je rentre bien, mais elle est dévidée, hein. Alors, les personnes qui habitent Ligne Paradis, je peux mettre ça toujours à du correct, hein.
1: D'accord. On parle de la poubelle verte.
0: Verte.
1: Voilà. OK.
0: Ben, bonne journée.
1: Madame, c'est très gentil d'avoir informé. Merci à vous. Merci, au revoir. Ah ben voilà. Des fois, on ne sait plus sur quel pied danser. D'un côté, le gréviste dit « Oh, là, pas rien » et l'administré dit « On est là ». Allez, rodé. Frida Malo. Allô.
2: Allô.
1: Bonjour.
2: Ah, bonjour. C'est Max, hein.
1: C'est?
2: Est-ce que c'est Max?
1: Si c'est Max à l'antenne?
2: Oui.
1: Non, Max, il vient tout à l'heure pour 9h pour le foot friction.
2: Francky.
1: Oui, c'est ça.
2: Bonjour, Francky.
1: Bonjour, madame.
2: Bonjour, les auditeurs.
1: Mmh.
2: Alors, j'ai un problème.
1: C'est-à-dire?
2: Ma sœur, quand elle était jeune, elle était kleptomane. Elle me volait. Aujourd'hui, elle a sorti.
1: Alors, madame, je ne comprends pas très bien les mots, là. Vous me parlez de votre sœur, c'est ça?
2: Oui, ma grande sœur est kleptomane.
1: Elle est kleptomane?
2: Kleptomane.
1: D'accord.
2: Et sa jeune fille, aujourd'hui, à un certain âge, dans le temps passé, elle est kleptomane aussi.
1: Sa fille aussi est kleptomane.
2: Voilà. On commence une bonne journée. C'est une soirée salue je pas le droit à moi.
1: Madame, excusez-moi, mais je n'arrive pas à tout comprendre encore une fois.
2: Mais je suis du mal à parler, je sais. Vous savez, elle est partie avec mes dictionnaires. Que j'attends depuis que mon enfance. Voilà, j'ai de l'argent, tout ça. J'avais pas beaucoup, j'avais 80 000 francs.
1: Elle vous a volé votre argent, votre sœur?
2: Ah, c'est ma sœur, ma nièce. Ma nièce m'a volé, je sais pas quoi faire. Je l'adore, mais.
1: Ben, il faut, si votre nièce vous a volé, il faut lui en parler, madame, il faut lui dire.
2: Je l'appelle à mon père.
1: Ah, en plus. Et sa maman, votre sœur, justement, vous pouvez lui en parler aussi, non?
2: J'ai pas non plus.
1: De quoi?
2: J'ai pas non plus.
1: Vous avez pas son numéro?
2: J'ai pas.
1: Ah, j'ai du mal, hein. Alors, on va essayer de vous rappeler. On va vous rappeler au standard pour essayer de comprendre l'histoire, là, parce qu'on parle de vos proches, là, kleptomane, on vous a volé de l'argent, mais le problème, c'est que, vous n'arrivez pas, on ne vous répond pas. Donc là, c'est un véritable problème. Moi non plus, j'arrive pas à vous entendre correctement. On vous rappelle en standard, madame. 02 62 99 12 00. On va essayer de comprendre ce qui se passe, là. Frida Malo, bonjour.
3: Bonjour Francky, comment elle est?
1: Allez bien, bonjour, mettez bien le téléphone, monsieur, mais attends, faiblement.
3: Oui.
1: Oui, alors.
3: Depuis que l'homme vous téléphonez, les diopes en valent ça, quoi?
1: Les diopes en valent quoi?
3: Votre nous, la guerre est coupée, moi, ça, Francky.
1: De qui vous parle? La France, encore une fois?
3: Oui, on connaît mieux les fiers que la France a fait dans la mort, Francky.
1: Et explique pourquoi on est fiers?
3: Parce que vous connaissez beaucoup, il y a mon téléphone Bobby, Bobby connaît quoi la vie?
1: Oui.
3: Berlin 3-1, m'a dit Bobby. Si la France avait moins de 50 euros, si la France a gagné ou payé, coup pour moi, dit non, pas la peine d'avoir 50 euros. Si la France a gagné ou la perdu, payé, coup pour moi.
1: Ouais, non, mais le Bobby, il n'y a pas le droit à jouer d'argent, de toute façon, donc ça règle le problème. Mais alors, du coup, là, explique un coup à cause, on est aussi fier que ça, c'est ça, bien me comprendre.
3: Faut dit, vous savez pourquoi où?
1: Non, mais il demande à où?
3: Parce qu'il a trop le monde qui est fan de Freedom. Allez la France, allez la France, allez la France. Jusqu'à Freedom, t'es pour la France, pour qui?
1: Bah, oui, une partie, ouais, pas la totalité. Bah, c'est Nenaen ce matin à l'arrivée. T'en battu hein? L'estomac depuis ton danse devant moi, là, parce que l'Espagne a gagné.
3: Ah bon?
1: Bah, Valérie, depuis le début, Valérie, je compte la France, ah monsieur. Bon? Ou t'en as pas entendu?
3: Oui, oui, oui, ben, je suis tranquille.
1: Ben, voilà, ben, Valérie est heureuse.
3: Ah, ben, elle est comme moi, tranquille.
1: Et me pense que Max aussi, quelque part, nous va entendre ça tout à l'heure à
3: 9h. Ouais.
1: Ouais.
3: Eh, Max, coupe des côtés, non? Un coup la France, un coup l'autre, un coup la France, un coup l'autre.
1: Ah ouais, vous trouvez?
3: Ah, ben oui, tranquille, faut bien citer.
1: T'as l'air m'a fait causer, ma voix, si coupe des côtés.
3: Eh, tranquille.
1: Oui.
3: Là, tout le monde peut te voir la France, à Georges et les Camille.
1: Ben, j'aimerais bien entendre Azat, effectivement, parce que nous la perdons, d'accord, nous la perdons. Et encore une fois, bravo à l'Espagne, hein, parce qu'ils ont bien joué, faut oui, dire les choses. Hein.
3: Tranquille.
1: Oui.
3: Ça, c'est ballon, ça, hein, c'est le jeu, il comprend.
1: Oui, c'est le jeu, c'est vrai, mais est-ce que vous la regardez le match ou pas, monsieur?
3: Oui, mais regarde.
1: Alors, est-ce que vraiment la France l'a joué ballon? Est-ce que l'équipe de France l'a joué ballon?
3: Non, l'a joué tranquille.
1: L'a joué?
3: Pour moi, lui qui l'a joué, hein.
1: Ah ouais?
3: Ou même pour qui?
1: Oui, oui, oui.
3: Les deux équipes étaient fortes, faut dire la vérité. Ben, mon délai, pareil, quand la European a dit pareil, la France est découragée à la mémoire.
1: Parce que la France, enfin, moi, la regarde donc, on l'a vu le match déjà, parce qu'on m'a pas dormi. Et à côté de ça, mais regarde les commentaires ce matin au niveau national, mais je veux dire, pas au niveau de l'Espagne, hein. Ce serait mal vu. Au niveau national, ben Netzao, l'équipe était dépassée, elle était méconnaissable. Non, encore la 2PRL est passée, non, encore quelques minutes. Il disait, oh, l'équipe de France était méconnaissable. C'est pas le jeu habituel que l'a eu depuis les 6 derniers matchs.
3: Ouais, Francky, mais quiz qui dit pas d'autre. Si la France était gagnée, t'es vendre la France.
1: Ah ben, heureusement d'ailleurs.
3: Voilà, vu que la France l'a perdu, Francky, il faut à un moment donné, il faut arrêter, comprends?
1: Faut arrêter.
3: Pourtant, c'est les mêmes, ben, Francky. À un moment donné, la France tourne, là, comprends?
1: La France a déjà trop gagné, il faut l'y perdre un coup.
3: Ben voilà.
1: C'est ça, là,
3: là carrément, l'IGE, puis là.
1: Là, l'IGE, petite finale, troisième place.
3: Troisième place.
1: Ouais, l'IGE, samedi.
3: Que le meilleur gagne, Francky, tu comprends?
1: Samedi, rendez-vous, soit contre l'Angleterre, soit contre l'Argentine. À suivre.
3: Ah, voilà.
1: Allez, monsieur, merci et bonne journée.
3: Bon, merci, Francky, allez.
1: Ah oui, on entend les heureux là concernant l'Espagne a gagné, la France la perde, nanani nanana. Mais je sais pas, le jeu était comment ça trouve. Et quand ça l'arrivée quoi, Freedom, allô, bonjour.
4: Oui, allô, bonjour.
1: Oui, bonjour monsieur.
4: Oui, ben la France jusqu'au demi-finale c'est fort, mais ça fait pas bien ça avec eux. Mais le problème c'est que les cartes, ça vous joue avec les cartes quand ils usent. Et le problème, c'est la façon de garder les mêmes cartes, mais il perd.
1: Alors, on va essayer, on va décrypter cette petite phrase-là. On veut dire que quelque part, on a laissé les mêmes joueurs sur le terrain, finalement, ça a été une mauvaise tactique.
4: Ça fatigue.
1: Voilà, mauvaise tactique de la part des champs.
4: Ah bah oui, vous mettez, ben c'est un moment, il est bon. Ben, c'est un moment, les joueurs, lui, ça va dire, moi, il est fatigué, mettez un autre à la place.
1: Ouais, Saliba, il s'est même assis sur le terrain hier, hein,
4: bah, voilà,
1: à cause de ses douleurs, là. William Saliba.
4: Il a commencé à y croire, et voilà. Et après, Mbappé, bah, il est tout seul, tout comme d'habitude, hein, c'est un bon joueur. Mais toujours, pareil, la course Mbappé, qui se veut, il fait ça. Il est tout le temps tout seul, sinon il s'attarde dans les points de poteau, et personne ne suit pas lui, même pas Dembélé, il ne suit pas lui, alors... Ou soit, lui, ça va tout seul. Ben, lui, ensemble avec les boucles d'Espagne. Et après, il peut dire comme il est, l'Espagne est plus forte et plus fort. Mais, question d'un jeu ballon aussi, ils ont un niveau ballon. Mais le problème, c'est que la haute est plus supérieure. Parce que, j'ai pensé que, parce qu'à ce moment, ben, il n'organise un peu par rapport, le petit jeune de l'Espagne, là.
1: La Vignama, lui, oui.
4: Tout à fait, voilà. Mais lui, là, il n'y a pas de ballon, hein. Il y a déjà, il a été 3-0, normalement.
1: Oui, il y a un but qui a été refusé.
4: En question, lui a bien sorti de hier. Hein. Comment ça, alors, je... Il a bien sorti de hier. Peut-être un petit chouïa, il était enlevé, on va dire.
1: Ah ben, le chouïa est suffisant. Un centimètre est suffisant. Hein. Ouais, non, mais c'est suffisant. Mais
4: après, il faut dire, même si il enlève le pénalty, hein, l'histoire, le coup de pied. Mais oui, Oui, dans sa face, on fait faute, pénalty, point final, point bon.
1: Alors, après, justement, rapidement sur ce pénalty, pour vous, c'est un pénalty justifié ou pas?
4: Non, après, on va toucher le joueur, point final.
1: C'est quoi?
4: On a pas le droit de toucher le joueur.
1: Donc justifié. Voilà, c'est justifié. Voilà. Ok.
4: On est dans le carré, on fait faute, pénalty, point final.
1: Ok, non, c'est justifié, ça veut dire ça. Ok.
4: Ouais, voilà. Et voilà, quoi, la pierre d'appel, hein. Il faut avoir gagné, il y a pierre, non?
1: Eh oui, malheureusement, c'est la France qui a perdu.
4: Ouais. On va voir la petite finale.
1: Petite finale, soit l'Angleterre, soit Argentine.
4: Ben voilà, on va voir ça.
1: Monsieur, merci beaucoup.
4: Il n'y a pas de souci, allez, au revoir.
1: Alors, pas mauvais non plus l'analyse de cet auditeur qui explique que finalement, les joueurs, pour certains, sont là depuis le début de ce mondial. Peut-être qu'il aurait fallu les mettre au repos. À force d'utiliser les cartes, ils finissent par s'user. Freedom Million. Bien aussi, ça. Tout d'un coup, subitement, comme ça, on a un Freedom Million qui tombe. Là. Carrément. D'ailleurs, faut retrouver déjà le montant de la cagnotte, là, quelque part. Avec le numéro de téléphone de la dite personne qui est censée décrocher la cagnotte. Voilà, c'est chose faite. Allez, on arrive. Je vous jure, hein. La France a perdu contre l'Espagne 2-0. Alors, on tente de joindre Marie. Marie, vous habitez Saint-Leu, dans le chemin Perdry. Est-ce que cette Saint-Leuzienne a noté le montant de la cagnotte? Marie, premier Free de Milan de la matinale, hein? Après, c'est vrai,
5: bonjour.
1: On a regardé le match, difficile d'être debout ce matin pour certains. Bon, un peu plus d'argent dans la cagnotte, le prochain rendez-vous tout à l'heure, ce sera pour 8h15. Notons ensemble cette nouvelle cagnotte, 671 euros dans cette nouvelle cagnotte du Free de Million, 671 euros. Le rendez-vous est calé pour 8h15. Nous vous souhaitons bonne chance. 02 62 99 12 00. Bon, les commentaires, les titres de la presse, je continue à regarder au fur et à mesure que ça arrive. Hein. L'équipe de France surclassée par l'Espagne est éliminée en demi-finale. Équipe de France surclassée, vous voyez. On parle du calvaire de Digne face à Yamal, des attaquants trop discrets, note des bleus après l'élimination, vous l'avez entendu, je vous les ai donné tout à l'heure, hein, en mode attaque, là, 1,5 pour Olise, 2 sur 10 pour Mbappé, 2 sur 10 pour Dembélé. 02 62 99 12 00. Vos avis ou réactions sur ce match? Freedom, allô?
6: Oui, allô?
1: Bonjour, oui.
6: Oui, bonjour, Francky.
1: Monsieur, oui.
6: Oui, ben, désolé, la perte.
1: Ben ouais, perte, moi aussi, moi, désolé pour l'équipe de France, oui.
6: Mais après, dans tout ça, là, dans les perdants, on a un grand perdant. Le plus grand perdant, c'est Mbappé. Hein.
1: Pourquoi grand perdant, c'est-à-dire?
6: Parce que si vous regardez bien dans l'attaque de l'équipe de France, Olise, le Bayern et les champions de d'Allemagne.
1: Oui.
6: Dembélé avec comment on appelle l'autre?
1: Ah non, oui, vous parlez en dehors du mondial, excusez-moi.
6: Parmi les quatre attaquants là.
1: Oui, oui.
6: Dembélé avec Doué et Vancola, tout ça. Eh ben, là, les champions de France, et puis la Ligue des Champions aussi.
1: Oui, ils ont d'autres titres, mais pas celui-ci, c'est celui-ci qui était.
6: Mbappé, c'est le perdant des perdants, puisque il n'y a rien, c'est pour l'année
1: en cours.
6: Il n'y a rien. Il a tout perdu.
1: Hein. Eh ben, ouais.
6: Malheureusement pour lui, quoi, mais les autres, bon, ben, ils ont tiré Gina Zot à être champion d'Allemagne, champion de France. Champion européen, champion d'Europe. Mais lui, rien.
1: Et monsieur, pourquoi ça a tourné à la défaite, selon vous, ce match?
6: Oula. Ben moi-même, les inexplicables. Parce que déjà, Lucas Digne, il n'était pas au niveau du tout. Hein? Et ça l'est dommage, parce que Didier Deschamps, il aurait dû quand même titulariser le frère du défenseur qui joue à Paris, là. Le frère, pas frère jumeau, mais comment il est rentré après l'autre, là. Il a bien joué, il a vu, mais le match était déjà perdu, hein, quand il a.
1: Le remplaçant de Saliba, vous parlez?
6: Non, l'autre, ça a déçu à mal.
1: De Digne?
6: Dean a été remplacé. Lui.
1: Oui, c'est son remplaçant dont vous me parlez.
6: Oui, son remplaçant l'a quand même pas mal joué. Il a bien défendu, mais c'était trop tard. Mmh. Ouais, le mal était fait, quoi. Et ben après, il est vrai que l'Espagne est supérieure à l'équipe de France là en ce moment-là.
1: Hier soir, ils l'ont été, effectivement. Là, c'est sans aucun doute.
6: Dans tous les domaines. Hein.
1: Ouais.
6: Défense, attaque, et tout a été supérieur. Mmh. Voilà, rien à dire. Mais bon, voilà, perdu. Hein.
1: Ah oui, mais c'est triste quand même, parce que on aurait aimé avoir une équipe plus combative, quoi, hein, comme ils regardent un petit peu les commentaires.
6: Sûr, moi, t'es surpris.
1: C'est pas l'équipe de France qu'on a vue depuis le début du mondial, monsieur.
6: Voilà, moi, t'es surpris de voir une équipe de France aussi frêle que ça, aussi.
1: Ah, hésitant, quand même. Ouais,
6: hésitant aussi. C'est bizarre. Voilà,
1: est-ce que vous pensez que les joueurs avaient une certaine fatigue dans les jambes ou une fatigue, un physique qui ne suivait plus? C'est ce que disait un auditeur tout à l'heure.
6: Peut-être aussi parce qu'ils ont déjà tellement attendu ce match-là, tellement machin, peut-être que arrive le moment fatidique, le moment de jouer, vous avez été surpris par le niveau de l'Espagne. On a peut-être sous-estimé un petit peu l'Espagne.
1: On a peut-être sous-estimé. Pourtant, quand on regarde les probabilités, je me souviens hier encore, je regardais ça, on voyait 60% pour l'équipe de France et 40% pour l'Espagne. bref,
6: ouais,
1: ça a été l'inverse. Ouais. Monsieur, merci. Oui.
6: Oui, comme il a dit. Après, du coup, ça l'était pour l'Espagne, bravo
1: aux autres. Ouais, non mais bravo à l'équipe d'Espagne. Ils ont pas démérité sur ce coup-là, ils ont fait du jeu hier soir. Voilà. Merci beaucoup monsieur.
6: Allez, au revoir.
1: 0262 99 12 00. Vous avez regardé ou pas du tout le match mais vous souhaitez apporter un commentaire, vous êtes les bienvenus, hein. Regardez les résultats, regardez les sites internet, voyez par vous-même quoi. Frida Malo, bonjour.
2: Bonjour.
1: La notation de ces pays.
2: Comment est-ce que pensez-vous de ça?
1: Madame, j'ai du mal à vous comprendre. Vous m'avez appelé tout à l'heure. Je vous disais que j'ai beaucoup de mal à vous comprendre.
2: Ouais, ça m'a donné des coups de poing et mes dents sont tombées. Il m'a dit quelque chose comme ça. Et je ne sais pas vous appeler, j'ai honte. Et là, pour ma nièce, qui restait 7 mois chez moi, j'avais 400 euros pour le manger par mois et par elle. J'avais 300 euros en plus pour qu'on soit quitte avec la dame qui faisait à manger pour elle et qui venait apporter à la maison. Et je l'ai mis dehors, elle est partie. Quand je l'appelle, elle me dit, je suis à la rue. Sa mère veut plus entendre parler.
1: Alors, madame, j'ai quand même une question. Madame, excusez-moi de vous couper. Vous vivez seule, madame?
2: J'ai un appartement seul, oui, je vis seule.
1: Vous vivez seule, mais vous avez un... Il y a quelqu'un qui vous accompagne, qui vient faire à manger pour vous?
2: Je suis,
1: vous êtes sous la hache, d'accord, mais vous avez des personnes qui vous accompagnent au quotidien?
2: Non, j'ai des infirmiers, des docteurs, pas plus. Je me débrouille, je me suis allongé moi-même. Je suis malade.
1: Oui, mais ça m'inquiète parce que vous dites que vous êtes malade, mais que finalement, il n'y a que les médecins qui s'occupent de vous.
2: Je suis malade tout le côté droit de la jambe et je ne peux pas bouger. Et j'ai mangé une pauvre mémoire.
1: Mais vous avez une aide à domicile, madame?
2: Je n'ai pas d'aide à domicile. La mairie m'a encore 2 petites heures par semaine.
1: Et vous êtes dans quelle ville?
2: Je suis au port.
1: Vous êtes sur la commune du port. On va essayer de lancer un appel au CCAS du port de manière à vous mettre en relation. Parce qu'on sent là effectivement que vous êtes en difficulté, hein, vous le dites vous-même, vous vivez seul, vous avez des douleurs, et j'ai bien compris que vous n'avez que quelques centaines d'euros pour vivre par mois, on fera la relation avec le CCAS du Port pour qu'au moins qu'on puisse venir vous rendre visite et voir un petit peu les conditions dans lesquelles vous vivez pour peut-être bénéficier d'un accompagnement, notamment d'une aide à domicile. Je garde votre numéro de téléphone et si nécessaire, on transmet au CCAS du Port. On vous rappelle, madame, merci à vous. Alors, on a un petit peu de mal à comprendre la dame, c'est bien dommage, mais elle est peut-être en difficulté, donc on va essayer de voir pour que, justement, il y ait un rapprochement avec les services sociaux. Freedom, nous on doit marquer la pause dans quelques instants. Christophe Damo pour le journal et puis je vous rappelle un baromètre sur cette défaite. France-Espagne, c'était hier soir du côté de Dallas.
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2: 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Tant souci.
3: De toute manière, si on était déjà de la télé là, parce que télé vaut pas une merde comme là, tout le temps passe même film même.
4: D'où là, il y a lui. Maintenant, il fait rien pour nous. T'es, ça les misérables, ça.
5: Pardon, vieux frère. Là, pas moi le père. 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Qui a pas le verre dans notre manger?
6: Que ça m'agace. Hakuna Matata, qu'elle dit la dame. Un petit message sur la Moukatali, et puis voilà. 0262 21 08 08.
7: La Freedom, voici maintenant les informations. Le point sur l'actualité avec vous, Christophe Damour, bonjour.
8: Bonjour Francky, bonjour à tous.
7: Au port, deux personnes auraient été blessées par balle devant un bar.
8: Oui, deux personnes auraient été blessées par des tirs de fusil à plomb cette nuit devant le bar Le Toto à la rivière des Galets au port. Le tireur présumé aurait été interpellé. Il pourrait s'agir d'une altercation qui aurait dégénéré. Selon les premiers témoignages, une dispute aurait dérapé et l'un des individus aurait ouvert le feu, touchant deux personnes. Une enquête a bien sûr été ouverte pour établir les circonstances exactes de ces faits.
7: Drame à Saint-Joseph. Le couple de personnes âgées recherché depuis 10 jours a été retrouvé mort sous un abri à la plaine des Grègues.
8: Oui, sous un abri à la plaine des Grègues, Francky, à quelques mètres de leur voiture. Daisy Lissador et Joseph Leperlier, portés disparus depuis le 6 juillet, ont été retrouvés morts ce mardi à la plaine des Grègues. Leur véhicule a été repéré dans la journée par un habitant du quartier qui a immédiatement alerté les forces de l'ordre. Les deux corps ont été découverts sans vie dans un abri, la voiture garée à proximité. La piste du suicide serait pour l'instant privilégiée.
7: Hier, à l'occasion des 45 ans de Freedom, notre fondateur était à la radio.
8: Oui, notre fondateur Camille Sudre est revenu notamment, Francky, à l'occasion des 45 ans de Freedom, sur cette belle aventure qui dure depuis plus de 4 décennies. Il a également évoqué l'une des émissions emblématiques de l'antenne, Chaleur Tropicale, qui fait régulièrement réagir les auditeurs. Et Camille Sudre s'est exprimé sur un éventuel changement de formule ou pas de Chaleur Tropicale.
9: Le législateur, il a prévu que à partir de 22h30 ce soir, il y ait liberté totale. Voilà, et ça, la loi sur l'audiovisuel, elle date de 1982, donc depuis très longtemps. Et depuis très longtemps, on considère que à partir de 22h30, on peut se défouler un peu, on peut rigoler, on peut délirer un peu. Voilà, il y a une forte concurrence de la télévision, les enfants sont couchés. Je crois que c'est une émission où on peut avoir une liberté plus grande que le reste de la journée. Mais je reconnais qu'il y a le pour et le contre. Donc on va en discuter et peut-être qu'on va garder comme ça ou peut-être qu'on va faire évoluer les choses. Pour l'instant, je n'en sais rien. Au début, ça s'appelait Carbone 14 et ensuite, grâce à une auditrice qui s'appelait Chaleur Tropicale, et puis elle parlait de Chaleur Tropicale, on a décidé de baptiser cette émission Chaleur Tropicale. Ça date de 1984, Carbone 14 jusqu'en 1984 et ensuite Chaleur Tropicale. Mais c'est une émission qui est connue dans le monde entier. Hein.
8: Camille Sudre, président et fondateur de Radio Freedom.
7: 14 juillet, donc 45 ans de Freedom, effectivement, mais 14 juillet, également parade navale historique au Barachois.
8: Oui, avec, malgré la pluie, Francky, les Réunionnais qui ont assisté nombreux au défilé hier du 14 juillet à Saint-Denis au Barachois, marqué par une grande première, une parade navale pour les 400 ans de la Marine nationale avec patrouilleurs, frégates et hélicoptères. Plus de 700 militaires et civils ont donc défilé aux côtés des forces spéciales seychelloises, Tazar, invité d'honneur en présence du président des Seychelles.
7: D'ailleurs, des photos à retrouver sur notre page Facebook Radio Freedom, des images donc de ce défilé également du côté du Barachois. Serge Hoareau, décoré chevalier de l'Ordre National du Mérite.
8: Distinction ce 14 juillet hier pour Serge Hoareau, maire de Petite-Île et président de l'association des maires de La Réunion. Il a reçu les insignes de chevalier de l'Ordre National du Mérite des mains de Jean-Michel Jobard, président de l'association Acétis. La remise s'est déroulée à l'issue du traditionnel défilé des associations de la commune. Dans son discours, Serge Hoareau a tenu à partager cette distinction avec le monde associatif, saluant l'engagement des bénévoles et des habitants au service des autres.
7: À Madagascar, vague de violence contre des présumés ravisseurs d'enfants.
8: Oui, la situation inquiète dans la grande île à Madagascar. Les enlèvements et meurtres d'enfants se multiplient depuis plusieurs semaines, notamment dans la capitale Antananarive. Le président Michael Randrianirine évoquait début juillet plus de 90 plaintes avec 43 morts et 47 disparus. Face à cette vague d'angoisse, la population se fait justice elle-même. Plusieurs présumés ravisseurs ont été pris à partie par des foules en colère, sauvés de justesse par l'intervention des forces de l'ordre. Malheureusement, un homme a toutefois été brûlé vif dimanche dernier à Mentirano, sur la côte ouest de la grande île, un suspecté d'un meurtre. La justice a ouvert une enquête.
7: Grève chez De Richebourg, la collecte des déchets perturbée dans le sud, vraiment perturbée.
8: Depuis hier, un mouvement de grève qui a débuté au sein de Richebourg, l'entreprise chargée de la collecte des déchets à Saint-Pierre-et-Petite-Île. Les représentants syndicats annoncent une grève reconductible sans limitation de durée. La commune de Saint-Joseph est également concernée par ces perturbations. Un service minimum devrait toutefois être assuré pour limiter les nuisances avec des rattrapages prévus par la suite.
7: Donc conseil, mettre ses poubelles à l'extérieur vu qu'il y a un service minimum. Vaut mieux, hein.
8: Oui.
7: Sinon, gardez vos déchets chez vous. Mais pour combien de temps? Grève, on le rappelle, sans limitation de durée. Mondial 2026, la France éliminée en demi-finale par l'Espagne.
8: Et c'est la fin du rêve pour les Bleus. Francky, l'équipe de France s'est inclinée ce mardi soir en demi-finale du Mondial face à l'Espagne sur un score de 2-0. La Roja s'est imposée grâce à un penalty et un but de Pedro Porro. Les Français, pourtant flamboyants depuis le début de la compétition, n'ont jamais réussi à inquiéter la défense espagnole. Alors, l'Espagne disputera sa deuxième finale de l'histoire dimanche face au vainqueur d'Angleterre-Argentine. La France, elle, jouera la petite finale samedi à Miami pour la médaille de bronze.
7: On avait le sentiment d'avoir une petite équipe en phase de poule face à une grande équipe. Oui. Voilà la sensation qu'on avait hier soir quand on regardait le match. On n'avait pas l'impression qu'il s'agissait de l'ultra favori comme on les appelle depuis le début de ce mondial. Et dans le baromètre justement, on va arrêter de tourner autour du ballon d'ailleurs.
8: Eh oui, la France a pris une leçon 2-0, une aura clinique, des Bleus sans rythme, sans idée, sans réaction. Le penalty de Digne a tout cassé et derrière, plus rien. Mbappé le dit, on n'était pas au niveau. Cherki ajoute, on a perdu contre nous-mêmes. La vérité est simple, l'Espagne était trop forte, la France trop faible. Alors mais qu'est-ce qui s'est passé? Vos réactions dans quelques instants, juste après la météo 02 62 99 12 00.
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7: Alors du coup, bulletin, pas bulletin?
8: Non, la vigilance a été levée. Elle était de vigueur jusqu'à 10h, mais finalement elle a été levée tout à l'heure à 6h30 par les services de Météo France. Donc plus de vigilance orage forte pluie en cours. Les averses restent cependant d'actualité, surtout sur l'est sud-est de l'île et sur l'ouest également, avec des passages nuageux et des averses un petit peu moindres sur l'ouest, mais qui seront présentes également. Les températures de saison 24 à 26 sur le littoral et jusqu'à 18 degrés du côté de la plaine des Palmistes à prévoir aujourd'hui.
7: On parlait du baromètre, mais on peut annoncer aussi Foot Friction.
8: Tout à l'heure, à 9h, entre 9h et 10h, avec Bastien Arnaud, Max également qui sera là, et puis vous-même, Francky.
7: Oui, exact, ouais, pour faire le débrief, pour ceux qui ont suivi le match, ou qui ont vu un petit peu les commentaires, qui souhaiteraient nous dire ce qu'ils pensent justement de ce 2-0 face à l'Espagne. Ça me fait sourire tellement. Eh bien, 02-62-99-14-00, ça, ce sera pour 9h, 10h tout à l'heure.
8: Là, c'est le 99-12-00.
7: Exactement.
8: Pour nous donner des explications de ce qui s'est passé hier soir.
7: Ouais.
8: Allez, on refait le match.
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7: Un Freedom Baromètre sur cette défaite France-Espagne. Alors oui, la France a perdu. Oui, l'Espagne était plus forte. Voilà. Mais avant cette défaite, quand même, les Bleus ont traversé ce mondial comme des géants invaincus, flamboyants, soudés, portés par un collectif qui faisait peur à tout le monde. Alors ce 0-2 ne doit pas effacer 6 matchs de maîtrise, de courage, de talent. La France a perdu un match, mais elle n'a pas perdu son mondial. Et samedi, d'ailleurs, elle peut encore monter sur le podium. Ça, c'est une réalité. Mais la question ce matin, que s'est-il passé à Dallas lors de ce match France-Espagne? 02 62 99 12 00, vos avis, vos réactions. Frida Malo, bonjour.
12: Bonjour.
7: Bonjour madame.
12: Oui, ben moi, elle m'y appelle parce que l'a dit la France, elle est immortelle.
7: Ouais, c'est ça, c'est Camille Sud qui avait dit ça. Mais oui, oui, la France immortelle.
12: Aujourd'hui, la France, elle est morte.
7: Oui, et alors, qu'est-ce qui s'est passé, madame, selon vous?
12: Oui, ben, qu'est-ce qui s'est passé? Ben, je sais pas, peut-être Mbappé était malade.
7: Mais là, enfin, pour rappel, hein, il y a quand même 11 joueurs sur ce terrain. Mbappé,
12: oui,
7: malade, mais les autres.
12: 11 joueurs, moi, ce que je n'aime pas avec la France, il y a 11 joueurs, tout le temps, je suis basé dessus un joueur. Ben là, aujourd'hui, ben, je ne connais pas que ça, je t'y dis en zote.
7: Ah ben, ce qu'il dit en zote, m'a donné les commentaires de Mbappé qui dit on n'était pas au niveau, Cherki qui dit on a perdu contre nous-mêmes.
12: Il n'était pas au niveau alors.
7: Voilà, c'est, oui, oui, tout à fait.
12: Bon, ben, ma journée est belle ce matin.
7: Vous êtes content de que la France l'a perdu?
12: Oui.
7: Eh ben...
12: Depuis le début, moi, je suis brésilienne.
7: Vous, c'est pas le Brésil aussi a perdu d'ailleurs.
12: Le Brésil l'a perdu, pas grave.
7: Oui, c'est la France, ça, elle est grave.
12: Oui.
7: Voilà. C'est là que c'est grave. Merci madame.
12: Au revoir.
7: Merci, bonne journée. Au revoir. 02 62 99 12 00. La dame dit c'est là que c'est grave. La France a perdu. Bonjour.
13: Bonjour.
7: Monsieur.
13: Alors, moi mon avis, c'est que ouais, comme dans les précédentes, heureusement que la France elle a perdu. Pourtant je suis français. Hein. J'habite à La Réunion, donc je suis français.
7: Oui.
13: Mais heureusement que la France elle a perdu.
7: Et pourquoi?
13: Parce qu'il base trop sur le monsieur Mbappé. Il basait trop sur le monsieur Mbappé, tout ce qu'il y avait derrière. Je comprends presque pas rien au foot, hein. Mais bon, j'ai regardé le match et tout. Mais pour un gars qui touche 1 million par mois, que la France elle perd, c'est un petit peu pas normal.
7: Ben, au demain, heureusement, la France a perdu, mais pas normal, finalement, que la France y perde. Alors, il faut m'expliquer, là.
13: Non, non, mais c'est pas normal qu'il y ait un gars qui touche 1 million par mois et que la France, elle perd.
7: Ben oui, mais monsieur, sur le terrain, c'est une équipe, sur le terrain. Il n'y a pas qu'un gars qui gagne 1 million.
13: Oui, oui, voilà, non, exactement. Mais, 2-0, quand même, il faut exagérer, là.
7: Parce que quand on regarde un peu les commentaires, on voit que c'est l'équipe qui est visée, hein. C'est pas que Mbappé, que Cherki,
13: oui,
7: que Olise, que Dembélé, quoi que ce soit, c'est l'équipe.
13: Oui, je suis d'accord avec vous. Mais il était temps que la France elle était éliminée, quoi. Voilà.
7: D'accord.
13: Éliminée de la course.
7: Ouais, totalement. Enfin, du moins, il lui reste la 3e place, hein, pour le podium. Mais on peut encore gagner, déjà.
13: Mais bon, la 3e place, elle va finir je sais pas trop où, là.
7: Samedi.
13: Voilà.
7: Samedi le match.
13: Je sais pas comment ça s'appelle. Mais bon, en tout cas, parce que nous, en tant que travailleurs, nous, on touche 1 million, c'est toute notre vie, on n'arrive même pas. Alors.
7: Ouais, ça c'est vrai.
13: Voilà. Et lui, par mois, il touche 1 million, donc, c'est bon, ça va, quoi.
7: Le monde du foot. Monsieur, merci beaucoup. Effectivement, il y a beaucoup d'argent dans le foot, mais là, le match France-Espagne, juste pour Mbappé, donc on est heureux d'avoir perdu, c'est ça? Freedom, bonjour, allô?
14: Allô, bonjour.
7: Bonjour, monsieur.
14: Oui, je vous donne l'avis là, pour le football. Là.
7: Oui, allez-y.
14: Oui, moi, je pense que les joueurs étaient fatigués. Après, comme l'éditeur a dit, il faut enchaîner. Ils voient que la France n'avait plus de jus, quoi. Donc, il fallait Deschamps aussi. Lui, il s'est fait jouer un peu les joueurs, on va dire, moins performants en attaque. Et réserver un peu le bon meilleur joueur pour la fin, quoi, pour le début final, pour le grand final.
7: Oui.
14: Et il l'envoie tout au début, bon joueur, là, à un moment donné, quand il n'avait pas la bonne machine.
7: Qu'il a voulu chercher l'équipe type dès le départ et il l'a maintenue jusqu'à la fin.
14: Voilà, et quand on dit qu'il y avait d'autres équipes, ils étaient malins du coup, ils ont fait jouer un peu d'autres bons joueurs qui, bof au début, voilà, et après à la fin, c'est mal de papier, c'est ce que les grosses équipes ont fait.
7: Donc c'est un peu la faute à Deschamps, quoi.
14: Ah, on va dire que c'est un peu de tout, parce que même le capitaine aussi, il donne son avis, du coup. Voilà, donc fallait essayer stratégiquement c'est pas que la France était faible, mais stratégiquement, elle n'a pas fait le bon choix. Voilà. C'est tout. Bah, après, déjà, le ballon est rond et l'Espagne, ben, l'Espagne l'a poussé. Hein, et ouais. La France n'a pas gagné suivre. Ben, du coup, ben, la PL.
7: Voilà, pas le bon choix, mais ça paye cash. Hein. Merci, monsieur.
14: Ah, bah, allez,
7: ça rigole pas. Hein. Pas fait le bon choix, bah, du coup, bouge du mondial, quoi. Hein. Freedom, bonjour, allô?
15: Bonjour, monsieur Francky.
7: Monsieur, bonjour. Il y a un amoureux, là.
15: Ouais, monsieur Francky, les tout à fait normal. La taille azote est un costume trop grand pour Zod.
7: Vous trouvez?
15: Mais le souci, c'est que hier, nous l'étions le 14 juillet.
7: Oui, ouais, en plus.
15: La fête de Freedom, l'anniversaire. Vous n'avez point le droit de faire à nous ça. La fête nationale, vous êtes les impardonnables, ces Français-là. Impardonnables. En plus, vous avez un pool tellement facile. Vous la détruit les autres équipes. Les commentateurs la portent à vous haut et fort. Vous avez un jour de repos. Ça, c'est comme cycliste. L'Espagne l'a joué encore un match où ça l'a fait... comment prolongation et tout. Là, midi, à nous, en tant que Français, vous êtes la fait honte à nous. C'est nous, Français. Il a bien dit, hein, à nous, le coq, c'est le seul animal, il danse dans la boue. Des pieds dans la taille. Ah, là, aujourd'hui, il est dans la taille. Ouais.
7: Pas. On m'a entendu, le coq, c'est le seul animal qui chante les pieds dans la merde, mais oui, il peut danser dans la boue aussi.
15: Monsieur Francky, là, où dort pas, où les heureux, où attendent, sommeil tout, là où ça travaille, mal de tête, où croit en finale, trois étoiles, tout. Enfin, l'argent que ça gagne. Là, mes jeux, heureusement, moi, la passe à mon papa, Zot, les biens, ma boîte de café. Là, mes amis, ça travaille, mais ce bon français-là, enfin, mais connaît pas, mais les Français aussi, mais là, je la fais honte à nous, là.
7: Mais quand même, ils ont fait un bon parcours. C'est vrai que là, on se casse la gueule en demi-finale. Oui.
15: Quand on gagne du coq, là, quand, hein, où j'ai quoi, tu poules, et quand on tombe comme un vrai coq, ou payette comme ça, et... ah non, elle est pas normale. Les joueurs que nous n'en a, elle est pas normale. Et ça se pourrait, le troisième mi-temps, et ça fait là, ça gagne le coup encore. Hein.
7: La petite finale.
15: Là, elle est fracassée. Hein, la petite finale, là, je l'ai fracassée. Fracasser les comme moi, mais ça travaille, mais il faut m'y gagner mon pain. Je fais gagner encore la monnaie.
7: En petite finale, il faut savoir qu'il y a une dotation de 29 millions d'euros hein, pour la troisième place. Pour info.
15: Oui, mais c'est pas ça, monsieur. Quand je joue là, le truc là, c'est le gagnant et qu'on là, il joue petite finale. Là, la vente à Zot tellement que le 14 juillet, Zot n'a point le droit. C'est une grosse pote. C'est une grosse pote. Excusez-moi, en plus, c'est le sport roi. La France, Zot l'a détruit. Enfin, mais il est cassé, monsieur.
7: Ouais, bien entendu ça. Monsieur, merci beaucoup. Merci et bon courage pour la suite. Oui, il va passer une mauvaise journée, le monsieur. 02 62 99 12 00. Que s'est-il passé à Dallas lors de ce match France-Espagne? Freedom, bonjour, allô?
16: Bonjour, allô?
17: Oui, bonjour.
7: Monsieur, vous pouvez éteindre la radio, s'il vous plaît?
17: Oui,
7: Franck. Merci, oui.
17: Au rappel de moi, lundi, m'appelle là-haut, m'a dit que l'Espagne est 2-0.
7: D'accord, oui.
17: Et moi, t'es content que l'Espagne ait tapé la France, au moins. La France, c'est une bonne équipe, Deschamps et les joueurs, c'est un bon entraîneur. Mais moi, je voulais pas la France gagner par rapport que Monsieur Macron et sa momie, il n'est pas paradé sur le podium, comme quoi, c'est Zala qui a gagné la Coupe du Monde. Rappelez-moi, Diaw, et
7: va jouer
17: le pronostic, va jouer 2-0.
7: Oui, m'y rappelle. Je sais pas à quel moment faut dire ça, mais oui, m'y rappelle.
17: Ah oui, et Midiao m'a dit 2-0, et on a vu, il est là, hein, le résultat est là. Hein.
7: Et juste parce que vous voulez pas que Macron soit fier de ça, ou tu estimes que votre parole a été bénie et que la France la perde?
17: Voilà, parce que joli. Macron, depuis 10 ans, dans la merde, mais vraiment dans la merde, moi, mes pressés 2027 y arrivent,
7: oui.
17: pour envoyer l'Iran en Ukraine avec Zelensky, avec sa momie, mais, en Égypte peut-être, maintenant on n'y va pas, et moi, bien content de la guébelle, mon Yassra.
7: Eh bien, merci de votre avis, monsieur, pour votre contentement.
17: On m'a pas regardé le match.
7: N'est pas grave, le résultat est là, monsieur, pas grave, si on n'a pas regardé. On a droit aux commentaires aussi.
16: Allez, au revoir.
7: À bientôt. Oui, si ça pas regarde le match, tu peux donner ta vie. Fais pas comme certains, ils pensent quand ils jouent pas football, ils causent pas. Freedom, bonjour, allô?
18: Allô?
7: Oui, bonjour, monsieur.
18: Oui, bonjour. Oui, moi, je voulais parler, là, sur le match.
7: Oui.
18: Moi, je pense que c'est le coaching. Il fallait prendre des risques.
7: C'est-à-dire?
18: À un moment donné, il fallait changer plusieurs joueurs.
7: Durant le mondial ou sur ce match, monsieur?
18: Non, non, sur ce match.
7: Sur ce match, d'accord.
18: Sur ce match, je pense qu'en la première mi-temps, dès que la première mi-temps passait, je pense qu'avec un bon coaching, la France aurait pu gagner.
7: Ben, pourtant, c'est ce que Deschamps avait annoncé. Hein.
18: Comment ?
7: C'est ce que Deschamps avait annoncé durant la première mi-temps, qu'il allait y avoir des changements. Trop tard.
18: Trop tard, il fallait faire rentrer Thuram, Cherki, 3-4 joueurs, là, il fallait changer là, et prendre ce risque. Et ça, c'est pas facile pour un entraîneur de faire ça, parce que on a des grands joueurs sur le terrain.
7: Ben, il y a William Saliba qui a, au bout d'un moment, a jeté l'éponge quand même, hein, en raison de ses douleurs, là, il s'est assis sur le terrain et il a demandé à sortir, hein.
18: Oui, non, bien sûr, mais,
7: il en pouvait plus, le bonhomme.
18: Au niveau de l'attaque, il fallait quand même, sortir Dembélé, sortir des joueurs comme ça, quoi, qui, on sentait que c'était pas ça, quoi, ils arrivaient pas.
7: Mm-mm.
18: Voilà, hein.
7: Ah, là. Monsieur, merci en tout cas.
18: Merci.
7: Alors, problème, erreur de coaching, dit ce monsieur. Il n'est pas le seul d'ailleurs. Frida Malo, bonjour. Est-ce que Didier Deschamps aurait fait les mauvais choix? Oui, bonjour monsieur.
19: Oui, bonjour. Voilà, j'ai appelé un petit peu pour le football. Hein.
7: Ouais, allez-y monsieur, on vous écoute.
19: Voilà. Nanez a fait un micro-content. Nous les Français, nous le d'un pays français, aujourd'hui la France entière pleure parce que la France a perdu. La France a perdu. Point barre. L'équipe de France, c'est une très belle équipe. Quand j'entends le monsieur dire que il y a des joueurs qui gagnent 1 million par an, 2 millions par an, les footballeurs, monsieur, il fallait aussi jouer au football aussi.
7: Oui, aussi.
19: Donc, aujourd'hui, l'équipe de France a perdu. Quand j'entends, il dit comme ça, pourquoi ne pas mettre les autres joueurs? Pourquoi ils mettent tout le temps les mêmes joueurs?
7: Mm-hmm.
19: Imagine qu'ils mettent un petit peu les autres joueurs pendant les poules. Et que la France t'ait perdu, quoi t'es dit?
7: Mauvais choix, enfin, certainement mauvais choix du coach de Deschamps, certainement.
19: Ben voilà, le Didier Deschamps, il veut faire un grand entraîneur, une grande stratégie, mettre Mbappé sur la touche, Dembélé, Doué, etc. Mais il est sûr que tout le monde, hier soir, quand la ville effective de l'équipe de France, il n'y avait pas de blessés, il n'y avait pas de carton jaune, tout le monde était fier. L'équipe est complète, on va jouer, on va gagner.
7: Mm-hmm.
19: On a perdu. L'Espagne était supérieure dans tous les domaines. Tactiquement, la France, il y a très beau football, il y a des très grands footballeurs dedans, mais sauf ce que l'Espagne a fait un manquage à la culotte. Il y avait physiquement, elle était en place, tactiquement, elle était en place. Et après, il y avait un petit peu de chance aussi. Lucas Digne, il a fait ce qu'il a pu. Il était aveugle. Il a faute. Il y a pénalty, c'est clair,
7: pénalty justifié, vous dites aussi, hein.
19: Mais bien sûr, dans la surface de réparation, vous n'avez pas le droit de toucher un joueur. Non, c'est fait. On devrait être solidaire. On a perdu, on est malheureux. Moi, je suis malheureux. On a perdu. Moi, je suis un Marseillais. J'aime, je suis réunionnais. Mais mon équipe, c'est l'Olympique de Marseille. Maintenant, on a perdu. Il faut arrêter de critiquer, dire ceci, cela. C'est malheureux. C'est vrai, comme le monsieur a dit. C'est la fête de la liberté, le 14 juillet.
7: C'est une grosse date aussi en même temps, hein, 14 juillet. C'est pas rien, hein, monsieur.
19: Bien sûr, c'est pas rien. On a perdu. Que voulez-vous? C'est comme ça. Quand ils disent, pourquoi Mbappé? Mais dans toutes les équipes, l'Argentine bat sur qui? Mais si, le Portugal bat sur qui?
7: Ronaldo.
19: À l'époque, l'équipe de France, il y avait Michel Platini, Zinedine Zidane. Mais c'est toujours comme ça. Pourquoi? C'est la faute de Mbappé parce que tout le monde dit Mbappé. Mais Mbappé mérite, c'est un grand joueur.
7: Mmh.
19: Vous voyez, monsieur?
7: Voilà, eh bien,
19: tout ce que j'ai à dire.
7: Merci en tout cas, monsieur.
19: Les gens qui étaient avec l'équipe de France, on devrait être solidaires. Hein. Bon courage à nous, bon courage à la France et vive la France.
7: Monsieur, merci beaucoup. 02 62 99 12 00. Le contexte de cette défaite le 14 juillet, c'est vrai que certains font le rapprochement. Freedom, bonjour, allô? Allô?
20: Allô, oui, bonjour.
7: Monsieur, bonjour. M'écoute à où?
20: Oui, bonjour, Francky. Comment il est?
7: Oui, bien.
20: Il est bien. La France a perdu.
7: Exact.
20: La France a perdu et la défaite était méritée. Parce que le soir, n'était pas bon dans l'équipe de France.
7: C'est-à-dire?
20: Son coaching n'était pas bon. C'était pas bon du tout. La porte a dit bien présidiste. Mais voilà. C'est un condoléance à la France. Moi, il n'aime pas l'équipe de France, il ne saura jamais pour l'équipe de France. La mienne a fini à aller, bien.
0: Ah, c'est qui?
20: Ah, moi, c'est Brésil, ouais.
0: Ah oui, effectivement.
20: Comme Miam regarde le football, il regarde toutes les matchs, mais le coaching de la France n'était pas bon.
0: On aurait pu faire mieux, selon vous?
20: À la base, oui, à la base, regarde tout le gars dans l'équipe de France, là, tout toujours rien que de bonne grosse équipe. On ne peut pas mettre les gars blessés sur le terrain. Après, vous faites un gars comme Koné, remplaçant un gars pendant trois matchs, ça fait bon bon match. Jamais, on ne peut pas faire ça. Après, on a les gars qui ne sont pas déçus dans l'équipe, comme Rabiot et tout, ne pas y attirer. Présent, il a vu. Après, il avait Lucadine. Il était à côté de la place. Kélina, bon gars, il est sué à la place de Lucadine, comme les Hernandez. Ils ne mettent pas. Parce que Deschamps, lui, c'est un beau qui n'aime pas quand les gars qui écoutent pas lire. Mais c'est ça qui porte des positifs. Voilà. Mais voilà, la France est. Mais la France est. Mais la paix. Voilà.
0: Monsieur, merci.
20: Donne 4 ans, peut-être l'Ivan Ani. Mais moi, mais le Brésil, moi. La mienne n'a pas attiré, ils ne m'inquiètent pas.
0: Oui, il m'a bien compris. Merci, monsieur. Mais Deschamps, malheureusement, ne sera plus là puisque c'est son dernier mondial. Freedom, bonjour, allô?
21: Oui, bonjour.
0: Oui, monsieur.
21: Oui, alors moi, je pense que dans le football, il y a toujours une part de chance. C'est un peu pile ou face. Mmh. Malgré tout, moi, je suis fier de l'équipe de France qui est allée quand même jusqu'en demi-finale. C'est pas mal. Mmh. C'est pas mal. Par contre, le seul point positif, c'est que Macron n'aura pas le plaisir de tenir la Coupe du Monde avant de partir, avant de quitter l'Élysée. Ça, c'est super. Je suis très content qu'il n'aura pas ce plaisir. Il faut arrêter de lui faire des plaisirs, ce mec-là, parce qu'il s'en donne trop. Voilà. Et puis, liberté, liberté. Vous avez vu le défilé du 14 juillet? Il fallait un QR code pour accéder aux abords du défilé.
0: Oui, au départ, ça avait été annulé, mais remis en place après. J'ai pas trop compris
21: là,
0: pourquoi.
21: Je dévie un peu sur la politique, mais ce mec-là, il va nous priver de nos libertés. Il va même nous interdire de penser, puisqu'il va nous suivre à la trace s'il commence à donner des idées sur les réseaux sociaux qui sont contre le pouvoir. Donc ce mec-là, vivement qu'il dégage. Vive l'équipe de France, mais pas vive Macron. Et vive Freedom, bien sûr.
0: Merci monsieur, à très bientôt, au revoir. 02 62 99 12 00. Un dernier appel avant de retrouver les informations. Freedom, bonjour, allô?
22: Oui, bonjour.
0: Bonjour.
22: Oui, je voulais faire un petit commentaire aussi.
0: Oui.
22: Monsieur disait, moi je suis pas très football, mais j'ai quand même suivi le match. J'ai fait le choix de me réveiller pour regarder le match. J'ai été déçue parce que la France a perdu.
0: Oui.
22: Mais bon, parce que moi j'avais misé sur un 2-1 pour la France, mais bon, c'est comme ça. C'est large aussi l'Espagne qui a gagné. Il y a un monsieur qui disait juste avant qu'il est déçu, que maintenant sa journée va être foutue, en gros, entre guillemets. Moi, je trouve ça un peu bête, ridicule, parce que personne n'a obligé à se réveiller pour regarder le match. C'est pour ça que j'ai précisé que moi, je me suis réveillée pour. Maintenant, on est solidaire avec la France quand ils sont forts, quand ils sont dans les meilleurs moments. Il faut être solidaire aussi, comme le monsieur disait avant. On est quand même fiers que ça arrive en demi-finale. Il faut penser qu'eux, ils vont travailler pour, même si peut-être que le collectif, même si je suis pas très forte, il est peut-être pas assez au rendez-vous, peut-être qu'ils n'ont pas assez marqué là où il fallait. Mais bon, voilà, le résultat est là, et ben, ils vont donner le maximum samedi, j'en suis sûre, et puis voilà, ils vont retenir, ils vont tirer des leçons de cette défaite.
0: Eh oui.
22: Voilà. Et vive la France.
0: Et vive la France.
22: Une dernière chose, c'était le 14 juillet, certes, mais le monsieur disait que c'était une honte. C'est le 14 juillet, c'est une fête nationale, certes, mais il y a peut-être un peu de pression supplémentaire justement pour les Français, inconsciemment ou consciemment d'ailleurs. Et c'est deux choses différentes, le 14 juillet, la fête nationale, et le foot. Je veux dire, il faut séparer les choses aussi. Mmh. Ça aurait pu être un autre jour. Là, c'est tombé le 14 juillet, ben voilà, c'est tombé le 14 juillet. Bah,
0: c'est sûr que si on avait gagné, on aurait fait le rapprochement entre les deux quand même.
22: Hein. Oui,
0: ah, voilà.
22: Mais encore une fois, quand c'est bon, quand il y a un truc moins bon dans un jour précis, ben on tombe sur les joueurs. Donc c'est dommage. Voilà.
0: Merci de votre avis, madame.
22: Bonne journée, je vous en prie.
0: Bonne journée. La dame s'est réveillée. Pourtant, elle ne suit pas le foot, mais elle s'est réveillée exprès pour suivre le match. Vous aurez l'occasion de donner votre avis tout à l'heure, puisqu'il y aura Foot Friction entre 9h et 10h. Ce sera sur le 02 62 99 14 00 dès 9h avec Max et Bastien. Freedom, 8h.
23: 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Il est 6h. 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
1: C'est l'heure du journal avec Rudy Saada. Bonjour Rudy.
2: Bonjour Marilyn, bonjour à tous. La fin du rêve bleu pour l'équipe de France de football surclassée par l'Espagne en demi-finale de Coupe du Monde. Les Français disent adieu au titre. Récit de cette rencontre parfaitement maîtrisée par la Roja dès le début de ce journal. Un pompier pyromane à l'origine de l'incendie de Fontainebleau, alors que le feu a été fixé, 4 personnes sont en garde à vue ce matin. Ce sont au total plus de 2000 hectares de forêt qui sont partis en fumée. Reportage Europe 1 aux côtés des pompiers et des riverains. Après des mois de débats et de controverses, la loi fin de vie devrait être votée aujourd'hui à l'Assemblée. Passage en force pour Emmanuel Macron, mais l'histoire est loin d'être terminée. Sébastien Lecornu, son premier ministre, va se tourner vers le Conseil constitutionnel pour tenter d'améliorer le texte.
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2: La déception est à la hauteur de l'espoir qu'avaient fait naître les Bleus, comme il y a 2 ans. Lors de l'Euro 2024, l'Espagne a donc barré la route de la finale à l'équipe de France. Cette fois-ci donc dans le cadre du Mondial, défaite nette et sans bavure, 2-0. Cyril de la Morinerie, les Bleus n'ont pas réussi à exister face à la Roja.
3: Oui, après avoir enthousiasmé le public avec leur jeu offensif, les Bleus ont été stoppés net dans leur élan. L'Espagne était bien trop forte. Le cauchemar commence à la 22e minute. En voulant dégager, Lucas Digne touche le prodige espagnol Yamal. Penalty. Mike Maignan part du bon côté, mais la frappe d'Oyarzabal est imparable. Les Bleus perdent des ballons. L'Espagne maîtrise totalement son sujet. Et sur une action collective à une touche de balle, l'Espagne enfonce le clou avec Pedro Porro. C'est un Didier Deschamps inconsolable qui s'exprime au micro d'M6.
23: Il y a beaucoup de déceptions. Les joueurs sont anéantis parce que, voilà, on avait beaucoup d'ambition, même s'il faut être aussi logique et reconnaître qu'aujourd'hui, on a été un ton en dessous face à une équipe qui a bien maîtrisé son sujet. Il faut l'accepter, c'est le très haut niveau, même si ça fait mal, c'était la dernière étape avant cette possible finale. Voilà, l'Espagne a montré quelque chose de plus.
3: Le match pour la 3e place, prévu samedi à Miami, n'apportera aucune consolation aux Bleus. Les Français affronteront le perdant de la 2e demi-finale qui opposera ce soir l'Argentine à l'Angleterre.
2: Cyril de la Morinerie. À Fontainebleau, la baisse d'intensité du vent a permis aux pompiers mobilisés de fixer le feu. Après 3 jours de combat contre les flammes, ce sont au total plus de 2000 hectares de forêt qui sont partis en fumée dans les villages environnants. Les habitants sont venus soutenir les soldats du feu. Reportage Europe 1 d'Alexis Bourdon.
24: Devant sa maison située à quelques centaines de mètres du poste de commandement, Jennifer assiste au défilé des camions de pompiers.
25: Depuis hier, on les compte avec ma fille, il y a une vingtaine. Donc c'est très impressionnant. Ouais.
24: Face au danger avec sa famille, elle a préféré quitter sa maison pour la nuit.
25: J'étais dormir chez ma soeur, mais ouais, on n'a pas dormi de la nuit. Même là, même si on voit plus le nuage d'hier et tout, mais c'est vrai que c'est pas stressant.
24: Un peu plus loin, à côté d'une borne à incendie, les riverains ont installé un barnum pour ravitailler les pompiers. Derrière la table pleine de pansements et de médicaments, Romain veut se montrer utile.
26: On apporte notre soutien comme on peut. Chacun aide à sa mesure. Comme ça, quand les sapeurs-pompiers viennent recharger leur véhicule en eau, ça permet aussi de recharger l'humain en boisson, en nourriture, pour que les sapeurs-pompiers puissent tenir le choc.
24: Un soutien apprécié par le capitaine Julien.
27: Ça fait plaisir de voir la mobilisation des habitants. Quand on vient réapprovisionner les camions, ça fait du bien aussi de voir des gens qui nous réapprovisionnent nous. La solidarité des habitants, ça nous fait chaud au cœur.
24: Les pompiers peuvent également compter sur d'autres points de ravitaillement spontané déployés aux abords de la forêt de Fontainebleau.
2: Alexis Bourdon, et maintenant que le feu est fixé, les regards se tournent vers les causes des incendies et la piste intentionnelle semble se confirmer. 4 personnes ont été placées en garde à vue. Antoine Bienveau, l'une de ces personnes interpellées, est un pompier volontaire.
28: Oui, il s'agit d'un homme né

0: De mise en cause qui ont donc déclenché chacun leur tour deux départs de feu distincts. Selon la procureure de la République Diane Ngomsik, deux autres hommes nés en 1975 et 2005 sont également en garde à vue. Eux aussi soupçonnés d'avoir participé à différents départs de feu dans le secteur.
1: Antoine Bienvaux, 86 faisceaux lumineux tournés vers le ciel et 2016 drones. Nice rendait hommage, un hommage émouvant aux victimes de l'attentat de Nice perpétré il y a 10 ans par un terroriste islamiste. Une journée émouvante et éprouvante pour les rescapés ainsi que pour toute la ville. Après avoir écouté les témoignages des familles endeuillées, Emmanuel Macron a salué à la tribune la mémoire des victimes.
2: Nous voici réunis 10 ans après, afin de prendre la mesure de l'histoire. Aucun d'entre nous n'a oublié, n'oublie et n'oubliera ce qui s'est passé ici à Nice le 14 juillet 2016. Jamais. Nous n'avons oublié aucun nom, aucun visage, aucune histoire. Nous n'avons oublié ni ceux qui vivaient ici, sous cette lumière, ni ceux qui étaient venus pour quelques jours, quelques heures, parfois pour la première fois. Ils étaient de tant de nations différentes, Français, touristes, visiteurs, amis de la France, parce qu'ils partageaient ce soir-là notre fête et notre liberté. Ils sont entrés pour toujours dans notre mémoire nationale.
1: Emmanuel Macron, hier, lors de l'hommage aux victimes de l'attentat de Nice du 14 juillet 2016. Après des mois de débats et de nombreux allers-retours entre le Sénat et l'Assemblée, c'est aujourd'hui que sera votée par les députés la loi fin de vie qui crée notamment un droit à l'aide à mourir. Mais Louis Dragnel, après Gérard Larcher en début de semaine, eh bien, Sébastien Lecornu a annoncé à son tour saisir le Conseil constitutionnel. Le Premier ministre veut revenir sur 3 aspects de cette loi.
3: Oui, à commencer par le délai de rétractation des malades. Le texte actuel prévoit 2 jours de réflexion, c'est trop peu pour le Premier ministre. Autre disposition qui pose problème, la liberté des établissements privés. Des institutions comme les Petites Sœurs des Pauvres, qui ne pratiqueront jamais l'euthanasie, l'ont déjà annoncé. Pour se conformer à la loi, elles n'auront d'autre choix que de fermer leurs portes. Sébastien Lecornu veut leur laisser la possibilité de continuer leur mission sans avoir à proposer le suicide assisté ou l'euthanasie. Pour terminer, la question de la capacité des majeurs protégés inquiète le Premier ministre, un sujet soulevé par le député LR Philippe Juvin qui déplorait il y a quelques jours « un malade sous curatelle ne peut pas gérer son compte bancaire seul mais va pouvoir demander tout seul de se faire euthanasier ». Du côté de Matignon, on défend une initiative personnelle du Premier ministre, peu à l'aise sur le sujet, une initiative qui n'empêchera pas pour autant, sauf coup de théâtre des députés, l'adoption dans les prochaines heures de l'euthanasie et du suicide assisté.
1: Louis de Ragnel, chef du service politique d'Europe 1. Espérez-vous que le prochain président revienne sur le droit à mourir? 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Dans le détroit d'Ormuz, la tension reste vive avec une nouvelle série de frappes américaines cette nuit. Hier soir, Donald Trump a menacé l'Iran de bombardements sur des centrales électriques si Téhéran poursuivait ses attaques dans le détroit d'Ormuz. Cette nuit, le Koweït, allié des États-Unis dans la région, a été touché par des attaques de drones. Et puis, pour terminer, un mot du Tour de France avec Tadej Pogacar qui a conforté son maillot jaune hier au sommet du Lioran. Le Slovène s'est adjugé la 10e étape. C'est déjà sa 3e victoire d'étape sur ce tour 2026. À noter que le Français Paul Sexas s'accroche et remonte à la 5e place du classement général à 4 minutes 35 du leader. Au programme aujourd'hui, 161 km entre Vichy et Nevers.
4: Merci Rudy, retour de l'info avec le journal à 6h30. En attendant, retrouvez le club de l'été avec Anissa Haddadi et Jean-Pierre Foucault et toute son équipe. 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
0: Freedom, à 8h passé de 9 minutes. J'accueille sur notre antenne Dolène de la Direction Régionale des Routes, voir un petit peu comment ça se passe sur le réseau routier au lendemain du 14 juillet. Bonjour Dolène.
2: Bonjour Francky, bonjour à tous. Eh bien écoutez, en ce lendemain de jour férié, ça

0: circule plutôt bien, donc vous êtes très très peu nombreux sur les routes et c'est un constat également de vacances scolaires qui se poursuivent, donc pas grand monde sur les routes, des petits ralentissements tout de même à vous signaler au niveau de la gare routière à Saint-Denis en direction du Barachois, le front de mer de Saint-Denis est également assez chargé en direction du Barachois également, donc dans le sens est-nord, et puis des travaux qui ont commencé, il s'agit de travaux de fauchage dans l'est, justement entre Beauvallon et Pagnandy, ça sera une bande d'arrêt d'urgence qui sera neutralisé dans un sens ou dans l'autre tout au long de cette journée. Conditions météo qui se dégradent dans l'est, donc bien sûr la plus grande prudence est recommandée sur cette partie de l'île. Voilà pour ce point. Alors on nous signalait tout à l'heure la présence d'un chat sur le viaduc de la NRL en direction de la Possession. Notre équipe se rend sur place avec les équipes compétentes pour essayer de le récupérer et rester prudent si vous êtes dans le secteur.
1: Merci beaucoup Dolène, on vous souhaite une belle journée. Le 02 62 41 51 51 pour toutes vos informations, inforoute et radio guidage 02 62 41 51 51.
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1: Freedom, maintenant, place à Christy pour l'horoscope du jour avant de vous donner les résultats des jeux. Bonjour Christy.
3: Bonjour à tous, c'est Christy. Mes prévisions astrologiques pour ce mercredi 15 juillet. Le soleil est en cancer et c'est la Saint-Donald. Bélier, auprès des amis et en famille, essayez d'enrober une ironie que l'on apprécie mal. Taureau, attention sur la route, votre énervement risque d'amenuiser vos réflexes, redoublez de prudence. Gémeaux, échanges et déplacements fructueux, audace payante et appui à exploiter, vous pouvez tout oser. Cancer, vous êtes béni des dieux et votre vie sentimentale est particulièrement favorisée par les astres. Lion, vous défendrez vos idées et vos positions avec force. Vierge, une rencontre insolite dans la soirée vous mettra la tête à l'envers. Balance, avec les amis ou votre partenaire, chassez les non-dits ambigus. Scorpion, vous aurez du flair et les malfaisants n'auront qu'à bien se tenir. Sagittaire, malgré de belles perspectives, collez aux réalités et gardez la tête froide. Capricorne, évitez les dépenses fastueuses, vous risqueriez de le regretter. Verseau, chanceux au travail, heureux en amour, foncez, tout vous réussira. Poisson, soyez vigilant et évitez de remettre à plus tard vos problèmes en instance. Je vous souhaite à tous une journée pleine de charme. À bientôt.
1: Merci Christy, nous vous souhaitons une très très belle journée. On se donne rendez-vous demain matin. L'heure de la bourrique pour l'arrivée du quintet, direction Paris-Longchamp. Dans la troisième, il fallait cocher le 4, le 2, le 14, le 6, le 10 et le non partant, l'As. 4, 2, 14, 6, 10 pour le quintet Paris-Longchamp dans la troisième. Le non partant, c'est l'As. On vous rappelle qu'à 10h30, vous retrouverez les pronostics de Thierry Léger pour le quintet du côté de Lisieux. Ce sera dans la huitième, en début de soirée. 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Un danger à signaler sur la 4 voies du tampon. Nicolas avec nous pour cette information. Nicolas, bonjour.
4: Bonjour.
1: Oui, je vous écoute Nicolas.
4: Juste pour vous signaler que Sentibalance, direction tampon, hein, juste après vous avez une courbe et il y a des deux tuyaux dans pleine courbe, voie de gauche, mais enroulé, deux tuyaux de climatisation. Donc les motos, s'ils passent là, ils vont se prendre accident assuré. Hein.
1: Ah bah ouais, si en plus c'est dans la courbe, l'a dit là.
4: C'est en plein dans la courbe.
1: Oh là là, oui. Donc il faut absolument qu'il y ait une équipe là qui intervienne.
4: Dire, j'essaie de regarder le numéro de l'ADR sur Internet, mais c'est impossible à trouver. Donc passez le message, hein, mais vraiment on y a, j'en sois, hein, parce que.
1: On fait le nécessaire avec la direction régionale des routes, Nicolas, grâce à vous d'ailleurs.
4: Ils sont énormes, hein.
1: Ouais.
4: Donc voilà.
1: Deux rouleaux de clim qui se retrouvent là, deux tuyaux clim qui se retrouvent.
4: La sortie balance dans la courbe pour remonter vers le tampon.
1: Ok, super. Merci pour l'information, Nicolas.
4: journée.
1: Et bonne route, au revoir.
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1: Un danger à signaler sur la 4 voies Saint-Pierre-le-Tampon. Freedom, information, auditeur de Freedom 2, on nous signale deux gros tuyaux de clim, de climatisation qui se retrouvent dans une courbe. Nous sommes au niveau de la sortie Balance Saint-Pierre en direction du tampon. Levez le pied automobiliste, voie de gauche concernée. Un danger donc sur cette portion de route. 02 62 41 51 51 pour toutes vos informations. 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
1: 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Freedom 02 62 99 12 00. On a pas mal parlé foot ce matin. Bah oui, c'était le sujet du baromètre. La France a perdu hier soir contre l'Espagne en demi-finale. Déception pour certains et contentement pour d'autres. Faut le dire, hein. À côté de moi, Nel, là, il touche plus le sol. 02 62 99 12 00. Freedom, allô, bonjour.
7: Oui, allô, bonjour.
1: Monsieur, bonjour.
7: Oui, voilà, c'est, concernant la grève de Richebourg, à la zone Pierrefonds.
1: Oui, on en a parlé ce matin, oui. Des nouvelles?
7: Oui, bah, au fait, on a entendu, apparemment, il y a des administrés qui disent que leurs poubelles étaient ramassées.
1: Exact.
7: Au fait, il y a eu une partie, bah, les poubelles qui étaient collectées, au fait, c'est collecté par des intérimaires.
1: D'accord. Donc, il y a un service, ce qu'on appelle un service minimum.
7: Ouais, mais c'est juste pour dépanner un petit peu les quartiers, quoi.
1: C'est mieux que rien, certainement, non?
7: Ouais, mieux que rien, mais pour nous, ça nous arrange pas, parce que
1: soit.
7: C'est un mouvement social, quoi.
1: Oui, soit, pour votre mouvement social, on peut le comprendre, mais pour les administrés, parce qu'on se positionne aussi de leur côté.
7: On est désolé pour les administrés, mais après, il faut comprendre que nous, on subit des conditions de travail un peu difficiles, quoi. Donc, à ce moment-là, c'est pour ça notre mécontentement, quoi.
1: Ouais. Non, mais eux, ils sont pas mécontents contre vous, hein. C'est pas... Enfin, je sais pas si vous avez écouté ou entendu ce qui a été dit à l'antenne.
7: On n'a pas la radio, en fait, du coup.
1: Ah, super.
7: Là, j'ai un collègue qui est vraiment en colère aussi.
1: Pourquoi?
7: Parce que la direction veut pas entendre ce qu'on demande. Ouais.
1: Ouais, c'est un combat entre vous et la direction désormais.
7: Ouais, il a peur de parler, mon collègue là.
1: Ah, monsieur, qu'est-ce que vous me faites? Ne peut pas obliger à lui causer ou de comme ça?
7: Non, mais je suis en train de taquiner un petit peu.
1: Ah, d'accord. Non, mais au moins, voilà, ce qui a été dit, c'est que les administrés de Saint-Pierre et Petite-Île se posaient la question, est-ce qu'on laisse le poubelle à l'extérieur ou est-ce qu'on les ramasse?
7: Ça, je ne sais pas, je peux pas vous le dire, mais voilà. Par contre, il y a certains endroits, je pense que ça va pas être collecté.
1: D'accord. C'est au petit bonheur la chance, alors, hein, on peut pas donner de précision, mais voilà. On peut confirmer qu'il y a bien un service minimum.
7: La situation est toujours là, hein.
1: De quoi?
7: Certaines places sera toujours perturbées, hein. Je veux dire, il y aura pas de collecte.
1: Ouais, mais on connaît pas lesquelles.
7: On connaît pas, non.
1: Ouais. Donc on est dans le flou total.
7: Nous on est comme vous, on est dehors, nous, mais après c'est les... Ça c'est la direction qui gère, quoi, c'est pas nous.
1: D'accord. Merci pour l'information.
7: Merci.
1: Allez, à bientôt. Donc, ce gréviste, il annonce effectivement, il y a bien un service minimum. Maintenant, vous dire dans quelle ville il y aura la collecte ou pas, quelle ville, quel quartier, quelle rue, ça malheureusement, on ne le sait pas. 02 62 99 12 00. Ligne Paradis, oui, il a été ramassé selon une dame ce matin. Allô, bonjour.
8: Oui, bonjour monsieur.
1: Bonjour.
8: Je voudrais parler le match d'hier soir.
1: Oui, France-Espagne, monsieur.
8: Oui, mais il y a une faute. Il y a une faute, disons, par rapport au 2022 avec l'Argentine et aujourd'hui avec l'Espagne. Didier Deschamps est responsable. Hein.
1: Alors, une faute, Didier Deschamps, de quelle faute vous parlez et pourquoi Didier Deschamps est responsable?
8: Le meneur de jeu, là, le cerveau de l'Espagne, c'est bien Rodrigue.
1: Oui, bah oui.
8: Il joue en Angleterre.
1: Oui.
8: Et Siaki, il joue où?
1: Comment?
8: En Angleterre aussi. Siaki, il
1: oui.
8: joue
1: où? Oui.
8: Donc c'est Didier Deschamps, le problème.
1: Attendez, monsieur, vous me dites, vous me parlez de Cherki, vous me parlez de Rodrigue qui joue en Espagne, mais...
8: Après, c'est tactique de jeu, c'est le plan de jeu, c'est le plan technique, la stratégie.
1: Oui,
8: c'est,
1: oui.
8: C'est Deschamps qui est responsable.
1: Mauvaise stratégie, selon vous, de la part de Deschamps.
8: Oui, d'accord, parce que lui, Rodrigue, il joue en Angleterre, et celui du match de jeu, le match de jeu, il y a soi, et puis, et Cherki joue en Angleterre, mais là-bas, les deux, c'est presque pareil, hein. Mais il a dit que, qu'est-ce qu'il a dit, Dugarry, il a dit, Roden, il a dit.
1: Il a dit quoi?
8: Il a dit beaucoup. Bah, il a dit d'un sens que les gens ne comprennent pas. Que Florent, que des gens, il a un problème avec certaines personnes.
1: Oui.
8: Benzema, il a dit aussi. Benzema, Ben Arfa, Nasrin, toi, tu tiens pas, comment dire.
1: Donc, durant ce mondial 2026.
8: Oui. Parce qu'en 2022, déjà devant l'Argentine, il fallait peut-être déjà. Et qui est rentré? Turan, de commande, et puis le black qui est rentré. Les trois blacks qui sont rentrés. Ils ont fait 2-2. Après, qu'est-ce qui s'est passé? C'est le penalty.
1: Oui.
8: Ils ont perdu.
1: Oui, ils ont perdu.
8: Et la chose que j'arrive, je tiens pas à dévoiler, Didier Deschamps, il a un problème. Donc, tout ça, il faut foutre à la poubelle le macronisme, tout ce bazar-là, il faut que Zidane, il arrive.
1: Ouais, bon, on rappelle juste que pour Didier Deschamps, effectivement, son dernier mondial.
8: Les coups sont jamais les mêmes. Les coups, ça fait mal. C'est bien fait. Le monsieur, il a raison. Le monsieur qui a dit à 2-0, là, moi, je savais. Je savais. Il fallait mettre Siaki depuis le départ pour contrer Rodrigue. Et ils l'ont pas mis.
1: Ça aurait pu faire la différence, parce que justement, oui, les deux jouent en Angleterre.
8: Est-ce que le corps de joueur, il joue en Espagne. Il y a Tuamini, il y a Mbappé, il y a Koundé. Le corps, il joue en Espagne. Donc, apparemment, donc, ils sont forts. Ils sont forts.
1: Est-ce que c'est un véritable problème, ça, que les joueurs jouent justement dans d'autres équipes
8: Il s'est passé à soi le truc à la course, c'est tout.
1: D'accord. Monsieur, merci de votre avis. Est-ce que vraiment ça pose problème que des joueurs jouent dans d'autres équipes et finalement, au niveau du mondial, jouent pour d'autres nations? Est-ce que ça complique le jeu? 0-2-62 et joue même sur le résultat, hein, puisque c'est ce que sous-entend cet auditeur. Frida Malo, bonjour.
9: Oui, allô.
1: Bonjour.
9: Bonjour. Mais attends, laissez-le parler, là. J'ai comment, arrête de réveiller le monde, soyons frais. Félicitations à la France, félicitations à l'Espagne.
1: Monsieur, passez un petit instant, mais ça va sur la route, mais il revient. Ernest avec nous concernant des cannes sur la route. Nous sommes dans le secteur de Saint-Joseph. Ernest, bonjour.
10: Oui, bonjour. Oui, je suis à la route Imote-Calaya vers les Dianes Carros.
1: Oui.
10: Où ça que tout le temps le monsieur évite fumier, il pue. Dans la tracteur, elle a fait échapper une griffe canne quand il est descendu.
1: Oui.
10: Et là, plein sur la route et plein de la boue. Il faut lutter là, il vient tirer ça.
1: Ah, carrément. Il faut déporter pour passer, monsieur?
10: Ça qui monte en voiture, lui pourra pas passer, il faut lui arrêter pour passer sur la gauche.
1: D'accord, donc circulation alternée?
10: Oui, surtout là, elle est pleine de circulation, mais il n'arrive pas à comprendre comment elle est pleine de voitures comme ça, ils descendent là.
1: Ben, d'avoir de mon habitant là-bas?
10: Écoutez, il y en a un peu, non, mais la nappe de la voiture prend rien.
1: Ah oui?
10: Yo! Tous les jours, mais fait ça, moi, j'ai jamais vu autant de notre temps.
1: Ah, d'accord. Bon, en tout cas, le problème, c'est bien les cannes sur la route.
10: Ah oui, là, en plein sur la voie de droite en montant, et l'auto passe pas dessus, hein.
1: Ok, tellement que le tal est haut. Merci à Ernest pour l'information.
10: Allez, bonne journée.
1: Et bonne route, au revoir.
10: Et la paix, là-bas.
1: Eh oui, on a perdu. 8h passées de 25 minutes. Freedom Information, auditeur de Freedom 2, vous circulez dans le secteur de Saint-Joseph. En montant vers l'Eliane Carrosse, on nous parle d'un tas de cannes sur la route. Il faut absolument passer dans la voie opposée pour circuler. Et il y a pas mal de circulation d'ailleurs dans le secteur. On vous invite donc à la plus grande prudence. 02 62 41 51 51. Circulation alternée, c'est ce qu'il faut retenir. Et 02 62 41 51 51 pour toutes vos informations. Monsieur, merci d'avoir patienté. On était en train d'écouter l'auditeur et vous dit quoi, alors? Excusez-moi.
11: Oui, mais si le monsieur l'a passé avant, là.
1: Oui.
11: Et ouais, fallait suicider 2016, pourquoi, là. Arrêtez de faire l'aveuglement. Nous la paix, c'est pas grave, ça. Au contraire, merci la France. Je crois à nous que nous sommes gagnés. Merci l'Espagne, parce que l'Espagne n'est pas mauvaise, lui.
1: C'est... Ah, ils ont bien joué hier soir, monsieur. C'est pas qu'ils sont pas mauvais, ils ont bien joué hier soir.
11: Bien sûr, mais c'est samedi, restez appelés. Je fais appeler. Non, mais attends, il téléphone, il dit, ouais, il fallait pas mettre jouer là. Oui, il fallait tirer ça. Oui, Mbappé. Là, pas seulement un joueur, faire l'équipe. Oui, après, on retourne en arrière. Oui, rappelle, le monsieur va passer à moi, là.
1: Oui, il parlait de Zidane, des autres joueurs qui étaient là.
11: Reste fait appeler. Ne t'y crois. Perdre. Reste fait appeler. Aujourd'hui, fais un bon carré, manger un bon civet, me connais pas. Reste fait appeler.
1: On fait un bon carré. Bonne idée, monsieur, merci.
11: Ben oui, allez.
1: À bientôt, monsieur. 0262 99 12 00. Restons fair play, dit cet auditeur. Freedom, bonjour.
12: Monsieur Francky, bonjour.
1: En tout cas, on peut pas en vouloir à l'Espagne, hein. Ils ont joué. Hein. Oui, bonjour.
12: Monsieur Francky, ah oui, regarde, monsieur Francky, bonjour.
1: Oui.
12: Monsieur, m'a dit où ça, hein? Parce que monsieur, il n'aime pas Mbappé.
1: Oui.
12: C'est le premier match que Miguel, comme a dit M. Marx, hein. C'est le premier match que Miguel la France.
1: Hein. Et, bon. Mais c'est peut-être à cause de où que la France la perd alors?
12: Non. Là, Miguel, quand tu demandes une écoute, il ne faut pas avoir d'excuses. D'accord? Maman a dit 1-0 et premier mi-temps, elle n'a pas manqué. Hein. Premier mi-temps, elle reste 1-0.
1: Il ne faut pas avoir des excuses, mais ou là, regarde le match, dis-moi. Hein. Ah ben non, ou pas regarde les autres.
12: Les autres, non. Mais honnêtement, je ne supporte pas la France.
1: Oui, mais il rappelle très bien d'où. Mais à côté de ça, on la regarde le match. Donc, on l'a vu comment la France a joué, non?
12: Mais, M. Franti.
1: Quoi?
12: Il ne faut pas. La France a joué ce ballon, lui.
1: Il y a joué ballon?
12: Mais bien sûr, il y a joué ce ballon. Il n'y avait pas. Devant lui, il y en a un million. Attention, hein. Mbappé, 5 fois 11.
1: Oui, il a fait pas mal de hors-jeu Mbappé, oui, c'est vrai.
12: Et
1: ils ont été malins aussi, les Espagnols.
12: Mon avis PSO.
1: Oui.
12: Ils avaient des failles. L'Espagne avait des failles. Mais pourquoi ils n'ont pas mis le but? Ils avaient des failles, ils avaient des trous, les transversales étaient bien donnés, tout ça, le jeu était bien. Sauf que derrière la défense, on l'a bloqué, ça c'est sûr. Mais le gardien aussi, c'est pas un panier PSO aussi derrière. Regarde le gardien, il a fait un erreur. Il regarde le gardien quand il a fait une erreur. Mais là aussi, si Mbappé il déporte là. Mais non, mais il est tout en jeu.
1: Ouais, sur l'erreur du gardien, ça aurait été bu, hein. Ça aurait dû, pardon.
12: Monsieur Francky, il faut reconnaître. Mbappé, une fois, il était en jeu. Et les deux occasions qu'il a créées, hein, si c'est pas Dembélé qui fait la situation du jeu, mais il n'y a pas rien. Arrête Mbappé. Il est faible. Regarde là-bas. Regarde dans l'autre sens, statique de jeu.
1: Oui. Hein?
12: Regarde statique de jeu, l'Espagne fait cadence à lui.
1: Non, ils ont mené le bal, l'Espagne, hier soir, hein, ça c'est clair. Hein.
12: Oui, mais il a fait cadence à lui, parce qu'en fin de compte, l'Espagne n'a pas stressé, n'a pas fait rien. Didier Deschamps, il a fait changement 1, 2, 3, 4. Bon, il a dit, tant qu'à faire, il n'a plus rien à faire, il a fait maintenant. Et tout simplement, et les gars là, dans la tête, les gars l'a pété, je suis terreux. Les gars, t'es joué plus ballon, t'es fait plaisir, mais t'es joué plus ballon, c'est là. De passer deuxième mi-temps, maintenant que j'ai plus ballon.
1: Ah ouais, la remarque, fini. Ça où?
12: Fini, j'ai plus ballon. Là, il y a Dembélé avec le nouveau remplaçant, là, on a un petit peu de pouce, ça a fait un peu la faute. Mais sinon, ça, là, la France ne jouait pas. Il a compris que je ne te guéri pas, la DST, je t'arrive toujours. Maintenant, là, à Simali, rentre pas l'excuse pour dire si, là-bas, ici, là-bas. Fini! Eh, hey, moi, t'es fini de dire, là, là, j'en tombe devant béton. Devant béton. Et j'ai arrivé, ça n'a pas gagné passé parce que je te connais en face un alofeur. Tout simplement, là, là, il faut dire les choses comment il est, monsieur Francky.
1: Pas plus compliqué que ça, monsieur.
12: J'ai la tombe d'un poule, j'ai la tombe d'un poule, t'es faible. Il faut accepter. Maintenant, quand il commence, rentre dans les grands. Mais tu vois la difficulté quand on est les grands en face.
1: On parle de demi-finale, effectivement. Monsieur, merci beaucoup, me laisse à vous parce que les l'heure des infos. On en parle dans Foot Friction également tout à l'heure au 02 62 99 14 00. Max et Bastien seront là pour faire le débrief de ce match. Et la question posée, que s'est-il passé hier soir à Dallas? Eh bien, 02 62 99 14 00. Juste après les informations. Freedom, je rappelle l'intervention de la direction régionale des routes, hein, du côté, donc, de la route du littoral en direction de la possession. On est là avant grand, en avant de la grande chaloupe, hein, sur le bas-côté, la présence de ce chat et l'intervention de la direction régionale des routes, qui doit se faire. 02 62 41 51 51. Vous avez des informations, des précisions. Appelez-nous sur ce standard. Et puis, rappelez également, dans le secteur de Saint-Joseph, on parle de cannes, d'un tas de cannes sur la route. Il faut donc aller dans la voie opposée. On est sur cette ponction de route Saint-Joseph en direction des Lianes, en direction de Carrosse. Circulation alternée et pas mal de véhicules dans le secteur d'ailleurs, nous disait-on tout à l'heure. 02 62 41 51 51, levez le pied automobiliste, soyez donc vigilants. Et bien sûr, vous pouvez nous apporter des précisions. 02 62 41 51 51. On marque la pause dans quelques instants. Christophe Damour.
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2: Freedom, une information arrivée à l'instant. On parle d'un câble arraché par un camion au niveau de la station Engen à l'entre-deux. Circulation perturbée dans le secteur. Soyez donc vigilante, automobiliste. Il est 8h passé de 33 minutes. Freedom Information, auditeur de Freedom 2, on nous signale un câble arraché par un camion au niveau de la station Engen de l'entre-deux. Circulation perturbée dans le secteur, 02 62 41 51 51 pour toutes vos informations. Freedom, voici maintenant le journal. Le point sur l'actualité avec vous, Christophe Damour, bonjour.
3: Bonjour Francky, bonjour à tous. L'aventure du mondial s'arrête là pour la France. Les Bleus ont été battus hier soir par les Espagnols 2-0 ce matin. Vos réactions sont nombreuses, vous l'entendrez. Nous prendrons des nouvelles dans ce journal du feu de Fontainebleau en région parisienne avec un auditeur qui habite justement la région. Incendie qui a été cependant fixé hier soir. Hier, c'était le 14 juillet, fête nationale, mais aussi l'anniversaire de Radio Freedom. Freedom qui fête cette année ses 45 ans. Vous entendrez le fondateur et président de la radio, Camille Sudre. Météo, temps maussade aujourd'hui avec des nuages et quelques averses à prévoir tout au long de cette journée. Bulletin à la fin de cette édition. Mondial 2026, la France a été éliminée en demi-finale par l'Espagne. Alors c'est la fin du rêve pour les Bleus, éliminés hier soir en demi-finale du Mondial face à l'Espagne sur le score de 2-0 grâce à un pénalty de Mikel Oyarzabal et un but de Pedro Porro. L'Espagne disputera sa deuxième finale de l'histoire dimanche face à un vainqueur, au vainqueur d'Angleterre-Argentine. La France jouera la petite finale samedi à Miami pour la médaille de bronze. La défaite de la France hier soir ne manque pas de vous faire réagir.
4: Aujourd'hui, la France est morte. Mais qu'est-ce qui s'est passé? Ben, je sais pas, peut-être Mbappé était malade. Comme il n'aime pas avec la France, il y a 11 joueurs, tout le temps, je suis basé dessus un joueur. Mais là, aujourd'hui, ben, je ne connais pas que ça, je te dis en autres. Bon, ben, ma journée est belle ce matin.
5: Ouais, heureusement que la France elle a perdu. Pourtant, je suis français. Hein. J'habite à La Réunion, donc je suis français. Mais heureusement que la France elle a perdu. Parce qu'il base trop sur le monsieur Mbappé.
6: Bah, moi, je pense que les joueurs étaient fatigués. Après, comme l'éditeur a dit, bah, faut enchaîner, enchaîner, enchaîner. Ils voient que bah, la France elle a perdu plus de vue, quoi.
7: C'est tout à fait normal, la taille à Zot est un costume trop grand pour Zot. Ah, mais le souci, c'est que hier, nous l'étions le 14 juillet.
2: Ouais, en plus.
7: La fête de Freedom, l'anniversaire. Zot n'avait point le droit de faire à nous ça, la fête nationale. Zot les impardonnables, ces Français-là.
8: Moi, je pense que c'est le coaching. Il fallait prendre des risques. À un moment donné, il fallait changer plusieurs joueurs sur ce match. Je pense qu'en la première mi-temps, dès que la première mi-temps passait, je pense qu'avec un bon coaching, la France aurait pu gagner.
3: Et puis bien sûr, vous pouvez continuer à réagir suite à la défaite de la France hier soir face à l'Espagne 2-0 tout au long de cette journée, mais aussi tout à l'heure à 9h pour le foot friction avec Max, Bastien et Francky. Ce drame à Saint-Joseph, le couple de Gramoun porté disparu a été retrouvé mort à la plaine des Grègues. Désir Isador et Joseph Leperlier, portés disparus depuis une dizaine de jours, ont été retrouvés morts ce mardi à la plaine des Grègues dans un abri à quelques mètres de leur voiture. C'est un habitant qui a repéré le véhicule dans la journée hier et a alerté les forces de l'ordre. La piste du suicide serait privilégiée. Une enquête a été ouverte pour déterminer les circonstances exactes du drame. Je vous le disais dans les titres, deux gros incendies ravagent actuellement plus de 2000 hectares dans la forêt de Fontainebleau. Cet homme que vous allez entendre déplore de voir partir en fumée ce véritable poumon vert de la région parisienne et alerte sur les conséquences pour la nature. Selon lui, certaines destructions peuvent être irréversibles ou demander des années avant de retrouver leur état d'origine. Il habite justement la région, écoutez.
0: Le vent a tourné, en fait, et donc le château est plus ou moins menacé si le vent retourne de l'autre côté. Et la ville d'Acquerre, elle est complètement embuée dans la fumée, dans les cendres. Et là, il suffit pas de... C'est pas un village qu'il faudrait évacuer, c'est plus de 15 000 personnes. C'est quasiment impossible. L'État est en train de dire il faut que les propriétaires privés nettoient leur forêt pour éviter les feux. Mais là, il oublie de dire que la forêt de Fontainebleau, c'est une forêt domaniale. Elle appartient à l'État. Il devrait déjà donner l'exemple. Il y a énormément de gibier dans cette forêt. Et voilà, c'est un peu le poumon vert de l'Île-de-France. Et c'est, on se pose des questions. On est compte des arbres qui ont 300 ans, dont certains ont servi pour construire Notre-Dame de Paris pour la charpente. On va pas reconstruire une forêt de 300 ans en quelques jours. C'est vraiment dommage parce que c'est une très très belle forêt. On est en train de détruire tout. Voilà, les Pyrénées-Orientales, l'Aude, le Cantal, maintenant la forêt de Fontainebleau. Donc on est en train de détruire quelque chose qui sera très compliqué à reconstituer, quoi.
3: Voilà l'analyse d'un habitant de la région de Fontainebleau où il y a ces deux incendies. Hier soir, on apprenait que les deux feux ont été fixés mais n'étaient toujours pas éteints. Freedom, 8h39, certaines pratiques liées aux cérémonies religieuses continuent de faire réagir. Cette auditrice raconte une scène qui a surpris sa famille. Un matin, sa grand-mère a découvert devant son portail à temps rouge, chemin Crescence, Saint-Paul, un sachet contenant notamment du coco, des fleurs, une lampe et du citron. En colère, il cherche à faire enlever ce dépôt et elle témoigne de son incompréhension face à cette situation.
9: Ce matin, quand on s'est réveillé, il y avait plein de cocos, plein de fleurs devant notre portail. Et on ne sait pas d'où ça sort. C'est dans un sachet répandu sur la route, pas trop loin de mon portail et celle d'une voisine. Et en fait, on peut plus passer, quoi. C'est pour savoir si on peut pas envoyer quelqu'un nettoyer un gros sachet blanc répandu sur notre chemin avec des cocos, des fleurs dedans. Il y a une petite lampe, un truc comme ça, avec plein de trucs encore. Mais je sais pas qui a fait ça, mais il avait son cul à gratter, hein. Il y a des personnes qui ont pas à manger, hein. C'est vraiment dégueulasse de faire ça, quoi. Mais au moins qu'on envoie une personne de la commune, parce que nous, on sait pas où ça sort. Il s'est cru prêtre, je sais pas, mais... Mais va s'y avaler même. Hein. Moi, je crois pas à toi des trucs comme ça, mais va s'y avaler même. Hein. De toute façon, le mal récolte le mal. Hein. C'est dégueulasse de faire ça. Je sais pas, mais ils ont leur cul à gratter, je sais pas moi. Et l'argent, il tombe du ciel pour eux, mais ils savent plus quoi faire avec. Il y a des gens qui ont pas à manger, en fait, et ils font ça avec la nourriture.
3: Voilà, nous étions là, chemin Crescence à temps rouge dans les hauts de Saint-Paul. À l'occasion des 45 ans de Radio Freedom, vous avez été nombreux à nous adresser vos messages, des souvenirs, des anecdotes, des histoires parfois drôles, parfois émouvantes, autant de témoignages qui montrent la place qu'occupe votre radio dans votre quotidien depuis toutes ces années. Nous vous proposons d'écouter quelques-uns de vos souvenirs.
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3: Et avec Radio Freedom, les anecdotes ne manquent pas. Cette auditrice nous raconte une histoire assez incroyable. Après avoir perdu ses clés de voiture posées par erreur sur le toit de son véhicule, elle avait déjà fait toutes les démarches pour les remplacer. Plus d'un mois après, sur un coup de tête, elle passe tout de même une annonce à la radio et une auditrice la contacte rapidement. Elle avait retrouvé ses clés.
15: Elle m'avait envié le dos, ma parole, qui a eu. Elle m'a la partie très mon cause. Mais après, quand elle a fait le magasin, elle m'a été fatiguée. Elle m'a maintenant parti dans mon auto. Ou dit pas mal à laisser mon clé en l'air le toit. Quand l'auto était bordé d'un petit ruelle, c'est lui. Après, là, il m'a dit, sur la pavée, à moi, il a mis sur le bord le mur. Comme après, il fait tout le bon commérage. Les légumes, il dit, bon, allez, rôde le clé nappé. Camion des panales, si vous n'y sera pas moi. Ben, après, là, il a parti un mois, m'a vu le temps change le clé de man, quoi, comment il dit là, la man, clé. Un jour, pour faire mon papa, c'est dimanche matin, il dit, oh, t'es, ça téléphonait, qu'il faut qu'il donne, pour je sais pas trouver mon clé. Ou dit, pas là, il faut me rappeler le clé, donc, c'est son calme. On l'a passé au moins deux mois. Son clé, c'est son calme, il n'y a jamais téléphone, il n'y a jamais dit, trop manqué, elle était trop tard, mais t'es fait de refaire. Là, après, c'est pour ça que la M. Il m'a remercié à elle, t'es un petit peu trop tard, mais elle a ramassé son souvenir qu'on veut faire un autre, toi. Ma parole dit à madame, écoutez, vous faites mon crépé ce temps-là.
3: Voilà, désormais, des clés inutiles et des clés qui sont devenues un souvenir lié à Radio Freedom. Et puis, depuis sa création, Radio Freedom a toujours cherché à innover. Hier, pour ses 45 ans, Camille Sudre, le fondateur et le président de Freedom, est revenu sur les grandes évolutions de la station, comme le passage de la stéréo à l'époque, une première à La Réunion. Aujourd'hui, il évoque aussi l'avenir avec un nouveau projet Radio Freedom 3, Camille Sudre.
16: Il y a encore Freedom, encore des projets dans la tête. Il y aura encore de nouvelles radios. Il y aura encore de l'innovation. Dernière chose, l'année prochaine, le 14 juillet l'année prochaine, qu'est-ce qui va se passer? J'espère que je serai là. On va inaugurer une troisième radio qui s'appellera Freedom 3. C'est-à-dire que une radio où les auditeurs seront en contact permanent avec l'intelligence au service de tous. Une intelligence mondiale, une intelligence infinie. Et vous savez que en ce moment, il y a des génies de l'informatique qui sont en train de travailler pour créer un avatar créé de Freedom. Ça sera un humanoïde, ce sera un robot, et qui va animer la radio. Dans un an, on va inaugurer Radio Frankenstein, Radio Freedom 3. Mais attention, moi, je compte sur les auditeurs pour contrer les robots. Il faut que l'homme soit plus fort que le robot. Et il faudra le pousser à bout. Voilà.
3: Rendez-vous donc pour Freedom 3. Le 14 juillet 2027.
2: Ouais, j'espère être encore là, moi aussi, tout comme Camille Sud, parce que c'est un sacré projet, très innovant, c'est vrai, mais avoir un humanoïde pour animateur ou animatrice, j'aimerais bien voir ça. Ah, franchement, alors là, vraiment, je serai l'un des premiers à l'appeler régulièrement pour m'entretenir avec lui. Vraiment.
3: L'avenir nous le dira.
2: 02 62 99 12 00. D'ailleurs, les auditeurs, vous pouvez nous dire ce que vous en pensez. Aussi, si vous souhaitez, vous avez une réflexion là-dessus, vous êtes les bienvenus. Freedom, SOS Click pour la météo.
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2: De la pluie dans l'Est, information confirmée par la Direction régionale des routes, qui vous invite à la plus grande prudence.
3: Ce sera la tendance comme ça aujourd'hui sur toute la Réunion, des nuages et des averses, surtout sur l'Est, Sud-Est, à l'Ouest également quelques nuages et quelques petites gouttes ici ou là, des températures qui oscilleront entre 24 et 26 sur le littoral, 17 à 20 degrés dans les cirques et 15 à 18 degrés sur la plaine des Cafres et la plaine des Palmiste. Rendez-vous tout à l'heure à 9h avec Bastien Arnaud, Max Armand et vous-même, Francky, pour refaire le match foot friction. La France qui a été battue par l'Espagne hier 2 à 0 en demi-finale et l'aventure s'arrête là pour les Bleus.
2: Ouais, et on en a entendu déjà des commentaires ce matin. Bien fait pour la France, bien fait pour Deschamps. Deschamps n'a pas assuré, c'est un problème de coaching. Certains disent qu'il faut être fair play, d'autres disent qu'il faut être donc solidaire. Pas mal d'avis, mais j'espère qu'on aura des réactions justement entre 9h et 10h pour en dire plus. 02 62 99 14 00.
3: Le rendez-vous est pris.
2: Merci Christophe Damour, prochain rendez-vous donc à la mi-journée. À tout à l'heure.
3: Bonne journée.
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2: Freedom, la suite de vos appels tout à l'heure, mais voici maintenant les avis de décès avec MutaDC.
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0: Au tampon, le décès de Madame Lebon, Marie dit Ghislaine. Le décès de Madame Lebon, Marie dit Ghislaine. Décès survenu dimanche à l'âge de 77 ans. Le convoi mortuaire sortira de la maison d'éveillés du tampon. La date et le lieu des obsèques vous seront communiqués ultérieurement. À l'étang Salé, le décès de Monsieur Cadard Léon Jean-Michel. Le décès de Monsieur Cadard Léon Jean-Michel. Décès survenu dimanche à l'âge de 69 ans. Le convoi la bénédiction aura lieu en l'église Saint-Dominique à l'étang Salé à 10h30 ce matin. L'inhumation se fera au cimetière de l'étang Salé. En métropole en Alsace, le décès de Monsieur Dijoux Claude. Le décès de Monsieur Dijoux Claude, originaire du Guillaume Saint-Paul. Décès survenu en métropole le vendredi 10 juillet à l'âge de 78 ans. La bénédiction aura lieu en métropole en l'église Lutherbach en Alsace à 14h demain après-midi. En métropole au Mans, le décès de Monsieur Duchemin Ruffin dit Farla. Le décès de Monsieur Duchemin Ruffin dit Farla, originaire de Saint-Paul. Décès survenu en métropole samedi à l'âge de 62 ans. La date et le lieu des obsèques vous seront communiqués ultérieurement. En métropole en Haute-Savoie, le décès de Madame Coupama, Fernande Marie. Le décès de Madame Coupama, Fernande Marie, agricultrice à la retraite. Décès survenu en métropole le jeudi 9 juillet à l'âge de 84 ans. La bénédiction aura lieu en métropole en l'église de Baume en Haute-Savoie à 14h30 demain après-midi. À Saint-Louis-Roche-Maigre, le décès de Monsieur Rousseau Mathias Jean-Maurice. Le décès de Monsieur Rousseau Mathias Jean-Maurice. Décès survenu samedi à l'âge de 35 ans. Le convoi mortuaire sortira de chez Monsieur Rousseau Charlin et de Madame Carpaille Céline au 80 bis rue Lecomte de Lille. À Roche-Maigre-Saint-Louis, aujourd'hui, la bénédiction aura lieu en l'église de Saint-Louis à 14h30 cet après-midi. L'inhumation se fera au cimetière de Saint-Louis. Au tampon, le décès de Madame Vitong Monique, née Tiang Tong Kang, dite Madame Isong. Le décès de Madame Vitong Monique, née Tiang Tong Kang, dite Madame Isong. Décès survenu lundi à l'âge de 86 ans. Le convoi mortuaire sortira de la maison d'éveillés du tampon. La date et le lieu des obsèques vous seront communiqués ultérieurement. En métropole, le décès de Monsieur Adras Jean-Denis. Le décès de Monsieur Adras Jean-Denis, originaire de la Possession. Fils de Madame Adras Chantal et de Monsieur l'écuyer Gilbert. Décès survenu en métropole le lundi 6 juillet à l'âge de 46 ans. La bénédiction aura lieu en métropole à 10h demain matin. Aux avirons, le décès de Madame Boyer Marie-Thérèse Névatel, dite Madame Lorrain. Le décès de Madame Boyer Marie-Thérèse Névatel, dit Madame Lorrain. Domiciliée aux avirons, décès survenu lundi à l'âge de 101 ans. Le convoi mortuaire sortira du centre funéraire des avirons aujourd'hui. La bénédiction aura lieu en l'église des avirons à 10h ce matin. L'inhumation se fera au cimetière des Avirons. À la Saline Léo Saint-Paul, le décès de Madame Dargonne née Léon-Marie-Annecy. Le décès de Madame Dargonne née Léon-Marie-Annecy. Décès survenu hier à l'âge de 74 ans. Le convoi mortuaire sortira de son domicile au 303 chemin Piton-Léon à la Saline Léo Saint-Paul aujourd'hui. La bénédiction aura lieu en l'église de Temps-Rouge à 15h cet après-midi. L'inhumation se fera au cimetière de Temps-Rouge. À la ravine des Cabris Saint-Pierre, le décès de Monsieur Chanelave Jean-Roland. Le décès de Monsieur Chanelave Jean-Roland. Décès survenu hier à l'âge de 87 ans. Le convoi mortuaire sortira du centre funéraire Sudling Paradis Saint-Pierre aujourd'hui. La bénédiction aura lieu en la chapelle du centre funéraire Sud à 15h30 cet après-midi, suivi de la crémation. Au tampon Bras de Ponto, le décès de Monsieur Cadet Thierry. Le décès de Monsieur Cadet Thierry. Décès survenu hier à l'âge de 56 ans. Le convoi mortuaire sortira de chez ses parents au 140 rue Émile Zola, à Bras de Ponto au tampon aujourd'hui. La bénédiction aura lieu en l'église du Bras de Ponto à 15h cet après-midi. L'inhumation se fera au cimetière de Bradepontau. À Brabannon, le décès de Madame Cazette, Anne-Marie Micheline. Le décès de Madame Cazette, Anne-Marie Micheline. Décès survenu hier à l'âge de 65 ans. La date et le lieu des obsèques vous seront communiqués ultérieurement. À Plateau des Goyaves, Saint-Louis, le décès de Monsieur Abrador Jean-Patrick Noël. Le décès de Monsieur Abrador Jean-Patrick Noël, époux de Madame Étève Rosine. Décès survenu hier à l'âge de 53 ans. Le convoi mortuaire sortira de chez sa belle-mère, Madame Étève Denise, au 131 rue de la Cité, à Plateau des Goyaves, Saint-Louis, aujourd'hui. La bénédiction aura lieu en la même adresse à 14h30 cet après-midi. L'inhumation se fera au cimetière de Saint-Louis. En métropole à Vernouillet, le décès de Monsieur Anglarès Gilbert. Le décès de Monsieur Anglarès Gilbert. Décès survenu en métropole le mardi 30 juin à l'âge de 84 ans. La bénédiction aura lieu en métropole à 11h ce matin. Les cendres seront rapatriées sur l'île à une date ultérieure. À Saint-André et à Sainte-Suzanne, le décès de Monsieur Rangomme Patrick. Le décès de Monsieur Rangomme Patrick. Décès survenu hier à l'âge de 65 ans. Le convoi mortuaire sortira du centre funéraire de Saint-André aujourd'hui. La bénédiction aura lieu en l'église Sainte-Vivienne de quartier français Sainte-Suzanne à 15h cet après-midi. L'inhumation se fera au cimetière de quartier français. À Saint-Benoît, cité La Bourdonnée, le décès de M. Tiancourt Jean-Félix Dinazo. Le décès de M. Tiancourt Jean-Félix Dinazo. Décès survenu hier à l'âge de 60 ans. Le convoi mortuaire sortira du centre funéraire de Saint-André. La date et le lieu des obsèques vous seront communiqués ultérieurement. En métropole en Haute-Savoie, le décès de Madame Vuillier, née Coupama Fernande. Le décès de Madame Vuillier, née Coupama Fernande. Décès survenu jeudi en métropole à l'âge de 84 ans. La bénédiction aura lieu en métropole en l'église du village de Baume à 14h30 demain après-midi. Au Moufia Saint-Denis, le décès de Monsieur Maillot Étienne Christophe Ditoff. Le décès de Monsieur Maillot Étienne Christophe Ditoff, ancien agent communal à Saint-Denis. Décès survenu hier à l'âge de 75 ans. Le convoi mortuaire sortira du centre funéraire de Bois-Rouge Sainte-Marie aujourd'hui. La bénédiction aura lieu en la chapelle du centre funéraire de Bois-Rouge à 14h cet après-midi. L'inhumation se fera au cimetière de Bois-Rouge Sainte-Marie. Et à Saint-Denis, le décès de Madame Amod Adam Zulka Bibi. Le décès de Madame Amod Adam Zulka Bibi. Décès survenu hier à l'âge de 81 ans. Le convoi mortuaire sortira de la mosquée Al-Madina des Lataniers, 30 rue de Lorraine à Saint-Denis aujourd'hui. La bénédiction aura lieu en la mosquée Al-Madina des Lataniers à 13h cet après-midi. L'inhumation se fera au cimetière musulman de Saint-Denis. Pour tous vos avis de décès, un seul numéro, le 02 62 41 51 51.
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0: Et pour ce communiqué de l'EFS collecte de sang aujourd'hui, mercredi 15 juillet, au niveau du centre commercial de Beaulieu à Saint-Benoît, ça sera de midi à 17h. Autre collecte à signaler au niveau de la cité du volcan à la plaine des Cafres au tampon, de 9h30 à 12h et de 13h30 à 15h30. Voilà, il est 8h56 à La Réunion et je vois que Francky s'est installé.
1: Oui, ben, un message de la direction, ben, là, ils viennent dire, moi, c'est où il fait foot friction avec Bastien et que...
0: Hein? Avec... À moi?
1: Max, ça dit, il veut pas.
0: C'est pas que je veux pas, mais...
1: Vous avez la direction, là, dit comme ça, c'est elle qui fait foot friction avec Bastien, avec Max, via Palto, on dirait.
0: Non, pas via Palto, par contre.
1: Derrière un petit coup micro par ici, va. Notre bouton.
0: Oui, il est là, il est là.
2: Mais normal, c'est pas lui, il fait faux friction.
0: Voilà, c'est normal.
1: Il veut pas donner la parole.
2: Non. Non, mais l'hypo rodéo, quand ça m'est.
1: Ça m'est malin. Prison était où?
0: Moi, j'avais dit.
1: Non, stop.
0: J'étais pour la France. Ah non, moi j'avais dit j'étais pour la France.
1: Non,
0: Max, arrête.
2: Non,
0: c'est Valérie.
2: Non, mais je vais vous dire.
1: Ah, il crie camarade, crie Valérie.
2: Maman Diaou, moi, quand il y a dit.
0: Moi, j'ai dit que j'étais pour la France.
2: Il peut pas Diaou. Il n'aurait pu être pour, je sais pas moi, l'île Maurice.
1: Ah oui, d'accord.
2: Parce qu'il y était à l'instant, il bouge pas.
1: Ah oui, allez, oui,
0: oui.
2: Oui. Bon, t'as pas dit.
1: C'est la seule qui met pas.
2: Non, t'as pas dit tout. Lui dit pas noir, lui dit pas blanc, lui dit pas bleu, lui dit pas rouge, dit pas rien. Sans mort, on va la une bête, mais une gagnée.
0: Non!
1: Il fait penser à un grand.
2: Il ne pas plus que ça.
1: Il fait penser à un moulin à pied ce matin, il fait la boue avant la pluie.
2: Non,
1: il
2: ne défie pas Palto.
0: Moi, j'ai dit que j'étais pour la France.
2: Oui,
0: mais par contre, ce que j'avais dit, et je l'assume, parce qu'on l'avait dit à l'antenne, c'est-à-dire que moi, j'avais dit, ça t'arrive au port de la finale, ça t'arrive dans le bus, ça t'arrive dans case. Et c'est ce qui s'est passé.
1: Pas mauvais.
0: C'était à l'antenne. Parce que pour moi, la France, en première partie, elle a fondé des équipes.
2: Vous êtes là, Boulejona.
0: Non.
2: Ah, non.
0: C'est bon, tu m'as... Non, mais moi, personnellement, la France a fait ce que j'avais dit.
2: Ce qu'on peut pas reprocher Isabelle, c'est de pas mouiller le maillot avant le réveil. Ali, il prend pas de risque, lui.
1: Lendemain, il commence à
2: voilà. Mais le joueur, là, voilà.
0: J'ai toujours dit des pronostics avant le match.
2: Non, Léonora pour, parce qu'au bout de... Ouais, il y a ces gens quand même, il dit pas rien. Il n'y a ni pour elle, ni pour l'autre.
1: Mais Isabelle,
2: viens. Pourquoi pas? Isabelle, ça va, ça va pas. Pourquoi pas?
1: Ben, remplaçant. Ah, remplaçant.
0: Ah,
1: voilà.
0: Après. Ah, mais toujours sur le bonne touche.
2: Madiou, après. Mais ta camarade décolle, t'es comment?
1: Dans l'instant, nous parle de tout ça. Foot friction, juste après 9h, 9h, 10h.
0: Voilà, Bastien va vous nous rejoindre dans quelques secondes.
1: Normalement, s'il y a Gaïdon.
2: Non, il sera un petit peu en retard dans quelques minutes parce qu'il vient d'avoir lieu au téléphone. Là.
1: Aïe, aïe.
2: Non, là, en douleur.
1: Aïe.
2: Non, mais il est comme ça, même ça. Ou quand il faut assumer, les gars, chier avec.
0: Il faut pas être en souffrance.
2: Non, t'inquiète pas, nous va régler le problème d'un instant. Maman, t'as jeté sa brèche, j'ai des charges.
1: Ou toi?
2: Mais seulement là, tranquille, pour vous, sincèrement.
1: Oui.
2: Je compatis pour vous.
1: Ça commence à être moyen.
2: Je compatis, fais pitié.
1: Bon, on va pas un truc passer là? Passer à l'instru.
2: Mais ça va d'un mouchoir, je suis son larme.
1: Passe à l'instru, s'il te plaît.
0: Tu fais pitié? Mais non, il faut pas faire pitié. Ce salaire sera toujours sur notre compte, plus un pas, s'il te plaît. C'est pas la peine.
1: Ouais, ben là, la prime, il perd, là, ce moment.
0: Il perd la
1: prime. Oui, il perd la prime. Mais bon, on fera avec. Hein.
0: Nous va faire avec, pas de
1: rendez-vous
0: soucis.
1: Dans quelques instants pour parler de tout
0: allez,
1: ça.
0: Allez, foot friction juste après ça. Il est 9h passé de 6 secondes à La Réunion et tout de suite, le journal de la 2PRL.
3: Bonjour à tous, la fin du rêve de finale pour les Bleus, l'équipe de France de foot méconnaissable s'est inclinée hier soir face à l'Espagne en demi-finale de la Coupe du Monde à Dallas. Une défaite 2-0, beaucoup de déceptions à l'issue de la rencontre pour Didier Deschamps. Le coach des Bleus a reconnu le manque de réussite, une déception partagée par les joueurs. Le capitaine Kylian Mbappé évoque un manque de communication et trop d'approximations techniques. Les Bleus qui joueront samedi la petite finale pour la 3e place à Miami, ce sera face aux perdants de la seconde demi-finale. Entre l'Argentine ou l'Angleterre, coup d'envoi ce soir à 21h. Dans l'actualité aussi à Fontainebleau, les incendies sont fixés, mais pas éteints. Des centaines de sapeurs-pompiers sont toujours mobilisés. Les flammes ont parcouru 2000 hectares. Deux suspects ont reconnu avoir mis le feu, selon la procureure. L'un affirme avoir accidentellement mis le feu en jetant sa cigarette. L'autre est un pompier volontaire qui a incendié des brindilles. Leurs gardes à vue ont été prolongés. Fin de l'alerte rouge canicule, Météo France a levé la vigilance maximale sur tous les départements encore en rouge, de l'Île-de-France à l'Allier, de la Charente au Tarn. 69 départements restent en vigilance orange canicule sur quasiment tout le territoire. 11 pour un risque d'orage du Doubs à la Drôme. Ils vont se développer à partir de la mi-journée sur le nord de la région Rhône-Alpes, ainsi que sur le sud de la Bourgogne et de la Franche-Comté. Les deux parties sont désireuses d'aller de l'avant, déclaration du département d'État américain après une première journée de négociations entre Israël et le Liban à Rome. Tel Aviv s'est dit prêt à avancer sur le retrait de troupes dans deux zones du sud du Liban. Un accord cadre a été conclu le 26 juin dernier pour une paix durable. Pendant ce temps, au Moyen-Orient, l'Iran annonce que le détroit d'Ormuz restera fermé après les récentes frappes américaines. Et puis un mot du Tour de France qui se poursuit. Hier, Tadej Pogacar a remporté la 10e étape avec une arrivée au Lioran. Il garde le maillot jaune sur ses épaules. Aujourd'hui, la 11e étape de la Grande Boucle prévoit un départ de Vichy direction Nevers avec 161 km au programme. Voilà pour l'actu. Très bonne matinée à tous.
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0: Pas pour les voir.
1: Ah bon, moi, alors bonjour tout le monde, hein, voilà. Bonjour à celles et ceux qui n'étaient pas là de tout à l'heure là.
2: Bonjour Max.
1: Bonjour Francky.
2: Oui.
1: Je suis de tout cœur avec vous.
2: Oui.
1: Sincère condoléances.
2: Merci.
1: Voilà, navré. Je sais que la France est en deuil aujourd'hui.

0: a eu de bons moments durant ce mondial.
1: Francky,
0: faut dire les choses.
1: C'est pas ça que je, c'est pas ça que je moucate, bien évidemment.
0: Non.
1: Je ne moucate
0: pas. Avant la demi-finale, c'était rouleau compresseur du mondial 2026.
1: La France est éliminée, même si je ne regarde pas le foot, je suis quand même bouleversé. Mais, bouleversé par votre malheur.
0: Qu'est-ce qu'il faut pas entendre ce matin?
1: Voilà.
0: La France a traversé la Coupe du Monde comme des patrons.
1: Non, ne poussez pas mes dans les autres.
0: Ne l'arrive en demi-finale, Max, quand même,
1: vous avez
0: dit. Oui, mais regarde les scores. 2-0 contre le Maroc.
1: S'il vous plaît, ne me provoquez pas contre l'Espagne. Ne me provoquez pas.
0: Enfin, 2-0 contre l'Espagne.
1: Je compatis à votre malheur.
0: Oui.
1: Mais ne me provoquez pas.
0: Non, provoque pas. Où.
1: Voilà. C'est-à-dire que, quand ce matin je me suis réveillé, parce que je regarde pas le match, bien évidemment.
0: Regarde comment t'es.
1: Quand je me suis réveillé ce matin, j'ai lu le premier truc, hein.
0: Oui.
1: Tristesse. 2-0, j'ai totoche. L'Espagne n'a pas perdu.
0: Ah ouais, on va prendre ça comme ça.
1: Moi.
0: Ah ouais, d'accord. Non, mais pas du tout.
1: Non mais ça, c'était avec un vieux.
0: Et pourtant, on avait une défense solide avec.
1: Non.
0: Ah, mais attends, l'Escozega, durant le mondial, avec Upamecano, avec Saliba, c'était du solide, quoi, me veut dire. Mais
1: non,
0: là.
1: Mais je comprends que vous essayez de trouver des.
0: Pas.
1: Non, mais c'est normal, hein.
0: Non, pas normal.
1: En lendemain d'une opération, on se réveille de tout ça. C'est difficile. Il y a la douleur.
0: Max,
1: la
0: France a fait peur à tout le monde durant ce mondial.
1: Il y a la tristesse.
0: Sauf là, de la perte devant l'Espagne.
1: Voilà. Il y a de la tristesse en vous, je peux comprendre.
0: Bon.
1: Vous l'avez mal, hein.
0: Les auditeurs sont arrivés.
1: Avant de rejoindre les auditeurs, j'aimerais dire quelque chose.
0: Pire.
1: Est-ce que hier, je vous ai pas dit que aujourd'hui, je vais vous montrer où ça brinjait les charges.
0: Oui, on m'a pas entendu. Pourquoi pas sous la dit ça?
1: Comme
0: m'a pas entendu. Vous l'a dit vraiment?
1: Monsieur Bobby sera témoin parce que je me suis Francky.
0: Oui.
1: C'est pas grave. C'est pas grave parce que je compatis à la douleur de tout le monde aujourd'hui.
0: D'accord?
1: Ceux qui ne sont pas allés travailler, ceux qui sont allés travailler dans la douleur. Je me suis fait insulter pour ce.
0: Ah bon?
1: Ah oui, hier, je me suis fait insulter comme jamais. Par une dame,
0: une femme.
1: Je me suis fait. Il y en a même un qui m'a demandé de fermer ma gueule.
0: Voilà.
1: Mais c'est pas grave. Je comprends que la douleur est si immense.
0: Peut-être ce matin aussi,
1: si
0: madame
1: intense,
0: a dit ça, fais gaffe. Hein.
1: La France éliminée. je compatis à votre douleur.
0: Reste une petite finale quand même. Hein.
1: Ça veut. Monsieur Francky, si ça peut vous soulager.
0: Bah oui, troisième place du podium.
1: Ça va pas vous emmener bien loin. Attention, vous n'avez pas encore la troisième place.
0: Non, pas encore, mais on joue pour la troisième place.
1: Parce que vous avez quand même un peu, jusqu'à hier soir, sous-estimé.
0: Moi, m'a pas sous-estimé l'Espagne. M'a bien dit hier, et m'y prend témoin les auditeurs, que l'Espagne, quand même, c'est une grande équipe. M'y parlait même de votre défense, de votre attaque.
1: Oui, mais jamais.
0: Respect pour l'Espagne, parce que hier soir, elle a été combatif, à l'inverse de la France, où on ne comprend pas quoi l'arrivée.
1: Jamais ils n'auraient pensé que l'Espagne n'aurait essuyé les autres. Allez, 1-0 n'aurait suffi parce que le jeu n'était pas bon, les gars.
0: Bah, disons, c'est 1-0 même. Parce
1: non,
0: que bon,
1: le jeu n'était pas bon. Quand on regarde le replay ce matin, me dites, mais Bangalekou a pas. Et que ça, Mbappé, il fait au jeu.
0: Oui, il a fait trap Ali plusieurs fois en jeu, Mbappé. La défense espagnole a été plus maligne.
1: C'était le meilleur, le gars était
0: oui, mais pas une question de meilleur en jeu. Il est meilleur sur le terrain.
1: S'il vous plaît. Je demande aux gens qui s'occupent de la décoration.
0: Oui.
1: De venir enlever la déco.
0: Non, si, on est dans la petite finale.
1: On garde que ce drapeau.
0: Non, on garde tous les drapeaux. Bleu, blanc, rouge, partout.
1: Venez enlever la déco parce que là, rien.
0: Non, on n'en veut rien. 02-62-99-14-00. Bon, ligne spéciale pour parler de ce match France-Espagne. On rappelle, la France a perdu 2-0.
1: Ligne spéciale pour reconnaître aussi que c'est la défaite. Hein.
0: Oui.
1: Voilà. Ça dépend, attends, à moins dans le sens inverse. Mais parle de Madame.
0: Ah, allô, bonjour.
2: Allô, bonjour.
0: Bonjour, madame. Alors, football.
2: Oui. La semaine dernière, m'avait appelé, moi, on rappelle de moi.
1: Oui, mais rappelle de où, madame?
0: Oh, bah, dis donc.
1: S'il vous plaît, laissez la dame parler. Ne commencez pas.
0: Je sais que
1: vous êtes dans la douleur, mais laissez-la parler. Allez-y, madame.
2: Oui, m'avait dit depuis le début, la France, il gagne pas la coupe. Parce que vu l'équipe en face, l'Espagne, depuis la commencée, là, l'Espagne n'encaisse seulement un but. Et hier soir, là, Banane avait ballon votre possession. Hein,
0: oui, ça c'est vrai.
1: Bien sûr, non, mais vous avez des occasions de but incroyables.
0: C'est vrai. L'Espagne a dominé le match. Là-dessus, on est d'accord. Voilà.
1: Mais ça madame, fait mal de dire ça. Hein.
0: Non, il fait pas mal, c'est une réalité, Max.
2: Je sais. Et après, Nana Bonne joue à l'équipe de France, elle met sur les réseaux sociaux, ouais, il s'est fait ferme la bouche, la mine a mal. Là, il ferme la bouche, qui ça, là?

0: Kylian Mbappé, non?
1: Non, attendez, écoute, madame, repose bien la question. Il ferme la bouche, qui ça, là?
0: Non, une nana bonne personne à mettre sur les réseaux sociaux.
2: Oui.
0: Que, la bonne joueuse française, même la mettre, là, comme ça, ça fait c'est
1: un madame, figurez-vous qu'il y a un auditeur qui m'a menacé. C'était lundi, ça. Mmh. Il m'a dit, mercredi, mercredi, mais ça fait fier un moudel.
2: Bah, mieux invite cet auditeur à appeler, alors, si jamais.
1: Ah, jamais, la dade ou le gars est pas. Non, mais c'est pas grave, je compatis.
2: Madame a dit ça, c'est un condoléance aussi.
1: Mais moi aussi, je vous ai dit ça tout à l'heure.
2: Voilà, ben non, ne pas mort, madame, mais ne pas perdre.
1: Non, mais pour le mondial, vous êtes mort.
0: Hein?
2: Petite finale, dis. Reste petite finale.
1: Rendez-vous dans 4 ans, madame.
0: Mais il vaut mieux la France n'a pas gagné aussi, hein, parce que Emmanuel Macron, il s'est fait soulever la coupe là encore, là.
1: Ne mélangez pas la politique avec le football.
2: Ben, madame, ben oui, mais que la France, que Macron, il lève la coupe ou pas, c'est l'équipe de France qui gagne. S'il avait pour gagner.
0: Monsieur.
1: S'il vous plaît, reconnaissez ce qu'a dit Didier Deschamps ce matin. Vous n'avez pas été à la hauteur. Vous n'avez pas été à la hauteur.
0: Non, c'est ça. La France a fait une game deux fois.
1: Mais bon, là.
0: Mais les bons, là. Là, va tuer votre bagage et puis votre savoir. Votre savoir.
1: Oh là là là là. Comment madame, on aime cette déco?
2: Madame, merci, madame. Oh merci pour votre réaction, madame.
1: Je demande à l'équipe de décoration de venir redécorer. Hein.
2: 0262-99-14-00. Ah, que s'est-il passé hier soir?
1: S'il vous plaît, Ron.
2: Freedom, bonjour, allô.
3: Bonjour.
1: S'il vous plaît, monsieur Francky,
2: oui,
1: est-ce que vous pouvez dire aux gens
2: on a un t-shirt représentant drapeau de La Réunion avec derrière marqué 974 La Réunion. Voilà.
1: Voilà. Voilà, bien sûr.
2: Et Patel. Par contre, pendant le mondial, il y avait un t-shirt marqué France, hein, d'une précise.
1: Non, non.
2: Non, si. Non,
1: Théo.
2: Monsieur, bonjour. Excusez-nous. Hein.
3: Bonjour.
2: Oui.
1: Bonjour, monsieur.
3: Alors, depuis le départ, on m'avait dit l'équipe de France, elle est faible.
1: C'est vrai, monsieur, là, a dit ça. C'est vrai. Ouais. C'est vrai.
2: Là, on reconnaît. Allez-vous là,
1: alors. Reconnaît. Ah, ben, je reconnais.
2: Ah, ouais.
1: S'il vous plaît.
2: Donc, là, tout le monde, camarade, ça a appelé.
1: Monsieur, contrairement à Banana, la Banana, il suit le troupeau, il reconnaît bien Zot en Zot, parce qu'il y a toutes les mêmes couleurs.
3: On a bien dit avec Max. L'équipe de France, les faibles. Contre qui il a joué, bonne poule éliminatoire, il a joué contre l'Iran, l'Irak, Norvège, Maroc. Ça, c'est pas des grandes nations de football, ça.
1: Et en plus,
2: c'est le tirage.
1: Monsieur, vous êtes d'accord avec moi que la douleur de la France a commencé avec le match Paraguay?
3: Voilà. Après, il y avait l'Angleterre, Portugal, l'Allemagne, Brésil, l'Argentine, l'Espagne. Aussi, du contre l'équipe comme ça, là, tu finales.
2: Oui, mais bonne équipe a finalé, par contre. La partie avant la France, hein.
3: Oui, ben, j'étais de contre la France, mais ben, la France, dit, mais la solidarité, la point, la maîtrise du jeu, la point, la cohésion, zéro.
1: Là, la bouche n'est un peu la bouche est amère, comme t'as
2: l'air. Oui, mais ça, c'est sur ce match-là, mais il veut bien croire. Là-dessus, monsieur a raison, sur ce match-là, effectivement, il y a plein de défauts. Mais monsieur, quand même ça, les 6 derniers matchs que l'avait, là, on avait une équipe de France en face, hein.
3: Où ça?
2: Sur le terrain. Non, comment nous gagnons comment notre? Nous gagnons pas comment alors? Bah, grâce à notre équipe, l'équipe en face.
0: Parce que l'équipe est faible.
2: Nous gagnons parce que l'équipe en face est faible.
1: Monsieur, il faut comprendre, Francky, il peut essayer de défendre lui, ouais, comprends lui.
3: Répondant en face.
1: Voilà, comprends. Voilà.
2: Donc tout ça quand j'ai contre la France, c'est des bleus.
3: Ou entend?
2: Oui, bah ou entend pas.
1: Les bleus là, je compte les bleus.
2: Ben, c'est ça, ouais.
3: Alors, bonne bine sport, là, depuis le début, il faut Didier Deschamps, je ne rentre pas à la grande porte.
2: Ouais, ben, malheureusement.
1: Didier Deschamps, lui-même l'a reconnu. Il a passé.
3: Il a fini fermer la grande porte.
1: Oui,
2: oui, il a fermé hier soir.
1: Lui-même l'a reconnu ce matin, ben, il dit, vous n'êtes pas à la hauteur. C'est le sélectionneur dit, vous n'êtes pas à la hauteur. C'est bon, là, les gars. Reconnaissez la défaite.
2: Sur ce match. Sur ce match.
1: Mais Francky, quand vous dites sur ce match-là, ce match-là était décisif pour le mondial.
2: Oui, c'est un match couperé. Bien sûr, il était décisif.
1: C'est là qu'il fallait jouer tout pour le tout.
2: Et monsieur, là, on regarde le match, ou?
3: Il est à toi?
2: Non. Est-ce qu'on la regarde le match?
3: Tout le match, me la regarde.
2: Bon, et hier soir, est-ce qu'on l'a vu une équipe de France, comme on l'a vu durant les 6 derniers matchs, vu qu'on la regarde toutes? Est-ce que l'été combatif?
3: L'équipe en face, elle avait plein de répondants. C'est pour ça qu'il passe dessus.
2: Donc, on arrive en demi-finale comme ça, alors?
3: Oui, parce qu'il a gagné l'équipe faible.
1: Pas évident pour vous ce matin, Francky.
2: Ouais. Non, mais écoute ça que monsieur l'a dit. Il a dit l'équipe est faible.
3: On
2: en face.
3: On a un groupe en bas à chocolat, c'est pas le bas à chocolat, c'est pas
1: le bas à chocolat, ça va.
3: Ouais. Ça, ils font, ça, ils gardent pas les, ça, ils font ce qu'il y a dans le bas, là-bas.
1: Monsieur, bas à chocolat, les commentaires, mec, rentre l'école, il connaît pas sa salle de classe, il est.
4: Si les points barrières, rentre dans ta photographe là-bas.
2: Et quoi, c'est moi, il dit à ce matin
1: ah, s'il vous plaît, assumez, hein, s'il vous plaît.
4: Je sais pas quoi, l'Alizé.
2: Bon, l'Alizé.
1: Non, l'Alizé, l'Alizé.
4: Ça, la bouille, ça, non?
2: Ben, un coup de pète.
4: Le Dembélé, le ballon d'or, comment ça il a fait?
2: Aïe, aïe, aïe.
4: Tu m'as l'autre fois, mais DJ Ron, moi, ma fédération internationale, il vient être un ballon d'or.
2: Ah, oui, t'es. Et le Mbappé, il est hors jeu, à chaque instant, il est hors jeu. Ça, c'est. Alors, il est hors jeu, pourquoi? Parce que la défense espagnole a été très maligne.
1: Mais bien sûr, la laisse à
2: très maligne.
1: Mais bien sûr. Le gars, il est prêt pour foncer, pour les marques, le but, alors que le ballon, pourquoi arriver? Mais où est hors jeu, frère?
2: Oui, mais avant ça, la ligne, il remonte. La ligne espagnole, il remonte. Ben là, elle a été malin sur ce coup-là.
1: Le réveil est très difficile pour beaucoup d'entre vous. Merci beaucoup, monsieur.
2: Monsieur, merci encore.
4: Oui. Le Didier Deschamps, là. Oui. Blessé, les maîtres. Le Saliba, les blessés. Le tunnel.
2: Ouais, Saliba, t'es obligé d'arrêter le match, ouais.
4: Ouais. Ça, la guerre, vous blessez, quoi.
1: Non, ben là, ça fait la guerre avec Fizi, pète, pis.
2: Monsieur, merci en tout cas d'autres commentaires. Oui, Saliba, William Saliba. William Saliba, problème au dos, oui.
1: Mais Franck, dites-moi. Vous avez un fusil mitrailleur.
2: Oui.
1: Mitrailleur, il faut mettre plusieurs balles dedans.
2: Ben oui.
1: À cause de ça, ça va rien, quelqu'un a un balle.
2: Chacun a un balle.
1: Mais regarde, tu pètes dans le vide.
2: 02-62-99-14-00 pour parler de ce match. Et que s'est-il passé? C'est ça la question ce matin. Allô?
5: Oui, bonjour.
2: Bonjour. Bonjour, madame.
5: Oui, pour commencer, mettons, t'as trouvé ton maître, bout en bout, t'as trouvé ton bout.
1: Mais bon, même. Non, mais madame, ne dites pas des choses comme ça, parce qu'il est meurtri ce matin. Le Francky, il est blessé. Le Barcia, il est tellement meurtri qu'il est pas venu.
5: Non, attends, l'Espagne, là, vérifier l'alliage, jamais 203. Là, il fait troisième fois consécutif dans ma compétition que l'Espagne tape.
2: C'est vrai.
5: Mais là, ce que moi, m'a l'a vu le match hier soir.
2: Oui.
5: D'un côté, la veille, tous les meilleurs joueurs de cette compétition Coupe du Monde.
1: Oui. Madame, mais où tu vois, dis-moi une affaire. Où t'es pas pour la France ou non?
5: Une charme,
1: monsieur. Non, attends. Freinez un coup, là. Non, s'il vous plaît. S'il vous plaît. Francky.
2: Attendez un instant, madame. Attendez, madame. Hélène, avec vous, Zéo.
1: Juste, vous étiez pour l'équipe de France.
5: Depuis le début, Martin Kaou, c'est pas l'équipe de France qui était jouée là, parce que c'est qui?
2: Mais bon, père, il n'y a pas le tour,
5: l'a jamais fait beau football.
1: C'est bien, ça m'a l'air, c'est bon, pas le tour des côtés,
5: Maladie, sa dernier coup donne le
2: fric. Ah, ou depuis le début, on est confiant que la France ne gagne pas, on veut dire, c'est ça, hein?
5: Si!
2: Nicole et puis.
5: Non, mais d'ici, la France n'était capable de gagner.
2: Et bien, comment ça? Pourquoi elle n'a pas gagné alors, madame?
5: Ben, c'est ça, laisse-moi continuer.
1: Alors, allez, parce qu'on parle plein, t'as de mouni veut causer d'ailleurs.
2: Allez, envoie.
5: Moi, c'est que, je veux dire, d'un côté, l'avait les meilleurs joueurs à compétition, et de l'autre côté, l'avait la meilleure équipe. La meilleure équipe, pourquoi? Parce que c'était une équipe collective. Et alors que la France lit la balle sur ses bonnes joueurs d'après votre bonne compétence individuelle. Mais le bloc collectif de machin, la casse, la même pas casse son jeu, la papier métallique de jouer, France était hors sujet.
2: Non, mais c'est vrai que la France a été dominée dès le départ.
1: Oui, déjà, il manque.
5: Le fait qu'il y a voulu base sur des compétences.
1: S'il vous plaît, service restauration. S'il vous plaît, qu'on appelle le service restauration. Il n'y a pas un peu de tapas là ou de paille, de la paille. Il n'y a plus de paille là?
2: Madame.
5: Il te manque d'inspiration. L'Espagne était en anticipe sur le jeu, sur les phases de jeu dans l'Espagne.
2: Ceci pour dire que l'Espagne a été combatif et techniquement au-dessus de la France, c'est ça que vous voulez dire, madame?
5: Oui, ben le pénalty, la France est grosse erreur technique. Un joueur au niveau de la Coupe du Monde, tu fais un connerie comme ça.
2: Ah ben c'est une faute, madame. Ben c'est une faute dans la surface de réparation, ça y arrive, ça.
1: Trouvez-vous des excuses? Trouvez-vous des excuses?
5: Si tu tapes le pied en bas, là, a fait une faute. Mais il ça tape sur la cuisse en haut.
2: Madame, mais il n'y a pas tape sur la cuisse. Il a vu ce ballon. Oula, on l'a vu le ralenti, madame, quand même, l'a dit.
5: Mon âme, on a encore là toutes les images.
2: On a encore en vidéo dans la tête.
1: Vaisselle, pas de vaisselle pour vous.
5: Non, je suis la cuisse en haut au niveau de la hanche.
2: Ah non, non, non, non, non, non, non, non, non, non, non, non, n'exagérons pas. Le coup de pied, c'était au niveau de la cuisse et non pas au niveau de la hanche, madame. Là, quand même, maman.
1: La hanche est plus haut.
5: Alors que le ballon était en bas et pourquoi Mito c'est une connerie?
2: Non, il a freiné son...
5: C'est l'un défenseur, tu joues le...
1: S'il vous plaît, arrêtez de trouver des excuses.
2: Non, mais madame, on ne pas d'excuses, mais il explique le penalty. Max, nous serions d'accord, ou la garde, elle a fait ou pas garde rien? Regarde replay. Alors, on l'a vu le coup de pied, là?
1: Oui, on a vu le coup de pied, mais vous savez quoi, allez, passons, donne Annie un but pour le coup de pied alors. Bon, il fait toujours 1-0 même.
2: Oui, il fait toujours gagnant pour
1: voilà,
2: l'Espagne.
1: C'est vrai. Bon, il fait 1-0 même.
2: 02-62-99-14-00.
1: Ça peut être à la liste, soyez fait, appelez Gatlot là-bas. Vous mettez pas de moloto, hein. Pas de balle, tiens, jaune bien rouge va.
2: Allô, bonjour.
6: Moloto, oui, bonjour.
2: Bonjour, monsieur.
1: Bonjour, monsieur.
6: Bonjour, monsieur. Je m'écoute un petit peu comment c'est, hein. Depuis ce matin, on a fait trop avec l'équipe de France là.
2: Mais bien sûr. Trop dans quel sens? Attendez, nous comprenons.
6: Attends, laissez-moi.
2: Non, mais trop dans quel sens? Soit Finzi en a fait, explique.
6: On a gonflé l'équipe de France parce que l'équipe de France a tapé par la phase de poule, a tapé toutes les équipes très moyennes. On va dire très moyennes. Elle n'a jamais tombé sur les équipes fortes.
2: Les vraies équipes. Et donc, la seule équipe forte, là, c'est Espagne.
1: Bien, il y a eu la bloc à eux-mêmes.
2: La seule équipe forte face à la France, c'est l'Espagne.
6: Ce sont les journalistes de Métropole qui ont gonflé tout ça.
2: La presse, comme d'habitude.
6: La France est arrivée en finale, on est très fort, on bat toutes les équipes. Mais les équipes comme la Norvège, ils ont joué contre la Norvège B.
2: Mais bien sûr.
6: Il n'y avait même pas des gardes qui ont joué dedans.
2: Exactement. Non. Monsieur a raison. Donc là.
6: Sélection B de la Norvège qui ont tapé.
2: Donc finalement, quand il parle de l'équipe de France au niveau du mondial, c'est pas une équipe que n'est le niveau international. C'est ça qu'on entend dire, là.
1: Bien sûr.
6: Non, le niveau international, mais non. Comment, collectivement, vous êtes dépassé.
2: Ah, c'est le collectif qui pose problème. OK.
1: Attendez, Samy rouvre la porte polie, parce que t'as dit, vas-y, Samy rouvre pas la porte polie.
6: On balle surtout l'attaquant Mbappé.
2: Il rouvre la porte polie quand même.
6: Et Dembélé. Ces trois-là.
2: T'as pas rien que le bras. Ah ben, monsieur, en même temps, ce sont les attaquants.
6: le milieu de terrain inexistant. Personne ne leur donne de bons ballons. C'est pour ça qu'ils n'ont pas gagné.
2: Et ça, c'est durant tous les matchs que vous vous êtes rendu compte de ça.
6: Ah oui, j'ai regardé tous les matchs. Mais oui. Je me suis dit, si la France tombe contre une grosse équipe. Oui. Elle va perdre, ça c'est sûr.
2: Et c'était le cas face à l'Espagne.
6: Hein?
2: Ça a été le cas face à l'Espagne.
6: Mais
1: bien sûr, monsieur a raison, les autres équipes, ils n'étaient pas là.
2: Ouais.
6: Elle a joué contre des équipes très moyennes. Bon, le Maroc, c'était moyen, le Maroc, c'est pas une grande équipe.
2: Monsieur, fondamentalement. Restez à nous rabaisse les autres équipes pour expliquer comment on a fait pour gagner. Voilà, trop joli.
1: C'est facile, ça.
2: C'est ce que dit monsieur.
1: Fondamentalement, la France a perdu.
6: Oui, la France a perdu.
2: Bon. Monsieur, merci beaucoup, en tout cas. L'analyse de monsieur fait que toutes les équipes t'es faible, dès le départ.
1: Ouais. À mettre le générique de début, Ninga, t'es pas là quand je vais mettre le générique tout à l'heure.
7: La Coupe du Monde, tous derrière la France.
1: C'est la dernière fois qu'on entend ça.
2: Bastien Arnaud,
1: je tiens, s'il vous plaît. Je tiens à vous adresser mes sincères condoléances.
2: Bastien Arnaud, le match, donne un petit coup de bouche à tu.
8: Est-ce qu'il est encore
2: Wesh Mofiguer? Mais voilà, le sourire, mais c'est un sourire, comment ça, empoisonné?
8: Un sourire jaune.
2: On n'a pas joué contre la Chine,
8: mais c'est contre l'Espagne.
1: Excusez-moi, hier, en partant, qu'est-ce que je vous ai dit?
8: Non, je ne vous ai pas dit.
1: Bienvenue. Arrêtez. Hier. Avec Bobby.
8: Vous voulez charger le Brinjel, là?
1: Est-ce que le Brinjel est bon?
8: Vous voulez me charger le Brinjel?
1: Est-ce que c'est bon?
8: Moi, on me charge pas le Brinjel.
1: Est-ce que c'est bon?
8: Ah, c'est dur, hein.
2: Qu'est-ce qui est arrivé alors, selon vous? Qu'est-ce qu'elle a fait là?
9: Niquez même Pidjo.
1: C'est pas la peine de pleurer.
2: Non,
1: ne vous inquiétez pas. On
9: mais
1: est.
9: Mais là, coche l'émotion, malin.
1: Oui, mais on vous soutient.
9: La nuit a été compliquée.
1: On compatit à votre douleur.
9: Et selon moi, la France l'a déjoué. La France l'a. Mais que passé la pression, mais connaît pas.
1: Ne cherchez pas à trouver des excuses.
2: Il faut quand même une explication, quand même, Démax.
1: Non, j'ai pas compris.
2: L'explication, c'est le match, monsieur Francky.
9: Non, vu mon âme, coule.
1: Oui, je veux. Ne vous inquiétez pas.
9: Les mots,
1: s'il vous plaît. Comme il est dans la douleur, enlever la déco, ça va déjà modifier la douleur de moitié.
9: Non, en vrai. La France, la passe complètement à côté de son match.
1: Mais comment vous pouvez être débloqué
9: dans une demi-finale de totalement déjouer à ce point-là, quoi?
1: Comment vous pouvez être des moutons et suivre comme ça et après être
2: non,
1: dans la
2: peine? Non, pas mouton. Le bon joueur, t'es joué bien durant les six matchs.
9: Après, mettez vu mon dans un
1: jouer.
9: Le monde ne va pas voir. Mais quand même.
2: France,
9: quand même, voilà,
2: son t-shirt. Ah, il y a son la Réunion. Allez, ma t-shirt à la Réunion.
9: Je suis venu.
2: Pourtant, Bastien, misez-les comme ça. Non, pendant tout le mondial. Misez-les pendant tout le mondial. La t-shirt de la France, c'est où?
1: C'est faux.
9: On a des photos.
1: C'est faux. S'il vous plaît, regardez les couleurs. Regardez les couleurs.
9: Dans demi-finale, tout ça.
1: Après!
9: Non, regardez les couleurs.
1: Dans tout ça là.
9: Oui.
1: Là, pas n'importe quelle équipe, n'importe qui gratter, ils sortent là-bas, ils arrivent en demi-finale. Donc, faut quand même.
2: C'est ce que monsieur vient de dire.
1: Faut quand même noter que la France arrive en demi-finale, mais avec une équipe comme ça, nous avons tout espoir à ce que la France, ça va au bout. Football, les ronds. Ballon, les ronds, comme il dit.
9: Ah, non, pas
1: vraiment. Ballon, les ronds. Mais moins foot, moins vraiment, non?
2: Bon, allez, maintenant, il donne son avis sur le match, auditeurs.
1: Là, c'est ballon, les ronds, avant ballon,
2: 02-62-99-14-00.
1: C'est la douleur, s'il vous plaît, les auditeurs, c'est la douleur qui fait parler comme ça.
2: Prédom, bonjour, allô?
1: On compatit.
2: Quoi, la personne?
1: Non, les gars, Picosé, la Pirie Pouti.
9: Allô?
1: Allô, il fait mal.
9: Allô?
2: Bonjour, monsieur.
9: Ouais, il fait mal.
10: Ok, ben après, les gars, bon, la peine.
1: Ah là là!
10: Voilà, les histoires, les combats, quand vous pouvez être champion comme vous voulez, après, si gégaleux, s'il est pas
1: prêt. Reconnaissez, voilà, soyez fait appeler.
2: Monsieur, on reconnaît. Alors, il faut dire les choses, monsieur est venu dire. Ok, nous reconnaît que nous la perdons.
9: Bien sûr.
2: Nous reconnaît que l'Espagne a fait un superbe match. Mais comment expliquer la qualité de match de la part de l'équipe de France?
1: Il n'y a plus rien à expliquer là, c'est fini.
9: Alors, expliquez à quoi?
10: Déjà, la V-Book des Chiterins, tu ne devais pas être là. La V-Book qui est assis chez le banc, ils ne l'y mettent pas.
9: Qui ça?
2: Deschamps, enfin le choix du...
10: C'est un beau défense, c'est ça, mais vous le mettez du cadding. Le cadding, c'est un beau défense, c'est ça. C'est...
9: Oui, mais regarde, depuis le début de la compétition, de monde n'est satisfait du cadding au final.
10: Ah, non, le gars là, il y a soit qui te suffit.
1: Encore, on va pas mettre ta cadine. Non, Acadine est d'Alouan, moi c'est Bidbara, c'est trop haine. Non, c'est d'Alouan.
2: Ah, non,
1: c'est d'Alouan. Encore, on peut mettre Acadine. T'es joué dans Charles Foucault.
9: Non, monsieur.
10: À la fin 20 minutes. Mais pourquoi mettre deux à la fin 20 minutes? Il fallait mettre deux depuis le départ. Et Barcola, mec, il est toujours à la fin 20 minutes après le match.
9: Monsieur, mais depuis le début de la compétition, il dit au coma, la France n'a pas pris de but, la défense tient la route. Et pourtant, Emery n'a pas joué aucun match.
1: Et puis Mississippi.
10: Non, mais après aussi, vous connaissez que vous, trop chier des autres, tu crois.
9: Voilà.
10: En demi-finale, vous trouvez une petite équipe.
9: Voilà.
10: Dernier carré, là.
9: Non,
2: m'y pense.
1: Attention! Bonne cana boiteux qui croit qu'il connaît le football. Bonne grande danserie, les commandes ingénieurs, il fait trop, toi, à l'autre côté, voilà.
9: Faire mon point.
1: 70% la France devant l'Espagne.
2: Oui, les probabilités
1: Probabilité 70-30.
9: Oui, mais le foot ne se joue pas avec les probabilités.
10: Comment t'as fait là? Le petit chien le conçoit avant manger. Mais il est pas bon, les gars.
1: Maladie à zot, ce petit chien
9: après manger, il est trop tard.
1: Nénène, dicton, vous êtes pas ça, vous êtes trop jeune. Peut-être,
9: Franck. Le petit chien le conçoit avant manger, mais si tu as pris.
1: On se mange à où? Nénène, vieux proverbe, ah oui, Bastien, vous êtes trop jeune pour connaître ça. Nénène, vieux proverbe, il dit, fiez pas boudin dans le ventre cochon.
10: Non,
1: fiez pas, on connaît pourquoi, parce qu'il se le fiel l'a pété, Ah oui.
10: La France était bousculée.
1: Là, le fial l'a pété, là.
2: Non, mais monsieur, c'est ailleurs pour être bousculé. Elle a été... Non, mais elle est incroyable, monsieur.
1: On a rien par sa vie, même. La totale sa vie.
2: Ah, parce que.
10: Le match est comparé à Boutemier, ça va dire.
2: Franchement, non, mais franchement, oui. Oui. Franchement, oui.
1: Oui, oui, oui.
2: Ah, bah, si, oui,
1: totalement. Ça vous atteint?
2: Non, l'auditeur a raison. Le match France-Paraguay, il était plus joli que ce France-Espagne.
10: C'est pas possible. Comment on peut laisser bousculer? Et ils sont même joués à 70 poissons, 80 poissons, les internationaux, je barre à ça, je vais en Angleterre, je pars à tout.
9: Gars. Mais pour beaucoup, c'était une première Coupe du Monde, peut-être la pression était trop forte, peut-être Zola pensait que Zola était fini arrivé.
1: Mais arrêtez, s'il te plaît, quelle la pression était trop forte, et les autres matchs avant, pression était pas forte, alors.
9: Ben, t'es pas une demi-finale.
1: Et pourquoi là,
9: pour l'Espagne? T'es pas pour l'Espagne?
1: Ah, ben, ça, c'est clair, hein.
9: L'Espagne.
1: Encore, on joue deux fois contre même l'équipe d'eau.
10: Tu connais quel match? Tu connais qui fait pas là? Ou encore PSG, la Coupe des clubs aux États-Unis, là, c'est pareil. Quand la MSC, ben, c'est 3-1. T'es tellement trop aussi, tu veux ça ramasse à coupe.
9: La passe complètement à côté.
1: Ortez! N'a fait pas seulement pas à l'esprit, là. N'a fait pas seulement pas à l'esprit. Écoute ça, ça.
2: Oui.
1: Eh, s'il vous plaît, écoute ça. Ben, ça, bonne boucle, là, c'était gros télé, là. Qu'est-ce que ça fait que ça?
9: Hein? Ben, regardez, d'ici, market, ben, market, tout à fait.
1: Là, il y a un bon tout à fait. Roule market, place, on va voir comment il
9: s'en va. Like, bon, prix télé.
1: Eh, ouais, monsieur, lâchez à l'écran où?
10: Richard,
1: ah, vous l'achetez à l'écran? Je
10: vais
1: garder
10: mon téléphone, moi.
1: Ouais, mais moquette, moquette la France, que...
2: Comment garde le match téléphone, Zé, il voit pas Rio, pas ballon?
1: Ouais, mais vaut mieux, mais de toute façon, le match à son appel, vaut mieux, Zé, il voit pas lui-même.
2: Merci, monsieur. 0252-99-14-00.
1: Moi, t'es
9: une idée, là, moi, non, mais mettre ça pas ni même.
1: Mais là, bonjour.
9: Non, appelle-moi.
1: Mais regarde, pareil, moi, puis la
2: déception, Christophe D'Amour. Incompréhension. Mais la réalité, la France a perdu.
1: M'arrive, t'es là, ma vie, Christophe D'Amour, comment a dit, frère? C'est un condoléance, hein? M'a pivi le gars.
9: Y avait qui à la France, Sylvie?
1: M'a pivi le gars.
2: Parti de terre, quoi. Allô, bonjour.
11: Oui, monsieur, bonjour.
2: Bonjour, monsieur.
9: Bonjour.
11: Monsieur Marx, je rappelle comment dire ou comment l'Espagne est 1-0.
2: Mais rappelle de te voir, oui, effectivement, monsieur.
1: Ah, ou depuis ce matin, on rappelle. Non, ah, ouais, non, attends, monsieur, excusez-moi. Depuis ce matin, dès que la monde décroche, tu parles de l'Espagne, c'est ça. Le bouc, il rappelle. Le gars, il rappelle tout.
2: Eh, ne faites pas un compte avec cette. Mais monsieur, Mathieu, pourquoi vous êtes quoi, comment ça douleur, faites ça. Mais explique-moi pourquoi. On connaît pour que ça, ben, on reconnaît pas ça tant d'autres parce que toutes les bleus, blancs, rouges. Ah, nous, pas comme ça, nous. À nous, nous changent couleur à chaque match.
11: Mais attends, il y a un monsieur avant, comme elle avait appelé, il avait dit comment la mine Yamal, ça fait pète la mine.
1: Ben, mais attends, dis ça moi, ben, la fait pète ben, qui ça, la fait pète ta zotte là.
11: Et attends, il m'avait dit comme ça, vous ça gobe le mouche, ça, ben, rouge cette bouche.
1: Ah, mais on voit la zotte là.
9: Ah.
1: Non, bœuf, bœuf, fais un coup d'avoir.
11: Que le ballon l'a commencé, m'a dit la France en difficulté.
2: Ah, non, mais dès le départ, monsieur, vous avez raison, dès le départ, la France est en difficulté.
1: J'étais en PLS.
2: En fait, là, très clairement, l'équipe de France, il y a son raté inexistant pour moi. Inexistant.
11: Pour moi, ma Bédi, me redit encore une fois, d'accord? Je la tombe d'un poule faible.
2: D'accord. Allez, il a commencé
1: bien
2: ça.
1: Bien à faire, Bastien.
9: Ben, t'es comme fort.
11: Si j'étais tombé dans notre poule, ça aurait été différent. Et depuis le départ, je n'aurais eu un fil à retour. Je n'aurais pu peut-être changer de stratégie.
1: Ouais, réfléchir en professionnel, on veut dire.
11: Voilà.
9: Oui, mais regarde, dans d'autres équipes que l'était censé être favori, était très fort. Et au final, elle a eu des difficultés contre des équipes censées.
2: Elle a traversé aussi, hein.
11: Comme l'Allemagne.
9: Comme dit Francky, et que la partie avant.
1: C'est, trappe un coup aussi.
11: Mais le problème là, le problème c'est pas de là, regarde déjà avant match que la joué là contre l'Espagne, Paraguay là donne la zone un avant-goût. Mm-hmm. D'accord?
1: Non mais monsieur, quand on dit Paraguay donne un avant-goût là, ben n'a pas compris ça comme ça, ça. Ben là dit Paraguay là moi elle jouait, la profite chez autres n'était pas bon.
11: Et si je la regarde le match, regarde ben joueur français la plupart hier soir, il avait faute. D'accord, tu donnes coup de poussée, tu fais ce que tu veux.
2: Oui.
11: L'arbitre ne te suit pas. L'arbitre aussi n'a pas fait son rôle aussi à soi. Parce que si tu veux vraiment, il avait des cartons, tu es distribué à soi. Il n'a pas donné non plus.
2: Arbitrage en défaveur de l'Espagne, monsieur?
11: Ah oui, mais, dans les deux côtés. Mmh. Dans les deux côtés. Mais sauf que tu te donnes plus d'avantages sur la France, parce que c'était la France qui te donne plus de coups de faute que l'Espagne. L'Espagne, le avait des fautes, mais était plus ou moins, sauf le dernier, l'Allemagne, il y avait coupé des Mbappé, là.
2: Oui.
11: Sauf que, mais je dis, comme ça, les fautes que la France t'ait faites, ils donnent des coups de pied, ils donnent des coups de poussée, ils donnent d'eau, des tchatichés,
9: tout ça. Il y a beaucoup de frustration de la France.
11: Oui, mais au fait, ils étaient sous pression.
1: Exactement, ils étaient comme ça, là, les combattants, ils savaient encore comment t'as.
11: Le problème, là, c'est qu'on ne sait pas. On dit là, madame, il vient d'appeler. Je dis, tu ne veux pas le tenir. Je ne veux pas le
1: tenir. Bien sûr.
11: On parle de la détail. Et moi,
1: c'est, tout, c'est
11: je,
1: vrai.
11: Depuis qu'il a commencé, je ne supporte pas la France.
2: Là, ça me rappelle de vous, effectivement.
1: Ah, tiens.
2: Non, ben, c'est un manuel comme ça. Oui, non, c'est vrai. Le monsieur là a toujours été dans cette position-là. Mais par contre, là, ça a dit, on a fait, on dit, comment il tourne pas le tout, là. Il y a un tabou depuis, bon, déjà, il a commencé. Ben, là, t'es là pour dire la France a gagné. Aujourd'hui, mets-toi pas à moi, là.
1: Allez, silence.
11: Mais de toute façon, là, on peut entendre, monsieur Conti, parce que, voit tout ce qu'elle était pour la France, nana est à pour gobler le mousse le matin, j'ai dit qu'elle est plus au cosé,
1: j'ai dit n'a plus rien pour dire là, chut, taisez-vous là.
11: Elle est finie là,
1: fin de la récréation. Ouais, mais elle est finie, soit, mais tu peux expliquer qu'on s'en sort la vie hier soir quand même.
9: Fin de la récréation,
2: le ressort.
1: Eh, nous, il fait appeler, nous reconnaît que l'Espagne a été meilleure sur le terrain.
11: Oui, mais ah ou peut-être voir comme ça, mais les autres, tu vois pas comme ça.
1: Non, mais allez, dis comme ça, le monsieur, parce qu'il est obligé d'être là comme ça.
11: C'est mais voilà, statuquement de jeu, tu vois, vraiment, l'Espagne, depuis, moi, t'as assis à côté de mon madame, de pour la France, moi, m'étais pour l'Espagne.
1: Comme moi,
2: il est assis toujours à côté de
1: là, alors? Ou la gagne des zéros, là?
11: Soit là, moi, quand la mettre au premier but, comme à 7 ans, elle est là, mon madame, là, bas sa tête.
1: Nous sommes devant Cavalier d'ailleurs.
11: Mais moi, quand la mettre le deuxième but, et encore le tibu, la miniama, là. Sincèrement, ouais, ça, c'est un gars, il stresse pas devant gars. J'ai vu le petit geste technique qu'il a fait.
2: Ouais, non, il est bon. Non, il est bon. Non, il faut dire les choses. Il faut dire.
11: Il y a des choses, il n'y a pas eu trop.
1: Il fait le vrai football, quoi.
11: Il y avait le ballon, il était fait, frère Nali. Il y avait deux, trois ballons. Il n'a pas gagné vraiment fait son jeu. Mais ouais, ce petit gars-là en Barcelone, ce petit gars-là, il est comme ça.
2: Ouais, et nous là, Viali, dernier coup, face à la Belgique, franchement.
1: C'est bouh! Voilà. Bizarre!
2: Impressionnant. Monsieur, merci beaucoup.
1: Depuis le rythme, on n'entend pas, on parle de.
2: Merci Mbappé, pour le commentaire, monsieur.
1: De Mbélé.
9: Ben, t'es pas de Lamine Yamal.
1: Non,
9: Lamine Yamal a fait un beau match. Mais selon moi.
2: Là, tiens, où Mbappé,
9: Mbélé. Non, là, c'est.
1: Par quel côté le blessé?
9: De Mouniouaï.
1: Et par quel côté le blessé?
9: Ah, ouais? Ok. Non, finalement, pour moi, les meilleurs Français hier, eh ben c'était l'été remplaçant avec la rentrée. La pu apporter un petit quelque chose dans ce jeu sans vie de la France, mais comité Bouti, il regarde par rapport au Paraguay, le Paraguay l'a joué dur, mais la France tactiquement, techniquement, t'es en place. Là hier, les passes gagnent pas fait, tactiquement t'es pas en place. Nous t'es dépassé, nous t'es à chaque fois en sous-effectif face à Banna, donc je sais pas, franchement, m'y connais pas que ça l'a cloché, mais l'Espagne a été très fort, faut donner d'autres mérites aussi.
2: Tetris. Possession de balle, il faut reconnaître qu'ils nous ont dominés. 02-62-99-14-00. Allô?
12: Oui, bonjour.
2: Bonjour. Bonjour, monsieur.
12: Oui, alors, hier soir, je regardais le match.
2: Oui.
12: Bah, je suis déçu que la France ait éliminé, mais c'est mérité.
2: Mérité. Expliquez, monsieur.
12: Parce que Deschamps a pas mis l'équipe qu'il fallait pour jouer.
1: Ah, parce que c'était une note, il a sélectionné d'autres joueurs.
9: Selon vous, c'était quoi la bonne équipe?
1: Je regarde pas trop le foot, hein. Excusez-moi, monsieur, hein. Mais donc les autres matchs, il a pas pris les joueurs d'hier soir. Posez la question. il a changé de joueur, alors.
2: Monsieur Ecoz.
12: Ouais, donc en fait, depuis le début, l'équipe de France joue contre des équipes, on va dire, de seconde zone.
9: Ça fait ailleurs.
12: Donc c'est normal qu'il joue avec quatre attaquants. Mais là, face à l'Espagne, il a mis toujours les mêmes quatre attaquants. Dembélé, c'est pas un ratisseur de ballon. Olise, c'est pas un Griezmann, il ratisse pas les ballons. Barcola, c'est pas un ratisseur de ballon. Et Mbappé, encore moins. Donc, il fallait enlever un offensif et mettre un ratisseur de ballon. Et en plus, il met Tchouaméni. Tchouaméni, c'est un défenseur central. Il a joué quasiment 80% du match dans le rond central entre les deux défenseurs centrales.
1: Oui, mais monsieur, comment vous expliquez que tout le monde dit Didier Deschamps le meilleur sélectionné, c'est le dernier mondial, là.
2: 14 ans, le gars, là.
1: Oui, d'accord.
2: Hein.
12: Respect. Mais dit que Deschamps, c'était
1: non, bien sûr, j'ai dit qu'il y a beaucoup de gens qui l'ont dit, dont Bastien Arnaud et Francky. Oui. Ils ont dit que Didier Deschamps, c'était le gars qui allait emmener la France juste qu'à la Coupe du Monde, c'est le meilleur
2: sélectionneur. Parce qu'il a déjà fait au passage.
1: Hein. Et Mbappé, le meilleur capitaine que la France n'a jamais. Écoutez bien, monsieur, il y a des gens sur cette antenne, la pige est là pour le prouver. D'accord? Prouver, comme dit Thierry Robert. D'accord? Écoutez-moi bien, monsieur, il y a des gens qui ont dit que Mbappé, c'est le meilleur joueur que la France ait eu depuis les autres années,
2: c'est le un bon joueur, année. Il faut le reconnaître aussi.
1: Non, s'il vous plaît, vous ne l'avez pas dit comme ça. Vous avez dit qu'il était meilleur que Zidane.
2: Monsieur,
1: vous,
2: à quoi ça vous dit?
1: Souvenez-vous.
12: Bah, on m'a dit que Deschamps, en fait, il a été dépassé par les événements. Ce soir, il était résigné au bout de 60 minutes après le deuxième but. On regardait sur le banc remplaçant, il était résigné, il était sans solution.
2: Il faisait de la grimace hier.
9: Mais selon vous, quelle aurait dû être sa réaction?
12: Hein?
9: Selon vous, quelle aurait dû être sa réaction? Et quelle équipe il aurait dû aligner?
12: Bah alors, déjà, l'équipe qu'il aurait dû aligner, déjà, à Olysée, pendant 40 minutes, il n'a pas aligné une passe correcte. Il perdait à chaque fois le ballon quand il faisait une passe.
9: Alors, monsieur, juste, votre analyse, hein, je la trouve très juste, parce que justement, aligner quatre attaquants, c'était pas forcément la bonne solution, vu comment l'Espagne a entamé le match. Voilà. Mais vous êtes d'accord avec moi que cet effectif-là, et même Aurélien Tchouaméni, qui hier était complètement absent, et les quatre attaquants qui ont été alignés, ils ont fait le boulot pendant tout le mondial, même au niveau défensif. On a vu Barcola défendre, on a vu Désiré Doué défendre, on a vu Olysée défendre, on a vu Dembélé défendre, peut-être un petit peu moins Mbappé, on est d'accord, mais il joue plus en pointe. Mais hier, on n'a rien vu de tout ça, alors qu'il le faisait pendant tout le mondial.
12: Parce que les adversaires d'avant, c'était pas l'Espagne, c'était pas des techniciens, des gens qui font des passes. Ils font plus de 800 passes par match. Déjà, regardez, face au Maroc, on était un peu en difficulté à chaque fois que le Maroc avait le ballon. Mm-hmm. Parce qu'on n'avait pas les joueurs qui ratissent les ballons. Il fallait jouer avec deux attaquants rapides. Peut-être Dembélé et Mbappé rapide pour donner des passes en profondeur, jouer en transition rapide, mais il fallait mettre des milieux de
1: terrain. Ouais, mais il a pas fait là. Vous savez quoi, c'est comme si.
12: Le seul joueur qui était bon dans cette zone-là, c'était Rabiot. Il a joué petit bras.
9: Il a pris un carton jaune très tôt dans le match.
1: Mais les gars, ça sert à rien. Le match est terminé, les gars.
12: Il a pris un carton jaune. Il était dans son match. C'était le guerrier.
1: Le match est terminé. Calmez-vous.
9: Oui, mais en tant que sélectionneur, vous êtes d'accord avec moi, un joueur qui a un carton jaune dans une demi-finale, c'est délicat de le laisser, sachant qu'en plus, il y a eu des actions où il aurait pu prendre un deuxième jeune.
12: Eh ben, c'est pas grave, on joue à 10 et
1: on joue à demi-finale. Monsieur a raison.
9: C'est une position délicate, c'est une décision délicate pour le sélectionneur.
1: Oui, mais il faut prendre des risques.
12: T'enlèves Tchouaméni qui était même pas à 100%. Je pense qu'il était pas à 100% parce qu'il avait pas joué les deux derniers matchs avant.
9: Ouais.
12: Saliba qui était pas à 100%, pourquoi tu les as alignés? Non. Tu joues avec des milieux de terrain qui sont à 100%. Zahir Emery, il y en a un qui a dit qu'il a joué aucun match. Il a fait un bout de match avec le Maroc, il avait la haine, il avait la niaque, hein, quand il est rentré contre le Maroc.
9: Oui, mais regardez Saliba, vous dites que voilà, il aurait pas dû aligner Saliba parce qu'il n'était pas à 100%. Mais au final, il a joué plusieurs matchs Saliba et tout s'est bien passé. La défense était très solide. Ça a lâché à ce moment-là. Peut-être un peu de pas de chance aussi sur
1: ce. Ça a sérieusement lâché, hein. Il s'est assis sur le terrain, carrément. L'équipe de France a perdu.
12: il remplace Saliba avec la croix. Le joueur, il a que 6 sélections, sa première Coupe du Monde. Alors qu'il y a Konaté qui sur le terrain qui avait dit en conférence de presse que en fait il avait de l'envie et en fait il était déçu qu'il n'était pas le remplaçant.
9: Selon vous, la croix, il a fait une mauvaise entrée alors?
12: Bah, la croix, vu l'enjeu du match, en plus on menait 1-0, Konaté ou Pamicano, ils avaient déjà joué ensemble en Coupe d'Europe, c'était solide aussi, et là, bah, en fait, au niveau des choix des hommes, au niveau de la tactique, le match a été mal préparé, jouer avec 4 offensives.
1: Ça on l'a vu à la fin du match, effectivement. Merci beaucoup, monsieur.
2: Nombreux sont ceux qui disent que tactiquement parlant, Didier Deschamps, on aurait fait de mauvais choix.
9: Vous êtes ce matin. Alors, je ne pense pas que c'était de mauvais choix parce qu'effectivement, je pense qu'il a aligné la meilleure équipe possible dès l'entame du match. Mm-hmm. Mais peut-être, il aurait dû faire des ajustements plus rapidement. En tant qu'entraîneur, quand tu vois que l'équipe ne réagit pas, parce que ça a duré quand même plus d'une mi-temps, peut-être tout de suite réagir et oser faire des remplacements très tôt dans le match, ce qui n'a pas été le cas.
2: C'est Manu Koné qui a remplacé Rabiot.
9: Et qui a fait une très bonne entrée.
2: 0-2-52. Qu'est-ce qu'on fait, Ola?
1: Il me ramasse le bon affaire à la fin.
2: Mais arrête,
9: t'as calculé,
2: 0-2-52-99-14-0-0. Frida Valo.
1: Décroche le drapeau, bout.
2: Allô, bonjour.
13: Voilà, on écoute à notre côté, football.
1: Oui.
13: La France a perdu parce que Mbappé n'a pas gros tête.
9: Ah là là.
2: Oui, mais grotesque.
1: Laissez-le parler. Laissez-le.
2: Est-ce qu'il suffit d'avoir... Bah, attends, mais pose la question de son sens. Est-ce qu'il suffit d'avoir gros tête pour perdre un match?
1: Vous savez, monsieur a raison. Monsieur, vous avez raison. Vous
2: attends,
1: savez pourquoi?
2: Laissez répondre, Esther.
1: Vous savez pourquoi vous avez raison? Parce que depuis le début, tout le monde, c'est Mbappé, Mbappé, Mbappé, Mbappé.
2: Voilà. Allez, monsieur, donne ta vie.
14: Mbappé, la gros tête. On va pas dans Paris, bien parti, c'est d'où gagne la coupe.
2: Et oui, c'est vrai. PSG. Non, mais hasard, mais pas.
1: Mais non, mais c'est la réalité. Mais non, mais les vrais, il a quitté le PSG. Mais non, mais les vrais, il a quitté le PSG à partir de Madrid.
9: Et les auditeurs,
1: en sautez-moi.
2: Ah, c'est pas vrai.
9: S'il vous plaît. S'il vous plaît.
2: Attends, monsieur, oui. Alors.
14: Monsieur Mbappé n'a gros tête parce qu'à chaque fois, il arrive finale, demi-finale, il gagne galop.
9: Monsieur, Mbappé n'a Coupe du Monde.
14: La Coupe du Monde, pas là, il est sorti au Real gagné, pas dans
9: Paris. Ah, il était pas là, y alors.
1: S'il vous plaît, il joue au Real de Madrid.
9: Hein?
1: Il joue au Real de Madrid.
9: 2018, Mbappé, c'est
1: il a gros tête.
14: Mais il était joué Monaco.
9: Mais il était joué la Coupe du Monde.
2: Mais monsieur, il joue Monaco, mais il est de nationalité française, il joue en France.
9: Il a gagné la Coupe du Monde.
2: En équipe de France.
14: Il n'est pas ça. Depuis qu'il y a reçu le Vedette, de Mounamet, on l'est trop.
2: Voilà.
1: Et le gars t'es fait jusqu'à la pub.
2: Donc, est-ce que ça va jusqu'à dire, mais allez directement à la question, est-ce que ça va jusqu'à dire qu'Mbappé n'est pas le bon joueur que tout le monde y prétend?
14: Mais c'est pour de la chiasse, ça, gars-là.
1: Vous avez votre réponse. Merci, monsieur. Au moins, les choses sont claires.
2: Monsieur.
1: Ça marche dans le croisé, ça, gars-là.
2: Bon, donc Real Madrid, ça a pire des clés alors.
9: Malédiction Mbappé alors.
14: Vous gagnez mal, il descend, il brûle en bras, il trappe ici dans le bras.
2: Bah oui, c'est son joueur préféré apparemment. Monsieur, merci beaucoup en tout cas.
1: Excusez-moi, je fais une petite parenthèse, je regarde le tableau, je vois ses cris 2-1, 2-0.
2: Pourquoi quoi 2-1, 2-0
1: je vois s'écrit la France à côté. Effacez-moi ça.
2: Non, 2-0 par le stick, ça.
1: Ça m'a fait une petite prépa au Timalo.
2: 0-2-62-99-14-0-0. Freedom, bonjour, allô. Allô. Alors, éteins la radio et le retour va arriver.
1: Là, ici, hein.
15: Là, elle est bon, ça peut de retour.
2: Allez, envoyez monsieur, bonjour.
15: Le match d'hier soir, punaise, t'es décevant.
2: Ah, totalement. Moi, je suis d'accord avec monsieur là aussi. Décevant.
1: C'est Trix.
15: Il pense que c'est une erreur des champs parce qu'il n'y va alignement. Déjà, Tchouameni, c'est le match des zéro.
9: Tchouameni, pas joli.
15: La V0.
1: Ouais, mais maintenant, il faut mettre la faute sur quelqu'un et ça retombe sur le sélectionneur, c'est ça?
15: Pour moi, c'est des champs au niveau tactique, il n'a pas fait le taf. Normalement, il doit mettre un vétéran. C'était Kanté, Rabiot, milieu de terrain. Kanté a l'expérience du jeu dans la Coupe du Monde. Tchouameni, même au Real, il est difficile dans le jeu.
1: Donc, en fait, c'est Didier Deschamps qui a fait perdre l'équipe de France.
2: Mais c'est sélectionneur, quand même. Il a des responsabilités.
1: Oui, d'accord, mais...
2: Ah, ouais, c'est pas moi.
1: Mais il y a encore deux joueurs, il était le meilleur.
2: Mais il reste le meilleur, c'est parce qu'il a perdu hier soir.
9: Pourquoi pas l'analyse de monsieur, mais depuis le début du mondial, tout le monde y trouve l'équipe les formidables. Et aujourd'hui, quand il perd, nous dit, ben, fallait mettre Kanté, ben, fallait mettre Nafir.
1: Non, mais ne mettez pas tout le monde dans le même panier.
9: Kanté, il a pas joué une seule minute, depuis le mondial.
1: Ne mettez pas tout le monde dans le même panier.
15: Mais Kanté, lui, il a l'expérience d'une demi-finale.
2: Problème au genou, quand même. Hein.
9: Il n'était pas à 100%.
2: Il n'est pas à 100%. Un problème physique pour Kanté. Hein.
15: Ah, il y a du problème physique, ça m'a pas entendu, par
2: contre. Ouais, problème de genou.
9: C'est pour ça qu'il
2: est blessure.
1: Kanté, comme grand matin, quand il arrive.
9: Donc, selon vous, c'est un manque d'expérience, monsieur.
1: Hein, les comme grand matin qu'on arrive là pour l'émission, au début tout y bêche, mais ça va, il reste rien que nous défranquis.
9: C'est le côté un manque d'expérience, monsieur.
15: Quand on regarde l'Espagne, maintenant t'es coordonné, dès que la France t'es lavé ballon, l'Espagne t'es écoulé, tu t'es récupéré tout de suite.
2: Voilà, ça est vrai, ouais, c'est...
9: Oui, mais on regarde les erreurs techniques que la France l'a fait, beaucoup de passes ratées en première mi-temps, et on n'a pas vu l'équipe de France jouer comme ça depuis le début du mondial.
15: Du tout, bon, regarde Michael Olise.
9: Ah, ben oui, t'es absent, complètement absent.
1: Eh, seulement, ça, tu rappelles que.
9: Mais
1: t'es Diazot quand même que la France, là, avait des occasions de marquer beaucoup de buts dans d'autres matchs. Rappelle ça?
2: Oui.
1: Que si Zati fait le calcul, Zati regarde tous les matchs, tous les ballons ratés, ah oh. L'avait de quoi, peut-être, t'es ça plus loin, les gars, mais tant pis, vous êtes désolé.
2: Oui, un match gagné, t'es un match gagné, un match perdu, un match perdu.
9: Mais connais pas ces zones dans la réponse, mais c'était qui, homme du match, du coup, hier soir?
1: Personne.
2: L'équipe de France?
9: Non, l'homme du match. M'a pas eu cette information.
15: Rodri, l'homme du match.
9: Ah, c'est Rodri?
15: Ouais, c'est Rodri.
9: Ok. Parce que selon moi, mais alors, on regarde le match comme tout le monde. Selon moi, Miem Pagala mais faut dire ce qu'il est.
1: Il a pas demandé au Souyama.
9: Koukourela, il attaquant
1: grand cheveux. Ouais, ouais, excellent, lui, hein.
9: Franchement, il a fait un très très très gros match, mais pas lui, hein.
1: Ouais, le gars,
9: il est supporter, moi.
1: Non.
9: Mais il est obligé de reconnaître qu'il y a soir.
2: Une action que m'a appréciée hier soir, c'est qu'il y a tir ballon dans le pied de
9: Mbappé. Juste avant la frappe d'Mbappé.
2: C'était joli, ça. Ça, c'était joli, hein. Dans la surface de réparation.
9: Ah, exactement.
2: Sans touche le gars.
1: Reconnaissez quand même qu'il a plus de cheveux que de trois formes.
2: Ah, ouh, arrête. Monsieur, continue de phrase.
15: Souligner, le pénalty était marqué à la vue de 22e minute, si on pas. De 22e jusqu'à la fin du match, la France est inédite, hein, faut dire comme il est.
9: Bah oui, il a eu un semblant de réaction via la 70e, 80e minute, mais il est trop tard, on revient plus dans le match quand il est comme ça.
15: Bah, Kola, dès premier l'entrée, deuxième mi-temps, il aurait dû voler, il aurait dû mettre Doué à la place, et chez Cri, pareil, il aurait dû rentrer à la place Olivier.
1: C'est que des gens l'ont fait.
15: La France a divers,
1: Ah, là, là, la France a fait du, ah, là, là, là, là, là. Merci, monsieur.
2: Monsieur, merci.
1: Ah, là, là, là, là.
9: Mais quelle équipe de France, monsieur, a gagné? Il y a vu chez Méni. Il y a vu chez Cri.
1: Non, mais ça, nous laisse pas là au commun. Laisse aller. Ah, mais il y en a fait, mais il comprend pas, là.
2: Oui, non, quand ça s'appelle, hein.
1: S'il vous plaît,
9: j'écris un tas de lettres.
1: Vous connaissez la défaite. N'essayez pas de faire comme des grands spécialistes que l'a dit la France a gagné. Ou ça, ben là, ils les ont dit.
2: Ben, alors, c'est vrai que. On a raison de dire, là, il y a eu pas mal d'auditeurs, elle a dit la France ceci, la France cela. Mais
9: ça, ben là, ils les ont
2: aujourd'hui.
9: Ben, aujourd'hui. Ben là, pourquoi
2: Elle est bon peu, là, quand même.
9: La galère enfarinée. Le match, je vais tard.
2: Elle est bon peu, là, rente et coup aussi, hein.
1: Oui, mais je me suis fait insulter.
9: Ah, je rappelle pas. Yeah, c'est vrai. Oui.
2: Allô, bonjour.
1: Qui les a dit?
2: Oui, monsieur.
1: Oui, bonjour, monsieur.
15: Eh bien?
2: À moi.
1: Quand ça sort?
2: À moi,
1: tu sors, dis
2: monsieur, ça a dit, à moi, j'ai oublié.
1: Banan, un peu moins que moi.
15: Non, on est bien, on me connaît parce que depuis la Coupe du Monde, là, vous êtes comme moi, hein?
1: Ah, on connaît, alors?
9: Monsieur, Marc s'éteint sans papier.
15: Écoute ça, Marc, grand matin, mais un peu d'habitude, t'as fait une revue de presse, hein? D'entrée, la France a gagné.
1: Ben, mon catamazote, Ali.
2: Non, monsieur, non. Monsieur, ce matin, Tegay n'a pas dit ça lors de la revue de presse. Pourquoi? Non, mais m'a dit pourquoi? Ah, attends, mais explique quand même.
9: Oui, explique.
2: La revue de presse, c'est la une de la presse. Il avait point de titre à la une de la presse ce matin. Nous l'a dit, la France l'a perte à la fin de la revue de presse.
15: Je l'ai fait encore.
2: Ben oui.
15: L'a pas dit.
2: Si, me l'a dit, me l'a annoncé.
1: Laissez-le pas. Monsieur, balayez mon catamazote, mon dos, les larges, mais regarde ce qu'ils ont dit.
9: Personne pas fait la une sur la France?
1: Gazzotti.
2: Non, personne pas
9: fait. C'est incroyable.
1: Personne pas fait le journal. T'as pas qu'à élever Douléa. Quand qu'à Zot Douléa?
15: T'as un petit
1: coup super. Ben, Douléa, ça monsieur, Douléa.
9: Eh ben, faut quand même, personne pas fait une
2: non, sur non, football. Non, non, ni personne.
9: Demi-finale, le coup du monde, personne.
1: Même pas pris de poids. 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
9: Donc,
1: monsieur,
2: alors, sur ce match, allez-y.
15: Allô,
2: oui.
15: Le bon collègue féminin masculin, j'ai les noms.
1: La paix, le paix. Mirod Christophe Damour, depuis une heure, tant il trouve pas.
15: Julie avec Sébastien, Eric,
2: c'est
1: là. Julie attend dans son auto pour entrer là.
9: Merci, mon affaire, la paix.
15: Max, heureusement, j'ai dit le papier hier. Moi, j'étais hier, c'était le lundi, mardi, là. Là, il n'y a pas de défilé chez les Champs-Élysées.
1: Ben, t'es fait le pont.
15: Parce que, hier, le docteur, avec la pharmacie, t'es pas ouvert.
1: Mais à moi, Midjao, monsieur, m'y retiens juste une affaire. Je l'insulte à moi, hein? Je l'insulte à moi, Eh, mettez un coup viva espagnol.
2: Quelle version?
1: Jean-Jacques Planard.
15: T'es dans le même paquet.
1: Mettez l'original, des. Ben, t'es de Moukata, moi, c'est monsieur, t'es dans le même paquet, ben.
15: Maintenant, la vie de recherche, c'est prudent, peut-être pouvoir pour un banan.
1: Ah oui? N'a pas ça, il y a encore comme temps, là.
15: N'a pas, tu finis de mettre troisième étoile, j'ai chier de moi d'un mois, ben là, pas la veille.
2: Alors, mais à où, pour ça, le Théo, depuis le début mondial, là? Parce que je suis pas là.
15: Depuis le début, m'a dit, mais il n'est pas pour la forme.
2: Allez, ouais, mais pour qui ça, on l'est, pas pour la forme,
1: ben, allez, ben. Ah oui, le gars, est net.
2: Le gars, est net.
9: Je parle au même mot de passe-terrain.
1: Vous êtes des vrais Français, vous entourez le faible.
15: On a besoin.
1: Monsieur, il y a entier les faibles hommes. Il y a en toi.
15: Hein?
1: Il rentre en toi, vous êtes là.
15: Depuis le championnat, un petit peu de la France a été la croisée avec l'équipe.
2: Vous l'entendez, ça t'allait là, on répète.
1: Non, laissez-le, s'il vous plaît.
15: Il y a un petit peu de là, pareil,
10: Pour dire vite prochain, t'es mal, t'es bégaye.
1: T'es jusqu'à freedom.fr, elle a pas affiché, la France a gagné, t'es.
2: Non, aucune presse à la Réunion n'a
9: misé sur
2: la défaite de la France.
1: Il veut dire où que le...
2: Eh, match a fini le matin aussi,
1: gars. Non, non.
9: Ah, mais, travaille bien.
1: Non, mais attendez un coup là. Ça, il veut dire où, comment, tout le peu, c'est l'autre macro.
2: Voilà.
1: Bon,
2: monsieur, c'était à vous une phrase.
1: Parce que tout
2: parce ça va.
1: Alors, quand la France gagne, ils ont tout les abonnés.
2: Allez, même défendre aux causés, là.
10: Bah, j'écoute ça.
2: Oui.
10: Comment t'as, ou, promène toi, tu vas à quête pas, il a banamment, j'écoute, non.
1: T'as passe tout, t'as passe.
9: Ah, j'ai une belle sens d'identité, ça.
2: Ouais, c'est ça, ouais.
1: T'as passe ta bouche.
10: Tu vas à quête, ça, quand même.
9: Belle sens d'identité, un coup paraguayen, un coup espagnol, un coup
2: maroc, un coup saillant encore.
9: Ah, oui. Quand ça va trouver dans l'identité,
1: ça va être bien. Saillant encore.
2: Monsieur, merci en tout cas.
1: C'est mal à où, ça?

0: L'Espagne qui a fait danser la France sur le terrain. C'est la France. C'est l'Espagne.
1: Allez la France, puissante.
2: Non, coupez-moi ça. Qu'elle allait la France.
1: Allez la France.
2: On danse une de où.
0: Bon, mais attends. Nena.

0: plaît, Francky.
1: Il fait mal.
0: Enlève.
2: On l'a perdu.
0: Tiens ça.
1: Tiens.
2: Allez, dernier appel avant 10h. Freedom, bonjour, allô.
3: Oui, bonjour.
2: Bonjour. Bonjour, madame.
3: On est au portail.
1: On est au portail.
0: On est au portail.
1: Ah oui, ça virait là, il reste un certain match pour jouer.
3: Au portail,
0: madame. Fin de la récréation, les gars.
1: Au portail, madame Ladio.
2: Madame, il y en a encore la petite finale.
1: Quelle petite finale?
2: Si, il y en a encore.
1: Francky, c'est pas avec la petite finale que vous allez gagner le mondial.
2: Non, on gagne. Bon, madame, petite finale, c'est la troisième place, il faut dire quand même.
1: Il faut pas y gagner une coupe dans la petite finale.
2: Alors, ce sera soit contre l'Angleterre, soit l'Argentine.
1: Mon Dieu. Bah, c'est y a ça une des fois.
3: Oui,
1: bien, madame, mais là, la France a perdu le compte, hein.
3: Ah, ben oui.
1: Mais à cause, hein.
2: Mais ça, hello.
3: Mbappé, là, chaque fois, il gagne, là, il carton des ailes, il carton des ailes.
1: Mais, à quoi il gagne, il faut lui plaire, alors.
2: Mais laissez-la parler.
3: Et les autres
2: fois, quand il te marque 3 buts par match, là, personne ne dit pas rien.
3: Oui, mais c'est pas trop changé, c'est pour ça qu'on a l'autre café hier soir.
1: Le gars du Real Madrid, oui. Je peux mettre le gars en l'air.
0: Madame, vous avez des origines espagnoles?
1: Oui.
3: Pas la polorité espagnole, moi, pas l'accent.
1: À nous, nous ne pouvons pas dire gay.
3: Non.
1: Si.
3: Moi, j'en étais pour lui, moi, tout y a. Eh,
1: on connaît
3: hier,
1: ça m'a gagné
3: 700 euros, moi, là, ce matin,
1: il y a tellement l'argent.
2: Quoi? Pardon, excuse, combien a gagné?
1: 700.
3: 700, mon 3 garçons, mon bonhomme, mon 3 bébés.
1: Les beaux mêmes.
2: Waouh! Madame, vous l'avez mis 700 euros sur l'Espagne?
3: 700 euros.
1: Aujourd'hui, quand c'est-tu causé avec moi, là, demande-moi excuse avant. Ah, oh, Bastien.
2: Madame, là, on fait avec moi, ou là.
3: La prochaine fois, là, moi, ici,
2: avec
3: moi, je t'y pas les pires.
2: Ah, c'est clair, pour perdre 700 euros pour gagner, l'ami Wessel de Paris. Puis, madame, merci beaucoup en tout cas.
0: 700
1: oui.
0: euros.
1: Comment on dit? Un mini-amal,
0: Yamal.
1: Et là, il fait mal, là, comme ça? Il fait mal, hein?
2: Frida, allô, bonjour.
4: Oui, salut, Francky.
2: Bonjour, madame.
4: C'est mon nom est Melin.
2: Ah, merci.
1: Ah, madame, ou bien, ou la bien, c'est
2: les mal, parce que
1: il y a besoin d'aller avec son petit camarade Bastien.
0: Bastien, il a appelé la main d'un dos.
4: Mais non, bah, bon, après, nous a mal joué, hein.
0: Ben, ça, c'est sûr.
2: Non, mais madame, on a raison, nous l'a mal joué, mais pourquoi nous l'a mal joué? C'est ça la question aujourd'hui?
4: Non, mais, Francky, on a vu quand Mbappé, quand les gars la rentrent sur le terrain, à cause du visage, c'est fermé comme ça.
1: Vive l'Espagne!
0: Je pense que c'était de la concentration, ah, de la ouais, pression, ça, un peu.
2: Vous allez apprendre les mauvaises nouvelles, quoi?
4: Beaucoup de pression. Eh, Max, attends, à où il reprend de mots, là, notre grand macro, là, à la FIFA.
1: Oui.
4: On a vu comment il a ri quand la France a perdu?
1: Ah, ben, c'est son boulot, hein.
4: Ah bon
1: le gars il fait le taf.
0: Vous l'avez vu madame, quand caméra t'es mettre sur lui, tu te demandes, il crie ouh.
1: Mais c'est non, pas de sa faute, c'est vous qui avez mal joué.
4: Oui, nous avons mal joué, moi d'accord avec vous Max. Mais à cause quand la France il gagne, il lui faisait la tête du regard, il lui tournait de lutter comme un...
1: Ça allait acheter ça la Coupe du Monde.
2: Ah là là,
1: pas vous, pas
0: ça. Ça allait acheter ça.
1: Mon...
0: Attends,
1: et quel
0: la Zantine qui est
2: Spagne. Attends, il reste une minute là, madame la terminée. Oui, madame.
4: Les gars, alors moi, bon, c'est sûr, on a mal joué. Mais la FIFA, elle n'est pas pour nous, hein. Parce que, voilà,
2: ah là là.
4: Moi, je n'ai pas aimé sa réaction. Nous n'étions pas à la hauteur de l'Espagne, ça c'est sûr. Dès les premières retouchées de ballon, nous avons perdu.
1: Vous êtes perdant d'entrée de jeu.
2: Là-dessus, moi, je suis d'accord avec vous, madame, dès le début même du jeu.
1: Je pose une question à Bastien.
4: Et au fait, je l'ai compris que l'Espagne était en train de monter.
1: Dominer.
4: J'aurais pu gagner.
2: Mais c'est ça, n'est pas normal. C'est pas normal, ce sentir dominé.
0: À part gagner sur le monde, ça t'es pas œuvre là, quoi.
1: Parce que les faibles. Quelle couleur s'appelle le loto, là?
4: Parce que les faibles.
1: Ça met
4: à où?
1: Noir, comme le désespoir.
2: Pen jeune, un petit souvenir pour nous.
1: Pen jeune, un petit souvenir pour l'Espagne.
4: On a la petite finale.
2: Oui, la petite finale, madame. Merci pour ce rappel. Madame, merci beaucoup. Messieurs, on termine ce rendez-vous puisqu'il est bientôt 10h. Il est 10h d'ailleurs. La France a perdu.
1: C'est un coup d'alliance.
0: Ah, tu as vu l'émotion dans son voix.
2: Non, c'est
0: la France a perdu.
2: Rien à faire d'argot.
1: C'est condoléances.
0: Max.
2: La France a perdu. Miliber Azad, c'est quand même l'heure des informations.
1: Qu'est-ce qu'il dit ça, encore?
0: Oh, ça va, moi.
2: Bastien Noiratrou.
0: Dans tout ça, dans 4 ans.
2: Et Max Noiratrou. Prochain rendez-vous.
1: Ouais, vous dans 4 ans.
0: Dans 4 ans.
2: Peut-être dimanche.
1: Quoi? Ben, samedi soir, il y en a la petite finale. Quand tu
5: vois, il a fait
0: quand il football.
5: Ouais, dimanche matin.
0: Pas du tout. Il
5: a fait où? Même pas
1: raconté. Finale, la France.
0: Deuxième ou troisième match pour Dieu, m'en fout de ça, moi. C'est soit on gagne, soit on perd.
1: Monsieur, merci.
6: Au revoir, ça dit bon. 2-8 heures sur Europa. Rudy Sada. Bonjour, Rudy.
7: Bonjour, Alexandre. Bonjour à tous. La déception est immense ce matin. Tant les Bleus nous avaient fait rêver du titre suprême. Des joueurs de Didier Deschamps n'ont pas fait le poids hier soir en demi-finale de la Coupe du Monde face à une équipe d'Espagne intraitable et bien organisée. Bonjour Cyril de la Morinerie.
8: Bonjour Rudy, bonjour à tous.
7: Alors, coup de sifflet final, cela fait 2-0 et le sentiment pour la sélection tricolore d'être complètement passé à côté de son match.
8: Oui, Didier Deschamps était prostré sur son banc, Kylian Mbappé la mine déconfite, les défenseurs français assis sur la pelouse, des Bleus qui tombent de très haut après les louanges, la claque. Une équipe de France au ralenti, approximative, à l'image du pénalty concédé par Digne. La sortie sur blessure de William Saliba n'a rien arrangé. L'Espagne, elle, a gardé le ballon. La bataille du milieu a été perdue pour les Français. Le seul qui était juste techniquement, c'était Adrien Rabiot, mais il a cédé sa place à la mi-temps après avoir reçu un carton jaune. Résultat, seulement 10 tirs pour l'attaque française. Kylian Mbappé a essayé à la fin du match, mais c'était évidemment trop tard. Les Bleus prennent la porte et c'est terrible à entendre pour Didier Deschamps au micro d'M6.
9: Il y a beaucoup de déceptions, les joueurs sont anéantis parce que voilà, on avait beaucoup d'ambition, même s'il faut être aussi logique et reconnaître qu'aujourd'hui on a été un ton en dessous. Voilà, l'Espagne a montré quelque chose de plus.
8: Les Bleus n'ont jamais réagi, la défaite était inéluctable, analyse le consultant d'Europe 1 à la JRS.
10: On n'a jamais été capable de hausser le rythme face à cette équipe-là pour les déstabiliser. Mais on s'aperçoit que nos individualités n'ont pas été au rendez-vous. Le haut niveau, le très haut niveau est très très exigeant. C'est pour nous déjà regrettable. On croyait que c'était la bonne année pour la troisième étoile.
7: Alain Gérès, donc à votre micro, Cyril de la Morinerie. Cyril, cette élimination marque aussi la fin d'une ère. Hein. Après 12 ans à la tête des Bleus, Didier Deschamps va tirer sa révérence après le match pour la troisième place samedi. Il devrait très probablement laisser son poste à Zinedine Zidane.
8: Ouais, effectivement, passation de pouvoir, Didier Deschamps peut être fier. Hein. C'est le plus grand sélectionneur de l'histoire des Bleus. À son arrivée en 2012, l'équipe de France sortait de Nice-Na et d'un euro décevant. Il l'a relevé jusqu'au titre suprême en 2018, a mené cette équipe 5 fois en demi-finale et après ce match pour la troisième place samedi, bien c'est Zinedine Zidane qui prendra effectivement les commandes. Ça sera annoncé officiellement après la Coupe du Monde. Le potentiel de cette équipe de France est de toute façon énorme. À ZZ, à Zizou, de l'emmener jusqu'au sommet.
7: Merci Cyril de la Morinerie.
6: Alors si la France se réveille ce matin avec la gueule de bois de l'autre côté des Pyrénées, en revanche, c'est l'euphorie.
7: Allez, bonjour Nico Salvado.
11: Bonjour.
7: Alors vous êtes le correspondant d'Europa à Madrid et ce matin, la presse espagnole ne tarit pas d'éloges sur la Roja.
11: Les images de couverture se suivent et se ressemblent. Des joueurs espagnols qui sourient, se congratulent, se prennent dans les bras les uns les autres. Bref, c'est la grande euphorie. Le journal socialiste El País titre que l'Espagne est qualifiée en battant clairement l'équipe de France et se félicite que la Roja jouera la grande finale 16 ans après sa précédente qualification. Le libéral El Mundo décrit une France mise à genoux par l'Espagne. En Catalogne, la Vanguardia parle de grand récital de l'équipe espagnole qui a joué le meilleur match de tout le monde. Rien que ça. Le journal sportif de référence Marca, lui, ne fait pas dans la dentelle. L'Espagne se qualifie pour sa deuxième finale de Coupe du Monde après avoir écrasé la France. Et c'est une raclée historique pour les Bleus, ajoute Le Quotidien. Le conservateur La Razón voit les choses en grand avec un titre assez optimiste en estimant que le monde entier attend l'Espagne dimanche soir. Et enfin, l'ABC, quotidien historique madrilène, qualifie l'Espagne de colossale. À voir maintenant si le colosse n'aura pas les pieds d'argile face à l'Angleterre ou plus probablement l'Argentine dimanche soir.
7: Merci Nico Salvado, le correspondant d'Europe 1 en Espagne.
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6: À Fontainebleau, la baisse d'intensité du vent a enfin permis aux pompiers mobilisés de fixer les incendies après 3 jours de combats acharnés contre les flammes.
7: Ce sont au total plus de 2000 hectares de forêt qui sont partis en fumée. Vous l'avez dit, les deux feux sont fixés, mais une extrême vigilance sera de mise lors des prochains jours. L'autoroute A6 devrait être rouverte dans la journée. Les regards se tournent donc maintenant vers les causes de l'incendie et la piste intentionnelle semble bien se confirmer. 4 personnes sont ce matin en garde à vue. Antoine Bienvaux, ce qui révolte les sinistrés, c'est que l'une des personnes interpellées est un pompier volontaire.
13: Oui, il s'agit d'un homme né en 2007, pompier volontaire à Fontainebleau. Il a reconnu en garde à vue avoir mis le feu à des bras.

0: Départ de feu dans le secteur.
1: Antoine Bienveau.
2: Après des mois de débats et de nombreux allers-retours entre le Sénat et l'Assemblée, c'est ce mercredi que sera votée par les députés de la loi fin de vie.
1: Une loi qui crée notamment un droit à l'aide à mourir et légalise l'euthanasie, un texte autant controversé que débattu. Et ce sont donc les députés qui auront le dernier mot cet après-midi. Mais Louis Dragnel, après Gérard Larcher lundi, c'est Sébastien Lecornu qui annonce son intention de saisir le Conseil constitutionnel. Le Premier ministre veut revenir sur trois aspects de cette loi.
3: Oui, à commencer par le délai de rétractation des malades. Le texte actuel prévoit 2 jours de réflexion, c'est trop peu pour le Premier ministre. Autre disposition qui pose problème, la liberté des établissements privés. Des institutions comme les Petites Sœurs des Pauvres, qui ne pratiqueront jamais l'euthanasie, l'ont déjà annoncé. Pour se conformer à la loi, elles n'auront d'autre choix que de fermer leurs portes. Sébastien Lecornu veut leur laisser la possibilité de continuer leur mission sans avoir à proposer le suicide assisté ou l'euthanasie. Pour terminer, la question de la capacité des majeurs protégés inquiète le Premier ministre, un sujet soulevé par le député LR Philippe Juvin qui déplorait il y a quelques jours « un malade sous curatelle ne peut pas gérer son compte bancaire seul mais va pouvoir demander tout seul de se faire euthanasier ». Du côté de Matignon, on défend une initiative personnelle du Premier ministre, peu à l'aise sur le sujet, une initiative qui n'empêchera pas pour autant, sauf coup de théâtre des députés, l'adoption dans les prochaines heures de l'euthanasie et du suicide assisté.
1: Louis Dragnel, le chef du service politique d'Europe 1.
2: Espérez-vous que le prochain président revienne sur le droit à mourir? C'est la question que nous vous posons ce matin. Vous répondez sur l'appli et le site Europe 1. Nous sommes le 15 juillet. C'est la date butoir aujourd'hui pour l'examen des 70 000 plaintes en cours pour violences sexuelles sur mineurs demandées par Gérald Darmanin.
1: Une réaction du garde des Sceaux après la découverte des terribles défaillances dans le suivi du principal suspect dans le meurtre et le viol de la petite Liana. Vous l'avez dit, les 70 000 plaintes devraient être passées au peigne fin pour éviter qu'un tel drame se reproduise. Mais selon Ludovic Fria, le président de l'Union syndicale des magistrats, eh bien, ce chiffre est sous-estimé.
4: On est à plus de 80 000 plaintes. On est plutôt aux alentours de 120 000 plaintes, puisque un certain nombre de plaintes étaient plus ou moins sous les radars de la justice, puisqu'elles n'avaient pas été enregistrées dans tous les parquets de France et de Navarre. Ce qu'on peut en dire, ce qu'on analyse aujourd'hui, c'est qu'il y a eu un certain nombre d'ouvertures de dossiers à l'instruction supplémentaire, et il y a eu un certain nombre de placements d'individus sous contrôle judiciaire ou de placements d'individus en détention. C'était sans doute nécessaire. Moi, ce que je regrette, c'est que, en fait, ça va pas se résoudre par un tour de baguette magique. Et puis, ce qu'on sait tous aussi, c'est que la vague, elle est devant nous, quelque part. On sait bien que l'effet MeToo est en train de produire ses effets, que les procédures à traiter vont être de plus en plus nombreuses.
1: Ludovic Fria, le président de l'Union syndicale des magistrats, au micro Europe 1 d'Alexis Delafontaine. C'est l'épargne préférée des Français, même si elle a un peu perdu de sa superbe. Le livret A devrait voir son taux remonter, longtemps rémunéré à 3%. Il était tombé à 1,5%. Il devrait être remonté à 1,8%, en cause notamment de l'inflation. Une annonce qui doit être faite par le ministre de l'Économie et des Finances, Roland Lescure. Un mot du Tour de France pour terminer avec Tadej Pogacar, qui a conforté son maillot jaune hier au sommet du Lioran. Le Slovène s'est adjugé la 10e étape. C'est déjà sa 3e victoire d'étape sur ce Tour 2026. À noter que le Français Paul Sexas lui s'accroche et remonte à la 5e place du général, à 4 minutes 35 du leader. Au programme aujourd'hui, 161 km entre Vichy et Nevers.
2: Merci Rudy Saada.
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2: Bon réveil, bienvenue si vous nous rejoignez. Dans un instant, la grande interview Europe 1 CNews. Pierre Deville nous reçoit ce matin. Sébastien Chenu, vice-président de l'Assemblée et député RN du Nord. A tout de suite sur Europe 1.
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0: 10h12 à La Réunion, bien le bonjour La Réunion, 02 62 99 12 00. Les sujets sont libres pour revenir bien évidemment sur le match. Ouais, nous la gagnons galop, mais bon, pas grave, c'est pas grave. Notre cœur fait mal, notre corps il fait mal ce matin, t'es un peu dur à aller travailler, mais pas grave, c'est pas grave, nous reste français. On est français jusqu'à la fin. Peut-être que nous va gagner la petite coupe, qui sait. Oui, une petite coupinette, une petite médaille, qui sait. Voilà, pas grave, pas grave. Nous les français jusqu'à la fin. 02 62 99 12 00 si tu veux en parler, elle a pas dormi, la zone corps il fait mal, venez avec nous. Et puis dans un instant, le free de million, on passera chez vous avec 684 €. Il y a aussi un petit monnaie à gagner avec le quotidien, un petit monnaie, hein, 4 300 €, seulement ça. Seulement ça. Allez, 02 62 99 12 00, vous êtes dans le son du soleil. Freedom, bonjour. Allô?
1: Allô?
0: Ouais.
1: Bonjour, ça va bien?
0: Ça va et vous?
1: Bien dormi?
0: Ah, moi, oui, moi.
1: Ah, moi aussi.
0: Pas fait cauchemar?
1: Non, pas du tout.
0: Ou là, pas rêvé ballon hier soir?
1: Ah, non, non, non. Moi, je danse. Moi, je pense pas ça, moi. Moi, je m'amuse. Je danse.
0: Tant mieux.
1: Et voilà. Moi, je donne mon petit bonjour à toutes mes petites copines qui sont clouées dans leur maison, qui sont plus du tout. Je peux?
0: Bien sûr.
1: Comme ma Eugénie, Mimoz, Madame Edmond, Marie, Henriette. C'est mes amis qui restent cloués sur le lit dans leur maison. J'essaye de leur dire de sortir, même si les hommes, ça va pas. Essaye de venir avec l'équipe pour s'amuser un peu.
0: Mais il n'y a pas des fauteuils, il y a des gens qui se déplacent comme ça, la troisième jeunesse, avec des fauteuils, non?
1: Mais ils veulent pas parce que leurs jambes, les jambes ne les portent plus.
0: Ah oui, mais elle vient en fauteuil.
1: Il y en a une qui reste sur le lit, ses enfants qui s'occupent d'elle, les infirmières et tout, Eugénie. Il y en a une qui ne veut pas sortir du tout, elle a plus cette volonté.
0: Ah.
1: Elle pourrait, mais elle ne veut pas.
0: Ah.
1: Et puis il y en a d'autres qui marchent avec des béquilles, vraiment que ça ne va pas du tout, vraiment. Alors je les fais un gros bisou à tous ces gens-là, parce que je ne peux plus les voir tellement. J'y vais les voir pas trop souvent, mais ils ne sont pas tout à fait à côté de moi, alors... Avec le temps comme il est en ce moment aussi, je peux pas. Ben, je prends un petit peu les nouvelles, c'est l'essentiel.
0: Ben j'ai Ginette réuni un tas de copines et puis aller voir Azad, fait un petit goûter.
1: Ben il y en a une pas trop loin de moi. Parfois je vais jouer au domino avec ma sœur et une amie.
0: Ah c'est bien ça. En plus là bientôt le Tokin là.
1: Oui mais le Tokin tu sais, mais je serai pas là moi. Moi tu sais je vais danser moi.
0: T'es ma fille, t'as l'air l'auto il passe dessous de nez là.
1: Ah, tu sais, j'ai pas la chance pour ça, moi.
0: Non, mais c'est quand on dit n'a pas la chance. C'est comme de Moon, il dit Frido Million, viens pas ma case. Frido Million, viens pas. Et après, quand on nous vient, il dit ah, mince alors.
1: Et puis, non, moi, j'ai pas la patience de ça. J'ai pas la patience. Rester assise devant des trucs, attendre, Kin, l'autre criquer. Ah, non, pas la patience du tout. Là-dessus, je niette.
0: Aïe. Bon, ben, il va prendre le ticket gagnant pour moi, alors, inquiète pas.
1: D'accord, voyage.
0: Voilà.
1: Et à tout ça, j'aime voyager, j'aime danser, j'aime les copines pique-niquer, avec Monsieur Soubaya, cet André, on y va souvent avec les gens de cet André.
0: Comme ah oui, Ginette, il aime l'ambiance.
1: Ah, moi, c'est l'ambiance. Pour le moment, oui, parce que on ne sait pas demain qu'est-ce qui nous attend. Je serai comme les autres copines, je serai clouée sur mon lit, et il y aura des autres qui s'occuperont de moi, si Dieu le veut.
0: C'est ça, ben vaut mieux ou...
1: Ben
0: vaut mieux ou profite.
1: Alors c'est pour ça, j'en profite.
0: Ben c'est bon, ben m'y fais un gros bisou, Ginette.
1: Merci, bisous, merci beaucoup.
0: À bientôt. Au revoir, Ginette. Ginette de Brapano, une grande fidèle au ciel. Au thème, maman, et pour ceux qui sont, qui aiment la vie, là, comme ça, comme Ginette, qui ont l'habitude de sortir tous les dimanches avec l'équipe de la troisième jeunesse, être cloué dans un lit du jour au lendemain, comment ça se passe pour vous? Il y en a qui perdent, justement, la volonté de sortir, qui perdent l'envie, là, de vivre carrément. Au thème, maman, appelle à nous un petit coup, là. 02 62 99 12 00, ou bien il y en a aussi qui sont au lit, cloués au lit et qui se disent, ben non, mais il est encore vivant, mais tiens beau ensemble, s'il faut aller à la troisième jeunesse avec le petit fauteuil roulant ou bien avec la béquille, allez, en route. 02 62 99 12 00, allô? Oh, t'es maman, y allez pas vite comme ça. Freedom, bonjour. Allô?
2: Oui, allô?
0: Oui, bonjour.
2: Oui, bonjour madame. Il téléphone du coup pour, en fait, c'est pour une disparition.
0: Oui, la disparition de qui?
2: De mon papa.
0: D'accord, depuis quand?
2: Depuis hier midi.
0: D'accord, dans quel secteur?
2: En fait, on a vu une dernière fois, tu es à côté de l'entrée de Dioré, à Saint-André.
0: Mm-hmm.
2: Et en fait, ben, il a un t-shirt gris, un pantalon noir, et cheveux gris, il est mince, 1m72.
0: 1m72, ok.
2: C'est bien ça. Et après, ben, son nom, c'est Casimir Polcan.
0: D'accord. Et c'est quoi la rivalité?
2: Ben, il n'y a pas de coup, papa, mais il y a un trou, pas.
0: D'accord. Et il n'a pas du tout l'habitude de sortir comme ça sans prévenir?
2: Non, mais il s'en coupe la paille pour son cabri, hein.
0: Oui, mais c'est tout. Mais normalement, il rentre à la maison après.
2: Oui, voilà. Voilà, normalement, il rentre. Mais là, il n'y a pas encore rentré.
0: Donc, votre papa qui s'appelle Casimir Polcan, c'est ça?
2: C'est bien ça.
0: Il a quel âge?
2: 57 ans.
0: 57 ans?
2: Oui.
0: 57 ans. Il a quitté le secteur de Saint-André, Dioré. Il avait un t-shirt gris, un pantalon noir. Il a également les cheveux grisonnants. Il est typé comment?
2: Malba.
0: Typé Malba, ok. Est-ce qu'il a toute sa tête?
2: Oui.
0: Oui?
2: Sa tête, mais son noyau est diabétique.
0: Ah. Donc, il n'est pas parti avec ses médicaments, j'imagine, là.
2: Oui.
0: Il n'y a pas de casse-papaye comme d'habitude.
2: Oui.
0: Bon, ben en tout cas, nous signale ça. Est-ce qu'on a la possibilité d'envoyer à nous une photo de votre papa?
2: Oui, c'est quoi, faut envoyer la photo?
0: Sur web@freedom.fr.
2: Web@freedom.fr.
0: Les bons?
2: Ok.
0: Nous voilà sur numéro de téléphone également, monsieur.
2: Ok. Ben, vous avez mon numéro?
0: 06 92 23 89 04.
2: C'est bien ça.
0: Votre prénom, c'est comment?
2: C'est Krishna.
0: Krishna, les bons. Et puis, si on a des nouvelles ou si on a besoin de nous, rappelle les bons.
2: Bon,
0: à bientôt Krishna, au revoir. Donc on rappelle la disparition très inquiétante hein, de monsieur Casimir Polcan. Si vous le connaissez, si selon sa description, donc il est typé Malbar, il a des cheveux gris, il mesure 1m72, il est plutôt mince. Dans le secteur de Saint-André, il avait un t-shirt gris, un pantalon noir également, il a 57 ans. Si vous le croisez, vous pouvez appeler son fils Krishna au 06 92 23 89 04 ou sinon vous nous appelez directement. Un radio guidage tout de suite avec Johnny. Johnny, bonjour.
3: Oui, allô, bonjour.
0: Oui.
3: Voilà, c'est pour vous signaler qu'il y a un accident en direction à Saint-Pierre. Alors, Saint-Joseph, Saint-Pierre, Bassin-Plat, au niveau de Bassin-Plat, derrière l'hôpital. Il y a un motard qui est pas. Voilà, il est conscient.
0: Ouais.
3: Et voilà, on va demander les gens de prendre leur mal en patience. Ben voilà.
0: Ok, donc il y a un gros embouteillage là. Hein. Il y a un embouteillage dans le secteur, c'est ça?
3: Ouais, il y a un embouteillage dans le secteur.
0: D'accord, donc il y a eu un accident, le motard est à terre, mais conscient. Nous sommes dans le secteur de Saint-Pierre, Bassin-Plat. Voilà. Des embouteillages à prévoir dans le secteur. Les secours sont sur place?
3: Non, il n'y a pas encore de secours.
0: D'accord.
3: Mais voilà, il y a des gens qui posent les premiers soins déjà.
0: Ok, génial. Eh bien, en tout cas, merci beaucoup pour cette information.
3: Voilà.
0: À bientôt. Belle journée à vous, Johnny. Au revoir.
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0: Et Freedom, il est 10h passé de 21 minutes. Cette information pour les auditeurs de Freedom 2. Il y a eu un accident de moto du côté de Saint-Pierre-Bassin-Plat, motard au sol, mais il est conscient, un embouteillage à prévoir dans le secteur, mais les secours ne sont pas encore sur place. Il y a des personnes justement qui portent secours à ce motard. 02 62 41 51 51, le service radio guidage si vous avez plus de renseignements. 02 62 99 12 00, Freedom, bonjour. Allô?
5: Oui, bonjour.
0: Bonjour madame.
5: C'est pour l'équipe de France.
0: Ah oui, le foot.
5: Mindyazat, merci, parce que nous, là, il y a des bons moments avec Doc.
0: Mm-hmm.
5: Après, il n'a pas gagné, il fallait bien... gagner en perdant.
0: Ben oui.
5: Ouais. Et puis, bof.
0: Vous avez suivi tous les matchs, vous, madame?
5: Oui, surtout la France, oui.
0: Ah, d'accord, mais même quand le match s'est fait tard, à où ensemble?
5: Ah si, ben oui. Nous l'a eu des émotions, nous l'a eu des sensations, nous l'a eu tout. C'était bien. Bravo quand même, bravo la France, bravo Monsieur Didier Deschamps.
0: Et là, même si,
1: Oui.
0: Même si nous l'a perdu, est-ce que vous allez continuer à suivre ou pas?
5: Ben, si la France joue, oui. Mais si c'est pas la France, bon.
0: Ah, d'accord.
5: Peut-être la finale, on va regarder qui ça, ça va gagner, quoi.
0: D'accord, juste pour la coupe.
5: Voilà.
0: D'accord.
5: Peut-être, hein, si c'est pas trop tard. Si c'est trop tard, moi, il va pas perdre mon temps. Hein.
0: Mais justement, est-ce que ça vous a dérangé les horaires, là?
5: Non, pas vraiment, non.
0: Ouais.
5: Non. Quand il y a, il garde pas.
0: Madame, d'où vient cette passion pour le foot?
5: J'aime bien. C'est bien.
0: À chaque fois qu'il y a un match, vous regardez ou c'est vraiment là seulement pour la Coupe du Monde?
5: Non, c'est seulement quand il y a Mbappé qui joue.
0: Ah, fan de Mbappé, c'est pour ça. Alors, est-ce qu'on est comme toutes les filles?
5: Il est bien, hein?
0: Est-ce qu'on est comme toutes les filles où il y a même Mbappé parce qu'il est beau ou bien où il y a Mali parce qu'il jouait bien?
5: Il a une bonne, je sais pas, il parle bien, non, il est bien élevé, non, il est bien.
0: Ah.
5: Voilà. De toute façon, il a dit, hein, il fait son football. Après, les gens qui aiment Mali, ceux qui aiment Mali, ben, ils aiment Mali, hein.
0: Ah, ben oui, effectivement. De toute façon, il est pas là pour faire Mali non plus, hein.
5: Ben oui. C'est comme Zota Freedom, hein. Zota, il fait l'émission, Zota, il renseigne à nous.
0: C'est ça.
5: Il aime Azote. Il aime pas, bon, ben.
0: Dans tous les cas, il est payé, hein.
5: Oui. Et après, s'il vous plaît.
0: Oui.
5: Hier, on a entendu sur L'amour Catalyse, une chanson, on l'a bien aimée.
0: Alors, madame, juste avant la chanson, je prends juste un radio guidage et je vous rejoins juste après, hein. Ne raccrochez surtout pas. Astrid avec nous. Astrid?
6: Oui, bonjour.
0: Bonjour.
6: C'est Julie?
0: Oui.
6: Oui, voilà. Oui, c'était pour annoncer un obstacle sur chemin Crescence en rouge.
0: Mm-hmm.
6: Et comment vous expliquer ça? Parce que c'est un peu délicat. C'est comment vous dire? Il y a quelqu'un qui a eu la bonne idée de venir jeter en plein sur la route des fruits genre cérémonie tamoule. Vous voyez à peu près.
0: Ah, comme un van de mi-chemin, quoi.
6: Oui, voilà, mais bon, on voit ça plutôt en plein croisé de route. Et là, c'est en plein chemin Crescence et ça gêne la circulation parce que dans ces trucs-là, il y a un sac où il y a apparemment des animaux parce qu'il y avait du sang sur ce sac-là. Et ça fait peur et c'est gênant aussi pour les voitures, quoi.
0: Mais surtout que c'est une ligne droite, là, on peut pas forcément faire...
6: Oui, justement. Et quand hier, en plus c'est tout près de chez moi, je suis arrivée, ça, j'étais un peu paniquée, quoi, parce que bon, ben, vous voyez, c'est impressionnant, et donc je me dis non, on peut pas laisser ça là déjà pour les voitures qui passent, et aussi, ben, si ça reste là, ça dure, ben, pour le dehors aussi.
0: Mais les dents quoi, les dents un van?
6: Non, mais les
0: poser là.
6: Sacrifice d'animaux. Oui, poser là, en plein, là, sur la route, là, en plein, là. Il y avait des cocos, feuilles bananes, fleurs et tout. Et bon, après, avec les voitures qui passent, bon, ben, voilà, c'est un peu parti. Mais ce sac-là, il est encore là, quoi. Et, ben, je me dis, ben, comment faire pour. J'ai appelé le service communal ce matin. J'ai eu quelqu'un qui m'a dit que, ben, ils vont envoyer quelqu'un voir ça, mais. Elle n'est pas sûre que... parce qu'il y a des fois, il y a des personnes qui n'osent pas toucher.
0: C'est ça. C'est ça. Bon, ben là, on est voilà. Chemin Crescence, à temps rouge.
6: Chemin
0: il y a...
6: En rouge, oui.
0: En plein milieu de la route.
6: Oui. Parce que, bon, il faut bifurquer, quoi. Il faut... Parce que, ben oui, c'est gênant.
0: Mm-hmm.
6: C'est gênant. Et comme c'est pas trop loin de chez moi, je me dis, bon, je vais appeler pour qu'on puisse faire quelque chose. Et comme là, jusqu'à maintenant, c'est encore là. Et,
0: oui, non, mais on va signaler. Et oui, puis si quelqu'un voilà. peut venir l'enlever, ce serait top.
6: Oui, ben je vous dis, oui, ce serait top.
0: Merci beaucoup en tout cas, madame.
6: Ben, il n'y a pas de souci, bonne journée à vous.
0: À très bientôt, au revoir. Donc oui, effectivement, là, elle a appelé la mairie, mais tout le monde a peur de venir dégager ça. Donc on est chemin Crescence, à temps rouge. Donc il y a en plein milieu de la route un sac en sang avec coco, feuilles bananes, des fleurs, etc. Donc si quelqu'un n'a pas peur, s'il peut nicher, ça serait top. 02 62 41 51 51, si vous avez vu quoi que ce soit. Peut-être que quelqu'un a vu justement quand la nuit dépose ça. Pourquoi tu te fais ça, marmaille? 02 62 99 9-12-0-0. On termine avec madame.
5: Oui.
0: Oui, c'était pour une chanson.
5: La chanson, la dame hier dans l'amour Catalyse a chanté qui a eu cette idée folle, un jour d'inventer Freedom.
0: Ok.
5: Après, ben, c'était bien.
0: Ah, vous avez beaucoup aimé, d'accord.
5: Oui, c'était bien rythmé et tout, hein. Et puis, mais vous déparlez notre sujet, désolé, hein. Pour les mails, pour la CAF, donnez-nous un numéro de. Un numéro, comment on appelle ça? Un code confidentiel, soi-disant. Mm-hmm. Et quand chaque fois nous tape, le code n'est pas bon.
0: Ah bon?
5: Pour la CAF. Pour la SGLM, hein. Pour la Sécurité sociale, toutes les pareilles.
0: Bah.
5: Il donne un code et tous les trucs qu'on a besoin de faire, il faut absolument passer par là.
0: Oui, on nous envoie. Alors madame, c'est pour accéder à votre espace, ça, vous nous dites.
5: Voilà.
0: Et donc, du coup, pour accéder à votre espace, on vous envoie un code par mail qui ne fonctionne pas.
5: Le code, il ne marche pas. Alors, comment nous ça démerder?
0: Ben, c'est bizarre, ça.
5: Ah oui, franchement, hein.
0: Mais madame, si vous dites, la CAF, il ne marche pas. Mais il dit, bon, ben, peut-être. Ou bien, elle a essayé chez les mains. Peut-être. Mais là, les trois, ils ne marchent pas?
5: Non, même les trois. Même l'Amélie, là.
0: Même le code Amélie?
5: Pareil. Oui. Il fait le code. Il dit, il n'est pas bon. Code de. Comment il dit je ne sais pas trop quoi. On va envoyer un autre code. Il va envoyer un autre code, c'est toujours un problème. Pas possible, hein?
0: Ben nous.
5: Si elle envoie, on donne de boulot, un petit commérage, code, et puis un code.
0: Ben nous, va essayer de renseigner à nous, là, madame. Mais bon?
5: Merci beaucoup.
0: Comment ça se fait?
5: Bonne journée.
0: À bientôt, madame. Au revoir. Donc, vous aussi, vous avez des difficultés pour accéder à votre compte, la CAF, SHLM, Sécurité sociale, Amélie, etc. Quand on vous envoie un code par mail, justement, le code ne fonctionne pas. Apparemment, 02 62 99 12 0 0. Freedom, allô? Allô?
7: Allô, bonjour?
0: Bonjour, madame.
7: Oui, bonjour. Je vous appelle là pour concernant le sac de ce matin, là.
0: Oui.
7: Chemin Crescence. Mm-hmm. Ben, en fait, le sac est là depuis 3h du matin, hein.
0: Depuis 3h du matin?
7: Ouais, je suis passée pour aller travailler à 3h du matin. Le sac était déjà là. Après, je sais pas s'il y a quelqu'un qui a déposé.
0: Mais ça arrive souvent, ça?
7: Non, c'est la première fois. C'est d'un sac comme les sacs de maïs, là, avec 25 kilos, là.
0: Mais pourquoi de modifier ça?
7: Ben, je sais pas.
0: Mais madame, vous avez...
7: C'est d'habitude. Comment?
0: Vous avez contourné le...
7: Non, c'était sur l'autre voie. Quand je suis descendue, c'était sur l'autre voie.
0: Ah.
7: Et c'est vrai, c'était juste à côté de la maison de cette dame, là, qui parlait tout à l'heure, là.
0: Mm-mm.
7: Ouais, c'était à côté de sa maison.
0: Elle est bizarre.
7: D'habitude, il met dans un croisé, mais là, je sais pas.
0: Mais ça, justement, est-ce que le fait que les pas dans la croisée, est-ce que nous devrions avoir peur ou pas?
7: Ben, normalement, oui, si c'est à côté de chez elle. Je pense que oui.
0: Ah, vous pensez que c'était pour elle?
7: Je sais pas ce qu'il y avait dedans, parce que c'était bien attaché ce matin.
0: Et aussi, vous l'avez vu le sang?
7: Non, mais il faisait nuit. Donc, j'ai rien vu.
0: Mais madame, mais...
7: C'est un peu flippant quand même, mais bon. Après, peut-être ils ont fait la sorcellerie aussi, je sais pas. Hein.
0: Mais oui, mais qui ça s'enlève, ça?
7: Ben, je sais pas. Peut-être c'est la commune, si elle a appelé la commune.
0: Elle a appelé, mais ben, aussi la peur de venir lever, on connaît, ou la réunion, on connaît pas...
7: Ouais, mais après, l'habitude, c'est dans un croisé. Hein. Parce que plus loin dans le croisé, Bracano, il y en avait aussi.
0: Ah, il y en avait aussi?
7: Ouais, il y avait un gros sac de course, là. Les sacs plastiques de course, là. C'était au milieu.
0: Mais à quoi de mon il fait ça, hein? Mais qu'est-ce que ça?
7: Je sais pas, mais souvent, le matin, quand je passe, dans le croisé Bracano, eh ben, il y en a. Et des fois, ils même mettent des bacs au milieu. Des bacs, des vannes, avec le poulet dedans, tout ça, mais bon. Il faut esquiver, hein. Il faut esquiver.
0: Mais non, mais là, il faut pas... Là, qu'on lève grand matin, là, il faut être vraiment bien réveillé.
7: Ah ben oui.
0: Ah oui.
7: Si on rouvre pas les yeux le matin, mais foutu.
0: Et vous y croyez à tout ça, madame, ou pas?
7: Comment?
0: Vous y croyez à tout ça, ou pas?
7: Ah non, moi je fais ma route, hein.
0: Mais là, si Midiawa elle est trappée, mettre sur côté, ou ça va pas?
7: Ben non, mais pourra pas.
0: M'y crois pas, mais m'y ça pas beau, mon nez ou ça gâte pas moi.
7: Ah, les tiens, non.
0: La fille me dit, mettre pas mon nez ou ça gâte pas moi.
7: Ben voilà, en plus, mais ça passe à côté pour rentrer chez moi, donc mais comment tu m'as fait un détour, hein?
0: Non, mais il est dangereux. Ben merci, madame, en tout cas.
7: Bonne journée.
0: À bientôt. Très belle journée à vous. Au revoir. Donc là, on vous rappelle, il y a un obstacle du côté de Chemin Crescent, Stand Rouge. Donc apparemment, dans la croisée également Bracano, il y a souvent ce genre de vannes, de bacs, etc., avec des poulets décapités là. Est-ce que quand on n'est pas dans la croisée chemin, nous devrions aussi avoir peur? Et pour ceux qui n'ont pas peur, est-ce que tu veux bien venir dégager les affaires? 02 62 99 12 00. Est-ce que vous y croyez tout ça, la sorcellerie, tout ça? Viens, dis à nous. Juste avant, les chevaux. Ben oui, n'oublie pas les pronostics quand même. Pronostic hippique. Nous serons du côté de Lisieux. Thierry Léger vous recommande de jouer les numéros suivants. L'As, le 7, le 3, le 11, le 5, ensuite le 8, 4 et 12. L'As, le 7, le 3, le 11, 5, 8, 4 et le 12. Pour compléter sa sélection, je vous souhaite vraiment bonne chance. Et puis surtout, bonne chance pour le Frido Million. Dans un instant, on passe chez vous avec 684 euros. 6, 8, 4, 884 euros. 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Frida Malo.
8: Allô, bonjour.
0: Bonjour.
8: Oui, ok, arrêtez avec les rituels de la Réunion. Ces affaires des fanfanées dans le chemin là, ça a toujours existé la Réunion, ça, c'est pas une surprise.
0: Oui, mais est-ce que là, parce que d'habitude il est dans la croisée chemin, monsieur.
8: Oui, mais là, il se repasse dans le chemin là, là. Et là, parce qu'il y a travaux, la grande feu, le bordure, trottoir, et l'excellent, ça peut être la commune quand fait le bordure, trottoir, en forme de crevasse pour l'évacuation d'eau. Mm-hmm. Non, mais c'est un autre rituel, ça. Il y a toujours eu ça à la Réunion, comme si les gens les surpris. Mais c'est gênant. Si nous avons servi pour ça, nous en sept. C'est jamais fait de mal à personne, ça. Jamais fait de mal à personne. C'est un rituel, c'est un fonctionnement. Et comme ça, elle élimine tout ce qui vont pour les gens actuels. Voilà.
0: Mais monsieur, personne n'a pas dit, oh, les pas bon, etc. Elle a seulement demandé, est-ce que nous peut passer dessus? Est-ce que nous peut attraper, mettre sur côté?
8: Non, ça c'est les rituels, la monnaie de vieille monde a dit, on fasse faire des tours, on marche pas dessus. Mais c'est notre rituel, nous fonctionne comme ça, toutes les affaires vont disparaître. Oui, après on va dire un petit mot, les libres sur le football là.
0: Oui.
8: Toutes les tracés. La France, il a un compte à rendre avec l'Argentine. Là. L'Argentine, il veut qu'on l'Angleterre ce soir. Et il souhaite que l'Angleterre passe, et après, la petite finale, la France, il retombe dans l'Argentine. Tout le monde, ça l'écrit, ça, les trucs là, et le football, tout là, ça les dirige, la bonne brésilienne, les très croyants, etc. Tout le monde est croyant, ça, et la chance, etc. Non, tout l'est écrit, ça. Il faut que la France, il lave l'affront de dernièrement, ancienne Coupe du Monde, là. En Argentine. L'Argentine a manqué à nous énormément de respect. Il est fabuleux que la France il règle son compte avec l'Argentine. Il pense que l'Angleterre va battre l'Argentine, comme ça la finale, la chaîne finale, une petite finale, une grande finale.
0: Ben, mais monsieur, quand on dit à nous les écrits là, ça veut dire quoi? Que les écrits où ça?
8: Oui, football, chance. Nous les dans le monde des croyances, tu veux croire, quoi. Le bon Brésilien, il croit énormément. Bon Dieu, il a fini dans la jante assez la Coupe du Monde. Normalement, les croyants, moi, ça, il veut dire, tous les choses n'est pas fait par hasard sur la terre, etc. Voilà. Il faut y croire. Laissez les gens qui croient, ils croient. S'ils croient pas, débrouillez à ça. Mais il y a où, en principe, croit pas, nous avons un petit compte à rendre avec l'Argentine. L'Argentine sera éliminée par l'anglais éliminée.
0: Oui, mais elle est écrit où ça, monsieur? C'est-à-dire que là,
8: historiquement, il doit venir comme ça. Nous avons un compte à rendre avec la France. La France,
0: okay.
8: Nous les Français, ici dans la Réunion, hein, même si, etc., etc. Voilà. Donc, moi, j'aimerais bien, très bien, il y a beaucoup de personnes qui aimeraient bien aussi, hein, laver la front de dernière Coupe du Monde, là, en finale, les Argentins, comment... Non, après le football, là, madame, c'est une question de... Ça les fort mentalement. L'Espagne a beaucoup déstabilisé l'équipe de France en critiquant ceci, c'est la couleur de pointe, blablabla. Ça, c'est pour critiquer, pour déstabiliser.
0: Monsieur?
8: Oui.
0: Oui, il va nous l'appeler à un petit moment, là.
8: Ah, d'accord.
0: Parce qu'on est en train de dire des choses qu'il faut pas, là. On dirait Trump, il écoute à Ouli, là.
8: Oui, moralement, ça les fait pour faire le buzz. La France est dépassée moralement plus fort que l'Espagne. L'Espagne la provoque la France. La provoqué, elle a dit, les Suisses tapent la France, et les Suisses blablabla. C'est pour provoquer. Mais après, si terrain, banane est un petit peu déstabilisé, mais bref, c'est rentré en jeu, ça. Mais quoi qu'il en soit, elle est super, là. La France
0: okay.
8: a besoin de l'affront devant l'Argentine. Il faut nous retrouver l'Argentine, pour la troisième place. C'est une petite finale. La petite finale aura une coupe, hein.
0: Bah, bien sûr.
8: Voilà, absolument. Nous avons besoin de laver l'affront devant l'Argentine. L'excellent, là. L'écrit dans l'histoire de football, ça n'a, nous, n'y croit pas. Il croit pas.
0: Mais vraiment, mais ah oui, croit. Ben, allez, bon. Ben, merci, monsieur.
8: Mais, bon, il vient, il gagne le football, il gagne, il est pas ça, quoi. Voilà.
0: Ben allez, bon, ben merci beaucoup, monsieur, en tout cas. 02 62 99 12 00. Tout est écrit à l'avance, monsieur Ladiaz, de toute façon. Tu peux batailler, tu peux aller voir les 7 vagues, la mer, si tu veux, les écrits. 02 62 99 12 00. Freedom, allô? Allô? Allô? Oui, bonjour?
9: Oui, c'est Freedom?
0: Oui.
9: Oui, bonjour. Oui, ben, je vous appelle depuis ce matin, mais c'était, la ligne était assez prise, quoi, hein, concernant l'équipe de France.
0: Oui.
9: Ni en termes de Mountain causé, entre autres, je suis, ben, c'est tout en peine, quoi, hein. Oui. Monsieur Max et ses compagnies, on va dire.
0: Oui.
9: Oui, mais Nanmoun, il parle, mais il connaît pas le football.
0: Ah.
9: Oui, Nanmoun, il supporte la France, quand il augmentait RSA, quand il augmente le SMIC. Mais après, au niveau sportif, vous avez mis tout le passé après du tout, hein. En tout cas, moi, je n'ai même pas sélectionné là, Didier Deschamps, mais moi, pour l'équipe de France, parce que c'est des jeunes, même s'ils ont plus de millions, mais c'est autre chance, c'est autre, c'est à autre, hein.
0: Mm-hmm.
9: En tout cas, moi, je bien supporté, hein. Mais, dommage, hein, c'est de demander un coup, Max, que ça, il est dans contre l'équipe de France, et quelle équipe vient jouer dedans. Mais bon, il est plus là.
0: Mais c'est pas qu'il n'aime pas la France, c'est qu'il n'aime pas le foot.
9: Ah, d'accord. Ah, d'accord, le foot. Ah,
0: oui.
9: Il aime la France, là, mais c'est moi, il n'aime pas le football.
0: Non, voilà, il est français, mais il n'aime pas le foot.
9: Voilà, non, mais parce que l'autre joueur, Bouglade avait causé aussi, il dit, ouais, Max, c'est pas un français, c'est pas tactiquement pas aimé, ça me t'avait appelé justement pour un coup de gueule pour Bouglade, parce que Max, c'est un cool quand même, il donne à nous beaucoup d'informations, et pour moi, c'est un vrai créole, hein, alors que, du coup, il n'est pas sûr d'entendre ça de fois.
0: Si.
9: Mais bon, je suis déjà fini, allez. Et entre autres, bon, ben, il faut comprendre, il faut avoir un respect pour l'équipe. Mais entendre, maintenant, il dit, ouais, t'es dans un groupe facile, etc. En couple, la prenne groupe facile, madame.
0: Mm-hmm.
9: Tout à ce niveau-là, si vous êtes la qualifiée, vous êtes là. Et c'est que vous êtes maintenant à un certain niveau, vous comprenez?
0: Oui.
9: Mais par contre, on va dire la demi-finale devant l'Espagne. La France, c'est au-dessus du lot. Hein. L'Espagne la marche carrément sur elle. Hein. Il faut reconnaître.
0: Oui.
9: Voilà, c'était pour dire bien d'autres temps. Hein.
0: Mais du coup, est-ce que ça continue à regarder le foot?
9: Comment?
0: Ou ça continue à regarder le foot ou pas?
9: Ah, ben bien sûr, mais tu joues football longtemps. Donc, il me semble, quelle que soit l'équipe.
0: Et là, maintenant, on pense que qui ça arrive, ça ramène la coupe à la maison, là?
9: Ben attends, l'Espagne n'a pas de la France. C'est pas parce qu'elle n'a pas de la France, mais... Sincèrement, moi, on a un avantage pour l'Argentine, parce que l'Argentine, devant je ne sais pas quelle équipe, là, l'IT perd, c'est perdre 2-0, à mon avis.
0: Mm-hmm.
9: Il a revenu comme un fou, il a les atouts pour revenir, il ne parle pas de Messi seulement, moi. Tous les joueurs d'Argentine, pour moi, ils ont un super niveau, donc, il ne veut pas dire que l'Espagne va gagner, hein.
0: Oui.
9: Enfin, moi, on aura point de favori, mais bon, ça difficile à manier. Même l'Angleterre, parce que quand on arrive en demi-finale, et on me dit, ben là, il bataille avec le dent, avec sable, couteau, tout ça, qu'on est là. Donc, ben, c'est. Du coup, il n'y a pas déjà, il faut attendre les demi-finales, entre l'Argentine et l'Angleterre.
0: Mm-hmm.
9: Et ben, après, on aura un grand bataille pour la finale. Finale, ça reste.
0: Ah oui.
9: Finale,
0: hein. Là, après, ils ne jouaient plus, là.
9: Hein. Petites équipes, hein.
0: Mm-hmm.
9: Pardon?
0: Après, ils ne jouaient plus, là, de toute façon. Hein. Là, ils bataillent vraiment pour ramener
9: voilà,
0: la coupe.
9: Pour gagner.
0: Ouais.
9: La France avait des armes aussi pour bataille, mais il n'y a pas bataille assez. Ben, mais il dit au niveau. L'organisation, la sélection que Didier Deschamps l'a fait, mais c'est pas ça, hein. L'Espagne était au-dessus et la France l'avait son équipe comme d'habitude. Hein.
0: Ouais. Ben nous, on va voir comment il tourne.
9: Ben, mais bon, de toute façon, on reste la France, même s'il est fini, machin, hein, parce qu'il y a des jeunes de bon talent, quoi. Des fois, on a même réunionné. Au fait, même qu'il n'aime pas Deschamps, parce que quand Dimitri Payet était joué, là, le gars avait sa place, il n'a pas voulu sélectionner le Bourg en plusieurs, machin. Donc, mais garde, il y a un petit peu rancune pour ça, mais bon, ah. Après ça reste le football. Hein.
0: C'est ça reste un jeu.
9: Voilà.
0: Bon. Eh bien, en tout cas, merci beaucoup, monsieur.
9: Bonne journée à tout le monde.
0: À bientôt. Merci, au revoir. Belle journée à vous, au revoir. 02 62 99 12 00. Est-ce que vous êtes souvient du match de hier soir ou sinon de la période de connaissance à un moment donné? Viens dire nous un petit coup là. Freedom, allô? Allô?
10: Oui, allô?
0: Oui, bonjour.
10: Oui, bonjour Julie.
0: Oui?
10: Ouais, on va parler un petit peu de foot.
0: Un petit peu?
10: Ouais.
0: Alors, vous êtes... déjà, pour quelle équipe?
10: Bah, un petit peu pour la France quand même.
0: Un petit peu?
10: Un petit peu pour la France quand même. Ouais.
0: Mais bon. Un peu pour la France et beaucoup pour qui?
10: Beaucoup pour le meilleur, celui qui donne le plus beau spectacle.
0: Donc c'est qui?
10: Pour l'instant, il n'y a que l'Argentine, il n'y a aucune équipe. L'Espagne, rien du tout.
0: Ah ouais?
10: Ouais, non, bah hier, la France, nul, zéro. Pas une passe.
0: Oui.
10: Ils n'ont pas réussi une passe. Voilà. Ça, c'est. Ouais, il y a beaucoup de choses à dire.
0: Mais justement, est-ce que la France, c'est pas laissé faire? C'est-à-dire qu'à un moment donné, bon, bah, ils ont essayé quand même, quoi.
10: Non, mais des mauvais choix de l'entraîneur. C'est incompréhensible ce qu'il fait. Vivement qu'il dégage, lui, parce qu'on ne le supporte plus.
0: Ah.
10: Je ne supporte plus. Ah oui, je ne supporte plus, moi. Avec ses peurs, il refuse de jouer. Il a fait une équipe, on a tourné deux matchs avec Manu Koné et Rabiot dans le milieu. Manu Koné, il a été super, il a fait deux super matchs. Et là, hier, il l'enlève. Et il nous met qui, Tchouaméni? Tchouaméni, il était à la ramasse pendant toute la saison avec le Real Madrid. Ça, c'est déjà premier point. Deuxième point, le gardien Marc Maignan. Alors lui, non mais lui, en poussin, on nous apprend qu'il ne faut jamais relancer dans l'axe.
0: Mm-hmm.
10: En poussin, on nous apprend ça. C'est pas à 5 ans, si tu connais pas les catégories de football. À 5-6 ans, quand tu commences le football, la base, c'est contrôle, passe, tu lèves la tête et surtout, on relance pas dans l'axe.
0: Ah.
10: Jamais. Jamais, on dégage jamais le ballon dans l'axe. Et le gardien a fait ça tout le match.
0: Mmh.
10: Et ça, c'est des pros, ils sont payés des millions.
0: Mais justement, ils gagnent des millions. Ce sont des professionnels, ils ont joué comme ça
10: oui,
0: hier.
10: On s'en fout des millions, je dis.
0: Non, mais justement, il y en a plein qui disent que le match est truqué. Donc là, en voyant ça, on se disait, y a un problème là, non?
10: C'est pas truqué, je dirais pas que c'est truqué, je dirais pas jusque-là. Mais depuis le début de la Coupe du Monde, c'est quand même bizarre. L'arbitrage est bizarre quand même. Nous, on va regarder, on va rester chauvin et on va rester. On va regarder le bout de notre nez. Sur trois matchs d'équipe de France, moi, j'ai jamais vu ça, les arbitres qui reviennent sur des décisions.
0: Mmh.
10: Alors qu'on voit très bien à la caméra. Il y a une volonté. Alors, je dirais pas que c'est truqué, c'est acheté, non, parce qu'on a perdu. Non, mais c'est pas du tout ça. Tu sais, moi, j'ai pris beaucoup de recul avec le foot. Les victoires me font moins plaisir et les défaites me font moins mal.
0: Mmh.
10: Mais je suis quand même un passionné de football. Bon, j'ai écouté le Friction. Laisse tomber, mettez Madame Mode, le niveau, il sera un petit peu plus haut. Ou Charles Lully, je sais pas, mais... Francky, c'est Francky, mais Bastien... moi, j'aimerais bien débattre... Tout ce qu'il a dit, il n'y a rien à voir.
0: Mmh.
10: On n'a pas fait deux passes. Mais bien sûr qu'on n'a pas fait deux passes, mais c'est pas ça qu'il faut voir, c'est qu'on a perdu. Alors, c'était impossible de gagner ce match, vraiment.
0: Impossible. Ah, c'était impossible.
10: Non, mais c'était impossible. T'as deux défenseurs, c'est deux fantômes, les deux latéraux, Jules Koundé et Lucas Digne.
0: Mmh.
10: Tu vois, les deux qui étaient sur le côté, là, les deux derrière. Et c'est pas, ils n'ont pas le niveau. Ils n'ont pas le niveau de l'équipe de France.
0: Mais oui, mais Didier Deschamps, il n'a pas vu ça, je veux dire, il connaît son équipe à un moment donné.
10: Mais oui, mais ils n'ont pas le niveau. Pourquoi il n'a pas eu Manu Koné au milieu, petit Carpathia Rasta, là? Il a tout déménagé pendant deux matchs. Non, la première mi-temps, M. Amini, il n'a pas touché un ballon, il ne sait pas faire une tête, il fait des passes en arrière. Mais c'est pas ça le football. Didier Deschamps, il est trop frileux. Je pense qu'il avait trop de pression, c'est sa dernière. Et puis cet égoïsme d'Mbappé. Et puis ça se voyait depuis le début du match, Dembélé il mettait pas un pied devant l'autre, il a loupé quasiment sur ses 10 premiers ballons, il les a tous loupés carrément. Olise pareil, je vais pas mettre la faute sur les joueurs parce que moi c'est un manque de comment dire, il est trop fébrile.
0: Oui.
10: Il avait trop peur de perdre, il refuse de jouer. dans le milieu de terrain, mais c'était évident. Même le mauvais choix, Barcola, il aurait dû le faire, il aurait dû le mettre en plaçant et faire rentrer Doué pour faire sauter les verrous. Et ça a été une culmination d'erreurs. 5 minutes de match, je dis le match là, c'est impossible de le gagner, c'est impossible.
0: Donc en fait, dès le début, on est parti perdant.
10: Ah ouais, non, mais dès le début, hein, Chariard, ça fait beaucoup. Quasiment pendant 10 minutes, 15 minutes, on a loupé toutes les passes, que ce soit tous les joueurs. On n'arrivait pas à faire de passe. Donc là, comment tu veux déjà avancer? Il faut pas oublier que, attention, t'as une équipe d'Espagne. Moi, j'aime pas. Hein, j'aime pas leur jeu. J'aime pas. Bon, il faut dire que ça joue bien. Mais moi, j'aime pas leur jeu. C'est on appelle ça, nous les spécialistes, le tiki-taka. C'est je te fais des passes, tac, tac, tac, devant, derrière. L'Espagnol, c'est comme ça. Il te tourne en bourrique, il te tourne en bourrique, et à un coup, il te met ta piqûre, et puis t'as rien compris. Et comme on a les deux défenseurs là, qui n'ont pas le niveau, et ils n'ont pas le niveau du tout, c'était impossible de gagner cette Coupe du Monde.
0: Eh ben, on va voir ce qu'en pensent les auditeurs, mais beaucoup pensent comme vous, effectivement. Merci beaucoup.
10: Voilà, mais c'est techniquement, il y a eu trop de déchets, mauvais choix du coach. Et puis bah, surtout une bonne équipe d'Espagne, bien organisée, et puis mauvais choix, le milieu de terrain, on a perdu la guerre dans le milieu de terrain, en plus on s'est tiré une balle dans le pied avec ce pénalty.
0: Oui, ça fait mal.
10: Niveau,
0: ça.
10: La défense, les joueurs là, alors au centre c'était parfait, ou pas Mécano, quel match, quel joueur. Mais les deux là, bah, ils n'ont pas le niveau tout simplement.
0: Et bon, on va voir, merci beaucoup.
10: Voilà.
0: On a à bientôt, belle journée voilà. À vous en tout cas. Le match de hier soir, apparemment il y en a plein qui discutent la composition de départ de Didier Deschamps. Et vous alors, vous en pensez quoi? Est-ce que vous avez suivi le match? 02 62 99 12 00, allô?
11: Enfin, bonjour Julie, enfin la France a bien perdu. Mais très content, très fier demain. Merci Seigneur, merci. Que non mais nous aurait trop fait scandale. Non, voici la France. Non mais Pozot, il faut faire comme ça. Vous entendez le bon peuple est en train de soutenir la France. Hein. Il faut Mbappé faire comme si, Mbappé faire comme ça. Mais le Mbappé, quand il est allé à l'Occupali, c'est fini son temps, faut pas la retête. Mais ouais, si la France nous aurait été gagnée, si nous aurait été gagnée. Mais nos casse magasins nous aurait fait trop scandale. Ok, merci Seigneur, mais remercie Dieu de pouvoir la France la perdre, ok, la perdre.
0: Ok, mais Leïla, mais on n'est pas pour la France du tout.
11: Ah, pas du tout. Trop intéressant. Hein, le bon footballeur, comme il gagne 2000. Mais à cause de qu'on parle à moitié de notre salaire et à l'épreuve français. De mon enclave de fin. Mais jamais, si on voit le Mbappé, inintéressant, ni prend lui pour Dieu, ni prend lui pour le sang du monde. Mais, non mais il est trop arrogant, trop intéressant, trop ceci, trop cela.
0: Eh, mais quand la finale arrive en lien comme ça, là, on peut pas, justement, il est normal que l'y pète plus haut, non, que...
11: Non, c'est pas ça. Oublie pas au 60. Demain matin, par exemple, mis dans un exemple. Mon mari avec Olivier Waro. Bah, c'est la femme du maire, par exemple. Hein. Mais, on est toujours mon copine. Mais on est toujours, d'accord, même. Demain matin, il gagne 17 millions d'euros. Mais les milliardaires, mais gagne un gros tonne d'argent. Mais, il reste ma main, il y a sa main, d'accord? Mais mieux, il pense aux familles sans doute. Le Mbappé, son intéressant. Inintéressant, il fait passer dans son grave brigade à ou comme, pareil, un tas de merde. Les bienfaits pour ton gain, les bienfaits. Et puis, au cours de que ça vienne bien, l'email la ligue dans la politique. On n'est pas pour les politiques parce qu'on gagne gros salaire parce que le peuple français t'en crève de faim. Les pièces et les faits, mais compte la période. Ben, quand on le bon de Boussi TikTok, oui, 3-0, c'est pas fait, c'est sûr.
0: Eh, mais en fait, à où il aime pas lire parce que Lila commence à rouvrir sa bouche sur la politique.
11: Il n'aime pas parce qu'il est trop faisait intéressant. Il est trop intéressant. Professeur intéressant, il prend, Mbappé, ou doit quand les gens, ou doit laisser l'autographe. Non, les gars doivent parler, un tas de merde. Les bienfaits, la paix, les bienfaits. Mais les comptes, en quel sens. Ok, il aime bien le petit maman, là, le Neyman, là. Ok, franchement, chapeau. Ah, ok. Non, mais, non, Julie, ah, ou même. Mais qu'on sache qu'il gagne dans le football.
0: Ok, ben nous gagnons pas rien, mais nous les comptons quand même. Et Aoula papa aussi là-bas aux États-Unis pour aller regarder le match dont Leïla.
11: Par exemple, où t'es la femme Mbappé, par exemple, hein, où t'es la femme Mbappé, hein. Parce que, ben oui, bien sûr, on peut le être aussi, hein. Il n'y a aucun problème, ça.
0: Oui, mais peu, bien sûr.
11: ou les Mbappé, mais au front, ou les chefs, d'accord, ou les des footballeurs, tout ça. Mais là, par exemple, où tombe sa femme, mais là, où fait Pierre Kodo, où fait l'intéressant, où t'es maman.
0: Ah, ben bien sûr, il fait l'intéressant, mais il est la femme d'un footballeur, quand Kim ça continue marchant, ça va?
11: Non, c'est pas ça.
0: Mono, il met sur les talons, il travaille plus la radio, il connaît plus au Manila.
11: Ah bon, non.
0: Ah, ben bien sûr.
11: On sent pas du tout, on sent comme ça même, ah, c'est pas bon, jamais. Non, mais il est content. Non, mais pour un, pour les choses les plus importantes. D'accord, football, d'accord. Mais bonne là, il prend foot, il tape, allez, tape à où? Oui, où la ville de Strandal, et à Paris, par exemple, si gagne.
0: Oui.
11: Chaque fois, il gagne la Coupe du Monde, chaque fois, dans un matin, où il casse ma réveille, il casse ses cafés, maman. Nous doit être le plus important. On connaît que ça, le plus important, diamant, que ça, le plus important que nous devons chercher de notre vie. Plus important.
0: Mais justement, pourquoi n'a que le foot qui fait cet effet-là sur les gens? On gagne, par exemple, au tennis. Handball, tout ce qu'on veut, mais le foot de Monica s'y brise.
11: Il y a quelque chose que les gens ne cherchent pas dans votre vie. C'est le plus important. D'accord, mais il aime le foot, d'accord. Mamie aime le foot, d'accord. Mais il y a quelque chose que le plus important dans ma vie. Madame, après, c'est quoi? Même aussi, peut-être que vous faites pas compte, mais il faut nous-mêmes. Et n'oublie pas nous le dépasser, etc. Comme l'argent. Mais, d'accord, m'aime l'argent, parce qu'il faut l'argent pour vivre. Mm-hmm. J'ai pas fait l'argent pour être Dieu. Mais j'aime ça, le plus important que je cherche dans ma vie, les frères, il me laisse 7000, mais le monde, il regarde pas, mais je cherche Dieu avant. Ben, c'est tout à fait normal, tu sais. Connais que, moi, des passages sur cette terre, mais, et comme il crie de cette terre, on s'habite pas. À aujourd'hui, d'accord, mais quand, ben, parce que, et autant faut voir, mais quand bon. Qu'est-ce qu'ils font toi? Ben, c'est ce que j'ai cherché. Football, d'accord, parce que les gens n'est pas satisfaits, parce que j'ai l'impression que paye. Mais quand on veut que paye, d'accord, mais un football, ben là, il prend football pour un dieu. Il prend football pour un dieu.
0: Mais elle a pas bon.
11: Non, il faut arrêter, ok. Les
0: okay.
11: Les comptes, la France a peine. Mais très content. La France, il n'y a plus rien, hein. La France, il n'y a plus rien parce que maintenant, il est trop fier, trop intéressant. C'est l'Espagne qui va gagner. En plus, c'est qu'il aime bien le petit maman, il a, ok. Il dit, ok, ah, vraiment, les magnifiques, hein, les très magnifiques, très magnifiques.
0: Et ben là, c'est les pronostics, c'est l'Espagne, ça a gagné là alors.
11: Bien sûr, l'Espagne a gagné.
0: Ok, mais Max, ça, Léla, on rappelle à nous après alors.
11: Ah, et comment il veut pas que ça parce qu'il y a attendu un certain Fabrien, un monde qui à peu près les mêmes noms, mais les Fabriens, les morts. Mais tu crois, un peu de fois où on entend, par exemple, Payette, mais c'est pas le même Payette, les morts, hein. Bon, mais il pense que le monde a attendu parce qu'il te croit qu'un monde est mort, mais les Fabriens, ben, c'est pas grave. Hein. Bon, ben voilà, vive l'Espagne, et franchement, on est content pour la France a bien perdu, et vive l'Espagne.
0: Et ben, nous allons manger un paella.
11: Bien sûr, nous mangeons ce paille-là, la France prend tout travail. Mbappé trop intéressant, ok. Trop intéressant.
0: C'est pour ça qu'il y a pire.
11: Ben, trop intéressant. Parce qu'on voit que le bon français, là. Ah oui, la France a gagné. Mamaï.
0: Ben, Léla, à où même? Où les Français? Ben, où court derrière l'équipe? La France!
11: Mais laisse. Pas non. Mais fais pas la boue avant la pluie.
0: Ok, mais là, vous faites pas la boue avant la pluie quand vous dites que l'Espagne a gagné là.
11: Dans le ventre cochon, laisse-moi tuer. Par exemple, la France, il peut arriver, jouer un match, il peut gagner sur un pénalty. Regarde en haut. Mbappé comme Mbappé là, il rate un pénalty. Vous comprenez ça?
0: Parce qu'il est truqué.
11: T'as truqué, arrêtez un peu. On connaît les PA dans les comme ça. Les mauvais PA dedans.
0: Aïe, aïe, aïe.
11: Moi, je n'ai pas le foot du tout. M'y pense à moi. M'y pense gagner mon argent pour bien vivre. Et parce que si moi, je n'ai pas l'argent, l'équipe de France, je ne donne pas moi. C'est combien l'équipe de France gagne, maman?
0: Oh, même là, la PA, maintenant, ça touche un petit café, là?
11: Et comme ça, le bon petit côté gagne. C'est-à-dire, nous, l'a gagné.
0: Et à nous, on attend de s'acheter pizza, de s'acheter bouchon pour nous gagner le match.
11: Ben voilà, exactement, acheter maillot, le maillot ceci, soit le bonne forme, deux, trois formes aussi, au thé, maman.
0: À nous avec la jupe, le maquillage, le perruque,
11: ben,
0: tout.
11: Et alors, mais comme ça, ils ont la gagné. Mais les cons, l'Espagne a gagné parce qu'ils mettent l'Espagne en valeur.
0: Mais d'avoir un, deux, trois, la prime, là, nous n'est pas au courant. Bon, mais laisse ça au moins.
11: Oui. Allez Julie, à bientôt.
0: À bientôt, nous retrouve 02 62 99 12 00. Oui, nous retrouve parce que Mille n'est pas encore la femme d'Mbappé. Donc là, nous peut encore retrouver. Freedom, allô? Allô?
12: Allô?
0: Bonjour madame.
12: Oui, bonjour madame, c'est pour une carte d'identité qu'on a déposée chez nous au bureau d'Estival.
0: On a... Ah, André. Ok.
12: Je vous entends très mal.
0: Alors, dites-moi, c'est à quel nom?
12: Abdillah Sandrine.
0: Abdillah Sandrine, ok.
12: Voilà.
0: Donc, c'est quoi qu'on a déposé chez vous? C'est quelle carte, pardon?
12: Une carte d'identité.
0: Une carte d'identité, ok, très bien. Et ça a été déposé à Saint-André, à la gare, hein?
12: Oui, au bureau d'Estival.
0: Le bureau d'Estival, génial.
12: Voilà, vous pouvez nous téléphoner au 06 92
0: oui.
12: 91 19 74.
0: Ok, vous passez directement au bureau d'Estival à Saint-André, la pièce d'identité au nom de Abdillah Sandrine.
12: Voilà, tout à fait.
0: Merci beaucoup, madame.
12: De rien, au revoir.
0: À bientôt, belle journée à vous, au revoir. Donc, madame Abdillah Sandrine, vous pouvez appeler tout de suite au 06 92 91 19 74 ou aller directement à la gare de Saint-André au bureau d'Estival pour récupérer votre pièce d'identité. 02 62 99 12 00, allô?
13: Oui, bonjour.
0: Bonjour.
13: Je suis bien plus d'homme, là.
0: Oui, il faudra juste enlever le haut-parleur, s'il vous plaît, monsieur.
13: Ah, d'accord.
0: Alors? Oui?
13: Ben, j'attends pour passer.
0: Vous êtes en direct, monsieur.
13: Oui, pour concernant la demi-finale de la France, là.
0: Oui.
13: Ben, c'est tout simplement pour dire que je suis très content que la France a été virée, bien comme il faut.
0: Ah bon? Ben, vous n'êtes pas français?
13: Ah si, je suis français, j'aime le vin, j'aime le vin, le fromage, l'Alsace, le Nord, la Bretagne, oui, mais je n'aime pas l'équipe de France. Et de l'entraîneur Didier Deschamps, il faut qu'il dégage maintenant.
0: Ah, c'est à cause de l'entraîneur alors?
13: Oui, non, l'entraîneur et l'équipe aussi. L'équipe aussi. Parce que quand le Mbappé, le Mbélé, le toutes les compagnies, ils ont pas encore joué, son arrogance, là, c'est, je suis pas pour question de couleur comme de peau, comme la sénatrice de, comment s'appelle ça?
0: Du Paraguay, là?
13: Paraguay, non, pas comme ça. Mais leur comportement, ils ont pas encore joué. Pour eux, ils vont ramener la coupe à la maison. Non, on joue d'abord et après on va. Et puis l'équipe. On change aussi. Il y a des joueurs super footballeurs, mais quand même, il y en a. Bon, ben, il n'y avait pas leur place là, hein, mon Dieu. L'Espagne, ils tournent en rond, ils savent vous cherchent, et après, la France avait un taureau en face d'elle hier soir. Hein. C'était des matadors, hein, les Espagnols. Hein.
0: Mais vous n'êtes pas le seul à dire ça. Hein. La composition en elle-même de l'équipe de départ n'était pas bon.
13: Non, c'était pas bon du tout. Et puis bon, voilà, ils disent que les gens disent pourquoi qu'ils sont fatigués. Non, ils sont pas fatigués.
0: Oh monsieur, on terminera avec vous dans quelques instants. Ne raccrochez surtout pas, s'il vous plaît, déjà 11h.
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15: Bonjour à tous, retour à domicile pour les habitants près de Fontainebleau. Ils ont autorisation de rentrer chez eux en fonction des décisions des maires. Les deux incendies sont fixés. Le préfet prévient que le travail des pompiers est encore long car les feux de forêt ne sont pas éteints. Quatre gardes à vue sont toujours en cours. Parmi les suspects, un pompier volontaire qui a reconnu son implication dans un départ de feu. Il a été suspendu selon le service départemental d'incendie et de secours de Seine-et-Marne. Un nouveau chef de mise en examen pour Jérôme Barella, selon BFM TV. Le principal suspect dans la mort de Liana dans le Gers doit être présenté à un juge d'instruction ce matin en vue d'une probable mise en examen pour le viol et le meurtre de la petite fille. Placé en détention provisoire, Jérôme Barella a été mis en examen jusqu'ici pour enlèvement et séquestration sur mineur. Si la vigilance rouge est levée, on attend encore de fortes températures. 37 degrés à Valence, 36 à Bourges, 69 départements sont en vigilance orange canicule, de l'Aisne à la Haute-Garonne, de la Loire-Atlantique au Var. 11 sont en vigilance orange pour orage, du Doubs à l'Ardèche. Il existe un risque de phénomène violent, prévient Météo France. Et il n'y a pas qu'en France que l'on a suffoqué. En Espagne, on a relevé des températures records pour un début d'été. Le mercure a enregistré une moyenne supérieure au normal de 3,3 degrés, du jamais vu depuis 1961 et les premiers relevés. La loi sur la fin de vie n'est pas encore votée, mais on connaît déjà son avenir. Le texte partira devant le Conseil constitutionnel. Le Premier ministre Sébastien Lecornu va saisir les sages sur trois points clés du texte soumis au vote définitif des députés aujourd'hui. Et puis, on n'a pas fait le match qu'on voulait faire. Kylian Mbappé confie sa déception. Après la défaite des Bleus hier soir face à l'Espagne en demi-finale de la Coupe du Monde, l'équipe de France éliminée, 2-0. Il n'y aura pas de troisième finale de mondial pour les Bleus. Ils joueront la petite finale samedi, soit face à l'Argentine, soit face à l'Angleterre. Les deux s'affrontent lors de la deuxième demi-finale ce soir à 21h. Très bonne journée à tous.

0: Une voix reconnaissable parmi mille quand même, hein. Daniel Balavoine, Aimer est plus fort que d'être aimé. Cette chanson qui date de 1985. Dans un instant, Zaz se prépare. Il y aura également les Beatles, Sylvie Vartan également, que vous pourrez entendre sur Freedom 2. Et puis Michou également. Oh là là, Michou qui sera également pour les 45 ans de la radio, le concert des 45 ans de la radio le 7 août prochain. Mais vous voulez la voir en vrai, en chair et en os, en train de chanter, en train de danser. Rendez-vous le 7 août, Marmaille. Mais en attendant, dans un instant sur Freedom 2, on vous donne un avant-goût. Un petit goût comme ça de la fête. 11h04 à La Réunion, merci de nous avoir choisis.
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6: Bon, bonjour, ben là c'est trop, c'est trop. La femme qui dit avec quelqu'un de m'empêcher de faire la prière dans ma propre maison, je voudrais savoir si elle est capable elle-même de venir me dire.
7: Tous les problèmes viennent de la surpopulation. Conclusion, faites des enfants comme des lapins, tout va bien. Au revoir.
8: Que ça m'agace. Hakuna Matata, qu'elle dit la dame. Un petit message sur la Moukatali, et puis voilà. 0262 21 08 08.
0: 11h05 à La Réunion, et on était avec un auditeur juste avant. Oh, monsieur a raccroché, mince. En plus, il vient de raccrocher, là, je viens de voir. Mais c'est pas grave, j'ai un autre auditeur, monsieur, bonjour.
9: Oui, bonjour, Julie. Alors, comment on sent, vous en dire?
0: Non, moi, ça me bien, moi.
9: Vous êtes sûr?
0: À moi, minamal nulle part.
9: En fait, ce que j'aime bien avec bonne femme comme vous, s'il appelle ça bonne femme capable, c'est-à-dire que même à un moment donné, quand vous êtes le lendemain d'un match, que vous êtes la peine, que la douleur, les intenses, là, vous êtes tiens bon ensemble, vous dites, non, tout va bien.
0: Ça,
9: ouais.
0: C'est informe, ça. Nous tiens bon, même si nous,
9: ouais,
0: on a mal.
9: Ouais, mais ça, tu prends la péridurale, bien souvent. Mais, me dis ça comme ça, hein. Mais, me veux dire au parle.
0: Ouais,
9: mais ça, tu prends la péridurale, bien souvent.

0: Non, c'est que nous les Français, donc nous les pour l'équipe de la France.
1: Alors moi, je me la redis et m'y redis encore aujourd'hui au lendemain de la défaite de l'équipe de France. Mais les Français, moi. Mais il faut aussi qu'en France, nous sommes dans un espace de liberté, et la liberté permet à nous, justement, soutenir un bon français, là, on aurait dû commencer par là. La liberté, c'est aussi la liberté de, d'aimer des autres équipes, parce que quand habituellement, je tiens même Mbappé dans le Real Madrid, m'y vient déjà t'en affaire, moi? Est-ce que m'y vient menace à ça, peut déjà au tête aux toches? Ou les pas français parce qu'il y a même Mbappé dans l'équipe de Madrid? Non! Mais il est fait appeler moi, mais là, subit des insultes, madame Julie. Là, mais ça va chez le psychiatre, là.
0: Ah, là, ça va. Là, de ce pas.
1: Parce que vous connaissez quoi, mais les traumatisés pour ça, en fait, mais il a mal. Parce que vous êtes triste.
0: N'est pas triste, non.
1: Non, c'est-il de vrai?
0: Non, il n'est pas grave, nous tiens bon ensemble.
1: Voilà.
0: Et c'est ça que les forts. Non, c'est ça, non. C'est ça que les forts, c'est que. Même si la France la perd, nous l'est toujours derrière les Français. Ouais, nous l'est la France que la gagne, que la perd.
1: C'est bien,
0: nous l'est derrière.
1: Bien sûr, parce que on a besoin de soutien et ça même on a besoin de soutien. Et bien soutien ils ont ensemble avec.
0: Non.
1: Et ce que m'y reproche un petit peu aujourd'hui, même au lendemain, tu as pas compris qu'il faut arrêter de suivre le troupeau.
0: Pour le pire et le meilleur. Et c'est pas nous suivre le troupeau, non. C'est que notre fond école.
1: On a même reçu des messages, disons-moi comme ça. Ouais, nous va ramener la coupe à la maison. Ouais, Max, vous connaissez pas que ça vous peut dire. Mais oh, madame là, hier était tellement violent avec Bobby. Il a dit ouais, mais ferme ou gueule ici la banane, nanana, tout ça. C'est pas grave les gens. Nous y a mazot quand même. Mais ça perd le match, tu vois.
0: Et là maintenant, pour qui ça au là? Parce que tu as fait de grands débats quand même.
1: Espagne, là ce midi, si vous voulez savoir ce que je vais manger, c'est une paella.
0: D'accord. Okay.
1: Et ça, tu bois à bouillon.
0: Nous, on va manger des pâtes.
1: Non, vous buvez le bouillon.
0: On va manger du pain.
1: Vous buvez
0: et du fromage.
1: Le bouillon. Ouais, continuez à suivre le troupeau. Ah, mais Marlène, ce petit sac pour Bastien là. Bastien.
0: Avec le petit pain au chocolat le matin.
1: Avant, ça va. Oublie pas votre drapeau, votre chapeau, votre truc, hein. Et oublie pas, enlève le drapeau et tout ça ici dedans, hein, s'il vous plaît, hein.
0: Et après, fais attention, le taureau écoudé, oui, moi. Donc, je sens.
1: Non, moi, je suis pas comme vous. Vous voyez comment.
0: Non, voilà, non, attention, je vous dis juste, faites attention.
1: Le taureau est un pousseur.
0: Faites attention.
1: C'est nous, il pousse.
0: Le taureau va vous arriver derrière,
1: on vous a poussé dans le rigol. Et par contre, là, il y en a deux, trois, la figuelle est maf. Là, 11h, là, on peut encore recevoir deux, trois messages. Bon, de monde. Là, envoyez-moi un message.
0: Rote pas ça où. Là, M'sa gué là, M'sa donne l'argent. Assise à toi.
1: N'est plus handicapé là, Zordi, ça gagne.
0: Non, assise à haut.
1: J'assise. Allez,
0: assise à toi. Attends, je pèse lui.
1: J'assise. Je suis assise.
0: Allô, donne le sourire à certains.
1: Ouais, parce que n'a un peu la perte de sourire avec le coup de sifflet de fin hier, n'a un peu la perte de sourire à ce moment-là.
0: Oui, mais on a deux, trois.
1: Ah là là.
0: Il y en a.
1: Et là, mesdames et mesdames, je m'adresse aux dames, hein. Mesdames et mesdames. Mesdames et mesdames, les mesdames et mesdames, les mesdames qui sont des dames et des dames qui ne savent pas des fois s'ils sont des dames ou autres. Comment est-ce qu'ils sont azote auprès de Kylian Mbappé là? Est-ce que tu veux toujours que Kylian Mbappé il vienne à cette case?
0: Oui.
1: Oh mon Dieu,
0: c'est. Tu m'as fait un petit massage.
1: Il y a des tocards. Il invite pas les tocards. Tu
0: m'as fait un petit massage.
1: Ah, franchement, la pâte est temps. Et le gars est en jeu. Tout le long du match, il est en jeu.
0: Allons voir à l'aide.
1: Hein? Tout le long. Comment peut-on soutenir un gars en jeu?
0: Laisse
1: à l'été. À ce niveau-là, vous faites encore en jeu? C'est tricks. C'est bas.
0: Monsieur Alain, aussi, viens répondre à nous là, parce que
1: aussi, quand
0: à Saint-Paul.
1: Ah aussi, quand ça va prendre foulard, ballon, tout ça là-bas.
0: Enfin, bref.
1: Change la couleur
0: non,
1: de bonnette aussi.
0: Non, mais pourquoi comme ça?
1: Change la couleur de bonnette aussi.
0: Et il y a des gens. Oui, bonjour, madame Alain.
2: Oui.
0: Oui, bonjour.
1: Bonjour, c'est Radio Freedom,
0: c'est
1: madame
0: Radio
1: Alain.
0: Freedom. On vous appelle pour voir le montant du Freedom Million.
2: Ah, d'accord.
1: Le montant du Freedom Million, donnez des montants, vite,
0: plus
1: vite, vite.
0: Plus de 600
1: vite,
0: euros.
1: Vite. Dites des montants, donnez des montants.
2: Je sais pas.
0: Plus de 600 euros.
1: Allez.
0: Essayez.
2: Il y a des spécialités maintenant, hein.
1: C'est-à-dire?
2: Ah, ben, des rhums beaucoup plus perfectionnés.
1: Effectivement, madame, c'est ça. Ouais. Il y a même le rhum au jujube.

0: bouteilles de rhum qu'ils avaient fait.
1: Cerise piment aussi aujourd'hui.
2: Exactement. Ouais. Monsieur, s'il vous plaît, on parle de rhum là. Ouais, exactement, madame.
0: Ils avaient retrouvé, ils avaient mis dans des bouteilles.
2: Ouais, c'était enterré et tout. Ouais, c'est ça.
0: C'était limité, hein.
2: Exactement, ouais, c'est illimité, ouais, effectivement.
0: Ouais, oui.
2: Et ouais, c'est le rhum arrangé, ouais, c'est ça.
0: Non, c'était du rhum.
2: Ah, rhum. D'accord, ok.
0: Du rhum qui avait vieilli.
2: Voilà. Passez-nous le mec qui sait de quoi on parle, s'il vous plaît.
0: Oui.
2: Est-ce que vous pouvez nous passer le mec qui est derrière, qui sait de quoi on parle?
0: Je vous le passe.
1: Je vous le passe.
2: Merci beaucoup. C'est là que ça va être marrant.
3: Allô. Bonjour.
2: Mais vous pouvez nous expliquer pourquoi madame nous parle du rhum alors qu'on appelle pour le frido mignon?
3: Pour le frido?
1: Le frido mignon.
2: Mignon. Frido mignon. 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
3: Oui,
2: vous avez donné un montant 1 000 euros, je sais pas quoi là. Je vous ai entendu derrière, monsieur.
1: Ça, c'est le montant de la bouteille de rhum.
3: Excusez-moi. Oui. Excusez-moi.
2: Il n'y a pas de problème.
3: Vous êtes tous les deux au téléphone, apparemment.
2: Ouais.
3: Oui, comme Yvonne parlait du rhum.
2: Ouais.
3: Isotier.
2: Oui.
3: Et qu'ils avaient sorti une série limitée parce qu'ils avaient retrouvé un vieux.
2: C'est bien ça.
3: Au moins 40 ans.
2: Si effectivement, c'est bien ça, oui.
3: 40 ans.
2: Ouais.
3: Et ils avaient fait faire à côté de chez nous.
2: Ouais.
3: Pas loin de chez nous. Hein,
2: Très intéressant.
3: Verrier.
2: Ouais.
3: Ils avaient fait faire une carafe spéciale.
2: C'était à côté de chez vous.
3: On a vu le modèle.
2: Ouais.
3: C'est tout ce qu'on a vu. On n'a pas vu la bouteille.
2: C'est dommage.
1: Et nous, on avait 600 euros à vous donner.
2: Et nous, on avait 684 euros pour vous. Ça vous parle?
3: Combien?
2: 684.
1: 684. 600.
3: 684. 600. Oui. Ça m'étonne. Les prix ne m'étaient pas donnés à ce prix.
2: Effectivement. 1000 et quels, je crois, à la base.
3: Pas loin des 1000 euros.
2: Ouais. Bah écoutez, on s'est trompé. Désolé du dérangement.
1: Belle journée à vous.
3: Bonne journée.
2: Allez, merci, au revoir.
1: C'est génial. C'est génial.
2: En fait, tu vois, tout le monde est estomaqué au lendemain de la défaite. C'est la défaite de l'équipe de France qui rend les gens comme ça.
1: Attendez, je vais juste sur la route, je vous reprends après, monsieur Max. Jean avec nous. Jean, allô?
4: Oui, bonjour.
1: Bonjour.
4: C'est bon, Fibre Artisane?
1: C'est bon.
2: Doulé, passe pas même.
4: Aïe, Rome Tisane.
2: Alors que ça fait?
4: Je suis 4 voix, niveau Rennes-Marquet Saint-André, dans le sens Saint-Denis.
1: Oui.
4: Voilà, du coup, il y a une grosse flaque, la pluie tombe là, et il va pas du tout, l'eau, les respagnés sur la 4 voies, là.
2: Ah mince.
4: Pas de dépassement. Donc, risque aquaplaning, si la personne y arrive, il maîtrise pas forcément, ben, il y a série dans le décor, bien comme il faut.
1: Ok, bon. Au niveau du run market, ça?
4: Oui.
1: Ok, les bons, merci beaucoup.
4: Il y a pas de souci.
1: À bientôt, belle journée à vous.
4: Et vive la France!
1: Toujours! Merci! Donc on rappelle cette information, on est sur la 4 voies de Saint-André, gros risque d'aquaplaning au niveau du Run Marken en direction de Saint-Denis. Faites extrêmement attention, 02 62 41 51 51, le service radio guidage.
2: Mais on a joué à quoi là à l'instant là, c'est juste avant? Au jeu du prix de la bouteille.
1: On dirait oui.
2: Le prix de la bouteille de rhum.
1: Ouais.
2: Et pas n'importe lequel, le rhum.
1: Oui.
2: Pas le rhum arrangé, hein, le rhum.
1: Non.
2: Vous vous rendez compte que les gens, au lendemain de la défaite de l'équipe de France, ils sont complètement à l'ouest.
1: Oui.
2: Mais quoi, c'est intéressant quand même comme histoire. Mais je crois qu'ils ont rien capté de ce qu'on a dit. Hein. Pourtant, on était deux. Hein.
1: Oui. Non, ils ont.
2: Ouais, voilà. Et vous tournez les gens en bourrique comme ça, vous?
1: Ils voulaient pas entendre.
2: Pourquoi vous faites ça? Fallait donner direct les 600 pas. Euros. Oui. De toute façon, vous auriez donné les 600 euros. Le monsieur dit non, je veux pas. Et moi, je veux celui de 1000 euros.
1: 1000 euros. Ben, je donne quand même le montant parce que sinon, après, je vais oublier.
2: Oui.
1: 703 euros pour demain.
2: Voilà. 703 euros pour demain. Bonne chance. Merci beaucoup. Et puis, voilà. Bon, écoutez, continuez.
1: Mais Mimi TV donne quelque chose. Monsieur Max, profite de couler là.
2: Donnez-moi le temps de faire une dédicace à mon cousin Vianney. Bon courage à toi. La France APL, goûte à nous. Voilà.
1: On n'a pas de main innocente, mais.
2: On va faire le jeu. Alors, les gens, écoutez bien, hier on a joué à ça toute la journée. On va faire le tirage au sort.
1: Détage.
2: De la photo du panneau Freedom ou de l'étiquette Freedom ou du panneau Lototo.
1: Ferme les yeux.
2: Ah, quoi, ferme les yeux. Oui.
1: Non, après, tiens ton famille.
2: Après, je tâte.
1: Après, tu tiens ton famille.
2: Je touille ou je touille pas?
1: Non, j'ai fini de touiller.
2: Voilà. Il y a deux dedans. Ah mince, j'ai pris deux. Prenez un. Voilà.
1: Allez.
2: Allez, c'est celui-là qu'on va retenir. Oh, bon.
1: Qui a gagné?
5: Calou.
1: Oh,
5: oh bon là,
1: il est beau,
2: Gérard, il est comme moi, il a plus de cheveux. Voilà. Gérard, on te fait des bisous. Tu as gagné ton billet pour venir avec nous au 45 ans de Freedom du côté d'Expobat Saint-Paul le vendredi 7 août. Voilà. Réserve ta soirée, Gérard.
1: Oh, t'es marrant, dis-nous comment tu seras habillé.
2: Et Gérard, oui, dis-nous comment tu seras habillé. Non, lui, il sera habillé comme ça, en marin. Hein,
1: bleu, ah, blanc. C'est pas mal. Oh, en plus, en bleu.
2: Gérard, ouais. C'est bien. Bleu, blanc. Merci d'avoir enlevé le rouge parce que aujourd'hui, c'est journée de tristesse. Voilà.
1: Nationale.
2: Je vous ai envoyé un petit message.
1: On va faire hiériser. Non,
2: On va faire hiériser aujourd'hui.
1: On va faire
2: hiériser. Et justement, si la France n'aurait gagné là, normalement, on aurait mis un joueur férié, ça. Mais là, du coup, la France a perdu. Comment il fait là?
1: Non, nous, aujourd'hui, c'est journée de deuil national.
2: Bon, je vais aller chez le psy.
1: Voilà. Donc, on vous laisse.
2: Je vais chez le psy.
1: Oui.
2: À bientôt. Non, mais c'est vrai, je vais chez le psy pour vous, pour prendre rendez-vous. Eh, hey, Bastien, oublie pas ton sac, hein.
1: 02-72-99-12-00, la libre antenne. Et puis, on vous rappelle quand même que sur la 4 voies de Saint-André en direction de Saint-Denis, il y a une grosse flaque, hein. Donc, là, faites extrêmement attention. Un gros risque d'aquaplanning au niveau du Run Market en direction de Saint-Denis. On vous le rappelle, 02-62-41-51-51. Freedom, bonjour. Allô? Allô?
6: Allô?
1: Oui, bonjour, monsieur.
6: Oui, bonjour. En fait, je voulais parler un petit peu du match.
1: Oui.
6: Oui, du match de hier soir. En fait, j'étais en train de penser à Max aujourd'hui, là. Je dis, là, il va être content, là.
1: Oui.
6: Oui. En fait, moi, je voyais déjà que la France allait perdre devant l'Espagne.
1: Hein. Où se l'a vu ça, où, monsieur?
6: Ah, moi, je voyais. Parce qu'en fin de compte, tous les matchs que la France a joués, c'était des équipes qui étaient pas terribles, ça. En fin de compte, l'Espagne, ils ont des techniques. Tu vois, le match, on sent que c'est un match que la France aurait perdu.
1: Mais tout dit ça, comme quoi, dès le départ, nous t'es déjà payé dedans. Monsieur, si vous faites la Coupe du Monde, là, vous l'êtes déjà, c'est déjà de bonnes équipes.
6: Oui, mais en fin de compte, comme tu tombes devant des équipes qui est pas ça, quoi. Eux, ils croyaient que, bon, on allait aller comme l'année qu'on avait fait 1, 2, 3. Non, c'est fini, ça.
1: Mais oui, mais monsieur, vous avez tout dit, hein? Oui, mais la France, vous êtes la crue que vous êtes ça gagné. Ben, heureusement que vous avez cru que vous êtes ça gagné, oui. Sinon ça, vous n'aurez pas joué.
6: Oui, oui, ben oui. C'est ça aussi, le match, hein. Et après, moi, je vois bien que la France, en fin de compte, c'est que le match, en fin de compte, la France, lui, il pense tout le temps, être vainqueur jusqu'à la fin. Mais bon, après, il y en a des équipes qui sont plus fortes. Il faut l'admettre, hein.
1: Mm-hmm.
6: Voilà. Et après, moi, je vois aussi, bon, là, ce soir, il y aura le super match aussi.
1: Oui.
6: De l'Argentine avec l'Angleterre. Ça sera un match aussi qui est très bien aussi, ça. Par contre, l'Argentine, je pense qu'il va gagner à 2-1 ce soir.
1: Ah, d'accord. Argentine, alors.
6: Argentine.
1: 2-1. Pas mal, quand même.
6: Des techniques de jouer, en fin de compte, qui sont vraiment bien avec Messi, surtout des buts qu'il fait. Moi, je dis pas son âge. Franchement, chapeau.
1: D'accord. Pour la technique, en tout cas, eux, ils sont forts, l'Argentine.
6: Oui. Ah oui.
1: L'équipe d'Argentine.
6: Et l'Espagne, je pense qu'il va gagner.
1: Ouh.
6: Espagne, Argentine, je pense que l'Espagne va gagner.
1: Ok.
6: Et un autre truc que je voulais dire aussi.
1: Ouais.
6: La France, il faudrait que l'entraîneur apprenne à ses joueurs la Marseillaise.
1: Comme on ne connaît pas.
6: En juillet, c'est pour ça que ça a été vraiment. Pour moi, franchement. Des joueurs qui gagnent plus d'un million tout à l'heure, franchement, à pas savoir la Marseillaise, en faisant semblant de bouger un petit peu la bouche, moi, ça, c'est pas des joueurs de France.
1: Ah oui.
6: Ah oui.
1: Donc en fait, mais monsieur, mais comme vous dites, la base, vous gagnez des millions, base, vous connaissez, ça chante l'hymne.
6: Ah, c'est un truc sur le cœur, ça, la Marseillaise, c'est un truc français, c'est un truc que, franchement, depuis nos ancêtres, comme on dit.
1: Et monsieur, quand vous avez entendu justement que la Marseillaise pouvait éventuellement être sifflée, est-ce que vous avez pensé quoi, vous?
6: Bon, après, c'est eux de voir comme ils vont. Hein, comme ils
1: Mais pour vous, la Marseillaise reste quelque chose de très important.
6: Ah oui, ça c'est très important, ça. Franchement. Moi, franchement, c'est quelque chose que... une équipe quand franchement qu'il veut gagner, ben c'est comme le combat de la guerre.
1: Oui.
6: Voilà.
1: Mais là c'est pas grave monsieur, on a perdu la.
6: Ah ben on a perdu.
1: On a perdu la guerre, mais on n'a pas perdu la bataille.
6: Oui mais franchement.
1: Merci monsieur en tout cas.
6: En plus Mbappé il voulait pleurer jusqu'à.
1: Oui mais il est normal monsieur.
6: Oui.
1: Il est normal.
6: T'as vu comment il a joué avec le gardien aussi là, Mbappé.
1: Oui, oui.
6: Avec le bras. Moi je dis c'est il faut pas être comme ça. T'arrives pas à marquer c'est les autres en face sont plus forts.
1: Mais oui mais des fois c'est sous la colère monsieur.
6: Ah ben il faut pas être comme ça. Et moi je dis chapeau aux Espagnols.
1: Et ben en tout cas on va suivre ça de près.
6: Franchement ce soir sera un super match aussi ce soir.
1: Et ben on va suivre. On débriefera demain.
6: Argentine 2.
1: 2-1.
6: 2-1.
1: Ok, les bons. Les paris sont lancés. À bientôt, monsieur.
6: À bientôt.
1: Au revoir. 02-62-99-12-00. On vous rappelle ce radio-guidage. Du côté de la 4 voies de Saint-André en direction de Saint-Denis, il y a un gros risque d'aquaplanning au niveau du run market. 02-62-99-12-00. Les sujets sont libres. Dans quelques instants, on continuera avec vous. Tout de suite, le répondeur enregistreur de la Moukatalu. Non, nous l'a pas oublié. Inquiète pas. Tout de suite, allons Moukatin, bon coup.
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8: Freedom, Gaïa, anniversaire, votre 45 ans, votre, à mon égard, 78 ans, votre 45. J'espère, l'année prochaine, ma souhaite à votre bien anniversaire pareil. Mais seulement, nous aurons un mauvais souvenir, hein. La France sera éliminée, mais bien, au Tchéobi. Voilà. Demain, nous aurons un mauvais souvenir. La France sera éliminée au Tchéobi. Mbappé, déjà, 17 ans de pénalty dehors. Il sera éliminé, mais pas grave, hein. Allez, encore une fois, Gaïa, anniversaire, Freedom, toute l'équipe, hein.
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10: Bonjour. Joyeux anniversaire Radio Freedom. Il y en a quelque chose pour dire pour les personnes qui découvrent l'équipe de France là. Mais je n'ai pas honte de me réchauffer. Je l'ai pour l'Espagne. Je l'ai français. Je l'ai pour l'Espagne. Je vis en France. Je profite. Je bénéficie des prestations familiales françaises. Je vais encore contre l'équipe de France. Ben la moi vivant. À cause de ce pas vivre pas en Espagne. Je vis en France. Je l'ai pour l'Espagne. Je n'ai pas honte. Allez mettre un kilo à fleur de ciseaux dedans.
11: Oui, bonjour, mon Catalyse, mais vous voulez passer un message encore, là, ben, vous voulez passer un message pour faire football, vive la France, là. Donc, ça, il gagne là-dedans. Vous gagnez pas rien là-dedans, que nous gagnons, nous. Là, vous dites la France, il perd. Ça, il garde pas nous, ça, il intéresse pas nous du tout, ça, la France, là. Tout ce qui intéresse à nous, c'est aller au marché, pour manger, pour boire. La France, football, même papé, donne à nous, les gars, je sais pas combien de millions, là. Occupe même papé. Occupe pas d'autres, hein.
12: Allô, bonjour pour Katali. Oui, ben la famille comprend pas. Là, le foot, là, dans le foot, jouer. Là, ben que la France y gagne, que la France y gagne pas. La France y gagne, là. Bonne année, gagne d'autres millions. Et là, nous les contents, nous rient, nous battons tout l'estomac, nous crions l'air. Là, nous cassons nos doigts, nous cassons nos gosses. Tout la poupée, parce que nous les contents. Mais à nous, là, dedans, la couille, nous la gagne, nous. Nous la pas gagné rien. À nous-mêmes, toi, c'est que la mourir, il faut y travailler, non. Maintenant, héros par un héros, et le moi pour gagner, manger. Et à cette bande là, bas de langue, de caviar, de foie gras, je dis manger, t'es dans cette million. À nous, qui nous gagnons pas rien, nous. À nous, les contents, nous là. À cette, je vais gagner des millions, et c'est nous qui nous fait la tête.
13: Salut la réunion, frère.
1: Alors, est-ce que vous aussi, vous avez remarqué que depuis la Coupe du Monde, n'a plus de problème en France. N'a plus de problème de Vichy, tout le monde n'a travail. Tout va bien en France. Hein. 02-62-99-12-00 pour réagir. Et puis le 02-62-21-08-08, le répondeur enregistreur de la Moukatali. Oui, tout le monde n'a travail. Tout le monde, fait course. Tout le monde, n'a plus de problème en France. Les gars, il y a quand même tout le monde n'a logement. 02 62 99 12 00. Freedom, allô? Allô?
13: Oui, bonjour.
1: Bonjour?
13: Oui, c'est pour passer en direct, s'il vous plaît.
1: Vous êtes en direct, déjà?
13: Ah, je suis en direct, bonjour.
1: Bonjour?
13: Oui, c'est Vianney. Je veux m'adresser à Max.
1: Oui.
13: C'est un Français, lui?
1: Oui.
13: Ah, vous êtes sûr?
1: Oui.
13: En écoutant ses paroles, non, hein.
1: Pourquoi, monsieur?
13: Mais parce qu'il mouka trop la France. Max, arrête, à où? Là où déçoit tout ça, là.
1: Aïe, aïe, aïe. Il a eu une petite parole pour, en plus.
13: Ben, alors, dernier envoyé, mais écoutez. Maintenant, quoi, sous la toile, fais là.
1: Monsieur, mais est-ce que être français, il veut dire que nous doit suivre obligatoirement l'équipe de France?
13: Ben logiquement, oui, vous êtes supporter français, sur pièce d'identité, vous êtes né en France, vous doit supporter l'équipe de France.
1: Pourquoi?
13: Les commandements à la Réunion, moi c'est un Saint-Pauloir, mais suis mon équipe Saint-Paul. Les logiques, parce que nous viennent de l'équipe, ça c'est notre ville, c'est, voilà, ils représentent.
1: Mais oui, mais monsieur, c'est pas parce que moi, il est réunionnaise que m'a pas le droit d'aimer la paella, par exemple, m'a pas le droit de manger oui. Des tacos.
13: Après, vous êtes à supporter telle équipe, mais logiquement, vous cueillez. Bon, vous supportez l'équipe. Après, ils ne défendent pas. Bon. Bon, passons. Alors, faut dire hier soir, la France, bon, là, la fin, quand même, un match égal. Depuis le départ de la Coupe du Monde, on a vu que les deux arrières latéraux, que ce soit Lucadine avec Koundé, franchement, Banal n'était pas au niveau. Hier soir, encore, preuve en est. Ben, la première fois, il vient de Lucadine. Et après, il faut dire que l'Espagne l'était préparée pour la France. Mais malheureusement, bon. Mais quoi, Raphaël? Nous va jouer la petite coupe?
1: Ben oui, ben peut-être que nous va gagner la petite coupe.
13: Ben oui.
1: Mais Nathan l'a dit comme ça que hier soir, depuis le début, nous t'es connu, nous t'es sapé. À cause de la composition de l'équipe, à cause de plein de choses, en tout cas, Didier Deschamps la foire, les affaires, quoi.
13: Non, la France n'est pas l'entraîneur là-dedans. Il faut dire que la France avait une bonne équipe pour gagner la Coupe du Monde. Mais après, vous connaissez, devant les gros cylindres, il faut tirer les gros matchs. Mais malheureusement, hier soir, bon, nous l'a pas fait l'équipe de France n'a pas fait le match qu'il faut. Et voilà.
1: Ok.
13: Et il fallait s'y attendre.
1: Ouh là là là là là là. Bon, ben, en tout cas, nous l'a peine, mais nous l'a pas démérité.
13: Mais dit quand même, Max, un petit bonjour.
1: Envoyé.
13: Respecte-moi. Max, vous voulez pas voir ton cousin?
1: Ah,
13: nos polémiques.
1: La famille, et puis la famille, comment?
13: Ah, il veut pas voir avec moi. Bon, ben, comme moi, je suis Paris, il m'a fait un petit bonjour à la Réunion, tout le monde à la Réunion. Ben, écoute, malgré la défaite, ben, nous sommes toujours français et vive la France.
1: Ramène à nous un petit tour Eiffel.
13: Ah, vous n'avez pas mené ça.
1: À bientôt, monsieur.
13: Allez, au revoir.
1: Au revoir. 02 62 99 12 00. Français jusqu'au bout, maman. Jusqu'au bout. Frida Mano?
14: Allô?
1: Bonjour.
14: Oui, bonjour. C'est pour parler avec la dame pour donner mes impressions chez la France, s'il vous plaît.
1: Alors, vous êtes déjà en direct, monsieur. Faudra juste enlever le haut-parleur, s'il vous plaît.
14: D'accord, merci.
1: Ouais.
14: Merci.
1: Je vous écoute.
14: Oui, bonjour, madame.
1: Oui.
14: Voilà, je donne quelques précisions sur le foot de hier soir.
1: Oui.
14: Alors, je respecte toutes les personnes qui ont téléphoné. Et personnellement, comme j'ai dit avec mes collègues, je suis français. Je resterai français, je mourrai français.
1: Mais?
14: Donc, il y a certaines personnes qui ne connaissent pas le foot. Ils apprennent le foot sur le papier. Donc, il faut respecter les personnes qui ont voté, qui ont choisi leur équipe. Chacun fait leur décision. Mais moi, personnellement, j'aime pas quand la France perd. Ah, ben oui, on attendait que la France a perdu. Ben, on est sur un pays français. C'est normal qu'on s'adhère avec la France. Regardez, là, il y a une dame, il y a quelqu'un qui a dit, la France n'a pas chanté la Marseillaise.
1: Oui, oui.
14: Moi, j'ai regardé le foot. J'ai vu que l'équipe en face, j'ai bien regardé, personne n'a pas chanté le hymne.
1: Mais est-ce que c'est normal, ça, monsieur?
14: Non, c'est pas normal. Normalement, on a dit, dans l'équipe de la France, les joueurs ne sont pas la Marseillaise. C'est pas vrai.
1: Mm-hmm.
14: Même ils ont mimé, même des certains mimés, il y avait beaucoup, ils ont appris la Marseillaise.
1: Oui.
14: Voilà. Mais moi, ce que je n'aime pas, on dit que la France n'a pas chanté la Marseillaise. C'est pas vrai. L'équipe en face, lui, ils n'ont pas chanté la Marseillaise du tout.
1: Mais oui, mais là, nous regardent pas les autres équipes, là, nous regardent à nous. Et nous dit à nous comme oui. ça que Bonnet gagne des millions et ça ne prend même pas la peine d'apprendre l'hymne de la France, quoi.
14: Non, ils ont appris. Il y a des certains qui connaissent, là, qui connaissent. Moi, j'ai regardé, mais même de temps en temps, le soir, parfois, je reviens sur les matchs d'avant. Quand je regarde, je vois la plupart des Français, des joueurs français, connaissent l'hymne de la France.
1: Mm-hmm.
14: Voilà. Mais après, on va pas polémiquer là-dessus.
1: Oui.
14: On va rester là où on est. Ça, c'est le foot. Bon, s'il y avait quelque chose vraiment de grave, on aurait pu aller parler jusqu'à éternellement.
1: Mais vous êtes un peu déçu. On le comprend. Vous êtes déçu par rapport à la.
14: Voilà, je suis déçu, moi, personnellement. Je suis français. Je resterai français. Je mourrai français.
1: Mais là, justement, vous voyez qui l'a ramené cette coupe-là à la maison?
14: Ben moi là, personnellement, je donne mon avis, hein.
1: Mm-hmm.
14: Bon, moi je dis que eux, l'équipe qui ont battu la France, c'est eux qui vont ramener la coupe.
1: Ah, l'Espagne.
14: C'est eux qui vont gagner. Ah oui, c'est eux qui vont gagner.
1: D'accord.
14: Parce qu'ils ont un jeu. Moi j'ai vu hier soir, la France était vraiment à côté.
1: D'accord. Bon, et ben c'est ce qu'on verra. En tout cas, il y a beaucoup qui misent sur l'Espagne là, hein, sur ce.
14: Non, mais moi j'ai vu hier soir que eux ils ont développé un jeu. J'ai jamais vu un jeu comme ça. Parce que bon, je connais le football un petit peu. Je regarde de temps en temps les matchs. Quand j'ai vu la composition, comment ils ont fait, et en plus l'entraîneur il a mis les personnes, les jeunes qui ils ont joué le football.
1: Mmh.
14: Les jeunes qui ont fait les remplacements, c'est des jeunes aussi. Et eux aussi, ils sont vraiment pros là-dedans. Mais ils ont mis là par remplacement.
1: Ouais.
14: Et ils ont changé, ils ont fait plusieurs changements pour équilibrer le comment ça s'appelle encore, la fatigue des bonhommes qui étaient au départ. Mais la France, Deschamps, il a pas voulu. Il n'a pas voulu tirer les ténors qui étaient là. Moi, j'ai vu Mbappé, Dembélé. Il attendait vraiment que le ballon arrive sur le bout de ses pieds pour partir.
1: D'accord. Donc, en tout cas...
14: Comment ?
1: Nous, on attend juste la finale parce que la France l'a partie notre cœur, les gros.
14: Ben, moi aussi, j'ai pas dormi, je me suis réveillé à 4h du matin, j'ai repris mon téléphone pour regarder encore, j'ai dit, mais non, c'était pas possible.
1: Oui, on a eu du mal à y croire, oui.
14: Ah non, mais j'ai eu du mal à y croire. J'ai quitté, ce matin, quand j'ai sorti sur la route, j'ai vu un copain qui arrivait en face de moi, il a levé la main, j'ai dit, bon, stop, tu me parles pas en ce moment. Tout à l'heure, on va parler, je sortais de chez moi. Il dit, tout à l'heure, je vais te reprendre.
1: Oh.
14: Je dis, tu es pourquoi toi? Tu es pour la France ou bien tu étais pour l'autre équipe? Elle dit non, c'était juste pour te donner un petit peu mes impressions. Mais dis tes impressions, tu gardes pour toi. Moi, tout à l'heure, je te parlerai. Mais pour le moment, je ne peux pas te parler. Parce que moi, je lui dis franchement, toutes les personnes qui ont dit hier soir, j'ai entendu pas. Je vous entends très souvent, moi. Hein. Je lève le matin avec la radio.
1: Oui.
14: Je dors avec la radio.
1: Bah, ce matin, les propos là des collègues, ça a dû vous mettre en colère.
14: Comment ?
1: Les propos des collègues, là, ça a dû vous mettre en colère.
14: Ah non, ben voilà. Et en plus, moi j'étais, quand hier, parce que j'ai fait un défilé, moi, chez Saint-Benoît.
1: Mm-hmm.
14: Donc quand les personnes m'ont téléphoné, j'ai pas répondu à personne. Ils voulaient que je parie, je fais des paris, je dis, je parie pas moi. Je dis, je supporte mon équipe de la France. Je supporte jusqu'au dernier. Si, il perd. On va pas dire, il n'y a pas mort là. Mais si, il perd.
1: Oui, mais en tout cas, vous avez été déçu, mais en plus que ça, c'est un niveau au-dessus, quoi. Parce que là, vous avez pu répondre au téléphone et tout ça. Mais en tout cas, merci beaucoup de partager ça avec nous, monsieur. Là, les bons, la fin calmée ou là?
14: Voilà, je vous remercie pour vos compétences. Et surtout, je vous dis franchement, je vous adore la façon que vous prenez les bonhommes qui viennent à votre, dans votre service pour leur parler de la France. Parce qu'il y a beaucoup là-dedans, ils viennent vous titiller. Ne lâchez pas, tenez comme, restez comme vous êtes, ne changez pas.
1: Français un jour, français toujours, monsieur. Vive la France.
14: Voilà, français un jour, français pas toujours.
1: Voilà, à bientôt.
14: Vive la France. Merci à vous.
1: Bonne journée à vous, au revoir. 02 62 99 12 00. Est-ce que vous êtes aussi ce matin, vous êtes un petit peu grognon, un petit peu en colère, t'es répondu plus téléphone, t'es parle mal avec les collègues, 02 62 99 12 00. Allô?
15: Allô?
1: Oui?
15: Allô, bonjour.
1: Bonjour.
15: Ben, assez calme.
1: Oui, ah ben, les bon. Monsieur? Allô? Non, c'est dommage si on vous a perdu. Allô? Bon, ben, essayez de nous rappeler, alors, éventuellement. Bonne journée à vous. Freedom, bonjour. Allô?
16: Allô, oui, bonjour.
1: Bonjour, madame.
16: Je vous appelle. J'aimerais mettre une petite annonce pour voir si quelqu'un peut m'aider, s'il vous plaît.
1: Qu'est-ce qui vous arrive?
16: Alors, il y avait une semaine de ça, j'avais commandé sur un site, des capriçons et tout. Il n'y a jamais rencontré de problème avec eux, rien. Et jeudi 9 juillet, la livraison était censée être livrée à mon domicile. Et du coup, j'ai toujours pas de nouvelles et tout. Je sais pas si le chauffeur est mort entre-temps ou pas. Mais j'aimerais bien savoir si quelqu'un passe dans la même situation que moi.
1: Alors, on va pas citer forcément la boisson, mais vous avez des livraisons de boissons à domicile?
16: Oui, c'est ça.
1: Donc, c'est des...
16: La Réunion même, et c'est pas la première fois qu'on commande avec votre.
1: Ouais.
16: Jamais eu aucun souci. Et là, là c'est la première fois qu'il nous rencontre un problème avec Zot, alors qu'il a été débité le crédit sur mon compte et tout, et il n'a pas de nouvelles de Zot.
1: Vous avez payé combien?
16: 55 euros.
1: Oui, d'accord, ok.
16: Et voilà, j'aimerais bien savoir si quelqu'un passe dans la même situation que moi, pour éclaircir à moi le truc, parce qu'il m'appelle le truc en question, l'entreprise. Plusieurs fois, il tombe sur répondeur, il appelle le chauffeur, mais il n'a toujours pas de nouvelles, m'a envoyé des mails, des messages, et il ne passe pas du tout. Personne n'y répond, il fait, ça fait une semaine.
1: Mais pas de problème d'habitude?
16: Non, on n'a jamais eu de problème avec. Et là, c'est la première fois qu'il me rencontre des difficultés avec.
1: Mais c'est... Oui, non, c'est pas pour un commerce, ça, à 55 euros. Donc, du coup, c'est pour votre consommation personnelle. Vous avez vu sur un site où on peut vous faire livrer des boissons. Donc, vous avez opté pour ça.
16: Oui.
1: Et donc, voilà, ça fait combien de temps que vous optez pour ce...
16: Mais c'est un ami comme on a avec Zot. Il n'a aucun souci.
1: Ah ouais.
16: Et là, c'est la première fois qu'il me rencontre des difficultés avec Zot. Et Zot, il a envoyé un trackpad pour suivre le livreur et tout. Ben, massive et tout, et il dit, le livre, la reste.se, sur Saint-Paul, n'a jamais été livré à mon domicile et tout. Et, il a beau appeler, il a beau laisser des messages, il n'a aucune réponse, et ça fait une semaine. Et surtout que la fille me prélève sur mon compte.
1: Elle est bizarre.
16: Et, du coup, voilà, mais, c'est pas pour saluer l'entreprise ou autre, mais il aimerait bien savoir s'il y a quelqu'un, il passe dans la même situation que moi.
1: Et vous avez envoyé un mail?
16: Oui.
1: Et pas de réponse?
16: Toujours pas.
1: Donc, madame a opté pour un service à domicile où on lui livre des boissons. Ça fait plus d'un an que vous rencontrez aucun problème. Là, tombe sans faire exprès, il fallait que tu tombes sur vous, madame. Ouais. 55 euros prélevés sur votre compte.
16: Oui.
1: Plus de nouvelles de l'entreprise, que ce soit par mail, par téléphone, le livreur, pareil.
16: Oui.
1: Donc, oui. Qu'est-ce qui se passe? Depuis une semaine, vous attendez votre livraison, mais pourtant, le paiement est très, très bien passé sur votre compte.
16: Oui, il a bien passé, il est bien écrit, 55 euros, il a été pris sur le compte, il a été prélevé. Et comme là, il a beau, même mon conjoint l'appelle, la personne et tout, ben, il répond pas. Et comme il dit, il n'a jamais eu aucun problème avec Zot.
1: Oui, donc peut-être un contretemps, mais là, ce qui est bizarre, c'est que personne ne répond plus.
16: PSN, madame.
1: Et le site est toujours d'actualité? Le site, il fonctionne encore?
16: Ben, il voit le site, il fonctionne, mais PSN, il répond. Il m'a envoyé des messengers, m'a envoyé des mails, m'a envoyé des messages normaux. PSN, il répond. Et là, il me demande à moi, ben, est-ce que le chauffeur est mort entre-temps? Bien, la rivazote a un truc, mais il met sur votre page, j'avais dit que, je sais pas, vous êtes en train de passer une dure, je sais pas moi.
1: Oui, non, mais après, madame, on prélève pas l'argent qu'on peut pas honorer...
16: Parce que voilà, bien envoyé à moi le bon de livraison, comme quoi qui s'est livré le jeudi 9 juillet entre midi et 14h. la journée l'a passé, les jours l'a passé, le week-end l'a passé, et même là aujourd'hui, toujours pas de nouvelles.
1: Bizarre. Bon, ben vous savez quoi, on va essayer de se renseigner avec les auditeurs. Est-ce que eux aussi ont eu ce genre de problème? Et puis surtout, qui ça on peut contacter à ce moment-là? Il y a pas d'adresse? Il y a pas de magasin?
16: Non. Ben il fait que la livraison chez vous et n'a pas d'adresse pour aller récupérer sur place justement.
1: Ouais, de pas de magasin.
16: C'est chelou parce que m'a jamais eu de soucis avec votre.
1: Oui, donc là on laisse encore le bénéfice du doute, mais on aimerait bien savoir ce qui se passe, quoi.
16: Oui, voilà, si même l'entreprise dit écoute le Freedom ou pas, elle rappelle, je sais pas, laisse un mot sur votre page, dit quoi, c'est quoi les problèmes avec votre truc, je sais pas moi.
1: Ben les auditeurs, on a besoin de vous là, qu'est-ce qui se passe?
16: Oui, s'il vous plaît, si quelqu'un il peut répondre à ma question, ma demande,
1: ouais.
16: Serait gentil.
1: Parce que j'imagine bien que vous n'êtes pas la seule, hein,
16: C'est ça, justement, il aimerait bien savoir s'il est la seule à passer dans le la situation en question.
1: Ouais.
16: Ou la d'autres personnes, justement, elle est avec le même truc.
1: Mais en tout cas, elle est très bizarre. Bon, ben, nous essayons de renseigner à nous, madame.
16: Oui, ben, elle est bonne, merci beaucoup.
1: Mais de rien, et puis, ben.
16: Par rapport au match de hier, là.
1: Oui.
16: Que la France, là, paye de la gagne. Il a le bon joueur, ben, il est quand même votre argent, hein.
1: Ah oui.
16: Il plaît même dessus, passe à autre chose.
1: Média ou madame, là, tout y plaît.
16: Là, il plaît, mais Mbappé, il est payé demain matin, il parle avec ça, il est assuré.
1: À croire que Bonnet gagne un monnaie dessus.
16: Ben, il a l'impression, hein. Bon, ben, en tout cas, merci bien et merci d'avoir répondu à moi et on va avoir une réponse par les auditeurs.
1: Mais de rien, en attendant, boire de l'eau, madame.
16: Ben, ça m'aide à merci beaucoup.
1: À bientôt, au revoir. 02 62 99 12 00. Est-ce que vous aussi, vous avez opté là pour des livraisons à domicile de boissons ou même de repas, hein, qui s'est mêlant, en tout cas, c'est les boissons. Madame a été prélevée, ça fait un an qu'elle opte pour cette option-là, sans problème. Mais là, on lui a prélevé ses 55 euros, elle a eu le bon de commande, mais plus personne n'y répond, que ce soit le magasin, le livreur également. 02 62 99 12 00, peut-être que ça vous est arrivé à vous aussi. Freda Malo?
17: Allô, bonjour.
1: Bonjour.
17: Alors, bonjour, toujours moi-même, hein, je renouvelle l'appel que nous vient de trouver une clé de voiture de la rue d'Abouadené au port.
1: D'accord, ok. Clé de voiture, quelle marque?
17: Bon, nous avons le genre de dessus, mais tellement lisé, parce qu'il y a un petit père savate rouge, un petit père savate miniature, hein.
1: Ouais.
17: Une petite savate rouge et vert. Et après, on a l'orange comme Renault dessus. Après, on a l'autre du beige, je ne sais pas quoi, mais c'est un intelligence. Hein. Mais bientôt, ça arrive d'abord de Néoport. Il y a 5 minutes, là, tout de suite. Là.
1: D'accord. Bon, c'est déjà pas mal. Là. Peut-être que la personne doit être encore dans les parages. Alors, laisse le numéro de téléphone, monsieur. Comme ça, la personne m'appelle là-haut directement.
17: Bon, moi, c'est 06 93.
1: Oui.
17: 033 800. Demande après Alain.
1: Ok, il est bon. Merci, monsieur Alain.
17: Oui, allez.
1: À bientôt.
17: Bonne journée, bon courage, bon anniversaire.
1: Belle journée, merci beaucoup. À bientôt, au revoir. Donc, des clés de voiture ont été retrouvées du côté du port, rue de la Bourdonnée. Donc, apparemment, c'est une clé de Renault avec un petit porte-clé accroché et une petite savate rouge. Donc, si jamais vous reconnaissez et que voilà, vous avez la pièce de votre clé de voiture, tout simplement, ce type appelle Alain au 06 93 03 38 00. 02 62 99 12 00. Allô? Allô?
18: Allô, bonjour.
1: Bonjour.
18: Je suis sur Freedom.
1: Où est sur Freedom?
18: Oui, voilà. Moi, je vous appelle. Vous allez bien m'écouter, madame.
1: Oui.
18: Hein? Je vous appelle parce que je suis pas content d'entendre tous ces critiques ce matin.
1: D'accord, mais écoute à où?
18: Mais pas content d'entendre tous ces critiques ce matin, midi par mon nom, de sur Mbappé. Parce que Mbappé, il a bien joué son football jusqu'à la fin. Ils ont perdu une fois. Mais arrivé à là, ils ont bien arrivé. Les Français devaient être contents de lui, mais non pas de le critiquer comme ça.
1: D'accord.
18: Moi, je suis en colère. Parce que la femme qui dit comme ça, qu'il est content que l'autre équipe qui a gagné. Mais c'est pas la France qui le soigne, c'est pas la France qui s'occupe de nous. Et alors, et là, il est en train de tout le temps critiquer, là. Mbappé. Est-ce qu'il arrive au niveau d'Mbappé? Au pied d'Mbappé, il n'arrive pas.
1: Mais madame, c'est pas un peu tout mélangé en disant, on gagne les allocations de la France, on est soigné par la France, on voilà. est français et il faut supporter la France. C'est pas un peu tout mélangé là?
19: Je suis d'accord, madame. Vous n'êtes pas obligé de supporter la France, mais vous n'êtes pas obligé de critiquer aussi.
1: Ah, d'accord. C'est ça qui vous chagrine?
19: Parce que j'en ai marre qu'on critique comme ça.
1: D'accord.
19: Et ça, on lui a traité de singe. Ah, Mbappé n'est pas un singe.
1: Bon, on est tous des singes.
19: Ben voilà. Moi, je ne suis pas content du tout. Moi, j'aime bien l'équipe de France. Je suis pour l'équipe de France. Et je suis français. Et je n'aime pas qu'on critique comme ça.
1: D'accord, donc français jusqu'au bout.
19: Jusqu'au bout. Même que la France a gagné, je supporterai toujours la France.
1: D'accord, qui peut être qui gagne à où ensemble?
19: Mille ensemble.
1: Okay.
19: Et pourquoi critiquer?
1: Mais parce que Banegui n'est pas fait pareil, madame.
19: Mais parce que vous êtes jaloux.
1: Mais alors.
19: Vous n'arrivez pas au niveau.
1: Mais bien sûr. Voilà, Mbappé est un singe? Ben moi aussi. Madame, si Mité devait être un singe, être aussi talentueux qu'Mbappé, là, ben
19: voilà.
1: Il serait un singe.
19: Voilà.
1: Soyons des singes.
19: Tout le monde est des singes. Ah non, mais je suis pas d'accord. Hein. Franchement, si j'étais en France et j'étais à côté de cette femme, ben je sais pas qu'est-ce que je l'aurais fait. Hein.
1: Madame, mais on peut pas batailler pour
19: Mbappé. Non, mais bataille pas. Mais on traite pas des gens des singes.
1: Ah.
19: Ça, je suis pas d'accord.
1: Mais là, madame, comment quelqu'un
19: le gouvernement de la France, il bouge un peu là.
1: Mm-mm.
19: Ah non, non, et la FIFA, il bouge un peu aussi. Hein.
1: Mais madame, il s'en va loin pour juste un jeu de ballon.
19: Oui, mais écoute, madame, est-ce que vous serez content que quelqu'un vous traite de singe?
1: Ben non, mais madame, mais comme Midiao, pourquoi le foot n'a autant de problèmes alors que dans le tennis, le handball et tout ça, n'a pas tout ça là?
19: Ben chacun y aime son sport.
1: Oui, mais on casse pas, on brise pas, comment?
19: Oui, mais d'accord, mais dans les autres équipes, j'entends pas, dans les autres trucs de sport, j'entends pas les critiques comme ça.
1: Mais justement, à quel moment, par exemple, là, une sénatrice, il peut sortir là-bas
19: voilà.
1: et traite à haut de singe, de... Voilà. Mais ça se fait pas.
19: Moi, je comprends pas. C'est peut-être elle le singe, non?
1: Mais comme il dit, madame, nous tous des singes.
19: Vous me faites rire. Mais par contre, je ne suis pas content du tout qu'on critique Mbappé comme ça.
1: Non.
19: Parce qu'il a l'argent. Ben, il a joué son ballon. Il joue au foot. Et il s'est dépensé. Et il a fait quelque chose pour ça.
1: Mais madame, il donne à lui, vous croyez, ça dit non?
19: Hein?
1: Ou il donne à lui tout ça, l'argent, là, vous croyez, ça dit non?
19: Ben oui. Et puis, il a fait pour avoir ça.
1: Ben justement.
19: Moi, je ne suis pas d'accord avec les critiques de Laila et tout ça. On est français. On doit. Déjà, ils ont fait un beau parcours. Hein, ils ont bien arrivé et là ils vont jouer pour
1: la petite coupe
19: médaille de bronze, je sais pas quoi là.
1: Oui, pour la petite.
19: Ben, ils vont gagner encore. Moi je vous dis qu'ils vont gagner.
1: Ah, on va gagner la petite coupe.
19: Ah bien sûr, même si on gagne pas la grosse, on va gagner la petite.
1: D'accord.
19: Et je voudrais qu'on arrête de critiquer. Il y a pas d'autre chose à parler à la ce Freedom.
1: Madame, le prochain qui arrive et qui critique Mbappé, il raccroche.
19: Ben, on raccroche.
1: Il parle pas comme ça d'Mbappé.
19: Il passe à la réunion qui est plus pire qu'en train de parler des. Arrêtez un peu.
1: Arrêtez un peu, la Mbappé là. Ça n'arrive pas à la cheville d'Mbappé.
2: Non, c'est faux ce qu'elle dit, la dame.
1: N'importe quoi.
19: C'est faux. Toi, tu critiques tout le temps, toi.
2: Moi, je vais.
19: T'es un français, toi.
2: Attends, je vais te dire pourquoi. Parce que il y a dans un pays un peu latin là, on a vu ça dans le quotidien hier. Le mec, il a marqué contre son camp et à la sortie d'une discothèque, il s'est fait abattre.
19: Ouais,
2: il s'est fait tuer.
19: Ça arrive, ça.
2: Non, il s'est fait tuer. Et vous dites que nous, en France, on critique toujours après. Ben là-bas, il s'est pris une balle.
19: Oui, mais je suis d'accord, monsieur. Ça arrive, ça. Ça peut.
2: Ça arrive alors. Je croyais que ça n'arrivait pas.
19: Critique Mbappé comme ça. Vous n'êtes pas français ou?
2: Mais bien sûr que si.
1: Non, Neta qui dit Mbappé, c'est il est comme un cacaboudin. N'importe quoi.
2: Non, mais.
1: Madame Diaz, non.
19: Franchement.
2: Non, mais franchement.
19: Franchement, je rigole.
2: Non, mais on a le droit aussi d'être français et de soutenir les autres équipes. Hein.
19: Moi, je supporte la France.
2: Ouais, bah, c'est ça, ou supporte, Ali, oui.
19: Oui, ben.
2: Vous savez, ça a toute sa signification. Supporter dans la douleur.
19: Il faut arrêter les critiques, hein.
2: Oui, il faut arrêter les critiques, bien sûr.
19: Il faut arrêter, parce que rien n'en a marre.
2: On va vous laisser dans votre douleur.
19: Oh, je suis pas dans ma douleur, hein. Je suis contente parce qu'ils sont bien arrivés.
2: Vous êtes contente?
1: Voilà.
2: Ah, voilà.
1: On va repartir avec la petite coupe, madame.
2: Voilà une traite. Elle est contente parce que la France a perdu. Voilà, elle est contente.
19: Non, pas du tout, monsieur. Pas du tout. Là, vous regrettez, là.
1: Il mélange tout, madame, oui, c'est parce qu'il comprend pas.
2: Oui. Oui, mais moi, je me suis fait insulter, moi, contrairement à vous.
18: Ben, moi, je vous insulte pas, là.
2: Non, mais moi, je me suis fait insulter hier, parce que, soi-disant, je suis pas pour le pays, etc., etc. Mais bien sûr que si, j'ai le droit aussi d'aimer un autre pays.
1: Madame Zali, ben, ça, c'est le problème, ça.
18: Le droit, d'accord, mais pas comme j'entends
2: la liberté.
18: Les gens qui critiquent comme ça.
2: Bien sûr.
18: Mbappé n'est pas des, est pas un saint.
2: Non, ça, il faut pas dire ça. Bien sûr, Julie, quand même,
18: Ça, c'est
2: ne laissez pas madame dire ça quand même. Hein.
18: Ça fait mal à Mbappé et ça fait mal aussi à ses parents.
2: Ne laissez pas la dame dire des choses pareilles.
1: Et ça nous fait mal aussi quand vous parlez comme ça d'Mbappé.
18: Ça parce que la femme là, elle mérite franchement d'être franchement de retourner dans son pays.
2: Bon, allez, merci,
1: voilà. Alors. Merci beaucoup madame en tout cas.
18: Comme ça c'est pas la peine.
1: De toute façon le prochain qui parle mal d'Mbappé, je raccroche madame.
18: Ben vous raccrochez parce que la France a bien.
2: Ben moi je vais mal parler d'Mbappé, vous allez pas pouvoir accrocher son patelin.
1: Merci madame, à bientôt.
18: Arrêtez de parler d'un papy.
1: Merci beaucoup, madame. À très bientôt.
2: Ah, parce que maintenant, il faut arrêter de parler de lui, alors.
1: Si on parle mal d'Mbappé, je coupe.
2: Non.
1: Freedom, il censure.
2: Ouais. Donc là, il faut arrêter de parler de lui.
1: Non, on peut parler de lui, mais en bien.
2: Je vous aime bien, vous, les Français. Hein.
1: Voilà.
2: Enfin, les supporters de la France, je vous aime bien.
1: C'est donc, tout ce
2: donc,
1: que j'ai à dire.
2: Donc, vous pavanez le Mbappé, vous l'encensez pendant des semaines et des semaines. Maintenant qu'ils ont perdu la Coupe du Monde, il ne faut pas parler de lui. Ok. Bon, on va jouer alors. Hein.
1: C'est belle, ça nous est un peu tranquille, non? Si nous nous y aimons.
2: Vous êtes tranquille là dans votre douleur, là, vous supportez.
1: C'est incroyable. Bon, allons donner de l'argent.
2: Et à la fin de la dernière page du quotidien, regardez ce qu'il y a à la dernière page du quotidien.
1: C'est beau, c'est du tout beau.
2: Regardez ça.
1: Moi, je préfère la pub passer à la télé.
2: Voilà. C'est où qu'il a marqué contre son camp? Colombie. Voilà, Colombie. Le mec, il marque contre son camp, il se prend une balle.
1: Ouais.
2: Voilà.
1: Elle nous parle de la dernière page, nous parle de tout en même temps, nous là.
2: Oui, nous parle de tout en même temps, nous là. Nous fait tout chez nous, voilà. Nous fait de page, nous fait. C'était à la 35e minute.
1: Allez, moi je compose le numéro de téléphone en attendant.
2: Oui. Effectivement. Ouais. C'était contre l'Argentine, 5-0. Il avait marqué contre son camp, il s'est pris une balle à la sortie de la boîte de nuit. Pim. Qui n'est le gars?
1: Voilà. Allez, nous ça va à Saint-Paul rejoindre
2: Delphine. À la dernière page. Non, ça ne touche pas. Ça, c'est pour Bastien. Il rentre chez lui avec son petit ballot. Voilà, avec les décorations de l'équipe de France.
1: Ça se voit qu'il est triste.
2: Ça. Il pleure là depuis ce matin. Il saigne encore le mec. À la dernière page de votre journal Le Quotidien, il y a une belle image de la photo de l'Expo Bat Saint-Paul le vendredi 7 août et le classement des radios avec en première page, en tête du classement, Freedom 38,5%.
20: Oui, allô, bonjour.
1: Ah, bonjour Delphine.
2: Delphine.
20: Oui,
1: bonjour.
2: C'est Radio
1: bien
2: Freedom.
1: C'est Radio Freedom.
2: Connaissez Radio Freedom, Delphine?
20: Oui.
2: C'est Radio Freedom pour un jeu.
20: Oui.
2: Le jeu s'appelle le
1: Frido Quotidien.
2: Connaissez le Frido Quotidien?
20: Ok.
1: Ah oui. D'accord, ok.
2: Ouais, avec le journal là. Vous connaissez le jeu?
20: Oui, ma collègue à côté de moi connaît, oui.
2: Ah ok, génial. Bon ben votre collègue, elle va vous aider, d'accord?
20: Oui.
2: Vous serez toujours mieux vaut deux personnes qu'une seule personne, d'accord?
20: Oui.
2: C'est toujours.
20: Donner un montant, c'est ça?
2: Non, pas du tout. Non. C'est pas comme ça que ça marche. Est-ce que vous avez? Alors, on a deux questions pour vous.
20: Oui.
2: Première question, c'est ma collègue qui vous pose. C'est Julie.
1: Alors, vu que vous avez votre copine qui connaît le jeu, est-ce que vous avez le journal Le Quotidien d'aujourd'hui?
20: Non.
2: Ben écoutez ça.
21: C'est perdu, pas de chance.
2: Il y avait 4 300 € pour vous.
20: Oh là là.
1: Mais c'est quoi ces copines là qui ont pas le quotidien, madame?
2: Oh là là, c'est quoi cette copine qui connaît la radio qui n'a pas son journal là?
1: Madame, change copine. Madame, change copine.
2: Ah oui. Ah ouais. C'est une faux copine ça. C'est un copine le train ça.
1: Madame, quelle qualité copine, il connaît la règle du jeu toute, mais n'a pas le quotidien.
2: Non, mais en plus, à la dernière page, il y a une belle photo de Freedom et tout, madame.
20: Faudrait
2: rappeler à
20: nous demain.
2: C'est ça, oui. Quelle heure?
20: La même heure.
2: Vers quelle heure il y a Ranjao?
20: La même heure.
2: Si on veut, m'y viens porte l'argent directement. Casse, si vous voulez.
20: Ben oui, bien, pourquoi pas.
2: Ben ouais, ok. Ben les bons, m'en rappelle pour vous dire moi où ça vous habite, c'est bon?
0: Ok, mais très bien, merci beaucoup.
1: À bientôt, Delphine.
2: Julie, j'ai envie de chanter pour vous.
1: Ah là là.
2: J'ai envie de chanter pour vous. Que viva España.
1: Tu peux censurer ou...
2: Non, vous n'avez pas le droit. Vous appuyez, je rappuie.
1: Moi, non, si je fais ça.

0: arrivé.
1: Pas besoin de prendre voix de bonhomme pour faire ça. T'es la gagne, t'es la perte, 2-0, gars.
0: On n'a pas de vérité. On a perdu la guerre, on n'a pas perdu la bataille.
1: On n'a pas perdu la défaite. On a perdu la guerre, on n'a pas perdu la défaite. Si vous avez perdu tout, la défaite, la guerre, la bataille, le match.
0: Vous êtes jaloux.
1: T'es avec bon gars comme Mbappé, t'es. A quel chic.
0: T'es, mais.
1: Ça n'a pas de là. Ça n'a pas de là. Demain, ce midi, là, on mange des tapas et de la paille, là. Et viva Espagne!
0: Vous faites la tournée?
1: Et viva Espagne!
0: Vous offrez à tout le monde?
1: Et viva Espagne!
0: Attention, va faire mal à vous, va faire mal à vous, arrête à vous. Arrête à vous, va faire mal à vous.
1: Pose ta question.
0: Oui,
1: pose ta question.
0: À la page 7, quel est le titre de l'article?
1: Page 7, 1, 2, 3, 4, 5, 6, 7. Ah. Coup de propre sur l'île en 24 heures.
0: C'est bien ça.
1: C'est de quoi on parle?
0: C'est pas le...
1: Ramasser des déchets de fer.
0: Non, c'est pas ça.
1: L'association Propre Réunion. Bon, on vous salue, merci de nettoyer l'île, parce qu'il y a beaucoup de gens qui jettent des trucs, et ça, c'est pas cool.
0: C'est ça.
1: Je suis écolo, moi, vous savez.
0: C'est pas vrai.
1: Ouais, j'aime pas les gens qui jettent des trucs n'importe où, partout, qui... Voilà.
0: Oui, mais ça, c'est la base.
1: Moi, je suis écolo, moi.
0: Non, ça veut pas dire qu'on est écolo.
1: Si.
0: C'est pas trop
1: j'aime pas les gens qui mangent une gomme qui colle sur la chaise, là. C'est pas moi. Ça,
0: c'est l'école, ça. Après, c'est puissant.
1: Ça, c'était avant. D'ailleurs, si le prêtre, il trouve une gomme dessus le banc de l'église, c'est pas moi.
0: C'est pas lui. Voilà. Non.
1: Et, vous avez vu, on a les panneaux 4x3, du Lotokin.
0: Moi, j'ai vu dans la télé, si tu lis.
1: Alors, tu,
0: c'est chouette.
1: J'aime trop beaucoup un tas.
0: Bon, elle a dit, elle nous appelle Freedom.
1: Voilà, j'aime trop un tas beaucoup bon peu.
0: Elle nous appelle Freedom pour des cadeaux.
1: Non, elle a dit, je voulais pas content, là, ou appelle Freedom. Benji dit comme ça, je voulais pas content, ou appelle Freedom. Benji, je voulais pas content, appelle à nous.
0: Après, ma tante, il dit, non, mais ça va Carrefour, mais ça va mon ticket.
1: Et le copine de ma tante, il dit,
0: Marise.
1: Ouais, je voulais pas content, aussi, ou appelle Freedom. Donc, si vous n'êtes pas content, là, je t'appelle Freedom.
0: Okay. Oui.
1: Et la pub il passe sur Antenne Réunion.
0: Oui.
1: Voilà. Et bientôt, néné, notre pub ça passe aussi là.
0: Ah.
1: Espère un instant. Non, pas moi, à cause à moi.
0: Ok, pas moi.
1: Même alors, tu as fait ici les affaires. T'as les
0: affaires. Écoute, on a pour gagner cette année l'Autokin.
1: L'auto. Néné, l'auto. Néné, l'auto. Et il a un an et demi de course. Imagine là-haut, gars, il arrive dans le rayon avec mon char yoga. Il rentre en danga. Il dit, mettre ça dedans.
0: Mettre ça dedans. Et ne paye pas, c'est Freedom qui paye.
1: Et voilà, mettre ça aussi dedans, mettre ça dedans.
0: Regarde dans les aigles à Pamba.
1: Foie gras, non, je prends celle-là, ça l'a plus cher.
0: Regarde la marque dessus.
1: Ça l'a plus cher. Prends pas celle-là, ça l'a le prix trop bas.
0: Et ben, en attendant, possède-les déjà à table, bon appétit, il est déjà midi.
1: Merci beaucoup. Bon tapas.
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3: Bonjour à tous, les gardes à vue se poursuivent. 4 suspects sont entendus par la police, soupçonnés d'être à l'origine des départs de feu dans la forêt de Fontainebleau. Parmi eux, un pompier volontaire. Il a reconnu avoir allumé des brindilles avec de l'essence et un briquet. Le syndicat des sapeurs-pompiers volontaires de France exprime sa profonde consternation et déplore un acte d'une gravité exceptionnelle, totalement incompatible avec les valeurs d'engagement. 2000 hectares sont partis en fumée dans la forêt de Fontainebleau. 800 pompiers restent mobilisés. Bientôt 16 000 climatiseurs livrés dans les hôpitaux, annonce de Maude Bréjon, porte-parole du gouvernement sur BFM TV ce matin. La France qui n'en a pas fini avec la canicule, plus aucune vigilance rouge, mais 69 départements en orange, 11 pour un risque d'orage de la Drôme au Doubs. Que s'est-il passé? À Grenoble, un homme est mort hier touché par balle vers 22h. Âgé de 49 ans, la victime était à une terrasse d'un bar pour regarder le match France-Espagne. Voyant les assaillants arriver, il a pris la fuite mais a été rattrapé dans une rue proche. L'homme était connu des services de police et déjà mis en cause dans des affaires de règlement de compte. En Haute-Marne, début du procès d'un adolescent accusé du meurtre d'une surveillante de collège. Les faits remontent à l'année dernière. L'élève de 14 ans s'en est violemment pris à Mélanie, assistante d'éducation de 31 ans, 7 coups de couteau. Elle décédera des suites de ses blessures. Une affaire qui avait suscité l'émoi dans le milieu scolaire. L'adolescent aurait mûri son projet quelques jours avant les faits. De nouvelles frappes américaines en Iran. Téhéran déplore 30 civils tués et 7 militaires iraniens morts dans le sud-est du pays. En représailles, l'Iran a fermé le détroit d'Ormuz et répliqué sur des bases américaines en Jordanie. Sébastien Lecornu au Maroc. Le Premier ministre doit atterrir dans la soirée à Rabat. Demain, plusieurs entretiens bilatéraux avec le chef du gouvernement marocain sont au programme. Et puis, la déception des Bleus. L'équipe de France éliminée du Mondial de foot en demi-finale hier soir face à l'Espagne, 2-0. La France jouera la petite finale samedi. 20 millions de téléspectateurs étaient devant leur télévision hier soir pour regarder le match. Voilà pour l'actualité. Très bonne matinée à tous.

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5: Et Frédéric, il est midi, passé de 4 minutes. Tout de suite, voici les avis communiqués avec MutaDC.
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Au tampon, décès de Madame Lebon, Marie, dite Ghislaine. Madame Lebon, Marie, dite Ghislaine, décès survenu dimanche 12 juillet, à l'âge de 77 ans. Le convoi mortuaire sortira de la maison des veillées du tampon. Le lieu, la date et l'heure des obsèques vous seront communiqués ultérieurement. En métropole en Alsace, décès de Monsieur Dijoux, Claude. Monsieur Dijoux, Claude, originaire du Guillaume-Saint-Paul. Décès survenu vendredi 10 juillet à l'âge de 78 ans. La bénédiction aura lieu en métropole, en Alsace, à 14h, demain après-midi. En métropole au Mans, décès de Monsieur Duchemin, Ruffin, dit Farla. Monsieur Duchemin, Ruffin, dit Farla, originaire de Saint-Paul. Décès survenu en métropole samedi 11 juillet, à l'âge de 62 ans. Le lieu, la date et l'heure des obsèques vous seront communiqués ultérieurement. À Saint-Louis, Roche-Maigre, décès de Monsieur Rousseau, Mathias, Jean-Maurice. Monsieur Rousseau, Mathias, Jean-Maurice, décès survenu samedi 11 juillet, à l'âge de 35 ans. Le convoi mortuaire sortira de chez Monsieur Rousseau et de Madame Carpaille, au 80 bis, rue Lecomte de Lille, à Roche-Maigre, Saint-Louis, aujourd'hui. La bénédiction aura lieu en l'église de Saint-Louis à 14h30 cet après-midi. L'inhumation se fera au cimetière de Saint-Louis. Au tampon, décès de Madame Vitong, Monique, née Tientov Kam, dite Madame Isong. Madame Vitong, Monique, née Tientav Kang, dite Madame Isong, décès survenu lundi 13 juillet à l'âge de 86 ans. Le convoi mortuaire sortira de la maison des veillées du tampon. Le lieu, la date et l'heure des obsèques vous seront communiqués ultérieurement.

d'Argonne, né Léon Marie-Annecy, décès survenu hier, à l'âge de 74 ans. Le convoi mortuaire sortira de son domicile au 303, chemin Piton-Léon, à la Saline Léo-Saint-Paul aujourd'hui. La bénédiction aura lieu en l'église de Temps-Rouge à 15h cet après-midi. L'inhumation se fera au cimetière de Temps-Rouge.

0: Et Freedom, il est midi passé de 7 minutes. On interrompt les avis et communiqués parce qu'il y a une urgence. Et Frédéric nous a rejoint à l'instant. Frédéric, bonjour.
1: Oui, bonjour. Je vois une fille pendée à la barrière de sécurité sur le pont de Trois-Bassins. Et elle a garé sa voiture juste avant. Mmh. Et elle est en train de téléphoner en même temps qu'elle est dans le vide, quoi. Enfin, il manque juste 100 gens. Enfin, elle est déjà sur la voie qui donne dans le fond de la ravine, quoi.
0: Donc elle a enjambé la barrière, elle a bien garé son...
1: Ah oui, elle a garé juste en fin de... Vous voyez la voie d'insertion ? Elle a garé juste à la pointe, là-même. Et puis, elle était à la moitié du pont.
0: Oh là là. Et elle est au téléphone ?
1: Ouais, elle était au téléphone, oui.
0: Alors, attendez. Merci beaucoup, Frédéric, en tout cas, pour cette information. Et justement, un complément d'information. Là, nous avons Michel avec nous.
2: Oui, bonjour madame.
0: Oui, Michel.
2: Oui. Madame, mais je voulais pas passer en direct, moi, quand même. Mais bon.
0: Alors,
2: oui, c'est mon ex-femme qui m'a appelé. Elle était sur le pont. Elle a dit qu'elle va se suicider. Donc, voilà.
0: Et vous êtes où, là, Michel ?
2: Moi, je suis sur Saint-Leu. Et ben, là, je vais venir quand même, quoi. Voilà.
0: D'accord. Donc, là, c'est votre ex-femme.
2: Et voilà.
0: Oh là là. Et elle vous a appelé pour vous dire quoi ? Juste voilà. Qu'elle allait ?
2: Bah, elle est fatiguée, elle est épuisée, elle est vraiment fatiguée. Elle a plus le moral. Donc, voilà.
0: Et vous aviez des nouvelles d'elle récemment, est-ce que...
2: Oui, mais ça va, mais bon, voilà. Bon.
0: Elle vit un moment difficile
2: j'ai
0: en ce moment.
2: Je vais pas parler plus que ça, madame.
0: Ok, il n'y a pas de souci.
2: Je suis en train de conduire, j'ai pas de Bluetooth dans la voiture.
0: Il n'y a pas de souci. Merci beaucoup, Michel.
2: Allez, merci, au revoir.
0: Au revoir. Donc, on vous rappelle, on est sur le pont de Trois-Bassins. Apparemment, il y aurait une jeune femme qui aurait enjambé la barrière. Elle a bien garé son téléphone sur le bas-côté. Si vous avez plus d'informations, vous pouvez nous appeler au 02 62 41 51 51. Vraiment prudence pour ceux qui sont sur les routes à cette heure-ci. Et puis, on vous le rappelle, pont de Trois-Bassins. Une jeune femme a enjambé le pont. 02 62 41 51 51, le service radioguidage. Il est midi, passé de 10 minutes et tout de suite, nous allons continuer avec les avis et communiqués.
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0: À la ravine des Cabris-Saint-Pierre, décès de Monsieur Chanelave, Jean Roland. Monsieur Chanelave, Jean Roland. Décès survenu hier à l'âge de 87 ans. Le convoi mortuaire sortira du centre funéraire sud, ligne Paradis-Saint-Pierre aujourd'hui. La bénédiction aura lieu en la chapelle du centre funéraire sud. À 15h30 cet après-midi, suivi de la crémation. Au tampon, bras de ponto, décès de Monsieur Cadet Thierry. Monsieur Cadet Thierry, décès survenu hier à l'âge de 56 ans. Le convoi mortuaire sortira de chez ses parents au 140 rue Émile Zola à bras de ponto. Au tampon, aujourd'hui, la bénédiction aura lieu en l'église de bras de ponto à 15h cet après-midi et l'inhumation se fera au cimetière de bras de ponto. À Brapanon, décès de Madame Cazé Anne-Marie Micheline. Madame Cazé Anne-Marie Micheline, décès survenu hier à l'âge de 65 ans. Le convoi mortuaire sortira du centre funéraire de Brapanon. Demain, la bénédiction aura lieu en l'église de Brapanon à 15h30 demain après-midi et l'inhumation se fera au cimetière du même lieu. À Plateau, Goyave, Saint-Louis, décès de Monsieur Abrador. Jean-Patrick Noël, Monsieur Abrador, Jean-Patrick Noël, époux de Madame Étève Rosine, décès survenu hier à l'âge de 53 ans. Le convoi mortuaire sortira de chez sa belle-mère, Madame Étève Denis, au 131 rue de la Cité, à Plateau Goyave, à Saint-Louis, aujourd'hui. La bénédiction aura lieu à la même adresse à 14h30 cet après-midi et l'inhumation se fera au cimetière de Saint-Louis.

0: À Saint-André et à Sainte-Suzanne, décès de Monsieur Rangomme. Patrick, Monsieur Rangomme. Patrick, décès survenu hier à l'âge de 65 ans. Le convoi mortuaire sortira du centre funéraire de Saint-André aujourd'hui. La bénédiction aura lieu en l'église Sainte-Vivienne de Quartier Français à Sainte-Suzanne à 15h cet après-midi et l'inhumation se fera au cimetière de Quartier Français. À Saint-Benoît, cité Labourdonnée, décès de Monsieur Tiancourt, Jean-Félix, dit Nazo. Monsieur Tiancourt, Jean-Félix, dit Nazo, décès survenu hier à l'âge de 60 ans. Le convoi mortuaire sortira du centre funéraire de Saint-André aujourd'hui. La bénédiction aura lieu en l'église de Saint-André à 14h30 cet après-midi et l'inhumation se fera au cimetière de Saint-André. En métropole, en Haute-Savoie, décès de Madame Vulliez, née Coupama Fernande. Madame Vulliez, née Coupama Fernande. Agricultrice à la retraite, décès survenu en métropole jeudi 9 juillet à l'âge de 84 ans. La bénédiction aura lieu en métropole, en l'église du village de la Baume, à 14h30 demain après-midi. Au Moufia Saint-Denis, décès de Monsieur Maillot Étienne Christophe Ditoff. Monsieur Maillot Étienne Christophe Ditoff, ancien agent communal à Saint-Denis, décès survenu hier à l'âge de 75 ans. Le convoi mortuaire sortira du centre funéraire de Bois-Rouge-Sainte-Marie aujourd'hui. La bénédiction aura lieu au centre funéraire de Bois-Rouge à 14h cet après-midi et l'inhumation se fera au cimetière de Bois-Rouge-Sainte-Marie. À Saint-Denis, décès de Madame Amod Adam Zuleika Bibi. Madame Amod Adam Zuleika Bibi, décès survenu hier à l'âge de 81 ans. Le convoi mortuaire sortira de la mosquée Al-Madina des Lataniers au 30 rue de la Lorraine à Saint-Denis aujourd'hui. La bénédiction aura lieu en la mosquée Al-Madina des Lataniers à 13h cet après-midi et l'inhumation se fera au cimetière musulman de Saint-Denis. Au tampon décès de Monsieur Payette Brice. Monsieur Payette Brice, décès survenu samedi 11 juillet à l'âge de 37 ans. Le convoi mortuaire sortira de la maison des veillées du tampon aujourd'hui. La bénédiction aura lieu en l'église du 17e kilomètre à 16h cet après-midi et l'inhumation se fera au cimetière de la Paix des Cafres. À Saint-André, décès de Monsieur Robert Maurice, dit Monsieur Delay. Monsieur Robert Maurice, dit Monsieur Delay. Décès survenu hier à l'âge de 88 ans. Le convoi mortuaire sortira de son domicile au 265 chemin Bonne Volonté, chemin L'Étang, Cambuston, à Saint-André. Le lieu, la date et l'heure des obsèques vous seront communiqués ultérieurement. À Saint-Denis, décès de Madame Robert Marie Chantal. Madame Robert Marie Chantal, décès survenu samedi 11 juillet, à l'âge de 78 ans. Le convoi mortuaire sortira du CHU de Belle-Pierre demain. La bénédiction aura lieu au centre funéraire de Commune Prima à 11h demain matin, suivi de la crémation. 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
0: Et avant de retrouver le journal, on vous rappelle cette information. Sur le pont de Trois-Bassins, il y aurait une jeune femme qui aurait garé son véhicule et enjambé justement la barrière. Si vous avez plus d'informations, vous pouvez nous appeler au 02 62 41 51 51. Tout de suite, nous marquons une petite pause et juste après, nous avons le journal de la mi-journée.
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0: Et Freedom, il est midi passé de 19 minutes. Tout de suite, place à l'information. Ce journal est préparé et présenté par vous, Sébastien Arnaud, bonjour.
12: Bonjour Julie, bonjour à toutes et à tous. C'est la fin du rêve pour les Bleus, l'aventure s'arrête là pour la France dans ce mondial de football. La France a été battue par les Espagnols hier soir 2-0. Une famille d'accueil qui rencontre des difficultés à être payée. À ce jour, elle n'a toujours pas perçu le salaire pour le mois de juin. Vous l'entendrez dans quelques instants. Hier, c'était le 14 juillet, jour de la fête nationale, mais surtout jour de l'anniversaire de Radio Freedom. Camille Sudre, le fondateur de la radio, est venu fêter les 45 ans de Freedom avec vous en direct hier. Nous parlerons de longévité avec lui. Et puis, météo, encore de la pluie globalement à prévoir aujourd'hui. Malgré quelques éclaircies, le temps reste plutôt maussade. Plus bulletin à revoir en fin de journal. Et avant de commencer cette information qui vient de nous arriver à l'instant, nous avons eu Frédéric qui nous informait qu'une tentative de suicide était en cours au niveau du pont de Trois-Bassins. Et juste après son appel, nous avons eu Michel qui nous informe que c'est son ex-femme qui l'a appelé et qui l'a informé qu'elle souhaitait mettre fin à ses jours. Elle se trouve actuellement au niveau du pont de Trois-Bassins. Écoutez.
13: Je vois une fille pendée à la barrière de sécurité sur le pont de Trois-Bassins et elle a gardé sa voiture juste avant et elle est en train de téléphoner en même temps qu'elle est dans le vide, quoi. Enfin, il manque juste 100 gens. Enfin, elle est déjà sur la voie qui est dans le fond de la ravine, quoi.
14: Oui, c'est mon ex-femme qui m'a appelé. Elle était sur le pont. Elle a dit qu'elle va se suicider. Donc, voilà. Moi, je suis sur Saint-Leu et ben, là, je vais venir quand même, quoi. Voilà. Bah, elle est fatiguée, elle est épuisée, elle est vraiment fatiguée, elle n'a plus le moral, donc voilà.
12: Et voilà donc cette information qui vient d'arriver et elle serait toujours du mauvais côté du pont, du mauvais côté de la barrière sur le pont. Si jamais vous avez des informations, bien sûr, appelez-nous au 02 62 41 51 51. Selon nos informations, les secours seraient déjà sur place. Mondial 2026. Alors la France a été éliminée hier soir en demi-finale par l'Espagne. C'est la fin du rêve pour les Bleus. L'équipe de France s'est inclinée ce mardi soir en demi-finale finale du mondial sur le score de 2-0. La Rora s'est imposée grâce à un pénalty de Mikel Oyarzabal et un but de Pedro Porro. Les Français, pourtant flamboyants depuis les débuts de la compétition, n'ont jamais réussi à inquiéter la défense espagnole. Vos réactions ont été nombreuses ce matin à ce sujet.
10: Aujourd'hui, la France, elle est morte. Ben, je sais pas, peut-être Mbappé était malade. Parce que même pas avec la France, il y a 11 joueurs, tout le temps, je suis base dessus un joueur. Ben, là, aujourd'hui, ben, je ne connais pas que ça, je t'ai dit en d'autres. Bon, ben, ma journée, elle est belle ce matin.
15: Ouais. Heureusement que la France, elle a perdu. Pourtant, je suis français. Hein. J'habite à La Réunion, donc je suis français. Mais heureusement que la France, elle a perdu. Parce qu'ils basent trop sur le monsieur Mbappé.
16: Ben, moi, je pense que les joueurs, fatigué. Après, comme l'éditeur a dit, bah, faut enchaîner. Et voir que bah, la France n'a plus de jus, quoi.
17: C'est tout à fait normal. La taille à Zot est un costume trop grand pour Zot. Ah, mais le souci, c'est que hier, nous l'étions le 14 juillet.
18: Ouais, en plus.
17: La fête de Freedom, l'anniversaire. Zot n'avait point le droit de faire à nous ça. La fête nationale. Zot, les impardonnables, ces Français-là.
19: Moi, je pense que c'est le coaching. Il fallait prendre des risques. À un moment donné, il fallait changer plusieurs joueurs sur ce match. Je pense qu'en la première mi-temps, dès que la première mi-temps passait, je pense qu'avec un bon coaching, la France aurait pu gagner.
12: Et l'Espagne disputera sa deuxième finale de l'histoire dimanche face au vainqueur du match qui se jouera ce soir entre l'Angleterre et l'Argentine. La France, elle, jouera la petite finale samedi à Miami pour la médaille de bronze. Un coup de colère cette fois, celui d'une famille d'accueil qui attend toujours son salaire du mois de juin. Elle dénonce des retards de paiement qui, selon elle, se répètent et pointe du doigt les difficultés rencontrées avec les services concernés, notamment le département et l'UDAF. Elle rappelle qu'elle exerce un véritable métier et qu'elle n'est pas une bénévole, elle témoigne.
20: J'aime bien ce travail-là. Mais par contre, au niveau de paiement, mais pense qu'il y a ou fini gagne ou de salaire au mois de juin. Moi, j'ai toujours en retard. Je sais pas qu'est-ce qui s'est passé au niveau de l'IDAF, au niveau de Titris, au niveau de départemental. Soit disons, le personne majeure, il gagne MDPH, il gagne l'APA. Je sais pas tous ces aides, nana, d'ici la terre, d'ici le conseil départemental. Nous aussi, nous n'en a droit pour les salaires quand même, mon Dieu. Nous, les pas bénévolats, les personnes là, chez nous, aucun vacances, 7 jours sur 7, dimanche comme dimanche, nous faisons notre travail, nous faisons notre job comme tout le monde, hein. L'IDAF et les Croix-Rouges par-ci par-là, ben nous, les familles d'accueil, nous souffrent, hein. M'a pas payé jusqu'à aujourd'hui, m'a dit, où le mois de juin, normalement, le 5 dans les contrats.
12: Et si vous aussi, vous êtes famille d'accueil et que vous rencontrez des problèmes avec ces organismes ou des retards de paiement, vos réactions au 02 62 99 12 00. Après 45 ans à la tête de Radio Freedom, Camille Sudre revient sur cette longévité exceptionnelle et sur l'avenir de la station Freedom. Il évoque notamment la question de la succession, une étape qui arrivera forcément, mais qui n'est pas exactement à l'ordre du jour pour le moment, car Camille Sudre est immortelle. Il ne l'explique.
21: De toute façon, il va bien falloir que je trouve un remplaçant un jour. Ben, j'espère que ce ne sera pas pour demain. La situation est ouverte, hein, ce n'est pas pour demain. On fait le temps qu'on a fait. C'est moi, j'ai vécu pendant 78 ans. Mais le temps qui nous reste, ben, ça on ne connaît pas. Combien de temps je vais durer, combien de temps je vais rester à la radio, ça...
22: Ah ben vous savez que je suis immortel. Est-ce que vous savez pourquoi je suis immortel? La radio, elle est immortelle. Parce que la radio, elle est faite par les auditeurs. Et les auditeurs, eh bien, il y aura toujours des auditeurs à Freedom. Et il y aura toujours énormément d'auditeurs à Freedom. Et tous les ans, on va fêter l'anniversaire de Freedom, le 14 juillet. Et pourquoi je suis immortel? Parce que le 14 juillet, vous savez pas ce que c'est. Même lorsque je ne serai plus là, eh bien, on va fêter l'anniversaire de Freedom. 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
12: Et à l'occasion justement de ces 45 ans de Freedom, les anecdotes avec Freedom ont été nombreuses et certaines restent gravées dans les mémoires. D'ailleurs, Ginette, fidèle auditrice, raconte le jour où, arrivant de métropole, elle est tombée en panne à cause d'un problème de batterie. Son père lui avait conseillé, appelle Freedom si tu as un problème. Elle a suivi son conseil et très rapidement, plusieurs auditeurs ont répondu pour l'aider et sortir de cette galère.
1: J'ai beaucoup d'amis et grâce au Freedom, j'étais en panne sur la route, et ben il me sauvait. Et ben quand je partais travailler en voiture, je venais changer une batterie. 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
12: Et puis après vos nombreuses anecdotes avec Freedom, certains auditeurs ont choisi de marquer le coup à leur manière. Eva de Saint-Joseph, elle, a écrit une chanson spécialement pour l'occasion et elle a tenu à la partager avec nous en poussant la chansonnette. Un joli moment de partage, écoutez.

0: Voilà, pour tout le monde dans le studio. J'écoute du matin au soir. C'était bon que... Bravo à Tonton Camille aussi.
1: Tonton Camille, tiens, une belle énergie. Et puis, bah tiens, on en profite, hein, joyeux anniversaire, Julie, et encore un très joyeux anniversaire à toutes les équipes de Radio Freedom. Et on vous parlait justement, je vous fais un petit rappel sur cette tentative de suicide qui se produit actuellement du côté du pont de Trois-Bassins. Selon la direction régionale des routes, la femme aurait été prise en charge actuellement et la voie de droite serait neutralisée au niveau du pont. Donc, je vous le répète, hein, pour toutes vos informations, Radio Guidage, un seul numéro, le 02 62 41 51 51.
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2: Le temps, les maf, maf.
1: Les maf, exactement. J'aurais pas dit mieux. Voilà, quand dehors, il dit maf, j'aurais pas dit mieux. Oui, donc pour la météo aujourd'hui, encore des averses hein, qui restent d'actualité cet après-midi sur une large moitié est de l'île. Et du coup, à l'ouest, le ciel sera couvert avec quelques averses, mais un peu plus discrètes. Et puis dans les hauts, ce sera normalement, on devrait avoir pas mal d'averses dans les hauts. Le temps redevient plus sec en fin de journée sur l'est, normalement, et les températures oscille entre 24 et 26 degrés sur le littoral et descend jusqu'à 15 degrés dans les hauts. La mer, elle, reste forte au sud et plutôt agitée ailleurs, donc prudence aux abords de l'eau. Voilà un petit peu pour le point de la météo et puis j'en profite, hein, je mets une petite note, on avait eu une communication sur les travaux qui étaient arrivés, donc j'en profite pour vous en faire part sur la RN1 à Saint-Paul. Donc il y a des travaux de prévu, la bretelle de sortie ainsi que la bretelle d'insertion de l'échangeur de l'éperon dans le sens nord-sud seront fermés à la circulation de 20h à 5h ce soir et demain soir. Une déviation sera mise en place par la bretelle de sortie de l'échangeur de l'Ermitage.
2: Ok, très bien, on conclut la météo ?
1: On conclut la météo, exactement.
2: C'est parti.
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2: Monsieur Arnaud.
1: Oui.
2: Voilà, je prédis ce que vous allez dire. Oui. Permettez-moi de mettre une petite musique sur ce que vous allez dire.
1: Allons-y. Vous allez danser?
2: Non.
1: Ça, c'est une musique que j'ai entendue il n'y a pas longtemps, ça.
2: Ça veut dire le toquin, ça.
1: Ah, pardon.
2: Ça veut dire le toquin.
1: Moi, j'ai entendu ça. Ah,
2: vous,
1: mais désolé.
2: Vous entendez ça.
1: On n'avait pas le même contexte. Le toquin, effectivement. Et vous avez vu, là, la publicité qui tourne en ce moment-là?
2: Oui.
1: Et ça m'a fait rigoler. Et
2: oui. Ma tante l'a dit, ça va carrefour, ça va au délire.
1: Mais tu l'as dit, Kin. Kin, la griffonne, elle dit Kin, c'est le token, quand vous appelez Frida.
2: J'ai pas gay, rien, rien, rien.
1: Non, il passe, y a pas appel Frida.
2: Y a pas appel Frida. Y a pas gay la ligne, tu veux dire.
1: Exactement.
2: Parce que les états, y a appel, hein, mais gay pas la ligne.
1: Ça, c'est autre chose. Il faut jouer, mais après, faut gagner. C'est deux affaires différentes, hein. Donc voilà, le token à prévoir. Ben oui, préparez-vous, hein, Nena, pas mal de l'eau pour gagner. Zola, vu tout ça, ça fait Nena pour gagner là,
2: t'es. Et vous connaissez quoi? Moi, mi ça dit, on l'a fait, hein. Moi, mi pense que ça allait mentir.
1: Hein.
2: Parce que, quoi, tout ça de Monigay, il est un an de course, maintenant, il appelle pas nous jamais, là. Normalement, qu'on est content comme ça. On appelle Freedom pour dire, ma vie, ma partie fait course. M'arrive à la caisse, m'a pas payé. Est-ce qu'on a fait l'entendre ça sur Freedom?
1: Ça doit être une sacrée sensation, quand même.
2: Ah, moi, je pense que c'est menté, hein, moi. Moi, je pense
1: c'est,
2: qu'il.
1: C'est pour faire semblant.
2: Il y a quelque chose.
1: Nous dis, nous gagne, mais enfin, il y a quelque chose. Ne gagne pas. Quand la personne a gagné l'auto, ça nous rend maintenant après.
2: C'est ça, c'est juste pour la photo.
1: Ah, d'accord. Bon, ben, mais j'espère que je vois que quelqu'un va gagner, va venir témoigner.
2: Quand même.
1: Peut-être qu'on aura les preuves. C'est comme les ovnis, on n'en a jamais vu.
2: On n'en a jamais.
1: On sait jamais.
2: Mais il y en a plein qui en parlent, mais est-ce que c'est vrai?
1: Donc, l'autoquin à prévoir, et puis, ben, beaucoup, beaucoup de l'eau à gagner. Donc, cours, maman, et cours, dans notre carrefour, allez chercher vos bulletins de vos petits grilles pour gagner, jouer avec nous, et pour gagner de super l'eau, hein.
2: Il fait qu'on entend maman aussi, ça, la PS5 Portal.
1: Portal.
2: Pas Portal, hein, Portal. Portal!
1: C'est un PlayStation Rally? J'ai pas compris, là.
2: Mais ça va plus vite!
1: Je connais Portal? Je connais PlayStation Portable, mais là c'est le Portal.
2: Portal.
1: Ou peut-être mes amis dans le sud, de dire Portal.
2: On ne sait pas. On ne sait pas. Quand c'est déjà fini ça,
1: ça
2: de Titiane.
1: Elle nous a dit, mais on gagne pas autant, parce que bien habite Saint-Joseph, moi. J'ai dit. Oh là là. À nous, en paix.
2: Non, les parents, on est dans la même connerie, il est pas possible.
1: Donc, PlayStation 5 a gagné, plusieurs, mois.
2: De course.
1: Années. Maintenant, un an et demi, hein.
2: Un an.
1: Avant, t'arrêtais un an, maintenant, un an et demi, on paye pas les courses même. Où ça va? On dit, je veux ça. Maintenant, ça, aïe, ça.
2: Ah, mais pas la Dacia, moi. Mais veux pas la Dacia, ça sonne des Roms.
1: Dans moi les courses.
2: T'es fait des économies, hein.
1: Oui, mais le Dacia, ça sonne des Roms, plus cher.
2: Oui, mais.
1: Tu regardes bien.
2: Oui.
1: Parce que si vous prenez le Dacia, vous vendez. Ou gagner plus de courses, ma fille.
2: Oui, mais faut dépenser. On dit que là, non, mais la sensation de quoi arrive
1: de
2: à la caisse.
1: Payer. De pas payer.
2: Je paye pas. Je paye pas.
1: Ça, c'est Freedom, ça.
2: C'est Freedom qui paye.
1: Mets-tu le compte Freedom.
2: Mets-tu le compte. Madame Ouchario, il est plein.
1: Marqué.
2: C'est ça, Madame Ouchario, il est plein. Je paye pas.
1: Dis, madame, ouvrez une affaire. Prends, mettre de. C'est pour moi, celle-là.
2: Son chariot, c'est pour moi.
1: Bon, ben voilà, l'autokid qui s'annonce bien jovial et avec beaucoup de l'homme. J'espère que vous serez content. Et puis, appel à nous, si vous allez gagner, appel à nous pour avoir les preuves, pour que les auditeurs ils voient que vous gagnez bien, que c'est pas de la poudre aux yeux.
2: Et puis, viens vendre ta zote,
1: la poudre de PLMPMPM, comme il dit.
2: Nous, on a cru que c'était la poudre. La poudre, pas bon. la poudre.
1: Donc, et l'autokid, c'est dimanche, quand c'est ça?
2: Très bientôt, le 26.
1: Le 26, exactement, le 26 juillet.
2: Le prochain.
1: Il arrive vite, maman.
2: Ou
1: vite, elle trappe cette grille pour gagner jouer.
2: Hein. Elle est bien parce que la grille, on peut l'attraper ou arrive juste à la caisse.
1: Oui.
2: Ou fait la queue par à côté.
1: Ouais. Arrive pas par l'autre côté, je la pas passe par le carrefour, je te dis, je dame, moi, la grille.
2: Et madame, dame, moi, deux tickets.
1: Ou toi. Et Freedom, dis-moi, viens trapper.
2: Dis-moi, viens trapper mon ticket, moi, je trappe mon ticket.
1: Parce que ça fonctionne. Que tu passes à la caisse, ça donne ça des trois tickets. Après, je peux te demander un an en plus. Mais dis pas, c'est nous l'a dit.
2: C'est manqué, maintenant, ça, t'as plaisir. Et puis là que, bon. C'est gratuit.
1: Mais ça marche, alors. Nous, on trouve le token, alors.
2: Ben, allez, bon.
1: Allez, bisous, bye, piouk.
2: Prépare cette tigrin maïs, de tigrin de riz.
1: C'est un haricot.
2: Et vous connaissez, il y en a deux, trois, il fait photocopie. Après, il met dans le papier plastique. Et après, c'est avec un fait que cette machin.
1: Fais ça bien, quoi. C'est une organisation.
2: Ah, c'est une organisation.
1: La logistique, quoi. Dans l'équipe technique, tout le monde.
2: C'est qui fait tout ça, Diano?
1: Je sais pas, moi. Qui s'est fait ça?
2: Ah, n'est pas le monde, hein. Maintenant, quand il vient expliquer à nous, là, mon nom.
1: Ben, je vais regarder à nous, comment je t'y prépare à Zot pour le lotokin. Est-ce que, Nena, il fait rassemblement, le joueur J fait rassemblement, la
2: carte. Est-ce qu'il t'a un téléphone?
1: Y'a c'était mangé, coupe gâteau. T'es, tout ça pour jouer le lotokin. Ils allaient bien organiser, moi.
2: Raconte, Julie,
1: allez,
2: Diano. Tiens, Diano.
1: Allez, mais à plus tard.
2: Allez, à bientôt. Au théâtre, quand elle l'autokine dans la cour Freedom avec Zot, maman. Ça serait chouette, ça, par contre, nous mettre une grande tam. T'es 45 ans, mais on n'a pas pensé à ça, quoi.
1: Pique-nique Freedom, ouh. Et nous fait l'autokine en même temps.
2: Madame Charlie, on mène un petit rougaille saucisse.
1: Ouh, celle-là. Ouh là là, la bouche fait de l'eau. Eh, nous la lance l'idée, nous.
2: Nous la lance l'idée comme
1: après, ça.
2: Ça
1: va, moi.
2: Un petit l'autokine, après, là, l'après-midi.
1: Azot, et maintenant les auditeurs, Azot, donne nos grains, pousse nos affaires, oui. On va nous faire le token, et nous faire un pique-nique en même temps, un pique-nique Freedom, un pique-nique géant, hein. Là, pas ben, petit pique-nique et tout ça fait, hein.
2: Eh, mais l'année dernière, c'était un an de cause. Donc, cette année, là, on a encore un an de cause, là. Oui. Ça peut faire quoi, c'est ni fait un pique-nique pour nous, là?
1: Ben oui. C'est de la gagner.
2: Viens,
1: manifeste à lui, comment il paye un peu court, ceci, là. Participe.
2: Eh ben, putain.
1: Viens, gagne, ce mot d'eau. Fais ta main à la poste.
2: Allez, 02 62 99 12 00. Est-ce que ça finit la fille sur le token? Est-ce qu'elle est vraie? Est-ce qu'elle est mentaire? Viens, dis à nous! Quelle sensation de passer à la caisse en disant, moi, je paye pas! Moi, je paye pas mes courses, moi, aujourd'hui, ni demain, je paye plus pendant un an. Et là, cette année, non seulement il y a un an, mais il y a aussi un an et demi, Marmite. T'imagines la classe en passant à la caisse comme ça? Bien, raconte à nous, 02 62 99 12 00. Pour ceux qui ont eu la voiture également l'année dernière ou bien l'année d'avant. Est-ce que tu continues à battre carré? 02 62 99 12 00. Allô? Allô?
5: Allô, oui, bonjour madame.
2: Bonjour.
5: Je vous appelle si c'est possible pour lancer un coup de gueule.
2: Oui, qu'est-ce qui vous arrive?
5: Qu'est-ce qui m'arrive? J'habite dans un immeuble au tampon à rue Victor Hugo. Et du coup, il se trouve depuis le 24 mai, on n'a pas d'ascenseur. Dans cet immeuble se trouvent les dames âgées de 80-87 ans, les mobilités réduites. Il y a des dames qui peuvent plus sortir parce qu'il n'y a plus d'ascenseur. Et il y a un monsieur, mobilité réduite, qui est tombé, qui s'est pété les deux doigts. Et en plus de ça, madame, le loyer continue de monter. Il nous dit tout le temps que la pièce va arriver, ou il change de personne qui répare l'ascenseur, là. Mais ça nous regarde pas. On paye pour cela.
2: Mais c'est pas possible.
5: Madame,
2: c'est une résidence sociale, ça?
5: Oui, madame, c'est la SODJ, depuis le 24 mai, et ils n'arrêtent pas de nous relancer pour l'échange et tout, madame.
2: Madame, comment s'appelle la résidence?
5: Le Camphrier, 17 rue Victor Hugo.
2: Le Camphrier, résidence les Camphriers.
5: Ouais, le Camphrier, je crois, le Camphrier, rue Victor Hugo.
2: Mais bon, elle n'a pas honte, surtout qu'il y en a plein de personnes âgées qui ne sortent plus exprès. Il y a un pépé qui est tombé, vous me dites?
5: Non, c'est un marmaille d'un certain âge, mobilité réduite. La pète les deux doigts ce matin, le sang, il monte dans tout l'escalier, mais il voit ça grand matin. Moi-même, il travaille avec les autistes, mais il voit ça grand matin, mais il dit, écoutez, mais bon, là, il fout de nous.
2: Mais madame, mais depuis le 24 mai, là...
5: Tous les jeux, ils à nous, ils vont changer. Mais que n'est pas d'opérateur, les gens qui réparent l'ascenseur, là, vous voyez. Ils vont changer. Et c'est pas nous. On, vous voyez, dans cet immeuble-là, on est des gens qui sont respectueux là-dedans, nous.
2: Mais madame, respectueux ou pas, mais veut dire, on paye le loyer, on paye les charges, et puis on n'a pas d'ascenseur.
5: Voilà, ils peuvent dire que c'est nous qui cassons ça, qui cassons l'ascenseur. Vous comprenez pourquoi j'ai employé le mot respectueux? Donc, c'est pas normal, madame. Il y en a des dames, hein. Je vois les filles qui sortent de là-bas, qui essayent de faire descendre ces dames âgées-là pour pouvoir les faire marcher. Avant, ils pouvaient marcher. Ils ont des problèmes aux os. Quand je regarde ça, ils font pitié, madame. Le monsieur, en plus, quand j'ai vu ça ce matin, j'ai dit, c'est pas possible, péter les deux doigts, fait coudre les deux doigts.
2: C'est un immeuble de combien d'étages, ça, madame?
5: Bah, il y a 6 étages.
2: Oh.
5: Et madame, où on va là? Dans quel monde on est là? Quand on est juste, on est gentil, on est passé pour déséquilibré. Quand on est méchant, on est vu comme quelqu'un de bien. Je comprends, puis madame, et tout ce monde qui souffre devant nos yeux, devant mes yeux, moi-même, j'arrive pas à supporter ça, moi.
2: Non, mais ça se fait pas, ça pourrait être nos grands-parents qui ne sortent plus exprès pour pouvoir... Mais c'est pas possible, madame.
5: Non, les dames âgées, là-dedans, elles sortent plus. Elles sortent plus, madame. Ça me fait mal au cœur. Où on va? Dans quel monde on vit?
2: Mais la SODJIS, là, que ça sent? SODJIS.
5: Non, SODJIS.
2: SODJIS, pardon, oui. C'est nous maille, toutes nous là.
5: Non, mais les normal, oui, pas.
2: Non, mais ils mettent à nous en colère, madame. Ils pourraient notre pépé, notre mémé.
5: Et là, il y avait un mort il n'y a pas longtemps. Là, je ne sais pas comment ça s'est passé pour faire descendre le corps.
2: Oh là là.
5: Madame, en tout cas, moi, je vous remercie d'être là, de nous écouter, de nous aider. Ça contribue à... Ça nous aide, ce que vous faites pour nous, madame.
2: Non, mais là, on espère que vraiment, ils sont à l'écoute et qu'il y a quelque chose qui va bouger. On est résidence Le Camphrier du côté du Tampon, rue Victor Hugo. Depuis le 24 mai, on vous dit, vous inquiétez pas, on a commandé la pièce, ça va arriver. Je sais pas, il arrive par bateau, il passe par le détroit d'Ormuz, là-bas, je sais pas comment.
5: Non, peut-être c'est passé là où il y a la guerre en ce moment. Enfin, pas.
2: Mais c'est ça, mais c'est pas possible. Ça a été bloqué avec Trump de l'autre côté ou quoi?
5: Je connais pas.
2: Mais madame, comment ça se fait qu'à la Réunion, on n'a pas du tout de pièces pour ces ascenseurs-là? Il y a beaucoup de pièces à la Réunion, il y a beaucoup d'ascenseurs ici qui tombent en panne, hein?
5: Ouais, c'est quand même étrange. Et vous savez quoi? Ils nous disent qu'ils font venir quelqu'un qui vient de la métropole pour pouvoir réparer. Ça, j'y crois pas.
2: Et madame, mais à nous ici, nous n'avons pas fait rien, alors?
5: Franchement, on ne comprend pas, on ne comprend pas. C'est faux. Moi, j'y crois pas ça. Ah
2: oui. Tu m'as mis espère pas?
5: Moi, les yeux, c'est un peu révolté, c'est tout. pour ce que m'y voit. Moi, m'y gagne marcher. M'y gagne, mais comme il voit mon camarade, comme il voit le sang, il monte. Ce monsieur-là, il est très gentil. Là, il s'appelle Jean-Yves. Il est gentil, madame. Tombé, pété les deux doigts.
2: Quel âge il a?
5: Il pense qu'il doit avoir pressé dans les 50 et quelques.
2: Oui.
5: Il est mobilité réduite, lui. En plus, mobilité réduite, d'où ça vient? Déjà, il est réduit des jambes. Et là, il est tombé. Et là, maintenant, il est réduit des doigts. C'est pas suffisant.
2: On espère qu'on va pas arriver à pire. En tout cas, voilà, on le signale. Hein, si y a quelqu'un, un employé... qui est un petit peu de cœur, pas beaucoup, un petit peu de cœur, qui peut au moins faire le nécessaire, ce serait top. On est là à résidence Le Camphrier, du côté du tampon, l'ascenseur qui ne fonctionne plus depuis le 24 mai, à cause d'une pièce, qui est déjà en commande. Donc là, on a déjà une personne qui est tombée, on a déjà des personnes qui ne sortent plus, à cause de ça, qui ne peuvent plus sortir. Donc,
5: Et
2: le loyer qui tombe toujours, oui.
5: Ouais, ils augmentent le loyer.
2: Bon, mais madame, en tout cas, bon courage à vous. Et merci de l'avoir signalé.
5: Merci, madame.
2: Allons, à bientôt, au revoir. 02 62 99 12 00. Est-ce qu'il y a une façon ou d'une autre, hein, on peut faire accélérer les démarches? Est-ce que ces pièces-là, elle n'est pas possible de vendre à La Réunion? Elle n'est pas possible quand même. 02 62 99 12 00. Et puis, on vous rappelle quand même cette tentative de suicide. On a eu un petit peu plus tôt Frédéric et Michel qui étaient sur notre antenne, hein, suite à cette tentative de suicide. Une jeune femme a essayé de se jeter du pont de Trois Bassins, donc des embouteillages à prévoir, hein, d'ailleurs, en direction de Saint-Pierre. Elle a été prise en charge, on vous le rappelle, par le service de santé. 02 62 99 12 00. Si vous avez plus d'informations, peut-être que vous étiez également sur les lieux, vous pouvez nous appeler au 02 62 99 12 00. Nous avons avec nous Krishna. Krishna, bonjour. Krishna? Allô? Krishna?
6: Oui, allô?
2: Oui, Krishna, excusez-moi. Du coup, vous nous avez appelé pour la disparition de votre père, c'est ça, votre papa?
6: Oui, c'est bien ça. Oui. C'est bien ça.
2: Donc,
6: voilà, en fait, depuis lundi, il n'est pas revenu, quoi. Donc, c'est pour ça que vous nous a appelé.
2: Oui, vous nous avez appelé ce matin et là, toujours pas de nouvelles?
6: Non, du tout. Elle est en train de faire un battu tout le long du riz jusqu'à la forêt et jusqu'au dernier kiosque.
2: D'accord.
6: Il y a des personnes qui ont vu papa marcher à pied pour monter.
2: Ok.
6: Donc, on va faire une battue de long. Et là, on va monter jusqu'au kiosque la forêt.
2: Ok, donc toute personne qui l'aurait vu, on le rappelle, il était habillé comment?
6: Alors, c'était un polo gris, pantalon noir, pieds
2: nus.
6: Voilà, c'est ça, pieds nus.
2: D'accord.
6: Et typé mal bas, cheveux gris.
2: Ok.
6: Voilà.
2: Est-ce que Lina a l'habitude de porter un chapeau?
6: Non, pas de chapeau, rien.
2: D'accord. Est-ce que Lina a un signe particulier, peut-être?
6: Non, pas de signe particulier, à part qu'il a une chaîne dans son cou.
2: Mm-hmm.
6: Et sinon, pas de signe particulier.
2: Oui, après, de toute façon, un homme pieds nus va tout de suite attirer notre regard, m'y pense. Hein.
6: Voilà, ouais. C'est ça.
2: Ok, donc si jamais on retrouve...
6: En plus, il est diabétique.
2: Aïe.
6: Donc, c'est compliqué.
2: On le rappelle, Casimir, vous nous l'avez dit ce matin, Casimir.
6: Casimir Polcan.
2: Polcan, et il a 57 ans, typé mal bas, il est avec un t-shirt gris, un polo gris, un pantalon noir, il est pieds nus. Il a les cheveux grisonnants, il mesure à peu près 1m72, il est mince, typé mal bas, on le rappelle, il est diabétique, pieds nus.
6: Oui, pieds nus.
2: Donc on n'hésite surtout pas à vous appeler. On rappelle votre numéro de téléphone également, Krishna.
6: Oui, c'est bien ça. C'est 06 92 23 89 04.
2: 06 92 23 89 04.
6: Oui.
2: Bon courage, Krishna. Et si besoin, vous savez qu'il faut nous appeler. Hein.
6: Ok.
2: Bon courage. Au revoir. Donc cette disparition très inquiétante de Monsieur Casimir Polcan. Il a 57 ans. Il a quitté. Il est dans le secteur de Saint-André. Hein, donc il a un polo gris, un pantalon noir. Il est pieds nus également. Il a cheveux grisonnants. Il est typé Malba. Il est diabétique. Il mesure 1m72. Il est plutôt mince. Donc si jamais vous voyez un homme pieds nus, sachez qu'il est diabétique. Donc si jamais vous pouvez faire le nécessaire, en tout cas restez avec lui le temps d'appeler son fils Krishna. Au 06 92 23 89 04. Il a une grosse chaîne apparemment également dans le cou. Donc appelez-nous sinon au pire hein, au 02 62 41 51 51. Radio Guidage, Yolène avec nous. Yolène, bonjour.
7: Oui, bonjour.
2: Oui.
7: Oui, voilà, moi je prends en direction de Saint-Louis. Il y a une voiture dans la voie de déplacement. Il est arrêté.
2: Véhicule sur la voie de déplacement ?
7: Oui, de déplacement. Sur la voie de gauche.
2: Ouais. Donc en panne alors.
7: C'est là et donc on le voit aux dernières minutes quoi.
2: D'accord. On est où exactement au niveau de.
7: Il était au niveau du radar en partant le premier radar qui passe Saint-Pierre là. Vers Pierrefonds là.
2: D'accord. Direction Saint-Pierre. Ok, très bien. Donc véhicule en panne sur la 4 voies de Saint-Pierre au niveau du radar en direction. Sud.
7: En direction de Saint-Louis.
2: Voilà, en direction de Saint-Louis sur la voie de gauche.
7: Oui.
2: Ok, très bien. On rappelle cette information justement pour les auditeurs. Merci beaucoup en tout cas.
7: Faites attention parce que la voiture, on le voit aux dernières minutes. Hein.
2: Ok, très bien. Donc ça peut surprendre.
7: Et en plus que ça, les balles sont mal positionnées parce que il y a qui chasse un petit peu dans sur le bitume quoi.
2: Et est-ce que le conducteur est encore dans le véhicule?
7: Ben, elle m'a pas vu personne, là. Maman a vu la voiture arrêtée avec les warnings dessus, donc m'a pas vu personne à l'intérieur.
2: Ok, bon, ben, bonne nouvelle, en tout cas, voilà, les personnes la mettent à tout en sécurité, mais c'est vrai que là, si le véhicule est mal placé, ça va être compliqué. Merci beaucoup, Yolène.
7: De rien.
2: À bientôt, très belle journée à vous, en tout cas, au revoir. On rappelle tout de suite cette information.
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2: Et Freedom, on vous rappelle cette information, il est midi passé de 50 minutes en direction de Saint-Louis. Il y a un véhicule en panne sur la voie de gauche, faites extrêmement attention. Sur la 4 voies de Saint-Pierre, au niveau du radar en direction de Saint-Louis, la voie de gauche est neutralisée par un véhicule. 02 62 41 51 51, le service radioguidage à votre disposition. On continue avec vous, le 02 62 99 12 00. Freedom, allô ?
9: Allô ?
2: Bonjour.
9: Bonjour, Lily.
2: Ça va?
9: Oui, ça va. J'ai dit que ce matin, c'est Karine et Valani.
2: Par contre, tu entends au mal, hein?
9: Attends, là, c'est bon?
2: Non.
9: La radio, c'est la radio déjà.
2: Ouais, ben déjà.
9: Ouais.
2: Infidèle.
9: Là, c'est bon?
2: Infidèle comme vous, là, elle n'est pas fameux, oui?
9: Ben oui, là, c'est bon, là, c'est bon.
2: Non, elle n'est pas bon.
9: Là, c'est la radio, là, c'est bon.
2: Sors d'un cabinet!
9: Non, mais il est en route, là.
2: Vous dites, mais à quoi il entend mal comme ça?
9: Mais ça c'est plaisant, mais il est bien. Là, il est bon.
2: Ah, il entend mal même, hein?
9: Mais on m'entend bien, oui. Mais il fait ça pour dire, parce que moi, je ne l'ai pas connu, je ne l'ai pas content, je ne l'ai pas trop content. Pourquoi? Mais là, déjà, je viens de voir. Et une affiche des messieurs, mais me dit son nom, c'est rien, pas grave.
2: Mais il ne connaît pas que son sa diamant.
9: Mais je viens de voir une affiche sur Facebook, elle vient de vivre la vie, hein.
2: Oui.
9: Et des messieurs, t'en as rien, il connaît chier, t'en as rien.
2: Oui.
9: Oui, t'en as rien. Et en plus, il vient de faire l'élection de Miss Mamie, il vient de faire Miss Mamie. Et là, Là, il est marqué, après il est marqué, et pourquoi il copie si une autre association. Vous comprenez?
2: Mais il copie quoi sur une autre association?
9: Une autre association, élection à l'ambassadeur, l'ambassadrice. Pourquoi il choisit la vie? Mais il a jamais fait ça. Il dit ça, il a 50 ans, il fait ça. La seconde année, ils disent l'association, l'ambassadrice, c'est-à-dire les mendiants. Pourquoi ils font ça?
10: parce que l'association est ouverte au gouvernement.
2: Alors, monsieur Tendrayen, il fait là, pour les 50 ans d'histoire des balles, il cherche un ambassadeur ou une ambassadrice. Et vous, vous trouvez bizarre? Parce que d'habitude, non, il fait les miss.
10: Ils avaient fait ça. Ils avaient fait l'élection ambassadeur. Ils avaient fait ça. Il a fait miss, mamie. Il y a que ça même.
2: Oui, mais que ça il pose comme problème que il fait ambassadeur, ambassadrice aujourd'hui.
10: Non, mais il dit pas. C'est la roubler ça. C'est Lila la créé ça. Elle voit c'est pas lui là.
2: Ben, il n'y a pas dit à Oli, il a créé ça, Lila. Il a seulement fait un concours.
10: Oui, ils avaient fait le concours, ils avaient fait ça. Ils avaient fait le là. Et là, il y a du monde, il a fait, on va dire, de la région. Là, ils ont copié, d'ici le chanson, il vient là. Au gouvernement.
2: Ah, donc Paul, il devrait rester dans le voilà, système des Miss.
10: Voilà. Viens pas critiquer ça, madame.
2: Oui, mais monsieur, mais c'est pas parce que Aouh fait les ambassadeurs, ambassadrices que il n'a pas le droit, si. Voilà.
10: Mais c'est à nous, c'est nous, la rouvrière, ça.
2: Mais monsieur, créer les ambassadeurs, ambassadrices, c'est pas où l'a créé ça, elle a fait ça aussi semaine dernière.
10: Oui, mais le problème, il y a la photo, il est chez Facebook, dans la vie, mais dans la vie, il marque tout ici. Il y a deux photos, il va dans son âme, et il y a toute la photo de la face ici. Et bien, pas pour vous.
2: Non, c'est quoi qui est chagrina au-dessus de l'affiche, là?
10: Il travaille tranquille.
2: Oui,
10: il comprend.
2: Vous comprenez, c'est pas parce que vous faites les ambassadeurs, ambassadrices, que Fabrice n'a pas le droit, si?
10: Oui, il a le droit, il a 50 ans, il dit, mais ils ont jamais fait ça. Mais à moi, il me connaît depuis longtemps, mais il a 64 ans, il me connaît.
2: Mais monsieur, il n'a pas dit à où il fait 50 ans, il existe. Il a dit à où qu'il fait 50 ans pour fêter les 50 ans d'histoire de Bâle.
10: Oui.
2: Il fait le concours des ambassadeurs, ambassadrices. Mais il n'a pas dit à où qu'il fait 50 ans, il fait ça.
10: Oui, mais il a dit encore dans le téléphone. Quoi?
2: D'accord. Bon, ben peut-être bon, il dérange.
10: Je dis, bon, de toute façon, c'est lui de mon avis. Il travaille, laisse, chacun il travaille. Voilà. Quand vous avez un petit bloc, chacun fait, oui, non?
2: Oui. Ben monsieur, vous connaissez quoi? La prochaine fois, Aoula fait aussi un concours de Missou.
10: Oui.
2: Voilà. C'est bon?
10: Oui, c'est bon.
2: Voilà.
10: Eh, ben, la France, m'a regardé, mais. Mais l'entraîneur, la danse, c'est la faute de l'entraîneur, voilà. L'entraîneur, c'est la faute de l'entraîneur, c'est la faute de l'entraîneur, voilà.
2: Ben, elle est bon. Merci beaucoup, monsieur. Nous restera pas trop longtemps parce que c'est vrai qu'il comprend très très mal. Mais bon, si la France la paie, c'est la faute de monsieur Didier Deschamps. Ou, je sais pas, Frida Malo?
11: Oui, bonjour.
2: Bonjour.
11: Je me déplace, j'ai la radio qui est allumée. Là, vous m'entendez bien?
2: Très bien.
11: Bon, voilà. Bon, moi, j'appelle. C'est pour dire à la CDR du tampon, Josabienne, merci beaucoup de leur gentillesse, de bien prendre soin de nous, les personnes âgées qui vivent dans ce logement. On n'a pas de lumière dans nos parties communes, ça fait 3 mois. On a déjà appelé, on a déjà dit, mais il n'y a rien à faire.
2: Où c'est-on? C'est quoi la résidence?
11: La résidence Josèphienne au tampon.
2: Josèphienne, ok.
11: Oui. Donc, 3 mois, on n'a pas de l'eau, on n'a pas de, de lumière dans nos parties communes. On est complètement dans le noir. Il pleut, les sombres, des 6 heures, c'est très difficile de pouvoir sortir, qu'on n'est que des personnes âgées. Hein. Et on a déjà appelé, on a déjà fait des mails, un des responsables est passé, on lui a dit, on a discuté, lui a dit, ben non, regardez, on est tous... des personnes handicapées, âgées, la plus vieille à 91 ans. Et donc, voilà, on est sans lumière, il fait noir. Parfois, c'était les escaliers qui n'avaient pas de lumière. Un jour, c'était le garage qui n'avait pas de lumière. Un jour, ça sentait fort, brûlé, mais brûlé, ça sentait fort. On a essayé de regarder au sous le garage, on n'a pas vu. Il y a plein de jeunes qui viennent dormir dans nos escaliers, ils fument, ils boivent, ils ont mal, et tout, et tout. Il y a quelques jours de ça, il y a une dame vers minuit, quelqu'un est venu taper sur sa porte, la taper, la patte, coup de poing. Ouvre la porte, il dit où. Alors, vous voyez dans quel état on vit dans ce logement de la cité josévienne au tampon.
2: Mais madame, c'est une résidence senior, ça?
11: Oui. Alors, on n'est que des personnes âgées, un peu malades, un peu, il y a des gens qui sont en fauteuil. Et on a signalé aussi pour nos bidons d'eau, qui les bidons pour le chaud là. Mm-hmm. Et sur les balcons, ça coule, on est obligé de marcher dedans. Il y a un secret en fauteuil, il est obligé de rouler dedans. Et tout ça, ils sont au courant, la CDA. Mais personne ne prend soin de nous, personne. Il vient voir, là, monsieur, il est venu, il a noté, puis il est parti, ça fait plus d'un mois. Voilà.
2: Résidence au tampon, résidence Joseph Vienne, oui. Depuis 3 mois, pas de lumière dans les parties communes, beaucoup de problèmes qu'on rencontre là dans cette résidence, alors que c'est une résidence pour les personnes seniors, donc et pas de réponse du tout de la part du bailleur social. Donc qu'est-ce qui se passe? Pourquoi personne ne bouge? On va essayer de se renseigner avec les autres auditeurs d'ailleurs, et puis peut-être que vous avez un recours à faire, hein, tout simplement. On va essayer de se renseigner avec les auditeurs, madame. En tout cas, on vous souhaite beaucoup de courage. On a un petit peu pris par le temps, malheureusement. Il est déjà 13h à La Réunion, et voici tout de suite le flash d'information.
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13: Bonjour à tous. À la une de l'actualité, cet incident violent au port. 2 personnes ont été blessées par arme à feu hier soir devant un bar. Leurs pronostics vitaux ne sont pas engagés. Le suspect a lui contacté lui-même la police. Il s'est rendu aux forces de l'ordre après les faits. Il a été interpellé et placé en garde à vue. On ne connaît pas pour l'instant ses motivations. Une enquête a été ouverte. Ils étaient eux portés disparus depuis le 6 juillet dernier. Les corps de Daisy Lisador et Joseph Lepalier ont été retrouvés hier sur un chemin privé à la plaine des Grègues à Saint-Joseph. Leur véhicule avait été localisé dans le secteur quelques heures plus tôt. Une enquête est en cours là aussi pour déterminer les circonstances exactes de ce drame. Cet appel à la solidarité maintenant dans toute la France. Les parents du jeune réunionnais Yann lancent un appel national. Leur fils est atteint d'une leucémie. Il a besoin d'un don de moelle osseuse après l'échec de sa 2e greffe. Vous pouvez retrouver cet appel ainsi que toutes les conditions à remplir pour les aider sur les réseaux sociaux. La lutte contre le trafic de drogue dans l'océan Indien s'intensifie. Le 25 juin dernier, la Marine nationale à La Réunion a intercepté un voilier polonais. Les militaires ont découvert à bord plus de 1180 kilos de cocaïne. Les occupants du voilier ont été interpellés, placés en garde à vue à La Réunion. Ils ont ensuite été transférés à Paris où ils ont été placés en détention. Toujours à La Réunion, Perceval Gaillard et Jean-Hugues Raton adressent un courrier à la ministre de la Transition écologique au sujet de la situation à la Pointe aux Selles à Saint-Leu. Les 2 députés demandent à l'État de se pencher sur le litige opposant la commune au conservatoire du littoral après la démolition il y a quelques semaines d'une maison historique. Et puis enfin, record battu, le réunionnais Loïc Hazy a battu le record du plus long vol en parapente dans le Massif central. Plus de 304 km parcourus, soit l'équivalent d'un vol entre Clermont-Ferrand et Bordeaux. Une performance exceptionnelle qui renverse un record jusque-là détenu par un parapentiste professionnel. Voilà pour l'actu, excellente journée à vous.

0: Elvis Presley est tout de suite sur Freedom 2 que vous entendez là, une chanson qui date de 1962. Dans un instant, Sacha Distel, vous aurez également le plaisir d'entendre Dalida, Imagination, également avec le titre Just Illusion. Vous aurez également Kenael, et oui, qui a dit qu'on passait pas du local sur Freedom 2. Ah bah également, se prépare. Une très très belle programmation, rien que pour vous, juste pour vous. 13h03 à La Réunion, merci de nous avoir choisis.
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0: De retour avec vous, 13h passé de 6 minutes 02 62 99 12 00 et juste avant les informations, nous avions eu cette dame qui nous avait appelé avec un gros problème avec son bailleur, la SIDR. Et oui, au tampon, c'est une résidence, elle habite une résidence senior, donc résidence Joseph Vienne, et ça fait 3 mois, pas de lumière dans les parties communes, gros problème avec des fuites d'eau, etc. Bon, la totale, le capital, hein, bien évidemment, un problème n'arrive jamais seul, mais là, pour une résidence senior, personne n'y occupe pas de zot, et donc, du coup, bah, elle est un petit peu, comme il dit, dans le caca, hein, pour rester encore un petit peu poli. PSA n'occupe pas de zot. 02 62 99 12 00 pour réagir et puis surtout pour avoir peut-être un peu d'aide. Qui sait, peut-être qu'elle y peut faire accélérer un petit peu les choses d'une façon ou d'une autre en envoyant un courrier, en appelant peut-être. 02 62 99 12 00. Freedom, allô? Allô?
1: Allô?
0: Bonjour?
1: Bonjour, ça fait un petit peu de temps que j'essaie de vous, Jeanne.
0: Ben, la mine, là.
1: Ouais. Mais, depuis tout à l'heure, t'as rien que le fou.

0: chevrette vers le centre-ville, disons à 50 mètres du rond-point de Morin.
1: D'accord.
0: Voilà, voilà. Et il y a une 4x4 qui est garée à gauche avec des feux de détresse. Bon, faut faire attention, quoi, voilà.
1: Mais là, il y a les secours, enfin, un service de dépannage sur place, comment ça se passe, là?
0: Non, que je suis passé, parce que je suis déjà rentré à la maison, que je suis passé, il y avait personne, hein. Il y avait, deux jeunes, qui étaient à côté de la voiture, voilà, quoi.
1: D'accord. Donc, véhicule en panne, nous sommes là du côté, enfin, en panne, dans le caniveau. Dans le caniveau.
0: Pas en panne. Ils sont dans le caniveau, carrément.
1: Voilà. Véhicule dans le caniveau, nous sommes là au niveau de Bras de Chevrette.
0: Au niveau du rond-point Morin.
1: Au niveau du rond-point Morin. Ok, beaucoup. Voilà. Merci beaucoup.
0: Je vous en prie, au revoir.
1: À bientôt, monsieur, au revoir. 02 62 41 51 51, si vous avez plus d'informations. Et puis tout de suite, Jean avec nous, qui nous a rejoint à l'instant. Pour une autre information, apparemment, on a perdu Jean, mais apparemment, il y aurait un véhicule en panne, cette fois-ci, avec un semi-remorque. Nous sommes là du côté de l'étang salé, si vous avez plus d'informations, le 41 51 51. Et puis tout de suite, merci d'avoir patienté, monsieur.
2: Oui, merci.
1: Oui.
2: Non, parce que là, le bâtiment D à Saint-Hervé-le-Ruisseau, les deux ascenseurs sont en panne.
1: D'accord.
2: On ne peut plus monter ni descendre.
1: Oh là là.
2: Il y a deux mondes en situation handicapée en fauteuil roulant, il y a beaucoup de monde qui le fait là, et on n'a plus d'ascenseur du tout, depuis ce matin. Un depuis moins deux jours et le deuxième peut-être depuis hier soir.
1: Mais qu'est-ce qui se passe, monsieur? Il y a des gens qui cassent l'ascenseur ou quoi?
2: On ne sait pas, madame. Souvent, on a des problèmes avec ces ascenseurs-là. Et souvent, c'est moi qui téléphone.
1: Souvent des problèmes. Et maintenant, ils comptent pas réparer sur le long terme?
2: Ils réparent, mais ça dure 2-3 mois, après ça retombe en panne, soit le petit, soit le grand, là, le grand contre le petit, en panne.
1: Mais monsieur, quand on répare une affaire, on a fait des études pour ça, et on peut pas réparer pour 2-3 mois.
2: Pourtant, ce sont des ascenseurs, ils ont retouffé, mais souvent, on a des problèmes.
1: Mais c'est bizarre. Et là, quand vous leur dites, là, ils disent quoi? Quand vous leur dites...
2: C'est difficile de le rejoindre. Les jeunes, les personnes, là-bas.
1: Ouais. Mais c'est...
2: Parce que là, j'ai mon camarade au 11e étage. 11e étage, il y a une station d'handicap en fauteuil roulant.
1: Oh.
2: Il a fait descendre son fils pour me dire de téléphoner Freedom.
1: Monsieur, raccrochez surtout pas, je suis désolé. Hein. Je vais juste sur la route, mais je vous reprends juste après. Nous avons Déborah avec nous pour un gros ralentissement. Déborah, bonjour.
3: Oui, bonjour.
1: Oui.
3: C'est pour informer, en fait, qu'en sortant à côté de la station Arayapin, sur la 4 voies de Saint-Pierre vers Saint-Louis, il y a un gros ralentissement parce qu'en fait, il y a un véhicule dans la voie de dépassement que j'ai un peu en biais, mais pas trop machin, mais comme les gens, ils prennent l'élan vers la station de Arayapin pour dépasser tout ça, parce qu'on est dans une petite côte, ben, fais très attention parce qu'il ralentit brusquement. Hein.
1: D'accord, donc le véhicule est en panne, hein?
3: Ah oui,
1: il est véhicule en panne.
3: Le monsieur était à l'extérieur en train de téléphoner au niveau de Terre Centrale, mais il est dangereux à manipuler, placer, déjà. Pour lui comme pour tout le monde, hein?
1: Oui, donc... Allez-y.
3: Oui, non, mais pour lui, il est plus dangereux parce que si un loto arrive lancé, il fait un carambolage, ben, il prend un choc, hein, parce que lui, il est sur le chemin à côté sur l'auto et il n'est pas derrière quoi que ce soit. Hein.
1: Oh là là,
3: donc, fais très attention quand tu prends l'élan à côté de la station Arayapin en montant parce que tu risques de peser sur le frein brusquement et battre dans le loto, quoi.
1: D'accord, donc faites attention, on est là au niveau de la station Arayapin, dans le sens Saint-Pierre-Saint-Louis, pas très loin du radar là?
3: Oui, au niveau du radar RPIM.
1: C'est ça.
3: La pluie commence à tomber, donc ralentissement doublé.
1: Ah oui, effectivement, donc véhicule sur la voie de dépassement en panne, et les très surprenants là, quand on arrive justement à ce niveau-là, et le conducteur en plus, il n'est pas en sécurité.

0: Donc, il faut faire attention dans le secteur.
1: Voilà, exactement.
0: Merci beaucoup pour cette information, en tout cas, Déborah.
1: De rien, allez, au revoir.
0: À bientôt. Bonjour. Très belle journée à vous, en tout cas. Merci, au revoir.
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0: Et Freedom, il est 13h passé de 13 minutes. Cette information pour les auditeurs de Freedom 2. Faites extrêmement attention, on a un véhicule à l'arrêt sur la voie de dépassement. Nous sommes là au niveau de la station Arayapin, donc au niveau de la du radar RPIMA. Dans le sens Saint-Pierre-Saint-Louis, le conducteur est également pas mis en sécurité. Donc faites extrêmement attention quand vous arrivez dans le secteur. 02 62 41 51 51, le service radio guidage. Et puis ce gros coup de gueule de cet auditeur, merci d'avoir patienté. Donc oui, vous nous dites que effectivement dans cette immeuble de la SHLMR, les ruisseaux, énormément de problèmes, et puis là le l'ascenseur que l'on en panne, disons tous les deux jours, et personne ne fait rien.
3: Mais assez souvent, hein.
0: Ouais.
3: Assez souvent, on n'a pas d'ascenseur.
0: Mais c'est grave parce qu'il y a beaucoup de personnes âgées qui habitent parfois en haut. Ce qui peut pas mettre tout le monde en bas de toute façon. Mais c'est un immeuble de combien d'étages, ça?
3: Ouais.
0: Il y a combien d'étages dans cet immeuble?
3: Il y a 12 étages.
0: En plus, les hauts.
3: Et la personne en station handicapée, c'est un copain à moi. Il habite au 11e étage. S'il n'y a pas de ventre, il ne peut plus descendre du tout.
0: Mais là, en fin de compte, on reste à la maison, en fait.
3: Ouais, chacun ses soins.
0: Parce que monsieur, même un immeuble de 12 étages, quelqu'un que les valide, les compliqués pour monter jusqu'à là-haut.
3: Ouais. Moi-même au 5e étage, si je descends, quand en montant, je suis fatigué à mon âge, à 68 ans, 69 ans, bien à 68 ans. Hein.
0: Monsieur, cette résidence-là, elle est dans quelle ville, pardon?
3: Hein?
0: Elle est dans quelle ville?
3: Saint-Denis même.
0: Saint-Denis même.
3: À Saint-Lémer-le-Ruisseau.
0: Non mais tous les problèmes du monde, c'est pour ça de même ou quoi?
3: Ça arrive de en dire que...
0: Oh là là là là là là. Bon mais en tout cas, un gros coup de gueule passé là et puis nous espère que...
3: Parce que les autres vont attendre là, ça il fait les CCA pour faire réparer ça.
0: C'est sûr tout ça?
3: Parce que moi j'ai l'infirmière. Elle était soufflée ce matin quand elle a pris des tâches pour venir me... Fais mon soin.
0: Si. Non, mais après, si demain, il arrive au quoi que ce soit là-haut, là, mes infirmiers, là, Vanitra, pas où, c'est une civière ou machin, comment nous fait?
3: Non, ça m'y connaît pas, mais on dirait que c'est plutôt des jeunes qui dégradent, qui fait la malice, d'autres personnes.
0: Mm-hmm.
3: Mais il connaît là des jeunes qui jouent dans ces ascenseurs-là.
0: Et là, on a la SCDA qui, dans la SHLMR qui répond une fois sur deux, ou bien en tout cas, il est difficile de joindre Azot.
3: Azot, vous laissez, comme là, vous ne répondez pas par texto. Faut vous laisser un texto, vous autres.
0: Oh là là. Mais si vous n'êtes pas à l'aise avec tout ça, monsieur, comment on fait?
3: Ah. Quand on a quelqu'un qui parle, ouais.
0: C'est ça, on appelle Freedom.
3: Et parfois, il y a des personnes aussi qui parlent voix au bureau et disent qu'ils vont faire monter l'information.
0: Mais sinon, ils ne nous reçoivent pas sur place.
3: Oui.
0: Bon, ben monsieur, en tout cas, le coup de gueule est passé. Bon courage.
3: Merci.
0: À bientôt, monsieur. Merci. T'es désolant quand même, hein, qu'on a fini d'arriver à un âge comme ça. Ben, ils mettent à haut d'un appartement et puis on sort à haut. Et non seulement on sort à haut, mais en plus, on bouge plus. Parce que l'ascenseur, elle a de très gros problèmes d'ascenseur. Il faut appeler en métropole, commander les pièces en métropole. Le temps qui arrive, ben, on reste chez où? Parce que ben, les immeubles, il fait 12 étages. Où ça, nous, ça va? 02 62 99 12 00. Frida Malo. Allô?
4: Oui, bonjour.
0: Bonjour.
4: Oh oui, c'est pour une annonce, s'il vous plaît.
0: Oui, qu'est-ce qui se passe?
4: C'était lundi à Saint-Paul, c'était dans la braderie. Apparemment, il y a une cliente, elle a dû tromper, elle a pris un sachet sur le comptoir. C'était pas elle le sachet, mais elle avait un pantalon blanc dedans. J'aimerais savoir est-ce que si la cliente elle peut ramener le pantalon au magasin, c'est très urgent.
0: Oh, donc on s'est trompé de sac.
4: Oui, la cliente a trompé de sac. Le pantalon est quand même assez très, très, très urgent. Si la cliente y a quand même la bonne foi, si elle voit l'article n'est pas elle, est-ce qu'elle peut ramener en boutique? C'est quand même très urgent, c'est le magasin de Saint-Paul.
0: D'accord.
4: Et ce jour-là, il y avait pas mal de gens, il y avait la braderie.
0: Ah.
4: C'était le lundi.
0: Oui, après, on ne dit pas que c'est un vol. Là, c'est vraiment, on s'est trompé de sac.
4: Voilà.
0: Et vu que le pantalon blanc, c'est pour une occasion spéciale, on aimerait bien le récupérer.
4: Voilà.
0: Ok, donc si une personne, là, en arrivant à la maison, ben, on s'est rendu compte qu'on s'est trompé de sac, on se rend directement au magasin et pour faire un heureux. Et puis surtout, ben, cette personne aussi pourra récupérer son sac.
4: Voilà, c'est ça.
0: Bon.
4: C'est ça. Ben, ah. Merci.
0: Mais de rien, madame, à bientôt.
4: Allez, au revoir.
0: Au revoir. Donc, on est dans la braderie, hein, du côté de Saint-Paul. Apparemment, lundi, il y a une petite trompaison. Une trompaison de sac. Ben oui. Mais le petit pantalon blanc, là, c'était pour une occasion spéciale. Donc, si tu peux aller rendre le petit sac, ce serait chouette. 02 62 99 12 00. Freedom, allô? Allô?
5: Allô?
0: Oui?
5: Oui, bonjour. Excusez-moi, ce serait pour témoigner sur la radio, s'il vous plaît.
0: Qu'est-ce qui vous arrive?
5: En fait, c'est suite à une agression qui s'est produite il y a quelques mois ici à La Réunion.
0: Mmh.
5: Et la personne a été condamnée, reconnue coupable. Et tout ça est bien caché par l'armée, parce que monsieur a bien sûr défilé hier au 14 juillet au Barachois.
0: Oui. Mmh.
5: Et voilà, monsieur est protégé pendant que les victimes doivent baisser la tête et rien dire, alors que monsieur est même pas réunionnais. C'est une enfant créole réunionnaise qui est née ici à La Réunion, qui a été agressée sexuellement, et l'armée cache ça. Monsieur vit sa vie tranquille, et voilà, pour moi c'est inadmissible.
0: Donc une personne qui a été jugée coupable?
5: Coupable, reconnue coupable. Condamné, et malgré ça, il est toujours sur les rangs de l'armée. Il est, voilà, hier, au 14 juillet, fièrement défilé. C'est le genre de personne qui représente l'armée à La Réunion.
0: Et à cause de son métier, de son grade, il a pu être protégé, et aujourd'hui, vous...
5: Voilà. Nous, on doit faire attention, on vit avec la peur. Et en attendant, la seule sanction qu'il a eue dans l'armée, c'est d'être retardé dans son avancement.
0: Ah ouais, mais il a été condamné, comment ça se fait ?
5: Il a été condamné au tribunal de Champfleury le 22 juin dernier.
0: Mais là, normalement, ce genre de bavure, là, justement, quand on a été jugé coupable, même si on n'est pas coupable, généralement, enfin, il y a certains corps de métier, juste on a voilà. Fait un petit écart.
5: Je comprends pas. Monsieur est au fichier, c'est mon ex-compagnon qui a agressé sexuellement ma fille. Et aujourd'hui, nous, on se retrouve à baisser la tête, à avoir peur de sortir de chez nous, de faire profil bas, pendant que lui défile au 14 juillet, ce que je trouve inadmissible, alors que ma fille, elle a dû quitter La Réunion, elle vivait dans la peur ici, en dépression, elle a voulu se tuer, et ce mec-là, il est toujours sur les rangs. Et personne ne dit rien, personne n'en parle.
0: Mais après le jugement, là, qu'est-ce qui s'est passé?
5: Ben après le jugement, il est retourné au travail comme si de rien n'était. Il a continué sa vie.
0: Et madame, comme je vous dis, il y a quelque chose, parce que normalement, si on a ce genre de...
5: Oui, justement, c'est pour ça que je dis, il est protégé. Et c'est même des personnes, même les collègues qui viennent il y en a plusieurs là devant l'école de mon fils avant les vacances. Je suis obligée de faire intervenir la police parce qu'ils sont à plusieurs. Moi, je suis toute seule avec mon enfant parce qu'ils sont militaires. Ils se croient tout permis pour faire pression. Mais comme j'ai dit, on est réunionnais, on est sur notre terre. On n'a pas baissé la tête, peu importe. Donc depuis le mois de mars, on nous fait fermer notre bouche. On garde tout pour nous. Et ce monsieur-là, eh ben, on a même dit, il faut pas le stigmatiser pour pas le pousser au suicide. Et quand ma fille a essayé de se pendre dans mon garage ici, est-ce que l'armée était là pour nous soutenir, pour m'aider à aider ma fille à se relever?
0: Wow.
5: Donc moi, ce que je comprends pas, là, aujourd'hui, je reçois encore une vidéo de mes collègues, parce que je suis moi-même militaire, de mes collègues, monsieur qui défile fièrement au Barachois.
0: Mais madame, pourquoi vous nous dites, en gros, hein, que vous avez peur de représailles? Il a déjà...
5: Il m'envoie la police tous les 4 matins chez moi pour prendre tout ce qu'il y a dans la maison, sachant qu'il y a encore un enfant qui vit dans la maison, un enfant mineur. Quand on demande de l'aide pour un truc ou quoi, on nous dit ils peuvent pas faire pression sur lui, même pour retirer la radiation de l'enfant de l'école pour le changer d'école. Il faut pas faire pression sur monsieur, mais ça les empêche pas de faire pression sur nous. Parce que ça s'est produit le 28 février 2026 qu'il a agressé ma fille. Depuis le 2 mars 2026, on m'a demandé de pas en parler. On a écouté l'armée, on n'en a pas parlé. On est resté dans notre camp en attendant l'audience. L'audience est passée, on voit que rien n'a été fait.
0: Il est parti en prison, madame ?
5: Non, il a eu 24 mois de sursis fiché au fichier de délinquance sexuelle, casier B2 où c'est marqué dedans.
0: Mais justement, quand on a un casier, c'est pas possible d'avoir ce... Ben,
5: c'est pour ça que je comprends pas.
0: Et vous pouvez pas reporter plainte ou...
5: Ben, j'aurais beau essayer de reporter plainte, ils trouveront toujours un truc. Il est plus gradé, donc voilà. Donc moi je trouve ça inadmissible parce que c'est aussi faire quoi. Donc demain il pourra refaire la même chose, il va s'en laver les mains, il va se dire ben, de toute façon l'armée va juste me mettre une petite plaque sur les doigts et ce sera réglé, je serai tranquille. Pendant ce temps-là, la victime, elle est au fond du trou. Elle est obligée de quitter son île pour aller se cacher chez sa famille en métropole pour essayer de se reconstruire. Et lui, il est tranquille ici sur la Réunion.
0: Votre fille était mineure à ce moment-là ?
5: Elle était majeure. Ah,
0: Parce qu'après, on peut dire présomption d'innocence, mais là, vous nous dites qu'elle a été condamnée, donc c'est bizarre.
5: On a les documents, on a tout. Il a été condamné. Il a été condamné le 22 juin 2026 au tribunal de Champfleury.
0: Donc en fait, il existe vraiment une différence de traitement entre une personnalité... public, on va dire, avec de hautes fonctions.
5: Oui.
0: Et une personne, un salarié normal, quoi.
5: Oui, voilà, exactement. Donc là, moi, je prends ça comme si que les victimes doivent fermer leur bouche et vivre avec, parce que lui, il a pris que 24 mois de sursis. Ma fille, elle a pris perpétuité, là.
0: Non, mais pour elle, de toute façon, il n'y aura pas de punition, on va dire, à la hauteur de ce qu'elle a vécu. Mais au moins savoir que cette personne est...
5: Non, mais là, c'est une enfant qui a grandi dans le milieu militaire. Son papa est un ancien militaire qui a même fait l'Afghanistan. Moi, je suis militaire. Son beau-père est militaire. Son ex-beau-père, du coup, est militaire. Donc, elle a grandi dans ce milieu-là. Mais c'est une enfant, maintenant, qui croit plus en tout ça, qui croit plus en cette institution. Parce que, pour elle, l'institution nous a laissé tomber. L'a laissé tomber, elle, surtout.
0: Ben c'est ça, parce que normalement, on se dit, voilà, militaire, armée, quand on parle de la police, du gendarme et tout ça, c'est... Waouh.
5: Non, parce que là, c'est aberrant. Là, depuis quelques jours, je tourne, je vire, je pense à ma fille loin là-bas, je pense à mon petit qui me reste ici à la maison. Et quand je vois ça, je vois que lui, il est au 14 juillet, tranquille, pépère, soutenu. Alors que même depuis que ça s'est passé, aucun des chefs n'a pris la peine de décrocher leur téléphone, d'appeler, de prendre des nouvelles de ma fille, voir si ça allait ou quoi que ce soit.
0: Et vous m'avez dit tout à l'heure que c'était votre compagnon ?
5: Mon ex-compagnon.
0: Oh. Et comment vous l'avez appris ?
5: Ben c'est ma fille, j'étais sortie parce qu'on était en séparation, j'avais demandé la séparation. J'avais emmené le petit faire un pique-nique et ma fille m'a contactée en urgence me disant que son beau-père avait eu des gestes déplacés envers elle. J'ai dû rentrer en urgence et faire intervenir la police pour mettre ma fille en sécurité avant le temps que j'arrive chez moi.
0: Wow. Je vais vous poser une question assez con, même très très con. Vous allez me dire non, vous avez rien senti parce que vous aviez confiance en cette personne, mais voilà, on peut donner le bon Dieu sans confession parfois,
5: si,
0: mais...
5: J'avais plus vraiment confiance, mais je me suis dit, il m'a toujours dit, c'est sa fille, il l'a vue depuis qu'elle a 9 ans, il vit avec elle. Aujourd'hui, elle a 21 ans. Depuis qu'elle a 9 ans, et il a fait grandir cet enfant. Il m'a toujours dit, c'est sa fille. Donc je me suis dit, non, on ne s'entend plus, on se sépare. Jamais il va faire du mal à l'un de mes enfants.
0: Oh. C'est...
5: Et donc là, aujourd'hui, à l'heure actuelle, je ne comprends pas pourquoi il est toujours ici à La Réunion. Pourquoi il est là, il défile fièrement le 14 juillet, pendant que nous, on est cloîtrés chez nous, on peine à sortir. Je vais même faire mes courses dans d'autres villes à côté, Sainte-Suzanne ou Sainte-Marie, pour éviter de les croiser sur Saint-Denis.
0: Et il a de la famille ici à La Réunion?
5: Non,
0: lui,
5: il n'a pas de famille.
0: Parce qu'après, être à La Réunion, bon, bah, c'est la France, hein, dans tous les cas. Voilà, s'il a décidé de rester à La Réunion, il peut le faire,
5: il peut rester, mais pas fièrement comme ça, que nous, pendant des mois, on avait la honte de ce qui s'était passé, parce que pour nous, c'était notre faute, c'était nous les coupables, parce que c'était bien ce qu'il nous disait quand il envoyait des messages pour nous dire que le karma allait nous attraper, qu'on était des menteuses et tout. Mais maintenant qu'il y a le jugement, la vérité a été mise au grand jour.
0: Et votre fille, comment elle fait pour s'en sortir? Parce qu'en plus, vous n'êtes pas là pour la soutenir. Bon, il y a la famille, j'imagine qu'elle n'est pas toute seule là-bas en métropole.
5: Non,
0: mais
5: elle n'est pas toute seule.
0: Mais comment on fait pour se reconstruire, pour avancer?
5: Ben, la famille essaie de la faire sortir. Là, elle est partie en vacances avec sa marraine pour lui changer des idées, pour pas qu'elle reste enfermée comme elle le faisait ici. Elle voulait plus sortir. Elle restait en pyjama toute la journée dans le noir, enfermée, à pleurer, à... On fait comment? Moi, à un moment donné, j'avais plus les moyens de les épaules assez larges pour l'aider, pour essayer, parce que j'étais pas à sa place. Je sais pas ce que ça fait que quand on fait confiance à un homme qu'on considère comme son père, qui nous fait un truc comme ça, je sais pas ce que ça fait.
0: Mais il a pas réussi, hein. Il a essayé et elle.
5: Il a pas réussi. Voilà, malheureusement. Mais il a touché quand même, il a été quand même jusqu'à toucher son sexe, ses seins, essayer de l'embrasser. Pour une jeune femme qui commence sa vie, je sais pas, c'est pas un truc à faire.
0: Oui, en plus avec une personne en qui elle avait confiance.
5: Voilà, et quand les gens autour prennent la défense de cette personne-là, même la mère de ce monsieur a osé me dire par téléphone, « Ah, il n'y a pas eu pénétration, c'est pas grave ». Ah, en plus, il lui avait acheté une voiture. Donc, parce que tu lui as acheté une voiture, tu peux faire ce que tu veux d'un enfant.
0: Non.
5: Moi, non, c'est inacceptable. Donc, je ne comprends pas ce qui fait encore fièrement ici comme ça. Et qu'à côté de ça, eh ben, nous, on galère. On est là, on attend, on vit au jour le jour. Avec zéro soutien derrière, à part la famille. Quelques amis qui nous restent, parce que la plupart nous ont tourné le dos parce qu'ils ont préféré croire cette personne-là.
0: En fait, comme il dit, bâton la change le bout, c'est-à-dire que là, au lieu que c'est lui qui se retrouve à avoir honte, c'est lui qui se trouve à devoir se cacher,
5: oui.
0: C'est vous qui êtes, et vous et votre fille, elle a fui quand même votre fille, hein, pour essayer de se reconstruire, c'est horrible.
5: Oui. Mais après, c'est peut-être nous le problème. Peut-être qu'on voit les choses à l'envers.
0: À cause d'une...
5: Peut-être que c'est normal. Peut-être que ça fait partie de la normalité de ces gens-là, de tous ceux qui... Parce que moi, comme je dis, il y a des pères de famille, des mères de famille derrière lui. Hein. Donc moi, je me pose juste une question, et je veux bien poser à tout le monde. Est-ce que c'est moi qui suis folle? Ou bien c'est le genre de parents, demain, leur enfant leur annonce un truc comme ça, ils vont... croire le bourreau de leurs enfants que leurs enfants.
0: Après, si ça a été jugé, madame, voilà, la justice était quand même de votre côté, mais là, c'est vrai que cette personne-là, ouais, on ne comprend pas trop, mais on va essayer de voir avec les auditeurs, quand on a une personnalité publique, une personne qui a un certain pouvoir, hein, politique, militaire, policier, en tout cas, qui est là dans fonction.
5: Quand on s'est engagé, nous militaires, on est là pour protéger, servir la France.
0: C'est ça.
5: On est là pour protéger, pas pour faire du mal en fait, et surtout pas dans ce sens-là.
0: Et Et là, qu'est-ce que vous pouvez faire aujourd'hui? C'est surtout ça la question, parce que vous pouvez pas continuer à vivre à la tête baissée, madame, parce que vous n'avez pas à avoir honte.
5: Non, et surtout que qu'on est, nous, on est nés à La Réunion. C'est ça, parce que nous, on aurait fait ça chez lui aux Antilles, on aurait déjà été lapidés, on serait affichés partout. Pour le moindre petit truc, l'armée nous punit. Nous punit. On prend des jours de trou. On perd des choses. Là, pour ça, juste un retard sur son avancement. Ah, il ne peut pas monter de grade cette année, il va monter l'année prochaine.
0: Mais madame, je vais juste vous poser une question, justement. Quand on est dans l'armée, là, ou pilote d'avion, ou X, hein, on ne doit pas montrer patte blanche, c'est-à-dire un casier vierge?
5: Oui, oui, le casier doit être vierge.
0: Et lui, il a gardé sa fonction?
5: Ben là, le 22 juin, il a été condamné, c'est dans son casier, il a gardé sa fonction, son grade, il est toujours là, il garde son séjour, à La Réunion, au soleil.
0: Bon.
5: Voilà.
0: Eh ben les auditeurs, on aimerait bien avoir votre... pas vos avis, vos conseils plutôt là, pour... Comment on fait pour continuer à vivre, à continuer à réapprendre, à lever la tête finalement?
5: Oui.
0: Après un drame comme ça, parce que même vous, hein, on parle de votre fille, du traumatisme, mais vous, en tant que maman, peut-être que vous vous dites peut-être que c'est votre faute parce que c'est vous qui avez emmené le loup dans la bergerie, comme on dit, mais...
5: Je me suis dit, mais...
0: Mais non, en fait, madame, vous...
5: Je me suis dit, c'est pas moi le problème, c'est lui qui avait un problème dans sa tête depuis avant.
0: C'est exactement ça.
5: Un parent ne peut pas avoir ce genre de pensée envers son enfant.
0: C'est exactement
5: même
0: ça.
5: C'est pas sa fille biologique. On
0: ouais.
5: peut pas.
0: Ouais. Donc là, les auditeurs, et puis... surtout nous aider, parce que cette personne, on pourra pas la faire dégager de sa fonction non plus. Mais bâton peut pas changer de bout comme ça, madame, n'est pas possible.
5: Non, mais qu'au moins les gens soient au courant.
0: Oui.
5: Parce qu'il est fiché, il est figès. Donc il doit pas être en contact avec des enfants mineurs aussi. Il est au fichier de délinquance sexuelle. Tous ses collègues ont des enfants, donc c'est des parents inconscients. Et même qu'on me dise que je dois lui laisser mon fils de 9 ans, ben, pourquoi moi je devrais lui faire confiance pour lui laisser encore un de mes enfants après ce qu'il a fait à ma première fille?
0: Mais c'est son fils aussi?
5: C'est son fils aussi.
0: Ah.
5: Il est mineur, donc pourquoi les autres enfants seraient en danger avec lui après ça et pas le petit?
0: Et comment ça se passe pour lui là? Il a un droit de garde, un droit de visite, hein?
5: Pas encore, là je suis demain j'ai rendez-vous pour mettre un droit de visite pour lui, parce que je me dis que le petit il a rien à voir là-dedans.
0: D'accord.
5: Même si c'est son papa, il a le droit d'aimer son papa, mais ce sera sous surveillance.
0: D'accord, d'accord. Oui, oui, vous faites le nécessaire pour...
5: Pour mon fils, c'est pas pour lui en tout cas.
0: Waouh. Et bien en tout cas, madame, vous êtes dans une situation là, et le pire c'est que j'imagine qu'il y a d'autres personnes dans le même cas, donc on va essayer de se renseigner là justement, et puis tenez bon madame, franchement là, merci. Beaucoup de courage.
5: Merci beaucoup.
0: À bientôt.
5: À bientôt, au revoir.
0: Au revoir. Donc là, on aborde quand même un sujet assez sensible, hein, le harcèlement sexuel. Surtout quand ça implique une personne qui a du pouvoir, alors que ce soit politique, militaire, policier, etc. Comment ça se passe? 02 62 99 12 00. Est-ce que les sanctions, justement, sont différentes en fonction de... Si on est une personnalité avec du pouvoir ou un simple salarié ordinaire, 02 62 99 12 00, Freedom, allô? Allô?
6: Allô? Allô, allô, allô?
0: Oui, bonjour.
6: Oh, alléluia.
0: Ah, c'est une voix que je connais.
6: Alléluia. Salut ma biche, ma cool.
0: Elle est à La Réunion.
6: Oui, oui, je t'appelle.
0: Oui.
6: Un gros problème, je suis dans un appartement à Caloupilé, à Saint-André, et il se trouve que depuis jeudi, une résidence senior, sociale, hein, la Sodiac, il se trouve que depuis jeudi dernier, nous n'avons pas d'eau chaude.
0: Bah.
6: Alors, soi-disant, le mec, il est venu vendredi, il est venu en balade, il a maté un coup, bon, ben, il est reparti, samedi, dimanche, sans eau chaude. Lundi, il est venu faire un petit tour, se balader, soi-disant il manquait une pièce, il est reparti. Le 14 juillet, nous n'avons pas eu d'eau chaude. À ce jour, on n'a toujours rien. J'ai appelé ce matin, la dame m'a dit que elle n'était pas au courant. Je dis, il faudrait accorder vos violons parce qu'on avait prévenu une autre responsable. Et jusqu'à présent, voilà, les personnes âgées, et nous avons dans cette résidence des personnes âgées de 98 ans.
0: Oui.
6: Alors, je suis désolée, mais il y a un minimum quand même, il y a un minimum.
0: Mais là, comment ça s'explique, ça, justement ?
6: Comment ça s'explique ? Excuse-moi, pour moi, c'est du foutage de gueule, et puis c'est tout, pas plus,
0: Oui.
6: Ils en ont rien à foutre, Eux, ils sont dans leur bureau là-bas, ils sont bien calés, ils rentrent chez eux, ils ont l'eau chaude. Mm-hmm. Et nous, on est obligé de se trimballer avec des casseroles, on est obligé de chauffer de l'eau, et puis bon, au risque de se brûler, et d'avoir un gros accident avec l'eau chaude, quoi. Surtout que la plupart des gens, quand ils ont des vertiges, ils sont pas bien, quoi. Et là, en ce moment, elle est gelée, l'eau, elle est complètement gelée, quoi.
0: Ah oui, ah oui.
6: Donc, voilà, ma biche, c'était pour te dire ça, ok? Et j'espère qu'ils vont se grouiller un petit peu les fesses, quoi.
0: Mais oui, mais là, ça veut dire que depuis lundi, pourquoi baigner au là?
6: Non, mais j'ai transporté l'eau chaude. Mais comme tu penses, je transporte quelques casseroles d'eau chaude. Mais moi, pour moi, on dirait que je suis pas propre. Ben oui, puisque tu prends une coupelle, tu prends une autre coupelle, tu te mouilles, et moi qui suis comme un grand bonhomme, je me lave depuis le brin cheveux jusqu'aux orteils, et voilà, je peux pas me laver les cheveux.
0: Ben heureusement que vous avez les cheveux courts.
6: Ah ben je vais raser encore un peu là.
0: Oh là là là là là là, sinon ça il commence à sentir, hein. Quoique il fait bon, donc il transpire pas trop, mais quand même.
6: Non, mais là, depuis ce matin, il fait très très lourd à Saint-André, il a plu tout le week-end, et la dame qui prend la peine de me dire, mais ouais, mais c'est normal que vous ayez pas l'eau chaude, parce qu'il n'y a pas de, la pluie tombe. Je fais, écoutez-moi, jeudi dernier, il y avait soleil,
0: Mais oui, mais si le chauffe-eau solaire marche pas, vous pouvez pas appuyer.
6: Non, c'est pas le chauffe-eau solaire, là, c'est une pièce dans le fond. Parce qu'il y a un système, quand il pleut et que l'eau ne chauffe pas sur le toit, il y a un truc qui se déclenche automatiquement pour qu'on ait l'eau chaude.
0: Ah ben oui, mais là, la Padiawa arrive le 7 août chauffée,
6: Ah non, le 7 août, il faut que je dise à ma fille de retirer le truc parce que c'est sur Internet, les affaires. Oh, j'espère qu'on se verra là-bas.
0: Ah ben non, si vous sent chauffer, pas besoin.
6: À quoi je sens chauffer? Non, mais franchement, mais qu'est-ce que tu crois? Moi, sentir chauffer?
0: Ah ben je sais pas, moi, s'il n'a pas de l'eau.
6: Ah ben, j'irai chez ma fille me laver.
0: Ah là là là là là là là là, toute une organisation.
6: Alors, voilà. Alors j'espère que ces gens-là nous prennent un peu en pitié. Ok. Oui. J'espère que je sais qu'ils écoutent toujours et j'espère qu'ils feront les nécessaires.
0: Bah oui, on croise les doigts quand même.
6: Parce que c'est plus possible. C'est plus.
0: On peut pas laisser de monde chauffer comme ça.
6: Alors quand c'est pas l'ascenseur, c'est le chauffe-eau. Quand c'est pas le chauffe-eau, c'est le portail. Et même le portail du garage, il se ferme même plus.
0: Eh ben.
6: Voilà, il se ferme pas.
0: Tous les problèmes du monde, c'est pour vous-même alors.
6: Ben voilà, Caloupilé Saint-André, résidence senior, Zodiac.
0: Ben elle est pas fort pour une résidence senior.
6: Mais franchement, mais qui se lave à l'eau froide là en ce moment là avec l'hiver austral?
0: Ouais, effectivement. Bon, ben allez baigner.
6: Ah, ça même.
0: Ah, allez courir un peu sous la pluie.
6: Ah ben non, au pire des cas, tu sais, je descends, je me mets en string et puis je me savonne, je reste sous la pluie.
0: Elle a pas dit au bon voisin, il appelle à nous, il donne une folle en train de en string color là-bas dessous la pluie, ça t'endrait.
6: String color.
0: Nous va connaître, okay. C'est où?
6: Bon, sinon, mes condoléances au couple âgé qu'on a retrouvé à Greg.
0: Oui, oui.
6: Ok, je sentais de toute façon, moi qui sens les choses, je sentais que ça allait mal finir cette affaire-là.
0: Et enfin, oui, il y a des histoires comme ça, ouais.
6: Ben oui. Eh ben écoute-moi, je te fais de gros bisous. Et
0: à bon bientôt.
6: Retour, parce que depuis 2-3 jours, là, parce que moi, ma radio est allumée 24/24.
0: Oh, vous avez suivi, alors.
6: Ah, mais d'après toi, moi ne pas suivre Freedom,
0: c'est vrai.
6: Il faut vraiment malade, je suis Freedom.
0: C'est vrai. Ben, je vous dis à bientôt.
6: À bientôt, gros bisous à toi.
0: Gros bisous, au revoir. 02 62 99 12 00. Freedom, allô. Allô.
7: Oui, allô.
0: Bonjour.
7: Oui, bonjour. Un instant.
0: Oui.
8: Sophie.
0: Sophie 35. Oui, bonjour.
7: Oui, bonjour. Attendez, le monsieur arrive. Parce qu'on a essayé plusieurs fois, c'était occupé. Attendez.
0: Qu'est-ce qui se passe?
8: Allô?
0: Oui, bonjour monsieur.
8: Oui, bonjour madame. Je vous appelle parce que j'ai perdu mon permis ce matin.
0: Ah,
8: dans la marche.
0: D'accord.
8: Oui. Au nom de Kawata.
0: Kawata. Si appelle, avec un K?
8: Ouais, c'est ça, avec un K. K-A-W-A-T-A.
0: Kawata?
8: Voilà, Kawata.
0: Ok, le prénom?
8: Kofi, K-O-F-I.
0: C'est quelle origine ça?
8: Congolais ça.
0: D'accord. Oui. Kawata Kofi.
8: Ouais.
0: Ok. Mais comment vous avez fait votre compte?
8: Ben, j'étais en train de faire la marche et j'avais pris mon permis parce que j'avais pas la voiture, je devais partir la récupérer et puis malheureusement, ben voilà. J'aurais dû laisser mon permis à la maison au lieu de me balader avec ça. J'ai dû le perdre dans la rue Ilang Ilang parce que c'est là que j'habite.
0: D'accord.
8: Sainte-Clotilde.
0: Ok.
8: Donc je suis descendu de Sainte-Clotilde pour aller jusqu'à Chaudron. Donc toute cette allée là, en descendant, en passant par devant la station essence, toute cette ligne là.
0: Ok, très bien. C'est pour ça que moi je fais pas de marche, monsieur. Il faut rester à la maison, comme ça on perd
8: raison.
0: Rien.
8: Vous avez raison, voilà, vous avez raison, madame.
0: Oh là là là là là là. Vous imaginez si vous étiez resté à la maison dans le canapé tranquillement?
8: J'avais pas de problème.
0: Ben voilà. exceptionnellement, laissez votre numéro de téléphone, monsieur.
8: Alors 06 93 50.
0: Non, le numéro qui s'affiche chez nous, si possible.
8: Ah, non, celui-là, c'est le numéro à madame. Ah bah, vous pouvez prendre celui-là. Hein,
0: voilà, on peut le laisser quand même.
8: Ouais, bien sûr, prenez-le.
0: 06 93 32 73 69.
8: Voilà, c'est ça.
0: Bon retrouvaille des papiers, en tout cas, on croise les doigts.
8: Merci beaucoup, merci.
0: À bientôt, monsieur, au revoir. Vous voyez, si vous restez à la maison et que vous faites absolument rien, on perd pas les papiers. Ah, c'est pour ça que moi, je marche pas. Voilà. Mais si jamais vous retrouvez des papiers au nom de Kawata Kofi, donc en l'occurrence un permis de conduire, vous pouvez nous appeler au 02 62 41 51 51 ou sinon, appelez monsieur tout de suite au 06 93 32 73 69 02 62 99 12 00. Allô?
9: Allô, bonjour madame.
0: Bonjour.
9: Je viens d'entendre votre auditrice là qui parlait sur sa situation familiale.
0: Oui.
9: Avec le père de son enfant.
0: Oui.
9: Et justement, ce sujet-là, en ce moment, m'interpelle beaucoup.
0: Pourquoi?
9: Parce que déjà, je dis à cette madame-là de ne pas avoir honte de sa situation. C'est bien qu'elle a parlé. Et là, elle a rencontré une femme, justement, qui parlait du sujet. Donc, elle est intervenue pour parler de son histoire, de son expérience avec ce genre de problème, qui est quand même cruel, hein,
0: oui.
9: Pour une maman.
0: Oui.
9: Parce qu'elle fait confiance au papa et, en fin de compte, dans le secret, il piège à elle ainsi, parce que c'est un piège, hein. Quand la personne agit sur contre des relations sur vos enfants, c'est comme un piège. Vous le subissez comme une trahison parce que vous attendez pas à cette réaction-là. Et donc, de plus en plus, je vois que même la Réunion, en France, tout ça, il n'y a que ce genre d'attitude sur les enfants.
0: Mais comment les femmes, comment les enfants peuvent se reconstruire après ça?
9: Ben, figurez-vous que ce sont des enfants fichus, foutus. Il faut tout le temps, il faut tout le temps reprogrammer une vie, c'est-à-dire qu'elles auront elles vont basculer de problème en problème. Et c'est jusqu'à la fin, c'est l'enfant est atteint par des traumatismes physiques. Parce que voilà, parce que des fois, quand il faut chercher les raisons de ces comportements des adultes là, pourquoi ils se défoulent sur les enfants au sujet de sexe, parce qu'en principe, quand les adultes sexent, ils sexent avec les adultes.
0: Mais cette jeune femme, c'était une jeune femme à ce moment-là, elle n'était pas enfant, mais c'est vrai que on l'a élevée comme un père. Pendant presque toute sa vie, hein. Elle avait 9 ans quand il est arrivé dans sa vie. Et du jour au lendemain, comment ça se fait que tout bascule comme ça?
9: Ben justement, il faut toujours chercher les raisons. Pourquoi le papa, il s'est comporté ainsi? Souvent, c'est quand l'enfant est petit, hein, les papas commencent à passer à l'acte. Après, il faut toujours chercher les raisons. C'est ça. Mais après, là, il faut pas que les mamans démissionnent non plus. Mais ça arrive à tout le monde maintenant, de nos jours. C'est ça. Il faut bien surveiller les enfants.
0: Mais vous savez qu'aujourd'hui, il y a plein de mamans.
9: Les papas, avoir une discussion pour leur demander, de ne pas commettre ce genre de...
0: Mais madame, comment vous avez ce genre de conversation avec un homme? Enfin, il va vous dire non, il va pas faire.
9: Nous, en tant que maman, on vérifie quand même. Ça va créer des tensions dans la famille, mais il faut que ça soit OK entre le parent et le papa et la maman.
0: Mais vous savez que dans beaucoup de couples...
9: Il y a toujours des doutes.
0: Mais justement, vous savez que dans beaucoup de familles, par exemple, dès qu'on a une fille, le papa, il n'a pas l'autorisation, même si c'est un bébé, il ne change pas sa fille. Il y a beaucoup de couples qui sont comme ça.
9: Pour le papa, qu'il touche l'enfant, il est accusé d'attouchement. Quand il touche pas sa fille, lui, au moins, il est sûr qu'il a pas touché son enfant, il sera pas accusé. C'est pas lui qui est accusé. Mais après, là, madame, il y a beaucoup de choses dans la société qui fait que l'homme, lui, il se met à violer des enfants. Par exemple, le président, je sais plus, il se situe en Italie, il met dans l'esprit des adultes que à 9 ans, une fille est considérée comme une femme, elle va se marier. Les présidents, les chefs d'État, ils décident comme ça. Comment voulez-vous, dans les familles, les bonhommes, ils vont garder leur distance sur les petites filles? Non. Dans la société, là, il faut déjà enlever la pornographie. Parce qu'un homme qui se met à regarder la pornographie, c'est dans son esprit qu'il devient libre au sujet des comportements sexuels. Vous voyez? Quand il arrive chez lui, dans la famille ou dans la société où il y a plein de femmes qui véhiculent, par exemple, lui, il n'a plus de repères. Il n'a pas le repère de ça, c'est une femme, c'est pas sa femme à lui, c'est pas sa compagne, c'est pas sa partenaire. Il ne faut pas toucher. Il est troublé par la pornographie. Il faut.
0: Mais madame, est-ce que le cerveau, à un moment donné, il bloque? Ou est-ce que depuis longtemps, le cerveau était comme ça? Vous avez ce genre de pensée et du jour au lendemain, on passe à l'action? Ou bien, je sais pas moi, du jour au lendemain, ou peut-être il bloque?
9: Mais déjà, voilà, ça dépend quoi lui touche. C'est comme une tentation, si vous n'êtes pas bien éduqué dans la tête. Ou fait n'importe quoi avec les gens qui entourent en haut. Mais après là, il faut en parler. Si on n'en parle pas, ou fait comme si rien n'était là, ou étouffe les choses là, c'est le bonhomme qui en profite. Là, certains bonhommes n'ont des relations sexuelles avec les propres petites filles de leur famille, lui en tant que papa, parce que plus tard, on aura un bonhomme qui va coucher qu'elle. Mais c'est quoi ça? C'est quoi ces problèmes-là? Il faut trier les actions, trier les agissements, trier les pensées, trier les souhaits, les envies, comme ça. Il faut classer tout ça. Mais après, là, dans la société aussi, il faut jouer son rôle. Donc, il met porno partout, les femmes tout nues partout. Et après, l'homme, il accuse que c'est la femme.
0: Mais madame, pas besoin d'aller dans le porno, mais aujourd'hui, ou allume la télé, une pub pour un parfum, ou à deux femmes, un madame tout nu.
9: Ça, peut-être qu'il faudrait arrêter. Il faut que la femme aussi, elle y joue un rôle de protection par ses attitudes, ses habits, des choses comme ça. Mais après, ça part en un grand débat comme ça.
0: Mais oui, madame, mais ça pas bien, moi, en fonction de, peut-être que, là, ça saute dessus moins, etc., etc. Donc, après, tout est... Voilà. Mais c'est un long débat. On va essayer de voir avec les auditeurs, madame.
9: Il ne faut pas excuser. Comment on bascule d'un foyer, on ne connaît pas s'il vient voir ou quand les jeunes déjà, ou suivent aller, ou bascule d'un foyer, ou fait des enfants dans la confiance, et c'est où le bonhomme même, que la maille avec ou la couche avec, là, il trahit à où
0: ouais.
9: Hein? Et c'est lui qui ça va chercher les bonhommes pour des enfants dans ces comportements-là aussi. Mais je veux dire, tout dépend de l'éducation du papa. C'est quoi, il a vécu dans son enfance aussi, tout ça, il joue. Mais comme c'est des enfants qui n'ont pas été suivis par des pédopsychiatres, par des médecins qui ont suivi l'évolution de l'enfant, à l'école, il y a des psychologues, ça, bureau, les fermés, aucun parent n'y envoie voir les enfants, même si les enfants n'ont des attitudes de marmaille tout le temps, en train de chercher la bagarre, taper dans la violence, la drogue, le zamal, l'alcool, tout qui circule dans le collège, et le psychologue n'est jamais visité, la porte est toujours ouverte, personne n'y vient.
0: Non, mais justement, on va voir avec les auditeurs ce qu'ils en pensent également. Mais en tout cas, merci madame, 02 62 99 1200. Vous en pensez quoi, vous, justement, de, est-ce que tu crois que quand c'est différent de quelqu'un dans notre vie, la tête y bloque à un moment donné, ou bien il y a toujours eu des pensées impures envers cette marmaille, et un jour, bah, il passe à l'acte, quoi. 02 62 99 12 00. Comment protéger nos enfants, justement? 02 62 99 12 00. Allô?
10: Oui, bonjour.
0: Bonjour, madame.
10: Madame, c'est pour vous voir auprès des auditeurs. Parce que moi, je suis chevalière.
0: Oui.
10: Et normalement, là, c'est non pas à temps. Et maintenant, le 4, le 6, le 10, là, il remplace par le 2. Mais ben, elle ne paye pas mon ticket.
0: Et pourquoi?
10: Je ne connais pas. Le billet, les marques, il ne paye pas, même pas un 4 sur 5. Il manque à moi rien que le 2.
0: Eh ben, il ne veut pas payer, oui, mais... Non,
10: il
0: ne
10: paye pas moi, mais il ne comprend pas auprès des parieurs, c'est-à-dire que j'ai cheval comme moi. Normalement, tout le temps, comme il manque à moi un cheval, il n'a le 4 sur 5, il paye à moi. Mais là, il n'a tout le quinté, et il manque à moi le 2. Parce que là, ça n'a pas couru. Et s'il remplace là, par deux, mais bien, Lucas, il te donne des ordres. Vous ne connaissez pas si Payaman donne des ordres, bien, il paye à moins un 4 sur 5. Mais il ne paye pas moins.
0: Oui, mais l'idée, là, ou quoi comme explication?
10: Ben, il passe entre deux machins et un PMU, et il ne paye pas moins. Et donc, maintenant, il n'a pas rien. Et il y a le 4, le 6, le 10, le 14, et la sorte le 4. 2, 6, 10, 14, et à la place de 2 minalas, madame.
0: Non, normalement, ce qui est sorti, c'est le 4, 4 2, 14, 6 et 10.
10: Oui, et maman, il y a le 4, là, 6, 10, 14. Et là, ça n'a pas couru. Et normalement, il paye au moins 4 sur 5.
0: Ah!
10: Ben, là, il paye pas moins, même pas le 4 sur 5, même pas le 15, une inflation, il dit ça, transformé. Il remplace, il fait, il là, sur, comme l'a parcouru, il peut payer à moins, même le 2 à la place, il paye à moins transformé, parce que Michel tout le temps, et il paye pas moins.
0: Oui, de toute façon, on connaît le système, parce que vous jouez tout le temps.
10: Oui, mais Michel tout le temps, et ma fille gagne, en ce moment, ma fille gagne 6 000 francs, ma fille gagne 3 000 euros, et bien là, il paye pas moins, mais il connaît pas encore.
0: Bah, elle est bizarre, les auditeurs, on a besoin de vous, là. 02 62 99 14 00. On va même ouvrir la ligne exprès, là.
10: Parce que là, il y a le reçu devant mon yeux. Il y a le 4, 14, 6, 10. Il paye à moi 4 sur 5. Mais mon ticket, il passe pas. Il y a un problème avec mon ticket.
0: Oui, mais normalement, même le buraliste, il doit pouvoir dire. Oh, attends, madame, hein, on a justement des gens, là, sur le 02 62 99 14 00. Frida Malo?
11: Et bonjour.
0: Oui.
11: Bonjour. J'appelle pour la dame là.
0: Oui.
10: Oui.
11: Normalement, quand là c'est non pas à temps, ils vont prendre le cheval qui est complémentaire dessous.
10: Maintenant, moi, comme ils cachent le billet, mais j'ai pas le cheval complément. Tout mon billet, comme ça, j'ai pas le complément. Et ils payent déjà pas à moi 4 sur 5.
11: Il y en a toujours dessous.
10: Mais non, mais c'est pas un spot ça, c'est moins assez.
11: Oui, c'est où la fait, mais là, on a toujours un complément dessous.
10: Non, on n'a point.
11: Ah, il est bizarre.
10: N'a point. Tout mon billet comme je vais mettre pas complément. Mais non, monsieur, normalement, comme il joue comme ça, il doit payer à moi un 4 sur 5. Parce que maintenant, le 4, le 6, le 10, le 14, hélas.
0: Mais normalement, là, on l'a pas gagné dans le désordre, là, madame?
10: Rien, on pas gagné rien. Parce que là, c'est non pas à temps. Normalement, il remplace pas le 2. Il doit payer à moi un 4 sur 5. Mais il paye pas moi. Ma fille passe deux buralistes. Et maintenant, il est bizarre mon billet.
11: Ben, s'il paye pas, il paye pas. Hein.
0: Oui, mais vu qu'elle y joue souvent, donc normalement, elle a l'habitude de gagner quand même. C'est pour ça qu'elle est trop bizarre.
11: Moi, ouais, mais la combinaison de départ, peut-être, n'est pas bon.
10: Et après, dessus, le ticket que m'apprend, ben, le paiement, le buraliste de la main, ben, Nena, le 4, le 14, le 6, le 10. Et il paye à moins 9,20 €. Ben, il paye pas moins 9,20 € aussi.
0: Bon.
11: Peut-être qu'il fallait avoir pour les trois premiers avec. Là, sinon, pas à temps. Là, peut-être, ça aurait été un 4 sur 5.
10: Ben, à quoi il change que Milena le 4 numéro et là, ça n'a pas sorti, et là, ça n'a pas couru. Et il manque à moi le 2. Ben, tout le temps, quand même, la fois le numéro devant, ben, il paye à moi 4 sur 5.
11: Même pas un bonus 3.
10: même pas rien, c'est un billet quinté.
0: Ben, là, pas rien. Ben, en tout cas, merci beaucoup, monsieur.
11: Mais la machine, il ne trompe pas normalement, hein.
10: Ben, elle dit, ben, elle est bizarre, mon billet, mais comprends pas mon billet, parce que normalement, quand un cheval est non partant, vous menez le 4 numéro, 4, 6, 10, 14, ben, il doit payer moins 4 sur 5.
0: Ben, c'est ça, normalement, non, comme, bon, on va voir. Merci, monsieur.
11: Ok, pas de problème.
0: Merci, ben j'en ai à vous. Bon, ben madame, on va continuer avec les auditeurs. Peut-être qu'ils auront une réponse pour vous. Vous savez quoi ? Raccrochez surtout pas. Hein. On va juste sur la route et puis on vous rejoint juste après. On a Marie avec nous. Marie ?
12: Oui, bonjour.
0: Bonjour.
12: On est en bouteillage. On sort de Saint-Pierre, rond-point McDonald's et on est sur la route au niveau de la sortie pour aller à Ravine Blanche. Ça ne roule pas du tout. On aimerait savoir à quel niveau il y a un accident ou qu'est-ce qui se passe.
0: D'accord, donc de gros bouchons et ça avance pas du tout.
12: Oui, du tout.
0: Ok.
12: Et je vois beaucoup de gens prendre la sortie de Ravine Blanche, mais j'arrive pas à voir où il y a, à quel niveau il peut y avoir un truc.
0: Bah surtout qu'il est encore tôt là, ouais, peut-être un accident, mais qu'est-ce qui se passe?
12: Non, mais là c'est gros, hein, vraiment.
0: Bon. Ok, bon, bah on signale ça et puis on essaye de vous tenir informé.
12: D'accord, merci beaucoup.
0: Merci beaucoup Marie, à très bientôt, au revoir. Donc on rappelle cette information de gros bouchons du côté de Saint-Pierre dans le rond-point McDonald's en direction de Ravine Blanche. Qu'est-ce qui se passe? 02 62 41 51 51. Madame, donc oui. Gros problème là, vous, avec votre combinaison, gagnant, pas gagnant?
10: Mais il ne paye pas beaucoup, Nasserovac, toujours me gagne rejouer.
0: Bah c'est ça, attendez, on a du monde là justement sur le 14-00. Freedom, allô?
13: Oui, bonjour Julie, c'est pour la dame pour le quintet là.
0: Oui, elle vous écoute.
13: Alors, quand l'arsenal partant, elle a tous les numéros, normalement il ne peut pas y aller le truc en dessous, c'est-à-dire il ne doit pas y aller à Quarté.
10: Ben non, il ne paye pas moi rien. Même pas à Quarté.
13: Parce que moi par exemple, hier, là, visiter, mince, l'arsenal n'a pas sorti, mais ça gêne mon bon chien. Heureusement, m'a repensé, en fait, comme on a dit, il règle une fois. C'est par exemple si on joue un tiercé, moi on avait joué deux tiercés, 4-2 l'as. Et bien comme l'as n'est pas sorti, et il paye moins 2 sur 4. Et là, ma patte récupère. Hein. Moi, si on rejette mon bon billet, mais on rejette
10: de mon bon billet. Là, c'est comme ça, les trois numéros, la papa y aller. Hein. Là, c'est non pas attendre, papa y aller.
0: Ben, elle est bizarre. Madame, merci beaucoup, parce que là, c'est vrai qu'on est un petit peu pris par le temps. Et. Madame, également, merci. Je vais conclure avec vous. Et puis, on continuera de prendre les appels. Donc, vous restez à l'écoute?
10: Oui, mais m'a écouté à la radio.
0: Merci. À très bientôt. À tout de suite, madame. Au revoir. 02 62 41 51 51. Nous avons Laurent avec nous. Laurent, bonjour.
14: Oui, bonjour. C'est pour apporter des précisions sur la 4 voies de Saint-Pierre.
0: Oui.
14: Saint-Pierre, en direction de Saint-Louis. Tout à l'heure, il y avait un véhicule là qui était en train de se faire remorquer. Qui était, la voie de gauche était neutralisée par la DRR.
0: Oui.
14: Le camion de remorque a déjà pris le véhicule, c'est parti il y a à peu près 5 minutes.
0: Ah d'accord, ok, oui, parce qu'il y avait un véhicule en panne, mais depuis le temps là, c'était voilà, encore ça
14: a pris 5 minutes, mais bon, il y avait des gros bouchons. Et comme la dame a appelé du côté de Saint-Pierre, je pense que ça arrivait sûrement de très loin, d'embouteillage.
0: Ouais.
14: Et là, comme c'est parti depuis 5 minutes, ça devrait bien rouler là normalement.
0: Oui, oui, oui, parce qu'il y avait un gros ralentissement à côté de la station Ariapin là.
14: Voilà, côté radar, dans le
0: côté
14: sens
0: le radar, oui.
14: Aller vers Saint-Louis, c'est ça.
0: Total, bah, c'était depuis 13h. Bon, bah ok. Bah merci beaucoup en tout cas. Un peu de patience, mais c'est reparti.
14: Merci.
0: Merci, belle journée à vous. 02 62 99 12 00 et puis le 41 51 51 pour les urgences, des embouteillages à prévoir en direction de Ravine Blanche. Mais bon, là, c'est bon, hein. Il y avait un véhicule en panne, c'est déjà parti. On vous demande encore un petit peu de patience, ça va repartir. 02 62 41 51 51. Dans quelques instants, le retour de la libre antenne, juste avant, on marque la pause.
15: Bonjour, bonjour à tous. À la une de l'actualité, cet incident violent au port. Deux personnes ont été blessées par arme à feu hier soir devant un bar. Leurs pronostics vitaux ne sont pas engagés. Le suspect a lui contacté lui-même la police. Il s'est rendu aux forces de l'ordre après les faits. Il a été interpellé et placé en garde à vue. On ne connaît pas pour l'instant ses motivations. Une enquête a été ouverte. Ils étaient eux portés disparus depuis le 6 juillet dernier. Les corps de Daisy Lisador et Joseph Lepalier ont été retrouvés hier sur un chemin privé à la plaine des Grecs. collègue à Saint-Joseph. Leur véhicule avait été localisé dans le secteur quelques heures plus tôt. Une enquête est en cours là aussi pour déterminer les circonstances exactes de ce drame. Et cet appel à la solidarité maintenant dans toute la France. Les parents du jeune réunionnais Yann lancent un appel national. Leur fils est atteint d'une leucémie. Il a besoin d'un don de moelle osseuse après l'échec de sa deuxième greffe. Vous pouvez retrouver cet appel ainsi que toutes les conditions à remplir pour les aider sur les réseaux sociaux. La lutte contre le trafic de drogue dans l'océan Indien s'intensifie. Le 25 juin dernier, la Marine nationale à La Réunion a intercepté un voilier polonais. Les militaires ont découvert à bord plus de 1180 kilos de cocaïne. Les occupants du voilier ont été interpellés, placés en garde à vue à La Réunion. Ils ont ensuite été transférés à Paris où ils ont été placés en détention. Toujours à La Réunion, Perceval Gaillard et Jean-Hugues Raton adressent un courrier à la ministre de la Transition écologique au sujet de la situation à la Pointe aux Selles à Saint-Leu. Les deux députés demandent à l'État de se pencher sur le litige opposant la commune au conservatoire du littoral après la démolition il y a quelques semaines d'une maison historique. Et puis enfin, record battu, le réunionnais Loïc Azi a battu le record du plus long vol en parapente dans le Massif central. Plus de 304 km parcourus, soit l'équivalent d'un vol entre Clermont-Ferrand et Bordeaux. Une performance exceptionnelle qui renverse un record jusque-là détenu par un parapentiste professionnel. Voilà pour l'actu, excellente journée à vous.
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0: 14h passées de 5 minutes 02 62 99 12 00. Les sujets sont libres sur Freedom. Et juste avant de commencer avec vous, on vous rappelle cette information, des bouchons à prévoir en direction de Ravine Blanche. Donc vraiment, on vous demande un tout petit peu de patience. Il y avait un véhicule en panne un petit peu plus tôt au niveau de la station à Rayapin. Mais le véhicule a été dégagé déjà. Donc encore un tout petit peu de patience et vous pourrez rouler très bientôt. 02 62 99 12 00, sinon c'est la libre antenne avec vous et on vous rejoint tout de suite. Freedom, bonjour. Allô ?
1: Allô ?
0: Bonjour.
1: Allô, oui, bonjour madame. Je vous appelle pour passer un petit coup de gueule au niveau d'EDF, s'il vous plaît.
0: Qu'est-ce qui se passe ?
1: Ben, en fin de compte, madame, je pense que je n'est pas le seul dans l'histoire. Hein.
0: Mm-hmm.
1: En fin de compte, comme là aujourd'hui, je reçois le courrier d'EDF. Le courrier pour payer, madame, hein, tous les deux mois.
0: Oui.
1: Mais règlement avant le 14 juillet, madame.
0: Quand ça l'a reçu ?
1: Aujourd'hui. Comment on peut payer ça avant le 14 ?
0: Ah, ben, elle est un petit peu dure.
1: Bon. Donc, nous revient en arrière. Mois de mai. Maintenant, elle facture payée avant le 8-5. Hein.
0: Mm-hmm.
1: Mais nous l'avons reçu le courrier le 11 ou le 12, donc on a fait le chèque le 12.
0: Bah oui.
1: Tu es d'accord avec moi ?
0: Oui.
1: Et donc, par rapport à ça, elle a eu un retard de paiement, mais elle a été payée. Hein. Donc, je te reporte à moins 15 euros sur la facture du mois de juillet. Bon, il n'y a pas le DF, c'est normal ça, madame. Hein,
0: oui.
1: Pour essayer d'avoir des renseignements. La femme explique à moi, bon, à un moment donné, elle fait comprendre à moi que. Il y a d'autres moyens de paiement. Je dis, madame, on a plus de 30 ans ou 35 ans, mais paye en chèque. Oui, mais lisez votre contrat. Je dis, madame, voilà combien j'ai acheté un loto là. Il signe. Là, comment je demande à lire le contrat. Mais peut-être pas mon temps, il y a le contrat. Oui, vous avez d'autres moyens de paiement, voilà, lire, voilà. Je dis, madame, tant que le chèque il existera, moi, m'a payé en chèque, moi. Le jour, l'État français, il lui enlève le chèque. Vous êtes d'accord avec moi?

0: Madame m'a fait comprendre la dame ça, hein? Mais la dame, là, elle était tellement intelligente que monsieur, vous avez d'autres moyens de paiement. Lisez votre contrat, vous allez voir.
1: Mais c'est pas ça qu'on cherche, monsieur.
0: Ben, madame, fait comprendre Aïcha, mais lui fait dire où lui. Allez payer, on sort à où. Madame, ben impossible. Le courrier arrive aujourd'hui, payé avant le 14. Ben c'est sûr que aujourd'hui, il me faut le chèque. La mise en EDF, madame, même le téléphone est con, elle a arrêté sur la route, moi là.
1: Oui.
0: Parce que le collègue fait le moment, elle a arrêté sur la route. Mais ça va voir EDF, mais ça va un responsable. Monsieur chef, explique à moi un petit coup ça va. Mais d'accord, payez moi. Mais aujourd'hui, le 15, payé avant le 14. Comment il fait?
1: Oui.
0: Comment il fait? Madame, mais pas deviné. Comment il n'est pas retourné en arrière? Il a été le 14. Aujourd'hui, non le 15. Elle fait comprendre ça, la dame, que mal a eu au téléphone. Ben, pour elle, ben, et merde, à où ça en sort, à où elle est payée.
1: Mais monsieur, comment ça se fait longtemps? T'as envoyé pas des factures comme ça? La facture, elle sort avant, avant de payer. Comment ça se fait aujourd'hui? Il arrive après la date.
0: Madame, la facture, maintenant, est cachée, c'est quoi? Cachée sur le courrier de DFH. La sort en métropole, le 36 2026. Il prend 15 jours, arrive ici, mais d'accord, moi. Le temps, il sort chez DF France, il envoie la poste, le temps la poste, il envoie l'aéroport, c'est pas quel caméra, le temps l'aéroport, il dédouane, il renvoie la poste, le temps la poste, il arrive, 15 jours. En gros, pour arriver ici, 15 jours. 36, la 36 avait le cachet, c'est quoi? Et le 15. Et pas avant le 14. Fais comprendre le petit forme ça? Ah, il veut rien dans l'œuvre. Mais merde, où elle est payée? Mais malheureusement, pour quelqu'un travaille au DF, hein, il croit au DF là, elle, quoi. Excusez-moi, madame, mais direct aussi, moi. Le DF, pas elle, ça. Ma pauvre, lui, prends-moi la tête avec la personne au téléphone. Mais les malheureux, quand même, vous appellent pour avoir un renseignement. Mais en fin de compte, je te fais comprendre, hein, que des merdes de vous, il faut payer. Madame, si chaque personne nous met 15 euros au temps de paiement, combien de personnes dans la réunion? Allez, compte, dans un million, compte 500 000. 500 000 fois 15 euros, madame. Comment l'argent fait ça? La ville n'est pas si chère, comment de prendre de monde, mais qui pas voler, moi? On profite chez nous, et ça t'impose, ça. Des lois, on va demander si ces lois-là, devant un avocat, ils fonctionnent, madame.
1: Mais monsieur, c'est combien de monde, là, par exemple, à Oussa Bataille, Oussa les Rodés, combien de monde ça dit à Oté? Ah ben laisse tomber, elle est bon, allez, alors, allons payer.
0: 9 euros, c'est 15 euros, on s'en fout.
1: C'est ça.
0: Comment? Mais madame, entre nous, je dis 9 euros, 5 euros. Connais un centime, c'est un centime de la vie, madame.
1: Ah, aujourd'hui, surtout, monsieur, oui?
0: Allez où ça on veut, hein. Les gens payent ce qu'ils veulent, hein. Vous pouvez avoir l'argent comme vous voulez, madame, hein. Mm. Ouais, tu vous dis, ah, laisse aller pour 10 euros, ah, laisse aller pour 20 euros. Mais madame, qu'on fait un compte, hein. Donc, on devient de plus en plus, déjà, nous premiers de plus en plus pauvres.
1: Oui.
0: Tout
1: oui.
0: À fait augmente, madame. Personne n'y voit pas, personne n'y bouge pas, aucun politicien n'y bouge. Là, le DF, lui, prend moins. L'idée du moins 6 euros. Parce que là, il y a eu un problème sur la ligne. Mais c'est moi, il m'en a 15 euros, madame. Trop bon? Mm. Mais il y a des dieux, les 6 euros, donc c'est 9 euros. Mais 9 euros, là, madame, il fait 54 euros en France, hein, de monde des 17 veut. 9 euros, c'est 9 euros. 9 euros, il n'y aura pas 9 baguettes, mais il y aura 8 baguettes.
1: Ouais.
0: Vous êtes d'accord avec moi, là? Et je te comprends pas ça à l'UDF, ou même personne travaille à l'UDF, là. Il faut l'indulgence des yeux, ou répondre les gens, là. Ou faut comprendre. Bon, monsieur, ben, il va trouver une solution. Après, les retards, là, n'est pas de ma faute, là, madame. Il suffit qu'il y en a des jours, il y en a aussi. Vous êtes d'accord avec moi?
1: Oui, oui, oui.
0: Là aussi, compte. On a 2 jours. Payer ou la poste, si fait la grève, aller marcher, sera tout le temps au retard même. Ça, tu comprends pas. Ben, c'est un moyen de trapper l'argent, madame.
1: Non, mais après, monsieur, comme vous dites, d'accord, ok, l'erreur, il peut arriver, un petit retard et tout ça, mais comme il y a appel à où, il me dit à où, madame, par contre, il n'est pas possible que m'y reçoive le courrier aujourd'hui pour payer avant hier, ben, je sais pas, un peu de compassion. Madame, dis-moi, monsieur, ben, excusez-moi, nous revoir les affaires et tout ça.
0: Non, là, dis-moi, appel à elle. Tous les deux mois, il faut pas le DF pour à côté de ma queue, il est. Tu parles à toi? Madame, on qui a gratté, en fait, madame, appelle le DF. Appelle pour à côté de ma queue, combien il fait pour le chèque que j'ai envoyé. Madame, oui. Comment on peut envoyer un chèque sans la facture? Mais envoyer un chèque à qui? Au pape? Sans la facture. Les chouettes, ça, madame, pas en compte. Hein. Les grands, c'est mon EDF réunion. Hein. Les malheureux. Mais après, il n'y a pas que EDF, madame. Il y a d'autres sociétés aussi. Il ne s'est rien cité. Oh, d'accord, moi, j'en ai le marché en réunion. Je te crois, tout PMI, je t'en profite. Comme dit, maintenant, la point personne pour concurrence. Ça. Le jour, on aura un concurrent, madame. Tu serais bien. Mais demain, je n'ai pas personne. Il y a une concurrence ici. Je te fais la pluie et le beau temps. Les malheureux sont moins. Pourtant, ils connaissent des gens travaillent bien. Les malheureux de cause comme ça. Mais ça, tu fais la pleure.

0: bouton qu'on appelle. Madame, ma gueule facture là, aujourd'hui nous le 15, comment m'y paye ça avant le 14? Automatiquement on aura du retard, madame.
1: Mais monsieur, on aura... oui, mais là par exemple pour le mois de mai là, comment ça se fait, comment je t'explique ça là? Parce que là deux mois de suite je t'y fais ou ça, le mois prochain ça va être comment?
0: C'est pareil même, madame. Et dis moi, ça me fait comprendre au soir, ou ça paye un coup de carte, ou ça fait la queue. Ou d'accord, moi, parce que nous avons fait la queue, madame. Ou d'accord, moi, là, ça est normal, hein. Ou ça, ça paye en espèces. Ça vaut mieux lui venir récupérer l'argent à la maison. C'est comme longtemps. Il passe avec la facture, il paye elle, mais il a l'espèce.
1: Ah oui.
0: C'est bon. Mieux comme ça, au moins, il ne déplace pas, madame.
1: Non, mais est-ce que la fin arrive à d'autres personnes, ça également, et que bah, t'es obligé, justement, de changer notre moyen de paiement? Et les mal, parce que y a des gens qui tiennent à aller payer par chèque, à...
0: Madame.
1: Vous êtes, il ne peut pas permettre à Zone non plus d'avoir des prélèvements. Imagine en plus si ce n'était pas un prélèvement.
0: Madame, prélèvement. Attends, prélèvement. Le meilleur, c'est que pourquoi on va être prélèvement, moi? La société, ici, un prélèvement deux fois. À moi, les batailles, à moi, les moments. Bon, il y a longtemps, madame, hein. Paye. Fais recherche, paye. C'est pas de 15 euros. Fais recherche. Comme quoi, prélèvement deux fois. Mais madame, je suis sur votre compte, madame. Ou je suis pas trop le compte. Connais. C'est vrai que du bon, on travaille. On a tellement d'affaires à faire. Toutes les semaines. C'est vrai que nous les prenons sous nous, hein. Mais toutes les semaines, ça va arrêter. Ben, arrête pour... D'accord, il y a problème deux fois.
1: Ouais.
0: Mais madame, quand elle m'a dit le problème deux fois, elle arrête tout. Mais je me paye tout en chèque. Non, arrête là. Tu comprends? Mais il peut permettre à lui, il a le droit. Il prélève. Oui, il a foutu.
1: Ouais. Bon, ben en tout cas, monsieur, nous va voir. Parce que ce qu'elle peut. Son manqué n'a d'autres personnes dans le même cas.
0: Il souhaite que DF lui vienne, écoute, je suis l'antenne lui. À moi, m'a appelé, moi, le jour, mais entend. M'entend, là, m'a appelé. Là, mais je prends, moi, le DF, moi, madame.
1: Ben monsieur, vous pouvez rappeler à nous après où te sentis là-bas, là, justement. Est-ce que là, tu règles le problème ou pas?
0: Déjà, est-ce que va recevoir moi? Est-ce que va trouver quelqu'un pour recevoir moi?
1: Ben justement, vous rappelez à nous après?
0: C'est bon.
1: Mais il est bon. À tout à l'heure, monsieur.
0: Écoute, madame, très bonne journée et prends soin de votre, hein.
1: Bon courage. Allez. À vous, en tout cas, hein, parce que mon Dieu Seigneur, pour être accepté là-bas, là, en plus sans rendez-vous, et monsieur, on dirait, il est très en colère. 02 62 99 12 00, la suite avec vous, mais juste avant, Charles. Charles, bonjour.
2: Oui, bonjour, rapidement. Juste pour dire aux autres que le bouchon gratiné qui était sur Saint-Pierre vers Saint-Louis, l'a bien été digéré, hein, un peu difficilement, mais elle est digérée maintenant.
1: Ah, génial. Bon, et bien en tout cas, bonne route.
2: Merci bien. Allez, bon après-midi. Au revoir.
1: À bientôt, monsieur. Au revoir. Donc, merci à Charles, hein, qui vous informe que maintenant, c'est bon. Bonne nouvelle. Ça roule en direction de Saint-Louis. Plus de bouchons. 02 62 99 12 00. Bonjour. Allô? Allô? Oh, t'es marmaille. Mais raccroche pas vite comme ça. Par ici, alors. Allô? Allô?
3: Oui. Oui, bonjour, excusez-moi de vous déranger, hein. C'est pour renseignement, s'il vous plaît. Est-ce que, éventuellement, quelqu'un peut me renseigner pour déplacer une voiture, pour amener dans un concessionnaire de véhicules? Comment faire, s'il vous plaît, sans assurance, par contre, hein? Et du coup, je suis allée voir l'assurance ce matin, on m'a dit que c'est pas possible de faire une assurance pour une journée pour pouvoir déplacer ce véhicule. Mais comme on a besoin de ramener la voiture chez un concessionnaire de véhicules, hein, pour faire l'achat, du coup, j'aimerais bien savoir si les gens peuvent renseigner éventuellement comment faire, s'il vous plaît.
1: Mais le concessionnaire, ouais, vous pouvez pas faire déplacer un...
3: Oui, parce qu'on peut pas... On peut
1: service
3: pas
1: de dépannage.
3: Véhicule. Voilà, mais le camion dépannage... c'est plus cher quand même. 190 euros pour l'aller et pour le retour. Ah. Donc, ça fait quand même un petit montant, quoi. Un bon montant.
1: Oui, un petit peu quand même.
3: Beaucoup quand même.
1: C'est de faire déplacer d'où à où ça, hein?
3: Oui, alors sur Sainte-Suzanne pour ramener sur Saint-Denis.
1: Ah ouais, donc 190 euros, c'est vrai, ça fait cher. Hein?
3: Oui, ça fait cher l'aller-retour, quoi. Donc,
1: mais après, vous ne laissez pas le véhicule là-bas, là, si le...
3: Non, ben parce qu'on ne sait pas encore si ce concessionnaire-là va pouvoir faire la reprise dessus ou pas. Vous voyez? Donc, il nous a dit de ramener la voiture, oui, mais on ne sait pas s'il pourra prendre ou pas. C'est juste pour voir est-ce que c'est encore en bon état, si ça roule très bien, voilà quoi. Mais bon, après, on ne sait pas. Donc... Wow. Et voilà, l'assurance nous demande de remettre l'assurance sur ce véhicule pour un an, mais donc, comme c'est pas possible de remettre de remettre l'assurance pour un an, hein, parce que ben vu que ça ne roule pas, donc
1: voilà. Oui.
3: C'est un peu bête. Voilà.
1: Et vu que là vous allez le vendre le véhicule.
3: Voilà, exactement. C'est ça. Si quelqu'un connaît quelque chose, comment faire, hein? Parce que là, on ne sait pas du tout. Voilà. Si on peut me renseigner, s'il vous plaît.
1: Bon, on se renseigne avec les auditeurs. Comment faire pour déplacer un véhicule sans assurance, en évitant de passer par le service de dépannage, parce que ben justement, c'est ça coûte un petit affaire.
3: Voilà, ça nous coûte très cher quand même un peu. Hein.
1: Et pour aller vers un concessionnaire pour éventuellement négocier pour un éventuel achat.
3: C'est ça, exactement. Parce que j'ai vu aussi avec le concessionnaire pour voir si éventuellement ils ne peuvent pas nous faire, un contre, enfin, je sais pas comment dire, hein, un truc pour pouvoir ramener ça chez eux. Ils m'ont dit non. Donc, j'ai pas d'autre solution, quoi. Enfin, j'ai pas de solution.
1: Ok. Bon, restez avec moi, on va ouvrir une ligne exprès, mais juste avant, j'ai juste un petit radioguidage à donner. Donc, ne raccrochez pas. On est Emmanuel avec nous. Emmanuel, bonjour.
4: Oui, bonjour. Donc, effectivement, j'appelle pour un radioguidage pour signaler un véhicule, une Clio en panne sur la 4 voies du tampon. Sur la voie d'insertion, la voie d'accélération de mon Caprice dans le sens Saint-Pierre vers le tampon. Il est très mal posé, il est tombé en panne à la fin de la voie d'accélération et donc sur la 4 voies. Donc il est très mal posé. Moi quand je suis passé, il y a un camion qui l'a esquivé et ça a manqué de peu de cartonner d'autres voitures qui arrivaient derrière. Donc faire gaffe à cet endroit-là, être vigilant.
1: Donc on est sur la 4 voies du tampon, déjà sur la 4 voies du tampon à la fin de la voie d'accélération dans le sens, en direction du tampon justement, hein, mon Caprice, direction le tampon. Donc il faudra faire extrêmement attention parce que c'est très très mal placé ce véhicule pour le coup.
4: C'est ça, et en fait je pense qu'il a dû tomber en panne et pas bouger parce que sa voiture est en travers, c'est-à-dire elle est même pas... elle est même pas parallèle à la voie, elle est un peu en travers de la voie d'accélération.
1: Ah ouais, d'accord, ok, bon.
4: Voilà.
1: Et ben en tout cas, merci beaucoup pour cette information et puis on appelle à la prudence dans le secteur. Merci beaucoup, Emmanuel.
4: Avec plaisir, bonne journée.
1: À bientôt, très belle journée à vous, au revoir. Donc on rappelle cette information, hein, vraiment la plus grande prudence vous est demandée pour ce véhicule en panne sur la 4 voies du tampon. Dans le sens de mon Caprice, direction le tampon, donc on vous le rappelle, à la fin de la voie d'accélération, 02 62 41 51 51, le service radio-guidage, si vous avez plus d'informations. Donc madame, terminera avec vous justement, avec les auditeurs, également au 02 62 99 14 00, on va ouvrir une ligne exprès. Donc comment déplacer un véhicule pas assuré, d'un point A à un point B, sans passer par la case service de dépannage, parce que ça coûte un petit café. 02 62 99 14 00, on ouvre une ligne exprès pour vous, madame. Ne raccrochez pas. Frida Malo ?
5: Merci. Oui, bonjour.
1: Bonjour.
5: Donc, pour cette dame-là, je trouve bizarre, il y a deux choses. Une, comment ça se fait déjà avoir une assurance ? C'est obligatoire, premièrement. Deuxièmement, vous êtes assuré le véhicule, la date de limite, la date de un an est terminée, un mois avant. L'assureur est obligé de vous solliciter, vous donner l'info comme quoi votre assurance est terminée. Et là, vous avez un mois pour répondre. Si vous ne répondez pas, ça démarre automatiquement. Maintenant, on a une possibilité. Si pour arrêter complètement l'assurance, il y a un seul document qu'il faut. Il faut prouver par un garagiste comme quoi que le véhicule est bien d'un garage et le véhicule ne roule pas. Et ben, si elle a point ce document-là, bizarre qu'elle n'est pas assurée, ça c'est la première chose, et puis ben, l'autre option qui reste, c'est payer un camion en remorquage. Et là, au moins l'option, ben, si elle y paye une assurance le moins cher possible, le moins cher, et si jamais elle peut vendre à un concessionnaire la voiture, la voiture va reprendre au prix de l'Argus, hein, au prix de l'État, et à partir de là, va faire un transfert d'assurance sur une nouvelle voiture, et tout ça.
1: Donc en fait, pour vendre un véhicule, il faut absolument que la voiture soit assurée, monsieur ? Non, pas forcément. Hein.
5: Non, pas forcément.
1: D'accord.
5: Pas obligatoire. Mais là, pour bilan, comment ça se fait qu'elle a une voiture dans sa cour qui n'est pas assurée? Or, que normalement, il est obligatoire d'avoir une assurance.
3: Oui, on a vu. Et oui, on avait déjà...
1: Alors, monsieur, justement, madame vous répond.
3: Voilà, on avait déjà vendu la voiture. Malheureusement, la personne qui devrait récupérer cette voiture-là, il a désisté au dernier moment, quoi. Il a dit non, il voulait plus. Mais à ce moment-là, on avait déjà arrêté l'assurance sur le nom de ma fille. Donc, voyez, c'est pas. Et après, on a pu mettre l'assurance sur ce véhicule vu que ben c'est resté là. Voilà, tout simplement. Mais cette voiture était bien assurée, hein.
5: Il reste deux options. Soit vous payez un camion en bancage, soit vous mettez
3: J'ai dit tout à l'heure que je ne pouvais pas payer parce que ça nous revient trop cher l'aller-retour, donc ça ne va pas se faire.
5: Ah, ouais.
3: C'était juste pour avoir un petit renseignement après.
1: Oui, bien sûr.
5: Ah, ouais.
1: Et en tout cas, merci beaucoup, monsieur.
3: Merci beaucoup, monsieur.
5: Merci.
1: Merci, au revoir. Madame, on a encore des appels. Vous avez encore deux petites minutes?
3: Oui, bien sûr, tout à fait.
1: On continue avec les auditeurs. Frida Malo.
6: Oui, bonjour.
1: Bonjour.
6: Passez-moi maintenant, donne-moi mon numéro de téléphone, pour elle appeler moi.
1: D'accord, et vous êtes qui du coup?
6: Moi, c'est pour un dépanneur.
1: Ah, d'accord. Donc, pour FR.
3: Vous êtes un dépanneur, oui, j'aimerais bien, mais après, appel à oui, mais quoi? Oui, il va ramener la voiture pour moi gratuitement, c'est ça?
6: Non, on n'aura pas la voiture, pas en antenne.
1: D'accord, donc il veut bien discuter avec vous en thème, peut-être trouver une solution entre vous.
3: D'accord. Ok, ben donnez-moi le numéro de téléphone de cette personne. Hein.
1: D'accord. Et...
3: voilà.
6: Allez, ben merci.
1: Mais de rien, merci beaucoup, monsieur. Donc peut-être un début de solution, on ne sait pas.
3: Oui, on ne sait pas. Mais bon.
1: Bon, après, on dit Frida mais magique, hein.
3: Oui, c'est ça. C'est pour ça que je me suis dit, bon, allez. Pour avoir des renseignements que pas forcément on a, hein, donc
1: oui.
3: Voilà. Donc je vous ai pour le numéro de la personne, vous me donnez hors antenne ou à l'antenne?
1: Voilà, on va vous donner ça plutôt hors antenne, d'accord?
3: Hors antenne, oui.
1: Et d'accord. Puis comme ça, le faire dans ce sens-là, c'est mieux, comme ça on vous protège vous également.
3: D'accord.
1: Okay. D'accord.
3: Ben, je vous remercie beaucoup, madame.
1: Mais de rien. Alors par contre, on a encore des appels sur le 1400, si vous avez encore deux petites minutes peut-être?
3: Oui, pourquoi pas.
1: Ouais, allez, on prend encore un appel et après on passera à autre chose. Allô?
7: Allô?
1: Oui, bonjour.
7: Oui, bonjour. En fait, c'était pour répondre à la dame pour l'assurance.
1: Oui.
7: En fait, elle peut prendre une assurance chez n'importe quel assureur et lorsqu'elle aura vendu sa voiture, elle envoie la cession de vente à l'assureur et l'assureur clôture immédiatement le contrat. Même si
3: oui, mais le problème, c'est que quand on va faire un contrat d'assurance, hein, comme ce matin je suis allée, on m'a dit de faire, il fallait payer tout, hein, l'ouverture de dossier, tout ce qu'il y a derrière. Donc, pour une journée, franchement, là, c'est bête, quoi. Voilà.
7: D'accord.
3: L'assurance m'a dit que ce matin, il faut faire l'ouverture du contrat. Vous voyez, il faut payer quelque chose à l'ouverture du contrat pour tous les mois après, voilà. Parce que eux, ils veulent plus mettre l'assurance pour une journée, même pas pour une semaine, même pas pour deux jours, quoi.
1: Oui, après vous, c'est pas rentable si vous allez vendre, je dis n'importe quoi, la voiture cet après-midi.
3: Ah oui, la voiture, je te confesse.
1: Alors c'est dommage, madame, on vous perd un petit peu, là. Vous pouvez juste vous déplacer?
3: Oui, vous m'entendez mieux, s'il vous plaît. Allô, allô?
1: Oui.
3: Là, c'est bon. Voilà, alors je disais que, voilà, pour payer les frais de dossier pour une journée, on ne sait même pas si le concessionnaire va garder ce véhicule ou pas, mais on ne sait pas du tout. Donc, du coup, ben, c'est bête de payer, les frais de dossier pour une journée avec, avec les taxes et tout, hein.
1: Oui, effectivement.
7: Essayez de faire le tour des assurances, vous verrez peut-être de meilleures solutions.
3: J'ai fait déjà ce matin pas mal d'assurances sur Sainte-Suzanne et Saint-André, même voir sur Saint-Benoît. Mais malheureusement, ils me disent que oui, voilà, on ne fait plus ce genre d'assurance pour une journée parce que tout s'est informatisé maintenant auprès de la préfecture,
7: D'accord. Bon.
3: Voilà.
7: Bonne chance.
1: Mais en tout cas, merci beaucoup, monsieur.
3: Merci beaucoup.
1: À bientôt, au revoir.
3: Merci, au revoir.
1: Donc, dans ce cas-là, nous, on vous laisse... on vous appelle tout de suite. Voilà, on va faire ça comme ça.
3: D'accord.
1: Ok.
3: D'accord.
1: À tout de suite.
3: Bon après-midi, madame.
1: Alors, c'est dommage. C'est dommage, on vous perd, mais si vous, vous nous entendez bien correctement, une fois que c'est réglé, si jamais vous avez trouvé une solution, si vous pouvez nous rappeler éventuellement pour nous dire c'est bon, tout est arrangé, c'est génial, ce serait top. À bientôt, madame. Bon après-midi. 02 62 99 12 00. On aime bien, nous, les histoires Freedom et Magique. Allô?
8: Oui, bonjour. Ce serait pour répondre à la dame pour le Quintet Plus 2 tout à l'heure.
1: Oui, s'il vous plaît.
8: Ça fait longtemps, mais du coup, j'avais pas eu la ligne.
1: Il n'y a pas de souci.
8: En fait, moi, j'ai bien compris. La dame, elle a joué. Je reprends mes notes. Du coup, je ne m'y attendais pas d'avoir la ligne. Elle a joué le 4, 14, 6, 10 et le As. Mais le As n'avait pas couru. Et elle pensait que ça allait changer par le 2. Mais non, elle a pas mis le numéro de complément. En quintet plus, quand vous faites votre quintet plus et vous mettez pas de numéro de complémentaire, ça le change en quintet plus. C'est comme si vous jouez un quintet plus, mais pour une mise de 2€ au lieu de 1,30€.
1: Mais là, c'est comme si qu'elle avait gagné dans le désordre, alors, non?
8: Non, parce que le 2, là, il est arrivé en deuxième. Donc, du coup, elle a même pas les 4 premiers, en fait. Vous voyez, comme si un quintet plus, son billet est changé en quintet plus, vu que le quintet, elle n'a pas mis de numéro de complément. Vous ne pouvez pas jouer un quintet. Quintet, c'est 5 chevals, quintet. Une quinte.
1: Oui, oui, oui.
8: Elle peut pas jouer 5, elle a pas joué 5 chevals, elle a joué 4, vu que l'as était non partant. Si elle avait mis un numéro de complément et par chance le 2, oui, elle aurait eu le quintet des ordres. Par rapport au numéro complémentaire, elle aurait remplacé l'as, mais elle n'a pas mis de numéro de complément. Donc c'est pour ça passe en quartet plus, en quartet. Donc du coup, le quartet, il est à 1,30€. C'est comme si elle a joué un quartet, mais pour une mise de 2€.
1: Donc là, c'est normal qu'elle ait rien gagné, en fait.
8: Voilà, voilà, parce que les numéros du quartet qui sont sortis sont 4, 2, 14, 6. Elle a juste le 4, 14, 6 et le 10 qui est dans le 5e, donc c'est pas bon. Elle a pas les 4 premiers, quoi, donc
1: voilà. Oh.
8: Et voilà, c'est compliqué, mais c'est comme ça.
1: Bon, bah en tout cas, il faut connaître un petit peu les règles de ces jeux.
8: C'est ça. Parfois, vous pouvez être chanceux, vous avez joué à quintet, vous avez pas mis le numéro de complément. Par chance, celui qui court pas, il est déduit de votre quintet, donc ça passe en quintet. Vous avez le quintet dans l'ordre, par exemple, et vous touchez le pactole. Mais ou soit, c'est comme ça, on est pari perdant.
1: En fait, c'est pas que c'est vicieux, mais je veux dire que là, pour un petit truc en plus, un petit truc machin.
8: Il faut savoir les règles.
1: C'est ça.
8: Voilà, les règles, parce que là, du coup, le quintet, quartet, tiercé, tu vois, c'est 3, 4, 5.
1: Mais
8: ça, les gens, c'est pas trop un quartet. Enfin, à jamais trop bien quitter ça. Donc, le quintet, il part en quartet, vu qu'il y a un numéro non partant. C'est pour ça que quand vous faites un quintet, il vous propose le numéro complémentaire. Au cas où, si elle a, parce que les chevaux, parfois, à la dernière seconde, il veut pas rentrer dans le box et hop, il est non partant.
1: Ouais, comme quoi.
8: Ok.
1: Donc là, c'est normal. Elle a rien à gagner.
8: Ouais. Malheureusement, elle a rien gagné quand elle a pas le 2. Le 2 arrivait en seconde position. Donc, elle a pas le 2. Elle a que le 4, 14, 6, 10. Et le 10 est en cinquième position.
1: Et ok.
8: Pas dans le quartier, quoi.
1: Bon, et bien, madame, un cheval prêt.
8: Mais vous voulez expliquer parce que la dame avait l'air confuse de pas, voilà.
1: Mais ça, surtout qu'elle a l'habitude de jouer. Ouais.
8: C'est ça, elle a l'habitude de jouer, pas comprendre pourquoi, mais c'est exactement pour ça, quoi.
1: Bon, comme quoi, c'est pas parce qu'on a l'habitude de jouer que.
8: Et voilà.
1: On a toutes les règles qui sont assez subtiles, quand même, hein.
8: Voilà, c'est un petit peu complexe.
1: C'est ça. Merci beaucoup, monsieur.
8: Pas de souci. Bonne journée.
1: Belle journée à vous. Au revoir. 02 62 99 12 00. Est-ce que vous aussi, vous êtes de grands joueurs comme ça, là? Vous tenez à jouer? Est-ce que vous avez déjà gagné gros? 02 62 99 12 00. Freedom, allô? Allô?
9: Allô?
1: Oui.
9: Bonjour.
1: Bonjour.
9: Je vous appelle, c'est pour un trouvé, s'il vous plaît.
1: Qu'est-ce que vous avez trouvé?
9: J'ai trouvé un portefeuille.
1: Mmh.
9: Avec plein de papiers dedans, et la dame, elle a oublié ça dans le bus par ouest qui monte sur chemin surprise, la ligne 33.
1: Ouais.
9: Elle l'a oublié dans le bus, et comme moi je suis la conductrice, j'ai déposé les papiers, le portefeuille à la police municipale de Saint-Leu.
1: Ah, génial! Et vous avez le nom sur les papiers ou pas?
9: C'est madame Médard Esmeralda.
1: Esmeralda. C'est un joli nom, là.
9: Oui, voilà.
1: Bon.
9: Elle a oublié depuis ce matin. Et ben, j'ai fait plusieurs fois la route. Ben, je la vois pas. Elle a pas encore peut-être remarqué qu'elle a perdu son conjoint.
1: C'est ça.
9: Et j'ai déposé directement à la police municipale de Saint-Leu.
1: Eh ben, en tout cas, merci beaucoup, madame.
9: De rien.
1: Belle journée à vous.
9: Merci, bon après-midi.
1: À vous la meilleure, au revoir. Donc, madame Esmeralda Médan, vous avez oublié votre portefeuille dans le bus ce matin. Vous pouvez récupérer tout ça directement à la police de Saint-Leu, 02 62 99 12 00. Frida Malo. Allô.
10: Allô, bonjour.
1: Bonjour.
10: Je suis bien sur Frida, s'il vous plaît.
1: À nous-mêmes.
10: Ah, bonjour, madame. Excusez-moi, je vous dérange. Alors là, il y a des identités astrolabes se disant pour les vieilles personnes âgées, depuis jeudi, on n'a pas de solde.
1: Oui.
10: Hein? Depuis jeudi, on n'a pas de solde. La maison où je suis là, la maison est à la moisissure. Hein? Il vient, il tient les photos, il fait ceci, il fait cela, et rien ne bouge. Mais par contre, les charges, il envoie les papiers pour nous payer.
1: Ah oui, madame, il ne faut pas manquer, hein, sinon ça envoie ici. Hein.
10: Juste raison. Heureusement encore, il y en a quelqu'un de la DIL qui peut avoir un petit rabais. Hein? Mais là, la CIDI est en train de prendre les vieilles personnes pour des vieilles vaches à aller. Hein? Il y en a des personnes qui ont des couches, hein, dans cette cité-là. Mais comment on fait pour donner le bain?
1: Oui. Hein? Non, en plus en ce moment, il fait froid, madame.
10: Juste raison. Hein? On envoie mon téléphone, on dit on va faire remonter. On va faire remonter. Mais ça, il monte, ça, il abat ça.
1: Mais madame, il mange qu'au ciel ou quoi?
10: Mais il ne connaît pas.
1: Madame, raccroche pas. Madame, raccroche pas, mais ça va juste sur la route, mais il rejoint Nao juste après. Audrey avec nous. Audrey, bonjour.
11: Oui, bonjour, je vous appelle parce que, alors, en quittant le croisé de Béanica à Saint-Paul,
1: oui.
11: En allant vers Bois-Rouge, on a une grande branche de choca qui par taille arrive sur la route. Les voitures, ils touchent déjà la branche. Donc, avec le vent qu'il y a, ils tardent pas, ils tombent un coup sur la route, là. C'est juste pour signaler.
1: D'accord, ok. Donc là, c'est un gros danger pour les personnes qui arrivent un petit peu vite, en plus.
11: Ça donc, même. En plus, il y en a une courbe, vous pouvez pas aller tout de suite.
1: Ah oui, dans une courbe, mais du coup, là, nous arrive là un peu vite, et nous les surpris. Et il peut faire de très gros dégâts dans les deux sens de circulation.
11: Dans un seul sens, c'est pour aller vers Bois-Rouge, Belmen.
1: D'accord, ok. Ben, allez, bon.
11: Après le croisé Bianica.
1: Ben, nous signale ça. Merci, madame.
11: Merci à vous, au revoir.
1: À bientôt, au revoir. Belle journée à vous. Donc, on vous rappelle cette information dans la croisée de Bernica, hein, Saint-Paul, en direction de Bois-Rouge, Belmen. Il y a là une branche de choca en plein milieu de la route, en fin de compte, qui est penchée sur la route, carrément. Donc, on est juste après la courbe. Donc, ça peut vous surprendre quand vous arrivez. 02 62 41 51 51. Le service radio-guidage est vraiment grande prudence pour ceux qui sont sur les routes. Madame, merci d'avoir patienté. Donc, vous dites à nous, on est une vache à lait.
10: Oui, il est comme des vieilles vaches à lait dans l'immeuble. Hein? Mais rien, il fait pour nous, rien. Par contre, les employés assis au bureau, et les autres vont, qui touchent le bureau, c'est pour ça que tu ne gagnes pas marché.
1: Mais madame, jusqu'à quand on a manqué à notre respect comme ça?
10: Juste raison. Parce que quand on a 78 ans, là, on a perdu 20 ans, hein, on a besoin un peu de l'eau chaude. Hein? On est âgé, on a des personnes qui mettent des couches. T'as besoin d'un bain. Hein? On téléphone, on dit va faire monter, monte tout ça, on n'y connaît pas. Là, ce que n'y peut faire, demande M. Camille Sud de faire une cagnotte laitie pour nous regarder le chauffe-eau pour nous. Si la CDI est plus réparée.
1: Mais madame, c'est quelle résidence ça?
10: Les Astrolabes Saint-Benoît. Auprès de la CAF. Je dis là, je prends le chauffeur, on m'a téléphoné. Je dis matin, moi, je viens de prendre le chauffeur là. Elle dit, moi, oui, va essayer de remonter les problèmes, mais où ça, les problèmes là, donc. L'avion là, pourquoi arriver dans une Saint-Benoît, regarde l'hélicoptère.
1: Madame, quand vous dites ma résidence senior à côté de... À côté de la cave. À côté de la cave, là, c'est... Ben, ça, les presque neuf, ça?
12: Ça, les neuf, toutes les pourries. Bonne travailleuse, travaille cette en bas.
1: Eh ben...
12: Toutes les pourries.
1: Ben, vu de l'extérieur, ça, les jolies.
12: Ah, la beauté. Ah. Madame, où cause vous?
1: Ah ben non, mais nous, on y parle là-haut comme... ben quand on passe devant, on voit ça, comment il donne envie.
12: Viens visiter un petit coup dans les maisons, à voir. La moisissure part, on a bon peu de monnaie, c'est simple ça. Hein? Parce qu'il dit à l'heure de faire un coup, ben nous, il doit passer pour des couillons. Des vieilles pièces seulement, si on a un retard pour loyer, la policier envoie pour faire peu à haut.
1: Ben justement... Résidence Astrolabe à Saint-Benoît, là, gros problème, parce que c'est une résidence pour personnes âgées. On dit, on a des gros problèmes de moisissure, et depuis jeudi, pas d'eau chaude.
12: Et tous les voisins, ils ont ça même, problème de moisissure, problème de l'ascenseur, tout. La fin de l'immeuble, se disant, là, donne un appartement pour être dedans, les portes fermées et de l'eau, ils passent partout.
1: Madame, si vous la glissez...
12: Mais si vous la glissez, n'a pas fait de coup, si n'y crève pas. N'a pas gagné l'argent, mais si n'y crève, ben, ça doit prendre l'argent pour ça.
1: C'est belle.
12: Ah, madame, quoi que ça, donc. Ben, vieux, moi, non, là, il fait pitié, hein.
1: C'est ben, normalement, les personnes âgées nous prennent soin.
12: Qu'elles prennent soin.
1: Il fait la pub tout pour ça, madame.
12: Ouais. Pour dire la petite cause. Vous avez dit quelque chose. Bonnes employés assis dans le bureau, la part est sortie, on ne pas ressortir. T'as l'air de faire escaler devant un bureau, t'as devant toi, on s'en grossit.
1: Ça, c'est le village d'or, ça, non?
12: Oui.
1: Encore, ils trouvent des jolis noms, madame?
12: Ah, pour belles agents de monde.
1: Non, mais surtout...
12: À tous deux, trois vieux couillons pour pêcher la tête. Alors, il continue à peser.
1: Non, mais surtout, il ne fait pas trop longtemps, cet immeuble-là. Donc, il est un peu bizarre. Bon, ben, si...
12: Où il veut, le jour où il veut, viens, il amène à voir comment l'immeuble est en dedans, comment le quartier, il fait pitié. Tout le monde, il pleure. Va dire, moi, depuis que j'ai dit, pourquoi on trouve une résolution pour arranger ce chauffe-là.
1: Ben, la pièce, il vient de... Je ne sais pas quel côté.
12: La fenêtre, elle a vu, on met dessus. Ah, ça, même, elle a dit. Mais si nous va parler avec M. RPA, là, pour faire une quête pour nous, une quête qui, au moins, là, nous va gagner un échafaud pour nous.
1: Ah, ben oui, il demande Camille Sud.
12: Ah, oui, c'est ça.
1: Bon. Bon, en tout cas, madame, bon courage, parce que bien entend qu'elle pourra l'en coller, là.
12: Hein?
1: Bien entend qu'elle pourra l'en coller, là.
12: Il y en a deux mondes ici, il y en a travail, il y a directeur, je ne sais quel côté, il y a même ici. Il y en a deux mondes ici, tu fais ça.
1: Mais apparemment pas.
12: Ah, mais il n'a pas plus que ça. Parce qu'il y a une trompe de couillons là-bas. Ici, je crée les couillons, il ne dit pas rien.
1: Il tient l'ingénieur là-bas en métropole pour n'y faire travail ici.
12: L'ingénieur.
1: Il tient la main d'œuvre là-bas, parce que nous ici, nous n'avons pas fait.
12: La main pas bon là. Depuis jeudi, on va téléphoner la fidèle. La matin, moi, je téléphoner encore.
1: Mm-hmm.
12: Et de la faire monter, la faire monter. Monte jusqu'à où ça.
1: Ben, nous connaît pas jusqu'à où ça la monter, madame. En tout cas, nous entendons de colère. Et puis, bon, ben,
12: Moi, tout seul en colère, madame. On a beaucoup de monde en colère. Tout le monde en colère. Mais le monde n'ose pas. Parce que c'est monsieur le directeur. Hein? C'est la fidèle. Mais quand même, m'a dit, nous n'avons pas de pouillons non plus, non.
1: Non, mais il faut n'y aider à où, là, madame. On a 78 ans, on risque de tomber à tout moment. Et là, là, pas bon. Ben, en tout cas, madame, nous croise les doigts. Ben, n'ayez écoute à nous, de toute façon. Sont manqués, ben, on va débarquer, là, cet après-midi.
12: Mais, déjà, ça débarque. Madame, on va aller à terre, là, moi.
1: Non, laisse Azote faire le travail avant. Après, on rentre sur Azote. Après, on commande Azote.
12: Là, il y a un appareil photo pour venir faire photo, hein. Parce que Azote, bon, là, tu manges avec l'appareil photo dans un trou. Et puis, Azote, tu tiens photo simplement.
1: Ben, c'est ça. C'est ça. On n'a pas besoin de photographe, nous, hier.
12: Arrêtez,
1: okay. Oula! Photo gay tiré ou?
12: Non, c'est gay, pas à essayer.
1: Oh! Oh là là, bon, ben, à où, ou regarde ça d'autre côté, madame, si Bana, il vient, laisse Bana travailler avant d'aller aux causes exactes.
12: Non, mais si, il y a foutu la photo ici à part, là, madame.
1: Oui, voilà.
12: Parce qu'il a longtemps d'avoir pris sa photo, il a longtemps d'avoir pris peine de bonne vie, mon homme d'honneur.
1: Ben, c'est pour ça, il faut laisser Bana travailler si Bana, il vient, et puis si tire photo, dans un autre cause, moi, tout de suite.
12: Non, si tire photo, non, je te jette mes aides. Arrêtez, tu vois là, arrête de prendre un autre babas qu'ils font.
1: Madame, en tout cas, va pas se laisser faire. Merci, madame. À bientôt. Allez, bon courage.
12: Merci.
1: OK, mais il fait des jolies résidences. Il dit, ça, c'est pour les personnes seniors. En plus, il trouve des jolis noms. Village d'or. Et après, il en fout. Voilà, on apprend l'eau chaude. Baye pas. Baye pas. C'est pas grave, ça. Le final, il vieux ou baye pas. Ou saute pas parce que l'ascenseur, il marche pas. OK, mais comment il fait? 02-62-99-12-00. Allô?
13: Allô? Allô, oui, bonjour madame.
1: Bonjour.
13: Je m'avais appelé pour l'EDF.
1: Oui, oui.
13: Ben, en fin de compte, l'EDF n'y est fermé. Elle n'y reçoit que le matin, 7h30 jusqu'à midi. Demain, mettre un petit tour.
1: Non, mais celle-là, c'est la meilleure. Il reçoit que le matin.
13: Ah, mais madame, ben, on connaît. Et ça, comme je dis, madame, ça fait des pieds gros, ça.
1: Oh, ben, oui, on n'a pas prévu ça, ou
13: Plus pieds que la banque, ça, on connaît.
1: Ah, ben, là, on approche le chemin, ouais, ben, comme autant, en descendant.
13: Comme tu m'as dit, ben, ma femme donne vide. Pourquoi? Je disais, ben, mais voir sur la facture, t'es là jusqu'à 15h. Mais tu dis, peut-être 15h, allez voir 15h, ce téléphone m'y pense.
1: Et on l'a essayé de rappeler, mais son banquier ou ton pied est noté.
13: La cour, même elle essaye de rappeler. Zéro calbasse, Kibourik, pas la cour.
1: Ben, les masses, et alors, monsieur?
13: Là, ils mettent un service, hein? Les autres mettent un service, répondent à où? Donc, on va crever des fois. Ah, les sérieux, la réunion, madame, on va une boîte là, plus qu'ils en va là. Je ne veux plus faire de travail, j'ai madame. Au bon? Je ne veux plus foncer. Il veut qu'il y ait l'argent facile. Ah, répondre pas, l'air, pour nous aller, à quoi répondre?
1: Bientôt, mais ça va là, où ça n'y casse à moi les biscuits là?
13: On va me jeter mon casse là. Mais j'en vois mon amour, moi là.
1: En plus, si elles sont, on regarde le match, ma vie, la France, la paix de là, si tu appelles à moi pour travail ou quoi, quoi là?
13: À moi le faire? On s'en va à lui, non? voilà un petit peu comment se passe la réunion, madame. Hein?
1: Bon, ben demain, si on repasse, ou à Diano, alors?
13: Demain, madame, un petit coup de fil, quand même. Même si on voyait moi chier, mais je ne peux pas gagner une facture. Payer avant le 14 juillet, ou gagner ça le 15?
1: Ben bien sûr, ben bien sûr.
13: Comment il fait? Ah, ben madame, ben sérieux. Bon, chers ceux, très bonne fin de soirée, les autres, et comme dit mon apprenant, son autre. Tout le monde prend son zap, ça y prend son zap, parce que connaît comme là, nous sommes comme je vois, nous croisons nous, oui, les secondes qui viennent nous appartiennent pas, madame.
1: Comme vous dites.
13: Comme
1: vous
13: dites.
1: Les secondes
13: nous appartiennent pas.
1: Les bon, à bientôt, monsieur.
13: Allez, merci, madame.
1: Au revoir. Ben, les vrais, nous l'a pas tilté, nous, que le service d'EDF, il reçoit que le matin. C'est comme beaucoup, hein. Oui, tout bureau, comme elle a l'après-midi, fermé. 02-62-99-12-00. Freedom, allô?
14: Allô, oui, bonjour, madame.
1: Bonjour.
14: Souvent, ok, que ça l'a fait la frontière à toi, mais connais pas que ça l'a fait quand même.
1: La paix.
14: La paix.
1: La paix.
14: Aïe, aïe, aïe.
1: Monsieur, c'est dit doucement, ça.
14: C'est dit.
1: Mon quai fait encore mal, monsieur, la France, la paix.
14: Ah bon?
1: Monsieur, quoi, c'est pas fort. Là, il fallait ôter remuer le couteau dans la plaie.
14: Non, mais connaissez pas si la paix, j'ai dit, enfin, moi, t'es pas là, ma partie marche dans le bois, mais là, c'est là que m'y arrive. J'ai m'a renseigné un petit peu.
1: Ah, monsieur, t'es là. Là, mon quai fait mal. Mon quai.
14: Ce manqué, tu fait mal alors?
1: Ben oui.
14: Ce manqué.
1: Mon quai, t'es bleu, blanc, rouge. Là, il saigne.
14: Ce manqué fait mal. Même là, il saigne. Même là, ce manqué.
1: Où t'es pour qui, où, monsieur?
14: Hein?
1: Où t'es pour qui, où?
14: Ah, moi, t'es pour moi, t'as fait manger, moi.
1: Ah, d'accord. Non, mais où t'as fait manger, monsieur? On l'a pas vu, là, depuis la Coupe du Monde, là. Là, on a plus la vie chère. Là, on a plus l'essence, les chères. Là, on a plus, j'ai pas de travail. Là, tout le monde est content, là.
14: Non, là, c'est rien. Encore là, c'est rien. Encore, tout le monde est content, là.
1: Ah, ah.
14: Et la rentrée scolaire, bientôt, là.
1: Ouais.
14: Derrière moi, la rentrée scolaire. Là où on va entendre tous les élus, on va dire comme ça, allons descendre sur dans la route pour nous, parce qu'il y a plus de contrat à PEC. Mais hier, quand elle a fait les feux d'artifice, elle a fait les petits pots, tout, elle a fait l'argent public, elle a payé tout de la coupe. Mais t'es gay, prendre des trois contrats, après, ça y est, ça.
1: Oui, mais là, à ce moment-là, il ne voit pas ça.
14: Moi, j'ai appris le pantalon descend.
1: Ben, c'est ouais, ça. Ah, ou ça va pas aussi, d'où vient?
14: Ah, mais ça va pas, moi. Quand on est nadie, il n'invite pas, moi.
1: Quand tu manges foie gras, il n'invite pas au don.
14: Oui, quand il mange foie gras, il y a les petits pots, toutes les affaires de manger, le champagne pour boire. Moi, tu bois une petite coupe champagne, c'est gratuit. Moi, ben, il y a, mais ben, il n'invite pas, moi.
1: Ben non, il appelle à où quand il faut crier dans le chemin?
14: Ben, moi, quand je dis comme ça à l'autre, c'est pour boire la route, mais à l'autre, c'est pas préfecture, pas pour réclamer, parce qu'il a nos enfants, il fait pitié, nos enfants, mais il y a pas pensé à ça du tout.
1: Aïe, aïe, aïe. Mais bon, là, de toute façon, avec la Coupe du Monde, là, tout va bien, là, la ville est belle, là.
14: Mais là, quand ça fait la Lyre de son cadre, quoi.
1: Qui ça? La France? Non, il jouait pour la petite Coupe.
14: Ah, ben, la petite Coupe, elle vous gagne pas rien, non, ça, madame?
1: Mais pas vrai, ou quoi, hein?
14: Ah, ça y est, pas rien, ça.
1: Aïe, aïe, aïe, aïe, aïe. Ben, si là, même la petite coupe nous n'est pas gagnée, là, ben, elle est molle.
14: Ça n'est pareil que où ça va la rivière là-bas, mais là, bichy qui vend 100 euros le kilo, ou n'est pas acheté, où ça va, la congélateur là-bas, ou pour 10 euros, 80 euros le kilo. C'est pareil.
1: Et Angleterre, Argentine, qui ça ou dit où?
14: L'Angleterre.
1: Angleterre?
14: Oui.
1: Ah bon, combien?
14: 2-1.
1: Ouh, ok, ben nous allons voir ça.
14: Et samedi, nous aurons la petite finale France-Argentine. Mais là, si je pense qu'il n'a pas gagné la table argentine, là, ben dirais les bons dramas de tricot pour dans 25 ans, on vient.
1: Monsieur, mais ça, acheter un maillot, mais ça, mettre des étoiles à côté, pas grave ça. Moi, mes Français, mais gagne des étoiles, moi.
14: Ben déjà, la 2.
1: Mais pas grave, mais mettre un troisième à côté.
14: Ben, vous faites troisième, au même moment.
1: C'est moi les étoiles.
14: Se manquer.
1: Aïe, aïe, aïe.
14: Vous savez, c'est se manquer là-haut.
1: Ah, ben, créole, il dit ça.
14: Ah bon, se manquer, alors là, se manquer.
1: Vous savez, monsieur Milas, on l'a remis le couteau dans la plaie.
14: Madame, bon après-midi à vous.
1: À bientôt, au revoir. Depuis ce matin, nous, on arrête pas de ça. Ouais, la blessure, elle avait refermé, mais là, monsieur, là, elle a rouvert la blessure. Il fait mal mon cœur. 02-62-99-12-00. Freedom, allô?
15: Allô?
1: Allô?
15: Allô?
1: Oui, bonjour.
15: Bonjour. Bonjour, Julie. En fait, c'est pour un coup de gueule, pour la Sèche-et-les-Mers.
1: Que ça l'arrivait encore.
15: Voilà. Donc, je me suis dit, je l'ai dit dernier, mais pas la Sèche-et-les-Mers, parce que le toilette mon papa, elle est bouchée à Sainte-Marie. Depuis une semaine déjà, donc j'appelle Azote, la dame, il dit, moi, ben, elle y arrive, elle essaye contact la personne qui occupe ça, il gagne pas, elle y met la réclamation en place. Il me dit, ok, aujourd'hui, il m'a pas de nouvelles. Il me dit, ben, m'a rappelé. Ce matin, une dame, il dit, moi, comme ça, ben, je sais pas qui vous avez eu, mais en tout cas, c'est pas à nous de le faire, parce qu'il est pas au premier. S'il était au premier étage ou au rez-de-chaussée, il aurait fait, mais là, c'est pas le cas. Et là, c'est pas Azote de faire. Donc, moi, elle m'a laissé déboucher comme il peut, mais il gagne pas. Maintenant, j'étais pour du mettre dedans, mais il gagne pas. Le prestaté, elle y fait pas. Mais donc, là, il connaît pas comment faire. Mon papa, il en est cancer, stade 4. Il fait 40 ans, il habite là. Et il a cherché la meilleure lèvre, il enlève l'autre main.
1: Ben, malheureusement, nous l'a déjà eu ce cas-là, et les auditeurs. Mmh. Oui, effectivement, s'il est pas au rez-de-chaussée, c'est à la charge du locataire. Mais. Mmh. Là, c'est vrai que, ben, on est dans la panade parce que papa est malade et souffrant, c'est ça?
15: Ben oui.
1: Il a un cancer?
15: Oui.
1: Et, avec les remontées là d'eau usée dans les toilettes, c'est un peu compliqué depuis jeudi.
15: Ben oui, parce que là, j'ai l'impression qu'il s'est débordé et il n'a pas trop marché. Et là, s'il a glissé, ben, il ne connaît pas, moi, comment il faut faire.
1: Et depuis jeudi, on n'a pas trop de solutions du tout. On a essayé de mettre.
15: Jeudi et maintenant, on va la mettre produit dedans, on va la mettre inflexible dedans, mais ça va pas. Il essaye de faire ce qu'il peut, mais il ne peut pas non plus, machin, il n'est pas à côté. Et voilà, donc il est compliqué là.
1: Alors, les auditeurs, on a besoin de vous. Comment faire? Mais surtout, qui contacter de pas trop, trop cher aussi? Parce que là, nous, on est dans quel secteur? Sainte-Marie ou la Diamant?
15: Sainte-Marie.
1: Ouais, surtout que là, mais comment il fait pour aller aux toilettes, il a un...
15: Ben, il connaît pas, il fait comme il peut, dans une bassine, des machins, ben, il est compliqué, là, tout il remonte, mais que pas il remonte depuis le deuxième étage, il remonte tout, mais bientôt ça déborde, là, et il est chaud, quoi.
1: Oh là là. Mais c'est que chez lui, hein, pas chez les voisins, enfin, on connaît pas trop non plus.
15: Non, c'est que jeudi.
1: Ok, donc depuis jeudi dernier. Votre papa y habite à quel étage?
15: Troisième
1: étage. Vous avez votre papa qui habite au troisième étage d'un immeuble de la SHLMR. Et du coup, là, il y a des remontées d'eau usée dans les toilettes. Et vous savez absolument pas quoi faire pour régler le problème, en sachant que votre papa habite tout seul, il est souffrant, il a un cancer.
15: Oui.
1: Et c'est compliqué pour vous parce que vous n'habitez pas dans le secteur non plus.
15: Oui.
1: Les auditeurs, on a besoin de vous, s'il vous plaît. Madame, on regarde votre numéro de téléphone, on va pas le laisser, hein, parce que c'est vrai que là, ça peut être assez compliqué pour vous après à gérer. On prendra le numéro de téléphone de personne qui est susceptible de vous aider.
15: Oui.
1: D'accord. Et on vous le communiquera. D'accord, en antenne.
15: C'est gentil.
1: Voilà, donc si quelqu'un peut vous aider au 02 62 41 51 51, on prendra les coordonnées. Donc madame, on le rappelle, résidence de la SHLMR, son papa est souffrant déjà. Des remontées d'eau usée depuis jeudi, c'est très compliqué. Comment faire pour déboucher tout ça? Vous avez tout essayé déjà, ventouse, le
15: flexible, déboucheur, tout.
1: Ouais, ouais. Non mais quand c'est bouché, quand ça va pas, hein.
15: Ouais.
1: Oh là là là là là. Bon, croise les doigts en tout cas.
15: D'accord. Ben, okay.
1: À bientôt. Merci. Bon courage.
15: Merci beaucoup.
1: Au revoir. Et puis les petites techniques aussi, hein, parce que ça peut arriver à d'autres également. Vous pouvez nous appeler au 02 62 99 14 00. Peut-être que ça peut aider d'autres. Eh ben alors. 02 62 99 12 00 Freedom. Allô? Allô?
16: Oui, bonjour.
1: Oui, bonjour.
16: C'est pour la dame là, c'était pour lui dire est-ce qu'elle a le moyen d'utiliser un tuyau d'arrosage, un caoutchouc.
1: Oui, ben essaye pas cause français. Alors, un caoutchouc, qu'est-ce qu'il fait avec le caoutchouc?
16: Ben, au fait, une fois là, arrive, mais bon, à moins que c'est une maison plein pied, mais là, prends le tuyau, mais l'embout là, mais là, fait rentre dedans le trou là, jusqu'à temps un peu. Et après, m'a rouvre de l'eau avec pression et la marché.
1: Ah.
16: Après, il ne connaît pas parce que elle, comment il est, son info sceptique, si ça va. Mais si c'est, il vient des toilettes, même s'il a pas rien à faire, elle a force trop mettre papier ou je ne sais pas. Mais elle dit, si elle a moyen, essaye ça, il pourrait marcher, mais vraiment avec pression.
1: Ben, c'est ça, parce que là, s'il n'a pas une pression, il ne servira pas à rien.
16: Oui, voilà, mais il faut voir si elle a un accès, un tuyau, un caoutchouc.
1: Oui, voilà.
16: voilà, quoi.
1: D'accord. Ouais. Oui, ou bien sinon, pour avoir la pression, on remplit un seau d'eau, comme ça, on verse assez rapidement et le.
16: Non, mais il ne fait pas le même effet, il n'est pas pareil.
1: Ah.
16: Non, il ne marche pas. S'il a un tuyau, oui, il est meilleur, mais c'est comme ça, là, il ne marchera pas. Lui. Sinon, il faut lui essayer avec des vidées, ne que pas si elle a pas encore la poêle ou bonne, gros besoin dedans, des vidalies, tout, et essayer avec bonne ventouse, hein, peut-être.
1: Mais d'accord. Ouais, non, mais c'est une bonne technique.
16: Si elle a moyen.
1: C'est ça. Après, dans un appartement, elle est un peu compliqué, mais si elle y peut avoir ça, elle serait top.
16: Ouais. Voilà.
1: Ok, ben, elle est bon.
16: Mais bon, allez.
1: À toutes. Belle journée à vous, en tout cas. Au revoir. 0262 99 14 00. On va laisser cette ligne ouverte, justement, pour aider madame à déboucher les toilettes. 0262 99 14 00. Mais juste avant!
17: On fête les

0: Kami sera là, mais je sais pas si Zadzad sera là, mais en tout cas, on aura un taco, un tralé de Moon Max. C'est vrai ça?
1: Ah, t'as un tabon peu? Bien sûr, un tabon peu. Alors, venez nombreuses et nombreux. On n'est pas là. On n'est pas là pour se compter. On n'est pas là dans un concours. J'ai dit hier, parce que la diamant, comme elle a bon peu ici, elle a dit, ouais, nous sera à 10 000. Non, non, on n'est pas là pour compter. Et même si on est 20, on fera la fête ensemble.
0: Ah, ça sera même mieux.
1: Et exactement. Mais venez toutes et tous parce que ça va être un moment inoubliable. Inoubliable. Mais dis pas ça de la suite parce qu'on a encore des choses. Ouais, nous sommes encore en train de préparer les affaires, nous là.
0: Tu m'entends, ça
1: ou là? Ouais, mais entends là. Attendez. Ah, ça c'est pour plonger maintenant. Il y a quelqu'un qui va gagner un billet. Il y a quelqu'un.
0: Parce que Mina,
1: qui...
0: que ou à côté, moi, m'y connaît ou de mal, elle est pas innocente, mais. On m'a fait avec cette
1: maintenir le, de maintenir le bol. De maintenir le bol, t'as tiré alors?
0: Ça sera toujours mieux, hein,
1: bizarre,
0: tout de suite.
1: Non, rate pas poser voler. Après, tu donnes ta cousine. Voilà.
0: Allez,
1: ça y est, allez. Bon, on est prête?
0: Allez.
1: Pas toujours, doit
0: se. Eh, attendez un coup là. Dis-nous juste comment cette personne-là l'a fait pour avoir son nom là-dedans.
1: Les Allemands, les morts, comme ça. comment il a fait?
0: Pour avoir son nom là-dedans.
1: Il a fait la photo d'un panneau publicitaire, on voit, il appelle ça des 4x3, des grands panneaux. Sur les grands panneaux, il écrit le concert des 45 ans de Freedom.
0: Oui.
1: Vous faites la photo, vous faites un selfie avec vous dessus. Mm-hmm. Quand vous retournez, vous avez fait comme ça, il y a vous et le panneau derrière, comme Gérard. Gérard, c'est ça, Gérard. Voilà, vous faites comme lui, vous envoyez ça à radio@freedom.fr et si votre bulletin, votre photo est tirée au sort, parce que ça arrive chez nous sous forme de bulletin,
0: oui.
1: Si c'est tiré au sort, vous gagnez votre invitation.
0: Génial. Et là, c'est qui a gagné l'invitation?
1: Alors, vous êtes prêtes?
0: Oui.
1: Ah, t'es André, comment on dit? T'es André.
0: Wopé. Ben, bravo André.
2: Vous avez gagné.
1: On trouve pas André ressemble Gérard.
0: Son frère, non?
1: De toute la poche, il a
0: même pas mis ça. Et ben en tout cas, merci beaucoup, la main innocente. Il est déjà 15h à La Réunion.
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5: Bonjour à tous et ravi de vous retrouver. Merci d'écouter Europe 1 Info. On est ensemble jusqu'à 14h pour de l'info et du débat. Tout d'abord, bien sûr, le grand journal de la mi-journée. En ce jeudi 15 juillet, nous serons en direct de la forêt de Fontainebleau où la situation semble s'améliorer. On fera aussi un point sur l'enquête. Une cinquième personne a été placée en garde à vue pour une tentative d'incendie hier soir. Après 2 ans de débats acharnés, la loi sur l'aide à mourir s'apprête à franchir l'étape décisive du vote solennel à l'Assemblée nationale cet après-midi. Mais après le président du Sénat, c'est le Premier ministre Sébastien Lecornu qui a annoncé son intention de saisir le Conseil constitutionnel sur ce texte. À ce sujet, espérez-vous que le prochain président de la République revienne sur le droit à mourir? C'est la question Europe 1 du jour. Vous pouvez donner votre avis et voter sur le site et l'appli Europe 1. Pour l'instant, c'est le oui qui l'emporte. Enfin, on y a cru. Mais les Bleus n'iront pas en finale de ce mondial de foot 2026 dominé par l'Espagne 2-0. Quelle désillusion. La tendance météo. Bonjour Marilyn Hérault.
6: Bonjour Clélie, bonjour à tous.
5: Et on sort enfin des vigilances rouges, mais les orages arrivent.
6: Oui Clélie, toujours des vigilances, mais que de orange et jaune. Et le temps est orageux du nord-ouest au centre-est. Tout le détail après le journal.
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5: Les flammes qui ravagent la forêt de Fontainebleau semblent donner de mauvaises idées à d'autres. On a appris ce matin qu'un homme avait été placé en garde à vue pour une tentative de départ de feu hier soir. Ce sont par ailleurs 4 personnes qui restent en garde à vue pour ce gigantesque incendie. Et aussi fou que cela puisse paraître, l'une de ces personnes interpellées est un pompier volontaire, Antoine Bienveau.
7: Tout à fait Clélie, il s'agit d'un homme né en 2007, pompier volontaire donc à Fontainebleau. Il a reconnu en garde à vue avoir mis le feu avec des brindilles et un briquet et de l'essence. Un acte volontaire donc de la part de ce pompier pyromane qui était jusqu'ici inconnu de la justice. En parallèle, un deuxième suspect, lui aussi né en 2007, a également avoué être à l'origine d'un autre départ de feu. Cette fois-ci, l'homme plaide la cause accidentelle, affirmant avoir jeté un mégot de cigarette en pleine forêt de Fontainebleau. Aucun lien n'a pour l'instant été établi entre les deux mises en cause qui ont donc déclenché chacun leur tour 2 départs garde-feu distincts. Deux autres suspects sont par ailleurs toujours en garde à vue, soupçonnés eux d'avoir contribué à un départ de feu en lien avec des travaux à proximité de l'autoroute A6. Et puis enfin, vous l'avez dit, un dernier homme a été interpellé hier soir alors qu'il s'apprêtait visiblement à enflammer une nouvelle fois la forêt. Les forces de l'ordre ont appréhendé ce suspect de 46 ans sur un parking fermé au public, en possession d'un briquet et de nombreuses boulettes de papier journal. Il a heureusement été arrêté à temps et est toujours en garde à vue pour tentative de destruction par incendie.
5: Merci Antoine Bienveau pour toutes ces précisions. Sur le terrain, après 48 heures de lutte acharnée, le feu semblait être fixé hier soir. Mais ce matin, les pompiers ont constaté des reprises par endroits. Bonjour Alexis Bourdon.
8: Bonjour Clélie, bonjour à tous.
5: Vous vous trouvez sur place pour Europe 1. Quelle est la situation ?
8: Eh bien, le feu ne progresse plus. Les deux incendies qui ont parcouru 2000 hectares sont désormais fixés. Mais la mission des pompiers n'est pour autant pas terminée, comme l'explique le commandant Paul-Édouard Lorrain.
9: On s'affaire maintenant sur des opérations de noyage des différentes souches et des morceaux d'arbres qui continuent à brûler, également des fumerolles, c'est-à-dire des points incandescents dans la tourbe, de sorte qu'on n'ait pas trop de reprises de feu. Ce matin, on en a déjà eu 3. C'est un scénario qui est normal sur un feu d'une telle ampleur. Fort heureusement, on a encore le concours des Canadair et d'un dash de la sécurité civile qui nous ont permis d'attaquer massivement ces 3 reprises pour éviter qu'elles ne prennent de l'ampleur.
8: Et à l'instant, on apprend qu'une reprise de feu est en cours dans cette forêt de Fontainebleau. Une reprise jugée un peu plus sérieuse que celle constatée ce matin, preuve de la dégradation des conditions météo. Au total, 800 pompiers sont toujours mobilisés, des troupes fatiguées. Et certains pompiers que j'ai pu croiser ce matin me confiaient qu'ils attendaient avec impatience l'arrivée de la pluie. Cela pourrait intervenir d'ici demain soir, voire vendredi matin.
5: Merci beaucoup Alexis Bourdon, en direct donc pour Europe 1 près de la forêt de Fontainebleau.
6: Suite du journal, la France va-t-elle rejoindre la liste des pays qui autorisent l'euthanasie et le suicide assisté ?
5: Après des mois de débats et 3 rejets au Sénat, le vote définitif de la loi sur la fin de vie est prévu aujourd'hui à l'Assemblée nationale. Sauf énorme surprise, le texte devrait être adopté, mais le combat juridique ne fait que commencer. Après Gérard Larcher, le président du Sénat, le Premier ministre Sébastien Lecornu annonce à son tour qu'il saisira le Conseil constitutionnel. Il veut faire corriger 3 points qu'il juge insuffisamment encadrés, Arthur Delaborde.
10: L'adoption est en bonne voie, mais le débat va se poursuivre devant le Conseil constitutionnel. Premier point, le délai de réflexion. Le texte prévoit qu'un patient puisse confirmer sa demande d'aide à mourir après seulement 2 jours. Pour Sébastien Lecornu, c'est trop court au regard de la gravité d'une décision irréversible. Autre sujet, la liberté des établissements privés attachés au respect de la vie. Des structures comme les petites sœurs des pauvres refusent de pratiquer l'euthanasie ou le suicide assisté. Le Premier ministre veut leur permettre de poursuivre leur mission sans avoir à orienter les patients vers cette procédure. Enfin, Matignon s'inquiète de la situation des majeurs protégés. Les opposants dénoncent un paradoxe. Une personne sous curatelle ne peut pas gérer seule son compte bancaire, mais pourrait demander seule une aide à mourir. Sur le plan politique, Matignon assure qu'Emmanuel Macron et Sébastien Lecornu ont décidé ensemble cette saisine des sages la semaine dernière. Une façon d'afficher un front uni, malgré leurs divergences sur le calendrier de cette réforme.
5: Arthur Delaborde du service politique d'Europe 1.
6: Les suites judiciaires de l'affaire Liana.
5: Jérôme Barella est convoqué aujourd'hui devant un juge d'instruction en vue d'une requalification de sa mise en examen. Le principal suspect du meurtre et du viol de la petite Liana est entendu pour la première fois depuis la découverte du corps de la fillette dans un silo agricole du Gers. C'était le 4 juin dernier. Après cette affaire, souvenez-vous, le ministre de la Justice, Gérald Darmanin, a donné aux procureurs généraux jusqu'au 14 juillet pour revoir l'ensemble des plaintes pour violences sexuelles concernant les mineurs. Où en est-on ? William Molinier, les enquêteurs et les parquets ont fait un travail colossal depuis un mois et demi.
11: Oui, travail à la mesure de l'émotion suscitée par l'affaire Liana et ses errements judiciaires. Les 36 cours d'appel ont remis leur rapport à la chancellerie qui est en train de compiler l'ensemble des données et on dépassera sans doute les 88 000 procédures réévaluées qui avaient été annoncées par le garde des Sceaux. C'était déjà bien au-delà des 70 000 plaintes évoquées initialement. Et c'est là un des premiers enseignements. L'intégralité des plaintes n'est pas enregistrée en temps réel dans la base Cassiopée de la justice. Bon nombre d'entre elles restent dans les commissariats ou les brigades, parce qu'elles n'ont pas encore fait l'objet d'une décision de justice. C'est donc un gros coup d'accélérateur qui a été mis pour traiter ces affaires visant les mineurs. Sur le seul mois de juin, les violences sexuelles enregistrées par les services de police et de gendarmerie ont augmenté de 77%, reflet à la fois du travail de consolidation des procédures en stock, TikTok, mais aussi de la libération de la parole à travers la médiatisation de l'affaire Liana. La chancellerie a annoncé communiquer ce soir un bilan consolidé.
5: William Molinier du service police-justice d'Europe 1. Et puis 8 jours après la condamnation définitive de Marine Le Pen et plusieurs cadres du parti pour détournement de fonds publics dans l'affaire des assistantes d'eurodéputés FN, le parquet général a annoncé ce matin ne pas se pourvoir en cassation contre la décision de la cour d'appel, contrairement donc à Marine Le Pen qui, de son côté, je vous le rappelle, se pourvoit en cassation.
6: Une mission d'information qui fait débat au Sénat.
5: 3 sénateurs issus du PS, des Républicains et du Centre entendent muscler la lutte contre la désinformation et les risques d'ingérence intérieure avant la présidentielle. Face aux plateformes, aux influenceurs et à l'intelligence artificielle, ces parlementaires proposent notamment la création d'un observatoire indépendant de la désinformation avant 2027, mais aussi un renforcement des pouvoirs de l'ARCOM. Alexandre Chauveau, ces propositions font polémique car soupçonnées de vouloir limiter l'expression sur les réseaux sociaux.
12: Oui, on parle de 56 recommandations censées lutter contre les zones grises de l'information dans l'espace numérique. Alors parmi elles figure la volonté d'établir une définition officielle de la désinformation avec l'aide d'organismes dits scientifiques, le classement des contenus en fonction de leur risque, faible, élevé ou inacceptable, avec un ciblage particulier sur les sujets climatiques et sanitaires, ou encore le souhait d'accorder une responsabilité éditoriale aux concepteurs d'intelligence artificielle. Autant de propositions énormément critiquées sur les réseaux sociaux, tout comme le concept d'ingérence intérieure.

0: campagne électorale.
1: Alexandre Chauveau, du service politique d'Europe 1.
2: Économie. Le livret A reprend des couleurs.
1: Boudé par les épargnants depuis le début de l'année, le livret A va redevenir un peu plus attractif à compter du 1er août. Sur proposition du gouverneur de la Banque de France, la rémunération du livret devrait être revalorisée de 1,5 à 1,7%, Barthélémy Philippe.
3: Oui, le ministre de l'économie Roland Lescure doit le confirmer d'un instant à l'autre sur le plateau de TF1. Il y a quelques semaines, le ministre avait promis une bonne nouvelle pour l'épargne des Français. Les spécialistes tablaient sur un taux à 1,8%. Finalement, ce devrait être 1,7%. Cette revalorisation est la conséquence du rebond de l'inflation qui touche la France depuis le début de la guerre en Iran. À 1,7%, le rendement du livret A sera quasiment aligné sur l'inflation qui s'est élevée à 1,8% sur un an au mois de juin. Conséquence, les Français cesseront de voir la valeur réelle de leur livret grignotée par la hausse des prix, comme c'était le cas depuis quelques mois, ce qui ne veut pas dire qu'ils reviendront massivement sur le produit d'épargne le plus populaire. Depuis le début de l'année, le livret A est victime d'une décollecte record. Plus de 4,4 milliards d'euros ont été retirés, souvent au profit de l'assurance vie, dont les taux sont plus rémunérateurs, 2,6% en moyenne.
1: Barthélémy Philippe du service économie d'Europe 1.
2: Et maintenant le foot, quelle déception!
1: Ah ouais, on les voyait remporter une troisième étoile, mais les Bleus ont chuté lourdement hier soir à Dallas. Les coéquipiers de Kylian Mbappé se sont inclinés logiquement face à l'Espagne en demi-finale de la Coupe du Monde. Une défaite sans appel. 2-0. Bonjour Cyril de la Morinerie.
4: Bonjour Clélie, bonjour à tous.
1: Bon, hier soir il n'y avait pas photo, hein. L'Espagne était beaucoup plus forte. Et d'ailleurs, la presse internationale n'est pas tendre ce matin avec l'équipe de France.
4: Oui, après les louanges, les critiques s'abattent sur l'équipe de France. C'est une élimination pathétique de la Coupe du Monde, lance le Daily Mail. Le journal britannique pointe du doigt le manque de ballons transmis aux attaquants. Ils n'ont jamais pu s'exprimer, donc exprime ce journal britannique. Le journal argentin Olé ne prend pas de gants, je cite, c'est une véritable déroute. En Italie, la Gazzetta dello Sport pose le dernier coup sur le cercueil des Bleus. C'est un peu dur ce que je dis, mais en gros, c'est vrai que c'était très difficile pour cette équipe de France. C'est la pire équipe de France jamais vue en Coupe du Monde,
1: ah,
4: de mémoire d'homme.
1: Voilà,
4: c'est bon, ils vont beaucoup trop loin. Ils vont beaucoup, beaucoup, beaucoup trop loin. C'était exagéré, tous ces commentaires. Au départ, dithyrambique, puis extrêmement négatif. Et ça ne plaît pas du tout au consultant football d'Europe 1, Alain Girès.
5: J'aime pas les excès, c'est-à-dire que tout d'un coup, on était quasiment champion du monde. Et puis, du jour au lendemain, après ce match, eh bien, on ne vaut plus rien et on n'existe plus. Non, il faut reprendre les choses telles qu'elles sont. Oui, effectivement, vous l'avez dit, le match, on l'a raté. Mais c'est pas pour ça que tout d'un coup, cette équipe de France ne vaut rien. C'est le match qu'il faut oublier. Le malheur, c'est que c'était lors d'une demi-finale de Coupe du Monde.
4: Voilà, un match à oublier, mais pas les prestations précédentes, parce qu'on a eu quand même une très très belle équipe de France et les Français ont pu être fiers de ce parcours et de ce dernière Coupe du Monde, hein, pour Didier Deschamps. Il y aura un dernier match, ce sera le match de la troisième place, samedi, les Bleus qui seront opposés au vainqueur de la rencontre entre l'Argentine et l'Angleterre. C'est la deuxième demi-finale qui aura lieu ce soir à 21h.
1: Merci beaucoup Cyril de la Morinerie, même si on est quand même un peu déçus. Hein.
4: Bien sûr.
1: La bourse.

0: 8351 points, pénalisé par un regain de prudence des investisseurs. Total Energy évolue à moins 0,45% malgré la remontée des prix du pétrole. Certaines valeurs cycliques et du luxe tirent néanmoins leur épingle du jeu, notamment LVMH, +1,10%, et Kering, +3,11%. -0,20%, le CAC à 8351 points.
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0: La météo de Marilyn Hérault. Alors Marilyn, ça y est, on commence à peine à souffler, les températures baissent, mais les orages arrivent.
2: Oui, et surtout fini la vigilance rouge canicule. Il reste tout de même 69 départements en orange et 27 en jaune. Et demain, la Manche et le Calvados passent en vert. Mais attention, aujourd'hui, il y a 11 départements qui sont en vigilance orange pour les orages. Donc cet après-midi, il y a des orages qui sont parfois violents, qui éclatent entre le nord-est de l'Auvergne-Rhône-Alpes, le sud de la Bourgogne et la Franche-Comté, avec des rafales de 80 à 100 km/h, des fortes pluies et un risque de grêle. Une accalmie est attendue en soirée. Pour les températures, cet après-midi, on a 22 à Fécamp, 24 à Dunkerque, 25 à Saint-Brieuc, 26 à Boulogne-sur-Mer, 30 à Tarbes, Strasbourg et Rouen, 31 à Annecy et Trappes, 32 à Nantes, Reims et dans la capitale, 35 à Château.

0: 36 à Limoges, 37 quand même à Manosque, Carcassonne, Brive, Valence et Albi, et un beau 38 à Cahors.
1: Merci beaucoup, Marilyn.
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0: 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On en reparlera tout à l'heure. Le 02 62 99 12 00, donc à votre disposition. C'est les vacances que je vous souhaite excellentes. Nous allons être ensemble, c'est Bobby, hein. On va être ensemble jusqu'à 19h ce soir. On est un petit peu déçus, forcément, déçus de ce qui s'est passé hier soir. Alors pour ceux qui se sont couchés tard, c'était sans doute pour regarder la France perdre face à l'Espagne. On aurait aimé un autre résultat, mais bon, quand je dis on, c'est beaucoup de gens, la majorité peut-être des gens auraient aimé que ça se termine encore comme la Coupe du Monde avait commencé par une victoire de l'équipe de France. Beaucoup de gens parmi vous, beaucoup de gens ici à la radio aussi, mais pas tout le monde. Pas Max, par exemple. Bon, on aura l'occasion de vous donner la parole. Vous pourrez intervenir et parler du football et de tout ce qui vous préoccupe sur le 02 62 99 12 00. C'est parti pour 4 heures. Allô?
1: Bonjour.
0: Bonjour.
1: Je suis au marché artisanal.
0: Oui.
1: Et Madame Rachon à l'appareil, au marché artisanal, la Saint-Denis. Il y a quelqu'un qui a oublié son portefeuille en ma boutique.
0: Oui.
1: Et j'ai relancé les appels depuis la semaine dernière.
0: Ah, trouvé dans votre boutique depuis la semaine dernière.
1: Oui.
0: Oui.
1: Le nom de la dame, c'est Nathalie Anne. Et son prénom, c'est Payette. Elle habite à Saint-Pierre.
0: Alors, c'est au nom de Nathalie
1: Anne.
0: Ça s'écrit comment?
1: Nathalie, et après, comment? Anne, A-N-E, et Payette.
0: Ah, Nathalie Anne Payette, oui.
1: Son prénom, c'est Payette, mais le nom de famille, c'est Nathalie Anne.
0: C'est plutôt Payette le nom de famille, non?
1: Non, c'est son prénom.
0: Alors, Payette, ça s'écrit P-A-Y-E-T.
1: C'est ça.
0: Ah, je pense que c'est le nom, Madame Payette. C'est un nom de famille.
1: Peut-être, oui, parce que, son carte d'identité, c'est copié avec...
0: D'accord. Okay. Donc, un portefeuille avec des papiers au nom de Madame Nathalie Anne Payette, trouvé au marché artisanal.
1: Mais ma boutique, c'est Richard Souvenir.
0: Comment ça s'appelle?
1: Richard Souvenir.
0: Richard Souvenir, oui. Et qu'est-ce que vous proposez qu'est-ce que vous proposez dans votre boutique?
1: Comme des armes malgaches.
0: Oui.
1: Elle savait bien parce que des armes malgaches.
0: D'accord, donc on peut vous retrouver au marché artisanal. Et quel est votre numéro de téléphone, s'il vous plaît? En fait, on ne peut pas trop attendre parce qu'on a énormément d'appels. Et là, on a dit... Là, on a dit l'essentiel. Les papiers sont au nom de Madame Payette, Nathalie, Anne. Ça a été trouvé au marché artisanal à Saint-Denis.
1: 06 93 52 68 54.
0: D'accord, 06 93 52 68 54. Merci beaucoup, madame.
1: Oui, c'est moi, mais il a l'argent à l'intérieur. Hein.
0: Oui. Alors,
1: mais je ne peux pas le déposer. C'est... Parce que je n'aurai pas le temps de déposer. C'est oui, malade. Oui. C'est pour cette raison que je relance l'appel.
0: Ah, ben c'est très gentil. Et j'espère que les gens qui connaissent Mme Payette vont lui passer le message. Merci beaucoup, madame.
1: C'est moi.
0: Merci, bon après-midi.
1: Oui. À vous aussi, merci.
0: Merci. On va aussi mettre l'annonce sur notre site freedom.fr. Là, c'est un portefeuille avec de l'argent en plus. Là, c'est un petit sac avec des papiers et de l'argent. Les papiers de Madame Payette, Nathalie, Anne. 06 93 52 68 54. Madame Payette. Radio Freedom, bonjour.
2: Oui, bonjour.
0: Oui.
2: D'un petit chien.
0: Ah oui, c'est plus le soir entre 19 et 20 heures, mais on va le signaler quand même tout de suite. Hein. C'est un petit chien de quelle race?
2: C'est un petit chien qui a une histoire avec Freedom, parce qu'il y a, je crois, un mois ou deux mois, une dame âgée devait partir en métropole pour des raisons perso, et qui avait laissé une annonce sur Freedom.
0: Oui.
2: Et j'ai récupéré ce petit chien. Malheureusement, hier soir à Saint-Paul sur la place, feu d'artifice, bah, il a pris peur, et voilà.
0: Aïe, aïe, aïe, oui, à cause des pétards. Il est parti de Saint-Paul, front de mer?
2: Voilà, on était sur la plage, front de mer, et il a dû partir vers l'étang.
0: Oui, et vous avez ce chien depuis que vous avez entendu une annonce sur Freedom?
2: Voilà, c'est une annonce, en fin de compte, c'est une dame qui devait partir en métropole,
0: oui,
2: et qui avait passé une annonce, et ma fille m'a dit, ouais, papa, c'est bon, un petit chien pour vous. Je dis, bah, elle est bon. Et c'est un petit chien, en fait, très sympathique.
0: Mais c'était pour vous, c'était pour vous ou c'était pour votre fille?
2: Ben, pour la famille.
0: Pour, oui.
2: Un garçon de 5 ans.
0: Mm-hmm. Bon, un chien de quelle race?
2: C'est un petit chien noir, Royal Bourbon.
0: Royal Bourbon,
2: avec
0: noir.
2: Avec un collier marron, avec une forme d'os dessus.
0: Oui. Royal Bourbon, noir. Bon, alors s'il s'est réfugié dans une cour à Saint-Paul, pas loin du front de mer, enfin peu importe, si on a vu complètement apeuré peut-être à cause du feu d'artifice.
2: Ah, il a dû prendre peur, effectivement. Et j'étais en train de manger, le temps de le retenir, et voilà, il est parti. Et un chien noir, un petit chien noir sur le sable noir de Saint-Paul, avec le monde qu'il y avait, c'était un peu compliqué.
0: Oui, alors si on a trouvé votre Royal Bourbon noir, on peut vous joindre à quel numéro?
2: 06 93.
0: Oui.
2: 53-31-53.
0: 06-93-53-31-53. C'est à Saint-Paul. Vers le front de mer.
2: Sur le front de mer. Mais maintenant, voilà, sur le front de mer, il est très très gentil, donc il doit suivre les gens.
0: Oui.
2: Moi, je suis sûr qu'il y a une personne qui a dû récupérer le chien, parce que normalement, il revient.
0: Mm-hmm. Bon, en tout cas, c'est très très gentil de l'avoir récupéré au moment où vous avez entendu l'annonce. C'était il y a un mois à peu près, hein?
2: Oui, il y a un mois, je crois que c'était avec vous d'ailleurs.
0: Oui. D'accord.
2: Donc, ouais, ben voilà, c'était, il y a une histoire.
0: Bon, une histoire avec Freedom, oui.
2: Et qui sait, peut-être que, voilà.
0: Et que c'est un auditeur de Freedom, qui, un fidèle auditeur qui entendra l'annonce et qui a le chien, qui sait.
2: Ben voilà,
0: Royal Bourbon noir, oui.
2: Royal Bourbon noir, mm-hmm. Petit chien noir. Voilà.
0: Et quel est le numéro de téléphone? 06 93 53 31 53.
2: C'est ça.
0: Oui. Eh bien, bonne chance.
2: Ben merci, après s'il est dans une famille aimante, ben tant pis. Tant pis.
0: Oui, mais vos enfants seront déçus, allez.
2: Et voilà, la vie est un au commencement.
0: Allez, merci monsieur.
2: Merci, au revoir.
0: Bon après-midi, au revoir.
2: Merci.
0: Pour intervenir en direct à l'antenne, les sujets sont libres, vous composez le 02 62 99 12 00. Allô?
3: Oui.
0: Bonjour.
3: Bonjour, je vous dis.
0: Oui.
3: Regarde le match à ça.
0: Ah oui, oui, oui. Et vous?
3: Oui, à moi, je suis pas trop football, mais il était intéressant, ça, moi, pour l'Espagne.
0: Bah, il était intéressant, c'est un match intéressant, forcément, c'est demi-finale. Vous la regardez parce que c'était la demi-finale, parce qu'il y avait l'équipe de France. Vous la regardez le match, ou?
3: Oui, oui, il m'a regardé, il m'a suivi un peu tout. Ben,
0: comment vous l'a trouvé?
3: Comment
0: vous l'a trouvé?
3: Eh, pas mal, exemple comme le match hier soir, ben, de mal, l'Espagne a bien demi-allié.
0: Oui. Certains ont dit que.
3: Dans le pied.
0: Oui, certains ont dit que le pénalty est discutable à la 22e ou 26e minute, là. S'il n'y avait pas eu le pénalty, peut-être que le match aurait été complètement différent. Qu'en pensez-vous?
3: Ah, mon Dieu, parce que ça m'avait pronostiqué 2-1. du coup l'Allemagne, même pour la France.
0: Ouais, surtout quand le match se joue entre la France et l'Espagne, vous pronostiquez 2-1 pour 2 pour l'Allemagne.
3: Ben non, oui.
0: Mais c'était l'Espagne, hein, vous voulez dire 2 pour l'Espagne, ok.
3: Oui, l'Espagne. Ben, voilà, gâte sa bonne journée. Des familles gardées sur Facebook, moi, M. Beaubien.
0: Oui.
3: Gâte sa bonne journée, il y a une gros fortune. Ben, à cause des petits partages, parce que ça va être des monnaies malheureux.
0: Quoi, Zot, salaire?
3: Des femmes ne connaissent pas, ben oui. Des femmes ne connaissent pas, si les autres regardent, comment on appelle, les émissions de si, comment on appelle ça, sur Facebook, bonne de monde, ils vivent en Afrique du Sud, à Madagascar. Ou tu dis, ben, c'est pas vrai, un petit conteneur sardine qu'on peut arriver à hein, des 100 000 euros. Partage ça, donne de monde à point, mais ça n'a pas de monde, oui, le tout, moi, ben. Partage avec de monde à point.
0: Oui. Enfin, bon, peut-être qu'ils financent des actions aussi. Hein. Après, c'est quand ils font quelque chose, peut-être qu'ils ne le crient pas sur les toits.
3: Non, après, nous partageons.
0: Oui. Bon.
3: Non, après, nous partageons. Des fois, ils viennent sur les dômes, ils demandent de l'aide. Moi, des fois, quand ils donnent. Par exemple, les médias sur les dômes, ils viennent faire un petit maman en métropole, ils font l'opération sur le monde de l'OIDA.
0: Oui. Bon, donc là, hier, là, monsieur, la France perd. Et vous êtes content?
3: Même chez Bobby, vous ne pouvez pas avoir tout. Ben, ouais, je dis franchement, même si la France a perdu la jouée ballon, il faut bien aimer un perdant, un gagnant. Là, moi, je m'étais content parce que dans la France, il y en a trop de. Comment ils appellent ça? Ah, la vente à là, non, jamais.
0: Ah, vous n'aimez pas les grands joueurs comme Mbappé?
3: Voilà, ben, il est trop fier, il prend les pots du jeu. Des fois, là, il entend le pronostic, comment il appelle ça, quand Marc fait son pronostic, là, ben, Marc, il n'aime pas. Justement, là, on a l'impression, Marc, ça, il écoute bien le football, il aime bien le football, c'est un accro de football.
0: Ben, Camille Sud a dit ça hier, peut-être que Marc, aime le football, mais lui cache bien son jeu.
3: Mais ça c'est pour, comment il appelle ça, profession de Tibet, des chiffres. Eh, mais pour moi, j'avais conclu là-dessus, M. Bobby.
0: Oui.
3: Mais j'avais un camarade d'hôpital là-bas, mais arrive là-bas, au lieu, il souffre sur le lit. Il y a pourri, mais c'était que ça pourri, il y a voilà, marché Radio Freedom, là.
0: C'est un peu, bah, je voudrais saluer, profiter de l'occasion pour saluer un auditeur fidèle de la radio qui me parlait ce matin. J'ai croisé la station dans une station de Saint-Denis, puis il me parlait de Max. Il me disait qu'il écoutait bien ses émissions, ses interventions sur le football. Donc, je salue cet auditeur. Maintenant, peut-être une place en troisième position pour la France.
3: Ben, à bien, ouais, ça.
0: Peut-être, on verra. Ben, allez.
3: Allez, M. Bobby, bonne journée.
0: Bonne journée, merci. Radio Freedom, le 99-12-00. Allô.
4: Allô, oui. Le temps d'enlever le parallèle, deux secondes.
0: Oui. Ah, et merci.
4: Je vais parler un peu de football.
0: Oui.
4: Oui, donc déjà, par rapport à l'intervention du monsieur, Mbappé reverse la totalité de son salaire en équipe de France à des associations caritatives. Et là, il a fait les trois dernières Coupes du Monde, et là aussi.
0: Mais, ah oui, d'accord, enfin, la totalité de certains de ses revenus, alors. Parce que non, ça ne peut pas être tout.
4: Ses revenus en équipe de France.
0: Ah, ses revenus en équipe de France sont reversés à des associations caritatives.
4: Voilà. Oui.
0: Oui.
4: Voilà. Donc, l'année dernière, il y a 4 ans de ça, c'était bien médiatisé.
0: Oui.
4: On avait donné le nom des associations et tout.
0: Oui.
4: Donc, bien sûr, pour le pays où de son père est originaire, il y avait des associations là-bas. Mmh. Et voilà, donc il est grassement payé en club. Hein. Il peut se le permettre, mais n'empêche, il n'est pas obligé de le faire, il le fait quand même. C'est bien. Et pour parler du match de hier soir, donc pour moi, oui, le pénalty, il était litigieux. Mais dans le jeu, l'Espagne était largement sûre. Ils méritent leur victoire. Mmh. On était plus proche du 3-0 que du 2-1. Donc, même sans le pénalty, il y aurait eu prolongation. Mais à mon avis, vu l'état de forme de l'Espagne et le jeu collectif, on n'aurait pas pu espérer mieux.
0: Pour vous, l'Espagne était un cran au-dessus hier?
4: En conférence fin de match, l'entraîneur de l'Espagne a dit quelque chose qui était très intéressant en mon sens. Il a dit que c'était les meilleurs joueurs du monde en parlant de la France, contre les, la meilleure équipe du monde en parlant de l'Espagne.
0: Oui.
4: Donc, beaucoup d'individualité en France, beaucoup de joueurs très forts, mais pas le collectif, malheureusement.
0: Oui.
4: Ils jouaient pas forcément les uns avec les autres. Et ben moi, j'ai trouvé intelligent ce monsieur-là. Et par rapport au Paraguay, l'Espagne a bien joué. Moi, je trouve très fair play. Voilà. Moi, j'ai trouvé le match fair play. Ça fait plaisir de jouer. Et comme un peu le monsieur avant aussi, on a perdu, mais je suis quand même content, même si je suis fan de football et que j'ai suivi. Je suis déçu, mais quand même, sur les trois dernières Coupes du Monde, on arrive dans le dernier carré final. On a une belle équipe. Là, il y a Didier Deschamps qui s'est mis.
0: Vous estimez que Didier Deschamps, il a fait le taf?
4: Oui, il a fait le taf. Mais il a fait le taf à son niveau. On peut pas gagner tout le temps.
0: Oui.
4: Moi, j'étais pas trop fan. Moi, pour moi, contre l'Espagne, il fallait rajouter un milieu et enlever un attaquant. Chose qu'il a pas fait. Pour avoir plus de possession et plus de transition entre la défense et l'attaque, c'est ce qui nous a manqué. Mais je suis pas entraîneur de football. Je suis loin de M. Didier Deschamps, c'est mon avis. Et lui, il a fait ce qu'il pensait bien à son niveau. Quand ça fonctionne, on lui lance des fleurs. Quand ça fonctionne pas, on critique. C'est un peu facile. Donc,
0: oui.
4: Voilà.
0: Merci d'avoir donné votre avis.
4: De rien. Bonne soirée.
0: Bon après-midi. Au revoir, monsieur. Radio Freedom, bonjour.
5: Allô, oui, bonjour. Moi, j'aimerais parler un peu du match de hier soir, là.
0: Oui.
5: Bah, franchement, c'est triste, hein. C'est triste à dire, mais les Espagnols dominaient les Français, hein.
0: Oui.
5: Les joueurs français, hein. Après, il faut dire que ça sentait quand même la fatigue des joueurs français, hein. Faut pas croire. Mais courir sur dans une Coupe du Monde, ça fatigue, ça. Donc, hier soir, j'ai vu une réalisation d'Olysée, de Ousmane Dembélé, mais aussi de Mbappé, hein. C'était pas une arme, quoi.
0: Bah oui, mais bon, si les Français sont fatigués, les Espagnols le sont aussi.
5: Oui, c'est ça, mais eux, fallait faire entrer N'Golo Kanté, lui connaît bien ce genre de jeu qu'il mène là, tu vois, vous voyez, hein. Donc voilà, fallait faire entrer N'Golo Kanté, au moins les remplaçants, ça donne un peu de son neuf, quoi.
0: Didier Deschamps nous a, au fil des matchs, a impressionné, hein, d'ailleurs, une cote de popularité extraordinaire. Ouais. Avant ce match, hein, je ne sais pas si la courbe s'est inversée, ouais. Mais Didier Deschamps, les gens trouvaient qu'il était très très très bon dans ses prises de décision.
5: Mais hier soir,
0: ça a foiré.
5: Ouais, parce que là, je comptais sur Olysée avoir un bon niveau. Aussi de ce qu'on aime Bélé. Mais là, franchement, on a perdu beaucoup de ballons, on a fait n'importe quoi. Et puis voilà.
0: Oui.
5: Donc on paye les pots cassés après. Donc, la troisième place, on va viser la troisième place.
0: Et alors la troisième place, le match pour la troisième place, ça sera face à l'Angleterre. Ben, on saura ce soir.
5: On saura ce soir, mais je suis pour l'Angleterre.
0: Oui.
5: Je pense que l'Angleterre va montrer son jeu ce soir face à l'Argentine.
0: Bon, ben on verra. France-Argentine, ça serait pas mal, hein.
5: Ah oui. Allez, bonne soirée.
0: Merci, bon après-midi. Bonjour Nathan. Nathan ?
6: Oui, bonjour.
0: Bonjour Nathan, vous nous appelez pour qu'on repasse une annonce pour une disparition inquiétante, celle de Quentin, 31 ans, c'est ça ?
6: Oui, tout à fait, c'est mon frère.
0: Oui. D'après un ou deux témoignages qu'on a eu lorsque une proche, je crois que c'était pas vous, lorsqu'une proche de Quentin était passée, il aurait été vu dans un bus du réseau Car West. Vous avez entendu ça?
6: Oui, on a eu l'information. Il aurait été vu trois fois dans la semaine, apparemment.
0: Oui. Et avant de partir comme ça, ça pourrait vraiment être lui. Avant de partir comme ça, c'est quelqu'un qui avait l'habitude de prendre le bus.
6: Oui, ça lui est arrivé. Après, il avait une voiture, mais il n'a pas pris sa voiture, donc le seul moyen de se déplacer, ce serait en bus.
0: Là, vous, pour votre frère, dont on est sans nouvelles depuis le 8 juillet, je le rappelle, pour vous, qu'est-ce qui a pu se passer?
6: Je pense que c'était un trop plein dans sa vie. Il a eu beaucoup de contextes difficiles dans sa vie, et ça a été un trop plein, à mon avis. Voilà, donc il a décidé de partir. Et ça fait une semaine aujourd'hui, du coup on est un peu tous inquiets là. Plus ça avance, plus on est inquiet. On essaie de poser des affiches un petit peu partout tous les jours. on va essayer d'agrandir le secteur. Et d'ailleurs, j'aimerais aussi en profiter pour faire un appel à bénévoles. S'il y a des gens qui veulent venir nous aider à poser des affiches, voilà, ils sont les bienvenus.
0: On va décrire une nouvelle fois Quentin dans un instant. On rappelle que c'est chemin l'évêque, je crois, La Saline, c'est de là qu'il est parti.
6: Oui.
0: Mais bon, il doit pas être dans ce secteur, hein, sinon non. Vous l'auriez vu. Vous êtes et on lance un appel général aux gens qui peut-être ont vu Quentin ces derniers jours. Il faut qu'il se manifeste, il faut qu'il fasse le 17 ou appelle la radio au 02 62 41 51 51. On est sans nouvelles de Quentin Dumontier qui il était à La Saline depuis combien de temps?
6: Il me semble qu'il était depuis un an et quelques. Moi je viens de France, hein, je suis venu exprès à La Réunion pour le retrouver.
0: Oui.
6: Voilà, il me semble, ça fait 3 ans en fait qu'ils sont sur La Réunion et il me semble qu'ils sont restés un an à un endroit et ça faisait un an et demi, 2 ans qu'ils étaient à La Saline.
0: D'accord, il est de corpulence sportive, mesure environ 1m95.
6: Oui, 1m95, 90 kilos.
0: Il porte normalement des lunettes de vue. C'est un grand gaillard d'un 1m95 pour 90 kilos. Tatouage sur le bras. Un tatouage sur le bras. Les yeux marrons, bruns. Les yeux marrons, pardon. Il a les cheveux bruns, courts. Si on a des informations, on peut vous joindre à quel numéro, Nathan?
6: Alors, le mien, le plus 33 6 47.
0: Attendez. Est-ce que vous pouvez laisser le 06 92 94?
6: Oui.
0: Oui. On peut laisser le 06 92 94 58. Allô?
6: Oui.
0: Oui, je peux laisser le numéro que vous utilisez, s'il vous plaît.
6: Ah oui, pardon, oui, pas de souci.
0: Oui, 06 92 94 58 54.
6: Oui.
0: À la moindre piste, ben nous, on vous contacte et on en parle à la radio parce que c'est comme ça qu'on apprend qu'il y a quelque chose. On vous contacte et vous en faites de même. D'accord?
6: Très bien.
0: Merci. Et puis vous lancez un appel pour qu'on vienne vous donner un coup de main pour une battue. Comment ça va se passer?
6: Alors on va essayer de mettre les informations sur la page Facebook. Donc la page Facebook, c'est Retrouvons Quentin.
0: Oui.
6: Et donc on va organiser une battue. Je pense qu'on va essayer d'échanger de secteur plutôt vers l'est.
0: Ah, vous allez organiser des recherches dans l'est?
6: Plutôt vers l'est.
0: Oui.
6: Je pense.
0: Oui. Donc et comment? Ben là aussi, hein, pour se joindre à vous, ben on passe par le téléphone 06 92 94 58 54.
6: Oui.
0: Bien. Vous nous tenez au courant, d'accord?
6: Très bien, parfait, merci beaucoup.
0: Je vous en prie, au revoir.
6: Bonjour, au revoir.
0: Information pour les auditeurs de Freedom 2, je vous rappelle qu'on est sans nouvelles de Quentin Dumontier. Sa famille lance et relance des appels à témoins. Quentin est parti du chemin l'évêque à La Saline Léo depuis le 8 juillet. On est sans nouvelles, il a un physique athlétique. Il mesure environ 1m95 pour 90 kilos, type caucasien. Si vous avez des informations, merci d'appeler la radio au 02 62 41 51 51. Le service radio guidage et Léo signale un danger sur la 4 voies de Saint-Paul. Bonjour Léo.
7: Oh, c'est Léo. Donc je vous signale sur la 4 voies en face de l'église de Saint-Paul, dans le sens Saint-Paul-Saint-Pierre, il y a une échelle sur la voie de gauche et à peu près au milieu entre la voie de gauche et la voie de droite. C'est très dangereux pour les gens qui prennent la rampe d'accélération.
0: Oui. Dans voilà. Le sens Saint-Paul-Saint-Pierre, mais elle est où sur la 4 voies? L'échelle est à quel endroit de la 4 voies de Saint-Paul?
7: Entre la voie de droite et la voie de gauche, donc au milieu des deux voies, et c'est très dangereux.
0: Juste avant le viaduc?
7: Voilà, exactement, juste avant le viaduc.
0: Oui, juste avant le viaduc de Saint-Paul, dans le sens nord-sud.
7: Voilà, exactement.
0: Oui, merci.
7: Mais merci à vous.
0: Merci, hein, bonne route.
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0: 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Information pour les auditeurs de Freedom 2. Automobilistes, attention, sur la 4 voies de Saint-Paul, on signale la présence d'une échelle juste avant le viaduc de Saint-Paul, dans le sens nord-sud, au milieu des voies de circulation. Il y a cette échelle à la fin de la 4 voies route d'Igue à Saint-Paul, avant le viaduc, en direction de Saint-Pierre. Vos informations au 02 62 41 51 51. 02 62 99 12 00, le radio guidage. Allô?
9: Bonjour Freedom.
0: Bonjour monsieur.
9: Il parle un peu pour le foot hier soir là.
0: Oui.
9: Ah, là, passe à côté carrément. L'équipe de France, ça passe carrément à côté. Hein.
0: Ouais, il y en a beaucoup qui disent que l'équipe de France n'était pas à son meilleur niveau hier.
9: Ah oui. Mais l'Espagne était beaucoup plus fort. Hein.
0: Oui.
9: Ah oui, oui. L'été, il voit quand même. Hein.
0: Mm-hmm.
9: Voilà comme un auditeur, il y a un monsieur qui peut dire où, là. Même avec le pénalty, là, il pense que... Non, le pénalty, il est justifiable. Hein.
0: Oui, il n'est pas discutable.
9: Il n'était pas discutable,
0: ce pénalty.
9: Il n'a même pas regardé
0: l'avant. Ben oui.
9: Il n'a même pas regardé l'avant. Bon, il a vu la faute. Hein. Bon.
0: Oui.
9: Bon, c'est Yamal. Bon, d'accord. Mais c'était compliqué là, pour nous. Hein.
0: Mm-hmm.
9: Ouais, très, très compliqué.
0: Oui.
9: Seulement, M. Bobby, c'est décevant de voir une équipe de France comment sortir, la tête basse comment. Parce que le match de ce soir sera compliqué encore. Hein. Entre l'Angleterre et le...
0: Et l'Argentine.
9: Et l'Argentine, là. Ah,
0: oui.
9: Ça sera du 50-50, hein, pour moi. Hein.
0: Oui.
9: Ça sera du 50-50, hein, mais... Bon, ben... espérons maintenant la troisième place, maintenant.
0: Bon, et vous y croyez, vous, à la troisième place?
9: Ah, ben, il faut y croire.
0: Oui.
9: On est malheureux. Bon, tout le monde est malheureux, de toute façon.
0: Ben non, regardez ici, à la radio. On a des gens qui étaient pour l'Espagne. Et c'est pareil, à tous les coins de rue, vous trouverez des gens qui étaient pour l'Espagne.
9: Voilà.
0: Donc, il y a beaucoup de malheureux. Ça, je suis d'accord. Oui. Il y a beaucoup de gens tristes.
9: Voilà, mais j'espère que la petite finale samedi, bon, on va prendre la troisième place quand même.
0: Oui.
9: Voilà.
0: Bon.
9: Eh, vous connaissez combien d'argent il gagne la troisième place, M. Bobby?
0: Non.
9: Ben, la fin donne le bilan, peut-être mal calculé, mal compris.
0: Mm-hmm.
9: Le champion, il croit, il gagne près de 47 millions, je crois.
0: Ah bon?
9: Le premier, hein?
0: Oui. Est-ce que vous pensez qu'on a trop d'argent dans le football?
9: Il pourrit un peu, ouais.
0: Oui.
9: Un peu trop d'argent quand même. Alors, le champion du monde, c'est 45 ou 46 millions d'euros, je crois.
0: Oui.
9: Chacun.
0: Oui.
9: Le second, c'est 37, je crois. 37 millions d'euros. Et pour le troisième, à peu près 28, 29 millions.
0: Ça fait. Les chiffres ont fait tourner la tête.
9: Ah, bah oui. Mais... Bon, on va sauver notre peau quand même.
0: Oui.
9: On va défendre nos ambitions quand même pour la troisième place.
0: Mmh.
9: C'est tout.
0: Mais bon.
9: Merci M. Bobby, bonne émission.
0: Allez, merci, bon après-midi.
9: Merci, vous aussi.
0: Allez, Radio Freedom, le 99-12-00. Bonjour, bienvenue. Allô.
10: Oui, bonjour Bobby.
0: Oui.
10: Oui, des nouvelles de la métropole.
0: Ah, la métropole, ça va, il commence à faire un peu moins chaud.
10: Oui, voilà, ben là, sur Paris, la Défense, ben c'est Guy, en fait. Hein,
0: oui,
10: la Défense.
0: Guy de
10: ben
0: Paris.
10: Là, il fait 33 degrés, et à peu près cet après-midi. Bon, c'est nuageux, mais il y a quand même du soleil.
0: Ben c'est beaucoup encore, hein?
10: Il fait quand même encore assez chaud, etc., l'après-midi surtout. Ben, j'attends les vacances avec impatience.
0: Et heureusement.
10: En espérant qu'au mois d'août, il ne fera pas aussi chaud, etc.
0: Et oui, on n'est pas à l'abri encore d'une vague de chaleur, ou deux, ou trois, d'ailleurs. Bon, heureusement que les feux sont fixés en forêt de Fontainebleau.
10: Voilà, c'est ça, en forêt de Fontainebleau, donc c'est fixé, mais il va y avoir encore des surveillances pendant plusieurs jours et des semaines, voilà, avec les, comment on dit là, les... Dans la terre, là. Voilà. Mais il y a eu aussi dans le Val d'Oise, près de chez moi, où j'habitais avant, c'est pareil, dans la forêt de Piscope, Montmorency, ce week-end.
0: Oui.
10: Ça n'arrête pas, en fait. Mais après, bon, vu que c'est volontaire, voilà, ben. Voilà, quoi. Et après, ben, parlons de foot, j'entends que ça, je vous écoute et j'entends que ça. Pour moi, le match d'hier, c'était comme si c'était un peu fait exprès, quoi. J'ai pas reconnu l'équipe de France.
0: Franchement, c'est-à-dire que vous avez eu l'impression de voir des joueurs qui n'étaient pas du tout au même niveau que lors des matchs précédents.
10: Eh ben voilà, mais sans citer ou critiquer qui que ce soit, il y a un joueur qui joue en Espagne, hier il n'a pas joué du tout. Il y a un joueur qui joue en Allemagne, qui doit être l'Espagne veut l'avoir, il n'a pas joué du tout. Bon après c'est vrai.
0: Parlez notamment d'Mbappé là.
10: Ah bah oui, c'est vous qui l'avez dit. Hein.
0: Notamment, oui, il faut pas avoir peur, hein, il faut dire.
10: C'est pas moi qui l'ai dit. Hein.
0: Oui.
10: Voilà. Mbappé, il n'a pas joué du tout hier soir.
0: Oui.
10: Hein, pour moi, il avait l'impression de jouer pour la France et de jouer pour l'Espagne.
0: Ah oui.
10: Et après, il y a, franchement, Olivier qui est demandé... Dans une équipe d'Espagne, je ne sais pas s'il va y aller ou pas, alors qu'il joue en Allemagne. C'est des bêtises, quoi.
0: Oui. Bon, c'était pas trop ça.
10: J'ai pas reconnu, on va croiser les doigts pour, on va dire, la petite finale. La petite finale, pour moi, enfin, je ne suis pas voyant, je ne suis pas médium. Hein. Pour moi, la petite finale, ça va être France. Argentine, et la finale, ça va être Espagne-Angleterre.
0: Une nation de foot, hein, l'Argentine. Attention, hein. C'est l'Argentine. Bon.
10: Sans citer de nom, etc., vous avez vu les critiques de l'ancien ministre de l'Espagne en disant oui. La France est une très bonne équipe. Mmh. Voilà, mais. C'est une équipe africaine, il n'y a pas de français. Enfin, déjà ça, comme avait dit le Paraguay, etc. La bonne femme du Paraguay, etc.
0: Ouais. Allez, merci monsieur de Paris, Guy. Bon après-midi.
10: Voilà, je laisse la place aux autres, quoi. Mais
0: merci.
10: Allez, croisons les droits pour la petite finale.
0: Oui. Allez.
10: Allez, au revoir.
0: Merci, au revoir. 02 62 99 12 00 Radio Freedom, bonjour. Allô.
11: Allô, bonjour, Bobby.
0: Bonjour, madame.
11: Bonjour.
0: Oui, merci.
11: Et pour l'équipe, jamais la banane à jouer là.
0: La France ?
11: Ben, ma Paris avec mon petit enfant, moi, qui est 2-0.
0: Vous avez parié pourquoi ?
11: Non, moi, c'est pas pour la France, c'est pour banane même.
0: Ah bon ? Vous la pariez pourquoi ?
11: Non, pour rien du tout, jamais.
0: Ah, pour le plaisir, oui.
11: Pas pour l'argent.
0: Et vous avez dit à votre petit-fils que la France allait perdre, l'Espagne allait gagner 2 à 0.
11: Là-bas, 2 à 0, mais il a fait ça même.
0: Oui.
11: Et puis, Marc, Nico, il est bien, il a fait, mais bon, de mon, et Moukatali, il a fait, miam, par la façon il fait, semblé, hein.
0: Nanmoul est tellement pro-France que vous n'allez pas content, puisque Marc a dit, il n'aime pas le football et il n'aime pas l'équipe de France.
11: Ben oui, c'est son choix, hein. Il y a deux personnes dans ça qui sont là après lui.
0: Ah bon?
11: Même qu'il n'a pas football, oui, même qu'il n'a pas football, les mêmes personnes.
0: Il faut laisser causer. Connais l'eau suffit, songe. Laisse causer.
11: Parce qu'il vient pour maman, il ne faut pas la faire comme ça. Moi, il aime bien les autres tout, il aime bien les autres tout bien.
0: Les bons, merci.
11: Et à toi, à où, Max, et puis Francky.
0: Merci beaucoup, bon après-midi.
11: Allez, gros bisous, au revoir.
0: Merci, au revoir madame. Max, c'est un bon marmaille. 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Allô.
12: Bonjour.
0: Bonjour.
12: Comment il est?
0: Ah, vous avez regardé le match?
12: Non.
0: Oui.
12: Mon sommeil tient pas avant tout.
0: Tu travailles ce matin?
12: Non.
0: Là où travaille pas, on a un super match comme ça, où on regarde pas?
12: Ah, c'est banal et payé, pas moins. Comment il est? Ça va sinon?
0: Ouais.
12: Hier, on a voulu pas la date toute une journée, c'est pas possible.
0: Oui. C'est vrai que des fois, là, pour gagner la ligne, là, il faut batailler.
12: Pas ça, mais pour causer un peu que docteur Camisud.
0: Ah, oui, hier matin.
12: Ouais. Ah, ça, et puis tu pousses à quand même un joyeux anniversaire qu'un joueur de Rotan.
0: Ah, merci, oui.
12: Voilà, Freedom, là, t'es toujours là pour moi, donc, n'oublie pas une radio comme Freedom, quoi, on comprend.
0: Je pense que les auditeurs, Lila, et nous l'est bien conscient, hein, c'est d'ailleurs Zod qui fait la radio, quoi.
12: Oui, c'est nous, oui. C'est ce que me disait avec une animatrice dimanche.
0: Oui.
12: Me dit, si c'est pas nous qui appelle à Zod pour animer, enfin, je veux dire, c'est nous qui animons aussi avec l'animateur, quoi, on comprend.
0: Bah oui, c'est le principe de fonctionnement.
12: Exactement.
0: Oui.
12: Ben, sinon, ça va, hein. Donc, le temps, elle est un peu affaire, elle est un fond de soleil, mais ça va.
0: On l'a vu quand même qu'aujourd'hui, nous l'a eu du soleil.
12: Comment arriver? Le temps est un peu gris, mais...
0: Ah ouais, parce qu'on était en repos, en changement d'air ou au tampon?
12: Quand même.
0: Oui. On a une maison là-haut?
12: Non.
0: Oui.
12: Il monte de temps en temps, on voit de moins dans l'air. Hein.
0: Mm-hmm. Ben. Allez, bon.
12: Ben sinon ça, ben c'est vrai, ben comme il dit, hein, Freedom a été toujours là pour moi, connais. Depuis le temps que j'étais appelé Freedom. Et puis quand on était dans la rue, on rappelle de ça.
0: Oui, oui.
12: Voilà, donc... mais par contre, dimanche soir, malentendu, dimanche soir, midi ou bien dimanche soir, mais il était dans la lutte, hein, vers 1h moins de quart, 1h du matin, une fidèle auditrice de Radio Freedom.
0: Oui.
12: Sur Europe 1.
0: Ah bon?
12: Ouais.
0: Il était quelle heure?
12: C'est ça, midi, vers 1h moins de quart, 1h du matin.
0: Et elle a parlé de la réunion?
12: Elle a parlé un petit peu plus de sa vie, quoi.
0: Oui, et c'est qui cette fidèle auditrice?
12: Ben, elle habite au tampon. Elle va se reconnaître, mais passe à l'un petit bon choix.
0: Oui.
12: Vous connaissez de qui me parle là-haut?
0: Ben, dis à nous.
12: De Christine du tampon.
0: Ah bon?
12: Oui.
0: Oui.
12: Voilà.
0: Fidèle auditrice sur Europe 1. Ah,
12: non,
0: d'accord.
12: Fidèle auditrice sur Freedom.
0: Fidèle auditrice de Freedom sur Europe 1.
12: Voilà. Encore, moi, t'es pour en train de bien dormir, tu t'es censé voir qu'on dirait que je m'y connais, quoi, comprends?
0: Oui.
12: Et la manière comme elle était pour parler, me disait, ben, c'est elle-même, alors.
0: Hey, mais ça marche, hein, ces émissions sur Europe 1, où on parle avec l'animateur, l'animatrice, et ben, c'est toutes les nuits, et ça fonctionne bien, ça, hein?
12: Oui, ben, dans l'émission, c'est bien, il porte bien son nom, Libre Antenne comme Freedom.
0: Et c'était dans la nuit de le dimanche à lundi?
12: À lundi, ouais.
0: Oui, aux environs de 0h à 45.
12: Oui, entre 0h à 45 et 1h du matin, quoi.
0: Bon, ben, on prend des notes, et puis on va voir ce qu'on peut faire.
12: Voilà.
0: Et merci, on salue Bobby. Christine.
12: Voilà, merci Bobby.
0: Merci.
12: Allez, au revoir.
0: Allez, au revoir, merci. 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Allô? Allô?
13: Oui, bonjour Monsieur Francky.
0: Bonjour et bon après-midi à Francky qui est du matin.
13: Ah oui, pardon, c'est Monsieur Bobby.
0: Madame, vous avez le haut-parleur?
13: Non, Monsieur Francky, la radio.
0: Non, il y a le juste, il faut parler en face du micro.
13: Voilà, vous entendez mieux?
0: On va voir, oui, allez-y.
13: Oui, non, parce que c'est la radio qui est allumée.
0: Oui.
13: Alors, Monsieur Francky.
0: Oui.
13: Bonjour. Et une chose, je voulais vous dire.
0: Oui.
13: Je vous souhaite une bonne anniversaire de 45 ans de Freedom.
0: Merci beaucoup.
13: Je suis affolée de ça. Je suis fière.
0: Oui.
13: Contente. Tous ces gens-là, ils sont très gentils. Très gentils, très gentils, Monsieur Francky.
0: Et d'où est-ce que... Alors, c'est Bobby, hein. D'où est-ce que vous nous appelez?
13: J'habite à Petite-Île.
0: Petite-Île, oui.
13: Voilà. Eh ben, très gentil et tout. Et puis, il y a une chose, c'est M. Franck qui voulait dire aussi.
0: Oui.
13: Il y en a déjà moins 15 jours, 22 jours. J'entends quand il fait les étiquettes.
0: Oui.
13: Il essaye d'appeler plusieurs fois. Puis, à la fois, il ne gagne pas la ligne, M. Franck. M. Franck.
0: Ben,
13: il ne gagne pas. M. Bobby.
0: Oui. Pas grave.
13: Il ne gagne pas. Il ne connaît pas pourquoi.
0: Oui.
13: Ouais. Et ça, tout ça, ben, des fois, on a des chansons, mais vous écoutez, ben, on n'écoute pas. Voilà.
0: Ah, vous voulez demander une chanson?
13: Oui, mais vous voulez demander les dédicaces qu'il fait le dimanche après-midi?
0: Ben, nous fait le dimanche après-midi, oui, quand Mathias lui fait pas sauter les dédicaces, oui c'est à 13h le dimanche. Et oui, puis le matin aussi, il a des dédicaces de 5h à 6h.
13: Tout à la ligne, pas la ligne.
0: Ben oui.
13: Il n'y a pas.
0: Oui. Qui sait que vous l'aurez aimé entendre?
13: Hein?
0: Qui c'est qu'on aurait aimé entendre?
13: Comment?
0: On aurait aimé demander une chanson de qui?
13: Mais j'aimerais bien écouter de... comment elle fait la fille est morte là? Bonnie Tyler.
0: Vendredi à 13h.
13: Ah, vendredi à 13h?
0: Oui.
13: D'accord.
0: Hommage à Bonnie Tyler sur Freedom 2, vendredi de 13 à 15 heures, à 14 heures.
13: À 14 heures.
0: Vous connaissez la radio Freedom 2?
13: Oh, oui, ça qui fait tout le temps les chansons, là.
0: Ça, même. Oui, ça oui, qui fait tout le temps les chansons. Oui,
13: monsieur. Bah, des fois là-dessus, là, des fois, on a des bonnes chansons. Parce que là, vous êtes, monsieur, c'est le Freedom 2, là, ou
0: non, là, vous êtes sur Freedom 1.
13: Ah,
0: sur Freedom 2, il cause pas. Sur Freedom 2, il passe la musique et va passer Bonnie Tyler de 13 à 14 heures vendredi.
13: Voilà. Monsieur Francky, mais je vous remercie.
0: Mais je vous en prie.
13: C'est très gentil votre temps. Au revoir, monsieur.
0: Merci, bon après-midi.
13: Bon après-midi aussi, au revoir.
0: Allez, au revoir.
13: Au revoir.
0: Jouons. 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Il reste 2 minutes jusqu'à 16 heures. On a le temps de faire un heureux, de faire une heureuse ou un heureux. 360. La terminaison 0583. 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Voilà, il est déjà 15h59, presque 16h. Rendez-vous demain pour un nouveau Freedom Mobile et rendez-vous avec la libre antenne qui va revenir dans un petit instant avec vos appels sur le 02 62 99 12 00. Il faut aussi que je vous dise qu'il y aura tout à l'heure la Moukatali pour laisser un message sur le répondeur enregistreur de la Moukatali. C'est facile. Vous composez le 02 62 21 08 08 24h sur 24. C'est le répondeur. Et les messages que vous nous avez laissés, vous parlez de l'anniversaire de votre radio préférée, bien sûr Radio Freedom, l'anniversaire de Freedom, et le football aussi, ça vous a beaucoup, beaucoup fait réagir. On écoutera vos messages tout à l'heure. Le 02 62 99 12 00 pour l'antenne, le 02 62 41 51 51, où c'est plutôt calme. Tout à l'heure, on a signalé une échelle sur la 4 voies de Saint-Paul en direction de Saint-Pierre. La direction des routes a été prévenue et a priori, l'échelle a été enlevée. C'est une bonne nouvelle. Si toutefois vous avez des informations, Freedom Radio Guidage, c'est toujours le 02 62 41 51 51. Il est 16h.
14: 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Bonjour Wallis.
15: Bonjour Estelle, bonjour à tous. 8 jours après la condamnation définitive de Marine Le Pen et plusieurs cadres du parti pour détournement de fonds publics dans l'affaire des assistants d'eurodéputés du FN, le parquet général a annoncé ne pas se pouvoir en cassation contre la décision de la cour d'appel, contrairement à Marine Le Pen qui, de son côté, je vous le rappelle, se pourvoit en cassation. Après des mois de débats et 3 rejets au Sénat, le vote définitif de la loi sur la fin de vie est prévu aujourd'hui à l'Assemblée nationale. Une loi qui crée notamment un droit à l'aide à mourir et légalise l'euthanasie. Sauf énorme surprise, le texte sera adopté. Le Premier ministre Sébastien Lecornu a annoncé qu'il saisira le Conseil constitutionnel. Jérôme Barella, 41 ans, est convoqué par la justice aujourd'hui, suspecté d'avoir violé et tué Liana, 11 ans. Il doit être entendu par un juge d'instruction aujourd'hui. L'enfant avait disparu le 29 mai dans le Gers et son corps sans vie a été retrouvé le 4 juin. Nouveau rebondissement dans l'affaire Grégory. La cour d'appel de Dijon a déclaré prescrit les faits reprochés à Jacqueline Jacob. C'est la grande tante du petit garçon retrouvé mort en 1984. Mise en examen pour association de malfaiteurs, elle était soupçonnée d'être l'un des corbeaux dans cette affaire. La vigilance reste maximale en forêt de Fontainebleau alors que 3 reprises de feu ont été constatées dans le secteur du Grand Parquet. On apprend aujourd'hui qu'un homme a été placé en garde à vue pour une tentative de départ de feu hier soir. Ce sont par ailleurs 4 personnes qui restent en garde à vue pour ce gigantesque incendie. Et aussi fou que cela puisse paraître, l'une de ces personnes interpellées est un pompier volontaire. Les fortes chaleurs accumulées sur la France ces derniers jours devraient céder leur place à des orages cette semaine avant une chute brutale des températures. La journée de demain devrait ainsi être concernée par une activité orageuse marquée. Il revient à son niveau d'il y a un an. Le taux du livret A montera à 1,7%, a confirmé aujourd'hui le ministre de l'économie, Roland Lescure. Le locataire de Bercy a ainsi suivi les recommandations de la Banque de France. Surclassé par l'Espagne en demi-finale du Mondial, la presse internationale est sévère à l'égard des Bleus. Commencé par la presse britannique, cette défaite sera difficile à digérer pour une France qui attendait bien mieux en ce jour de fête nationale, pointe le Daily Mail. La presse italienne également nous donne son avis. Pour la Gazzetta dello Sport, une France totalement anéantie, la pire équipe de France jamais vue dans un Mondial. On rappelle évidemment aux Italiens qui n'ont pas participé aux 3 dernières Coupes du Monde.

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8: Le rendez-vous avec la Moukatali, les 16h05, bonjour et bienvenue à vous qui nous rejoignez. Merci à Laurent pour le coucou, Laurent 974, c'est comme la fréquence de Freedom à Saint-Pierre où il nous écoute. Freedom à Saint-Pierre, c'est sur 97.4 MHz. Bon après-midi Laurent, c'est le moment de retrouver la Moukatali, on parle de l'anniversaire de votre radio préférée et aussi du football dans la Moukatali.
7: Vous êtes sur le répondeur enregistreur de la Moukatali des 45 ans de Freedom. Vous avez une minute pour laisser votre message. Après le bip sonore, parlez.
9: Oui, bonjour la Moukatali. Aussi, comme il y a un appel en direct, je laisse un message pour Freedom. Un jour spécial pour nous, Freedom et moi-même. Freedom, il fait ses 45 ans, moi-même, avec mes 44 ans. Donc, joyeux anniversaire à nous. Joyeux anniversaire, Freedom et moi-même. Joyeux anniversaire. Happy birthday to you, Freedom et moi-même. Happy birthday to you. Voilà, il y a un petit message aussi pour la France. J'espère que la France aussi va gagner contre l'Espagne, parce que j'ai toujours la demi-finale. J'espère que c'est un joli cadeau pour nous. Et par contre, les autres, que sur TikTok, il y a un son qui fait vraiment bien. C'est une chanson, c'est tous ensemble pour les bleus. C'est une fille qui chante, elle a fait une chanson avec Lila. C'est tous ensemble pour les bleus, elle s'appelle Cindy. Allez, écoutez, passe ça sur Freedom. Merci.
10: Bonjour, la Moukatali. Pour le 45 ans de Freedom, là. Eh ben, la France avec l'Espagne, quoi, hein. Mais maintenant, pourquoi jouer? Demande pour faire les autres nerveux. Tout le monde, là, jouer. Ça n'est pareil, hein, Manchiké, hein. On a joué, là, on a gagnant, un perdant. Là, tu fais jeune nerveux, beaucoup ça. Ballon, le rond. Là, tu gagnes, ça, tu perds, tu perds. Tout ça, ça, pour faire ça, c'est intéressant. Et puis, là, ça, ça, tu fais, jouer, l'animateur. Arrête un peu, donc. Pas de n'importe quoi. Allez, les bleus. Demain, on arrête de faire ça, l'hypocrite. Demain, on fait ça, l'hypocrite. Avant, il va m'a tiens. Bon, ben, passe mon message. Ah ouais, ça fait d'ombre.
11: Allô, bonjour à Moukatali. Mi téléphone pour Mbappé. Tout le temps que Mbappé sera dans l'équipe de France, l'équipe de France, il ne gagnera pas la Coupe du Monde. Quand il était dans le PSG, il fallait y acquitter PSG pour PSG gagner la Ligue des Champions. La point pour lui, là, quand il marque un but, son camarade, il passe à lui pour marquer le but, c'est qui, c'est vers qui il s'est félicité, il saute dans le bras, il descend. Il y en a 11 joueurs sur terrain. La première que Mbappé sur terrain, voilà. Il fait l'intéressant sur Bougla. Il faut Dembélé et Olise parce qu'il y a le ballon. Et Bama, il marque le but. Arrête pas ce Bougla ballon. Tout le sens, c'est lié, bien vu, c'est mal lui. C'est pas un Bougla passe ballon. Là, ça, il travaille. Il est comme Lionel Messi, il attend la coque. Tout le ballon perdu, il attend bien que la coque. Allez, allez, allez, la France, coque, allez, l'Espagne, belle, allez, l'Espagne. Allez.
12: Salut, la Réunion, frère.
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0: le spike est mieux, faut connaître. Mbappé va y avec la coque. Dembélé, Ligier. Écoutez, Ligier, j'ai à côté. Il faut absolument passer le ballon pour marquer, non?
1: Mais comme dans les précédents matchs, comme quand Mbappé avait fait fort bonne impression, on l'avait pas critiqué.
0: Ben oui, là, quand on fait un bon travail, et je suis même, sans attendre la malle tombe du ciel. Où on a fait une bonne attaque, etc. Où la pierre quittée, où la marqué.
1: Oui.
0: Là, il y a applaudi. Mm-hmm. Je connais le football. C'est pas un bon billet, t'as chéri.
1: Oui.
0: Quand on, après qu'on voit la coque, que Dembélé, soit à droite, soit à gauche, l'autre côté, l'autre boucle là-bas, mm-hmm. et chaque côté, il passe au ballon, pour marquer, ben, c'est trop facile, je veux dire.
1: Allez
0: travailler un peu sur le terrain. On voit pas que ce média-là.
1: Est-ce qu'on était déçu?
0: Vous l'avez causé là, dans mon Catali, là, le dernier, là. Mm. Vous l'avez bien causé. La France, il faut dire au revoir à sa copie.
1: Oui.
0: Comment? Et après, ou les Français, ou l'obligé que c'était dit à la Coupe de France, il n'est pas vrai, Bobby. Il n'est pas vrai, le chute de football, il n'est pas bon. Si on connaît l'équipe en face, ils sont gagnés, là. Ben, il n'est pas obligé de jouer les Français, parce qu'il est obligé de jouer les Français.
1: Bon, est-ce que vous l'étiez. Est-ce que vous l'étiez déçu?
0: M'a-t-il déçu à soi?
1: Oui.
0: Non, parce que m'a-t-il fait une prédiction de ses radios, deux fois, 2-0 pour l'Espagne. Le balai fait un jeu le matin, m'a-t-il fait une gaillotte deux fois, que l'Espagne gagne 2-0.
1: Oui.
0: Mais elle a gagné, Bobby, l'Espagne a gagné.
1: Oui.
0: L'Espagne a fait acquitter la. Là, t'es fort, Bobby.
1: Donc l'Espagne, ils battent à nous, et où les contents?
0: À quoi on n'est pas content? À quoi on n'est pas hypocrite, ma Bobby? À quoi on est. Même si vous les Français, soi-disant, moi, les Français, là, est-ce que vous l'obligez de soutenir l'équipe de France? Et pas, j'ai une question, Bobby. Est-ce que vous l'obligez?
1: Ben non, bien sûr qu'il n'y a aucune obligation.
0: Mais si le sur football, je commis déjà où Mbappé veut la coque.
1: Oui.
0: Mbappé mettre sa photo dans la case, partout. Si il y a une coque. Ah non, Mbappé, moi, pas comme pas hypocrite, moi. Déjà où, moi, toujours dit, moi, pas hypocrite, et ça devrait appeler Mbappé. Monsieur Bobby, moi, pas hypocrite. Moi, comme il dit, soit c'est blanc, soit c'est noir.
1: Les bons.
0: C'est pas gris, c'est pas affaire.
1: Ouais.
0: Et comme on l'a déjà eu, il y a un soir, la France a bras la tâche. Et là, troisième place, je ne crois pas qu'il va gagner encore là, la petite finale. S'il tombe devant l'Argentine, parce que la finale, on connaît, sera qui où, dimanche prochain, l'apothéose, sera l'Angleterre et l'Espagne. À nous faire par exemple, deux ou chacun 500 euros.
1: Non, les bons. Les bons.
0: Les bons,
1: ça va aller.
0: Allez, bon après-midi, Bobby.
1: Allez. Au revoir. Radio Freedom, le 0262 99. Là, le bougle, la France, il perd. Le bougle n'est pas contrarié, le bougle est content. 0262 99 12. 00. Allô?
2: Oui, allô?
1: Oui.
2: Oui, bonjour, Bobby.
1: Bonjour.
2: Oui, bien appelé pour le match de la France.
1: Oui.
2: Moi, je suis français, comme nous tous, et je suis déçu que la France a perdu, il n'y a pas de problème. Ils n'ont pas fait leur match, ils ont croyé ça le match facile. On avait tous gagné, toutes les équipes ont perdu, et ils ont eu une raclée hier soir. Mais un seul truc, si on est français, tu vois le jeu qu'ils mettent sur la télé là, 76...
1: Les textos, les SMS payants, ouais. Pour tenter de gagner 200 ou 250 000 euros.
2: Voilà, bon, on n'est pas vrai français parce que ça ne marche pas à La Réunion.
1: Oui, le problème avait déjà été soulevé il y a bien longtemps. Alors, ces jeux, il faut être sur le territoire national pour accéder au serveur.
2: Ouais, bon. Mais c'est dommage, non?
1: Si on veut pinailler un peu là-dessus, partant du principe que il y en a qui dépensent beaucoup d'argent pour au final ne rien avoir, le fait que ça ne soit pas possible, ça permet aux abonnés à La Réunion de ne pas dépenser leur argent là-dedans. Mais bon, oui, ça veut dire aussi que

0: jamais quelqu'un qui a un 06 92 ou 06 93, ben il va jamais gagner.
1: C'est dommage.
0: Oui.
1: Il devrait avoir un truc exprès pour la Réunion aussi.
0: Ben le problème, c'était, je crois qu'ils ont revu leur copie. Pour voter pour les élections de Miss, ils ont revu leur copie. On peut voter avec depuis la Réunion, mais pour les jeux sur les chaînes là-bas, ben c'est les numéros de métropole. Oui.
1: Et quand on veut voter pour la présidentielle, la Réunion peut voter pareil pour la France.
0: Je sais pas si c'est comparable. Non mais il y a rien à voir, la présidentielle,
1: oui,
0: c'est bon, là c'est privé, c'est une chaîne privée qui met en place un jeu, et c'est vrai que c'est beaucoup disent que c'est dommage qu'on ne puisse pas voter de la Réunion.
1: Bien sûr, voilà, mais comme je vous dis, je reviens sur le foot, le meilleur joueur pour moi à l'équipe de France hier soir, c'était bien Adrien Rabiot, qui a fait son match,
0: oui.
1: Les restes. C'était Moumou.
0: Mais Rabiot, il pouvait pas trop attaquer parce que quand on vous prenez un carton jaune.
1: Carton jaune. Oui,
0: voilà, vous
1: normal,
0: pouvez pas trop jouer comme vous auriez aimé jouer.
1: Oui, je suis tout à fait d'accord. Mais quand un gars comme Olivier est très fort, tu joues dans l'équipe est très fort. Quand tu as une équipe d'Espagne qui est très fort au milieu de terrain, qui fait des passes, qui tient le ballon, toi tu fais des petites talonnades, tu joues ça à la moue. Ça fait combien de fois tu as perdu de ballon au milieu?
0: Le gardien français aussi, des fois on a l'impression qu'il jouait un peu avec le feu, hein.
1: Ah oui, c'est vrai. Oui, beaucoup même. Après, il jouait trop en bas par rapport aux autres matchs qu'on a fait. Et voilà, après, voilà, c'est la défaite et on peut. Dans la tête, c'est eux, c'est ça, on va gagner, on est les plus forts. Sur le papier, oui. Sur le papier, on est l'équipe la meilleure au monde. Mais.
0: Ça nous a porté préjudice d'être trop sûr de nous, c'est ce que vous pensez?
1: Oui.
0: Oui.
1: Donc voilà. Bon. On verra bien.
0: Et on verra bien si un jour on peut voter. On verra bien si un jour on peut. Pardon, on peut jouer à ces jeux avec les SMS surtaxés. On verra bien.
1: Oui, bien sûr.
0: Allez. On verra bien. Merci.
1: Allez, il n'y a pas de quoi.
0: Bon après-midi. Au revoir. On a quand même beaucoup d'auditeurs déçus, hein. Mais pas tous. Frida Malo.
2: Oui, bonjour monsieur.
0: Bonjour.
2: Les sujets sont libres là?
0: Oui.
2: Ben monsieur, bonjour, et je tiens à vous dire que je suis ici derrière le Vauban là.
0: Il y a quoi derrière le Vauban, pardon?
2: Le City.
0: Je sais pas. Alors, il y a quoi?
2: Le magasin City.
0: Ah.
2: Avant on dit le Score, mais comme là on dit City.
0: Ah oui, le Carrefour, oui, pardon.
2: Oui, le Carrefour, oui. Ben monsieur, quand la pluie tombe là, il faut mettre une canette pour passer. Dès vous êtes dans l'ordre, non, les travaux l'ont commencé, il a terminé, et il revient plus dessus. Ben comment faire? Comme dit le comte, qu'est-ce qu'elle fout, madame la maire?
0: Oui, parce que c'est sur la route, les travaux, hein, c'est pas sur le parking du Carrefour, c'est sur la route entre Champfleury et le magasin, on va dire.
2: Non, mais Champfleury, il est loin, il n'est pas là.
0: Champfleury, il n'est pas beaucoup plus bas là-bas dans le même alignement?
2: Non, dans le fond là-bas.
0: Ça même, oui.
2: Hein. Mm-hmm. Mais mon Dieu Seigneur.
0: Oui.
2: Là, si on a une voiture, là, ça va passer, il est bon. Mais s'il n'a pas là, ça va passer, je suis bien au-delà de l'eau. Hein.
0: Ah, parce que où il est à pied, et quand vous voulez aller au carrefour de Vauban,
2: oui.
0: Il faut marcher dans l'eau, quoi.
2: Oui, oui, voilà. C'est une main, les défoncer, le carrefour de Vauban, les défoncer, madame le maire.
0: Oui. Et depuis un an, fait un an que ça dure?
2: Ah oui, oui. L'arrêter une fois, moi, attendez, il avait de problèmes avec les travaux, c'est pas l'entrepreneur, là, pour l'argent, pas gagné, il fait.
0: Oui.
2: Mais comment il fait? Moi, encore, moi, pas une voiture, moi.
0: Mm-hmm.
2: Mais si moi, j'avais une voiture, mais comment il faisait?
0: Ben.
2: C'est pourtant un coup de garde, madame le maire.
0: Ben oui, et ben, elle est prévue de finir les travaux quand?
2: Ben, je sais pas.
0: Bon. Vous la gagnez trapeau de ticket?
2: Comment?
0: Vous la gagnez trapeau de ticket?
2: Oui, oui, m'a gagné, oui, merci.
0: Oui. Rendez-vous quel jour?
2: Ah, ben, là, je m'y connais plus.
0: Bon, le 26, bon, madame, rate pas ça? Hein?
2: Ah, d'accord.
0: Oui.
2: Voilà.
0: Le 26, merci. Avec de très, très beaux cadeaux à gagner. Hein?
2: Oui, oui. C'est M. Francky à l'appareil?
0: Non. Ah. Ah, Bobby, ça.
2: Ah ouais, Bobby. Ben, je vous remercie, monsieur Bobby. Hein, c'est pour... ça, ben, dis, madame le maire, mon Dieu Seigneur, occupez un peu le carrefour de vos bords, mon Dieu.
0: Oui, et la rue, surtout la rue devant le, à côté du magasin Carrefour.
2: Oui, oui, oui.
0: Bon, les bons.
2: Merci, monsieur, merci.
0: Mais de rien, allez.
2: Ok, ok, ciao.
0: Merci, au revoir, madame. Radio, rendez-vous le 26. Radio Freedom, le 02 62 99 12 00. Allô?
3: Oui, allô, bonjour.
0: Bonjour.
3: Oui, bonjour.
0: Oui.
3: Je me permets de vous appeler car j'ai eu des appels comme quoi mon décès aurait été annoncé chez vous.
0: Hein?
3: A priori, on aurait... Alors, je me dis peut-être que c'est un homonyme, mais je préfère vous appeler avant pour vérifier. Apparemment, vous avez annoncé ce matin le décès de Cazette Anne-Marie-Thérèse Gaël.
0: Non. Bonjour, Madame Cazette. Mais on a effectivement un avis de décès.
3: Ah, c'est Bobby.
0: Oui.
3: C'est Bobby. Ça
0: oui.
3: va, Bobby.
0: Ça va, merci. Et vous?
3: Oui.
0: Vous, avez travaillé, vous avez travaillé sur Radio Freedom.
3: Oui, en tant que journaliste, après Énergie Festival et tout ça.
0: Oui, ouais. Oui.
3: Alors, ça fait longtemps.
0: Alors, ouais. Ben oui, effectivement. Alors, on a le décès de Madame Cazette. Ça se prononce Cazette, hein?
3: Oui, Cazette, c'est bien.
0: Oui, Anne-Marie Micheline.
3: Ah ben, il faut, ouais, parce qu'il faudra insister. Anne-Marie Micheline, parce que là, j'ai des gens qui m'appellent pour voir si je suis morte ou pas. Je
0: oui.
3: me dis, c'est bizarre parce que je suis à Toulouse et je suis toujours pas morte, c'est très inquiétant.
0: et aussi, bon, ben, par rapport à l'âge, je pense que cette dame qui est décédée à Brapanon est plus âgée que
3: ah,
0: vous.
3: Ah, mais si en plus c'est une vieille tante, oh là là.
0: Oh là là.
3: Enfin, oui, bon, après on était pas proches, mais bon, c'est quelqu'un de la famille. Et donc, cette dame, je pense qu'elle doit avoir au moins 70-80 minimum.
0: Elle avait 65 ans.
3: Ah, ou 65, ouais, ben c'est une tante en tout cas.
0: Mmh. Oui. Et le nom se prononce bien, le nom se prononce bien Cazette.
3: Oui, c'est A-Z-E-2-T-E, c'est ça.
0: D'accord. Donc, oui.
3: Par contre, il faudra bien insister sur Anne-Marie Micheline, parce que malheureusement.
0: Oui. Bon. Alors, donc, c'est Madame Cazette, Anne-Marie Micheline. Elle est décédée hier, elle avait 65 ans. Et les obsèques auront lieu demain, je crois. C'est actualisé, ça, hein? C'est bon, c'est demain. C'est demain, jeudi.
3: Demain.
0: Oui, c'est vrai. Mais c'était votre tante.
3: Oui, je vais appeler mon demi-frère parce que je pense qu'il n'a pas dû comprendre que c'est notre tante, en fait.
0: Oui, d'accord.
3: Ouais, je vais. Bon, après, je pense qu'il était plus proche, donc je vais quand même l'appeler pour le prévenir parce qu'il a dû. L'info qui lui a été remontée n'a pas été vérifiée et bonne.
0: Oui. Voilà. Et alors, qu'est-ce que vous faites à Toulouse?
3: Toujours journaliste, mais indépendante, et puis je fais de l'audiovisuel maintenant.
0: Oui. Voilà. Et
3: ouais,
0: ben.
3: Bien.
0: Oui.
3: Ouais, mais bon, ça fait longtemps, ça fait 12 ans que je suis en métropole maintenant.
0: Oui. Mmh. En tout cas, ben, toutes nos condoléances, même si c'est une tante que vous n'aviez pas l'habitude d'avoir souvent, de voir souvent, si j'ai bien compris.
3: Oui. Mmh. Oui, jusqu'à l'adolescence, mais après. Voilà, je vais quand même prévenir la famille que qui n'a pas forcément bien compris, quoi.
0: D'accord. Et des gens vous ont appelé, il y a eu un malentendu, des gens ont cru que c'était vous.
3: Oui, j'ai deux personnes qui m'ont appelé en voulant vérifier que j'étais vivante.
0: Oui.
3: Ah, oui. À part la canicule qui fait du mal à tout le monde, c'est un peu délicat, mais Dieu merci, on va bien.
0: Et pour en revenir, Dieu merci. Et pour en revenir à ce passage sur Freedom, c'était vers les années, vous étiez à la rédaction, hein, c'était vers quelle année?
3: D'abord, il y a eu 2002, mais ça, c'est les tout débuts. Je devais avoir quoi, une vingtaine d'années à peine.
0: Oui.
3: Et après, j'étais Radio Festival, Énergie chez VFM. C'était juste avant que j'aille à... Attendez, hein, je regarde, parce que j'étais à Réunion Première derrière. Donc, c'était en 2003-2004, normalement.
0: Vous êtes...
3: Non, non, c'est juste après 2000... Alors, je me rappelle, c'était juste après 2006. Parce que j'étais revenue... il y avait à l'époque Antoine Affaire. Qui était là.
0: Oui.
3: Qui est-ce qu'il y avait? Il y avait Brigitte, mais je pense qu'elle est encore là, elle, Brigitte.
0: Non, Brigitte n'est plus là.
3: Elle n'est plus là?
0: Oui.
3: Ok. Et qui avait encore dans Soublier Retenu? C'est Bobby, Brigitte, Soublier Mes Biens encore.
0: Christophe D'Amour.
3: Christophe D'Amour, lui aussi. Il est là?
0: Toujours.
3: Ok, impeccable. faut pas changer les équipes qui gagnent.
0: Allez, en tout cas, Anne-Gaëlle, merci d'avoir appelé cet après-midi. On aurait préféré dans des moments plus joyeux, mais
3: après, bon. Malheureusement, ça me fait prendre un peu plus de nouvelles de la famille, même si la famille n'en prend pas, mais il est important de savoir ce que devient la famille.
0: En tout cas, bon courage.
3: Merci beaucoup et bonne continuation. Bon courage et au plaisir, Monsieur Bobby.
0: Merci. Au revoir. Et vous retrouverez les avis de décès tout à l'heure aux environs de 16h50. Freedom, allô?
4: Allô, oui, Bobby, bonjour.
0: Bonjour.
4: Oui, est-ce que ça me dérange à vous? Au micro, bien sûr, football, là.
0: Oui.
4: Le créole de bien manier, c'est moi, parce que là, si t'es en France, t'es gagné là, t'es bon, t'es cause bien, t'es, ouais, Bib Mbappé, ceci, cela. Et là, quand il perd, tout le monde, ah, tu préfères l'Espagne pour faire ceci, pour faire cela. Moi, je me dis, normal que la France, quand même, t'es gagné ce bon match, parce que jusqu'à aujourd'hui, il était toujours face à des petites équipes. Voilà. Et là, une fois que l'Yanni en face une bonne équipe, une grosse équipe, ben là on voit vraiment la France, comment ils jouaient, c'est-à-dire. Là, on voit vraiment comment ils étaient dominés, comment ils allaient faibles. Parce qu'en fait, là, du coup, là, moi, je trouve que la France, pour moi, jusqu'aujourd'hui, tout est bon, moi. Mais je supporte toujours la France, mais c'est des soucis à se rappeler, malheureusement. Mais ma vie, depuis le début du jeu, bah, là, t'es dominé, forcément. Là, on a vu se passer une grande équipe, bah, là, il est dominé, c'est sûr.
0: Ma vie, tout de suite, que dès les premières minutes, vous avez eu cette impression?
4: Ah oui. Nous sentons que le match n'est pas le même que les autres. Vous voyez que là, ce soir, nous allons avoir, une défaite, c'est sûr.
0: Oui.
4: C'est sûr. Mais moi, il me dit comme ça, quand on supporte une équipe, il gagne, il perd, voilà quoi, critique pas, parce que moi, il me dit, créole, comment, tant il gagne, il est bon, quand il gagne pas, il donne son best. Moi, il me dit non, il reste toujours, français, de toute façon, comme il y en a, on ne supporte d'autres équipes, ou même les Français, mais ça, c'est bon derrière la France. Mais il y a perdu, malheureusement, et comme ça, nous faire avec. Mais là, il y a enfin, effectivement, quand on voit la France face à une équipe, une grosse équipe, on voit vraiment qu'il y a des difficultés. Il y a eu du mal, franchement. Oui, en ce moment, il y a eu du mal, franchement. Mbappé, bien sûr, il est passé. Il joue rien qu'en jeu, limite, sur la fin, la deuxième mi-temps. Non, t'es compliqué. Pour demain, il y a des transversaux, t'es compliqué. Franchement, ouais.
0: C'est pour ça que vous dites que la créole, les vit la manière, parce que quand il marche, les bons, et puis là, maintenant, il critique.
4: Ben, oui, mais comme dans la vie de tous les jours, tant que Mané gagne, ils ont les bons. Quand il gagne, puis, ben, après, il critique, quoi. Il fait une radio free. Non, bah, ouais, mais il gagne, puis ça, ouais, tel, ceci, cela. Ouais, elle est comme ça.
0: Oui.
4: On ne se voit pas de toute manière. Donc voilà quoi. C'est juste pour dire ça quoi. Allez Bobby, bon après-midi.
0: Merci, bon après-midi. Allez, le 02 62 99 12 00. Faites-vous un burn-out du football en ce moment? La fatigue? Ah oui, regardez les matchs le soir, c'est souvent très tard. Mais bon, quand on aime, on ne compte pas. Et là, du coup, on ne compte pas les heures de sommeil qui manquent, peut-être. Vous pouvez nous reparler du football dans un instant, juste après la pause publicitaire. À tout de suite.
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7: 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Allô?
8: Allô, monsieur Bobby?
7: Monsieur, bonjour.
8: Monsieur Bobby, bonjour, c'est Alain Le Pons, hein?
7: Oui.
8: Voilà, je renouvelle l'appel, mais on a trouvé une clé de voiture.
7: Une clé de voiture
8: ce matin, rue de Bois-Denis au port.
7: Oui.
8: On m'a appelé tout à l'heure, mais la personne ne manifeste pas. Ben, pour moi, je pense que c'était une clé de portail, mais non, parce qu'il me regarde, et un portail, il y a un bip dessus, mais c'est une clé de voiture.
7: Oui.
8: Alors, particularité, c'est un petit miniature Savatier. Bon, ça va des égoires, là.
7: Oui, il fait un joli porte-clé avec ça.
8: Ah oui, n'importe quoi, un petit savate miniature dessus. Après, il y a le vent de Renault dedans. Et le talon, le rouge et vert. Le petit mini savate, pas quoi là. Le rouge et vert. Mais c'est une queue de voiture, ça.
7: Hein,
8: c'est
7: oui.
8: De voiture. Monsieur, c'est une queue de voiture.
7: Bon. Donc, clé de voiture trouvée au port ce matin.
8: Rue de la Bois-Denis au port.
7: Et il y a une télécommande avec des boutons ou juste une clé?
8: Non. Justement, je pensais une télécommande, une clé portable, mais je me suis dit, mais c'est une clé de voiture, ça. Moi, je suis c'est une clé de voiture.
7: Bon, trouvez au port une clé ce matin. D'ailleurs, vous l'avez déjà passé l'annonce. Le oui, numéro voilà, de téléphone, oui. Alain
8: 06-93.
7: Oui.
8: 033-800.
7: Ou 06-93-03-38-00.
8: C'est ça, merci bien, monsieur. C'est ça.
7: 06 93 03 38 00 pour ça que la paire de la clé loto au port.
8: Oui. Au port, rue de Bois-Denis au port. Hein.
7: Oui.
8: Un petit peu plus haut que le cinéma de Bois-Denis, en face de le Temple Tamoul. Hein.
7: Oui, c'est toujours un cinéma là-bas?
8: Comment?
7: Il y a toujours un cinéma au port?
8: Non, la Bois-Denis, c'est plus cinéma, c'est plus les spectacles. Tu vois, monsieur Bobby, c'est le Cabadoc là.
7: Oui, ah oui, oui, oui.
8: Un petit peu plus haut.
7: Et dans le temps longtemps, ce cinéma, il était acquis?
8: Ah oui, oui, oui. Il fait, il fait souvent de tout là-dedans. Il fait manifestations culturelles, la musique, tout ça.
7: Oui.
8: Là, bon.
7: Et voilà. Ce cinéma, il était acquis il y a longtemps? Il y a très longtemps. Vous savez?
8: C'était la Bois-Denis même, mais... Moi, ça va souvent là-dedans, nous, ça, tout le temps. C'était une salle cinéma, ça.
7: Ça n'était pas un certain Mario Waro, ça?
8: Monsieur Mario. Ah oui, au fait, oui, voilà, aussi.
7: Ah, c'est un monsieur qui avait cinéma dans les Hauts-de-Saint-Leu, qui avait un cinéma à Saint-Denis dans la rue Maréchal-Leclerc, qui avait un cinéma au port.
8: Ah oui.
7: Dans le monde du cinéma, il était bien, bien présent à l'époque. Après, il a été maire de Saint-Leu, il a été président de région.
8: Mm-hmm.
7: Mario Waro, oui.
8: T'as là, mais descend, mais il m'a repassé l'endroit, mais là, trouve le clé. Mais il pèse de chimie, il pense que c'était un bip, hein. Mais il pèse de chimie, peut-être qu'il est clair.
7: Oui.
8: Parce que c'est un grand portail. Mmh. Et à côté, pour situer, il y a plein de gros 4x4, là, hein, des gros voitures américains, là.
7: Ah bon?
8: Il y a plein de gros voitures américains, et il y a un pied d'avocat, tout le temps, le monsieur, il y en a moins d'avocats, et là, mais il pense que c'était lui. Il pèse de chimie, le bip, il est clair, pour rien, ça me dit, bon, on m'agarde toujours.
7: Oui.
8: Et moi, là, tout ce clé-là, à côté, le même gros 4x4, là.
7: Bon, d'accord.
8: Ben, gros voiture américain, là.
7: Oui.
8: Oui.
7: Bon, ben, l'appel est lancé. Merci beaucoup, monsieur Alain. Il faut que la personne appelle à haut, 06 93 03 38 00.
8: Voilà, monsieur Bobby, merci bien. Merci bien.
7: Mais de rien. Allez, bon après-midi.
8: Merci à vous aussi. Bon anniversaire. Hein.
7: Merci, au revoir.
8: Et la mienne aussi. Hein.
7: Et des votes hier?
8: Ah non, c'était le 13, c'est le même 13.
7: Ah oui, lundi, oui.
8: Pareil, même anniversaire, faut donner la même, tout pareil, bon, ça même.
7: Mais bon.
8: Allez.
7: Allez, bon après-midi.
8: Merci. Bon courage, bon mon ami, j'espère vous devoir appeler, hein, parce que je ne peux pas confier sur Cléa, moi.
7: Oui. Bah, mais j'espère vous rappeler là-haut, vite.
8: Oui, oui, oui, ok, merci.
7: Allez, bon après-midi. Allez.
8: Merci bien, M. Bobby, vous êtes aussi pareil.
7: Merci, au revoir. 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

0: 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Freedom, allô?
1: Oui, allô?
0: Bonjour.
1: Bonjour, monsieur Bobby.
0: Oui.
1: Bon, bonjour. Eh bien, moi, je joue pour le foot, hein.
0: Oui. Alors, déçu ou content?
1: Allô?
0: Oui.
1: Je m'appelle Guy. Je joue pour le foot de football, là, pour l'équipe de France et l'équipe d'Espagne.
0: Oui.
1: Moi, je crois que l'équipe d'Espagne, c'était plus fort que l'équipe de France, c'est vrai. Mais dommage que l'équipe de France l'a réussi au début. Quand tous les matchs qu'ils ont fait, je crois qu'ils ont eu les petites équipes très, très, très failles. C'est pas des bonnes équipes. C'est pour ça qu'ils ont battu cette équipe-là. Non, quand ils jouent contre l'Espagne hier soir, j'ai vu l'Espagne, c'était plus fort qu'eux. Alors donc, l'équipe de France, c'était plus faille.
0: Oui, vous dites qu'ils ont rencontré que des faibles, et puis peut-être il y a eu une espèce de confiance en eux qui s'est installée.
1: Ce qu'ils ont fait au début, c'était l'équipe pas très, très, très, très fort.
0: Oui.
1: C'est pour ça qu'ils ont battu cette équipe-là. Mais là, avec l'Espagne, ou bien l'Angleterre qui joue avec eux, ou bien même le Portugal, ils nous rebattent l'équipe de France. Hein.
0: On y croyait pourtant, hein, ou on voulait y croire.
1: Ah ben moi je crois pas moi l'équipe de France. Au début je croyais qu'ils vont perdre, mais dommage, ils ont gagné 3 matchs, je crois, ou 4 ou 3. Ils ont perdu hier soir.
0: Oui.
1: C'était très bien. Je suis content pour ça.
0: Bah, vous êtes content que la France ait perdu.
1: Je suis pas content, mais moi je suis content pour la France, ils ont été battus. Voilà.
0: Ah ben moi je suis un brin content que vous soyez content. À part ça, je suis pas content, effectivement. Bon, enfin, moi j'aime bien avoir des gens contents, hein, tant mieux.
1: Ah ben moi je suis content. Le ballon c'est rond, mais ça tourne le ballon, hein. Le ballon, hein. On croyait que c'était supérieur aux autres, mais dommage, je me voyais bien hier soir, et ils sont perdus.
0: Oui, oui.
1: 2 euros.
0: Bon.
1: Voilà.
0: Eh oui.
1: Mais il mérite un peu plus en plus, mais 2 euros ça suffit quand même pour.
0: Non, mais c'est bon, hein, on va s'arrêter là. 2-0, voilà, c'est allez, bon.
1: Bonne soirée à vous, bonne après-midi, bonne continuation.
0: Non, monsieur, je voulais dire 2-0, c'est bon, on va s'arrêter là. Hein. Allez, bon après-midi.
1: Merci, vous aussi.
0: Merci. Radio Freedom, bonjour. Allô? Allô? Terminaison 86, allô, 63. Bonjour, madame.
2: Allô, oui, bonjour, Bobby, on est bien?
0: On allait bien, merci, et où?
2: Oui, ça va. Ouais. Et normalement, là, le Tokina... Hein?
0: Le grand Lotokine, oui.
2: Oui, nous voudrions savoir, parce que quand on a pas cherché ce matin, quelqu'un l'a dit comme ça, il faut prendre commission pour gagner le Lotokine. C'est vrai ça?
0: Non, elle n'est pas vrai. C'est quelqu'un l'a pas bien compris. Mais par contre, bon, là, où ça, où l'était quand on la demande le ticket?
2: Jambon Grand Large.
0: Oui, mais où l'était, où dans le magasin?
2: Dedans le magasin, ça a mis mes commissions.
0: Où la partie à l'accueil?
2: Avec les bonnes caissières, là.
0: Oui, ou l'a passé comme tout le monde, ou l'a fait la queue, ou l'a passé par la caisse.
2: Oui, parce que le monsieur a dit qu'il faut acheter quelque chose pour gagner l'autocaine.
0: Non, le monsieur, lui, l'a pas bien compris, mais c'est un jeu gratuit sans obligation d'achat. Donc, quand on passe, va donner où un ticket. Ou l'a acheté un affaire, ou l'a pas acheté, va donner où un ticket. Seulement, il faut pas où passe 10 fois dans le magasin dans la même journée, hein.
2: Ah, non! Mais
0: bon.
2: Comme là, aujourd'hui, mal à gagner. Mais ça peut te rater, maman.
0: Oui.
2: Mais il attend le 26 quand il joue le Lotokine.
0: Voilà. Vous l'avez vu, il en a un an et demi de course à gagner.
2: Ah oui, comme tous les ans, il joue.
0: Non. Un an et demi de course à gagner, c'est du jamais vu.
2: Oui, non, comme il donne le camp.
0: Oui, le principe à la base, c'est le même, hein, c'est comme tous les ans. Mais là, nana, une voiture, nana, un an et demi de course, nana, un an de course, nana, une PS5. Ah, nana, de jolis cadeaux, hein.
2: Ah oui.
0: Bon. Donc, on sera avec nous.
2: Garde votre numéro de téléphone.
0: Garde votre numéro, note bien, oui, surtout.
2: Décide. téléphone affiche ça.
0: Ah tiens, ou c'est la première à parler de numéro qui s'affiche, oui. On rappelle que c'est dans le règlement qu'il faut que le numéro s'affiche, oui.
2: Ouais.
0: Les bons.
2: Parce que regarde bien où sont les autres téléphones de famille, demande si son numéro affiche.
0: Les bons.
2: Téléphoner chaque temps.
0: D'accord.
2: Ne bloque pas la ligne.
0: D'accord. Allez.
2: Et oui, et il voudrait là, hein, parce que la petite fille là, elle est dans un santé. Et aujourd'hui, c'est son anniversaire au roi de la métropole Bordeaux. Sa maman Daisy et Laurent de Monel, ils souhaitent elle un très très joyeux anniversaire pour ses 41 ans.
0: 41 ans, Aurore de Bordeaux.
2: Oui, c'est la part de Marie-Rose et Harry.
0: D'accord, on lui souhaite un joyeux anniversaire.
2: Bon, au revoir Bobby.
0: Au revoir madame, merci. 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Freedom, allô.
3: Allô.
0: Bonjour.
3: Oui, bonjour. Alors, je vous appelle là pour vous donner un petit peu, moi aussi, mon feeling, on va dire, sur le match de foot.
0: Oui.
3: Alors, il y a une chose, la première chose que je dirais, c'est que la presse en général, et même le grand public, avait déjà annoncé la France comme étant vainqueur de la Coupe du Monde. Je ne sais pas pourquoi, mais bon, ça c'était l'avis de beaucoup. Et si on analyse bien le parcours de l'équipe de France, ils ont eu un groupe où il y a eu le Sénégal. Ils ont eu du mal. Ils sont passés de justesse. Ensuite, l'Irak. Bon, le Sénégal, c'est un pays d'Afrique. L'Afrique est pas mal, mais bon, ils sont pas encore au grand, grand niveau mondial. Ils ont jamais gagné une Coupe du Monde, etc. Ensuite, l'Irak, 50e nation mondiale. Allez, ils gagnent 3-0. Parfait. Ensuite, ils jouent la Norvège, qui elle-même avait décidé de mettre tous ses remplaçants pour se protéger pour les huitièmes de finale. Donc, il gagne également. D'accord ? Donc, trois matchs, on va dire, où ils n'ont pas eu de difficulté. Ils jouent ensuite la Suède, qui est parce que vous savez, il y a 48 équipes. Et on se qualifie assez facilement. C'est les deux premiers, plus plusieurs troisièmes. C'est assez facile d'arriver en 16e de finale.
0: Oui.
3: Donc, ils jouent la Suède, qui elle-même avait été balayée par les Pays-Bas 5-0 quelques jours avant, mais qui était quand même qualifiée.
0: Oui, vous dites comme beaucoup de gens, ils ont rencontré que des équipes pas très fortes.
3: Le Paraguay et le Maroc, qui est une équipe diminuée, qui a été diminuée. Donc finalement, s'il y a un match Angleterre-Espagne en finale, eh ben, ça va être à nouveau les deux meilleures équipes d'Europe. Qui se sont rencontrés en finale en 2024, qui vont faire la finale. Donc la France, pour l'instant, n'est pas au niveau. Je suis désolé, mais il y a beaucoup d'équipes qui sont au-dessus des Français. Donc,
0: oui, bah, on l'a bien, malheureusement, à nos dépens, on l'a constaté hier encore.
3: Alors, il n'y a pas eu de malchance, il n'y a pas eu rien. Hein, y a pas eu de... Et encore, pour un cheveu... Il y avait un troisième but, il y avait un hors-jeu, donc non, là ils sont encore loin. Les Français sont pour l'instant ne peuvent pas être champions du monde. Il faut plus parler de champions du monde pour les Français parce qu'ils n'ont pas le niveau tout simplement.
0: Et pour vous la presse les voyait déjà champions du monde?
3: Oui, ben beaucoup. Moi, je parlais avec des gens et tout.
0: Je vous avoue que moi, j'y ai cru. Hein. Bon, Max, non. Mais moi, oui. Bon, hein.
3: Mais peut-être que vous, sans vous manquer de respect, vous n'êtes pas un grand technicien du foot. Vous regardez comme ça, en périphérie, le match.
0: Mais je vous confirme que c'est tout à fait vrai, oui.
3: Voilà. Donc, alors, quand vous avez vu le match contre le Maroc, la façon dont ils ont dominé, vous êtes dit, ben, il n'y a aucune équipe au monde à pouvoir résister. Et dès qu'on hausse le niveau, mais hier, ils n'avaient pas les pieds qui touchaient le sol, quoi.
0: Mmh, oui.
3: Ils étaient perdus hier. On voyait qu'il y avait une grande différence. Donc, avec cette génération-là, la France ne peut pas être championne du monde. Peut-être dans quelques années, il y aura d'autres joueurs, mais ceux-là, ils ne sont pas au niveau. Hein.
0: Et qu'est-ce qui va prendre la relève, là? Zinedine Zidane?
3: Zinedine Zidane va prendre la relève, mais il va jouer avec les mêmes joueurs. Hein.
0: Oui.
3: On ne va pas faire de miracle. Hein.
0: Parce qu'en Didier Deschamps, on était jusqu'à pas plus tard qu'hier, on disait qu'il avait vraiment fait le boulot et on avait déjà presque regret de le voir partir. Non, il y avait des sondages qui annonçaient que 6 Français sur 10 étaient très très heureux de voir que c'est Didier Deschamps qui entraîne l'équipe. Hein.
3: Oui, mais Didier Deschamps, il a fait 14 ans. Bon, il a gagné par fulgurance une Coupe du Monde à un moment donné.
0: 2018.
3: C'est tout. Hein. Didier Deschamps n'a pas fait de miracle. Hein. Moi, je ne trouve pas que Didier Deschamps ait eu des résultats extraordinaires. Hein.
0: Non.
3: C'est bon. Et moi, je savais, moi, je connais, je regarde souvent le foot, je regarde l'équipe espagnole.
0: Oui.
3: Ils sont beaucoup plus forts que l'équipe française. Hein. Ça, y a absolument aucun doute. Hein. Et donc, là, ils sont 2-0, lamentablement, sans combat, quoi. Les Espagnols ont pris le ballon dès que l'arbitre a sifflé. Ils ont gardé le ballon jusqu'à la fin. Ils ont marqué deux petits buts pour se qualifier. Et on aurait dit qu'ils étaient à l'entraînement, quoi.
0: À la place de Didier Deschamps, Rabiot, vous l'auriez fait remplacer bien plus tôt?
3: Non, moi, je l'aurais préféré remplacer.
0: Ouais.
3: Parce que de toute façon, ils ont perdu même. Il avait peur d'un carton rouge.
0: Ben voilà.
3: Moi, je ne l'aurais pas fait remplacer parce que lui, effectivement, c'est un joueur qui a 32 ans, qui a de l'expérience et qui aurait pu. On aurait perdu quand même, mais qui aurait pu un peu tenir la baraque, quoi. Hein. Donc, mais je crois que techniquement, il n'y a pas assez de bons joueurs en France pour pouvoir avoir une équipe pour être championne du monde. On dit Mbappé, bon, il court comme un fou, il frappe, il marque des buts, d'accord, mais bon, il y a mieux. Hein.
0: Bon, merci monsieur.
3: Voilà, pour moi, c'est ça. Merci.
0: Merci, bonne route. Encore un appel avant les communiqués. Allô?
4: À la Lila.
0: Bonjour.
4: Bonjour, Bobby.
0: Oui.
4: Et bonsoir. C'était pour redonner les nouvelles de mon cousin Johnny qui a disparu, qui est parti en métropole.
0: Oui, oui, oui. Il a été retrouvé à Villeneuve-Saint-Georges.
4: Villeneuve-Saint-Georges, justement. Là, il y a un gros problème. Mes cousines là-bas sont coincées là-bas, l'entraîne GG. Elles ont passé à la police. Le problème, c'est que la police, ils l'avaient gardé en garde à vue. Ils l'ont expédié dans un hôpital, mais la police ne veut pas donner les renseignements. Mais là, mes cousines là-bas, les coincées, ils ne savent pas comment faire pour trouver les hôpitaux. Ils sont passés dans les hôpitaux en psychiatrique, de l'hôpital normal, dans la ville Saint-Georges. Mais ils ne savent pas s'il était hospitalisé sur Paris même ou bien dans la ville où il a été incarcéré par la police.
0: Alors, vous dites qu'il avait été placé en garde à vue. Vous savez pourquoi?
4: Une deuxième fois parce qu'il était retiré son argent à la banque. J'avais expliqué Marc l'autre jour.
0: Ah d'accord. Donc lui, quand il va retirer son argent à la banque, ça part un peu dans les tours, il s'énerve.
4: Comme il était déclaré porté disparu sur la Réunion, on l'a retrouvé là-bas. Comme il a mis sa carte bancaire, a été avalé par la banque. Et lui, il est rentré dans la banque. On dirait qu'il s'énerve un petit peu avec les banquiers, quoi.
0: Oui.
4: Il était enfermé par la gendarmerie. Et après, par la gendarmerie, là, il était en garde à vue. La gendarmerie a appelé ma cousine ici en disant son frère est en garde à vue, il faut venir récupérer.
0: Oui.
4: Elle a expliqué, ouais, à 10 000 km, elle ne peut pas venir et machin, et puis il y a la famille trop loin là-bas pour récupérer son frère. Mais finalement, ils l'ont relâché et deux jours après, il s'est retrouvé dans un autre banque, fait la même chose, ils l'ont embarqué Et là, le où c'était au commissariat, où il était enfermé pour son garde à vue par rapport à ce roman il a créé sur les défis de la banque. Et là, pour l'instant, après la police, il dit comme ça, il ne veut pas bien leur donner de renseignements, il disait qu'il était hospitalisé, mais où?
0: Alors, la police, hein, oui. Alors, on ne dit pas à ses sœurs qui sont là-bas, dans quel hôpital il est?
4: Voilà. Ils font des recherches, ils ont cherché, il ne veut pas dire, même la déclaration, il ne voulait pas prendre la déclaration de plainte de ma cousine.
0: Madame.
4: Oui.
0: Madame, vous êtes à Saint-Leu, je crois, hein.
4: Oui, c'est ça.
0: Septième circonscription. Je pense à un député. Pourquoi pas votre député, Monsieur Perceval Gaillard? Parce que il faut avoir un coup de main parce que c'est pas possible d'être à la recherche. Ça fait 2 semaines là qu'il est parti. Parti de Piton-Saint-Leu. On le cherchait à La Réunion. On l'a retrouvé à Villeneuve-Saint-Georges, au poste de police. Donc il a pris un billet d'avion sans rien dire à personne. Il n'a pas toute sa tête, hein, votre frère.
4: Voilà, il paraît.
0: Peut-être essayer de voir si monsieur le député Perceval Gaillard peut vous donner un coup de main pour...
4: Oui, c'était très bizarre. Les filles là-bas, elles ont été dans le commissariat de police. La fille, au début, elle voulait pas dire. Après, elle avait dit oui, il est hospitalisé, mais elle ne veut pas donner des renseignements de quel hôpital il est.
0: Oui.
4: Parce que là, mes cousines, là, elle m'écoute si jamais elle peut vous joindre aussi, mais je pense que peut-être ils ont des difficultés pour le téléphone.
0: Ah non, mais quand on est en métropole, le téléphone portable, il fonctionne aujourd'hui comme si on était ici, donc il faut faire juste le numéro 02 62 41 51 51 si elles veulent nous joindre. Essayez de voir aussi si vous pouvez voir si votre député peut vous aider, d'accord?
4: C'est M. Percheval, c'est ça?
0: Le député de la 7e circonscription, dont Saint-Leu fait partie, c'est M. Perceval Gaillard.
4: D'accord, Perceval Gaillard, ok, il n'y a pas de souci.
0: Allez, bon courage.
4: Je vous retiens au courant, il y a mes cousines là-bas. Prends courage, mes cousines, si vous êtes là-bas, essayez d'appeler le 51-51.
0: Oui.
4: Si vous avez d'autres nouvelles, mais là, franchement, elles sont perdues.
0: Allez, bon courage, madame, et on se tient au courant.
4: Merci beaucoup.
0: Merci, au revoir. 16h et presque 52 minutes, voici les avis de décès avec Muta Décès.
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0: Au tampon, décès de Madame Lebon-Marie, dite Ghislaine. Madame Lebon-Marie, dite Ghislaine, décès survenu dimanche 12 juillet à l'âge de 77 ans. Le convoi mortuaire sortira de la maison des veillées du tampon. L'heure, la date et le lieu des obsèques vous seront communiqués ultérieurement. En métropole, en Alsace, décès de Monsieur Dijoux Claude, originaire du Guillaume Saint-Paul. Monsieur Dijoux Claude, décès survenu vendredi 10 juillet à l'âge de 78 ans. La bénédiction aura lieu en métropole en l'église de Lutterbach en Alsace à 14h demain. En métropole, au Mans, décès de Monsieur Duchemin Ruffin, dit Farla, originaire de Saint-Paul. Monsieur Duchemin Ruffin, dit Farla, décès survenu en métropole, samedi 11 juillet, à l'âge de 62 ans. L'heure, la date et le lieu des obsèques seront communiqués ultérieurement. En métropole, décès de Monsieur Adras Jean-Denis. Monsieur Adras Jean-Denis, originaire de la Possession, fils de Madame Adras Chantal et Monsieur l'écuyer Gilbert. Décès survenu en métropole lundi 6 juillet à l'âge de 46 ans. La bénédiction aura lieu en métropole à 10h demain matin. À Brapanon, décès de Madame Cazette Anne-Marie Micheline. Madame Cazette Anne-Marie Micheline, décès survenu hier à l'âge de 65 ans. Le convoi mortuaire sortira du centre funéraire de Brapanon demain. La bénédiction aura lieu en l'église de Brapanon à 15h30 demain après-midi. L'inhumation se fera au cimetière du même lieu. En métropole, en Haute-Savoie, décès de Madame Vulliez, née Coupama Fernande. Madame Vulliez, née Coupama Fernande, agricultrice à la retraite, décès survenu en métropole le jeudi 9 juillet à l'âge de 84 ans. La bénédiction aura lieu en métropole, en l'église du village de la Baume, à 14h30 demain après-midi. À Saint-André, décès de Monsieur Robert Maurice, dit Monsieur Vendeur de lait. Monsieur Robert Maurice, dit Monsieur Vendeur de lait, décès survenu hier à l'âge de 88 ans. Le convoi mortuaire sortira de son domicile au 265 chemin Bonne Volonté, chemin L'Étang, Cambuston, Saint-André, demain. La bénédiction aura lieu en l'église de Quartier Français à 15h demain après-midi. L'inhumation se fera au cimetière de Saint-André-Ville. À Saint-Denis, décède Madame Robert Marie Chantal. Madame Robert Marie Chantal, décès survenu samedi 11 juillet à l'âge de 78 ans. Le convoi mortuaire sortira du CHU de Belle-Pierre demain. La bénédiction aura lieu au centre funéraire de Prima à 11h demain matin et sera suivie de la crémation. À Trois-Bassins, décès de Monsieur Pougari Noël Antoine. Monsieur Pougari Noël Antoine, décès survenu aujourd'hui à l'âge de 58 ans. Le convoi mortuaire sortira de son domicile au 8 allée des Lilas à Trois-Bassins. L'heure, la date et le lieu des obsèques seront communiqués ultérieurement. À Saint-Leu, décès de Monsieur Honorine Joseph Charles, veuf de Madame Honorine, née Mnémosine Marie-Antoinette. Monsieur Honorine Joseph Charles, décès survenu aujourd'hui à l'âge de 91 ans. Le convoi mortuaire sortira de la salle des veillées de Stella à Piton-Saint-Leu demain. La bénédiction aura lieu en l'église des Colimaçons à 16h demain après-midi. L'inhumation se fera au cimetière du même lieu. À Madagascar et à Saint-Denis et à Saint-André, décès de Monsieur Barange Roger René. Monsieur Barange Roger René, décès survenu à Madagascar dimanche 12 juillet. La crémation aura lieu à Tananarive, Madagascar, vendredi 17 juillet. Un hommage lui sera rendu à son domicile, 87 route de Mangaillard à Saint-Denis, à 11h samedi matin. L'inhumation des cendres se fera au cimetière de Saint-André dans le caveau familial. À Saint-Pierre et à Saint-Paul, décès de Monsieur Guichard Jean-Marcel Joseph. Monsieur Guichard Jean-Marcel Joseph, décès survenu aujourd'hui à l'âge de 65 ans. Le convoi mortuaire sortira du centre funéraire sud demain. La bénédiction aura lieu au centre funéraire à 10h30 demain matin. L'inhumation se fera au cimetière du Guillaume Saint-Paul. À Saint-Paul, Saint-Gilles-les-Hauts-Léperon, décès de Monsieur Manouvel Savrimoutou Alexis. Monsieur Manouvel Savrimoutou Alexis, décès survenu aujourd'hui à l'âge de 91 ans. Le convoi mortuaire sortira de son domicile au 6 allée des Coriandes et Léperon Saint-Gilles-les-Hauts-Saint-Paul. L'heure, la date et le lieu des obsèques seront communiqués ultérieurement. Au port, décès de Madame Veuve Ancélie, Thérèse Eugénie née Rebecca, dite Nénène. Madame Veuve Ancélie, Thérèse Eugénie née Rebecca, dite Nénène, Atsem, retraitée de l'école maternelle René Michel au port. Décès survenu hier à l'âge de 85 ans. Le convoi mortuaire sortira de la salle des veillées de la ZUB du port demain. La bénédiction aura lieu en l'église Sainte-Jeanne d'Arc du port à 15h demain après-midi. L'inhumation se fera au cimetière marin du port. Et à Saint-Denis-Sainte-Clotilde, décès de Madame Lucilie Bertha Émilienne, dite Mamie. Madame Lucilie Bertha Émilienne, dite Mamie, décès survenu aujourd'hui à l'âge de 86 ans. Le convoi mortuaire sortira du centre funéraire de Prima demain. La bénédiction aura lieu au centre funéraire à 10h demain matin. L'inhumation se fera au cimetière de Prima. Pour les avis de décès, Freedom, le 02 62 41 51 51.
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Communiqué de l'EFS, établissement français du sang, vous informe qu'il y aura une collecte mobile demain, jeudi 16 juillet, au parking de la Poste à Sainte-Anne, pour tout renseignement. Alors, la collecte au parking de la Poste à Sainte-Anne, ce sera de 8h à 13h. Pour tout renseignement, contactez l'établissement français du sang au 02 62 90 53 92, le 02 62 90 53 92. Deux petits mots à dire sur le football. Vous voulez vous exprimer, ce sera possible dans moins de 10 minutes. Ça sera au 02 62 99 12 00. Dans le cadre de la libre antenne, vous pourrez intervenir et parler du football d'hier, de la Coupe du Monde en général, de tout autre sujet. Vous serez les bienvenus sur notre standard et ce sera à partir de 17h05 tout à l'heure.

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2: Bonsoir à tous, une disparition inquiétante à La Réunion. La police lance un appel à témoins pour retrouver Casimir Polkan. Cet homme de 57 ans a été vu pour la dernière fois lundi dernier à 16h dans le secteur de Dioré à Saint-André. Il est diabétique. Au moment de sa disparition, le quinquagénaire n'avait pas de téléphone sur lui. Ses cheveux sont courts, de couleur blanche et grise, et ses yeux marrons. Il est de corpulence normale. Si vous avez la moindre information, vous êtes prié de contacter le commissariat de Saint-André ou de composer le 17. Un appel à témoins retrouvé sur les réseaux sociaux de la police nationale de La Réunion. Deux personnes blessées par des coups de fusil à plomb la nuit dernière devant un bar du port. Deux personnes ont été légèrement blessées. Elles ont pu quitter l'hôpital dès ce matin. Le tireur présumé, un homme de 59 ans, a été interpellé. La police judiciaire de Saint-Denis a ouvert une enquête. Les enquêteurs privilégient la piste d'un différend ayant mal tourné. La collecte des déchets perturbée à Saint-Pierre et Petite-Île depuis lundi. En cause, une grève des salariés de l'entreprise de Richebourg OI, un mouvement lancé par l'intersyndicale pour dénoncer un manque de dialogue social avec la direction lors des négociations annuelles obligatoires. Il porte notamment sur de meilleurs salaires. En revanche, le collectif Mayotte 2018 a lui levé le blocus qu'il imposait depuis plusieurs semaines au bureau du service des étrangers de la préfecture de Mamoudzou. Le collectif affirme avoir obtenu du préfet l'assurance qu'aucun camp officiel destiné à accueillir des migrants en situation irrégulière ne serait créé à Mayotte. Après la rupture d'une conduite d'eau lundi dans le secteur de la rivière des Remparts, la ville de Saint-Joseph a mis en place un dispositif préventif de distribution d'eau non potable à Jean Petit et Grand Coude. Pour éviter toute coupure en journée, les habitants sont également appelés à limiter leur consommation. Les perturbations restent pour l'instant limitées à des coupures nocturnes dans certains quartiers. Une bonne nouvelle pour les habitants de l'agglomération de Grand-Bois. À partir du 1er août prochain, le secteur sera desservi par le réseau Carjaune. Ce nouvel arrêt facilitera l'accès aux services ou encore aux établissements scolaires notamment, se félicite la région. Bonne soirée.

0: 1975, la chanson « On ne vit pas sans se dire adieu » interprétée par Mireille Mathieu. Ça sera dans un instant Elisabeth Jérôme qui va chanter « Mon île ». Il y aura Enrico Macias, Johnny Laporte, Michael Jackson va aussi chanter avant 18h. Et du Johnny Hallyday aussi. 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

0: Libre antenne, c'est parti, 17h06. Bon retour chez vous. Merci d'écouter Freedom. D'après notre équipe technique, c'est bien mieux là cette semaine avec les vacances. Je veux parler de la circulation. Hein. Bonne route à Alain, Florent et Denis du côté de la 4 voies de la Possession, 4 voies de Saint-Paul. Si vous constatez des difficultés, bah vous nous appelez 02 62 41 51 51. Mais bon, là c'est les vacances. Et apparemment, bah, c'est pas trop mal. On a connu pire. Bon. 02 62 99 12 00. Allô?
1: Allô, bonsoir Bobby, bonsoir tout le monde.
0: Bonsoir.
1: Ah, depuis grand matin, bonne machin, la nuit fait étranger. Faut faire passer un câble souterrain de côté nous là. Et un fine boucher.
0: Oui, c'est où ça, côté où?
1: TS7, oui. 7 allée de Virgo.
0: Oui.
1: Mais après, la première qu'on a fait, elle a dit, ma chaîne l'eau, là, de la fait pète le tuyau. Et le monsieur, la finale, là, la bouche, le tranché. Dis-moi comme ça que, il a téléphoné, le machin ruiné, oh, je sais pas quoi, là.
0: La compagnie, il distribue l'eau, oui, mais cause, le monsieur qui l'a fait la tranchée, il a touché une canalisation.
1: Oui, il a pété, il a cassé.
0: C'est où le tuyau ou bien c'est un gros
1: non,
0: tuyau?
1: Non, enfin, d'abord, moi, c'est bon tuyau, il fait raccordement, ça.
0: Oui.
1: Parce qu'il a dit, il y en a quelqu'un, mais jusqu'à maintenant, nous attendons, n'a pas personne.
0: Et on n'a point de l'eau?
1: Mais on n'a point de l'eau du tout, mais nous, c'est téléphoné, comme dans l'infirmière, il vient baigner, tout ça là. Mais oui. m'a téléphoné, mais
0: Mais comment on va faire?
1: Ben non, ben nous essayons ça, ben nous essayons là-bas, pas personne n'y répond, parce qu'ils ont les fermés, ils répondent pas.
0: Ah là là.
1: Ben c'est ça. Donc, là, nous attendons, attention, s'il y a quelqu'un, c'est moi qui envoie quelqu'un, pétard, pour faire le raccordement, parce que le monsieur il a téléphoné, il a quelqu'un, il doit me dire, mais jusqu'à maintenant, pas personne.
0: Oui, il a dit, le monsieur l'a dit, mais où l'a pas qu'il joue une personne, ou?
1: Ben, moi, m'a pas qu'il joue une personne, et le monsieur finalé.
0: Ah là là.
1: Ben, tu vois, attends, j'ai envie de dire attends, moi.
0: Ben, c'est à Terre Sainte.
1: Terre Sainte, c'est allée de Burgo. Ben.
0: Burgo.
1: Ah oui, à Terre Sainte, la ND.
0: Oui.
1: Ben, voilà, moi, 4 ou 5 personnes, ne vont pas prendre l'eau, là.
0: Oui.
1: Ça casse le machin, ben.
0: Ma cause, il casse un tuyau. Bon, ça arrive, ok. Mais bon, on appelle la compagnie.
1: Il faut fouiller le tranché.
0: Oui.
1: Il faut fouiller ça que l'appelle Bobby, ben. Vas-y, passe ça n'importe comment, vas-y, arrache le tuyau, vas-y, fais n'importe quoi aussi, hein. Ah, ben, fais comme ça, non. Fais pas comme ça, travailler, hein.
0: Ben, oui. Bon, alors, c'est 7, 4, 5 familles sans eau, 4 ou 5 familles, 7 allées des Burgo.
1: Ben, depuis grand matin, là, point de l'eau, nous attendons même le super bon fait noir. Soit qu'on envoie quelqu'un réunir, oh, je sais pas quoi, là, pour brancher.
0: Oui.
1: Je vais attendre, ben. Comme moi, il gagne pas trop, et moi, il est aveugle, il veut pas aller, il connaît pas.
0: Non, ben, on lance un appel à la compagnie des eaux, là, à Saint-Pierre. Sudéo, m'y pense, hein.
1: Ouais, Sudéo, oui.
0: Voilà. Donc, 4 ou 5 familles, 7 allées des Burgo.
1: Ben.
0: Il y a eu des travaux. On a cassé une canalisation, pardon, on a cassé une canalisation. Et ben là, maintenant, il faut venir la réparer parce que les familles sont sans eau. Et ouais, vous avez quelqu'un qui...

0: Bonjour.
1: Oh, 17h, on sait plus trop, là, c'est 7h charnière. Est-ce qu'il faut dire bonjour ou bonsoir? Bon, et comme l'arrivée, c'est bon.
0: Oui, moi, j'appelle pour aborder un sujet quand même assez important.
1: Oui.
0: Qui concerne des violences sur les enfants dans le milieu périscolaire.
1: Ah oui, on a eu encore de tristes exemples dans le périscolaire à Paris récemment.
0: Voilà, et puis moi, je vais vous dire, parce que mon fils, oui, il a travaillé pendant une année scolaire dans une école, je ne dirai pas où, mais voilà. Et puis il y avait, c'est vrai que mon fils, il est plutôt beau garçon, c'est parce que, pas parce que c'est moi qui l'ai fait, hein, mais parce que tout le monde le dit.
1: Oui.
0: Et du coup, il y avait les petites filles de CM1, CM2, à chaque fois qu'il arrivait, « Oh tonton, tu es beau, tu sens bon, tu es le plus beau tonton du monde, tu es le plus gentil tonton du monde », elle voulait lui faire des câlins, tout ça, toutes les petites filles. Eh ben, heureusement que lui, il a été éduqué. Moi, je l'ai éduqué comme ça. Lui, il avait beaucoup de respect pour les petites filles. Il était obligé de leur expliquer qu'ils n'avaient pas le droit de faire des câlins et tout ça.
1: Oui.
0: Donc, moi, je me dis, ben, voilà. Ça aussi, il faut éduquer les enfants là-dessus. Lui, il n'a pas eu de soucis. Je veux dire, il s'est bien comporté. Mais les petites filles, des fois, elles se rendent pas compte de...
1: Ah bah elles sont toutes petites, c'est des bébés comme dirait Madame Aude.
0: Voilà,
1: donc il faut que les parents préviennent les enfants. On parle de filles, mais préviennent les enfants en général, on peut dire.
0: Oui.
1: Hein, filles, garçons. Bon, il faut les prévenir de ne pas être trop proche d'un
0: oui.
1: adulte.
0: Voilà, et lui, c'est vrai que lui il aimait avec les enfants, il aimait bien leur apprendre des choses, leur expliquer. Et c'est pour ça aussi que les enfants l'aimaient bien aussi, pour son savoir. Il aimait bien apprendre avec lui.
1: Oui.
0: Et les petites filles, elles, en plus de vouloir apprendre, elles le trouvaient beau, voilà. Et donc, à chaque fois, il était obligé de leur dire que non, qu'ils n'avaient pas le droit, qu'il ne faut pas de les tenir à distance.
1: Oui.
0: Parce que moi, je l'ai éduqué comme ça.
1: Et votre fils, il exerce toujours, là ?
0: Non, il est parti en métropole. Il est dans un tout autre milieu. Il est éducateur canin à Bordeaux.
1: Oui.
0: Mais voilà, il a toujours...
1: Quitter le périscolaire, pour être éducateur canin. Eh ben,
0: oui. Oui, voilà. Mais à chaque fois, dans les repas de famille et tout, il était toujours... les enfants venaient toujours autour de lui pour qu'il leur apprenne... Parce qu'ils étaient contents d'apprendre avec lui. Mais il savait aussi, voilà, c'était quelqu'un de très respectueux et tout envers les enfants.
1: Oui, oui, oui.
0: Très protecteur envers les filles, comme il n'avait pas de frères et sœurs, il a eu des sœurs de cœur, des frères de cœur.
1: Bon, voilà. En tout cas, bravo à votre fils qui a su rester à sa place, bien sûr, comme dans 99% des cas.
0: Voilà.
1: Peut-être.
0: Et c'est vrai que les enfants, ils sont tellement spontanés, les petites filles, elles étaient, voilà, comme ça. Très spontané, sans arrière. Voilà, elles sont des enfants qui ne voient pas le danger.
1: Naturellement, elles voudraient faire un câlin à quelqu'un qu'elles aiment bien, mais bon,
0: voilà.
1: Ça, il faut pas. Et je pense que les règles sont dictées au départ.
0: Oui, oui.
1: On n'a pas le droit.
0: Façon, il a fait sa formation et il a appris comment il devait se comporter.
1: Oui.
0: Mais je veux dire, il y en a qui dérapent quand même, même en ayant appris que ça ne se fait pas, qu'il y a des choses qui ne se font pas. Mais il y en a qui le font quand même.
1: Ah ben non, mais si vous allez mettre un Barella dans ce milieu,
0: oui.
1: C'est bon.
0: Voilà.
1: On sait ce que ça peut donner.
0: Voilà, ben moi je suis contente de l'avoir éduqué là-dessus. C'est vrai qu'on ne pense pas toujours, on se dit que non, ça n'arrivera pas. On croit que toujours, ces enfants, ils vont grandir sans rien, sans jamais faire de mal aux autres. Mais il faut toujours répéter. Moi, je l'ai fait depuis tout petit. Depuis quand, lui-même, quand il était à l'école, je lui disais qu'il n'avait pas le droit de toucher aux petites filles, que personne n'avait le droit de le toucher non plus, et qu'il n'avait pas le droit de regarder sous la robe des filles, tout ça. Je lui disais, ça se faisait pas. À chaque fois, je lui disais la même chose.
1: Oui. Bon, madame, merci pour ces quelques bases, ce rappel, j'ai envie de dire. Merci.
0: Voilà. Eh ben, bonne soirée. Et puis j'avais un autre petit sujet, mais c'est pas très grave. Juste, j'ai une plaque de cuisson à induction qui est en panne, qui ne fonctionne plus.
1: Oui.
0: J'aimerais savoir, je veux voir si les auditeurs peuvent m'aider, si quelqu'un peut m'aiguiller. Il y a mon beau-frère.

0: qui est venu, il a déjà fait quelque chose, il a débranché et rebranché, ça a fonctionné pendant quelques jours, et là, ça fonctionne toujours plus.
1: Ouais, il faut voir pourquoi elle ne fonctionne plus, si c'est par rapport au bouton d'allumage qui doit être tactile là-dedans.
0: Voilà. Oui, donc, c'est ça. Elle... Et quand j'appuie, au début, la première fois quand c'est tombé en panne, à chaque fois que j'appuyais, ça marchait plus du tout. Là, ça fonctionne, mais ça clignote à chaque fois et puis ça coupe. Mmh.
1: La plaque est bien sèche, bien sûr.
0: Oui.
1: Bah, donc, si les auditeurs peuvent donner des conseils, hein, parce que des fois, vous l'avez depuis combien de temps?
0: Ça fait 5 ans.
1: Bon, parce que l'obsolescence programmée, on sait pas. Enfin, si les auditeurs peuvent donner des conseils, ils seront les bienvenus.
0: D'accord, ben je reste à l'écoute.
1: Merci.
0: Merci, bon après-midi.
1: Bon après-midi, au revoir.
0: Au revoir.
1: Le 02 62 99 12 00, Freedom, allô?
2: Allô, bonjour monsieur.
1: Bonjour.
2: Je vous téléphone de Terre-Sainte.
1: Oui.
2: Depuis ce matin, 10h30, on n'a pas d'eau.
1: Ah, Terre-Sainte?
2: Oui, le monsieur vient d'appeler, la monsieur.
1: Allée des Burgos?
2: Voilà, un peu plus. Non, mais nous, on habite à la rue Saint-Expédie.
1: Oui.
2: Mais depuis ce matin, dans tout le secteur, il n'y a pas de l'eau.
1: Bon, ben, c'est pas 4 ou 5 familles, alors c'est
2: voilà,
1: beaucoup plus.
2: C'est ça que j'ai appelé directement pour vous faire savoir. Ben, je ne sais pas, que j'espère qu'ils vont nous mettre de l'eau.
1: Oui. J'espère que les gens de Sudéo vont venir et vont faire le raccordement.
2: S'ils font les boulots qui cassent, ben, ils réparent, parce que nous, on paye, et puis on a un certain âge, on n'a pas d'eau. Tous les voisins à côté, ils n'ont pas d'eau. Et nous, j'ai déjà 70 ans, on ne peut pas. Trimballer de l'eau, faut chauffer, faut faire ça, et on attend jusqu'à quand?
1: Oui, et le problème peut-être, c'est que c'est pas Sudéo qui casse, c'est une entreprise, ils font des travaux, ils cassent, et Sudéo doit venir réparer, un truc
2: c'est
1: comme ça.
2: C'est pas Sudéo, c'est Runéo à la Saint-Pierre.
1: Ah, c'est Runéo?
2: Oui.
1: Runéo.
2: Ça, j'ai entendu le monsieur, j'ai appelé tout de suite.
1: Ah, d'accord. Alors,
2: ben,
1: on va
2: bien. Savoir qu'il n'y a pas d'eau sur toute la commune de Terre-Sainte, hein, je pense, là. Hein.
1: Tout Terre-Sainte?
2: Ah oui, je pense, hein, parce que la plupart, côté nous, on n'a pas de l'eau. Hein,
1: oui.
2: Et le monsieur là-bas, il a dit qu'il habite là-bas. Nous, on habite la rue Saint-Expédie.
1: En tout cas, dans la rue Saint-Expédie et dans l'allée des Burgos.
2: Voilà, c'est bon. Ça, il n'y a pas d'eau.
1: D'accord.
2: Depuis 10h30.
1: Voulez-vous faire le 02 62 41 51 51 quand l'eau va revenir?
2: Oui, je peux faire.
1: C'est gentil. Bon, on lance un appel. Merci madame.
2: Bonsoir.
1: Au revoir. Donc là on lance un appel au service d'astreinte hein, de Runéo. Moi j'ai eu affaire à une astreinte en téléphonie mobile hier, hein, bravo d'ailleurs. Il y a toujours des gens qui sont d'astreinte dans ces grosses entreprises. Runéo à Saint-Pierre, Terre-Sainte, donc rue Saint-Expédie, aussi dans la rue, dans l'allée des Burgos. Apparemment il y a eu des travaux, il y a eu une rupture de canalisation ce matin, et là ce soir... Il n'y a toujours pas d'eau, c'est bien embêtant.
2: Attendu, mais 5 heures, il ne travaille plus, je ne sais pas comment
1: oui,
2: ça
1: oui, mais il y a peut-être
2: moi,
1: des gens...
2: Je le trouve, je le dirai. Hein.
1: Il y a peut-être des gens qui sont d'astreinte. On a lancé l'appel, madame, merci.
2: D'accord, ben, merci beaucoup à vous.
1: Je vous en prie, au revoir.
2: Dès que l'eau arrive.
1: D'accord, merci.
2: Merci, au revoir.
1: Au revoir. Radio Freedom, allô?
3: Oui, bonsoir, Bobby.
1: Bonsoir.
3: En fait, je vous appelle parce que mon compagnon a trouvé un chien dans une sorte de bassine.
1: Hein?
3: Un chien, franchement, rejeté, abandonné dans une sorte de cuvette. Le chien, il n'y a que les os, et la peau, les os, et il l'a pris en photo, il me l'a envoyé. Parce que des fois, il va voir un petit chien, il nourrit, et là, il était, il ne savait même plus, il avait mal, parce qu'on aime bien les animaux. Et donc, le chien, en souffrance, et donc, vous voulez savoir comment, s'il y a quelqu'un qui pourrait, je ne sais pas, avec qui je peux prendre contact, prendre ce chien.
1: Mais il était
3: moi,
1: où, ce chien?
3: Il est à côté, à Sainte-Thérèse, à côté, pas trop loin de l'Idia Praille, Sainte-Thérèse.
1: Quand vous dites dans une cuvette, vous voulez dire dans le couloir, le fossé?
3: Non, dans une cuvette bassine en plastique, là, comme baignoire, là.
1: Oui.
3: Ils ont mis dedans, le chien dedans. Le chien, ben, il est encore un peu vivant, quoi. Mais que les os, la peau, les os, mais abandonné.
1: Et la bassine était située où?
3: C'est à côté d'Idia Praille, parce qu'il était parti pour nourrir un petit chien, parce que tout le temps, ce petit chien l'attend. Et donc, du coup, quand il est parti, ben, il a vu ça, il avait mal. Il me disait, bon, qu'est-ce qu'il pourrait faire? Parce qu'il voulait le transporter, emmener chez Veto. J'ai dit, ben oui, mais t'as pas de dents, on ne sait jamais, quoi. Si le chien peut avoir une maladie ou quoi que ce soit, on ne sait pas. Mais, franchement, peut-être qu'il a pris la bassine et tout là, peut-être qu'il l'a emmené chez Veto pour alléger sa souffrance. Mais franchement, faire ça, il m'a envoyé la photo, hein. Je peux vous l'envoyer, hein.
1: Oui, vous pouvez l'envoyer à radio, pardon, à web@freedom.fr. Web, W-E-B.
3: Oui.
1: @freedom.fr.
3: prudhomme.fr.
1: Dans une cuvette, dans une bassine en plastique.
3: Oui, dans une bassine, dans un petit baignoire en plastique comme pour bébé quand c'est petit.
1: Là, oui, il semble avoir être sevré et être extrêmement maigre, c'est ça?
3: Mais ah oui, j'ai fait pitié. Hein. Après, les gens ils gueulent parce qu'on sauve les chiens, parce qu'on crie, parce que ça se fait pas. Ça se fait pas. Je suis désolée. On prend un chien, on fait ça. Franchement, c'est écœurant, quoi. Franchement, ça fait mal au cœur. Il m'a envoyé photo. J'ai dit, écoute, envoie-moi la photo. Je sais pas. Je vais téléphoner au Freedom, une association. Lui, il va essayer d'emmener chez Veto et prendre le chien parce qu'il me dit, je peux pas le laisser comme ça. Donc, non, mais c'est incroyable. Hein. Vous savez, Bobby, l'autre fois, qu'est-ce que j'ai vu? J'ai vu un chat mort accroché à un fil électrique.
1: Un chat pendu?
3: Suspendu. Attaché, en fait, à un fil électrique.
1: Oui.
3: Je sais pas comment ils ont fait, mais en attendant, franchement, c'est des trucs cruels comme ça. Je suis désolée. Après, il dit, interradieux, complice, des machins et tout. On fait pas ce genre de choses, c'est normal.
1: Comment les gens peuvent faire ça à un petit chien? Bon, c'est à la possession. Il a la peau sur les os, d'après ce que vous dites.
3: Ah oui, vous allez voir. Je vais vous envoyer la photo de suite. Parce qu'il me l'a envoyé. Je lui ai dit, faites une photo. Parce qu'il me dit, ouais, je fais quoi avec ça? Je peux pas laisser comme ça. Je dis, ouais, mais on fait quoi, nous?
1: Mais là, maintenant, il est où?
3: Je sais pas. Peut-être qu'il l'a emmené chez Veto, parce que là, il m'a pas encore appelé. Parce qu'il me dit, au moins, peut-être alléger sa souffrance. Peut-être, je sais pas. Trouver une solution, parce qu'il voulait pas laisser le chien là. Je sais pas. Oui. Entre-temps, il m'a envoyé la photo, mais je sais pas. Ouais. Mais franchement, je vous envoie la photo de suite, Bobby.
1: D'accord, vous envoyez ça à radio, pardon, décidément, à web@freedom.fr.
3: Oui. D'accord, je fais de suite. Voilà.
1: Merci, madame.
3: Et franchement, c'est malheureux. Hein, on voit
1: mais
3: ça.
1: Là, le chien, il est où maintenant?
3: Ben, écoutez, ben, je sais pas s'il l'a emmené direct chez Veto, parce qu'il y a Veto pas trop loin à côté. Et donc, je sais pas, hein, je l'ai pas encore eu au téléphone, mais il m'avait dit, de toute façon, hors des questions de laisser le chien comme ça, quoi. Donc, voilà, quoi. Voilà.
1: Allez, merci, madame.
3: Bien, des chiens et tout, des chats, voilà, quoi. On fait pas ça, on entretient ces animaux, on fait pas ça, quoi. Franchement, hein, c'est un crève-cœur, quoi.
1: Oui. Allez, merci, madame, pour ce témoignage.
3: Au revoir.
1: Merci, 02 62 99 12 00. Allô? Allô? 99 12 00 Freedom. Allô? Allô?
4: Allô, bonjour.
1: Bonjour, bonsoir.
4: Oui, bonsoir, pardon.
1: Oui.
4: Je vous appelle parce que j'habite Terre Sainte, moi-même, au Cap des Alizés, on n'a plus d'eau. Et du coup, ma copine est allée voir sur le site de Renéo et apparemment, l'eau sera remise vers 22h. Donc voilà.
1: Ah ben voilà, c'est quelque part une information. C'est important pour les gens de Terre Sainte qui sont sans eau depuis ce matin. Mais c'est annoncé sur le site, retour de l'eau à 22h.
4: Ouais, 22h, ça fait un peu tard, mais bon.
1: Oh là là, oui. Et on sait c'est quoi la nature des travaux?
4: Ah, je sais pas du tout.
1: Oui.
4: Je sais pas du tout. Donc, voilà.
1: Bon, bah merci pour la population de Terre Sainte, merci beaucoup.
4: Bah, de rien.
1: Et si ça arrive avant, bah j'espère que les gens vont nous dire, hein, et on va donner l'information à l'antenne, rapidement.
4: Ok, très bien.
1: Merci beaucoup.
4: Je vous remercie. Bonne soirée.
1: Au revoir. Merci. Information pour les auditeurs de Freedom 2. Un gentil auditeur est allé sur le site internet de la Compagnie des Eaux à Saint-Pierre, apparemment Renéo. Et cette coupure d'eau signalée dans le secteur de Terre Sainte, dans l'allée des Burgos, dans la rue Saint-Expédie, pour plusieurs dizaines de foyers de Terre Sainte, eh bien, apparemment, l'information que nous venons d'avoir, c'est un retour de l'eau vers 22h ce soir. Il faudra prendre donc son mal en patience sur Radio Freedom. On parle en ce moment de cette coupure d'eau à Terre Sainte. Le 02 62 99 12 00. Et si d'aventure l'eau est de retour, ben vous nous appelez. Et ça sera très bien. Une très bonne chose pour beaucoup de gens apparemment. Freedom, allô?
5: Allô?
1: Oui, bonsoir madame.
5: Oui, bonsoir.
1: Oui.
5: Voilà, mon mari travaille à Langevin,
1: oui.
5: Au stade de Langevin. Donc, il a retrouvé une carte bancaire, une carte Crédit Agricole.
1: Oui. Et à quel nom, s'il vous plaît?
5: Monsieur Jérôme Payette.
1: Jérôme Payet comme le chanteur?
6: Ben, je crois.
1: Oui, le fils d'Harry Payet.
6: Non, mais c'est après, c'est Réunion Mayotte.
1: Oui. Bon, alors, c'était à quel endroit vous avez trouvé?
6: C'est pas moi qui l'ai trouvé, c'est mon mari.
1: Oui.
6: Il travaille à Langevin, au terrain de Langevin.
1: Carte bancaire au nom de Jérôme Payet.
6: Oui, c'est ça.
1: Oui. À Langevin.
6: Oui, à Langevin.
1: Oui.
6: Donc, je laisse le numéro de téléphone de mon mari.
1: Si c'est le téléphone que vous utilisez en ce moment, oui, sinon c'est un peu problématique.
6: Ah, bah c'est bon, c'est beau pour moi.
1: Oui.
6: Voilà, c'est le 06 93.
1: Oui.
6: 83. 86-34.
1: Super. C'est une carte bancaire au nom de Jérôme Payet. Vous l'avez trouvée à Langevin. Il faut que Monsieur Jérôme Payet téléphone au 06-92-83-86-34.
6: Oui, c'est ça. C'est
1: oui.
6: Ça. Ben, je vous remercie.
1: Ben, c'est nous qui vous remercions, madame.
6: Au revoir.
1: Merci beaucoup et bon après-midi.
6: À vous aussi.
1: Au revoir. On va mettre aussi l'annonce sur le site de Freedom, le site freedom.fr. C'est, je vous le rappelle, la carte, une carte bancaire au nom de Jérôme Payet qu'on a trouvé à Langevin. Il faut téléphoner, monsieur Jérôme Payet, téléphoner au 06 93 83 86 34. Le 02 62 99 12 00. Avant de continuer, je vous rappelle qu'il y aura dans l'émission avec Max demain à 13h des invités qui feront partie du concert en interview dans l'émission de Max. Demain, il y aura CAF Malbar, Mars tout seul et secteur 410. Ça sera à partir de 13h sur les ondes de Freedom, vous pourrez appeler au 02 62 99 10 00 pour poser vos

0: où Jérôme Payet. 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
0: Retour dans cette émission, 17h30, la libre antenne, et d'ailleurs jusqu'à 19h, hein, vous parlez de ce que vous voulez. Les auditeurs répondent aux auditeurs aussi s'il le faut. Allô?
8: Oui, bonsoir.
0: Bonsoir monsieur, à la voix éraillée ou au réseau qui est mauvais?
8: Les bons là?
0: Ah, les mieux là.
8: Ah, ok, tu crois. Bonsoir Bobby, bonsoir
0: Les auditeurs, ou bonsoir tout le monde sur le plateau. C'est une formule qui a pris naissance lorsque il y avait des plateaux télé sur le plateau de Télé Freedom. Les auditeurs avaient pris l'habitude d'arriver à l'antenne en disant bonsoir tout le monde sur le plateau. Attendez un instant, s'il vous plaît, hein. Ne quittez pas, je vais sur la route. Route Saint-Louis en direction de Saint-Pierre avec un obstacle sur la route. Jennifer, bonsoir.
9: Allô, bonsoir.
0: Oui.
9: Je vous appelle, c'est pour vous informer sur la 4 voies en sortant de Saint-Louis et à venir sur Saint-Pierre. Il y a une caisse de légumes, les caisses de légumes qui transportent légumes là, qui est en plein milieu de la 4 voies.
0: Dans le sens Saint-Louis-Saint-Pierre, à quelle hauteur par rapport à la station Arayapin par exemple?
9: Entre les deux stations en fait.
0: Donc après la station Arayapin.
9: Oui.
0: Oui. Caisse en plastique en plein milieu des voies.
9: Donc, pour éviter d'avoir un accident ou quoi que ce soit, ben, je préfère de.
0: Oui.
9: La nuit va tomber, donc je préfère de prévenir les auto-automobilistes pour éviter d'avoir un accident.
0: Bien sûr, et vous faites très très bien de prévenir. De notre côté, nous avons prévu la direction des routes pour que le patrouilleur s'occupe de cette caisse.
9: Ok.
0: Et ils sont en route. Attention. Merci. Aux hommes en orange, vous les automobilistes, on fait attention aux patrouilleurs. Merci.
9: Merci beaucoup. Ouais. Allez, au revoir.
0: Bonne soirée, merci. Au revoir.
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0: 7h32. Information pour les auditeurs de Freedom 2. Il y a une caisse en plastique au milieu des voies, sur la 4 voies de Saint-Pierre, dans le sens Saint-Pierre-Saint-Louis, un peu après la station Rayapin et avant d'arriver à hauteur de la station totale de la zone de Pierrefonds, qui elle se trouve de l'autre côté. Vous qui circulez en direction de Saint-Louis, attention, c'est dans le sens Saint-Pierre, après la station totale Pierrefonds et avant la station Rayapin, c'est une caisse en plastique au milieu des voies dans le sens Saint-Louis-Saint-Pierre. 41 51 51, notre service radio guidage. Monsieur, allô?
8: Allô?
0: Oui, merci d'avoir patienté.
8: Oui, non, t'inquiète pas, Bobby. Bobby?
0: Oui.
8: Moi, par contre, et il peut parler un petit peu, juste deux secondes, hein?
0: Moi, par contre,
8: que la France a payé.
0: Bah, de toute façon, ouais, on peut être compte, hein? Ils ne changent pas grand chose au score, hein?
8: C'est nous. Ouais, pas grave.
0: Oui.
8: Par contre, Bobby, nous va gagner peut-être, hein, ce soir, mais on garde l'Angleterre aujourd'hui.
0: Oui.
8: Peut-être nous va gagner une troisième place,
0: Ouais, mais bon, ce qu'on visait, c'est la première place. La troisième étoile.
8: Oui.
0: La France était bien partie. Mais bon, il y a des gens qui disent que la France était bien partie parce qu'il n'y avait que des équipes plutôt faibles en face.
8: Puis après, Bobby Paul.
0: Non.
8: Et puis après, vous connaissez, il y avait beaucoup de critiques.
0: Oui, il y a eu beaucoup d'experts qui se sont exprimés. On a même chez nous des experts.
8: Voilà.
0: Salut Bastien, salut Max.
8: Ouais, Bobby, et puis après, nous parle un petit peu de, après la finale, là, dimanche soir.
0: Oui.
8: Nous parle un petit peu local, le football de la Réunion aussi.
0: Oui, bien sûr.
8: Et on a la sélection de la Réunion qui prend le vol le 20.
0: Mmh. Oui.
8: Ah, faut parler ça. Faut pas parler que rien que Sport, le Tokin. Faut parler un petit peu du football local.
0: Et ben voilà, vous êtes là pour en parler.
8: Ah, là, Moudicop. Que la sélection de la Réunion de foot prend le vol lundi soir,
0: oui.
8: Le 20. Alors, bon, personne n'y parle là-dessus. Et puis, être une coupe du monde, c'est ça. Une coupe, c'est pas vrai. Voilà quoi.
0: Une coupe, oui. Peut-être pas du monde, mais. Une coupe, oui.
8: Ben, pourquoi la sélection de la Réunion, ça va.
0: Bien sûr, oui.
8: Lundi, il prend le vol. Ça va. Peut-être, il y va. Il va jouer contre des équipes, on est très, très, très au courant, hein.
0: Oui.
8: Voilà.
0: Mais est-ce que là, le climat, il joue pas trop en notre faveur, là, hein, quand il fait chaud comme ça, là, en ce moment, l'organisme n'est pas habitué.
8: Ça,
0: comment?
8: L'Européen a dit que, ça, de rappel, il a dit que le climat va baisser un petit peu.
0: Un petit peu,
8: pas
0: oui.
8: Pourquoi? Ah oui, ça va baisser. Ben voilà, on va parler un petit peu de ça,
0: nous souhaitons une bonne soirée.
8: Ok, Bobby. On est très content que, peut-être de voir et peut-être un machin aussi, oui. Peut-être de nous les en troisième place, soit nous en quatrième place. Soit nous prenons en compte l'Angleterre. Et par contre, Bobby, deux secondes, hein.
0: Oui.
8: Par contre, ce matin, on a entendu que soit la France prend en compte en troisième place.
0: En troisième place, soit on va rencontrer l'Angleterre, soit on va rencontrer l'Argentine.
8: Non, Bobby, attends, deux secondes, reviens, Mathieu,
0: oui.
8: On l'a bien écouté. Si tu veux remettre, ce matin, on l'a bien écouté, Francky, soit l'Argentine, soit l'Allemagne. Elle l'a répété en deux fois.
0: Mais c'est pas l'Allemagne, c'est l'Angleterre.
8: Non, c'est l'Argentine-Angleterre.
0: Oui.
8: Mais là-bas, elle a dit... Soit la France a rencontré une petite finale, soit l'Argentine, soit l'Allemagne. Voilà, bien écouté, Bobby, il n'y a pas à compte.
0: Mais qui l'a dit ça?
8: On peut revenir. Ce matin, quand on a dit 8h,
0: peut-être qu'à un moment, la maillée, ou bien, je ne sais pas, mais c'est bien l'Angleterre ou l'Argentine. Voilà.
8: Oui, Bobby, d'accord, toi. Mais là-bas, elle a dit. Soit la France a rencontré pour la 3e.
0: Oui, monsieur, là. Non, mais vous la fin de dire ça. Mais par contre, quand vous dites là-bas, mais vous voulez savoir si c'est un monde européen ou un monde de chez nous?
8: Non, l'européen, Bobby.
0: Ah bon?
8: Oui, Bobby. Elle a dit en deux fois.
0: Oui.
8: Soit la France a rencontré, soit l'Argentine ou soit l'Allemagne. Elle a dit en deux fois. Et crois-moi, Bobby, hein.
0: Oui.
8: Crois-moi, franchement. et tu peux remettre si tu veux. Écoute bien.
0: Hein. Oui.
8: Voilà. Soit l'Argentine, soit l'Allemagne. Mais il était, ben, c'est impossible. Mm. L'Argentine, l'Angleterre, n'est pas l'Allemagne.
0: Oui.
8: Voilà, Bobby. Écoute bien, Bobby, ce que je te dis.
0: Ouais. Voilà. Sauf que l'Allemagne n'est plus alors il a bah gros, non, un gros maillage.
8: Il y a longtemps, il est là.
0: Là longtemps. Allez, merci. Bonne soirée.
8: Merci Bobby.
0: Allez, Radio Freedom. Allô. Allô.
11: Oui, bonsoir Bobby.
0: Bonsoir.
11: Oui, oui, ben monsieur là, les vrais, ben moi je suis mal entendu, mais bon, c'est pas fait un contexte. Tout le monde arrive à tromper.
0: La bien maillée alors, hein. Oui.
11: Oui, la maillée, mais bon, c'est pas grave. Je veux dire, la litane fait un plat, ça. Les machins, et après, là, comment dire, Kousseli a dit, en finale, l'Issa rencontre l'Angleterre.
0: Bah, c'est possible.
11: Non, mais lui, il a dit.
0: Ah, en finale, non, en finale, non, hein.
11: Il a dit, l'Issa rencontre l'Angleterre. Franchement. Kousseli a dit, oui, ben, l'équipe de France n'était pas à la hauteur cette fois-ci, bon, ben, il arrive, hein.
0: Oui.
11: Mais après, il faut
0: non, mais des auditeurs ont dit que l'équipe de France, en fait, depuis le début de cette Coupe du Monde, l'équipe de France a eu face à elle des équipes qui étaient pas très fortes.
11: Ouais, mais moi, m'y voyais l'équipe de France assez bien quand même, hein, même si l'équipe n'était pas forte, m'y voyais les autres assez bien organisées.
0: Oui.
11: Mais là, c'était n'importe quoi, là. C'était n'importe quoi, une passe que tu n'arrivais pas à faire. Voilà, donc là, vraiment, là, c'est parce que ça laisse passer, il ne connaît pas. Mais bon, il peut arriver, hein, il peut arriver dans le football, il peut arriver ça.
0: Oui.
11: Mais il ne faut pas trop sous-estimer l'équipe de France, attention. Parce qu'il va revenir, ça.
0: Bah oui, mais bon, il y en a qui disent qu'avec les joueurs que nous avons là, on ne peut pas viser une Coupe du Monde.
11: Il y a quand même arrivé en demi-finale, donc il me dit, bon, ça va, quoi.
0: Voilà. Oui.
11: Et puis, ben, il faut nous tourner la page, mais non, il faut
0: on n'a pas trop envie, mais bon.
11: Le prochain sélectionneur, mais on aurait aimé que, comme sélectionneur, moi, Zidane, mais il ne va pas aller trop, puisque, vous connaissez, il y a longtemps, il n'y a pas entraîné, il y a longtemps, il y a quitté le football, il fait quand même pas mal, moins, plus de 3 ans, ouais.
0: Oui.
11: C'est pas plus, même. Mm-hmm. On aurait aimé avoir un entraîneur, un sélectionneur, comme l'entraîneur du Paris Saint-Germain, là.
0: Oui.
11: Ali, Madjaouli, Ali serait capable d'emmener l'équipe de France jusqu'au bout. Hein.
0: Oui.
11: Mais malheureusement, ben, Ali ne sera pas. S'il faut choisir un pays pour être sélectionneur, il va choisir son pays.
0: Zidane, il ne pourrait pas nous apprendre de bons coups de tête pour éliminer l'adversaire?
11: Ah oui, mais ça l'a fait une fois. Mais il faut voir que ça, l'autre a dit Ali aussi, c'était vrai. Il faut voir que ça. Quelle parole que l'autre a dit.
0: Il faut dire les choses en créole, en une phrase toute simple. Si ma mémoire est bonne, à l'époque, ce qu'elle avait dit, c'était que l'avait juré son moment.
11: Une histoire de sa maman, ouais. Et comme le bonhomme
0: sérieux?
11: Était fatigué aussi, il était fatigué, ben, il a craqué.
0: Oui.
11: Et dommage, parce que, ben, il a laissé ses banades. Mm. En finale, ça, après le tir au but, c'est l'Italie qui a gagné.
0: Eh oui.
11: Ouais, ben oui. Mm. C'est des choses qui arrivent, malheureusement. Ben, comme l'équipe de France, là, ben, là, tombe un moment où tout n'était pas bien.
0: Ouais. Vous étiez déçu dès les premières minutes?
11: Ben oui, parce que moi, la deuxième mi-temps, moi, pratiquement pas regardé, parce que midi là, vu comme les parties, hein.
0: Oui.
11: Ça, tu n'arrives pas à trouver un élan de terrain, à donner un ballon, et le ballon tout de suite intercepté. Mmh. Aïe, aïe, aïe.
0: Ouais.
11: Donc, voilà. Ben, bonne soirée au Bobby.
0: Les très très bonnes soirées, merci.
11: Merci à vous.
0: Au revoir. Radio Freedom, le 02 62 99 12 00. Allô?
12: Les très très bonnes soirées, merci.
0: Allô?
12: Merci à vous.
13: Aïe, aïe.
0: Oui, bonsoir.
13: Oui, bonsoir.
0: Oui.
13: J'ai vu une annonce dangereuse, mais attends, quand je vous rachappe, il y a des gens de mon port.
0: On a un cochon rachappé?
13: À trois, rien, à trois.
0: Ah là là.
13: Et il est au chéri de mon quartier, c'est là. Et c'est ce matin, il y a mon port. La route est broncée. Les boulangers, la vue en bas là-bas.
0: Attends, attendez quoi, hein. Alors, trois cochons l'a chappé. La casse le parc?
13: Oui, là, je vous apporte, l'a chappé.
0: Oui.
13: Et les boulangers, moi, la vue de mon quartier, là.
0: Oui.
13: Je vais dire, bah, mais qui l'a fait, ça? Bah, maintenant, tu l'as fait, monsieur.
0: Hein?
13: Ben, là, il y a une population.
0: Bah, monsieur, vous connaissez quoi? À cause, c'est quoi comme?
13: salade, là, comment, combien ou...
0: Ah là là, c'est quoi comme cochon?
13: Ben, c'est un cochon pays, un petit bâton, il va tâcher, voilà quoi.
0: Cochon noir?
13: Ben, le verrin est noir, le un peu blanc, tâché noir.
0: Oui. Voilà. D'où ça, les cochons, les partis?
13: Ben, je mets l'entre-deux, moi, l'entre-deux.
0: De l'entre-deux, oui.
13: Ben, quartier, le serré.
0: T'es, mais quand où ça va dans le chemin, où demande les gens, là, pas vu rien?
13: Le soir, après, vous habitez le chien, c'est aboyé. J'ai avoir peur.
0: Oui.
13: Ah, mais ça vous égarer, vous m'avez mordé des mondes, je l'ai vu partir, voilà, mais là-bas, où?
0: Eh oui. Et c'est tout ce que vous l'avez, ça? C'est les trois, la partie?
13: Ben, les trois suivent.
0: Oui. Et c'est à quel endroit de l'entre-deux?
13: Ben, au serré, monsieur, au serré.
0: Au serré.
13: Le Gilles la pointe, et je m'en ai écrit. Bah, pour cibler au moins le quartier, quoi.
0: Oui, secteur chemin de l'équerre.
13: Voilà. Mais vraiment, j'ai un camarade à moi, ça.
0: Oui.
13: C'est pas venu voir son repas, moi j'ai le cochon, il n'y a plus de cochon. J'ai pas envie de passer, mais il dit, moi j'ai pas envie de passer.
0: Ah, le banc de cochon, il n'est pas à où, mais un camarade à où.
13: Voilà.
0: Oui. S'il y a des gens qui l'ont vu, les cochons de chemin.
13: Voilà, c'est le barrage de trois balades.
0: Le secteur du chemin d'équerre.
13: Trois petits jambons balades.
0: Trois petits cochons ou trois gros. Trois gros cochons.
13: Les gros cochons, 45 kilos, quoi.
0: Ah, plutôt petit.
13: Un peu petit, mais bien travaillé, bien travaillé.
0: Bon, bah, si quelqu'un a des informations sur les cochons de l'entre-deux.
13: C'est un équerre.
0: Oui.
13: Pour la zone.
0: Et quand on dit les cochons de l'entre-deux, on parle des vrais cochons à quatre pattes qui se sont enfuis hier soir. On parle pas des cochons qui jettent la saleté dans les beaux paysages de l'entre-deux. On parle pas de cela. Si on a vu des cochons à l'entre-deux, on peut vous joindre à quel numéro?
13: Il y a ces cochons, le vaisseau, 4 mois, il coûte cher.
0: Oui, et à quel numéro il gagne Joanao?
13: À moi, il y a moins 06 93.
0: Ah, la maillée, oula. 02 62.
13: Là, c'est mon fixe, là. Moi, je vais oublier que là. Après, moi, c'est mon GSM.
0: Non, Milas le fixe, monsieur.
13: Attends, madame, il arrive.
0: La midonne, 02 62.
13: Même si c'est affiché ça. Hein.
0: 69 51 56.
13: Ah, mais c'est vraiment le fixe, monsieur. Hein.
0: Oui, bon, 02 62 69 51 56 pour les trois cochons à l'entre-deux.
13: Mais bon, mais j'ai mis ça vraiment. Si vous l'avez vu, les feuilles détruire. Ok.
0: Les bons?
13: Ok, ça marche.
0: Allez.
13: Non, mais c'est vraiment, hein.
0: Oui, les bons, micro à haut,
13: moi. Bon, merci.
0: Allez.
13: Yes.
0: Allez, merci. Radio Freedom, 99-12-00. Allô?
14: Oui, bonjour Bobby, excuse-moi de vous déranger sur votre émission à deux fois. Donc, c'est Guy de Métropole, donc concernant Monsieur Joli Joseph, Nemossi, etc. Donc, j'ai eu sa famille. Donc, j'ai fait toutes les recherches et j'ai dirigé sa famille qui est en métropole, donc il y a Gisèle qui est en métropole, donc qui serait à la... voilà, ben, je dis ou pas?
0: Si vous savez où il est, la famille le sait aussi, parce que la famille nous a appelé tout à l'heure, ils savent pas où il est, là. Ils savent pas dans quel hôpital il est.
14: Moi j'ai fait des recherches, je les ai eues au téléphone, mais en fin de compte, c'est pour la famille qui est restée en métropole, qui écoute la radio peut-être, en disant que voilà, ben, on va le retrouver.
0: Oui.
14: Voilà, parce que j'ai appelé dans toutes les cliniques et les hôpitaux, ainsi que les commissariats de la mairie. Il reste qu'une seule adresse que j'ai envoyée, sa famille qui est toujours sur Villeneuve-Saint-Georges, qui va aller voir pour voir s'il est là-bas. Enfin, il
0: oui.
14: Reste que ça.
0: Mais vous avez été en contact avec Nadine, la sœur de Johnny?
14: Oui, tout à fait. Avec Nadine et Gisèle.
0: D'accord, oui.
14: Voilà, et ensuite, ils m'ont demandé de faire des recherches. Pour, voilà, moi, j'ai fait des recherches, etc.
0: Oui.
14: Donc, j'ai éliminé les adresses, etc. Les hôpitaux, j'ai appelé les hôpitaux psychiatriques, etc. Les hôpitaux simples au niveau de Villeneuve-Saint-Georges et aux alentours, etc. Donc, il n'est pas là-bas. Donc, il reste une seule clinique. Ouais.
0: Bon.
14: Donc, il peut être que là-bas. Il peut être que là-bas. Ben, en fin de compte, moi j'appelle pour dire aussi, il y a de la famille qui écoute la radio à l'île de Réunion. Voilà. En principe, je devais lâcher, mais je lâche pas. En fait. Ben, s'ils écoutent, ben voilà. On est toujours à la recherche de Johnny.
0: Oui, c'est l'appel qui a été lancé tout à l'heure. Effectivement, on est toujours à la recherche de Johnny Mnemosyne à Villeneuve-Saint-Georges.
14: Voilà. Donc, je pense qu'on va le retrouver. Il est dans une polyclinique.
0: Il est quoi, pardon?
14: Il est dans une polyclinique.
0: Une polyclinique, oui.
14: Voilà, c'est ça.
0: Oui.
14: Bon. Une polyclinique pour des personnes qui ont des problèmes psychologiques,
0: oui. Psychiatriques. D'accord. Bon, bah,
14: donc,
0: merci.
14: Je vais donner le numéro, etc., à la famille, l'adresse, etc. Donc, ils doivent me rappeler, ils doivent se rendre sur place, etc.
0: Oui.
14: Ils doivent me rappeler pour me dire s'il est bien là-bas. En principe, il est là-bas. En principe, il est là-bas parce que moi, j'ai appelé le commissariat. Voilà, le commissariat, moi, j'ai appelé.
0: D'accord. Bon, bah, Guy, merci de donner un coup de main comme vous le faites depuis le début.
14: Et on espère
0: qu'on pourra trouver une solution et qu'il va pouvoir rentrer à la Réunion. On rappelle que la maman de Johnny est très inquiète.
14: Je le fais depuis le 2 juillet.
0: Voilà. Et pour les proches de Johnny, c'est vraiment pas facile puisque lui, bah, il n'y met pas du sien. Il n'a pas de carte bancaire qui fonctionne. Il n'a pas de téléphone portable. Il est parti en métropole sans rien dire à ses proches. Donc, ce n'est pas facile, pour la famille.
14: Voilà. Ben, il a été intégré dans une polyclinique. Pour moi, il est là-bas.
0: Bien.
14: Il peut pas aller ailleurs. C'est impossible.
0: Oui. D'accord.
14: Allez. Ben, je vous souhaite bonne soirée de la Réunion avec des heures de décalage.
0: Oui. À vous, bonne fin d'après-midi. Merci.
14: À toute l'île de la Réunion, les animateurs, animatrices, etc.
0: Merci.
14: Allez, bonne soirée à vous.
0: Allez. Au revoir. Radio Freedom, le 99-12-00. Allô?
15: Oui, bonsoir, monsieur Bobby.
0: Bonsoir, oui.
15: Oui, je voudrais vous parler au sujet du le foot, en quelque sorte.
0: Oui, bien sûr.
15: Parce que, bon, j'entends dire souvent des fois, c'est Mbappé. Lui, Mbappé, pour rien. Hein.
0: Bah, il peut pas jouer tout seul, Mbappé, aussi, c'est
15: non,
0: vrai.
15: Non, oui, d'accord avec vous.
0: Mais bon, ses tirs n'étaient pas des mieux cadrés hier, hein.
15: Oui, d'accord, mais c'est pas lui qui est coupable, hein. Le coupable, il y a un auteur. À qui l'auteur? De la dissertation. On commet deux fois la même erreur. Et il a commis deux fois la même erreur, Didier Deschamps, en 2022.
0: Oui.
15: Regardez le match en 2022. Il a commis deux fois la même erreur. Quand il s'agit d'une même équipe, il fait toujours le même plan de jeu. Parce que il a changé, comment dire, comment ça se passe par les salles Olysée. Juste la droite.
0: Oui.
15: On lui a mis, comment dire, distributeur. Bon, au centre, hein, un peu au centre. Mmh. Et Mbappé, lui, il a pris la pointe. Mais en principe, c'est Dembélé qui doit prendre la pointe. En principe, c'est Dembélé qui doit prendre la pointe. Et parce qu'on fait le bulletin de notes de joueurs, on a un corps de joueurs qui jouent en Espagne. Il y a Dembélé qui joue en Espagne, à Barcelone, il y a Koundé, et Mbappé qui joue au Real de Madrid. Déjà là-bas, eux, ils sont forts. Et après, il y a Cher qui joue en Angleterre, et le maître à jouer en Angleterre, c'est qui?
0: Comme dirait Max, la finit perdre maintenant. D'accord, on peut essayer de se dire, ouais, il aurait fallu faire ceci, cela, mais bon, le résultat est là, malheureusement, la France a perdu.
15: Mais on commet pas toujours la même erreur, monsieur Bobby. Excusez-moi de vous dire ça. Nous sommes tous des êtres humains. On commet des erreurs, mais un monsieur comme Didier Deschamps, lui, il le sait tout ça. C'est un professionnel. Et moi, j'ai pas été à l'école, moi. Je comprends. Lui, fait comme... lui, il est masqué. Il avance masqué. Je peux parler encore, s'il vous plaît?
0: Oui, très rapidement, on va conclure.
15: Il avance masqué. Lui, s'il avait mis, comment dire, avait beaucoup de problèmes au départ, depuis longtemps, lui, il casse toujours les choses. Avec Payet, Dimitri Payet, il y avait une histoire aussi. Il y a toujours les mêmes histoires qui sont reproduites.
0: Oui.
15: Les gens ne sont pas parfaits. Mais quand les gens ne sont pas parfaits. Il faut commettre des erreurs. Mais parce que les erreurs, les gens parfaits n'existent pas. Mais Deschamps, il cache quelque chose. Il est masqué.
0: Enfin bon, Didier Deschamps, il est là quand même pour. Il était là pour emmener son équipe jusqu'à la victoire.
15: Mais pourquoi? Bon, là, Vous voulez aller au fond des choses? Vous voulez que je vais au fond des choses?
0: Oui, parce que il avance masqué, Benzema, j'ai pas bien compris.
15: Benzema il a dit. Roten, il a dit. Dugarry, il l'a dit. Mais à part Lizarazu, il a joué l'hypocrisie. Il y a des gens, il a un petit problème avec les Arabes. Voilà. C'est dit.
0: Ah bon? Okay.
15: Il y a un petit problème avec les Arabes. Excusez-moi de vous dire ça, mais c'est pas à dire, mais il y a un petit problème. Ouais. Parce que ce départ, il a eu Siaki, parce que Siaki est plus fort que Rodrigue en Angleterre.
0: D'accord. Bon, on va voir un petit peu les autres avis. Merci, monsieur.
15: Le foot, c'est pas une chose exacte, le foot. Hein. Le foot, c'est pas une chose, ça.
0: C'est sûr.
15: Comment dire, on appelle ça, c'est de l'or, c'est du calcul.
0: Allez, bon, apparemment, on n'a pas bien calculé. Merci, monsieur.
15: Excusez-moi, monsieur.
0: Allez, bonne soirée. 99 12 00, Freedom. Allô. Allô. Vous êtes à l'antenne. Allô. Bon, ne parle pas, on va revenir dans un instant. Et en attendant, je suis en train de regarder un petit peu la programmation. 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
0: 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Freedom, allô. Oui, bonsoir.
2: Oui, bonsoir.
0: Oui.
2: Vous m'entendez bien, c'est bon?
0: Bah vous pouvez enlever le haut-parleur, s'il vous plaît?
2: Oui, c'est bon, alors attendez deux secondes.
0: Oui, enfin, comme vous voilà, ne conduisez pas, bien sûr, oui.
2: Oui, je vous appelle, parce que ça fait trois fois que je monte dans ma voiture aujourd'hui, et trois fois que j'entends des gens dire « Les Français, c'est des gros nuls, c'était les plus mauvais. »
0: Ah ben, après match, on dit ça, oui.
2: Didier Deschamps, il était mauvais. Oh là là, mais oh, les Français, c'est les... la Français dans son excellence, on va dire, en fait.
0: Oui.
2: On peut pas reconnaître que l'Espagne ont été clairement meilleurs. Ils nous ont pas laissé jouer comme on sait jouer d'habitude. Didier Deschamps, qu'est-ce que vous voulez qu'on lui dise? Il nous a emmenés en demi-finale. C'est quand même énorme pour une Coupe du Monde.
0: C'est quand même pas rien, oui.
2: Et voilà, c'est juste que les Espagnols, ils nous ont pas laissé jouer le jeu qu'on jouait d'habitude. Nous, on a essayé de faire un jeu différent qu'on n'a pas réussi à mener. Et voilà, tout simplement, quoi. Mmh. Donc j'ai envie de dire, les Français, arrêtez de râler, arrêtez de dire que quand on perd, on est des gros nazes, on est les plus nuls au monde, on est les... C'est la faute à telle personne, alors que quand on gagne, c'est les meilleurs. On a une équipe de fous, les joueurs cette année, ce sont des joueurs excellents. C'est incroyable d'entendre tout ça à chaque fois.
0: Ça vous surprend quand même.
2: Je voulais juste pousser un coup de gueule.
0: Oui.
2: Que voilà, on a réussi à revenir en demi-finale. C'est quand même énorme. Et il suffit de dire qu'on est tombé sur plus fort que nous, tout simplement.
0: Oui. Eh ben oui, mais enfin bon, on y croyait quand même.
2: Ah ben ça, on y croyait, ça bien sûr.
0: Oui.
2: Moi, je me voyais déjà dimanche faire la finale aussi.
0: Eh oui, mais bon.
2: Mais bon, voilà. Mais voilà, moi, je voulais juste dire aux gens. Arrêtez d'être méchant et de râler pour rien, quoi.
0: Bon, ben on va voir si votre message est entendu.
2: On a le droit de critiquer, mais faites-le dans la bienveillance.
0: Oui.
2: Et admettez que voilà, on est tombé sur plus fort que nous, c'est tout.
0: Et oui. Et vous avez dit une chose au début de votre intervention. L'Espagne, oui. Les joueurs nous ont empêchés de jouer notre football.
2: Ah ben complètement. On en avait trois joueurs sur nous. Dès qu'on voulait tirer, il y avait toujours un pied qui dépassait, un qui nous bloquait pour bouger. Enfin, c'était visible à 100%. Ils avaient compris complètement notre jeu et ils ont contré complètement. Nous, on a fait des grosses fautes techniques en plus. Donc, ça plus leur jeu, ça n'a pas donné.
0: Eh oui, malheureusement.
2: Voilà, c'était tout ce que j'avais à dire et féliciter les joueurs plutôt que de dire c'est méchanceté que j'entends, quoi.
0: On est arrivé en demi-finale, vous dites bravo à Didier Deschamps et bravo aux joueurs, bravo aux Bleus.
2: Merci à Didier Deschamps de nous avoir fait gagner une Coupe du Monde, de nous avoir fait jouer une finale et de nous avoir fait arriver en demi-finale. Il n'y a pas beaucoup de sélectionneurs qui ont fait ça, rappelez-vous.
0: Allez, merci.
2: Allez, au revoir.
0: Au revoir, monsieur. 99 12 00. Allô?
3: Oui, Bobby.
0: Oui, bonsoir.
3: Hey, bonsoir, il y a trois peines de mon temps, oui, le match. Eh ben, le jeu Bobo, vous avez déjà Bobo en créole.
0: Oui.
3: Autant, je suis arrivé à télé. Oui, ben, les collègues poussent, ils poussent, sont encore carrément dit l'adversaire.
0: Les bleus ont pris beaucoup de coups.
3: Ils défoncent, ils courent des ballons, ils baissent, coups d'épaule, ils battent français à terre.
0: Oui.
3: Ils pourraient qu'un ballon, t'es. Ah ben c'est un jeu ça. Bon professionnel, et puis la passe, c'est concret, hein, il touche pas l'adversaire, mais ben, pas coupé dans ses villes, dans Tibia partout.
0: Pourtant, les Espagnols sont pas connus pour être les joueurs les plus violents, hein.
3: Giovanna, il est gros de casse français, vois pas, là, là, comment on appelle l'équipe, là, jouer à marquer un bipenalty, là. T'es pas content, là. Connais pas encore l'équipe, là?
0: Quel match? Quand?
3: Avant ça. Comment il appelle encore?
0: Ah, ben là, il a eu tellement de matchs, monsieur.
3: Il a marqué un bipenalty, la première pas?
0: Non, mais il rappelle pas.
3: Voilà.
0: Et Grovet, et... Ah bah, mais là, ça haut, les 18h.
3: Ouais, bon, mais encore, il y a encore une rappel au premier.
0: Ou rappel, oui. Merci. Les 18h, ou bien on reste en ligne.
4: Deval et vous, en ce mercredi 15 juillet, nous sommes en direct jusqu'à 18h. Et si vous souhaitez réagir, un numéro 01 80 20 39 21. Le point sur l'information avec Wallis Glaise. Et on commence notre émission. Bonjour Wallis.
5: Bonjour Elliot et bonjour à tous. En forêt de Fontainebleau, les incendies ne progressent plus, mais les opérations, elles se poursuivent pour contenir les reprises de feu. Plusieurs ont eu lieu ce matin. 800 pompiers restent mobilisés. Il faudra des semaines pour éteindre définitivement cet incendie qui a détruit 10% de la forêt. Un sinistre d'origine humaine. On le rappelle, deux suspects, dont un pompier volontaire, ont reconnu leur implication dans ces départs de feu. La ministre de la Transition écologique, Monique Barbu, l'assure, la France connaît une situation de sécheresse exceptionnelle. Au total, 99 départements sont concernés en totalité ou en partie par des restrictions d'usage de l'eau. Parmi eux, 43 sont placés au niveau de crise le plus élevé, où l'eau est réservée aux usages prioritaires. Après des mois de débats et trois rejets au Sénat, le vote définitif de la loi sur la fin de vie est prévu aujourd'hui à l'Assemblée nationale. Une loi qui crée notamment un droit à l'aide à mourir et légalise l'euthanasie. Sauf énorme surprise, le texte sera adopté. Le Premier ministre Sébastien Lecornu annonce qu'il saisira le Conseil constitutionnel après cette adoption. Jérôme Barella, entendu depuis ce matin par un juge d'instruction, il est suspecté d'avoir violé et tué Liana, 11 ans. L'enfant avait disparu le 29 mai dans le Gers et son corps sans vie a été retrouvé le 4 juin. Nouveau rebondissement dans l'affaire Grégory. La cour d'appel de Dijon a déclaré prescrit les faits reprochés à Jacqueline Jacob. Jacqueline Jacob, c'est la grande-tante du petit garçon retrouvé mort en 1984. Mise en examen pour association de malfaiteurs, elle était soupçonnée d'être l'un des corbeaux de l'affaire. En France, le taux du livret A remonte. Il va passer de 1,5% à 1,7% dès le 1er août. Le ministre de l'économie, Roland Lescure, l'a annoncé tout à l'heure. Une augmentation qui s'explique par le rebond de l'inflation liée au conflit au Moyen-Orient. Et au Moyen-Orient, justement, l'escalade se poursuit entre Téhéran et Washington. L'armée américaine a annoncé une nouvelle vague de frappes en Iran. En représailles à des précédents bombardements, Téhéran revendique des attaques contre plusieurs installations utilisées par l'armée américaine au Koweït, en Jordanie ou encore à Bahreïn. Les gardiens de la révolution indiquent également que le détroit d'Ormuz restera fermé jusqu'à la fin, je cite, des actes d'agression des États-Unis.
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0: 18h05, bonsoir, bienvenue à vous qui nous rejoignez. J'allais dire il fait froid, mais bon, nous en studio, je vous avoue que là c'est le moment de couper un petit coup la climatisation. La journée, le soleil, eh ben il s'est couché depuis un moment et on est en plein hiver avec la climatisation. Non, c'est bon, là ça va aller et bon début de soirée. Petit rappel pour ceux qui nous écoutent depuis Terre Sainte et qui n'ont pas d'eau en ce moment, il y a eu une rupture de canalisation sur un chantier et la compagnie des eaux Renéo s'en occupe, et sur le site de Renéo, merci aux auditeurs qui nous ont donné cette information, il y a un communiqué pour vous les gens de Terre Sainte. Le retour de l'eau au robinet est prévu pour 22h, pour 22h ce soir, voilà ce qui est annoncé. On parle de tout, 99 12 00, allô ?
1: Allô, oui, c'est moi.
0: Oui,
1: ça.
0: Oui.
1: L'équipe est Paraguay.
0: Oui.
1: Ça fait Fenati, ça. Malaguer, c'est pas Fenati.
0: Oui.
1: Malaguer, j'ai Bobo. C'est casse, banane, c'est Batman français, c'est tout ça. Mm-hmm. Et Paraguay, c'est même, ça fait que même tout pour l'espagnol. C'est les gros et costauds. Si ils sortent des sous ou bateau à tête, coup de survie, coup de pied dans le survie, dans le tibia partout. Donc, combien de survie, je vais casser une bonne là. C'est pas qui va protéger son tibia, tout ça.
0: Oui.
1: C'est invalide, là. Mm-hmm. Non, t'as dit le ballon, il n'est pas tout ça, il n'y a pas de texture comme ça, t'es 4 pas de vie comme ça, là.
0: Oui.
1: Et Maroc, qui, il y a tout le temps, avec.
0: Ah, les quarts de finale avec le Maroc, c'était quelque chose, c'est vrai. Et puis le Paraguay, c'était plutôt de l'anti-jeu avec eux.
1: Mais Maroc, là, bien joué. Maroc, t'es pas, vraiment, t'es faible, Maroc, hein. Et ça, il aime bien que pointer. Ouah, et Babela, la première personne, il jouait mieux que ça. Seulement ça, il n'y aime pas écrit, il regarde le ballon devant fuite, devant gardien, pas bon. Fais bon tir, donc, il n'y a gardien pour ça. Faut tirer demi-volé, tirer ça là-bas, on est dans l'angle là, gardien ça pas salé. Rapide, tirer 60 mètres, c'est 40 mètres, 60 mètres, tirer ça.
0: Oui.
1: Regarde comme l'euro, tu tires boulet à terre. L'euro, il est fort, attention, hein. Ça donne ton capitaine des sens, hein. Bah, maintenant, on connaît parce que Mbappé, là, il râle le ballon pour gagner une finale. Bah, il y a un CIA Kali. Pas remarqué?
0: Ah, bah oui, mais c'est un peu ça. C'est un peu ça, la technique.
1: C'est un vedette, ça. Bah, là, mon cas, Mbappé, bah, c'est bon. Pas tout de suite, aussi. Tout de suite, pas bon, hein?
0: Oui.
1: J'ai pas aimé ça. C'est un bon joueur, ça. C'est des fesses et courants. Ou trappier, hein?
0: Oui, mais dans l'ensemble, parce qu'un joueur, ça suffit pas, ils sont 11 sur le terrain. Beaucoup d'auditeurs ont dit que si la France est arrivée là comme ça et sans trop de peine, c'est parce que les équipes en face depuis le début de cette Coupe du Monde n'étaient pas les équipes les plus fortes. Vous êtes d'accord avec ça?
1: Non, mais pour la passe, pour l'intelligence technique, tout ça.
0: Oui.
1: Mais des bons hein, seulement c'est l'adversaire, il saute d'ici, comme un taureau.
0: Oui.
1: Il casse à haut de tibia. Combien des poules a fait? Ça a bêté son DG, comme tout le monde, ça a dit, mettre des voisins, mettre de son DG. Regarde un pénalty, là. C'est faux, ça a bêté, ils vont pas bien.
0: Quoi, le pénalty d'hier?
1: Le gars, là, c'est coupé en l'air. On ramène le ballon. Le soir, ta balle, boucle, la bataille, la pousse à l'air, la vente de le ballon. Il a pas vu ça, quand même. Mm. Bah, t'es pousse seulement.
0: Oui, mais là, on a les pour et les contre. Il y a ceux qui disent que le pénalty d'hier, il était justifié, quand même, hein.
1: J'ai l'habitude que ça, retranger, aller visionner les camps là-bas. Regarde, tout défaut, maintenant, là.
0: Oui.
1: La France, c'est pas couillon, je vais bien balancer, je vais pas vous étaler, hein. Mais regarde, les autres, là, ici, les autres pays, les pays ont commencé, hein.
0: Oui.
1: C'est là, hein.
0: Oui.
1: Ah, Mbappé, il trouve pas beau comme ça, la race, ils sont en dehors, ça. Ça capte dans la danse, c'est comme Créole, ça. Ce moment, on voit Créole, c'est vrai, oui. Je vais balancer pas sur l'idée, là. Et tout, c'est l'idée, là. Quand il fait ses, sur la réunion, ici, là. Le seul qui m'a suivi, c'est Saint-Sion.
0: Oui.
1: Il remonte, hein. Saint-Pierre, Saint-Fior, Saint-Louis, ISV, tout ça. Mais moi-même, je disais, moi, je connais bien. Bah, là, je vais dedans, dans la escadrille, le léopard, tout ça. Moi, là, qui était, ouais. Mm-hmm. Je vais dans le tibia, ouais.
0: Oui. Ben oui. Bon, allez, Mina Saoud nous va écouter une affaire très intéressante. C'est le flash foot de la 2PRL, hein, 24 heures après le match.
1: Bonsoir.
0: Écoute le flash foot. Merci.
1: Ok, merci, allez.
0: Bonne soirée. Le flash foot de la 2PRL, pour revenir bien sûr sur cette rencontre hier, et puis tout de suite après, ben, on en reparle avec vous. 99 12 00, c'est notre numéro de fixe.
2: Bonjour, bonjour à tous. Un lendemain de défaite bien douloureux. Joueurs et supporters de l'équipe de France, on essaie tous de digérer l'immense déception de la sortie des Bleus de la Coupe du Monde. Les tricolores battus 2-0 par l'Espagne, mais surtout une équipe de France passée à côté de son sujet, battue dans tous les domaines par une solide équipe espagnole. Les Bleus reconnaissent ne pas avoir livré le match qu'ils espéraient. Les joueurs sont anéantis, a déclaré hier.

0: posée par l'Espagne, et à part du changement poste pour poste, on n'a pas vu grand chose. Il était incapable de poser quelque chose qui fasse un peu mal ou un peu peur à l'Espagne, quoi.
1: Et pour le dernier match de Didier Deschamps à la tête des Bleus, la France jouera le match pour la troisième place samedi. Ce sera contre le perdant de la deuxième demi-finale. Elle a lieu ce soir entre l'Argentine et l'Angleterre. Un gros choc sportif et historique. Le coup d'envoi, c'est à 21h à Atlanta.
2: Voilà pour ce flash foot, le 02 62 99 12 00 maintenant. Vous parlez de football peut-être ? Mais si vous voulez parler d'autre chose, il n'y a aucun problème. Bonsoir.
3: Oui, bonsoir, Bobby.
2: Oui.
3: Je monte la vitre de ma voiture. En fait, oui, je suis garé là.
2: Ah, vous êtes garé, alors enlevez le Bluetooth, s'il vous plaît.
3: Non. Non, il n'y a pas de Bluetooth là, c'est bon.
2: Ah oui, merci.
3: Donc, je voulais parler du foot là, du match. L'équipe de France a été dépassée hier soir. Mais après, il ne faut pas cracher sur l'équipe de France comme certains le font. On est arrivé en demi-finale. Jusqu'à présent, on a affronté des équipes plus ou moins moyennes, on va dire. Il y a eu quelques petits soucis devant le Paraguay, ce qui jouait, faisait de l'anti-jeu. Mais après, hier soir, l'Espagne était dans tous les compartiments. L'Espagne nous a dominés. Et la sortie de Rabiot, parce que Deschamps, il avait peur de Rabiot, il avait déjà un carton jaune, il a sorti Rabiot. Rentrée de Koné, mais voilà.
2: Mais quand vous avez un joueur qui, s'il se prend encore un carton, ce sera un carton rouge, vous le gardez sur le terrain, vous ?
3: Non, ben c'est bien ce qu'il a fait. Il l'a protégé, il l'a sorti. Mais après, il y a la blessure de Saliba. Saliba aussi, c'était du costaud derrière. Saliba est sorti. Et ça a des, comment dire, voilà, ça a joué un coup au moral des autres, je pense, que la sortie de Saliba. Et après, le penalty, il y avait penalty, parce que, admettons, s'il y aurait eu penalty dans le sens inverse pour la France, personne n'aurait rien dit, on est d'accord. Et je dirais même, le but de Lamine Yamal, moi j'ai pas vu d'enjeu de Lamine Yamal. Hein. Le but était valable pour moi.
2: Hein.
3: Ça aurait fait 3-0. Hein.
2: Ça aurait fait 3-0, oui, on a eu très chaud, mais bon, après, c'est. Avec deux mots, faut choisir le moindre. Disons que vaut mieux finir sur un 2-0 que sur un 3-0.
3: Oui, mais le but de Lamal, il était pas enjeu, le gars. Hein. Il n'était pas en jeu, hein. Mais bon, voilà, 2-0, la France a été dépassée, on est arrivé en demi-finale, ce qu'il faut retenir, comme dit le monsieur de l'auditeur précédent, ce qu'il faut retenir, on a été champion du monde en 98, enfin avec Deschamps en 2018, avec Papé et tout ça, on était vice-champion du monde en 2022, voilà, on est en demi-finale, il faudra penser à plus tard, en 2030, il y aura des cadres comme Mbappé, Doué, ça sera des joueurs cadres, avec Dembélé, tout ça, peut-être, je sais pas, mais il y aura des Doué, Barcola, ils auront pris de la patate, donc, et voilà, ça sera une bonne équipe, je pense, en 2030. Après, on verra, hein, le sélectionneur, on sait pas qui sera, mais voilà. Mais l'équipe de France, après c'est vrai, on n'a pas affronté d'équipe très très solide, hein. On a affronté le Sénégal, le Maroc, l'Irak, je veux dire, voilà, c'est, mondialement c'est pas des équipes super classées, et là ben, on est tombé sur du dur, hein, l'Espagne. Hein.
2: Du très très dur apparemment, oui.
3: Ah, du très très dur, ouais. Et là même, je vais pour terminer, pourquoi pas un petit samedi, un petit France-Argentine, on sait pas, hein.
2: Grande nation du foot, j'espère qu'on va pas se prendre une raclée.
3: On sait pas, imaginons que l'Angleterre ce soir tape, il gagne devant l'Argentine, donc oui. On rencontre de nouveau l'Argentine, ce serait super.
2: Oui, beaucoup de. Enfin, les amateurs attendent ça. Et oui. Bon, quand on n'a pas fait le poids face à une équipe comme l'Espagne.
3: Après, honnêtement, hein, je pense que l'Espagne, que l'Argentine fera un bon match devant l'Angleterre et qu'il y aura une finale Espagne-Argentine, je pense. Mmh.

0: Merci monsieur.
1: Merci, bonne soirée.
0: Bonne soirée. Vous vous appelez de quel endroit, s'il vous plaît?
1: De Saint-Benoît.
0: Oui. Merci, l'Est. Merci. Bonne soirée. Au revoir. Radio Freedom, le 02 62 99 12 00. Allô? Freedom, allô?
2: Oui.
0: Bonsoir. Allô?
2: Allô, allô?
0: Oui, bonsoir.
2: Bonsoir. Oui, c'est pour parler du match hier.
0: Oui.
2: Alors, bah, écoutez, déjà, bravo à l'équipe de France, hein, pour ce parcours.
0: Bah, arriver en demi-finale, c'est pas rien.
2: Voilà, c'est pas rien. Bon, après, ils nous ont fait rêver. On pensait tous à au 19. Mais bon.
0: Ils vous ont fait rêver, ils vous ont fait rêver. Moi, j'ai pas dormi pour regarder le match.
2: Moi aussi, j'ai pas dormi. Hein.
0: Bon, bienvenue au club. Bah, voilà. 20 millions de téléspectateurs en France.
2: Ah oui, non, il y en avait beaucoup, il y en avait beaucoup. Ouais. Bon, après, j'ai pas compris sortir Rabiot à la mi-temps. Bon, après, oui, je sais qu'il voulait le protéger, mais bon, là, il a été bien protégé aussi. Donc, c'est dommage, quoi. Parce
0: mais
2: que,
0: c'est bon, le garder, c'est une action un petit peu litigieuse, et il prend un carton jaune, bah, c'est en réalité un carton rouge, parce qu'il y en a déjà eu un, et après, on termine le match à 10 aussi, c'est risqué.
2: Ouais, mais après, voilà, c'est ça, mais bon... Après bon, Deschamps il connaît mieux quoi, il connaît mieux que n'importe qui. Il était le mieux placé à ce moment-là. Mais après bon, moi c'était vraiment dans le sens où on avait déjà encaissé un but. Je pense qu'il aurait dû quand même laisser un petit peu jouer. Après je sais pas. Bon ça c'est un avis perso. Après j'espère vraiment que bon là l'Espagne était une bonne équipe. Hein. Franchement il y a rien à dire. Nous on n'était pas là, c'est tout. L'Espagne a bien joué. Et bon, il le mérite aussi. Quand on regarde depuis le début le parcours de l'Espagne jusqu'en demi-finale, là ils sont en finale. Bah, ils sont tout méritants. On verra bien ce qui se passe en finale, mais voilà. En espérant juste que ça ne sera pas d'Argentine encore cette fois-ci.
0: On aurait bien aimé avoir une revanche Argentine-France, ça c'est sûr.
2: Qui sait, peut-être ça sera la petite finale. Hein.
0: Ouais.
2: Qui sait. Qui sait, cette revanche, on l'aura sur la petite finale.
0: On le saura ce soir. L'Angleterre ou l'Argentine, c'est ce soir.
2: C'est ça. Voilà, c'est ça. Bah, en tout cas, pour ce soir, allez l'Angleterre. Hein.
0: Allez, merci, bonne soirée.
2: Bonne soirée, bonne soirée.
0: Au revoir. Radio Freedom, allô?
3: Oui, monsieur Bobby.
0: Oui, bonsoir.
3: Bonsoir. J'ai envie de dire rien à faire, mais mal à peu au moi.
0: Ah, Cosmi Coupao, monsieur, nous est là pour causer.
3: Côté depuis grand matin, en rouvre l'antenne, Nicole Football, là, après, arrêtez, écoute, hein.
0: Oui, là, un monsieur vient de demander à moi, là, si, pas un petit message, hein, un monsieur vient de demander à moi, si,
3: oui,
0: depuis, est-ce que, depuis ce matin, on parle football, moi, dit oui, arrête pas.
3: Mais non, mais comme les parties, au moins, pour une semaine, là.
0: Oui.
3: Arrêtez un coup, il faut pas s'en mourir.
0: Ah, vous pensez que là, nous peut causer de football pendant une semaine?
3: Ah, ben là, on dirait bien parti, s'il n'y a pas des semaines même.
0: Oui.
3: Ben, ça, il fait un manière, trouve un créneau, puis votre bonne nom, s'y répondait, hein. Parce qu'il nous va suicider à nous avec ça.
0: Ah, monsieur, ben, de mon IM.
3: Ah, ben, IM, il est fini pire. Arrêtez un coup, hein. Ah, oui. Ben, allez, n'y embête pas, au plus.
0: Bon, ben, Audi, il est bon, hein. Arrête un coup par le football, alors.
3: Arrête avec ça.
0: C'est dommage, imagine faire un petit baromètre sur le football et la Coupe du Monde, les enjeux, tout ça, demain.
3: Mais non, là, il vient de faire un flash foot, un soir, c'est quoi, et ça vient trop foot. Ah, pas bon, arrête.
0: Ah, c'est pas mal ce que vous venez de dire. Chaleur tropifoot. Tropifoot.
3: Il peut prendre d'autres sens en plus.
0: Non, on va rester dans le centre footballistique. Allez, bonne soirée. Ou pas. Allez. D'ailleurs, parce que vu ce qui se passe le soir, allez, bonne soirée. 99 12 00 Freedom, bonsoir. Allô?
4: Allô, Bobby?
0: Oui?
4: Bonsoir.
0: Oui?
4: Troisième étoile, là. Qui est Jean-Claude David? Mais on n'entend pas Jean-Claude David, notre spécialiste football, là.
0: Ben, Jean-Claude David, c'est le football local?
4: Ben oui. Il y a des Francky, troisième étoile, là. Nous, c'est un Francky.
0: Ah, attendez. Oui. Attendez un petit instant, s'il vous plaît. En direction la route. Direction la route et direction Plateau Caillou. Ruffine ?
5: Oui, bonsoir.
0: Bonsoir.
5: Donc, c'est pour signaler en direction Plateau Caillou sur la pente 11% là.
0: Oui.
5: Oui, quand on sort de cette pente, il y a une branche qui prend la moitié de la chaussée. Donc on ne voit pas, on voit au dernier moment.
0: Quand on quitte la montée des 11%.
5: Voilà.
0: Dans le sens Saint-Paul-Fleurimont.
5: Saint-Paul-Fleurimont, voilà.
0: Oui.
5: Donc il y a une branche sur la chaussée.
0: Oui.
5: Ça prend presque la chaussée, presque toute la chaussée, la voie de droite. Donc c'est pour signaler aux gens de faire attention.
0: Bon, en montant, donc quand on arrive en haut là, ça doit être à 200, oui. 150 mètres avant le rond-point de Plateau Caillou.
5: Oui, voilà.
0: Attention à cette branche sur la voie de droite en montant.
5: Oui. Oui, qui prend la moitié de la chaussée.
0: La moitié de la chaussée. Oui.
5: Oui, voilà.
0: Merci.
5: De rien. Au revoir.
0: Bonne soirée. Au revoir.
5: Merci. Au revoir.
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0: h 22, information pour les auditeurs de Freedom 2. Attention, une branche est signalée sur la moitié de la chaussée en haut de la pente des 11% à Plateau Caillou, dans le sens montant, en direction de Fleurimont. Donc, lorsque vous arrivez en haut de la montée, ça arrive assez rapidement à cet endroit. Attention, une branche est sur le côté droit, la moitié droite de la route, en direction de Fleurimont. Vos informations, 02 62 41 51 51. Monsieur,
7: oui.
0: Merci d'avoir patienté.
7: Alors, si je suis absolument troisième étoile,
0: oui.
7: Tout le monde est troisième étoile et il contacte l'Élysée. Il dit l'Élysée appelle la Maison Blanche. La Maison Blanche, il contacte la NASA. Le pot s'est sorti d'un fusée, il décroche une étoile pour les autres là-haut. Je ne veux pas gagner troisième étoile. Mais pour l'instant, rêve.
0: Ah, il y a de la recherche là quand même, hein. Elle décroche une étoile là-haut, pour l'instant, rêve. Il y a de la recherche dans votre intervention, hein.
7: Voilà. Donald Trump a le temps, parce que là, il occupait le canal d'Ortmuz pour débloquer. Mais il ne verra pas ça comme maintenant, hein. Je dois attendre encore, hein.
0: Bah, qui sait, il peut peut-être trouver le temps, Donald Trump. C'est quelqu'un qui a de l'énergie à revendre, ça.
7: Ben, là, ils vendent la France. La France, elle est faible, Bobby, depuis le départ, maintenant, tu max. La France, c'est une équipe faible. Il a joué contre toutes les équipes. C'est pas des grandes nations, les avec l'Irak, l'Iran, et c'est pas des, comment, Norvège, et l'autre là, au Maroc, ça, c'est pas des grandes équipes, ça.
0: Oui.
7: Ouais, toutes les grandes équipes là, l'Allemagne, l'Espagne, Brésil, et comment l'autre là, et Ronaldo là, et Portugal.
0: Oui.
7: Tout ça, il part en compte, ça, il était en compte, ça, il finit à aller, puis à le début. La pointe cohésion, la pointe jeu de l'équipe de France, ben elle est individuelle.
0: Ah monsieur, t'es dit pas ça quand l'équipe de France t'a gagné tous les matchs depuis le début de la Coupe du Monde, hein?
7: Quand ça?
0: Bah depuis le début de cette Coupe du Monde.
7: On l'a toujours dit, moi, ben elle joue contre l'équipe faible.
0: Ah bon?
7: Les équipes, les pas des grandes nations,
0: oui.
7: Football. Mais si Cap Vert est dans le groupe de la France là, la France finit à l'aller. Pendant Cap Vert n'est pas un grand pays, hein. C'est un petit pays, mais là le football est dedans. Beaucoup avec le cœur. L'équipe de France, il n'y a rien qu'individualité. Il gagne le ballon, là, il court devant le ballon, il connaît rien que Marrakech. Le jeu, il n'y a pas de jeu, il n'y a pas de jeu. On a un beau combat à Cola. Ça, ils font seulement tête baissée, ça, ils rentrent dans une barrière là-bas. Si le barrière pas arrêté, ils rentrent dans ta photographe, Bobby. Comment tu veux un beau comme ça?
0: Non, mais monsieur, il faut voir qu'il faut quand même admettre que Dembélé, que Mbappé, c'est des joueurs extraordinaires.
7: L'extraordinaire, l'individualité, comme vous dites, moi, Dembélé, c'est un médecin, un ballon d'or, ça, Bobby? Moi, je me dis, la FIFA, il doit initier un ballon d'or, là, t'es rendre ballon d'or, là, t'es, ça, ben, un ballon d'or, bouga. La donne l'a dit, parce que la donne l'a dit, je comprends pas pourquoi la donne a dit ça, mais c'est pas un ballon d'or, ça. Ballon d'or, mais si, Ronaldo, hein, ça, ballon d'or. Moi, je disais contre des équipes de grandes nations, là, il était fini à aller depuis le début, lui. Il attend contre des petites nations. Encore, il a gagné parce que l'équipe en face, là, il prend un répondant. Voilà. Mais si c'était de bonnes équipes, là, il a longtemps, il est fini à aller, Bobby. Ah, attends, cousin.
0: Incroyable comment on a une mauvaise image de l'équipe de France.
7: Oui. Ça, c'est des bonhommes comme ça, là. Les décisions de faire des sports individuels, aller faire athlétisme, aller faire cyclisme. Ça, c'est des sports individuels, aller faire tennis. Mais je ne pas football, c'est collectivement la première ligne, Bobby. Devant des petites équipes, oui. Mais dans les pays, tu devant des grandes équipes. Bobby, l'Espagne, comment le tourne hier soir, là?
0: Oui, avec un jeu. Bon, c'est pas le jeu du. Le meilleur jeu du monde non plus. Mais ils ont gagné. Merci, mais voilà. Pas sur une disparition. Merci, monsieur.
7: Je vous en prie, Bobby.
0: Merci. Radio Freedom. Krishna?
8: Oui, allô?
0: Oui, bonsoir, Krishna. Vous appelez pour la disparition de votre papa.
8: Oui, c'est bien ça.
0: Oui. Un avis a été lancé sur notre site freedom.fr. C'est monsieur Casimir, c'est ça?
8: Oui, c'est ça.
0: Oui. Alors, depuis quand est-ce que vous êtes sans nouvelles?
8: Depuis lundi.
0: Oui.
8: Du 24 heures.
0: Lundi après-midi.
8: Oui.
0: Oui.
8: Dimanche. Et il était, il est parti faire la marche. Et le dernier endroit on a vu, c'est à Djoré, à l'entrée.
0: Oui.
8: Donc, mais en fait, vous voulez de l'aide, il y a des gens, il y a des drones.
0: Mais il est parti à pied, bah oui, il est allé marcher à Dioré, à Saint-André. Je crois que c'était lundi après-midi, je vois l'avis de recherche lancé par la police.
8: Oui.
0: C'est lundi. Casimir, comment?
8: Paul Camp,
0: Casimir. Alors, ceux qui ont Internet et qui... vont vouloir voir sa photo, c'est à retrouver sur notre site freedom.fr. On parle d'une disparition inquiétante. Votre papa a 57 ans.
8: Oui.
0: Il n'avait pas de problème de santé.
8: Que diabète.
0: Diabétique, oui, mais il avait l'habitude d'aller marcher comme il l'a fait aussi avant-hier.
8: Oui.
0: Selon vous, qu'est-ce qui a pu se passer?
8: Je ne sais pas aussi. Franchement, là, c'est pas son habitude de partir et de plus revenir.
0: Il est parti pieds nus, c'est ça?
8: Oui, c'est ça.
0: Sans téléphone, sans moyen de paiement?
8: Oui, sans rien.
0: Pieds nus. Il avait l'habitude de partir pieds nus?
8: Oui.
0: D'accord. Alors, son signalement, est-ce que vous pouvez nous décrire votre papa?
8: Alors, il a un polo gris, pantalon noir, il est brun, 1m72, cheveux gris-blanc. Et il a une chaîne au cou.
0: Oui. Quel type?
8: Voilà, les pieds. Et les pieds nus.
0: Pieds nus, oui. Il est de type Malba?
8: Oui, c'est ça, type Malba.
0: Oui. Mesurant 1m72, les cheveux gris, il porte toujours une chaîne autour du cou.
8: Oui, c'est bien ça.
0: Vêtu d'un polo gris et d'un pantalon noir brun. D'un pantalon noir, pardon, il est type Malba.
8: Oui, c'est bien ça.
0: Oui. Vous avez refait les sentiers dans les environs, des recherches qui... Il n'y a eu aucun indice, rien.
8: Ben là, je suis avec la gendarmerie, cynophile, là. Je suis en train de rechercher, là.
0: Oui. C'est à Saint-André, hein?
8: Oui, c'est ça.
0: Saint-André. Oui. Et il y a beaucoup de sentiers, il y a beaucoup de directions qu'il a pu prendre?
8: Oui, il y a beaucoup de sentiers, il y a des remparts et tout.
0: Oui.
8: Et là, on est avec le maître chien.
0: Il y a des maîtres chiens qui sont venus vous aider. Voilà. Mais là, la nuit est tombée. Il y a combien de personnes qui le cherchent, là?
8: Oula, plus d'une cinquantaine de personnes.
0: Dans quel secteur vous êtes?
8: Là, on est à chemin Vidotte.
0: Chemin Vidotte?
8: Voilà, c'est
0: oui.
8: Ça.
0: À Dioré ou à Saint-André?
8: Un petit peu plus bas, à Saint-André, avec le chien. En train de refaire le parcours qu'il a fait.
0: Et son domicile, il est situé où?
8: Voilà, à la Cressonnière.
0: Oui, alors donc dans le secteur de la Cressonnière, ou dans le secteur de Dioré. Enfin, monsieur Casimir Polcan, il peut se trouver n'importe où autour de la Cressonnière. Il n'a pas l'habitude de monter en voiture?
8: Non. Mais il prend la voiture, mais là, cette fois-ci, il est parti à pied.
0: Il conduit, mais là, il est parti à pied.
8: Ouais.
0: Les cheveux courts, blancs et gris, les yeux marron foncé, mesurant 1m72 de corpulence moyenne. Il a un grain de beauté du côté du nez à gauche, c'est ça?
9: Oui, c'est ça.
0: Ouais, parce que je vois l'avis de recherche hein, sur le site freedom.fr. Krishna, si on a des nouvelles, si on aperçoit votre papa, on peut vous joindre à quel numéro ?
9: C'est 06 92
0: oui.
9: 23 89 04.
0: 06 92 23 89 04. Les gens de Saint-André, s'il vous plaît, ouvrez l'œil. Cet homme a 57 ans, pas de, enfin, il est diabétique, mais pas d'autres problèmes de santé. Depuis lundi, en fin de journée, on n'a pas de nouvelles de Casimir Polcan de Saint-André, la Cressonnière. Krishna.
9: Oui.
0: On va passer aussi cette annonce, cette recherche sur notre deuxième antenne, c'est la Radio Freedom 2. Et au standard, toute l'équipe est au courant. Si on a le moindre signalement, on vous contacte. D'accord ?
9: Ok, merci beaucoup.
0: Merci. À plus tard. Ouais. Information pour les auditeurs de Freedom 2. Un appel pour retrouver Monsieur Casimir Polcan. Cet homme a 57 ans, il est diabétique, il mesure environ 1m72, il est de corpulence normale, de type malbar, vêtu d'un pantalon noir en coton, un polo à manches courtes de couleur grise. Il est parti pieds nus de son domicile de la Cressonnière. Il n'a pas de téléphone portable, il n'a pas de moyen de paiement. C'est un homme de type malbar. Si vous avez vu cet homme, Casimir Polcan, à Saint-André ou ailleurs, merci d'appeler la gendarmerie, la police en faisant le 17 ou appeler Radio Freedom au 02 62 41 51 51. Tout de suite après la pause publicitaire, on revient et ce sera la libre antenne jusqu'à 19h.
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0: 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Allô?
16: Allô, bonsoir, monsieur.
0: Et apparemment, les gens de Terre Sainte auraient à nouveau l'eau qui coule au robinet. Annoncé un retour annoncé pour 22h. C'est allé beaucoup plus vite que prévu, donc, et on va pas s'en plaindre. Freedom, bonsoir, monsieur.
16: Bon, voilà, monsieur Bobby, bonsoir.
0: Oui.
16: Je voudrais, s'il vous plaît, revenir un petit peu sur le foot, là.
0: Oui.
16: Mais normalement, et depuis, ils suivent l'équipe de France. Là. Mais pas le jeu de la France. Et la France n'a pas sorti son jeu habituel. Mais ça me remarque, monsieur Bobby, quand le match a commencé, là, il a commencé par une minute de silence.
0: Oui, en hommage aux victimes de l'attaque du 14 juillet 2016 à Nice, une attaque terroriste qui avait fait 86 victimes décédées.
16: Voilà, j'étais en train de célébrer ça, célébrer. Balna était en train de faire une minute de silence, et comme l'actualité en France n'est pas trop réjouissant en ce moment, et on a la canicule, on a les difficultés économiques, tout ça, monsieur Bobby, ben ça a dû traverser l'esprit, et c'est d'après tous les êtres humains.
0: Attendez, vous êtes en train de me dire, parce qu'il y a canicule en France, ça a traversé leur esprit et ça a perturbé leur jeu. Oui, c'est ailleurs, là, monsieur.
16: Monsieur Bobby, s'il vous plaît, excusez-moi, bah, voulu dire l'ensemble de l'actualité, quoi.
0: Ah, oui.
16: La canicule, l'ensemble de l'actualité.
0: Mais ça a pu perturber les bleus, cette minute de silence, ça a pu les perturber, alors, selon vous.
16: Oui, mais c'est parce que ça a dû traverser les autres esprits. Mmh. Et les autres n'ont pas pu développer les autres jeux. C'est tout un ensemble, ça, M. Bobby. Faut le moral, les bons aussi pour jouer au foot.
0: Oui. D'ailleurs, on se souvient de cet arbitre qui avait pris beaucoup de temps avant de donner le top penalty à Mbappé. Un pénalty qu'Mbappé avait raté il n'y a pas si longtemps, et Didier Deschamps est allé demander des comptes. Pourquoi on a fait attendre comme ça pour tirer le pénalty? Dès que les joueurs sont perturbés, ben, ils ne sont plus au niveau normal, c'est ce que vous dites.
16: Voilà, M. Bobby. Mm. Ben, ça a dû traverser cet esprit. Et comme il dit, c'est, comment il appelle ça encore? Et comme il dit, ce sont des êtres humains avant tout,
0: oui.
16: Et après tout. Et voilà, voilà, M. Bobby, c'est des êtres humains. Et m'avait téléphoné, m'a tombé dessus, M. Max.
0: Ben,
16: m'avait dit, M. Max, que les deux éléments déterminants. Déterminant va faire la différence dans ce match et de ce niveau, quoi. Et ça sera déterminant. Il y en a le mental, et aussi la chasse d'un gros tête.
0: Ah, ouais. Vous connaissez bien le football, ouais?
16: Ben, à longtemps, je suis, M. Bobby.
0: Oui.
16: Ben, et après, je trouve le pas correct aussi. Quand la France gagne, tout le monde est derrière la France. Mm. Quand la France perd, personne n'essaye pas d'analyser quoi, l'appui et empêche la France de développer son jeu.
0: Mm.
16: Comme moi, j'essaye de donner une explication, hein, je ne dis pas où ça est vrai, mais j'essaye de trouver une explication.
0: Mm. C'est bien.
16: Voilà, M. Bobby, je m'avais pas gagné la ligne aussi, m'a oublié du bon anniversaire à Radio Freedom.
0: Ah, merci, t'es hier, oui.
16: Long life.
0: Allez, merci. Freedom est éternel. Allez, bonne soirée.
16: Merci, monsieur Bobby.
0: Merci. Radio Freedom, allô.
17: Oui, bonsoir, monsieur Bobby.
0: Bonsoir. Oui.
17: Ah bah évidemment, j'aurais comme tout le monde préféré que la France gagne. Sauf que hier soir, on avait un milieu de terrain qui n'était pas au rendez-vous. Dembélé, Olysée, ce sont eux qui distribuent le jeu. Bon, ils étaient aux abonnés absents, malheureusement. Alors attention, c'est facile de dire ça dans notre fauteuil devant la télé. Mais nous, on ne touche pas des millions par mois, on n'est pas professionnels. Et puis, l'équipe n'avait pas la niaque. Enfin, c'est de ce que j'ai ressenti. Donc, voilà, après, il y avait des choses étonnantes. Moi, c'est le premier match que j'ai regardé en entier. Hein. Jusqu'à présent, je regardais en accéléré les buts pour voir qui allait gagner. Bon, là, je supporte mon équipe, j'ai regardé le match en entier. Pareil, j'ai pas trouvé que notre gardien, qui était souvent très loin de ses cages, il a pris des risques. Tant mieux, il n'a pas pris plus de loin, mais c'était souvent les frayeurs. Bon, voilà, enfin moi, clairement, je suis pas un spécialiste de foot, mais j'ai pas trouvé que c'était au niveau d'une demi-finale. Parce que sur papier, tous les commentateurs disaient que la France allait gagner.
0: Oui.
17: Bon, je pensais aussi, mais voilà le résultat.
0: Et là, depuis le début de la Coupe du Monde, c'est le premier match que vous avez regardé de bout en bout.
17: Voilà, de bout en bout. D'habitude, je regardais le matin en me levant, bon, c'est trop tard, hein. Je regardais en accéléré les buts, et jusqu'à présent, on a eu de la chance. Et puis, bon, ben, Mbappé peut pas faire gagner tout seul. Donc, hier soir, il a fait ce qu'il a pu, mais voilà, il était... C'est un jeu collectif. Et hier soir, ça manquait de précision à l'avant. Et puis après, malgré le carton jaune d'Adrien Rabiot, je l'aurais pas sorti parce qu'il n'y avait que lui qui courait hier soir.
0: Mais c'est prendre des risques parce que si on prend encore un carton, il n'est plus là. Et on joue à 10.
17: On est bien d'accord.
0: Oui.
17: On est bien d'accord. Et Chouamini, bon, bah, pareil, je ne l'ai pas trouvé percutant. Bon, et comme je dis, hein, je suis pas spécialiste, c'est facile de critiquer dans son fauteuil devant sa télé. Mais on a quand même des professionnels qui n'ont pas fait le match qu'ils auraient dû faire, de mon point de vue. Mmh. Voilà, c'est juste mon avis.
0: Et est-ce qu'à la fin du match, vous vous êtes dit, bon, j'ai la France, malheureusement, on n'a pas gagné, mais je les ai soutenus jusqu'au bout, j'ai regardé le match, et...
17: Ah
0: bah,
17: oui.
0: Bah, on se dit ça, hein, on se dit, bon, bah, je l'ai soutenu notre équipe. Enfin, on, quand je dis on, vous et ceux qui étaient pour l'équipe de France, et Max de Freedom, par exemple, lui, je pense pas qu'il puisse se dire je les ai soutenus jusqu'au bout parce qu'il était contre. Mais, ouais. Mais beaucoup de gens raisonnaient comme ça, on se sont dit ça, oui.
17: Non, et puis surtout, ça aurait été une belle fin pour le sélectionneur, parce que on peut dire ce qu'on veut, Didier Deschamps, il a pris une équipe qui n'était pas au top, et il a, voilà, il a fait 3 phases finales sur les 3 dernières compétitions mondiales. Donc, ça aurait été bien qu'il termine sur une réussite. Bon, ben, voilà, la vie est ainsi faite. Bon, il y a plus grave sur Terre, hein. Ça aurait été mieux, évidemment, que la France ait une 3e étoile, j'aurais préféré. Il y a plus grave sur Terre, donc, voilà. Mais c'est vrai que ça aurait été bien, et aussi pour le sélectionneur, de finir sur une bonne note. C'est pas le cas, bon.
0: La vie continue.
17: La vie continue, exactement.
0: Allez, merci monsieur. Bonne soirée. Radio Freedom, allô?
18: Oui, bonjour.
0: Bonsoir, oui.
18: Oui, bonsoir. Ouais, non, mais à peine juste pour dire à toutes les bonnes, les comment dire, professionnels, ils diagnostiquent l'équipe de France. Quand l'équipe a joué, elle n'était pas là pour perdre. Ben, la nuit, de la jouer, de la bien jouer, de la... pour moi, Milly, à un moment donné, il faut respecter Banana aussi, quoi. De la jouer pour l'honneur de la France. Bon, ben, de la perdre, hein. Je peux pas gagner tout le temps, hein. C'est juste Milly, juste soutient l'équipe de France, voilà.
0: Ouais, ça mérite d'être court. De la perdre, mais m'y continue de soutenir l'équipe de France.
18: Ben oui, mais Banana, la Banana, de la tête, la Banana pour perdre, la Banana pour gagner aussi, hein, comme tout le monde, hein. Mais bon, ben, moi, toujours dit, si la France marque le premier but, la France qui sera en finale. Voilà. C'est juste, l'Espagne la marque le premier but, mais ouais, l'équipe comme l'Espagne, quand elle marque le premier but, ben, elle est tenue, hein. Voilà.
0: Ouais.
18: Et la France, c'est pareil. Quand
0: ils bétonnent. Après, ils sont bétonnés aussi, hein. C'était.
18: Ah oui. Mais c'est pour ça qu'ils disent, bon diagnostiqueur professionnel, là. Respecte un petit peu l'équipe-là, parce que, voilà. Jusqu'à présent, maintenant, la mettre à nous, un pied des stades, nous, là, partout dans le chemin, depuis, par là, moi, j'habite en France, hein.
0: Oui.
18: La Villa 7, hein, jusqu'à la demi-finale à la Villa 7, hein. Voilà. Mais après, Patricia, avec moi, Patricia, il soutient l'équipe de France aussi, hein. Voilà.
0: C'est qui, Patricia?
18: Patricia, c'est mon compagne, là, les
0: d'accord.
18: Qui m'ont dit, là.
0: Bah, c'est bien d'être tous les deux ensemble et tous les deux à soutenir la même équipe, parce que des fois, c'est tout bête, mais ça peut provoquer des tensions. Si madame soutient une autre équipe et vous, la France, c'est moche, non?
18: Non, nous soutient, mais, toujours, mon demande les professionnels, ils diagnostiquent, là, ils disent bien que l'équipe, là, elle n'a pas mis là pour perdre, il a mis là pour gagner. Il a perdu, mais un petit Thomas pour vous autres, parce que maintenant, la bataille pour nous, quand même, quoi.
0: Voilà. Oui.
18: On peut pas gagner tout le temps, hein. On peut pas tout le temps gagner. Peut-être la présidente va gagner.
0: Mais bon.
18: On a transpiré, hein. Voilà.
0: Allez.
18: Merci. Allez, bonne soirée.
0: Allez, bonne soirée. 4h, bonsoir à madame. Freedom, allô?
19: Allô, attends. Allô?
0: Oui, bonsoir.
19: Oui, attendez, j'enlève vous.
0: Bah, si vous pouvez vous arrêter, oui.
19: Oui, là c'est.
0: Allô? Il n'y a plus de micro, là, c'est une fonction. Vous avez... Oui, allô?
19: Vous m'entendez?
0: Oui, beaucoup mieux, merci.
19: Et voilà, bonjour, je vous appelle par rapport le foot, là.
0: Oui.
19: Bon, hier, l'équipe de France, bon, on a été mangé de partout, quoi, de partout. Et moi, ce qui m'a énervé un peu, c'est qu'on ne voyait pas nos cadres. Mbappé, ça se voyait qu'il jouait pour lui tout seul. À lui. Dembélé, c'était fortement sur le terrain. On le voyait pas. Et devant la Norvège, quand il a marqué 3 buts, tout le monde a dit oui, Dembélé, on a retrouvé le niveau. Mais allô, il y a un journaliste sportif de Métropole, il disait que Dembélé a marqué 3 buts contre les remplaçants de la Norvège. Donc, faut pas trop battre sur l'estomac. Ensuite, Olysée, c'est l'un des meilleurs joueurs du monde. On l'a pas vu. Le seul joueur qu'on a vu, c'était Rabiot, qui a fait son match. Et voilà. Mais sinon, tout le monde est passé à travers. Et puis, voilà, l'équipe de France devant les nations, les fortes nations, elle joue pas. Les petites nations et les moyennes nations, oui, voilà, on est supérieur, mais devant les nations où ça joue, on n'a rien. Et puis moi, j'ai pas compris aussi pourquoi, par exemple devant l'Irak, ben pourquoi Didier Deschamps n'a pas fait jouer une équipe B, parce que je pense aussi que la fatigue a pesé pour l'équipe de France à jouer contre l'équipe de France hier.
0: Mais vous êtes d'accord avec ces auditeurs, ils ont été nombreux à dire que la France est tombée depuis le début, la France est tombée sur des équipes un peu faibles.
19: Bah oui, c'est oui. Oui, et voilà, et oui, les faibles, oui, et il a pas fait tourner Didier Deschamps. Je suis désolé, quand la Norvège, ils ont mis l'équipe 2, il a mis ses titulaires. Je comprends pas, et en plus il fait chaud, faut faire tourner quand même, on a une belle équipe. Donc faut faire tourner, faut faire confiance. Ils ont combien? 22 joueurs, c'est ça, hein?
0: 24
19: joueurs qui a été exceptionnel. 24 joueurs. Donc voilà, faut faire tourner, et puis voilà, l'équipe de France joue, il y a des joueurs qui jouent, il y a un auditeur qui a dit tout à l'heure que ça joue pour eux, quoi. En fait, chacun joue pour leur plume, quoi. Donc c'est dommage. L'Espagne, eux, ils ont joué collectif, ils ont défendu ensemble, ils ont fait des passes, ça cherchait des combinaisons. Nous, quand il y a un auditeur, il disait qu'il Mbappé, Barcola partaient tête baissée devant. Élysée, comment il s'appelle l'autre là, Élysée, c'est ça, Élysée, lui, tête baissée, Barcola, on le voyait, Dembélé, on le voyait pas. Donc, mais bon, c'est énervant. C'était énervant le match de hier. Voilà. Donc, l'Espagne était plus forte que nous. Donc, on n'a pas d'excuses à chercher. Ils étaient plus forts. Nous, on a mal joué. On n'a pas le niveau. On n'avait pas le niveau en tout cas hier. Donc, c'est dommage.
0: C'est dommage.
19: C'est dommage. Et puis voilà, la vie continue. Hein. Eux, ils touchent des millions. Hein. Nous, on souffre. Hein. Donc, faut pas être triste pour eux. Hein. C'est ce que je voulais finir là-dessus, quoi, Bobby. Et en tout cas, bonne soirée à vous.
0: Merci, bonne à vous soirée. Aussi. Bonne route. Bonne merci. Et on merci. Termine effectivement là-dessus. La vie continue. Eux, ils touchent des millions et nous pas.
19: Bah ouais, Bobby, nous, comment on dit ça, le proverbe nous râle le diable par la queue, c'est ça, hein. Et eux, vous allez voir, Bobby, dans la presse, vous allez voir Mbappé à Miami, Olysée, je sais pas où, à Bahamas, à Maldives, mais nous, on est en train de travailler pour payer. Voilà. C'est ça. Hein.
0: Bon, allez, merci monsieur.
19: Moi je vais pas pleurer pour eux. Hein. En tout cas, nous on a bon, c'est vrai qu'on est triste parce que voilà, on a perdu, mais voilà quoi.
0: Donc, allez, merci. Allez, merci, bonne soirée. Et on va essayer d'aider une automobiliste en panne, direction l'échangeur des colimaçons. Allô?
20: Oui, bonsoir.
0: Rosemary?
20: Oui.
0: Oui, bonsoir, qu'est-ce qui vous arrive?
20: Manque de bol, je suis tombée en panne sur la route des Tamarins,
0: oui.
20: Direction Salines, Saint-Paul.
0: Donc, côté montagne, oui.
20: pluie, côté montagne, et j'ai mis le warning et tout ça, c'était pour prévenir ben, de ralentir un petit peu, parce que on est sorti quand même de la bagnole de l'autre côté.
0: Vous êtes derrière la glissière de sécurité, la voiture est sur la bande d'arrêt d'urgence ou dans un refuge?
20: Oui, oui, tout à fait. Oui, j'ai mis le warning et tout ça, et donc, bon, j'ai appris mon fils quand même, il va venir le dépanner.
0: Mais vous savez, c'est une panne de quoi?
20: Je pense que c'est la batterie.
0: Ah oui, oui, il fait nuit avec les phares. Donc panne de batterie apparemment sur la route des Tamarins vers l'échangeur des Colimaçons. Vous êtes en sécurité.
20: La voiture est très reconnaissable, hein, elle est bleue avec un porte-bagages juste au-dessus.
0: Ah oui, mais quand on arrive à 110 km/h, une voiture bleue par dans la nuit là, bleue dans la nuit, on la voit pas. Hein.
20: Oui.
0: Vous avez les feux de détresse.
20: Oui, j'ai mis le feu de détresse.
0: Oui. Oui. Et votre fils, il pourra vous dépanner ou il faut le remorqueur?
20: Ben, je ne sais pas trop. Quand il va arriver, il va faire le diagnostic et ensuite, s'il faut vous rappeler, on fera le nécessaire.
0: D'accord. Êtes-vous dans un refuge? La voiture est-elle dans un refuge ou sur la BAU?
20: Sur la BAU.
0: Ah, par rapport à la sortie Colimaçon, c'est avant ou après?
20: Je suis juste en face du panneau Colimaçon, La Salope, Souris Chaude. Juste en face.
0: Donc vous êtes avant la sortie?
20: Oui, avant.
0: Dans le sens Saint-Pierre-Saint-Denis, on prévient. Merci, bon courage.
20: Merci beaucoup et bonne soirée.
0: Quelle voiture vous avez au fait?
20: Fourgon.
0: Oui, alors un fourgon, peut-être, je sais pas, on va peut-être pas dire aux gens de venir avec un booster parce que sur la route des Tamarins, c'est extrêmement dangereux. Il va falloir que votre fils fasse attention. Peut-être qu'il serait bon qu'il se mette, lui, dans un refuge. Pour ne pas. Est-ce que vous avez les feux de détresse qui fonctionnent là sur le fourgon?
20: Oui, tout à fait. J'ai mis le warning et tout ça. Et donc on est sorti aussi du fourgon. On s'est mis de l'autre côté ça roule très très vite.
0: Bien sûr. Ah, une panne qui survient alors que vous roulez et les feux de détresse qui fonctionnent toujours. C'est pas sûr que ce soit la batterie, hein. Mais bon.
20: Oui. Je pensais à la même chose aussi.
0: Allez, bon courage. On prévient.
20: Merci beaucoup.
0: Merci, au revoir. Allez,
20: au revoir.
0: Information pour les auditeurs de Freedom 2 sur la route des Tamarins. Une automobiliste vient de nous appeler pour nous signaler que son véhicule est en panne. C'est un fourgon bleu dans le sens Saint-Pierre-Saint-Denis, un petit peu avant la sortie Colimaçon, côté montagne. Le véhicule est sur la bande d'arrêt d'urgence avec les feux de détresse et les passagers sont en sécurité derrière la glissière de sécurité. On est côté montagne sur la route des Tamarins dans le sens Saint-Pierre-Saint-Denis, avant la sortie les Colimaçons. Vos appels, vos radioguidages au 02 62 41 51 51. Avant de continuer, pour quelques appels sur le 02 62 99 12 00, vous avez peut-être vu qu'il y a une campagne d'affichage en ce moment. 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Donc Gérard, André et Pascaline, les gagnants pour le moment. Il y en aura d'autres. Allez, et n'oubliez pas vos photos à radio@freedom.fr. 99 12 00. Allô.
1: Oui, allô.
0: Oui, bonsoir.
1: Bonjour, comment ça va là?
0: Ça va, merci, et vous?
1: Vite fait. Alors, le Martial, soir, là, mais pas dit, la France est faible, l'Espagne était fort, c'est un match gagné normalement. Hein.
0: Oui.
1: L'Espagne, lui, allez, il faut dire la vérité, l'Espagne était meilleure. C'est comme ça, le football. Hein. Après, l'intrigue était appel à moi, c'est sans être jaloux, hein. Mais quand un moniste ville, 360 minutes par mois, 90 minutes par match. Ils jouent 4 matchs par mois. Ils gagnent 50 millions. Ça, c'est son affaire, hein. D'accord? Ça, c'est son affaire, ils gagnent 50 millions. Mais, à certain moment, les Mixpo Olympiques exagérés, ils trouvent. Comment ils peuvent donner 50 millions à un monde pour jouer le ballon 360 minutes par mois? Est-ce que, après, c'est pas sa faute, ils balayent donne, hein. Mais après, il faudrait qu'il arrive un peu. Donc là, en ce moment, il fallait dire, on donne 50 millions à un gars, plus le ballon, 360.
0: Mais qu'est-ce que ça aurait changé si on diminuait les salaires?
1: Comment?
0: Vous dites qu'il y a trop d'argent dans le football. Il faudrait en distribuer beaucoup moins.
1: Ah, mais regarde, ça nous gagne pour travailler jusqu'au bout.
0: Mais ça, là, ça n'a pas l'argent public, ça, monsieur?
1: Oui, mais justement, à nous citer.
0: Donc, est-ce que vos conditions de vie seront meilleures si eux, ils touchent 10 fois moins?
1: Ah non, mais...
0: c'est ça, le truc. Est-ce que notre vie sera plus facile si on donne moins d'argent aux footballeurs? Je sais pas.
1: C'est pas ce que m'a voulu dire. C'est qu'aujourd'hui, il faut être un peu plus correct pour Venezuela, pour pays de Venezuela, c'est tout.
0: Oui.
1: Un peu plus décent, mais vous comprenez.
0: Ils touchent trop d'argent.
1: Ben...
0: C'est ce que vous dites.
1: Au niveau ratio temps... Que Banel donne, il gagne,
0: mais trouve que. Non, mais monsieur, il n'y a pas, à ce niveau, il n'y a pas le temps passé en compétition. C'est tous les jours. C'est tous les jours qui s'entraînent.
1: D'accord, allez, admettons, ok. Mais d'accord avec vous, on a raison. Ça fait l'entraînement, il fait partie aussi. Mais regarde le temps Banel passe, que Banel gagne 50 millions, mais comment il fait?
0: Oui.
1: Tant mieux pour ça, c'est un moment que ça Banel fait. C'est pas banal, c'est comme un petit peu, c'est tout. Il m'a eu plus maillot. L'argent gagne.
0: Ah ouais, d'accord. Trop payé, donc il se donne plus à fond.
1: Ben pas tout. Andy, il donne vraiment à fond. Regarde le cas de Ronaldo. Ah lui, il a mis 150 000 pour ça, il donne à lui-même.
0: Ouais.
1: Mais les autres n'ont pas trop fait.
0: Ben allez, bon. À voir les autres.
1: Au revoir.
0: Enfin, les autres. Un autre, parce que on n'a plus le temps. Allô? Oui, bonsoir.
21: Super, bonsoir. Tu ou pas la soirée, mais les supporters en Angleterre ce soir. Attends, vous
0: oui.
21: Vous connaissez pourquoi le monsieur a expliqué et il a raison. Pourquoi les supporters de l'Angleterre? Parce que l'Angleterre doit, et comment dire, il doit battre l'Argentine. Comme ça, l'Argentine, il fait la petite finale, qui sera une grande finale pour la France.
0: Une sorte de revanche.
21: Oui, revanche, pourquoi? Parce que vous voyez des Argentins, Uruguayens, hein, c'est pas comme les joueurs français. Les joueurs français, ils ne cachent pas la triche, hein, c'est pas un grand mot, c'est déstabiliser le joueur. Comme le monsieur précédent l'avait dit, ouais, il avait peut-être une déstabilisation concernant commémoration, en Nice, le Basque Méral, les 14 juillet, un peu plus, pas mal d'attaques que l'équipe de France l'a eu à droite, à gauche. Hein. Voilà, donc... Et tout cela, maillé avec, là. Le monsieur l'a dit pour le moral, des fois, etc., des êtres humains. Vous rappelez le précédent, là?
0: Oui.
21: Voilà, donc c'est ça. Donc, moi, je suis un supporter de l'Angleterre, parce que, il est comme ça, pour pouvoir.
0: Donc là, on regarde, même quand l'équipe de France n'est pas là, on regarde les matchs.
21: Tout le temps, mais oui. Regarde.
0: Allez, bon. Bah, bon match alors, Milan Sao, les 19h.
21: Voilà, voilà. La revanche, on est d'Argentine.
0: Avec l'Argentine. Allez, bonne soirée.
2: Voilà. Eliott Devalet et vous, on poursuit l'émission dans quelques secondes, toujours avec Elisabeth Assayac, avec Jules Torres. Et si vous souhaitez réagir, un numéro, 01 80 20 39 21. Mais avant cela, on fait le point sur l'information, tout ce qu'il faut savoir à 17h avec Wallis Glaise. Rebonjour Wallis.
3: Rebonjour Eliott, rebonjour à tous. Gérald Darmanin, le ministre de la Justice, dresse un nouveau bilan détaillé du réexamen des plaintes pour violences sexuelles pour mineurs demandées à tous les parquets. Le garde des Sceaux évoque 85 000 à 47 plaintes recensées, dont plus de 80% ont déjà été réexaminées. Des réexamens qui ont été demandés après le meurtre de la jeune Liana. Dans cette affaire, le principal suspect, Jérôme Barella, est entendu depuis ce matin par un juge d'instruction à Agen. Plus d'un mois après la mort de la jeune collégienne de 11 ans, l'homme de 41 ans a été convoqué en vue de sa mise en examen pour meurtre précédé de viol. Dans le reste de l'actualité, en forêt de Fontainebleau, les opérations se poursuivent pour contenir les reprises de feu. Plus de 600 pompiers restent mobilisés. Il faudra des semaines pour éteindre définitivement cet incendie qui a détruit pour l'instant 10% de la forêt. Un sinistre d'origine humaine, deux suspects, dont un pompier volontaire, ont reconnu leur implication dans ces départs de feu. La ministre de la Transition écologique, Monique Barbu, l'assure. De son côté, la France connaît une situation de sécheresse exceptionnelle. Au total, 99 départements sont concernés, en totalité ou en partie, par des restrictions d'usage de l'eau. En France, toujours, le taux du livret A remonte. Lui, il va passer de 1,5% à 1,7% dès le 1er août. C'est le ministre de l'économie, Roland Lescure, qui l'a annoncé à la mi-journée. Une augmentation qui s'explique par le rebond de l'inflation liée au conflit au Moyen-Orient. Et au Moyen-Orient, l'escalade, elle, se poursuit entre Téhéran et Washington. L'armée américaine a annoncé une nouvelle vague de frappes en Iran, en représailles à de précédents bombardements. Téhéran revendique des attaques contre plusieurs installations utilisées par l'armée américaine au Koweït, en Jordanie et à Bahreïn. Les gardiens de la Révolution indiquent également que le détroit d'Ormuz restera fermé jusqu'à la fin, je cite, des actes d'agression des États-Unis. Et puis enfin, la Coupe du Monde, le dernier demi-finale ce soir à Atlanta entre les Argentins et les Anglais. Un match au sommet, 40 ans après un quart de finale épique au Mexique. C'était le 22 juin 1986 au stade Azteca. Un match marqué par deux buts emblématiques de Maradona.

0: Et Freedom 19h03 à La Réunion, place à l'information avant tout. Et c'est Jérôme qui me rejoint pour cette information. Jérôme, bonsoir.
1: Oui, bonsoir. Bonsoir. Et juste pour dire qu'il y avait une femme à la sortie de Saint-Pierre-Saint-Louis, pour rentrer vers Saint-Louis, sur l'ancien pont.
0: Alors, donc il y a un piéton, donc une femme.
1: Un piéton, une femme, oui, qui marche. Moi, je l'ai croisée dès que je rentrais sur le pont. Et elle est sur le côté droit, mais on la voit pas du tout.
0: Hein. Ancien pont de Saint-Louis, en direction de Saint-Pierre.
1: En direction de Saint-Louis, pour rentrer en ville.
0: Ah non, en direction de Saint-Louis pour... Ah oui, d'accord, oui. Centre-ville.
1: Voilà, moi, je sortais de Saint-Pierre.
0: C'est ça, voilà, ok.
1: Et pour rentrer sur Saint-Louis.
0: Ok, très bien. Donc, et pas de visibilité au laser, hein.
1: Voilà, c'est ça. On a un peu ce cas.
0: Merci beaucoup, monsieur Jérôme.
1: Derrière, madame.
0: Bonne route à vous. Allez, au revoir. Au revoir. Et cette information, on l'a donnée aussi pour les auditeurs de Freedom 2.
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Passé de 4 minutes à La Réunion, cette information pour les auditeurs de Freedom 2. Attention, nous signale une femme, un piéton donc qui marche du côté du pont, l'ancien pont de Saint-Louis en direction du centre-ville, dans le sens Saint-Pierre vers Saint-Louis. Il n'y a pas de visibilité dans le secteur, donc elle marche sur la voie de droite. Soyez prudents dans le secteur, vigilance et prudence, 02 62 41 51 51 pour toute information route. Il est 19h passé de 5 minutes, tout de suite on va passer aux annonces.

0: Allez, nous ça va, nous démarre notre émission, les petites annonces. Évidemment, je vous redonne les numéros de téléphone pour cette première heure. Le 02 62 99 12 00, c'est pour les pertes et les vols de la paire d'un affaire, on vous a volé. Vous pouvez nous appeler au 02 62 99 12 00. Et puis toutes les annonces diverses, vous souhaitez acheter, vendre, louer, échanger, donner, c'est le 02 62 99 14 00. Et puis les objets trouvés, le 02 62 41 51 51, notre numéro de téléphone pour les informations importantes, les radioguidages, le 02 62 41 51 51. Radio Freedom, bonsoir.
1: Bonsoir.
0: Bonsoir, oui. Monsieur Mikutao.
1: C'est pour quelqu'un, non, s'il vous plaît.
0: Il n'entend pas ou très bien, mais oui.
1: Là. Oui, je suis père et je recherche des petits travaux.
0: D'accord, donc recherche d'emploi.
1: Hein?
0: Recherche d'emploi.
1: Oui, oui.
0: Alors, monsieur, il est un peu compliqué. Est-ce que vous pouvez déplacer à haut un peu, s'il vous plaît?
1: Oui, oui, attends. Là.
0: Non, pas du tout.
1: Là.
0: Pas du tout. Est-ce que vous pouvez vous déplacer, monsieur?
1: Oui. Là, hein. Là, un déplacement.
0: Un peu mieux déjà, là. Travaux, oui. de peinture.
1: Oui, travaux de peinture. Je fais de l'enduit, réagrillage, les bandes. Je fais tout dans la peinture.
0: D'accord.
1: Et je peux me déplacer sur toute l'île.
0: Ah, c'est sur toute l'île, hein?
1: Oui.
0: Très bien. Et on vous appelle à quel numéro si on a besoin de vous?
1: 06 93 65 94 32.
0: 06 93 65 94 32. Sur toute l'île, de la
1: sur
0: peinture enduit, etc. Mais très bien.
1: Merci bien.
0: Je vous en prie. Bonne soirée, monsieur.
1: Au revoir.
0: Allez, au revoir. Radio Freedom, bonsoir.
2: Oui, bonsoir.
0: Bonsoir, madame.
2: Oui, c'est pour déclarer une perte, s'il vous plaît.
0: Oui, le bureau des déclarations des pertes, je vous écoute.
2: Oui, voilà. Hier matin, à Sainte-Suzanne, j'ai perdu une petite monnaie, une trousse bleue, qui avait tous mes cartes dedans, bancaires et cartes mutuelles, cartes vitales, tout ça dedans.
0: D'accord. Donc, les papiers sont à quel nom, s'il vous plaît?
2: L'Est Jessica. C'est des cartes, hein, pas de papier, hein.
0: Oui, bah, papier, carte, pour moi, c'était la même chose. Alors, comment il écrit le nom de famille ou de main?
2: L-E-S-T-E.
0: L-E-S-T-E. Et le prénom?
2: Jessica, L-E-S-T-E, Jessica.
0: Très bien.
2: La pièce était un petit peu banale. Je suis partie à la pâtisserie, et en sortant de la pâtisserie, je me suis trompée de fourgon, parce que j'ai un petit fourgon aussi, et j'ai ouvert un fourgon qui était déjà ouvert, la portière, et j'ai remarqué que c'était pas mon fourgon. Donc, du coup, je suis reparti, et là, ce matin, j'ai réagi que j'avais pris que mes besoins à la pâtisserie, mais j'ai pas pris ma petite trousse.
0: Oh là là là là, mais quelle histoire!
2: Oui, franchement.
0: Alors, du coup, on rentre dans un fourgon qui n'est pas le vôtre.
2: Hein? C'est pas mal rentré, mais c'est fait noir, t'es au 5h30, oui. 6h15.
0: 5h du matin.
2: Et moi, c'est moi qui gare en premier, il y a un monsieur par derrière moi qui se gare aussi, oui. Et on est deux à l'ouverture.
0: Oui.
2: Donc, du coup, je sors de la pâtisserie, lui, il est en train de discuter, et en sortant, j'ai pas regardé, je vois la portière pour côté passager, là, et je mets mes trucs que j'ai achetés et que ma petite trousse. Mais après, je réagis, je vois un truc qui est pas à moi. Donc, du coup, je reprends mes trucs, mais j'ai pris que j'ai acheté, mais j'ai pas pris ma petite trousse.
0: Ah,
2: et
0: là,
2: donc,
0: là.
2: Du coup, si la personne m'entend, ben, je laisse mon numéro pour pouvoir me joindre parce qu'il y a tous mes papiers dedans et j'ai besoin de voyager la semaine prochaine.
0: Et cette personne-là, vous la connaissez pas?
2: Non, du tout. La porte est ouverte et là, parce que c'est mon fourgon est blanc et lui aussi son fourgon est blanc. Mais moi, quand la porte est ouverte, là, je croyais que c'était le mien, mais c'était pas le mien.
0: D'accord.
2: Un truc banal.
0: Ouais.
2: Et donc, du coup, ben, lui,

0: mon fourgon était devant.
1: Oui.
0: Les deux fourgons étaient blancs. Mais j'ai pas regardé ma situation. Dès que je suis sortir de la pâtisserie, ben la portière était ouverte. Je dépose et je vois un truc qui est pas à moi. J'ai vu des baskets, mais c'est pas à moi ça. Je regarde bien, je me suis trompée. Ça fait rire, mais ce matin, ça fait rire. Hein. Et donc du coup, je suis partie, j'avais peur.
1: Oui.
0: Et donc du coup, j'ai pris les trucs à manger. Mais là, après, je fouille, je m'aperçois que la petite trousse, j'ai oublié.
2: Bon, en tout cas, normalement, ça devrait pas être perdu vu que c'est dans le fourgon de quelqu'un d'autre.
0: Si c'est police, ben y a rien.
2: D'accord, pas de problème, madame. Alors, on va laisser votre numéro de téléphone, s'il vous plaît.
0: 06 92 82 16
2: 10. 06 92 82 16 10. Donc, je rappelle le porte-monnaie avec des cartes à l'intérieur au nom de madame Lest Jessica.
0: Oui, c'est ça.
2: Eh ben, écoutez, tenez-nous au courant.
0: Oui. Mais ça fait pas rire.
2: Ben oui, mais bon, je pense que c'est pas si perdu que ça. Ça devrait être vite retrouvé.
0: Là, j'ai raconté ça à mes enfants, ils ont rigolé, mais là, aujourd'hui, je rigole moins.
2: Ah ben oui, ça c'est sûr. Carte vitale et carte. Donc,
0: les cartes mutuelles, toutes dedans.
2: Ben oui.
0: La carte bancaire, c'est pas grave, je t'ai bloqué dedans.
2: Oui, ça c'est
0: mais
2: pas
0: là,
2: un souci.
0: Mais là, toutes mes pièces de carte bancaire, tout ça dedans, là, ça va être un peu compliqué.
2: Il va s'en rendre compte. Et normalement, on a le réflexe d'appeler la radio. Donc, essayez de rester à l'écoute si vous avez la possibilité aussi.
0: D'accord.
2: Et puis, n'hésitez pas à nous rappeler.
0: D'accord, merci.
2: Mais je vous en prie, bonne soirée, madame.
0: Merci, bonne soirée.
2: Allez, au revoir. On continue vos appels 99 14 00, les annonces diverses, 99 12 00, les pertes et vols. Freedom, bonsoir.
3: Allô, bonsoir.
2: Oui, bonsoir, monsieur.
3: Bonsoir, je vous appelle. J'aimerais avoir un petit renseignement auprès des auditeurs.
2: Oui.
3: Voilà, j'habite dans le sud. Mm-hmm. Et je suis en train de rechercher un CD de Kaf Malbar, que ce soit le CD, l'album, l'année ou autre, et le CD de Tibar, parce que j'ai un cousin qui est en métropole, qui est gravement malade, et c'est ces deux grands chanteurs. Donc il aimerait avoir les deux CD, si les auditeurs ont ça chez eux, ou un collectionneur.
2: Alors,
3: vous laissez mon numéro de téléphone.
2: Oui, alors juste une question. Quand vous me dites des CD, c'est vraiment
3: le CD original, le CD, pas le DVD. Hein.
2: Oui, c'est ça. Mais les disques qu'on, parce que maintenant on a tous sur Internet. Je veux dire.
3: Pas les vinyles, hein, les CD comme on avait avant, les CD.
2: Oui, dans les.
3: Qu'on peut mettre dans un DVD, quoi.
2: Oui, voilà.
3: CD de musique, quoi.
2: Que des sons, hein, pas des vidéos.
3: Voilà, exactement, que les sons.
2: D'accord, ok. Bon, ben on lance
3: ça. Il aimerait ça, et je passe dans tous les boutiques et je trouve pas.
2: Il n'y a pas.
3: Non.
2: Oui,
3: si un auditeur ou un collectionneur de CD, ils ont ça, je peux me déplacer, récupérer, et puis je laisse mon numéro.
2: Bien sûr, monsieur. Il est, vous êtes dans le sud, vous m'avez dit.
3: Je suis dans le sud, lui, il est en métropole, il est à l'hôpital, mais il n'est pas bien, mais pas vraiment.
2: Oui, et ça va aller?
3: Je peux pas vous dire, je sais pas.
2: D'accord. Et vous allez le voir bientôt?
3: Voilà. Et c'est pour ça que je suis en train de faire les démarches. J'essaye de faire tout mon possible.
2: Oui, c'est votre fils, vous m'avez dit?
3: Non, c'est mon neveu.
2: Votre neveu. D'accord. On lance l'appel et puis n'hésitez pas à nous rappeler, évidemment. Hein. Donc, vous partez quand?
3: La semaine prochaine.
2: La semaine prochaine.
3: J'ai parti dimanche dernier, mais j'ai pas pu.
2: Donc, il est en métro. Il a quel âge?
3: Il a 24 ans.
2: Donc, il est souffrant, il est en métropole actuellement. Vous lancez un appel.
3: Une maladie assez grave. On va pas dire la maladie, mais assez grave.
2: Oui, quand même.
3: Et il aimerait avoir le CD de Tibart et Kaf Malbar.
2: Ben écoutez, on lance l'appel et puis j'espère surtout.
3: Vous laisser mon numéro,
2: que on va trouver tout ça. Oui, bien sûr, on vous écoute pour le numéro.
3: 06 92.
2: Oui.
3: 24.
2: Oui.
3: 55 90.
2: On recherche des CD de Kaf Malbar.
3: Ouais.
2: CD de son musical, le rappelle. Kaf Malbar et Tibart, si vous avez ça chez vous. Appelez donc ce monsieur, 06 92 24 55 90.
3: Merci, je vous remercie. Bonne soirée à vous.
2: Mais allez, bonne soirée, monsieur.
3: Au revoir.
2: Bon courage, en tout cas.
3: Merci, au revoir.
2: Au revoir. On marque une courte pause. On se retrouve tout de suite après.
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0: Ah là là là là là là là là, qu'est-ce qu'on vous l'annonce quand même, hein, beaucoup ce concert, et puis Freedom 2 qui fera aussi le travail. Ça va, tout va bien, Héloïse? On est toujours dans les petites annonces. Il est 19h passé de 18 minutes à La Réunion, et continue vos appels 99 12 00 les pertes et vols, 99 14 00 vos annonces diverses. Radio Freedom, bonsoir.
1: Oui, bonsoir madame.
0: Bonsoir.
1: C'est pour une perte, s'il vous plaît.
0: Est-ce que vous pouvez enlever le haut-parleur ou la radio qui est derrière, s'il vous plaît?
1: Peut-être la radio, madame. Excusez-moi. Oui, voilà, j'appelle là. J'ai perdu une carte. De la clé, alors, la carte de la voiture, cet après-midi, la voiture était dans le parking du centre de la femme, à la rue Montion, face de la pharmacie Latanier.
0: La pharmacie Latanier, c'est quelle ville ça, madame, s'il vous plaît?
1: À Saint-Denis. Alors, la voiture était garée dans le parking du centre de la femme, et puis, en allant à pied, après, quand j'ai cherché la clé, j'ai pu trouver. C'est une carte, hein. Donc, voilà, si c'est possible, c'est en face de... Le parking se trouve en face de la pharmacie de la famille, la rue Montion.
0: D'accord, la rue Montion. Très bien, et du coup, c'est une carte de clé de quelle marque de véhicule?
1: Je peux dire, là, au cas où.
0: Ben oui.
1: Oui, c'est une Captur.
0: C'est une Renault Captur.
1: Voilà, c'est ça.
0: D'accord. Donc on recherche, donc c'est le logo de Renault qui est dessus.
1: Voilà, oui. Voilà, c'est ça.
0: Donc ça a été perdu vers quelle heure?
1: Cet après-midi, dans les 13h30 à peu près.
0: D'accord.
1: Non, avant 13h30, hein, 1h moins le quart.
0: Vous savez comment vous avez fait? Vous avez posé quelque part? C'est quoi?
1: Non, je ne sais pas. Je suis sortie de la voiture et la clé a dû tomber quelque part. Et quand je suis revenue... La voiture était fermée.
0: Eh bien, bon.
1: Donc, voilà.
0: Et vous avez fait comment?
1: Non, ben, quelqu'un m'a emmené chez moi pour récupérer le double.
0: Ah, bon, d'accord, ok.
1: Voilà, pour récupérer, mais c'est embêtant quand même, parce que maintenant, il nous reste une carte seulement, et c'est embêtant, quoi.
0: Ben oui. Alors, on lance l'appel si quelqu'un a récupéré une carte de clé de voiture Renault du côté de Saint-Denis, rue Montion, en face de la pharmacie Latanier, ou la demain. On vous appelle à quel numéro, madame?
1: Le numéro est affiché, là, je peux donner mon numéro?
0: Oui, il faut.
1: Il faut, voilà. Alors, 06 92 86 97 87.
0: 06 92 86 97 87.
1: 86 97 87.
0: C'est tout noté, madame. Bon courage à vous.
1: Voilà, n'hésitez pas à nous rappeler. Merci beaucoup à vous. Merci pour votre radio, hein.
0: Je vous en prie, merci, madame. Merci.
1: Au revoir.
0: Radio Freedom, bonsoir. Allô?
2: Oui, bonjour.
0: Bonsoir.
2: Oui, ce serait pour une annonce de... Je donne du gravat.
0: Vous donnez, oui?
2: Oui, donc c'est pour donner du gravat. C'est disponible sur le secteur de la Saline Néo. Donc c'est suite à une pièce que j'ai cassée. Et par contre, il faut venir chercher. Voilà. Mon numéro, 06 93 42 50 45.
0: Alors, on est du côté de la Saline Léo, c'est du gravat, oui. On parle de gravat suite à des travaux.
2: Oui, voilà, j'ai démoli une pièce et j'ai du gravat, donc si ça peut intéresser les gens pour du remblai.
0: Pourquoi pas. 06 oui. 93
2: 42 50 45.
0: 06 93 42 50 45. L'annonce est bien passée, madame. Je vous souhaite une belle soirée.
2: Merci à vous aussi. Au revoir.
0: Allez, au revoir, à bientôt. Et écoutez, on continue. Hein, 99 14 00. Les annonces diverses. Freedom, bonsoir.
3: Allô?
0: Oui, bonsoir, madame.
3: Oui, bonsoir, madame. Attends, j'en ai essayé. Oui, voilà, bonsoir. Je travaille.
0: Oui.
3: Dans l'Ouest. Comme femme de ménage, repassage. Mm-hmm. Voilà, ça peut être cuisine aussi. Dans l'Ouest, dans les hauteurs de l'Ouest, hein, Saint-Gilléo, Plate-Caillou, Torrent Rouge, Guillaume, Salinéo, dans les hauteurs.
0: Mm-hmm.
3: Et voilà, pour cela, il faut m'appeler au 06 92 56 57 85.
0: Alors, 06 92 56 57 85.
3: 85, merci. Hein, parce que les gens sérieux qui m'appellent. Hein. Voilà, parce que c'est du sérieux, je cherche vraiment du travail, hein, pour oui, les samedis et puis en milieu de semaine aussi.
0: D'accord,
3: voilà.
0: Bien sûr.
3: Merci madame, au revoir.
0: Merci, au revoir. Alors j'ai une panne qui nous est signalée du côté de la plaine des palmistes, Séverine qui nous rejoint à l'antenne. Séverine, bonsoir.
4: Oui, bonsoir madame. Alors c'est pour signaler que après le virage de l'écho du sens montant dans la première courbe, avant les bandes rugueuses, il y a un partenaire en panne. Le monsieur, il a déjà mis son triangle et il est devant le partenaire avec son gilet jaune. Donc quand même ralentissez parce qu'il est quand même mal placé, quoi.
0: Du coup, il est en gilet jaune ou à demain. Et on est où? Vous pouvez me redire, s'il vous plaît?
4: Alors, virage l'écho au montant, sens montant, pleine des palmistes. Il est plus haut, en fait. Il est plus haut avant les bandes de ralentissement, en fait.
0: D'accord, monsieur, d'accord. C'est les gens qui doivent connaître l'endroit.
4: Oui, oui, en fait, il y a des... Comment on dit ça, les bandes rugueuses?
0: Oui, oui, oui.
4: Voilà, c'est ça.
0: Bon, ben, très bien. On est dans le virage, ça s'appelle l'écho?
4: Oui, voilà, un peu plus haut.
0: D'accord, un petit peu plus haut que le virage
4: voilà.
0: L'écho.
4: Même pas 50 mètres plus haut, même pas. Hein.
0: D'accord.
4: Voilà.
0: Dans le virage l'écho. Donc, le partenaire, il est où? Sur la voie de droite même ou bien sur la bande d'arrêt
4: du joint? Oui, sur la voie de droite, sans se montant.
0: Ah oui, d'accord. Donc, l'hygiène, voilà. Alors
4: pour les gens qu'ils montent, oui.
0: Ben oui. Il faut que c'est voilà. Décalé. Et donc, du coup, vous m'avez dit que...
4: Il a mis son triangle.
0: Ouais.
4: Le triangle est derrière le partenaire.
0: Oui.
4: Et lui, il est devant avec son gilet jaune.
0: Donc, il est le capot ouvert, quoi, au bout de la main.
4: Oui, voilà.
0: Donc, il est en train de regarder. Ok, d'accord, ça marche. Et bah, pour l'instant, il est encore là. Très bien, Séverine. Merci, on signale ça.
4: Ok, ça marche. Bonne soirée à vous. Au revoir.
0: Bonne soirée, au revoir. Merci à vous.
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0: Freedom, il est 19h, passé de 25 minutes à La Réunion. C'est ta formation pour les auditeurs de Freedom 2. Attention, nous signale un véhicule, un partenaire qui est en panne du côté de la plaine des Palmistes. On se trouve un petit peu plus haut que le virage l'écho dans le sens montant. Du coup, le véhicule se trouve sur la droite. Soyez vigilants et prudents dans le secteur. Ralentissez également. 02 62 41 51 51 pour toute information complémentaire et information de la route. Le 02 62 41 51 51. Nous continuons les appels pour vos annonces. 99 12 00 pour les annonces pertes et les vols. 99 14 00 pour vos annonces diverses. Radio Freedom, bonsoir.
6: Bonsoir.
0: Oui, bonsoir monsieur.
6: Oui, bon, je pense que je me fais réveiller.
0: Ben voilà, on est là.
6: Alors, ah, ben mon petit annonce sur passé.
0: Oui.
6: Ben.
0: Est-ce qu'on peut couper la radio, s'il te plaît?
6: Ben, ferme-moi couper.
0: C'est là, mieux, oui.
6: Ben, ma mère, elle m'a dit carrément, moi, ben, j'ai appris.
0: Comment?
6: Elle m'a dit, moi, la coupe au fil.
0: J'ai pas compris.
6: Ah, où? Moi, la coupe au radio.
0: Ben, coupe le radio, oui.
6: Moi, la coupe avec une nette, même quand elle coupe chab.
0: Très bien. Alors, qu'on a fait?
6: Ben, qu'on a fait, il n'a pas fait des annonces pour voir si le monde a toujours à la cour. C'est pas s'il a du travail, mais s'il donne un petit peu à sa paix, c'est pas moi, t'as le beau tiré, s'il donne à t'as le beau donné, j'en ai bien, il fait qu'il paye, il fait pas gros live. Il fait pas gros live, moi.
0: D'accord.
6: Ben, mission, il fait gros live, il fait pas des missions, qu'on sont sur la mémoire, j'invite les pièces, ça tient un monde, là. Et puis, s'il donne un petit travail ici, ben, je t'y appelle à moi. Ben, ben, après, c'est pas moi. Je t'y appelle à moi. Moi, il vient, il fait un prix. Moi, dans mon transport, on a tout été, moi.
0: D'accord.
6: Ben, ça, il fait. Après, mon garçon, il y a moi qui m'a donné à moi, alors vous montez. Ben, on profite au carton. Ben, c'est pas moi. Mais si c'est toi, il n'y a pas à compte à moi, sinon, j'ai moi un petit clôture. Et pour d'accord, un vieil monde, il fait chien. Ben, il fait moi. Mais maintenant, mon téléphone.
0: Oui, Joseph, donne le numéro.
6: 06 92 46 63 01.
0: 06 92 46 63 01.
6: Oui, même, il y a une affaire là. Et bon, allez-y, bon, Saint-Paul.
0: Oui.
6: Mais vous voyez pas?
0: Ah oui, Muffins House, ça.
6: Ben, moi, j'ai un billet, c'est un côté où ça a été...
0: Alors Joseph, c'est compliqué, mais laisse Ao rappeler parce qu'il n'entend pas rien en fait. Soit ou déplace Ao un petit peu qu'il entend correctement.
6: Oui, c'est bon. Allez, bonne nuit.
0: Hein?
6: Bonne nuit.
0: Il prend gros cœur. Allez, bonne nuit alors.
6: Allez.
0: Normalement, ils vendent dans l'espace de compte de Lille, on avait dit. Radio Freedom, bonsoir. On a trouvé quelque chose par ici.
7: Allô?
0: Oui, bonsoir.
7: Oui, bonsoir. Donc, en fait, c'est pour signaler que j'ai trouvé un portefeuille hier soir sur la place de Saint-Paul où il y avait le feu d'artifice au nom de Akouri Sofiane.
0: Ça s'écrit comment, s'il vous plaît?
7: Alors, Akouri, H-A-K-O-U-R-Y, et Sofiane, le prénom, S-O-F-I-A-N-E.
0: Donc, c'était quel feu d'artifice ou parti voir demain?
7: À Saint-Paul.
0: Celui de Saint-Paul. Il était beau?
7: Ah, magnifique.
0: Bon, bah, ça va, très bien.
7: Donc, il y a toutes ces pièces d'identité, carte bleue, carte vitale. Je vois qu'il y a une carte pour personnes invalides aussi. Mm-hmm,
0: d'accord.
7: Il y a des sous. Et je vais aller déposer ça à la, au commissariat du port, s'il veut récupérer. C'est pour informer que je dépose au commissariat du port.
0: Eh bien, très bien, c'est noté de notre côté. On va le mettre sur le site et on dit qu'à récupérer au commissariat du port.
7: C'est ça.
0: Très bien, merci beaucoup. Bonne soirée à vous.
7: Merci, à vous aussi.
0: Au revoir. Le portefeuille de Monsieur Akouri Sofiane a été retrouvé du côté de Saint-Paul hier soir dans la fête. Donc, il sera récupéré à partir de demain au commissariat du port. L'annonce sera retrouvée sur notre site www.freedom.fr. Radio Freedom, bonsoir.
8: Oui, bonsoir Freedom. Voilà, je vous appelle parce que j'aurais deux petites annonces.
0: Oui.
8: Alors, suite à un divorce, à mon divorce, je vends une Fiat 500 turbo-diesel décapotable où tout a été refait dessus. Distribution neuve, à chaîne, embrayage, voilà, la voiture, elle démarre, elle roule, elle pète, il n'y a aucun souci, vraiment aucun souci. Et je recherche, donc j'en voudrais 6000 euros.
0: Et c'est combien de kilomètres?
8: 137 000 à peu près, quelque chose comme ça.
0: D'accord, et c'est de quel côté?
8: Le véhicule est visible sur l'étang salé.
0: L'étang salé, d'accord, oui.
8: Et je recherche donc, toujours suite à mon divorce, une petite case à terre, il me faudrait un T2 avec une chambre ou deux chambres, l'eau, l'électricité inclus si possible.
0: Bon, à combien, monsieur, le loyer, oui?
8: Le loyer, je peux l'assumer, il n'y a aucun problème, dans les 600, 650 euros, je pense que ça peut se trouver sans problème. Dans les alentours de l'étang salé Léo, tous les alentours, Saint-Pierre, Pierrefonds, voilà, je demande à découvrir, à voir, hein, voilà, je suis ouvert à tout.
0: Très bien, c'est noté, monsieur, on vous appelle à quel numéro?
8: Alors, pour me joindre, 06 92 04 58 37.
0: 06 92 04 58 37. On parle de la vente d'une Ford, une Fiat 500 du côté de l'étang salé. On recherche un logement avec un budget maximum pour le loyer à 650 euros. 06 92 04 58 37.
8: Voilà, à savoir que pour la Fiat 500, le contrôle technique à moins de 6 mois, il est OK. Hein, il n'y a pas de problème.
0: Eh bien, c'est parfait. On vous appelle si on a besoin de renseignements et on veut l'acheter. Bonne soirée, à bientôt.
8: Merci. Au revoir.
0: Au revoir, monsieur. Radio Freedom, bonsoir. Allô?
9: Oui, bonsoir.
0: Bonsoir, madame.
9: C'est pour passer une annonce, s'il vous plaît.
0: Vous êtes en direct, on vous écoute. Bienvenue.
9: Ah, d'accord. Voilà, j'appelle parce que j'ai perdu mes lunettes de vue hier soir à Saint-Paul.
0: D'accord.
9: Entre le collège de l'État Saint-Paul et le front de mer, en allant regarder le feu d'artifice.
0: Ah, aussi?
9: C'est une paire de lunettes noires. Dans une pochette grise.
0: D'accord, et c'est des lunettes de vue, on a dit. Hein.
9: Oui.
0: Mais du coup, où t'es voir, où l'a vu le feu d'artifice, vu qu'on n'avait plus de lunettes?
9: Oui, moi,
4: Du coup, la pochette était dans mon sac.
0: Ah, d'accord, ok. Donc, oui. On voit clair sans lunettes, donné, alors.
4: À un moment donné, mon sac était ouvert, mais je pense qu'il a tombé sur la plage en bas.
0: Il y avait du monde?
4: Oui.
0: Bon, ben, on espère que quelqu'un a ramassé.
4: Ben, j'espère bien ce matin. À partir de toi, pour voir si je me retrouve, ben, on n'a pas retrouvé. Donc,
0: il n'y avait pas?
4: Voilà. Ouais. Non.
0: Alors, redis-moi vers quel côté où l'était?
4: C'était.
0: Front de mer, après, mais bon.
4: C'était entre le collège de l'État Saint-Paul et la plage en bas.
0: L'État Saint-Paul.
4: Au niveau de la gendarmerie.
0: D'accord. Ah, derrière. Oui, derrière le terrain, quoi. Non.
4: Derrière le parcours de santé.
0: Derrière le parcours de santé.
4: La plage au niveau du parcours de santé. Oui, en sortant du collège, en descendant.
0: D'accord. Bon, dans une pochette grise, et c'est des lunettes noires.
4: Noires, oui.
0: Alors, on vous laisse. Donnez votre numéro de téléphone, s'il vous plaît.
4: Alors, le 06 92 56 91 58.
0: 06 92 56 91 58.
4: 58.
0: C'est noté.
4: Voilà, merci beaucoup.
0: Mais je vous en prie, bonne soirée.
4: Au revoir, bonne soirée.
0: À bientôt, au revoir. Radio Freedom, bonsoir. Allô?
10: Allô?
0: Oui, bonsoir.
10: Oui, bonsoir, j'avais une petite annonce.
0: Oui?
10: Je peux la passer?
0: Vous êtes en direct, monsieur, on vous écoute.
10: D'accord, pardon, oui. J'avais pas compris.
0: Je vous en prie.
10: C'est une voiture, une Mazda 2.
0: C'est pour vendre?
10: Oui.
0: Alors c'est le 0202 99 14 00, s'il vous plaît, monsieur.
10: D'accord.
0: À tout de suite. Merci à vous. Et oui, 99 12 00, c'est pour les pertes et les vols. 99 14 00, vos annonces diverses. Radio Freedom, bonsoir. Allô? Allô?
11: Allô?
0: Bonsoir. Vous pouvez enlever le haut-parleur, s'il vous plaît?
11: Je ne veux pas t'en dire que c'était pour moi.
0: Pas de problème.
11: J'ai une voiture à vendre, c'est assez urgent.
0: Vous pouvez enlever le haut-parleur, s'il vous plaît? Alors, une voiture à vendre, oui?
11: Oui, une 307 SW, une 7 places.
0: S quoi?
11: SW. C'est une 7 places. Et comme c'est urgent, ben, elle était à 1300, elle m'a fait 900. Là, j'ai un petit peu café là-dessus.
0: C'est pour pièce?
11: C'est une diesel. Et fermeture centralisée.
0: Monsieur, c'est pour pièce?
11: Non, il roule, le moteur il pète, il roule, mais il y en a deux, trois petits trucs à faire dessus.
0: Et parce que 900 euros, un 307, 7 places, ça fait. C'est quoi les problèmes?
11: Il y a les pare-brise qui ont un petit problème.
0: C'est-à-dire?
11: Elle a été pété par un cyclone et là, elle n'a pas voulu prendre en compte.
0: D'accord.
11: Mais ça, il achète directement le variant, il y en a pour 150 euros dans la case, un peu comme ça. Ou bien il te trouve ailleurs, chez un particulier. Et puis.
0: Un véhicule accidenté.
11: Non, il n'est pas accidenté. C'est les pare-brise, les pétés, mais il n'est pas accidenté. Il te roule avec moi.
0: D'accord, ok.
11: Voilà, non, il n'est pas accidenté du tout. Non, parce que moi, j'étais prêt pour refaire. Et en fin de compte, il doit aller. Et en fin de compte, mais il n'a pas le temps de réparer, en fait.
0: D'accord.
11: Voilà. Donc, moteur il pète, il roule. Avant de travailler avec Marmaille, donc, il m'a besoin d'un auto, il roule bien. Donc, voilà, il roule bien et il n'a pas obligé d'aller. Donc, c'est pour ça qu'il brasse à 900 euros.
0: On est de quel côté de la Réunion, monsieur?
11: Sainte-Marie.
0: À Sainte-Marie, très bien. Voilà. Et si on a besoin de renseignements, on vous appelle à quel numéro?
11: Alors, 06 93 49 27 49.
0: 06 93 49 27 49, on parle d'une 307 du côté de Sainte-Marie avec un
11: pare-brise
0: à réparer à 900 euros.
11: Voilà.
0: Bonne soirée, monsieur.
11: Allez, bonne soirée, bon courage.
0: Merci, au revoir. Radio Freedom, bonsoir.
12: Oui, bonsoir.
0: Bonsoir, monsieur.
12: Joachim Gambin à l'appareil. Ce matin, vendredi, j'ai perdu des papiers. Et ce matin, j'ai un ami qui m'a dit qu'il y a eu une annonce sur Freedom, mais je n'ai pas essayé, je n'ai pas trouvé.
0: Bah.
12: Et je n'ai pas réussi à vous appeler.
0: Bon, bah, écoutez, on va lancer l'appel. Quelqu'un a retrouvé donc vos papiers. C'était dans un porte-monnaie, c'était comment?
12: Non, c'est une petite pochette rouge. Dedans, j'ai ma carte d'identité, ma carte vitale et ma carte bancaire.
0: Et donc, vous m'avez dit, quand vous êtes présenté, vous vous appelez Joachim, j'ai pas entendu le nom après?
12: Gambin, G-A-M-B-I-N. Mais il y a eu un appel, une information sur Freedom ce matin, assez de bonne heure et moi je n'étais pas en train d'écouter la radio et en plus je prenais la voiture donc.
0: Ah bon.
12: Donc je n'ai pas entendu, mais c'est un collègue qui m'a appelé, qui m'a dit t'as perdu tes papiers? Ben j'ai dit oui depuis vendredi soir.
0: Donc,
12: voilà.
0: Donc depuis vendredi, vous n'avez pas retrouvé. C'était à quelle heure, vous savez ou pas?
12: Fin d'après-midi, aux environs de 16h. Ah, sur, sur Saint-André. Hein,
0: non, l'annonce qui était passée ce matin à l'antenne.
12: Ah ben, si elle est passée ce matin, c'est, je ne sais pas, je ne l'ai pas vue. Je ne l'ai pas trouvée.
0: Non, vous ne comprenez pas ma question.
12: Ah, allez, répétez-moi votre question.
0: Est-ce que vous avez vu, je suis désolée, pardon, hein, est-ce que vous savez à quelle heure l'annonce a été faite ce matin?
12: Ben, le collègue qui m'a appelé, c'était aux environs de 7h pour me dire ça.
0: Ah, c'est ce grand matin alors?
12: Grand matin, voilà.
0: Grand
12: petit
0: matin.
12: Café.
0: Ah, ben j'ai
12: au café noir, comme on dit.
0: Je voulais vous aider, j'arrive même pas à retrouver le 7h ce matin. Il n'est pas dans mes petits papiers là pour l'instant. Voilà.
12: Donc du coup, moi dans la matinée, j'ai réussi à mettre une annonce, mais avec beaucoup de travail, parce que sinon je comprends rien dans mon système.
0: Ah ben je peux comprendre, il n'y a pas de souci. J'essaie de savoir c'était qui pour vous aider, mais je l'ai pas. C'était Francky apparemment. D'accord. Bon, bah écoutez, en tout cas, on lance l'appel. Si quelqu'un, on va laisser votre coordonnée, monsieur. Ça va être plus simple.
12: Oui,
0: Joachim Gambin, a priori, quelqu'un a retrouvé donc votre pochette rouge où il y a vos cartes d'identité et d'autres papiers de chez vous. Votre numéro de téléphone, s'il vous plaît.
12: 06 92 61 21 31.
0: 06 92 61 21
12: 31.
0: Merci monsieur, bonne soirée à vous.
12: Bonne soirée, je vous remercie.
0: Mais je vous en prie, à bientôt. Au revoir. Ça a été retrouvé hein, ce matin, donc bon. Allez, on continue. Radio Freedom. Oulala. Bonsoir.
13: Oui, bonsoir madame Prisca.
0: Oui, bonsoir.
13: Voilà, l'unité veut passer une annonce. Enfin, deux annonces en fait.
0: Oui.
13: Alors, Michon à 7 places, C4 Grand Picasso. 110 chevaux, 110 chevaux, boîte manuelle, en forme, contrôle technique, tout, révisé, embrayage neuf, tout. Mais échange quand t'es petite voiture essence, avec retour ou sans retour. Bon, après, mais tu dis toute proposition, mais pas être trop gros volume, mais si j'ai un petit loto qui trafique un peu bien, les bons, un petit 1600 essence, il va moins. Donc, ma voiture a une valeur à peu près 4500 euros. Donc, si l'équivalent est bon, sinon une 18. Et annonce un peu particulière, c'est la deuxième fois, mais c'est ni échange un T2, enfin ni échange provisoirement, mais dans la métropole, dans les Ardennes, s'il y a quelqu'un qui habite dans les environs, qui a besoin d'un appartement à La Réunion et envie de ces 2-3 mois à La Réunion, n'échange. Donc le temps, on l'a fait 3 mois. Il m'a fait une location de 3 mois, un échange de 3 mois, après on va voir le reste après. Mais voilà, c'est un T2, c'est dans le secteur Saint-Benoît, bien, l'appartement pas mal, tranquille, assez tranquille, a été refait récemment, donc avec tout ce qu'il faut. Donc ma maison est meublée, il y a tout dedans. Bon, je cherche pas une maison meublée, hein, si j'ai pas meublé, m'arrange à moi. Mais la mienne, elle en a tout.
0: D'accord.
13: On y arrive, il installe un lit, il fait plus manger, il mange, il va te carrer. Parce qu'on n'est pas loin de la mer en plus, donc il entend les vagues quand les volets l'ouvrent. Donc pour ces deux annonces, 06 93 49, 86, 61, une petite précision. S'il n'y a personne là-bas, les musiciens aussi, les musiciens, on a 3 claviers ici. Alors, s'il a un clavier là-bas, au moins, vous n'êtes pas là, mais il laisse mes claviers ici. Sinon, je l'emmène avec moi. Donc, c'est pour aller jouer la musique.
0: Ben
13: donc,
0: oui.
13: 06 93, 49, 86, 60.
0: 06 93 49 86 60, tout est rapide, hein?
13: Ben non, mais Michel, il fait vite pour laisser sa place aux autres. Et puis, Diao, toute mon admiration, parce que chapeau, là, j'en ai pris à moi, comme t'as envie de faire ouais. Un compliment. Pour moi, c'est l'une des plus belles femmes, Néna, voilà, sur les réseaux. Mal à kiffer, mais il me voit que, bon, t'es pas là avec ça, mais il est obligé de dire, oh, ben, c'est vraiment magnifique. Alors, tous les efforts qu'on fait, pour un petit peu banaliser ça, on met trop que non. Vous devrez, on doit comprendre qu'on a un travail de lire, une concentration.
0: Mais je banalise rien, monsieur, hein, pour répondre à tout ça, m'y banalise rien, ou bien au contraire.
13: Non, des fois, on rigole, parce que je rigole, mais mon ami, il dit ciao.
0: Ben, voilà. Oui, mais.
13: Pour l'île La Réunion. Et ça va continuer comme ça.
0: C'est très gentil, mais c'est le fait d'être athlète, c'est différent, ça je sais pas, mais bon.
13: Ah non, mais après, il est athlète et il faut soumettre à beaucoup d'obligations. Là, nous, on dirait qu'il garde, ouais, tout est joli, mais sans plus. Non, mais c'est un ancien sportif, donc il connaît le sacrifice qu'on fait. Et bon, à pas qu'il se tout dit, il aime, parce que des fois, il se détraumatise. Mais sinon, il est admiratif.
0: C'est gentil, merci beaucoup.
13: Bonne soirée et bonne continuation.
0: Eh ben merci en tout cas, monsieur. J'espère qu'on va trouver ce qu'on a besoin. Bonne soirée, à bientôt.
13: Merci,
0: Omar. Au revoir. Radio Freedom, bonsoir.
14: Oui, bonsoir.
0: Bonsoir, monsieur, m'écoute à vous, oui.
14: Oui, ben, j'ai une Mazda 2 à vendre, toujours.
0: Bien sûr.
14: Ma contrôle technique, ok. J'ai pas mal réparé, fait beaucoup de pièces dessus. Juste que je peux pas la garder parce que j'ai pas la place et j'ai déménagé. Donc voilà, si quelqu'un est intéressé.
0: Alors, on va préciser un petit peu quand même par rapport à ce véhicule, le kilométrage, enfin des informations un petit peu quand même.
14: 350 000. Et ouais, j'ai changé beaucoup de pièces, j'ai des pièces de rechange aussi, injecteurs, des choses comme ça.
0: D'accord.
14: Donc si quelqu'un est dans la mécanique et sera intéressé, c'est une bonne voiture, hein,
0: oui.
14: J'aime bien.
0: Oui.
14: Donc contrôle technique, ok, encore.
0: Combien vous faites, monsieur, le prix?
14: Le prix, 1500 à débattre, à voir.
0: D'accord, et de quel côté on est de l'île, vous m'avez dit, ou pas?
14: Pardon?
0: Vous êtes de quel côté de La Réunion?
14: La rivière Saint-Louis.
0: À la rivière Saint-Louis. Très bien. On va laisser vos coordonnées, s'il vous plaît, monsieur.
14: D'accord. 06 93 83 38 49.
0: On parle d'une Mazda 2 à vendre, 350 000 kilomètres du côté de la rivière Saint-Louis à 1500 euros. 06 93 86 38 49.
14: Merci beaucoup.
0: Mais je vous en prie, bonne vente, monsieur.
14: Bonne soirée, au revoir.
0: Allez, à bientôt, au revoir. Radio Freedom, bonsoir. Allô?
15: Allô, bonsoir madame.
0: Oui, bonsoir monsieur.
15: Bien, merci. Bonsoir de la réunion, bonsoir Frida.
0: Ça va. Alors.
15: Ah, ouais, attends-moi, c'est un coup la voix parce qu'il a mis que la grippe.
0: Il prend l'élan là.
15: Alors, et ben, Miro était à un moment d'annonce, je prenais un peu de temps, je pourrais encore entendre à moi, mais moi, je suis toujours là. Alors, maintenant, toujours mon moteur à 206, 1400 SDI. Monter à les combler, injecter à la porte d'ici, et m'y vendre à 800 euros. La boîte de vitesse m'y vendre 250 euros. Et maintenant, j'y vais à d'autres pièces aussi pour vendre, quoi, pour 206, 1400 SDI.
0: Mais elle est bien malade, hein?
15: Vraiment, je suis artisane.
0: Oh là
15: là. Et moi, il y en a 306. 5 portes, 5 places, un série limité, il appelle le OS, avec un moteur et 2 litres HDI dessus, et ils vendent à 3500 euros. On a un rover à R25, il avait un petit problème de boîte, mais la finition de la boîte dessus. Et il y en a au moins pour 3000 euros pièces neuves dessus.
0: Bien sûr.
15: Ça n'a pas dit tout, parce que sinon, on reste qu'à demain matin, et ils vendent le rover à 2500 euros.
0: D'accord.
15: Sont, hein?
0: Oui.
15: Voilà. Et ça du téléphone à moi, mis dans notre numéro de téléphone, 06 92 06 70 31, nous l'est à Saint-Denis. Hein?
0: Oui, à Saint-Denis.
15: Voilà, à côté de 06,
0: oui, 06 92 06 70 31. Eh bien, soigne ou bien. Bien hein?
15: Ah, tu sais, ça n'est pas d'ennui. Moi, là, dans mon désormais, mon âme. On a un bon bout de nez, PA, ça n'y va pas.
0: Ah ben, là, est compliqué quand même. Hein. Allez, au revoir, bonne soirée. Au revoir. Radio Freedom, bonsoir. Allô?
16: Allô, bonsoir.
0: Oui, bonsoir, monsieur.
16: Priseka, bonsoir.
0: Priseka,
16: oui. Vous n'avez pas une petite annonce, là?
0: Oui.
16: Moi, j'ai des trucs pour vendre chez moi, télévision, machine frigidaire.
0: Oui.
16: Mini-chaîne.
0: Oui.
16: Tableau. Pas mal de trucs pour vendre. Et moi, je dis pas le prix, moi. La personne qui vient voir et va regarder, après on a fait le prix. Voilà. Et moi, j'habite à la montagne.
0: D'accord, ok, très bien. Ben, écoute, c'est l'un des personnes l'intéressée que la veut les renseignements directement. Nous appelle à quoi, quel numéro?
16: Ben 06 92 60 30 70. 06 92 60 30 70. Priscilla, vous avez belle voix.
0: C'est gentil.
16: Bonne soirée.
0: Bonne soirée, merci, au revoir. On a une information qui nous arrive pour la route. C'est Cathy qui me rejoint du côté de Plateau Caillou. Cathy, bonsoir.
17: Bonsoir, Pascal. Comment ça va?
0: Ça va, merci. Est-ce que c'est la tranche, le branche de bois, là?
17: Oui, il a une branche de bois. Il tombe sur la voie, comment, la voie en montant, là, quand tu sors de Saint-Paul.
0: Oui.
17: C'est en haut de la pente 11%.
0: C'est ça, la côte 11%, oui.
17: Oui, c'est ça, oui.
0: Et donc, il est sur la voie de droite, parce qu'il y a deux voies en montant, là.
17: Oui, ben, elle est carrément à la fin, où il y a les maisons, là, sur...
0: À la fin de la côte.
17: Oui, c'est à la fin de la côte, et mais comme là, il fait noir, en fait, et ben, c'est carrément un arbre, hein, c'est...
0: Ah oui.
17: Les couchers, ouais.
0: Oui, tout à l'heure, on nous a prévenu...
17: Il a dû passer le fossé, il tombe sur il empiète sur la voie, quoi.
0: Oui, donc quand il rétrécit, alors, finalement.
17: Oui, c'est ça.
0: C'est à la fin. Donc, c'est en direction, sur la fin de la côte 11%, en direction de Plateau Caillou, même.
17: Voilà.
0: En montant vers Guillaume, tout ça, quoi. Enfin,
17: oui, c'est ça, oui.
0: Ok, d'accord. Bon, ben, la branche est sur la voie, carrément.
17: Voilà, voilà. Je profite pour te dire merci. Enfin, dire merci à ta maman pour les chichis sans eux.
0: Avec plaisir, Cathy.
17: Merci, bonne soirée.
0: Merci beaucoup, ça fait plaisir en tout cas, merci.
17: Allez,
0: bonne soirée.
17: Au revoir.
0: Au revoir.

0: 49 minutes à La Réunion. Attention, information pour les auditeurs de Freedom 2. On nous signale une branche, un arbre carrément, du côté de la côte 11%, dans le sens en direction, dans le sens montant vers Plateau Caillou. Cet arbre se trouve vers la fin de la côte 11%, directement sur la route. Soyez prudents dans le secteur, il fait nuit déjà et c'est pas très éclairé dans le secteur. Ralentissez, soyez vigilants. 02 62 41 51 51 pour toute information route, information complémentaire, le 02 62 41 51 51. 19h50, nous continuons, 99 12 00 pour les pertes et les vols, 99 14 00 pour vos annonces diverses. Radio Freedom, bonsoir. Allô?
1: Oui, bonsoir.
0: Oui, bonsoir monsieur.
1: Allô?
0: Oui.
1: Oui, bonsoir madame. Voilà, je vous appelle parce que j'ai tout simplement perdu mon portefeuille à Saint-Denis au niveau de bas de la rivière.
0: D'accord.
1: Et c'était pour voilà le signaler qu'il y avait tous mes papiers à l'intérieur, la carte d'identité, oui. La carte vitale, etc., le permis de conduire.
0: Oui.
1: Et donc c'était pour lancer un appel que si quelqu'un l'avait retrouvé, c'est un petit portefeuille noir.
0: À quel nom les papiers sont dedans à l'intérieur, monsieur?
1: Ah, Rémi Maras, M-A-2-R-A-S.
0: Alors Rémi, c'est le prénom alors du coup?
1: Oui, avec un I.
0: Avec un I. Et vous m'avez dit quoi?
1: M-A-2-R-A-S.
0: D'accord. Vous êtes sur haut-parleur?
1: Oui, pardon, je l'enlève.
0: C'est peut-être ça pour ça. Merci. Parce qu'on n'entend pas et du coup, ça me fait mal aux oreilles et du coup, on n'entend pas très bien.
1: Ah, pardon. Je suis désolé.
0: Ah, c'est beaucoup mieux, hein, monsieur Maras. Alors, on a perdu un portefeuille à Saint-Denis.
1: Oui.
0: Depuis quand vous m'avez dit?
1: Et je pense l'avoir perdu le dimanche 12 au soir. Ou le lundi 13 dans la journée.
0: D'accord, donc il y a deux jours déjà, quoi.
1: Ouais, c'est ça. Et je suis allé voir sur votre site, sur les objets trouvés.
0: Vous avez fait la petite recherche et vous n'avez pas trouvé Maras.
1: Ouais, exactement.
0: Bon, alors on lance l'appel si on a retrouvé un portefeuille depuis deux jours déjà du côté du bas de la rivière à Saint-Denis ou ailleurs peut-être, monsieur Rémi.
1: Ailleurs peut-être.
0: Oui, ailleurs peut-être. Monsieur Rémi Maras, M-A-2-R-A-S, a perdu son portefeuille. On vous appelle à quel numéro?
1: Au 06 15 32 34 17.
0: 06 15 32 34 17. Vous êtes en vacances?
1: Non, j'habite à Saint-Denis.
0: Ah bon, ben elle est bon alors. Si le numéro est bon, c'est
1: oui.
0: Parfait.
1: C'est bon.
0: Allez, bonne soirée à vous.
1: C'est super. Merci beaucoup, madame.
0: Je vous en prie. Au revoir. Le bureau des pertes, c'est maintenant. 02 62 99 12 00. Frida, bonsoir.
2: Oui, bonsoir.
0: Bonsoir, madame.
2: Oui, excusez-moi, je suis un petit peu enrouée.
0: Ah, je vous en prie.
2: C'est pour une perte, s'il vous plaît.
0: Sur la période, madame.
2: Toute ma vie, au téléphone.
0: Toute vie. C'est vrai qu'on l'appelle souvent comme ça, hein.
2: Oui, c'est vrai.
0: Non, mais c'est vrai, en plus, on a raison, c'est trop ça, quoi.
2: Les photos.
0: Ben oui.
2: Les photos.
0: Oh là là là là. Alors, c'est quoi comme téléphone?
2: Alors, c'est une Xiaomi 13.
0: Oui. Noir.
2: Noir. Enfin, la pochette est noire.
0: D'accord, pochette noire.
2: Et ben, c'était hier soir et du coup, je.
0: Dans la fête du 14 juillet aussi?
2: Non, on va pas partir la fête du tout.
0: Ou ça, ou le malade, en tout cas.
2: Elle était chez ma maman toute la journée.
0: Oui. C'est quelle ville ça, la maman?
2: La plaine Boisneuf, juste au-dessus de l'église.
0: Plaine Boisneuf, Saint-Paul?
2: Dans ces environs-là, oui, voilà. Saint-Paul.
0: D'accord.
2: Et du coup.
0: Bah, on a vu le feu d'artifice alors?
2: Non, on n'a pas vu, on n'a pas regardé.
0: Ah, d'accord, bon.
2: Il est trop bas, il ne voit pas.
0: Il ne voit pas, non?
2: Non.
0: Ouais. Elle n'est pas grave.
2: Par contre, elle a bien mangé.
0: Bah, d'accord, mais ça, c'est bien.
2: Voilà.
0: Mais oula, pourquoi bien soigner à vous, par contre? Elle mange un petit peu de miel.
2: Ben, elle est cordonnier à ma chaussée. Ce soir, elle m'a boit une petite âme.
0: Elle est bon. Bon, elle a perdu toute sa vie, c'est un Xiaomi 13 avec une pochette noire du côté de Boisneuf-Saint-Paul. On le rappelle depuis hier soir?
2: Oui, depuis hier soir.
0: Le téléphone Finetten?
2: Une âme charitable, pardon.
0: Le téléphone Finetten, ils ne répondent plus?
2: Ben là, hier soir, ça sonnait.
0: Oui.
2: Et ce matin, ça passait sur messagerie.
0: Aïe, aïe, aïe. Bon, ben, ouais. On espère que quelqu'un a récupéré ça.
2: Oui, je croise les doigts qu'une âme charitable ait retrouvé le téléphone.
0: Mm-mm. Et, voilà. Bon, on appelle à oui. quel numéro du coup là on appelle à moi avec bon, un.
2: Ma réfugiée, on prend le téléphone, c'est mon mari.
0: Oui.
2: 06 97 87 00.
0: C'est bien ça, 06 93 47 87 00. On parle d'un Xiaomi noir, pochette noire, boîte neuve Saint-Paul.
2: Voilà.
0: À bientôt.
2: Merci beaucoup.
0: Soigna ou bien.
2: Merci, oui, m'asseyez.
0: Allez, au revoir, madame.
2: Au revoir.
0: C'est vrai que là, il y a beaucoup de personnes qui sont malades, le changement de temps, je sais pas, la pluie un peu. Bonsoir. Allô.
3: Allô.
0: Oui, bonsoir, madame.
3: Oui, bonsoir, oui. C'est pour vous dire si j'ai perdu mes lunettes de vue sur Saint-Benoît.
0: Aïe, comment on l'a fait?
3: Ben, c'était en allant à la messe de 6 heures.
0: À la messe?
3: Oui.
0: De 18 heures. D'accord. Et du coup, les lunettes, c'est comment?
3: Sur le parking de la mairie et l'église aussi. De la mairie. Les deux.
0: D'accord, ok.
3: Ouais.
0: Ouais, ouais. Et les lunettes sont comment?
3: Ben, c'est des lunettes bleu marine.
0: Bleu marine. De vue?
3: Et la pochette est grise.
0: Pochette grise.
3: Oui. Mais bleu marine, mais pas foncé, hein.
0: Pas foncé.
3: Un peu mat.
0: Marine, mais pas foncé.
3: Oui.
0: Un peu.
3: Pas trop foncé.
0: D'accord. Ok, d'accord, très bien.
3: Oui.
0: Mais elle est bon. Nous appelle à quoi quel numéro, madame?
3: 06 93.
0: Oui.
3: 22 37 21.
0: 06 93 22 37 21. On parle d'une pochette grise de lunettes qui sont de couleur bleu marine mat.
3: Oui.
0: Du côté de Saint-Benoît.
3: Oui, sur le parking de l'église et la mairie.
0: Voilà. Bon, ben, elle est bonne. Oui. On appelle là aussi, on a trouvé.
3: Au revoir.
0: Au revoir, madame.
3: Au revoir.
0: Au revoir, bon courage. Radio Freedom, bonsoir.
4: Oui, bonsoir, Freedom.
0: Bonsoir, monsieur.
4: Du coup, ma pièce mécanique pour vendre.
0: Mécanique, oui, bien sûr.
4: Oui, c'est-à-dire, c'est pour un Peugeot SP.
0: Oui.
4: Ils vendent un culasse complet pour 2 litres 110 HDI.
0: D'accord.
4: Voilà. Mais donc, bon, le prix, il est à discuter.
0: De quel côté de l'île ou Léo, on peut déplacer, je suppose, mais...
4: Dans l'ouest.
0: Dans l'ouest. D'accord.
4: Après, s'il faut déplacer, il déplace. Ben... Et du coup, c'est 06 92 99 48 35.
0: Alors, on parle d'une pièce de véhicule Peugeot.
4: Expert.
0: Expert. Voilà. 2 litres 110 HDI.
4: Voilà.
0: Dans l'Ouest. Un culasse complet.
4: Oui, c'est-à-dire, on a encore le poulie, le culasse fermé, on a l'arbre à cam, tout est encore dedans, le bon poussoir, tout. Et ben, en fait, on a changé le bloc, et ben, après, un moteur qu'on veut, en fin de compte. Le bloc moteur, il y a un souci, du coup, là, on a une culasse en rabattère, donc, il y a peut-être des personnes qui en auraient besoin, et donc, et voilà.
0: Pourquoi pas? En tout cas, voilà. On nous appelle à haut.
4: Oui. Il arrange tout, comme il dit.
0: C'est ça, c'est vrai, en plus, hein, on se rend pas compte des fois, mais bon, pourquoi pas? En tout cas, l'annonce est bien passée, nous appelle à haut à quel numéro de téléphone?
4: Alors, 06 92 99 48 35.
0: 06 92 99 48 35.
4: C'est bien ça.
0: C'est parfait. Bonne soirée à vous.
4: Merci également.
0: Beaucoup. Allez, merci beaucoup. Au revoir. Et peut-être le dernier appel. Radio Freedom, bonsoir.
5: Bonsoir.
0: Bonsoir, madame. Madame, monsieur.
5: Madame.
0: Ah, madame. Excusez-moi, le bonsoir, elle était tellement loin. Alors, m'écoutez-vous, dis-moi tout.
5: Alors voilà, en fait, je recherche quelqu'un.
0: Oui, en fait, on est très loin, madame. Est-ce qu'on peut rapprocher à haut de téléphone, s'il vous plaît, enlever le haut-parleur, peut-être?
5: Oui, attendez, on laisse le parler. Là, c'est bon?
0: Oui, c'est mieux, merci. Alors, dites-moi.
5: Oui, alors voilà, en fait, il est en France, et il recherche quelqu'un. Il fait un départ depuis La Réunion pour ramener un chien en métropole, s'il vous plaît, en sachant que le chien... il peut voyager que soit avec Air France, soit avec Air Austral.
0: D'accord, Air France, et pas French Bee, tout ça. Donc Air France ou Air Austral.
5: C'est ça. D'accord. Et ça serait pour le mois de septembre.
0: Septembre.
5: C'est-à-dire, c'est ça, en mois de septembre, si possible.
0: D'accord, très bien.
5: Et
0: on vous appelle à quel numéro, madame? On va laisser rapidement votre numéro parce qu'il va avoir les informations, il va être 20h. C'est un numéro de métropole, 07
5: 49 23 25 97.
0: On recherche quelqu'un pour ramener un chien qui fera le trajet en septembre Réunion-Paris avec Air France ou Air Austral en septembre, 07 49 23 25 97. Merci à vous et il est 20h. Tout de suite les informations directes de Freedom.
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7: Bonsoir, bonsoir à tous. Après 2 ans de débats acharnés, la loi sur la fin de vie arrive enfin au bout de son chemin parlementaire. Elle doit être définitivement adoptée par les députés d'ici ce soir. Une loi réclamée depuis des années par les associations et les patients. Elle permettra d'ouvrir l'accès au suicide assisté, voire à l'euthanasie dans des conditions très encadrées. Alors si le texte détricoté à plusieurs reprises, notamment par le Sénat, pour le rendre plus restrictif, n'est pas parfait, cela reste un tournant pour Philippe Loéac, délégué général de l'association Droit de Mourir.
8: C'est un sentiment de liberté. Quand vous ne savez pas de quoi l'avenir est fait, que le champ des possibles soit ouvert, ça vous permet de choisir différents dispositifs pour maîtriser votre fin de vie. Je précise qu'il ne s'agit pas en aucun cas, pour le médecin qui participera à une aide active à mourir, de tuer un patient. Ce qui tue le patient, c'est la maladie que la médecine n'est pas en capacité de guérir. Cette loi n'est pas une loi de l'échec, cette loi c'est une loi de la compréhension des limites de chacun. Cette loi permet d'avoir à disposition un moyen de dire stop, je n'en peux plus, c'est ici que je m'arrête.
7: Sébastien Lecornu a déjà annoncé qu'il saisirait le Conseil constitutionnel dès l'approbation du texte. Dans l'actualité également, plus d'un mois après la mort de la petite Liana dans le Gers, Gérald Darmanin dresse le bilan du réexamen des plaintes pour violences sexuelles sur mineurs demandées à tous les parquets de France. Plus de 85 000 plaintes ont été recensées, dont 15 000 nouvelles. Au total, 675 personnes ont été incarcérées depuis le 8 juin dernier. Elle évoque une situation exceptionnelle et très préoccupante. La ministre de la Transition écologique s'inquiète de la sécheresse en France avec un nombre record de départements concernés par des restrictions d'eau du jamais vu depuis 2013, le tout dans un contexte de forte chaleur persistante. 69 départements sont toujours en vigilance orange canicule, 16 pour risque d'orage violent. Et puis le Norvégien Søren Warenskiold remporte la 11e étape du Tour de France à Nevers. Le maillot jaune est toujours sur les épaules de Tadej Pogacar. Excellente soirée à tous.

chanson des années de 1968 précisément, de Simon and Garfunkel, et ça s'appelle Scarborough. Ah. Est-ce que mon accent est bien là? Pas trop, hein. Pour la suite de votre programmation musicale, on vous aurez à retrouver Isabelle Boulay, Jolie Louise, les Beatles, une chanson de Disney également, La Reine des Neiges apparemment, donc Gramon Lélé aussi à retrouver pour la suite, Petit Martin, et puis Johnny Hallyday, Frédéric François, on sait que vous l'adorez celui-là, hein. Michel Sardou, voilà un petit peu la programmation qui vous attend sur Freedom 2 pour la suite de votre programmation musicale jusqu'à 21h. Freedom 2, si vous êtes du côté de Saint-Leu, ça va être le 102.7, ou encore du côté de Saint-Pierre sur le 102.5. Freedom 2, vous le savez, c'est que de la musique et pas de pub, et bien sûr les informations, les radioguidages. Et si vous souhaitez avoir le titre et l'artiste d'une chanson, vous notez bien l'heure, le jour, pour qu'on puisse vous communiquer. Eh ben, toutes les informations nécessaires. 0202 41 51 51 si vous avez besoin de ces petites informations. Nous allons commencer notre émission et puis tout de suite jingle alors, hein.

0: Bonsoir à vous, à ceux qui nous rejoignent. Bon appétit à ceux qui passent à table. Nous allons commencer notre émission Chaleur Tropicale. On est ensemble jusqu'à minuit. Les annonces de rencontres, l'amour, l'amitié, les aventures, tout est permis, évidemment. On aura de la libre antenne aussi. Et les annonces de femmes, les annonces d'hommes. Nous allons commencer ce soir. Ça fait un petit peu comme au repas pour la libre antenne. On va commencer ce soir par une poésie de Victor Hugo. Parce que on dit je t'aime, mais Victor Hugo, lui, il a dit j'ai besoin de toi, de ta présence à mes côtés, de ton odeur et de ton sourire qui me fait tout oublier. Et j'ai besoin d'entendre ta voix qui sait si bien me rassurer. Et j'ai besoin de tes bras, ceux dans lesquels je me sens toujours en sécurité. Et j'ai besoin de me savoir aimer par ma personne préférée. C'est Victor Hugo qui a écrit ça et nous, nous allons commencer cette soirée comme ça, en poésie, en amour. Et je vous rappelle les numéros de téléphone. Ça sera le 02 62 99 12 00 pour les annonces de rencontre de vous, les messieurs. Et madame, vous êtes aussi les bienvenus. Mesdames, vous êtes les bienvenus sur le 02 62 99 13 00 et puis la libre antenne 02 62 99 11 00. On peut parler du foot. La France a perdu, malheureusement. C'est dommage. Ben écoutez, c'est comme ça. Et on peut parler aussi du concert. On a les artistes qui seront là demain. On reçoit CAF Malbar, secteur 410, et aussi le groupe Mars Toussaint qui sera avec nous dans bien sûr l'émission avec Max à 13h donc demain. 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Les gagnants seront contactés directement par mail aussi évidemment. Sans plus tarder, 20h09, et ben nous commençons notre émission Radio Freedom. Bonsoir. Mon Dieu Seigneur, éteins la radio s'il vous plaît.
1: Attends, voilà, là c'est moi.
0: Oui, bonsoir.
1: Bonsoir, comment allez, ça va?
0: Ça va et où?
1: Ça va, je suis fatigué.
0: Comment
1: raconte de bon ce soir là?
0: Est-ce qu'on peut rapprocher à haut de téléphone correctement, qu'on puisse bien entendre?
1: Attends, je mets directement à l'oreille parce que c'est en haut-parleur.
0: Ah ben oui, il faut enlever le haut-parleur, bien sûr.
1: Désolé, hein. Je te disais comment ça va.
0: Ça va et où? Oui.
1: Ça va.
0: À qui ai-je l'honneur?
1: Comment?
0: À qui ai-je l'honneur?
1: À qui ai-je l'honneur? À Julien.
0: Julien, vous appelez à nous de quel côté?
1: Du Nord. Saint-Denis, pas trop loin.
0: Tu as quel âge?
1: 30 ans.
0: D'accord, ok. Bon, ben, raconte à nous tout, que ça l'a fait.
1: Ah, ben, bien, pas juste pour faire des nouvelles connaissances. Que des femmes, hein, pas des hommes. Hein.
0: Ok.
1: Alors, quand je dis des femmes, c'est, voilà, je vais pas exagérer, une femme, alors.
0: On recherche une femme cougar?
1: Une femme cougar?
0: Oui.
1: Je connais pas.
0: Pourquoi on rigole?
1: Mais c'est la manière comment on dit ça?
0: Ou arrive dans mon émission, mais pose à haut des questions, c'est tout.
1: Ah, mais pourquoi pas?
0: Voilà, on a l'habitude d'écouter la radio ou pas?
1: Non, du tout, non.
0: Eh ben, prends un petit peu l'habitude et puis on verra.
1: Pourquoi on en est à cougar?
0: Ben, pas du tout. Juste, vu qu'on connaît pas comment il se passe, mais pose à haut des questions, c'est normal.
1: Ah, d'accord.
0: Tu as 30 ans, donc. On fait connaissance, Julien?
1: Oui,
0: mais. Tu peux te décrire un petit peu?
1: Comment?
0: Tu peux te décrire un peu?
1: Me décrire, grand, blanc.
0: Oui, donc un créole blanc?
1: Les deux oreilles et créole blanc.
0: Ou les auréoles?
1: Voilà, les auréoles.
0: D'accord. Blanc?
1: Ouais.
0: Grand, quand on dit moins grand, c'est quoi?
1: Pas grand, 1m83.
0: Bon, ça va, c'est grand. C'est bien. Du coup, ok.

0: Tu m'as dit donc de nouvelles connaissances, des femmes de ton âge, mais je suppose, je m'embête à haut depuis tout à l'heure, hein, femme cougar ou pas. Hein.
1: Non, bah, peu importe l'âge.
0: Hein. Et comme ça, William fait un peu en dehors de, du travail, dans les jours off.
1: Bon, en dehors du travail, quand on m'a préféré, je me sens balade à moi, je fais tout et n'importe quoi, hein. Comme tout le monde, hein, je cherche un truc à faire, que ce soit à la plage, randonnée, n'importe quoi, tout ce qui bouge.
0: D'accord, ok, tout ce qui bouge.
1: Non, tout ce qui fait bouger, alors.
0: Ah, c'est où l'a dit, là, c'est pas moi, Julien, donc...
1: Tout ce qui bouge. Tout ce qui fait bouger.
0: D'accord, bon, ben, pas de problème. Alors, Julien, il est du Nord, mesdames. Il a 30 ans, je vous le rappelle. Il apporte de nouvelles connaissances. C'est la première fois qu'on appelle à nous ?
1: Ouais, c'est la première fois. Non, lui, c'est la première fois, oui.
0: Comment ça, vous ne connaissez pas si William appelle à nous ou pas ? Déjà, il n'écoute pas la radio. Après, il est là, il ne connaît pas si William appelle à nous. Vous connaissez si William appelle quand
1: non,
0: même ?
1: Non, on m'avait appelé, mais il y en a très, très, très longtemps.
0: C'est-à-dire ?
1: Oula, il y en a plus de 6-7 ans, je dirais.
0: Ou t'es encore plus jeune
1: c'était, ouais, mais t'es plus jeune, mais c'était pour casser cuir.
0: Ah, voilà, donc, ok. Voilà, et on avait eu des appels ou bien on avait fait un appel pour passer
1: mais,
0: ça
1: mais il m'avait eu beaucoup d'appels, mais c'était des personnes un peu bizarres. Hein.
0: Ah.
1: Très, très bizarres.
0: Que tu veux.
1: Vous avez de mon entendre moi dans le radio, là. De mon bizarre, téléphone pas moi. Ma pauvre, ça a donné téléphone.
0: Aïe, aïe.
1: Elle est vraiment... T'es là. Je me rappelle très bien, là, si c'est ton tir, on m'avait gagné 3 coups de fil. Je sais pas si un bouc fait passer pour une femme. Après, il dit, moi, c'est Julie, mais il remarque pas la voix, c'est
0: un bouc. Monsieur, oui.
1: Voilà. Mais donc, du coup,
0: ben, bah, on raccroche.
1: Il me raccroche, ouais, c'est Julie, ceci, cela.
0: Ben, vous dites, allez, comme ça, si vous continuez, ça s'appelle du harcèlement et je peux porter plainte, c'est tout.
1: Ouais,
0: mais.
1: Ah oui. Il y a des gens très très bizarres à Réunion.
0: Ben, il y a de tout pour faire ce monde dans lequel on vit. Et surtout, en 2026, on vit dans un monde un peu assez fou, hein. Donc, déjà, de base. Ouais. Voilà.
1: C'est vrai.
0: Ouais. Bon, alors, Julien.
1: Donc, voilà.
0: Ben, on laisse tes coordonnées, écoute. Hein.
1: Attends. Mon numéro de téléphone, oulala.
0: Attends,
1: parce que je n'ai pas mon numéro de téléphone. Attends, je demande
0: un nouveau numéro.
1: Oui, c'est un nouveau numéro de téléphone. T'as mon numéro de téléphone, c'est quoi? C'est le 0693 48. Après? Attendez, hein. Allô?
0: Heureusement, j'y sais, là.
1: Attends, une seconde, hein, désolé, hein. 06 93 48 94 29.
0: C'est bien ça, Julien. Merci à JC. Non, mais c'est bien parce que sinon, on ne me l'aurait pas donné. Hein. 06
1: 80. J'y suis pour pisser. Bon, moi, tu vois.
0: Épargne-moi les détails, s'il te plaît. Bon, 06 93 49 40 94 29. Julien, il est du Nord, 30 ans. Mesdames, faites la connaissance si vous le souhaitez. Bonne soirée à vous, à bientôt.
1: Merci, bonne soirée.
0: Et bonne soirée, JC.
1: Au revoir.
0: Dali, oublie pas lave son main.
1: Dis-le à vous demain. Il a passé, il y a un mec dans la bouche directe.
0: Aïe. Bon, allez bien, ça, vous êtes moi. Bonne soirée.
1: Bonne soirée.
0: Allez, ciao. Radio Freedom, bonsoir. Ah, bon, bah, écoutez. Radio Freedom, bonsoir.
2: Bonsoir.
0: Oui, bonsoir.
2: Bonsoir. Oui, je téléphone pour une annonce.
0: Oui, bien sûr. Écoute à vous.
2: Oui, alors je cherche une femme.
0: Alors, je peux avoir le prénom d'abord, s'il vous plaît ?
2: Alors, c'est Christian.
0: Christian, on appelle à nous de quel côté ? Saint-Joseph.
2: J'ai 64 ans. Et je recherche quelqu'un entre 55 et 70.
0: D'accord.
2: Je voudrais que la personne, elle soit aimante, souriante, pas de prise de tête. Voilà, quoi.
0: Et donc, du coup, donc, tu es de Saint-Joseph, tu as 64 ans. Tu recherches une relation sérieuse, je suppose.
2: Oui, très sérieuse. Oui.
0: Ça fait longtemps que tu es célibataire.
2: Je ne veux pas quelqu'un qui va picorer à droite à gauche.
0: Ah,

0: Ben c'est mieux si elle, elle est... Après, il y en a qui acceptent, hein.
1: Non, moi, je n'accepte pas.
0: Je partage pas, moi.
1: Je partage pas. Une fois que c'est à moi, c'est à moi.
0: Ouh là là là, attention. Hein. Est-ce que tu es jaloux?
1: Très jaloux.
0: Ouh là là là, à quel...
1: j'ai confiance en la personne.
0: Oui.
1: Je la laisse faire ce qu'elle veut. Mm-hmm. Je la laisse aller où elle veut.
0: Oui.
1: Mais une fois qu'elle a trahi ma confiance, c'est terminé.
0: Ben, une fois que c'est cassé, après, ça peut plus, hein. En général, voilà, c'est un peu compliqué, hein, quand même.
1: Voilà, et je donne ma confiance facilement.
0: Mm-mm.
1: Mais il faut pas la trahir.
0: Ah, vous donnez votre confiance facilement, monsieur Christian?
1: Oui, oui, oui.
0: Ah oui, d'accord.
1: Oui, oui.
0: Bon. Eh ben...
1: je pense toujours comme quoi la personne qui est avec moi, elle a ce qu'il faut à la maison, donc je ne vois pas pourquoi les revoir ailleurs.
0: Oui, oui, oui, ouais, dans le sens... Oui, d'accord, je comprends.
1: Et je pars dans ce sens-là.
0: Mm-mm. Oui, mais des fois, il ne faut pas trop donner la confiance très rapidement. Hein.
1: Mais bon, mais c'est mon défaut.
0: Mmh. Ben, on a plusieurs défauts, je... Christian.
1: C'est mon défaut.
0: Ah là là, jaloux. Trop confiant rapidement. Bon. Alors.
1: C'est normal, hein. Quel homme ne serait pas jaloux de voir sa femme avec un autre homme?
0: Ben, ça dépend de quel degré. Ça dépend ce qu'il
1: moi
0: faut.
1: Moi, je suis pas jaloux.
0: Si la femme
1: danser avec quelqu'un en boîte de nuit et qu'il n'y a que la danse.
0: Oui.
1: Ça va.
0: Ça va. Donc, mais s'il frotte pas trop, Christian, faut pas il frotte trop non plus, hein.
1: Voilà.
0: Faut quand même que ça soit toléré. Il faut qu'il y ait une distance de sécurité.
1: Ma baladeuse.
0: Voilà.
1: Là, le sang il commence à monter.
0: Le sang il fait un tour direct. Hein.
1: Voilà.
0: Ah, il faut qu'il y ait une distance de sécurité.
1: Voilà, c'est ça.
0: Ah là là là là là là.
1: Je suis un oreille donc qui a 64 ans.
0: Oui.
1: J'ai des cheveux grisonnants, j'ai les yeux bleus, je mesure 1m76, mm-hmm. Je fais 102 kilos.
0: D'accord.
1: Donc voilà à peu près comment je suis.
0: D'accord.
1: Okay. Je recherche quelqu'un qui correspond à mes attentes. Donc, je vais poser des questions. J'espère que des personnes vont me répondre franchement.
0: D'accord.
1: Ouais. Je ne veux pas non plus comme quoi la personne habite un peu trop loin.
0: Mm-hmm.
1: Parce que j'ai une voiture, j'ai un moyen de locomotion. Mais vu que la vie, elle est chère actuellement et que l'essence en ce moment augmente, je ne veux pas faire sans arrêt les déplacements... pour aller voir la personne à Tataouine, mais ben, je suis dans le sud, je ne veux pas non plus aller tout le temps dans le nord pour aller voir les personnes. Parce qu'au moins, une fois que je suis bien avec la personne, j'aimerais la voir assez souvent. Allô?
0: Bon, ben, le message est très clair en tout cas, mais Christian, donc...
1: Oui.
0: Du côté de Saint-Joseph là-bas, ça fait combien de temps que tu es célibataire ou là, pas de moins?
1: Oh là, ça fait un paquet de temps.
0: Ah, un bon paquet.
1: Du moins, ça fait, on va dire, 3-4 mois que je suis célibataire.
0: Bon, ça fait pas longtemps. Hein.
1: Mais ça fait 6 ans.
0: Ah, oui.
1: Que je suis, que je vivais comme un célibataire.
0: D'accord, ok.
1: Et c'est avec quelqu'un, mais je vivais comme un célibataire.
0: Et celui
1: parce
0: de...
1: on habitait dans la même maison, la maison était séparée en deux.
0: Mm-hmm.
1: J'avais mon lit, elle avait son lit, j'avais ma table pour manger, sa table pour manger. Elle passait à côté de moi, on ne se parlait même pas.
0: D'accord, okay.
1: Pas un mot, rien que dalle.
0: Ouais, ouais.
1: Voilà, ça a duré pendant un bon moment.
0: Bon, c'est un peu compliqué quand c'est comme ça. Hein.
1: Voilà, donc c'était mieux qu'on se sépare, c'est ce qui s'est passé.
0: Bon, ben très
1: voilà,
0: bien.
1: Maintenant j'essaye de trouver... quelqu'un d'autre mm-hmm. qui saurait me convenir.
0: D'accord.
1: On va dire ça comme ça.
0: Voilà, on va dire ça comme
1: ça. Mais pour terminer ma vie dans le bonheur.
0: Eh ben, très bien. Christian, tu es déjà à la retraite?
1: Oui, exact.
0: D'accord. Bon, et tu fais quoi de tes journées?
1: Oh là là, justement, je m'ennuie.
0: Mais oui, mais bon, t'es tout seul, au contraire, il faut profiter, non?
1: Voilà, je veux justement avoir quelqu'un pour pouvoir sortir avec la personne.
0: Mm-hmm, d'accord.
1: faire de la marche, aller en ville, aller boire dans les cafés, aller manger au restaurant, sortir, quoi.
0: D'accord, bon, bah, très bien. Alors, on va laisser ton numéro de téléphone, mon cher Christian.
1: Alors, mon numéro de téléphone, c'est le 06 92 30 05 48.
0: 06 92 30 05 48, mesdames, Christian est de Saint-Joseph et il a 64 ans.
1: C'est ça, babe.
0: À bientôt.
1: Ben, je vous remercie.
0: Allez, au revoir.
1: Au revoir, merci.
0: Les textos qui commencent à arriver sur le 06 92 80, 06 92 91 5000. Et il y a quelqu'un qui envoie à nous un bib. Diego, l'envoie à moi un bib. Vous savez c'est quoi un bib, vous? C'est quoi un bib? Radio Freedom, bonsoir.
2: Oui, bonsoir.
0: Pourquoi faire? Bonsoir, comment ça va?
2: Ça va très bien, Prisca.
0: Oui.
2: Bonsoir, voilà, Prisca, c'est pour passer une annonce.
0: Oui, avec plaisir, comment on m'appelle?
2: Je me prénomme Willy.
0: Willy.
2: Voilà, je suis de Saint-Denis. J'ai 1,78 pour 68 kilos.
0: 1 mètre combien?
2: 78.
0: Pour combien?
2: 68 kilos. Alors, je suis mexique sur le brun.
0: Ouais.
2: Et Prisca, bonsoir.
0: À cause m'entend ou de loin comme ça?
2: Ben, parce que mon téléphone doit sûrement être baissé. Attends, je force un petit peu.
0: Mais je sais pas si c'est... Non, il faut enlever le haut-parleur, si c'est sur haut-parleur.
2: Non, j'ai pas de parleur.
0: D'accord.
2: Alors, une femme, on va dire, de type Mavarez ou Catherine au créole. Âgée entre 30 et 60 ans. Je peux recevoir...
0: T'as quel âge, toi?
2: Moi, j'ai 49 ans.
0: D'accord.
2: J'aime bien le sport.
0: Ma fine diazote, on a 50 ans, je tire de bonne forme 30 ans.
2: Non, mais dans la tronche d'âge, on va dire. Même 60 ans, moi, ça me pose pas de problème.
0: Ah là là là là là là là là. Est-ce que tu es jaloux, toi?
2: Ah oui, beaucoup.
0: Si la famille danse avec un homme, est-ce qu'il dérange à haut?
2: Non, il dérange pas, mais bon, ça dépend comment ça va se terminer après, quoi. Une danse, ça fait pas du mal. Mais après, faut pas pousser le bouchon, quoi.
0: Une danse, c'est toléré?
2: Ouais, une danse, c'est toléré,
0: voilà. Ouais,
2: ok. Ben, Prisca, ben, qu'est-ce que je peux dire de beau? Ben, j'aime bien la musique, j'aime bien le vélo.
0: Ouais.
2: J'aime bien la randonnée. Ben, voilà, Prisca. Ben, c'est une charmante dame qui a des coups ce soir, qui veut discuter un petit peu, faire connaissance. On peut me joindre le 06 92 92 28 33.
0: 06 92 92 28 33.
2: Bonne soirée, Prisca.
0: À bientôt.
2: Au revoir.
0: Apparemment, on a reçu des chocolats. Non, moi, je mange pas de chocolat. Je laisse ça pour vous, n'est-ce pas? Merci. C'est un auditeur, c'est ça, qui a ramené? C'est ça? C'est un auditeur qui a ramené, c'est ça? Bonsoir, Héloïse.
3: Bonsoir, Prisca.
0: Ça va?
3: Ça va très bien, et toi?
0: Oui, très bien, merci. Où ça mangeait des chocolats?
3: Oui. Et vu que tu en manges pas, bah, ça m'arrange, ça en fera plus
0: oui,
3: pour moi.
0: Oui, ça fait plus pour vous, pour toute l'équipe. Ça me dérange absolument pas à manger.
3: C'est ça.
0: Du sucre. Bah,
3: d'ailleurs, il est à l'écoute, cet auditeur. C'est un fidèle auditeur. Il s'appelle Lorenzo.
0: Oui.
3: Et il nous a offert ses chocolats en l'honneur des 45 ans de notre sublime radio.
0: Ben oui, bon anniversaire à la radio.
3: Et
0: de la peine, ça fait le jeu.

0: là, cette bande-annonce, c'est incroyable. Alors, on va faire d'Héloïse notre main innocente pour ce tirage au sort. 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Et on vous fait un jeu. Donc, c'est quoi le concept, Héloïse ?
1: Eh bien, une photo de l'affiche 3x4 de...
0: 4x3
1: Ouais, c'est mieux.
0: Je sais pas. C'est 4x3, je crois.
1: Des études de commerce. Et voilà, donc...
0: Donc nous, on imprime vos photos que vous nous envoyez. Et ensuite...
1: Un tirage au sort.
0: Ben, alors, si et les gagnants, je... Oui, c'est où la main... Mais fais le bruit pour que les autres s'y entendent. Les feuilles. Voilà, la main innocente, il rouvre. Et prendre... Je confie cette mission à Héloïse. Alors, du coup, on a rendez-vous, je vous le rappelle, le 27. Le 27.
1: Le 7.
0: C'est parce qu'il est 20h27, c'est bon. Ouais,
1: la perche va où?
0: Alors, qui c'est gagnant?
1: Alors,
0: roulement de tambour.
1: Alors, c'est Elsa.
0: Elsa qui a été tirée au sort. Alors, comment c'est sa photo un peu?
1: Eh bien, une belle vue d'ensemble. Alors, par contre, je ne reconnais pas la ville où c'est.
0: Ah.
1: Ouais.
0: Ah, mais oui, après, on ne sait pas. En
1: voilà,
0: général,
1: on sait pas. Mais c'est une très belle vue d'ensemble avec le panneau, avec derrière les cocotiers, la végétation. C'est très, très joli. Regardez, Prisca.
0: Oh là là. Alors, celui-là. Ah, oh, mince, attendez, j'entends un bruit là. Je vais appuyer sur un bouton de repère en même temps. Ah, mais m'y connais la quoi là, moi, c'est la quoi, mais ça plaisante, hein, m'y plaisante.
1: Gertrude, mais... c'est ça?
0: Mais mettez là. Connais pas mais mettez là. Ben voilà. Donc en tout cas, c'est devant. Mais c'est bizarre, c'est devant une cour, quoi. Ou c'est dans une cour carrément. La cour est un monde.
1: Non, c'est dans la rue.
0: C'est dans la rue, ça?
1: Oui, et ben
0: là. À côté un rond-point. Bon, ben très bien. Moi, pour moi, il a l'impression que est dans une cour, quoi. Vous connaissez né dans une cour comme ça, le monde qui a d'argent?
1: Oui, il connaît. Demain, je vais prendre la place dans mon jardin. Et de toute façon, mon casse est mal placé aussi.
0: Ah là, ben il voit pas. Ou habite dans un endroit où il n'y a pas de visibilité, alors.
1: C'est ça.
0: Félicitations, Elsa. Merci beaucoup, Héloïse.
1: Ben, je vous en prie, Prisca.
0: On retrouve le 7. Ah oui, ma main innocente. Merci beaucoup.
1: Oui, bien sûr.
0: Merci à Lorenzo pour les chocolats. Alors, du coup, donc nous continuons. 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Voilà. Et donc nous continuons, nous ça va pas là. Radio Freedom, bonsoir. Allô?
2: Allô, bonsoir.
0: Bonsoir.
2: Alors c'est Mickaël de Saint-Denis.
0: Mickaël?
2: Oui, de Saint-Denis.
0: Oui, Mickaël, ben, de Mont-Saint-Denis, il est en forme à soi.
2: Il est bon.
0: Ben si, apparemment. Alors?
2: Apparemment. Oui, à moins que ça soit un homme actif.
0: Ou d'un homme actif?
2: Oui, un homme actif. Mi-reçoit. M76, 68 kilos, auréole. Bien tout type de personne. Corpulence normale ou mince, pas de costaud. Et c'est tout.
0: D'accord, ok. Quel âge on a, Mickaël?
2: 43. Et Michel de 18 à 43 ans.
0: 43 ans, d'accord, ok.
2: 18 à 43 ans, m'y reçoit. Mm-hmm. Et il fait marche à pied,
0: c'est pas trop loin.
2: Non,
0: c'est voilà. Pas trop loin de chez eux, s'il doit faire 10 km là, où ça va?
2: Ah non, c'est ni.
0: Aventure bien, gros de l'amour là?
2: Aventure.
0: Ben. Il gros depuis pour poser alors?
2: Voilà.
0: Aïe. Bon, ben il est bon.
2: Et numéro de téléphone 06 93 64 08 59.
0: 06 93 64 08 59. On recherche un homme actif, pas trop loin de Saint-Denis, c'est préférable. Mickaël a 43 ans, messieurs.
2: Voilà, merci. Au revoir.
0: Merci, à où?
2: Au revoir.
0: On dirait où il est un peu timide, ce moment.
2: Ben oui.
0: À cause.
2: Ah, ben voilà.
0: On a l'habitude d'appeler à nous, pourtant.
2: Ben oui.
0: Ben oui. Quand même. Ben oui, mais bon.
2: Bonne soirée.
0: Belle et bon, bonne soirée à vous.
2: Allez.
0: Allez, à bientôt, on nous retrouve. Un petit coup de musique peut-être ? Un petit peu, allez.

0: 91 aussi, Nina Lydia Choupinette. Vous êtes deux envoyés texto en même temps là. N'a pas une affaire là-dessous.
1: Comme il déboule ensemble, c'est un réel phénomène.
0: JB l'a dit, bravo l'Espagne, comment il est?

0: suite tout à l'heure. Ça sera sur le 06 92 91 5000. Alors, si vous n'avez pas eu l'antenne ce matin, que vous avez envie de causer un peu sur le football parce que la France l'a perdu, Nena ça l'est content, Nena ça l'est pas content, et ben tu peux toujours réagir. Nous garde ce standard, le 02 62 99 14 00 si vous souhaitez réagir par rapport à cette la Coupe du Monde. Moi, me t'es crois quand même que la France t'es ça gagné. Digo, à où sont tes pinceaux? Vraiment? Oh là là là là là là. On l'a gagné quoi? On l'a gagné rejouer? Il a joué. Il aime jouer, Diego. Mais en tout cas, nous a fait comment il dit la petite victoire. C'est quoi le comment il dit encore le thème? Je ne connais plus comment il dit. Petite finale, voilà, c'est ça. Excusez-moi, pardon. On va faire la petite finale. Est-ce qu'il compte vraiment ça? Je sais pas. Est-ce que pour vous, on est quand même arrivé en quart, hein, donc c'est quand même assez énorme. Et c'est, on parle de quand même la Coupe du Monde. Vous pouvez, l'antenne reste ouverte pour réagir pour le foot. 02 62 99 14 00. Radio Freedom, bonsoir.
1: Oui, bonsoir.
0: Bonsoir.
1: Ah, non. Impossible d'avoir Azot à la ligne ce soir.
0: Ben voilà, on est à la ligne là, Toinette. Quoi, fait un peu.
1: Ben oui. Ben.
0: Mais c'est la ligne du foot, hein.
1: Non, mais.
0: Mais entends pas haut. Ça coupe.
1: Mais le foot.
0: Ça coupe, ça coupe.
1: Oui, mais pas le foot.
0: Vous voulez pas le foot?
1: Ah non, pas du tout.
0: Bon, ben pourquoi?
1: Ben, mais vous voulez appeler Azot comme ça pour passer un petit coup. Un point, c'est tout.
0: Ah ben, bienvenue.
1: Ah oui. Coucou à toute l'équipe de Freedom. Mm-hmm. Ah non, franchement, ça fait plaisir à moi, parce que il y a deux autres.
0: Ça nous connaît dans longtemps, où existe avec nous, hein?
1: D'après toi.
0: Mm. Ben oui, il y a pas qu'on n'est plus là, de Mouni Rodao, tout.
1: Ben, m'y fait péter. M'y continue, m'y fait péter. Ma mitonnette fait péter.
0: Ou à mon distante moins.
1: Hein?
0: Vous dire moi, t'es sorte moins.
1: Non, non, moi, l'handicapé, la pauvre, ma pauvre.
0: Oui, ça, vous l'avez dit, ouais. Même, mais vous...
1: Voilà, moi, l'handicapé, mais il est plus trop sorti, mais il vit comme un merde seigneur.
0: Oui, oui.
1: Voilà, et oui. Au contraire, les gens, aussi, devraient aider à moi pour essayer de. Vive normalement parce que franchement, ma maille, il est difficile à sortir de ces temps-là parce que il fait frais, le froid est pas normal. Et ben franchement,
0: il y a un peu de monde un peu malade là en ce moment.
1: Ah oui, ah oui, ah oui, ah oui, ah oui. Et ben, je ne suis pas la seule.
0: Ben non, c'est
1: parce
0: sûr.
1: Que là, on vit un calvaire, hein, un calvaire.
0: Ah oui?
1: Avec les douleurs et tout, avec des vis dans le dos, dans la jambe, dans la cheville, et ben, n'y vit plus. Hein.
0: Non, elle n'est pas évident, ça c'est sûr. Hein.
1: Ah oui, ah oui. Ben voilà, ben, ma mitonnette est toujours présente, pour l'instant, 74 ans.
0: Toujours la même. Quand même.
1: Toujours la même, voilà.
0: Bon, ben, très bien.
1: Après, on verra par suite. Hein.
0: On verra ce qui va se passer pour la suite. Ok, ça
1: voilà.
0: Marche.
1: Voilà. Ok, ben, fais gros bisous à tous les auditeurs auditrices.
0: Oui.
1: Et finis, écoute à nous parce que, franchement, nous fait péter.
0: Fait péter.
1: Voilà, fait péter.
0: Les bons, ça marche, mais ça fait quand même.
1: Ok, c'est bon. Allez, bonne soirée. Bisous, bisous, bisous. Bye bye.
0: Également, à bientôt, Mamie Toinette.
1: Allez, bye.
0: Allez, bye bye. Si vous avez aussi des anecdotes à nous raconter par rapport aux 45 ans de Freedom, Zot les aussi les bienvenus. On avait commencé un petit peu à parler de ça. Quand ça me tient la promenade, Zot, au revoir. Mais t'es bien plus. Mais moi, là, c'était lundi. On en parlait un petit peu des anecdotes et tout. Le foot. 99 14 00. Freedom, bonsoir.
2: Ah, bonsoir.
0: Bonsoir. Ça va, you?
2: Oui, mais... Ah ben, tu m'as bêché pendant une semaine, j'étais malade.
0: Ouais, mais tout le monde est malade, apparemment. Bon, ben...
3: Ah, moi, c'était mon pied, c'était gonflé, pas y aller par cochon.
0: Pourquoi?
3: C'est marrant, je pense que c'était pendant une semaine, j'étais dans mon lit.
0: Que l'arrivée?
3: Non, quand j'ai tué, t'avais quand envie de gonfler, elle gonfle.
0: Mm-hmm. Quand quoi?
3: Ah, mais quand elle a envie de gonfler, elle gonfle.
0: Mais bizarre, ou ça fait où quand même?
3: Ah oui, bizarre. Bizarre, horrible.
0: Quand même.
3: Sinon, toi, tu vas bien? T'as passé un bon week-end?
0: Oui, très bien, merci, ou même.
3: Oh là là, j'étais dans mon lit, j'étais invité à un mariage, j'étais invité à un baptême, j'ai pas pu aller.
0: Mais pour ça, le pied a gonflé.
3: Non, ma pas fille, justement. Pas pu aller.
0: Ah, on l'a pas allé?
3: Non, pas pu aller parce que.
0: Mais il fait frais, on est malade et votre pied est gonflé. C'est pas logique quand même.
3: Le pied gonflé, samedi, j'étais invité à un mariage. Baptême, mariage, dimanche, baptême, lundi, bal pompé, je veux plus y aller. Mais baptême, quand même, je suis allée chez ma nièce. C'est la journée. Et on peut marcher avec mes béquilles et tout. Ben, hein, ça va un petit peu maintenant. Quand la fête a fini, allez bien, hier, allez bien.
0: Ah bon,
3: Non, quand la fête, fait chier, mon pied. Sinon, toi, tu vas bien, ça? Tu fais le football hier, ça me dit, ben, on a fini par hier, ça a pied vraiment, ça.
0: C'est quoi?
3: Ben, t'es sûr, l'Espagne, ça a gagné. Toi, t'es sûr, t'es.
0: Vous l'avez parié?
3: Non, pas parier, justement. Madame, je m'appelle, mon, t'avais football, moi? Mais disais ça, la France est pleine de soir. Ah, bah, mais ça m'en regarde mon Netflix.
0: D'accord, ok.
3: Bah, maintenant, pas de se regarder, mais mes filles, ma fille, pas de sa soeur. Mm-hmm. La vie, ça fait madame, ça pide. Non. Bah, début, c'était super. Franchement, super. Ah, mais dis-moi, mais tu te vois pas, à voir quand la France gagne comme ça. Quand il va voir ça à jouer le 19, la finale.
0: Oui.
3: Ça va être pas manqué.
0: Mais là, la bien pire, en tout cas. Merci, Luna. On se retrouve tout à l'heure, peut-être. Il y a d'autres 14, hein.
3: Ok, merci.
0: Bisous, bye bye. Radio Frida, bonsoir.
4: Bonsoir.
0: Ah, bonsoir. Allô?
4: Ok, attends.
0: Ben, Luna. Allô? Où sa radio, là, il est donc.
4: Ma brûle mon t-shirt.
0: Pourquoi? Ah!
4: Ma brûle mon t-shirt, il y a ça.
0: Oui.
4: Jean-François.
0: Oui, Jean-François.
4: Comment il va?
0: Mais ça va et où alors?
4: Bien, merci.
0: Bon, ben, comment ça se fait où la boule tu
4: Ah, ben, 2 euros.
0: C'est fou comment quand même, hein? Est-ce que vous pensez que nous nous répétons comme ça?
4: À l'envers, ouais.
0: Comment ça se fait que nous la piètes comme ça, là? Nous te finis bien, on arrive bien loin.
4: Ben, là, pas de ballon de merde. Ah, les deux hommes à brûler. Tu roules pas à qui? C'est pas marrant. Ah bon? La même chanson tellement ce pour là.
0: Ah, vous chantez?
4: Di, la pomme l'a dit. 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
0: qui ça?
4: Mais là, ça roule. Je ne connais pas.
0: Personne n'y rôde pas moi.
4: Ou y'aime pas moi, ou y'aime pas moi, ou y'aime un autre. 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
0: Ah, où Jean-François?
4: Oui. Dimanche, grand matin. Qui fait la petite bazar?
0: On a fini de dire c'est Charlotte.
4: Bon, bye bye.
0: Allez, nous retrouvons. Bye bye.
4: Allez, nous retrouver.
0: Yes. On va rejoindre Françoise pour une. Françoise. J'accueille Françoise sur mon plateau.
5: Allô?
0: Bonsoir.
5: Bonsoir, c'est Prisca.
0: C'est Prisca.
5: Oui.
0: C'est Françoise?
5: Oui.
0: Enchantée?
5: Non, c'est un ami ou des amis. Mm-hmm. Parce qu'en ce moment, je suis à l'hôpital et j'ai oublié d'emmener ma radio et je m'ennuie.
0: Je n'entends pas bien. Est-ce que vous pouvez enlever le haut-parleur, là. Françoise?
5: Attends, je vais me déplacer un petit peu.
0: Peut-être qu'on parle trop près
5: là,
0: de
5: ça va mieux.
0: Un peu mieux, merci. Alors, du coup.
5: Oui, mais disons comme ça, en ce moment, moi, je suis toute seule et ben, elle est à l'hôpital et m'a oublié d'emmener ma radio, mais on est à moi.
0: Aïe, comment ça fait?
5: M'a oublié, tu m'y fais pas.
0: Quand ça arrive à haut point à l'hôpital, par contre.
5: Ah, c'est parce que c'est pour la fistule.
0: D'accord. Oui, d'accord.
5: Parce qu'elle avait fait l'opération et comme c'était trop profond, il faut faire remonter.
0: Ça va aller?
5: Oui, mais au père demain matin.
0: Ah, d'accord, ok.
5: Bon. Et là, le problème, c'est que je me retrouve moi toute seule et mon bureau s'est rendu au thé.
0: Ben là, dans l'hôpital, là, il écoute pas Radio Freedom.
5: Ah, n'a que la télé, il n'aime pas la télé.
0: Ah, ben oui, c'est vrai, à la télé, oui. Ben.
5: Ah, moi, c'est radio, pas télé.
0: Bon.
5: Mais je ne sais pas comment ça se m'oublie ça, quoi. Franchement. Mais moi, je cherche que. Quand vous discutez un petit peu avec moi ce soir, vous pouvez passer un petit peu le temps. Parce que toute seule, dans le champ de l'hôpital, là, franchement, sans radio.
0: Oui. C'est un petit peu compliqué.
5: Non, tout, pas moi du tout, quoi.
0: Ben oui, j'imagine. Et dans la télé, n'a pas rien d'intéressant à où ?
5: Ah, même pas. Non. Eh, moi, c'est tout radio depuis le début, Freedom, c'est tout radio, moi. C'est pas... Non, je change pas du tout de bande, ça. Depuis... Et comment ça se m'a oublié ? Non, mais avec le stress, beaucoup de stress, donc si on s'en oublie.
0: Ben oui. D'habitude, on marche pas à toi avec ?
5: Ah oui. Ah oui. Radio qui est pour moi, ça. Ça, c'est tout, ça. C'est tout.
0: D'accord. Ça, c'est tout.
5: C'est tout pour moi, ça. Mais t'as pas souvent des annonces ?
0: Oui.
5: Mais écoute tout dans la radio.
0: Oui, mais sur le téléphone, on ne gagne pas la possibilité d'écouter parce que normalement, on a Internet.
5: Non,
0: petit
5: téléphone, non, il n'est pas bon.
0: Il ne gagne pas pour l'application.
5: Non, c'est le téléphone à touche.
0: Ah, bah oui.
5: Non, on n'est pas bon.
0: Et d'autres chambres où ça où les n'a pas personne avec vous ?
5: Ah non, on est tout seul dans une chambre, tout seul.
0: Ah, mais au calme, les bien.
5: N'a pas personne. Mais bien sûr, pas où, on n'a pas sommeil en plus.
0: Eh oui.
5: Oh.
0: On a l'habitude d'écouter à nous jusqu'à quelle heure on écoute ?
5: Quoi ?
0: Jusqu'à quelle heure on écoute la radio en général le soir ?
5: Ah, mais tout en dit ?
0: Tout...
5: Mais tu n'as pas radio du tout ? La radio, elle est allumée 24h sur 24, quand il finit Freedom, il reprend Europe 1.
0: Ah oui,
5: et
0: d'accord.
5: Il revient à la colombe. Ah, oui. Ah non, il n'arrête pas. Il n'arrête pas du tout.
0: Ah, d'accord.
5: Pas du tout. Ça, c'est tout pour moi, ça. C'est mon sauveur.
0: Et là, il faut que ce soit un auditeur, même de la radio, il appelle à haut pour causer un peu.
5: Oui. Il appelle à moi pour causer un peu. Mais ça lui fait passer un peu la nuit, quoi. Il va être longue.
0: Bon, ça va.
5: On est tout pas seul. Du tout, quoi.
0: On est tout seul dans une chambre, donc...
5: Maintenant, 79 ans.
0: Oui.
5: La nuit, je cherche comment je m'en fous, même. Pas jeune, surtout. Très jeune, des vieilles personnes. 70 à partir. Pour causer un peu, vous pouvez passer le temps sans plus.
0: Un homme de 70 ans, alors.
5: Quoi ?
0: Un homme de 70 ans.
5: Oui.
0: Qui sont un peu...
5: 70, c'est bon.
0: Ouais. Bon, ben, elle est bon.
5: Ouais, mais c'est bon.
0: On lance l'appel, qu'il puisse récupérer ton numéro.
5: Comme c'est juste pour discuter, je ne vais pas dire quelqu'un qui boit, qui ne boit pas.
0: Ben comme oui,
5: discuter.
0: Bien
5: non,
0: sûr.
5: Je ne cherche pas tout ça.
0: Ouais. Voilà. On ouvre le standard, le 02 62 41 51 51. Je rappelle que Françoise est à l'hôpital actuellement. C'est juste pour discuter au téléphone. Elle recherche un homme entre 70 et 80. Vous pouvez laisser votre numéro de téléphone. Et Diego va noter 70 ans, Diego, hein? Un homme de 70 ans. 70 ans. Ben Françoise. Ben oui, mais là, comment ça fait pour passer la soirée vraiment?
5: Si, il ne connaît pas mon thé.
0: Ah
5: là. Il est malade avec ça, mais il est vraiment malade. Et dommage, ma fille peut prendre des. Ma vie est en salé.
0: Oui.
5: Saint-Pierre, ça fait loin.
0: Ben oui.
5: Il ne gagne pas.
0: D'accord.
5: Moi, le bimbo radio, je me dis, comme il arrive ici, mais fouille dans mon sac partout, il va prendre radio.
0: Oh là là là là là là. Et là, du coup, vous ne pouvez même pas mettre sous téléphone, on a dit. C'est incroyable. Bon.
5: Et ça, c'est quelque chose, ça quand vous êtes habitué à un appel, surtout la radio, là.
0: François, c'est demain quand elle est finie l'opération, on ressort. C'est une opération, ça va.
5: Oui, mais elle ressort. Hein. Ça dépend si il y a qui opère. Si c'est le matin, il y a une sortie demain après-midi. Si c'est le soir, ben, ma femme vient de rester à l'hôpital. Je sais rien, mais j'espère que c'est demain matin.
0: Bon, ben, allez bon, alors. J'espère que ça va aller pour vous. Et puis, nous rouvre le standard. Ça marche, Françoise. Je t'embrasse.
5: Merci beaucoup.
0: Bon courage pour demain. Bonne soirée. Vous n'avez pas trop peur, ça va ?
5: Oui.
0: Vous n'avez pas trop peur, ça va ?
5: Ah, mais je suis stressée quand même. Hein. Parce qu'il me vient de faire une opération, ça fait pas longtemps. Hein.
0: Oh là là.
5: Chaque fois, c'est le même bras et... Mais stressé. Ben, c'est incroyable. Bon, enfin, je... J'essaie de faire avec. Hein. Il connaît comment il se passe de toute manière. Bon. Enfin, je l'ai dit plusieurs fois.
0: Bon, ben, j'espère que ça va être mieux cette fois-ci et que ça sera bien rétabli.
5: Ouais.
0: À bientôt, j'espère. Françoise. N'hésite pas à donner nous des nouvelles. Bonne soirée, gros bisous.
5: Allez,
0: Françoise, donc, qui est à l'hôpital actuellement du côté du sud, un homme entre 70 qui souhaite un peu discuter hein, de son âge. 02 62 41 51 51 pour laisser vos coordonnées, messieurs, votre téléphone et qu'elle puisse vous rappeler. Laisse-t-elle tout seul comme ça.

0: eu un départ à 18h30 heure métropole. L'arrivée, les petits numéros. Alors, c'est le 11, le 3, le 4, le 5 et le 14. Je répète, le 11, le 3, pardon, le 4, le 5 et le 14. Mais j'espère que vous êtes là, gagne un petit bonnet par ici. Radio Freedom, bonsoir.
1: Allô, bonsoir Prisca.
0: Bonsoir madame.
1: Bonsoir, c'est Aurore de Amiens.
0: Oui, Aurore, on est bien?
1: Oui, ça va, j'ai entendu Luna, là, je voulais parler avec elle, mais tant pis, hein.
0: Ah, hier, mince.
1: J'ai écouté le petit discours, monsieur Camille Sud.
0: Oui, alors?
1: Donc, il a dit, après 10h30, on peut tirer culotte, hein. Il a dit, après 10h30, en général, les enfants, ils sont couchés.
0: Ben oui, ils dorment.
1: Ben oui, ah. et il a dit, avant, c'était pire que ça.
0: Alors,
1: donc, moi, je vois pas, même Luna, elle fait ses trucs, dit Luna, elle peut y aller, hein.
0: Luna,
1: après
0: tu...
1: 10h30, on lâche, il a dit, c'est normal, les gens étaient très stressés toute la journée, c'est normal que, à 10h30, c'est la seule radio qu'on peut défouler. Mm-hmm. Moi, j'ai tout écouté, hein.
0: Oui.
1: Ah oui, mais quand il a dit ça, j'étais contente, moi. Ah non, mais franchement, il a dit en général à 10h30, les enfants, ils devraient être couchés, hein.
0: Bien sûr.
1: Pas écouter des mais trucs comme ça, hein.
0: Après, c'est même pas les enfants qui ça dérange, des fois, ça dérange des personnes adultes aussi.
1: Oui, mais si les adultes, ça les plaît pas, il a dit, il faut mettre Radio Freedom 2.
0: Ah, d'accord.
1: Non, mais franchement, hier, il a bien parlé, hein, mais dommage, j'ai pas eu la ligne, hein.
0: Oui.
1: Parce que je voulais parler, parce qu'on pouvait parler avec lui aussi, mais j'ai pas, franchement, je te dis, j'ai pas eu la ligne.
0: Mais il est sûr qu'il est à l'écoute, Aurore. Dis à l'autre message.
1: Ah oui, ah ben, de toute façon, ce que j'ai dit, c'est franchement, il est très bien, tout ça, donc il a autorisé, mais je vois pas pourquoi, pour quelle raison, les gens qui, je sais pas, mais après, comme mamie dit, me redit, et ils ont eu des enfants, comment, et sous le drap, qu'est-ce qui, c'est pas le encore, je sais, mais.
0: Ah ben, sous le drap, mais il connaît pas moi, comment ça se passe, qu'est-ce qui se passe sous le drap? Moi, je sais pas, je connais pas tout ça, moi.
1: Oui. Non, mais c'est des saints, comme on dit, hein.
0: Ah ben, nous toutes les saints, alors, hein.
1: Ah, c'est Jésus.
0: Non, on est comme ça. Bon.
1: Ah non, mais moi, je comprends pas pourquoi les gens, ils râlent, tout ça. Mm-hmm. En plus, quand il se plaint à Bobby, il se plaint à Max. Et par contre, quand la personne qui est intéressée, qui est là, ils disent rien. C'est ça, moi, je comprends pas.
0: Oui, des fois, je suis là même à 18h et ils viennent pas non plus.
1: Ouais, voilà. Oh, nous, il fait encore chaud, hein. Oh là là là là là là. 35, hein.
0: 35, c'est vraiment beaucoup, parce qu'on dirait pour moi 35 ici, c'est normal.
1: Ah non, mais franchement, moi, l'hiver, l'hiver, moi, je préfère l'hiver, hein. Mm-hmm. Julie, j'ai en train de penser de Julie la Diabla, ça va, elle devrait cuire là-bas à Toulouse.
0: Nous, tout y cuit quand nous les parle là-bas.
1: Elle y voit plus griller que nous, hein, que nous, par ici à Amiens, nous dans le nord.
0: Oui.
1: Là-bas, il doit faire au moins 40 passés, hein.
0: Ah, ben ça.
1: La pauvre. Elle doit être dans son congélateur.
0: Mais j'espère qu'elle met de la clim ou quelque chose, parce que vraiment. C'est pas évident.
1: Ah non, mais nous, après, on va voir pour l'année prochaine, puisque comme cette année, j'ai marié mon fils, tout ça, donc, Et là, comme il veut venir faire l'église à La Réunion, donc,
0: Ah oui, c'est vrai, on l'avait raconté à nous, ça.
1: Oui. Ah oui, ça s'est bien passé, on avait eu du beau temps, hein. On avait eu 32 degrés, hein, le 23 mai.
0: Ouais.
1: Ah ouais, ça s'est bien passé. En plus, moi j'ai rien fait. Il a tout fait. Il a fait réunionner. Hein. Il a fait bobo piment, samoussa, achat, curry poulet, rocaille saucisse, lentilles en salade. Ah non, mais c'est franchement, c'était bien. Et il y avait à manger. Hein.
0: Alors, est-ce que vous l'avez dansé aussi, Maloya, ces gars, tout ça?
1: Ah, nous on a dansé de tout. On a dansé Francky, vas-y Francky.
0: Ah Francky Vincent?
1: Ah oui, ma belle-fille, elle est métropolitaine, mais franchement, elle a mis la musique de tout, hein.
0: Ben trop bien, ça.
1: Ah non, mais de toute façon, elle est déjà venue à La Réunion, elle est venue à La Réunion une fois, hein. Elle est venue en 2017, elle est venue à La Réunion, elle a... Non, mais elle mange de tout, hein. Elle mange de tout, bread, tout, hein.
0: Est-ce que les gars, il fait cuit, mange et créole?
1: C'est mon fils qui fait. Elle, elle le fait pas. Mais par contre, elle mange pas de viande ni poisson.
0: Elle est végétarienne, végétalienne, même, il dit?
1: Oui, voilà, elle mange pas de poisson, elle mange les œufs que les poules chez sa mère, je sais pas, parce qu'elle a peur peut-être le mien, je vais l'empoisonner.
0: C'est ce que je lui ai dit. Dis pas des choses comme ça, Aurore.
1: Non, mais franchement, j'ai une belle fille, c'est le jour et la nuit, c'est rare de trouver quelqu'un, mais même elle, elle dit, hein, même elle dit, sa belle-mère, il y en a qu'une sur la terre, c'est moi.
0: Ok, mais bien, ça va bien, c'est bien quand c'est comme ça, hein. Parce qu'il y a des belles-mères, ils n'entendent pas du tout avec votre belle-fille, hein. Ça existe.
1: Ah, ben moi, c'est le jour et la nuit, hein. On va faire du shopping ensemble, tout ça, hein.
0: Trop bien. Est-ce qu'on croit que c'est ça l'expression?
1: Ah oui, tous les deux mois ou tous les trois mois, on va faire du shopping, hein.
0: D'accord.
1: Non.
0: Mais c'est génial.
1: Bon, sur ce, je traîne pas trop puisque j'ai mon fils là qui doit rentrer parce que lui, il est éducateur de sport, lui, mais là, il est parti depuis ce matin, donc là, j'ai fait à manger pour lui.
0: On a un seul enfant.
1: Je retiens pas trop la nuit parce que Vadi, c'est toujours les mêmes, mais combien de temps j'ai essayé, hein, pour voir la ligne.
0: Il n'y a pas de souci. Aurore, tu as un seul.
1: Julien, gros bisou, la diablesse, elle est dans son congélateur, là, elle m'entend, là.
0: Mais elle n'a pas le droit de poser aucune question, là, alors.
1: Quelle question?
0: Ouais, alors, ben, du coup, m'a oublié. On a un seul garçon?
1: Deux. Ben, j'ai trois enfants, moi, j'ai perdu mon premier à 11 mois et demi.
0: Ah, d'accord. Et du coup,
1: j'ai deux. Après, j'ai eu trois enfants, puisque j'ai porté mon premier à 9 mois.
0: Oui.
1: J'ai élevé jusqu'à 11 mois et demi.
0: 11 mois et demi.
1: Et après, j'ai eu le deuxième, mais par contre, comme j'ai dit, le troisième, j'ai eu du mal à avoir. Ils ont 9 ans d'écart. Hein.
0: 9 ans d'écart. Ah oui, d'accord. Et c'est lequel qui s'est marié?
1: Le deuxième.
0: Le deuxième. Ah bon, d'accord. Mais l'autre l'a pas marié du tout.
1: Oui, parce que moi, je dis, j'ai eu trois enfants, hein. Mon premier, comme il est décédé à 11 mois et demi, donc je dis le deuxième qui s'est marié, hein.
0: Donc c'est le premier.
1: Et le troisième, il a 28 ans, lui. Donc il fait encore des études, mais il fréquente, hein.
0: Il fréquente?
1: Ouais, voilà. Comment?
0: Il fréquente?
1: Ben oui.
0: Et où l'a fait rencontrer?
1: Il a sa copine. Non, pour l'instant, non. Puisque comme il a eu quand même des déceptions, donc il avait des copines, il nous avait présenté, il avait eu des déceptions, donc il attend encore un peu, il nous dit c'était trop vite, hein, voilà.
0: D'accord, il prend son temps.
1: Oui.
0: Ou l'aide maman compréhensible.
1: C'est parce qu'il avait eu une copine, c'est vrai, lui il a 28 ans, elle avait 22 ans, mais c'est vrai, puisque elle trouvait qu'il envoyait pas assez de messages. Il me disait, maman, je vais pas envoyer 10 messages, 15 messages dans la journée. Moi, je travaille, hein.
0: Elle avait besoin, d'être rassurée, Aurore.
1: Depuis étant petit, je les expliquais, tout ça.
0: Oui.
1: Moi, je parlais de tout avec eux, hein.
0: Ben, il faut.
1: Ah oui.
0: Moi, cette femme, la nouvelle copine, elle veut être rassurée. Elle a besoin d'avoir des textos toutes les 5 minutes.
1: Oui, voilà.
0: Mais c'est pas un peu trop ça quand même?
1: Comment?
0: C'est pas un peu trop d'être sur l'un et l'autre comme ça?
1: Non. Mmh. Non, mais moi je. Hein?
0: Est-ce que Aou t'a envoyé des messages tous les 5 minutes à votre mari?
1: Ah ben non, hein. Ah non. Et comme on dit, hein. Mais même lui, ce qu'il m'a dit, elle voulait quand j'envoyais au moins 15 messages dans la journée. Et déjà le matin, j'envoyais un message et puis le soir.
0: Ben oui, il dit bonjour, est-ce que tu as bien dormi, ma chérie?
1: Comment?
0: J'ai dit, le premier message, c'est bonjour, est-ce que tu as bien dormi?
1: Oui, voilà, c'est ça.
0: Oui.
1: Mais je crois qu'elle était très, très jalouse aussi. Hein. Donc, comme on dit, ça sert à rien après. Hein. C'est vrai, moi, ça, quand
0: oui, mais...
1: comme elle est venue ici, tout ça, moi, quand ma chérie, ça m'a fait quelque chose parce que je l'aimais bien. Hein. Donc, ça fait quelque chose quand même. Hein. On est maman ou on n'est pas maman.
0: Bien sûr. Ah là là, Aurore. Bon, ben, très bien, alors. Mais ça laisse ça au final des 21h.
1: Oui, continue comme ça, fait péter, comme on dit.
0: Ça marche, merci beaucoup, Aurore, je t'embrasse. Bonne soirée.
1: Allez, bisous. Bye.
0: Gros bisous. Il est 21h à La Réunion dans quelques secondes déjà. Et on va avoir les informations en direct d'Europe 1. Et ensuite, on se retrouve pour la suite de votre émission. Apparemment, si tu veux pas trop parler football, ben, on va parler d'autre chose, n'a pas de problème. Mais en tout cas, mise à zot que le 0262 99 14 00, il reste ouvert pour parler du foot, pour parler de vos anecdotes également de l'anniversaire des 45 ans de Freedom. Voilà. Et bah, nous retrouvons-nous après pour la suite de notre émission. Chaleur tropicale, évidemment. Il est déjà 21h, Europa arrive. Est-ce que... je m'y trouve plus. Bon. Et voilà. Qu'est-ce qui se passe, Diego? Oui? Il s'est pas... On parle de trompette, apparemment, du côté de Diego, par là-bas. On parle de trompette, de flûte et de larve. Je ne sais pas. Bon, ben, le petit madame, il consente là, dans vos oreilles, mitro. Par ici. Un repas. On parlera de trompette après, parce que m'a pris la règle aussi. Vous rappelez la règle? Hier, lundi, on en parlait de la... Allez, je vais vous laisser avec Europe 1. Merci à Zed d'être à l'écoute. 21h à La Réunion.
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2: Au sommaire ce soir, la fin de vie. Après des mois de bras de fer avec le Sénat, les députés vont trancher sur la fin de vie. On vous expliquera les enjeux de ce vote, ce qui risque de changer pour vous, pour vos proches. L'autre sujet majeur du jour, une question qui nous concerne tous. Près de 70 000 plaintes pour violences sexuelles sur mineurs ont été réexaminées sur tout le territoire. Tout le détail des résultats communiqués par le ministère de la Justice dans un instant. Dans ce journal également, un soulagement dans la forêt de Fontainebleau où le feu a été fixé hier. Même si selon les pompiers, il faudra plusieurs semaines avant qu'il ne s'éteigne complètement. On sera en direct pour un point de situation sur place. Bonne nouvelle pour votre épargne cette fois, chers auditeurs, votre livret A va vous rapporter davantage dès le mois prochain. On vous donne le chiffre exact dans ce journal. Et puis le sport, avec le cœur lourd ce soir. Le rêve de finale s'est arrêté net à Boston pour les Bleus. On revient sur cette soirée à oublier et sur ce qui les attend maintenant. Mais avant cela, la météo, la tendance. Bonsoir Estelle Lafont.
5: Bonsoir Hélène. De nombreux orages concernent le pays, que ce soit ce soir ou demain. Je vous explique la carte après le journal.
2: Les invités dans Europe 1 soir à 19h15, Jean Sagné, avocat de l'association Innocence en danger. 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Et à 20h10, le retour des questions internationales avec Xenia Federova.
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2: Après des mois de discussions et trois rejets au Sénat, le vote définitif de la loi sur la fin de vie est prévu ce soir à l'Assemblée nationale. Sauf énorme surprise, le texte instituant un droit à mourir devrait être adopté, même si le combat juridique va se poursuivre devant le Conseil constitutionnel. Arthur Delaborde, bonsoir.
6: Effectivement, bonsoir. Particularité de ce vote, la plupart des groupes politiques n'ont pas donné de consigne. Chaque député vote selon sa conscience. Vous l'avez dit, sauf surprise, la proposition de loi devrait être adoptée. Elle ouvrira sous condition un droit à l'aide à mourir par euthanasie ou suicide assisté selon les situations. Ses défenseurs y voient une ultime liberté laissée aux malades confrontés à des souffrances insupportables. Ses opposants dénoncent au contraire une rupture profonde. Ils redoutent qu'une interdiction fondamentale, celle de donner la mort, devienne progressivement une possibilité reconnue par la loi. À l'image du député UDR Olivier Fessat qui s'est exprimé à la tribune il y a quelques minutes.
7: Pour ma part, je refuse de m'endormir ce soir avec ce doute insupportable d'avoir permis la mise à mort de personnes fragiles, d'êtres humains qui ne voulaient pas forcément mourir, mais qui ont juste fini par accepter de renoncer à vivre. Alors, faisons preuve d'humilité. Ce texte est dangereux. Nous avons échoué à sécuriser sa mise en œuvre.
6: Et quoi qu'il en soit, la bataille ne s'arrêtera pas au vote. Après le président du Sénat, Gérard Larcher, le Premier ministre, Sébastien Lecornu, a annoncé qu'il saisirait lui aussi le Conseil constitutionnel juste après le vote.
2: Arthur Delaborde du service politique d'Europe 1. L'autre sujet majeur de la journée, chers auditeurs, concerne nos enfants et ce terrible sujet de la pédocriminalité. Alors c'était une exigence de Gérald Darmanin. Près de 70 000 plaintes pour violences sexuelles sexuelles sur mineurs ont d'ores et déjà été revues sur l'ensemble du territoire. C'est ce qui avait été promis après la découverte du corps de la petite Liana le 6 juin dernier dans le Gers. La mobilisation générale exigée par Gérald Darmanin a donc fonctionné, William Molinier.
8: Oui, puisque 69 626 dossiers ont été revus sur les 85 000 plaintes recensées par les enquêteurs. 82% du stock national a donc ainsi été relu. Les détails de Gérald Darmanin, garde des Sceaux, cet après-midi à l'Assemblée nationale.
9: 38% de ces procédures concernent des faits criminels, 62% des faits délictuels. Dans 83% des affaires, l'auteur a été identifié. Et dans 91% des affaires, malheureusement, non seulement il n'a fait l'objet d'aucune condamnation antérieure, mais pour trois quarts d'entre eux, ils font partie du cercle intime et familial des enfants.
8: Ce ciblage des dossiers prioritaires a permis d'ouvrir 1350 informations judiciaires et incarcérer 675 personnes, soit une hausse de 173% sur la période. C'est la preuve pour le ministre de la Justice de l'utilité d'un pilotage national resserré pour concentrer les moyens judiciaires sur cette thématique. Gérald Darmanin qui échangera dans les 15 prochains jours individuellement avec chaque procureur général pour accélérer durablement le traitement de ce type de procédure.
2: William Molinier du service police-justice d'Europe 1. Passons désormais aux incendies qui ravagent notre territoire. Hier, malgré tout, on a appris avec soulagement la fixation de ces feux. Certains pompiers disent même qu'ils pourraient prendre plusieurs semaines à être véritablement éteints. Alors nous sommes en direct avec Alexis Bourdon qui se trouve à Arbonne-la-Forêt. Alexis, quel est le point de situation ?
10: Eh bien, vous le disiez, le feu ne progresse plus. Les deux incendies qui ont parcouru 2000 hectares sont désormais fixés, mais des reprises sont constatées par endroits. Les soldats du feu qui restent donc très prudents, comme le précise le colonel Sébastien Avenel, commandant des opérations de secours.
11: On a encore beaucoup de travail sur ce feu-là. Le relief et le massif de Fontainebleau fait que la tourbe, le côté sableux, nécessite beaucoup d'eau et de moyens puissants. Donc ce qu'on a sur les moyens terrestres et les moyens aériens, on va les conserver en tout cas très longtemps pour aller noyer, vraiment le terme est très précis, et viser de manière chirurgicale chaque souche en ce cas qui a pu être impactée.
10: Au total, 950 pompiers sont toujours mobilisés, épaulés par 3 canadaires, un Dash et 2 hélicoptères bombardiers d'eau. Le travail des secours qui devrait continuer toute la nuit pour profiter de meilleures conditions météo, alors que la pluie est espérée d'ici demain soir.
2: Merci Alexis Bourdon, présent à Arbonne-la-Forêt pour Europe 1. Une page d'économie désormais boudée par les épargnants depuis le début de l'année. Le livret A va redevenir un peu plus attractif à compter du 1er août. Sur proposition du gouverneur de la Banque de France, la rémunération du livret devrait être revalorisée de 1,5 à 1,7%, Barthélémy Philippe.
12: Oui, le ministre de l'économie Roland Lescure l'a confirmé à la mi-journée. Il y a quelques semaines, ce dernier avait promis une bonne nouvelle pour l'épargne des Français. Les spécialistes tablaient sur un taux à 1,8%. Finalement, ce sera 1,7%. Cette revalorisation est la conséquence du rebond de l'inflation qui touche la France depuis le début de la guerre en Iran. À 1,7%, le rendement du livret A sera quasiment aligné avec l'inflation qui a atteint 1,8% sur un an au mois de juin. Conséquence, les Français cesseront de voir la valeur réelle de leur livret grignotée par la hausse des prix, comme c'était le cas depuis quelques mois, ce qui ne veut pas dire qu'ils reviendront massivement sur le produit d'épargne le plus populaire. Depuis le début de l'année, le livret A est victime d'une décollecte record. 4,4 milliards d'euros ont été retirés, souvent au profit de l'assurance vie. Assurance vie dont les taux sont plus rémunérateurs, 2,6% en moyenne.
2: Les explications de Barthélémy Philippe du service économie d'Europe 1. Un mot de sport, j'aurais tellement aimé vous dire, chers auditeurs, que la France avait obtenu son ticket pour la finale de cette Coupe du Monde. Pourtant, l'équipe de France est rentrée dans la tristesse à Boston. Dallas restera un très mauvais souvenir. Les Bleus se sont totalement effondrés face à la redoutable équipe espagnole. Une défaite 2-0 en demi-finale. Cyril de la Morinerie, les Bleus ont été très décevants et n'ont jamais trouvé la solution.
13: Oui, l'Espagne a été plus forte, mais l'équipe de France n'a pas été au rendez-vous. Premier échec, sa défense. 2 buts encaissés, autant que lors des 6 derniers matchs. Un milieu de terrain totalement dépassé par la maîtrise espagnole et le quatuor offensif qui avait été encensé aux abonnés absents. Olise était très discret, Dembélé presque invisible, Barcola impuissant à céder sa place à Doué, Mbappé a tenté mais c'était trop tard. Les Bleus ont été physiquement et techniquement très en deçà de leur niveau habituel. se désole le consultant football d'Europe 1, Alain Giresse.
14: On n'a pas du tout été au rendez-vous de ce que cette rencontre réclamait. On n'a pas été dans le rythme de ce match-là pour pouvoir un peu perturber cette équipe espagnole qui a eu la maîtrise du ballon. Ça, on le savait, on a été très pauvre au niveau technique, en perdant beaucoup de ballons. On n'a pas été percutant offensivement, notamment dans les 1 contre 1 que nos attaquants, lors des matchs précédents, eh bien, étaient à leur aise. Le malheur, c'est que c'était lors d'une demi-finale de Coupe du Monde.
13: Hier soir, l'équipe de France a donné l'impression d'être une addition de talents et l'Espagne, une véritable équipe de football. Il reste le match de la 3e place samedi à Miami pour relever la tête.
2: Cyril de la Morinerie pour Europe 1. Les Bleus affronteront le vainqueur de l'autre demi-finale prévue ce soir à 21h. L'Argentine de Lionel Messi va affronter l'Angleterre d'Harry Kane. Tout de suite, la bourse.
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2: La Bourse de Paris termine prudemment. Le CAC 40 a pris 0,19% à 8,382,43 points. Le secteur du luxe, qui pèse lourd sur la cote parisienne, a profité des bons résultats du groupe suisse Richemont, qui a publié mercredi des ventes trimestrielles bien meilleures qu'attendues, portées par la joaillerie. Dans la foulée, Kering a pris 3,64% à 253 euros, LVMH 2,66% à 495 euros et Hermès 2,37% à 1683 euros. Cette bonne performance sectorielle a permis à la place parisienne de résister au recul généralisé des marchés boursiers partout en Europe, les investisseurs étant prudents face au regain de tensions au Moyen-Orient. Plus 0,19% à 8382,43 points pour le CAC.
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2: Il est 19h11, un mot du temps avec Estelle Lafond, un mot sur ce soir avant de parler de demain. Des orages sont en cours dans le Nord-Ouest.
5: Bonsoir Hélène, bonsoir à tous. Alors, en plus de la vigilance orange canicule déjà en cours, 5 départements sont en vigilance orange orage jusqu'à 20h ce soir. L'Ille-et-Vilaine, la Manche, la Mayenne, l'Orne et la Sarthe, de bons cumuls de pluie sont attendus sous ces orages qui stationnent depuis cet après-midi sur la zone. Pour demain, on a plusieurs zones encore d'orages moins violents, cela dit, dans la matinée. Ça concerne Midi-Pyrénées, les Charentes et un périmètre un peu plus large de la Bretagne au Pays de la Loire. Localement, on pourra trouver une bonne averse, mais l'intensité orageuse ne sera pas hyper violente. En dehors de ces trois endroits, eh bien, la météo est assez calme demain matin, plutôt ensoleillée, bien qu'un peu voilée davantage, d'ailleurs, sur les deux tiers ouest du pays. On va retrouver, comme ces derniers jours, un régime d'entrée maritime le matin, donc des grisailles basses sur la côte basque et le golfe du Lion. Dans l'après-midi, une nouvelle zone d'orage coupe le pays en deux, de la Bretagne et les Pays de la Loire jusqu'à l'Alsace et la Franche-Comté, avec cette fois-ci des intensités orageuses beaucoup plus marquées, grêles, fortes.

0: un instant, je recevrai Jean Sagnier, avocat de l'association Innocence en danger. On évoquera ensemble, bien sûr, avec mes débatteurs Sébastien Ligné et Elliot Maman, le réexamen de ces 70 000 plaintes. Ne bougez pas.
1: Allez-vous.
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0: minutes à La Réunion, c'est notre deuxième heure de votre radio préférée. Et l'émission Chaleur Tropicale, on continue. Vos appels 0262 99 12 00 pour les pères, non pas pour les pertes. Sous la paix d'un bonhomme, on veut trouver un bonhomme, messieurs, on veut trouver un madame, c'est le 0262 99 12 00. Mesdames, c'est le 99 13 00, et puis la libre antenne, le 99 11 00. Le foot nous l'a dit, c'est 99 14 00. Bonsoir.
1: Bonsoir.
0: Comment ça va?
1: Bonsoir.
0: Oui, bonsoir.
1: Oui, c'est Prud'homme.
0: C'est Prud'homme.
1: Oui, allô.
0: Bien, écoute, à où, madame?
1: Oui. Toujours moi-même, une dame de Saint-Pierre.
0: Oui.
1: Je vous dirais une petite chanson pour moi, là.
0: Une chanson de quoi?
1: Ben, c'est pour c'est 4 marmailles.
0: À 21h16, vous avez des dédicaces?
1: Comment?
0: À 21h16, c'est les dédicaces?
1: 4 marmailles. Et, allô?
0: Oui.
1: 3 de Saint-Pierre et 2 en France.
0: Ah bon?
1: Et donc? Oui. Et moi, c'est le mamie. Et j'ai voulu une petite chanson, mais pas trop jolie, mais m'y vais une petite chanson Gaël et la langue après l'oiseau. Oui. Faites pas ça pour moi, s'il vous plaît.
0: De Gaël, il vient.
1: Vous voulez le nom de marmailles? Non, pas besoin.
0: Ben, on fait ce qu'on a envie, finalement, je suis mon antenne, on fait des dédicaces, t'es à là, c'est GSC.
1: Comment?
0: Mais dis, ben, on fait ce qu'on veut, si on veut des dédicaces.
1: Pour les 4 marmailles.
0: 4 marmailles?
1: Oui, 3 pour Saint-Pierre, et 3 Saint-Pierre, 2 Saint en France.
0: Et c'est qui là avec nous?
1: Hein?
0: C'est qui au téléphone avec nous?
1: Mais t'entends pas bien.
0: Mais oui, ouais, on entend pas moins.
1: Mais t'entends pas bien, bien.
0: Bon. Allô? Oui.
1: Il n'y avait pas dit un petit dic pour moi?
0: Oui, ma mère c'est Gaël pour, parce qu'elle vient chanter pour nous.
1: Hein?
0: M'y mettre parce qu'elle vient chanter pour nous, 45 ans. Avec plaisir. C'est quelle chanson vous

0: besoin?
1: Comment?
0: C'est quelle chanson on veut?
1: Madame Yves Gaël et la langue n'a pas le zoo.
0: Ah oui, la langue n'a pas le zoo.
1: C'est ça pour moi, chérie, hein?
0: Mais bon, on m'embrasse à haut.
1: Oui, allez, merci.
0: Allez, bisous, bye.
1: Allez,
0: bye.
1: Au revoir. Mais écoute, hein?
0: Oui, reste à l'écoute.
1: Oui.
0: C'est pas ça le nom, le titre de la chanson, c'est pas ça du tout. Radio Freedom, bonsoir.
2: Bonsoir, bonsoir.
0: Comment ça va?
2: Ça va, mon repas est servi. Je t'invite à manger des araignées, bib.
0: C'est Colette.
2: Ben oui, c'est moi.
0: Oh là là, Colette. Ah, oh, ma
2: mon
0: fille.
2: Dieu.
0: Et t'es petit, ça va, hein, c'est un petit bib.
2: Ah, il y a un gros bizarre.
0: Ah, elle était petite, arrête.
2: Ah,
0: ou arrête.
2: Après qu'on a rencontré moi après.
0: Hein?
2: Même quand on a rencontré Betty, on est dans, là, on est dans le. De, pas chez moi, mais à côté, on est dans le rat, on a toutes les affaires. Non, là.
0: Voilà.
2: Hop, hop, hop, hop.
0: Voilà.
2: Ah oui. Ah, ben c'est normal, moi j'ai pas le droit d'avoir un animal de compagnie, mais propriétaire, même pas trop, mais il y a des poulons, ben, ben, ça te fait des rats et tout. Hein.
0: Ah là là là là là là.
2: Alors c'est araignées. Alors j'étais surpris, mais j'ai dit, mais c'est quoi? En fait, t'es cassement ma gueule, quitte ta mère.
0: Ouais.
2: Non, pas quitte ta mère, pas dit quitte ta mère. C'est pas beau ça.
0: Pas joli, non. Pas joli du tout.
2: Non, mais des fois dans la colère, on dit. Ouais.
0: Ouais.
2: Ah et... sinon, ben, j'ai passé une journée, c'était assez bien.
0: Ouais, ça va.
2: Parti par un petit tour de ville.
0: On l'a parti un petit peu feu d'artifice ou on avait le joli feu d'artifice, apparemment Saint-Pierre.
2: Si, ben je regardais chez moi, mais sur le balcon, il y avait un vent frais, comme je suis grippée encore. Moi, que je suis grippée, il passe pas.
0: Ah bon?
2: Le passé revient, disons, oh, quasiment pire.
0: Mm-hmm.
2: Même que j'ai fait antibiotique, tout ça, mais et là.
0: Oui, ben dis donc.
2: Seigneur, ça va passer, mais je mets du temps, hein.
0: Mm-hmm.
2: Peut-être c'est la grippe A ou c'est Covid, je ne connais pas.
0: Mon Dieu Seigneur, Covid, je ne crois pas, il existe encore ça?
2: Non, mais dès qu'il ne fait plus le test maintenant, je ne sais pas. Eh oui, et Seigneur.
0: Oh là là, mais bon. Il était joli le feu d'artifice?
2: Ah oui, ça a bien été joli. Dix ans, mais ça faisait pouf, pouf. Mais il n'y a pas crié. Oh! Oh! On crie comme ça quand on voyait. Mais tu bête. Si, ben, on n'avait pas l'habitude de voir ça. Eh, mais avant, quand c'était le 14 juillet, là, c'était des balles populaires.
0: Oui.
2: C'était super, hein?
0: C'était mieux? Ben. C'était mieux avant?
2: C'était mieux, et puis finalement, il n'y avait pas trop de batailles, tout ça. Ah. Non, c'était tranquille, hein? C'était balles populaires, c'était plutôt la journée.
0: Ouais.
2: Le soir, ben, non, on n'avait pas de voiture, on ne sortait pas, hein? C'était plutôt la journée.
0: Mm-mm.
2: Mais c'était bien.
0: Ouais.
2: Tout le monde dansait. C'est même pas balle à poussière. Aujourd'hui, j'ai entendu dire balle à poussière plutôt. Bon, on dit balle populaire dans mon temps. Bah, je sais pas.
0: Mais c'est vrai.
2: Savoir.
0: Mais je ne sais pas non plus. Ah, on connaît plus que moi.
2: Non, parce que non, dans notre temps. Parce qu'on disait populaire parce que tout le monde pouvait entrer. C'était pas payant. Il n'y avait personne qui payait. C'était ouvert à tout le monde, quoi.
0: D'accord.
2: Mm-hmm. Moi, j'aimais bien tout ça, l'ambiance. Maintenant, un peu moins, avec l'âge.
0: Ouais.
2: Moi, dans le club des seniors, je ne vais pas.
0: Ah bon? Non plus?
2: Non, c'est pas trop mon truc, là.
0: Vous n'aimez pas?
2: Je ne dis pas que j'aime pas, mais non, je ne vais pas.
0: D'accord, ok.
2: Non. Moi, des fois, quand j'ai envie de danser, je prends mon fer à repasser, mon balai, ma tapillée.
0: Oui.
2: Et puis, je danse avec.
0: Oh, toi! Mais suffisant.
2: Comme ça, il écrase pas le cavalier et la cavalière.
0: On va écraser Bib.
2: Dans la danseuse.
0: On va écraser Bib.
2: Pardon?
0: Mais on va écraser Bib.
2: Ben, bien sûr. Ah là là, mon Dieu, Seigneur.
0: Petite Colette.
2: Diamato.
0: On ne va pas veiller le foot non plus. On ne veille pas ça. Oh.
2: Si, moi, la veillée, mais malheureusement, c'est le foot, je regarde à un moment donné.
0: Il fait quoi?
2: Non, mais, écoutez, c'est moins toi, il était moins gagné. Bonne moment. Non, moi, en général, c'est sûrement pour la France, hein. Étant donné, moi, un petit neveu, il est très foot.
0: Ouais.
2: Et bon. c'est la France en paix, Dieu mette en paix sur nous.
0: Nous va faire la petite finale.
2: De toute façon, si la paix, je suis à gagner, quoi vient dans ma poche, quoi me gagne à manger à boire, madame, mais pas rien, maman.
0: Est-ce qu'on a besoin de gagner une affaire pour nous soutenir?
2: Pardon? N'entends pas.
0: Mais dire, est-ce que nous avons besoin de gagner une affaire pour soutenir?
2: Ben non, ben c'est, je sais pas, le plaisir, la polymètre hier en quelque sorte.
0: Oui.
2: De toute façon, moi j'ai Freedom. Avec Freedom. Freedom, c'est ma vie. Freedom, c'est ma famille. C'est mon soutien.
0: Mais très bien.
2: C'est tout. Je pourrais pas dire parce que c'est seul mon cœur va petit.
0: Ah bon?
2: Ben ouais.
0: Oh, mais pète pas, hein?
2: Ouais. Mais je pète pas derrière. Je prends trois. C'est que qui pète parce que sinon. Non, mais des fois, bon, ben c'est. Je sais pas. Je pense que t'as plein de choses. Des belles choses, des choses moins belles.
0: Mais ben dis donc.
2: Ça fait partie de la vie, tout ça.
0: Oui, ben oui. Attention, vous pleurez dans le téléphone avec moi, hein? Mais ça en haut émotif, là.
2: Ça risque, non, je ne sais pas pleurer.
0: Bon.
2: Mais non, mais ça, des fois, quand on pleure, ça fait pas de mal non plus, hein.
0: Non, c'est sûr, mais bon, là, c'est.
2: Non, parce que quand les gens
0: sont plutôt dans la joie, ça, hein, donc.
2: Encore plus mauvais, oui.
0: Oui, ben oui.
2: Même pleurer de joie, il y a des gens qui pleurent de joie. Hein.
0: Ben oui.
2: Même de joie, je pleure, moi. Quand on est content, on est. Disons, moi, je sais pas.
0: Comment?
2: Mais j'arrive même pas à comprendre. Va savoir le cœur, comment les gens, je sais pas. Hein, mais il y a soit chaleur tropicale qui gagnante et. Avec les autres aussi, mais il y a soit c'était différent.
0: D'accord, ben bien. C'était Laurine.
2: Que tous les gens pouvaient demander une petite dédicace.
0: C'était Laurine.
2: Pardon?
0: C'était Laurine.
2: Oui, c'était Laurine, mais. Et Prisca. Hier là, c'était un jour spécial.
0: Ah, mais oui, c'est parce que c'était l'anniversaire de Frida, c'est pour ça que c'était spécial.
2: C'était spécial. Tu mets pas le et devant. Non, c'était spécial, je déconne.
0: Ben oui, c'était l'anniversaire de Frida, oui, c'est pour ça qu'il y a eu des petites dédicaces et tout, machin.
2: Et moi, je pense que je faisais pas le token cette année, étant donné que
0: c'était la soirée.
2: Je sais pas.
0: Eh bien, c'est les 45 ans, bien sûr que nous faisons un autokin.
2: Non, mais moi, j'avais pensé comme ça. Moi, même tout seul, je vais essayer de jouer.
0: Uh-huh.
2: Et il y a 2 ans de ça, j'avais joué, j'avais dit à la radio, ça, moi, je jouais toute seule. Et à un moment donné, moi, je dis, il fait froid. Il dit, ma pâte, c'est pas la pluie, ma mets-tu moi.
0: Mm-hmm.
2: Et ma cause créole. Moi, là, je joue avec les grands haricots. À un moment donné, le manche parleur est bronf, pas comme tout. On m'a dit quelque chose, finalement, personne n'a pas gagné. C'est moi qui a gagné tout.
0: Ah bon?
2: Ah ben, comme il dit, c'est moi qui a gagné, quoi.
0: La chance est pour.
2: Il y en a qui parlent tout dans le petit train, les. Comme tout.
0: Oui, ben.
2: Ah ben, il faut prendre la vie comme elle est, hein, sinon. Sinon, on reste souvent des fois être en colère.
0: Et là, cette année, où ça jouait quand même le talking ou pas?
2: Si Dieu me le permet, oui.
0: D'accord.
2: Et puis si j'arrive à trouver des cartons et des grains de quoi, je sais pas.
0: Il y a 2-3, ce matin, Julie t'a vous dit, il y a 2-3, il y a un prix, ma prime est sous plastique, il prend un feutre, il coche.
2: Non, mais en général, dans les boutiques chinoises, il doit trouver des petits pions qui posent dessus.
0: Oui.
2: Je veux dire, il bouge pas, quoi. Mm-hmm. Même avec des petits monnaies de 1 centime aussi, il peut jouer.
0: Ah, ben oui, c'est vrai ça.
2: Quelque chose qui bouge pas, je veux dire.
0: On a toujours un endroit où on a plein de pièces.
2: dans un verre,
0: dans un truc. Il y a toujours, ouais, c'est vrai.
2: Ah, peut-être des gens, ils peuvent jouer avec des boutons. Est-ce que des gens ont encore de boutons chez eux?
0: Tout le monde, Dieu Seigneur, vous vous dit. Après, le bouton est trop gros pour la carte.
2: Ah, ben, il faut prendre le petit bouton. Les boutons qui coquent, qui décoquent.
0: Ben, écoute, pourquoi pas?
2: C'est pression, un bouton pression, moi, quand je dis,
0: m'a compris.
2: Mais pas le pain sous la main, mon âme, mais pas le propre, moi, quand même.
0: Et encore bonheur, pour parler comme ça, là.
2: Non, moi, mais pas le pain sous la salle, moi. Dis, bon, après, écoute, et à propos, là. Moi, m'écoute comme il peut.
0: Oui.
2: comme il n'aime pas sommeil.
0: D'accord.
2: Et quand il voit Nena des trucs, il prépare moins trop, ben, il baisse, et puis bon, il cause aux autres.
0: Qu'est-ce qui ne plaît pas où?
2: Ah, moi, il me plaît, moi, tout, moi. Même qu'on bah,
0: ou vient dire, moi, ou vient dire, moi, il y a des trucs qui ne plaît pas où?
2: Non, même il ne dira pas à la radio.
0: Ah, on ne veut pas dire à nous, alors.
2: Non.
0: Bon, ben, c'est pas grave.
2: Parce que c'est un personnage. Non. Je vais pas dire.
0: Donc, c'est, ça concerne certaines personnes quand il arrive à un moment donné où ferme le radio.
2: Non, ça m'y aime pas trop. Mais aussi JB, par exemple, il est là.
0: Wetten.
2: Le monsieur Gold, maintenant, il n'a plus appris non plus. C'est un peu fatigant.
0: Oui.
2: Non, sinon, moi, j'aime tout le monde. J'ai tous les animateurs, animatrices.
0: D'accord.
2: Moi, j'aime. Je vais pas dire, moi, professeur, mais j'aime les autres toutes. Je l'ai comme ma famille, étant donné que moi, après une famille. Si, moi, la presse, j'ai tout ça. Hein.
0: Ok.
2: Neveu, mais. J'ai pas de famille pauvre. Comment finir 93?
0: Ok, ben écoute.
2: Mais heureusement que Freedom est là, comment finir beaucoup de fois. Heureusement que Freedom est à nous.
0: Bien sûr.
2: Il ne faut pas faire Freedom, il parle, tu sais. C'est un radio, c'est fini. Hein. C'est le moment qui est fini aussi. Hein.
0: Mais non, il ne faut pas dire ça.
2: Bien sûr, c'est radio. Mais dis même presque à ma fille. Il y a trop de choses que les gens. Problème, pas de problème, c'est Freedom. Comme il y a une personne a disparu, tout ça, Freedom. Pendant les papiers, pendant mon en panne. Au fait, le monsieur a trouvé quelqu'un pour lui prendre la nuit de soir ce soir? J'ai plus fait attention.
0: Quel monsieur?
2: Le monsieur, au début de la soirée, là, il manquait, je ne sais pas quoi. Après, il dit peut-être la batterie, son camion, on dirait.
0: C'était avec moi, ça?
2: Eh ben, oui, c'était au début, je suis tropical, ça. Je connais même plus.
0: On a parlé d'un arbre, on a parlé d'un partenaire.
2: Non, il y avait un monsieur, mais peut-être, un peu quoi, comme voiture, peut-être dans une espèce de foie. Je ne sais pas trop. Hein. Ah, mais il ne connaît plus.
0: Mais il ne pense pas, un AVC. Hein.
2: Si après, une seconde, il était mal placé, il fallait à tout prix que quelqu'un vienne, tu viens d'aller.
0: C'est pas avec moi, ça. Hein.
2: C'est pas avec toi. Oh, tu vas comment mis la radio.
0: Ah, mais connu pas, mais c'était pas avec moi, ça. Hein. On m'a parlé de personne qu'il fallait être.
2: Pas encore tout à fait. Oui, mais des petites annonces, c'est toi, c'est qui a fait presque en effet.
0: C'est moi, hein.
2: Écoutez, moi, à moins de boire la raca, ou les saouls. Ah. Non, vous avez essayé de chercher tout à l'heure.
0: Non, pas.
2: Non, parce que moi, je regarde un petit peu la télé jusqu'à presque 20h.
0: Oui.
2: Les informations, tout ça. Et après, j'écoute un petit peu à la fin des petites annonces. À moins que c'est encore des petites annonces de vente et prêt, et tout ça, je sais plus. Mais il y avait un monsieur qui avait des problèmes.
0: D'accord. Bon, écoute, pour l'instant, on n'a pas de nouvelles, on en prendra.
2: Mais, par contre, il ne faut pas demander le monsieur, comment il s'appelle.
0: Ben, il n'y a pas d'intérêt. Enfin, bon.
2: On dirait peut-être qu'il avait un problème, il manquait de carburant. Après, on dirait qu'il avait dit que c'était. C'était la batterie, je ne sais pas. À moi, c'est moi qui. Il y a peut-être que Mirador, je ne sais plus.
0: Je m'y pense trop pas, Colette, mais c'est pas grave.
2: Non?
0: Bon.
2: Ben, passons. Je vais tourner la page.
0: Pas de souci.
2: Suivant.
0: Il empêchera pas au dormir, il est bon.
2: Ah, ben non. Ben non. Pas du tout.
0: Bon, ben, il est bon alors.
2: Heureusement que Freedom est là pour être à nous. Et Freedom dit aussi, pas sur la belle musique, parce que des fois, parce qu'il n'y a pas trop de choses pour le foot. Des fois, je mets un petit peu sur Freedom 2. Ou bien c'est beaucoup politique, Freedom 2. Et puis, bah, des fois, il faut écouter un petit peu des deux.
0: Ben, elle est bon, alors.
2: Bientôt, on va écouter la troisième. Dans un an. C'est bon. Tu réfléchis?
0: De quoi, pardon?
2: Mais non, mais tu réfléchis, non.
0: Tu me réfléchis. Diego m'a dit un truc en même temps.
2: Ah,
0: c'est moi, parce qu'il faut m'y répéter à haut, peut-être. Mais non, il m'y répétera pas.
2: Oh, qu'on va faire là, arrête avec ça. Hein.
0: Ah, bah écoute, c'est comme ça. Hein. Mmh. Vous connaissez quoi en plus?
2: Bien, je m'y connaissais quoi. Ah.
0: Bon, allez, ça embrasse au moins, oui, coiffé.
2: La main est sourde, mais la main boit le rhum. Si t'avais demandé quoi, la main boit le rhum. Eh ben, de toute façon, il connaît. Quand les gens, ils boivent, ils comprennent.
0: On croit?
2: Ben, bien sûr qu'ils comprennent.
0: Voilà. Bon, ben écoute, à moi, m'y connais pas, moi, quand j'allais sous.
2: Non, mais chacun son problème, et si les gens boivent, ou... non, moi, je critique pas personne, par contre. Hein.
0: Non, mais tant qu'on reste sous de case, vous ne mettez pas personne.
2: Non, et puis le but, c'est de. Peut-être pas commencer.
0: De boire
2: que... Le but, c'est peut-être pas commencer à boire, ou à fumer, ou je sais pas moi, ou prendre les drogues et tout.
0: D'accord.
2: Une fois que tu prends une fois, après, ça vient, je sais pas, d'habitude.
0: Oui, ça c'est sûr.
2: Et il y a des gens qui en sortent, mais il y a des gens qui en sortent pas, hein, malheureusement. Hein.
0: Et il faut pas, hein, mais bon. Bon, Colette, okay, je t'embrasse. Je continue les appels, mais ça m'aide un petit peu, c'est Gaëlle, pour la petite auditrice.
2: Je le fais un gros piouk.
0: Elle est beau, il entend, oui. Hein. Allez, bisous, Colette.
2: Allez, gros bisous.
0: Bisous, bye. Et comme je vous l'ai dit, ben, on va écouter un petit peu, comme l'auditrice nous a demandé tout à l'heure, pour toi et pour ses quatre petits-enfants, il y a dit où ses quatre enfants, deux en métropole, deux dans le sud.

Même occasion, Madame Gâteau de Saint-Pierre. Il souhaite à nous bonne soirée tout le monde. Bisous. Coucou à la Lou de Trois-Mâts, apparemment, elle s'en fiche que la France l'a gagné. Elle, ça travaille pour gagner son soso. Sinon, Zot est génial, la radio. Gros bisous à Zot.

0: Bonne continuation, la Dianou. Alain BPN, bonne soirée à toi.
1: Ça l'est toujours le même train. Ça y fait mal, mal, zap, coco.
0: Un petit coucou, c'est Clo-Clo de Saint-Pierre. Bonne soirée, bisous. On fait un coucou à Régis de Bernica également. Elle a dit bon anniversaire à la Radio Freedom, il écoute jusqu'à minuit. Elle est vraie, est-ce que vous avez dit bon anniversaire hier? Si ça ne l'a pas dit, viens dire bon anniversaire.

0: Pour faire un petit point sur sur notre chanteuse Bonnie Tyler qui nous a quitté à l'âge de 75 ans. C'était le 9 juillet. On aura un hommage qui sera fait sur Freedom 2 le vendredi 17 à 13h. Donc Bonnie Tyler, cette voix si rock et reconnaissable qui a marqué les années 80 avec ses tubes également, et ben ça sera à retrouver sur Freedom 2 le vendredi 17 juillet à partir de 13h. Comme je vous l'ai dit tout à l'heure, on parle aussi de foot parce que la France, elle a perdu, et puis on aura notre petite finale comme midi, si bien. Et tout de suite, on va écouter un flash foot de la 2PRL. On se retrouve tout de suite après ça.
1: Bonsoir à tous. Un choc explosif ce soir. L'Angleterre affronte l'Argentine lors de la deuxième demi-finale de cette Coupe du Monde. Deux nations qui se sont affrontées 5 fois sur la plus grande scène du football. Avec un duel légendaire en 1986 marqué par 2 buts emblématiques de Maradona, dont la fameuse main de Dieu sur fond de conflits géopolitiques et qui avait vu la victoire des Argentins 2-1. Cette fois, les deux équipes disent vouloir faire table rase du passé. L'Argentine de Lionel Messi face à l'Angleterre d'Harry Kane. Deux nations qui ont souffert depuis le début du mondial. Les deux sont passés par les prolongations en quart de finale, mais c'est avant tout une autre affiche de rêve pour le directeur de la rédaction de SoFoot.com, Pierre Maturana. Il fait le point avant cette demi-finale.
2: D'un côté, il y a une Argentine qui galère, mais qui s'en sort parce qu'elle a Messi et qu'elle a autour de Messi des joueurs qui sont habités d'une mission pour donner encore une Coupe du Monde à Messi. Et de l'autre côté, on a une Angleterre qui, depuis plusieurs années, a la meilleure dynamique en Europe. C'est pas une équipe très belle à voir jouer, mais c'est une équipe compliquée à bouger et qui est aussi habitée par quelque chose d'aller chercher cette fameuse deuxième étoile 60 ans après. Donc voilà, c'est une vraie affiche, quoi. C'est un match de gala, hein. Il y aura des stars un peu des deux côtés, Messi, Bellingham, Kane. Je dirais que sur le papier, il y a un petit avantage tactique à l'Angleterre, mais il se passe toujours quelque chose dans les matchs avec l'Argentine, donc faut pas vendre la peau de l'ours avant.
1: Angleterre-Argentine, c'est à 21h à Atlanta. Le vainqueur rencontrera l'Espagne dimanche en finale. Quant au perdant de cette demi-finale, il retrouvera les Bleus samedi lors du match pour la 3e place. Ce sera la dernière rencontre de Didier Deschamps à la tête de l'équipe de France, et c'est Zinedine Zidane qui devrait lui succéder.
0: Donc voilà, vos réactions 02-62-99-14-00. Radio Freedom, bonsoir.
3: Prisca, on entend moins bien, bonsoir.
0: Oui, bonsoir.
3: Il parle avant du coup du match d'hier soir.
0: Oui.
3: Attends, non. La mienne entend mieux.
0: Oui, bon, super, donc, alors.
3: Et, parce que mon analyse, pour autant, mais il n'est pas foutu, mais il donne à mon manière de penser. Hein. La France, c'était bizarre hier soir. Mais n'en fait mal, jamais compris. Et, ben, il ne jouait pas comme ça à la base. Hein. Il n'est pas possible.
0: Est-ce que j'ai été truqué?
3: C'est-à-dire, mon avis, les personnels, hein, ils engagent que moi. Il avait un problème dans le match, ça. C'est pas possible. Après, la pire mais d'accord, hein, la pire. Mais la France, ils jouaient pas comme ça, comme d'habitude. Les commissaires, ils n'ont pas joué. Pas joué du tout. L'ouverture, la vie, ils n'ont rien que gardien. Gardien, il n'envoie pas ici, il n'envoie pas là, il avait un problème. Il pense que le match là, c'était faux. C'était un match faux.
0: C'était faux.
3: Ah oui, totalement. Totalement faux. La France l'a pas joué comme il devrait jouer, comme l'Espagne. L'Espagne a bien joué. Et c'est pas rien que moi tout seul l'a vu ça.
0: On aurait dû gagner.
3: Non, peut-être pas gagner, mais au moins fait un joli match.
0: Alors, elle était, c'était un faux, pour eux, c'est un faux match.
3: C'est un faux match, un très faux match. Et c'est comme Mido, c'était. Et pour autant, Mido, maintenant, une analyse. Pas foutu, mais maintenant, une analyse. Mais la regarder, mais regarde le match. Mm-hmm. La France n'est pas comme ça, elle n'est pas possible. Ok, n'avait pas rien. On avait pied de ballon. Bon, espagnol, il était. Mais vous dites, mais normalement, la France, il jouait comme ça.
0: Mais elle est bizarre quand même, parce qu'il y a tout ça, là, elle est à l'argent vraiment. Donc, est-ce qu'elle n'est pas truquée vraiment? Est-ce qu'elle n'a pas un affaire d'hier?
3: Voilà. Il fait que. Elle n'a pas un affaire d'hier là-dessus. Il n'est pas possible. C'est pas possible, et comme j'ai écouté, la France doit perdre.
0: Mm-hmm.
3: Et Manga t'es joué comme ça. Et comme j'ai qu'il t'es fallu ou perdre. Et donc, là, les comme j'ai qu'il ben, le Manga t'es joué un rôle, mais c'est pas possible, mais comment? Mm-hmm. Et tout le monde l'a vu ça.
0: Et on l'a vu le bon interview des joueurs après? On dirait,
3: ouais,
0: je t'ai connu, que t'es, bah,
3: ça, non,
0: il a pas joué.
3: Non.
0: Mais pourquoi ben, tu jouais pas?
3: Il voit ça, c'est-à-dire, il était très logique, c'est, on n'a pas joué, il est pas possible.
0: Bizarre.
3: C'est une affaire, les pète de tête tout de suite, t'es, mais, au moins, on dit, ou fait pète la gnaque, non, on n'avait pas joué.
0: Ouais.
3: C'est comme si c'était l'Espagne, qui domine, et ben, elle est passée.
0: Mm-mm.
3: Alors, le but, le premier but, le deuxième but, et c'est comme si, ben, elle ne jouait pas.
0: Ouais.
3: Mais c'est pas que moi, et pour autant, il y a Radio Prisca. Mais il n'est pas un gars du foot. Mais il était, mais regarde, mais analyse.
0: Ben, c'est la Coupe du Monde, il faut regarder quand même, un minimum.
3: Mais bien sûr, tu. J'étais, ben, on ne pas, tu. C'est pas possible. Mais c'est, mais pense que c'est pas moi tout seul, là, du ça.
0: Oui.
3: Mais après, me croyez pas, peut-être, t'es comme Dieu même. Mais t'as la raison du délire, t'es pas les autres, t'es pied. Mais ben, là, j'ai le rôle.
0: Ben, là, j'ai le rôle de pédre.
3: Mais voilà, les
0: Eh, ben, les molles seulement, hein, ça aurait pu être joli, hein.
3: C'est très mal. Mais.
0: Ah, mais connaît pas combien de petits gars pour pédre, mais, s'ils gagnent un monnaie, vraiment, waouh!
3: Wow.
0: Comme on dit, ça a bien pédre, hein.
3: Non, de la pire. Et notre but, là, c'est de jouer le rôle de pire. Et moi-même, la vu que, ben, il a joué un rôle.
0: Mm-hmm.
3: Et parce que ont
0: ton c'est pas une bonne acteur, vraiment, hein, comme il dit.
3: Non, mais bien sûr. Quand j'ai l'acteur de gagner,
0: oui.
3: Il gagne. Ils n'avaient pas écrit n'importe qui, là.
0: Mm-hmm.
3: Mais il n'y a absolument pas vu ça. Franchement, il est comme tu me disais, ben, quoi arrive à ça, c'est un problème, tu sais. Et comme il y a de haut, parce que, à moi, il n'est pas foutu.
0: Oui.
3: Mais regarde, mais analyse.
0: Regarde ou analyse.
3: Ah, bien sûr, il y a ça le même problème.
0: Mm-hmm.
3: Totalement, capital, et bon, après, peut-être, mais pas tout seul à avoir vu ça.
0: Oui.
3: Mais, ben, le but, c'était de pire dire. Ben, je sais pas, je ne connais pas. Après, comme Dieu même. T'as la raison de dire, et bon, bref. Mais ils ont la pire.
0: Ils ont gagné un bon monnaie pour pire, hein.
3: Ah, bien sûr.
0: Ça, nous veut savoir d'où ce moment est. Il devrait.
3: Non,
0: même s'il rentre pas S, même s'il rentre pas dans notre poche, Jackson.
3: Non, il rentrera jamais dans notre poche. Après, il me dit, on en a fait, nous suivent. Dites, mais, ou bataille. Dites, au moins, ou bataille pour gagner ou défendre. T'es même pas ça, Yasso. T'es même pas ça.
0: C'est fou, hein.
3: Qu'il y a Mbappé, pareil, moi, quand il est 50%, il essaye, mais c'est pas ça. Il essaye, mais regarde l'équipe d'Espagne.
0: Oui.
3: Franchement, regarde l'équipe d'Espagne. Le bon passe décisif, regarde tout, hein. J'étais, mais normalement, la France doit jouer pareil, c'était un très grand match.
0: Oui, oui.
3: Toi, il a fait, mais regarde. Non, on a un problème. C'est pas possible.
0: Même le deuxième but.
3: C'est pas possible. C'est pas possible.
0: Elle a fait les pas beaux.
3: Engagez l'incroyable. Mais après, comme il dit, peut-être à où, si vous pouvez prendre ça, vous dites, il y a un problème. Il y a un gros problème. Manga l'essaye de jouer, mais Nenen, tu n'as fait trop de tête, tu sais, bonne gueule, pas, mais il essaie de jouer, mais, ben, après, dans la raison de hier, t'en as fait de hier, mais bon, bref. Ben, après, t'es fallu de tes pieds de hier, ben, ça l'a payé Dieu, c'est tout. Donc, voilà.
0: Ouais. Et là, pour la petite finale,
3: Non, il veut dire que s'il est comme ça, ben, tout est faux.
0: Mm-mm.
3: Tout est faux.
0: Tout est faux.
3: Malheureusement. Ben, non. Ou ça va être en fait, comment, ou ça va pour gagner.
0: Mm-hmm.
3: Je suis une tête de con, ça va pour gagner. Ou on en a la gnaque, ou ça va pour gagner. Mais il y a ça, c'est pas ça.
0: Mm-hmm.
3: C'est ce que moi, je l'ai vu. Peut-être un état de monde l'a vu. Peut-être un aussi, on l'a vu. Mais il me dit, l'équipe de France, non. Non, il y a ça, ben, n'a pas vu ML. Pas du tout.
0: Mm-hmm.
3: Et donc, après, je ne connais pas, mais peut-être dans l'affaire des hier, je ne connais pas.
0: Donc, est-ce que nous peut demander à Zlatan Monnet pour nous?
3: Ça ne dira pas rien. T'es juste pour le nerf, parce que dans tous les cas, et puisque à où gagne pas, à vous ne gagnez pas, tout le monde ne gagne pas, on va gagner. Après, pas. Donc voilà. Hey, bonne fête à vous, toutes les bonnes soirées.
0: Merci beaucoup.
3: La gagne, ben, bon.
0: Allez, nous retrouve.
3: Allez, on a trouvé.
0: Salut Jackson, allez. Merci à toi pour ta réaction. 99-14-0-0. Ben, la France, il jouait quand même une petite finale. Nous, là, quand même, arrive jusqu'au bout par là. Radio Freedom, bonsoir.
4: Bonsoir, madame.
0: Bonsoir, monsieur.
4: Alors, ça va?
0: Ça va et toi?
4: Comme toujours.
0: Oui. Vous la gagnez.
4: Rien à changer.
0: Vous la gagnez. Comment on l'a fait pour suivre le match?
4: Ah bon, mais écoute.
0: Oui, et alors?
4: Écoute, mais Viva, écoute, dans le commentaire, là, quand il dit, personne n'est pas capable de faire une passe.
0: Mm-hmm.
4: Il dit, mais si je n'arrive pas à faire la passe, je ne peux pas aller devant le goal.
0: Ben, c'est ça.
4: Je ne peux pas tirer. Je ne peux pas tirer.
0: Mm-hmm.
4: Ben, c'est un bon dit, soit de la mort, ça a dit, soit le voile de l'autre, t'es drogué.
0: Ah, bon.
4: C'est tout. Par exemple,
0: maintenant, t'es drogué, alors.
4: Ah oui.
0: Nous peut dire, hein.
4: Ah, ben, allez analyser l'autre lot, après avoir quel nouvel là, c'est tout. Et l'équipe, les bons, des 2-3 jours après les bimons. Mais là, samedi, il faut voir les autres comment ils jouent. Alors.
0: Ben oui, mais est-ce qu'ils méritent quand même, fait quand même ce match-là?
4: Ben, il faut liser. Ben, pour l'idée, c'est bonné.
0: Ben, oui.
4: Ben, samedi, si nous passons en troisième place, dans la rase, vous les gagnez. Café dans la rase, ils payent, ça. C'est pas le premier million.
0: Toutes affaires, c'est l'argent, de toute façon.
4: Ah. Et là, une bande d'amis qu'on n'est pas courant de vous dire qu'en football, l'équipe des France, tu crois pas, ils avaient joué comme ça.
0: Ouais.
4: Ah, quand l'équipe est plus fort, le plus fort, vraiment, mais alors. Bon, quel début. En plus, c'est des Français, mais coupé dans le Kidwood. Vous avez vu ça où? Ah, pas possible. Dans les carrés, en plus. Ah.
0: Ouais.
4: Ben, je ne connais pas. Avant aussi, vous êtes footballeur, mais. Quand il n'est pas bon, il n'est pas bon. Quand il est plus fort, vraiment.
0: Jackson, il disait un match faux.
4: Eh oui. Aïe. Ça vous attend de vous dire critique, oui, l'équipe de France n'a pas joué, mais il n'y a pas joué même. Il n'y a pas joué comme ça,
0: il n'y a pas gagné joué.
4: C'est
0: bien quand même, là où on a la chance d'aller jusqu'à terre là, et on ne prend pas la peine de faire des choses, quoi.
4: Eh oui, on n'est pas capable. Ben, quand on n'est pas capable, qu'est-ce qu'on fait? Vous savez, jamais des joueurs comme ça, ou? Allez, à quoi même si vous êtes gagné, vous êtes. Les gens ne vont pas garder, ils ne voient pas, Pébi Diaw. On écoute d'ici la radio.
0: Oui.
4: Mais quand commentaire est bon causé, Pébi Diaw, aïe. Ils perdent.
0: Aïe.
4: Ils perdent.
0: Mais elle a bien perdu.
4: Elle a fait tout le temps l'angé. C'est un jour, elle est tout le temps. Ni débat, mais ni pas angé. Ni ne tombe pas angé n'importe comment. Hein. Ah oui.
0: Oui, donc du coup, elle est bizarre quand même au final. Hein.
4: Eh oui. Oui, il y a eu soin de demander quelque chose. Le midi, la drogue azote.
0: Ouais.
4: Soin de boire quelque de l'eau, c'est pas un jus. Mais ça déposé sur la table, on ne pas. Qui concerne le matin aussi?
0: Nous ne pouvons pas savoir, hein. Nous saura jamais. Et même si c'est un affaire truquée, nous saura jamais, hein.
4: Bien sûr, on ne connaît pas. Oh. Comment ça bouge ça où? C'est comme la veille d'année quand le Brésil là, c'est contre la France là.
0: Oui.
4: Bon, mais bien, on ne voit pas, il ne voit pas le Brésil. Mais le Brésil n'a pas fait. Comme le bat Brésil, France. Le Brésil n'a pas fait le bat, dit tout.
0: Oui.
4: Dit tout. Eh, tiens dans le gol, le Brésil n'a pas fait. Je me dis que c'est l'arrivée de l'équipe là-dedans. Mais dans le Brésilien là-bas, c'est pas qu'à le côté de notre pays là-bas. Le bas est trop étriqué. Mais ah là, La France a pas 3-0. Bah, vous ne trouverez pas le bout.
0: Si ça se trouve, toute bonne match, c'est vraiment truqué. Hein.
4: Ah ben, ça le truqué, parce que mes amis en France, bah, quand le bout, ça va m'arroser là-bas, réfectoire là. Ou là, qu'il y ait dans le pain là-bas là. Avant que ça va, ou mange. Ou pas trop pas. Donc on n'est pas que ça là-dedans ou... Ah, là-bas, c'est pas que ça fait la passe là-bas, finit tant. Ah ben, là tu veux gagner. Parce que dans la Coupe du Monde, il y a un mauvais large, ça.
0: Gagner un temps, hein.
4: Ah oui. Ah, quand on entend dire un joueur, t'as le gagné 500 000 euros, je ne sais pas plus 500 000 euros pour le tournoi. Un joueur. Quand tu as gagné la finale, il a dans la raison pour gagner. De toute façon, tout a fait le truc. Tout. C'est bon, c'est bon, c'est pas bon, c'est pas bon.
0: Toute notre vie est truquée.
4: Eh oui.
0: Ah là là là là.
4: Aïe, aïe, aïe.
0: Bon. Écoute.
4: Aïe, aïe, aïe. À ce moment-là, dans la météo, c'est 30 ans.
0: À ce moment-là, Luna, il revient à l'antenne.
4: Qui ça?
0: Luna.
4: Eh, mais c'est d'habitude, elle dit, fais-en l'entendre comme d'habitude. Hein.
0: Mais Luna, il revient parce qu'il y a Colette qui a dit... Non, c'était pas Colette, c'était Aurore. Aurore.
4: Non, là, c'était la blague qu'on a eu son prénom, là.
0: Qui ça?
4: Ah, comment tu l'appelles, ma belle fille?
0: Que ça laisse passer?
4: Il y avait une femme avec Luna la même jour.
0: Il y avait une femme avec Luna?
4: Oui.
0: Une femme avec Luna? C'était
4: oui,
0: avec moi?
4: Une femme avec Luna la même soir.
0: Avec moi?
4: Avec. Avec où même,
0: non. Avec Choupinette? Ah, mais non, c'est pas Choupinette. Avec, il me connaît pas, moi.
4: Ah, t'es nouveau.
0: Je me rappelle plus. Ah oui, il voit très bien. Mais je me rappelle plus de son prénom, effectivement. Oh là là.
4: Ah, ben, il connaît plus son prénom.
0: Non.
4: Ah, Ali, bien au rôle.
0: Oui, mais il voit très bien, oui. ben ouais, mais je l'invite à venir à 22h30 aussi, hein, écoute.
4: Oui, mais si j'y viens, ça sera là. Donc voilà, il y a autre son prénom, si il y a des autres son prénom, il connaît moi son prénom. Et au cas, il ne connaît plus.
0: Mais il ne connaît plus non plus.
4: Ah, Ali fait bien son rôle. Qui te sont tu fais planter. Ah, il te vient ça bien, bien.
0: Hein?
4: Ah, il te vient impeccable, il te.
0: T'es impeccable.
4: Ah, oui.
0: Ah, là, là.
4: Ah, là, là, là, lui, t'es vous écouter à lui. Ah, les fort, Luda, il te. Luda, vous donnez des petits mots comme ça, waouh. Ça va, quand la fin, il fait de la fin, il n'y attend pas trop bien.
0: Ça
4: va être trop basse. Ah. Il dit, ah, ça va.
0: Mais dommage, je ne me rappelle plus son prénom, vraiment.
4: Mais le Eroka de...
0: Comment?
4: Il ne dit pas avant sur le prénom, sur le moment.
0: Mais ça dit Lorenza, mais ce n'était pas Lorenza.
4: Non, là, pas Lorenza. Erika.
0: Non, pas Erika non plus.
4: Je connais plus comment ils sont prêts, donc. À ça, c'est du téléphone, ils sont prêts, donc, à ça. Ben, il est attendu. La rendez-vous, il fait à soir.
0: C'est bon.
4: Parce qu'il avait la semaine colloutée là. Moi, passer ce mois-ci, même ça. Donc, moi, passer ça. Il a mis à l'été Luda.
0: C'est ça. Oui, il me voit très bien.
4: Oui.
0: Mais il voit très bien le soir, laisse passer tout ça là, et bien elle est venue avec nous.
4: Le lendemain,
0: elle était venue comme ça à l'antenne et elle s'est présentée et hop.
4: Ouais. Ah.
0: C'est pas mal.
4: T'es bien, très bien.
0: Lucien, il a bien aimé, lui, en tout cas.
4: C'était dans la ligne, dans la ligne 18 à 20, ouais. T'es dans la famille, t'as le capable de faire.
0: Ah oui.
4: Il t'es pas monté bien, lui. Et qui a dit, ça va être pécable. Le TK qui me dit, le film X là.
0: Carrément,
4: tu vois pas pour la bonne image.
0: Ah là là, Midiao. À chèvre reste la même, il reste à 3 minutes. Comme ça fait 3 minutes, moi là.
4: Mais
0: fait un rencontre avec un bug. Je pèse, je mesure en 3 minutes.
4: Quelle heure est là?
0: Midi ou les 22 heures.
4: Ah ben, le point que... Tu as celui d'autre?
0: Hein? Tiens, ben oui. Ou jouer ou non?
4: Bien, c'est mis jouer.
0: Ah bon, tu connais pas mon tu jouer?
4: On l'a pas entendu.
0: Ben, pour t'en donner, oui.
4: Le baguette sur baguette. Pardon, mais depuis 6 heures, ouais.
0: D'accord, ok. Bon, bah écoute, c'est le 11, le 3, le 4, le 5, le 14. On va gagner ?
4: Pour ça, oublier ?
0: Le 11, le 3, le 4, le 5, le 14.
4: 14, la rue 14.
0: Et avec un chiffre, il ne gagne pas rien.
4: Il ne gagne pas rien, même.
0: Ah là.
4: Ah, bon, voilà, le 7, le ZAS. Le 7, 2. Ça, 13, 14.
0: D'accord. Vous connaissez ces bons numéros, vous faites le même tout le temps?
4: Visez pas le même, ouais. Ah, si, que dans la 13, par exemple, comment viser le même?
0: Même que pas, hein?
4: Ben, il dépend de nombre de partants.
0: D'accord.
4: Après, il viser ton cas pour qu'elle aille.
0: Ou écoute le bon pronostic Thierry Léger, ou bien?
4: Ben, Thierry Léger, après, viser avec ma battante. Ma tante de la bonne. Favori, d'avoir le vote Toka, Outsider, Bébé Lange, les fous des dents, ils sortent.
0: Bon, ben, bon, non. Mais là, on a gagné Ken.
4: Ben oui, ben, me tracasse pas.
0: Mais bon, Lucien, mais embrasse à où?
4: Allez, à tout à l'heure.
0: À tout à l'heure? Ou ça a écouté Luna avec. Dommage, je n'ai pas son prénom.
4: Nous l'avons dit avec lui, ouais.
0: Ah, ben non, on a dit Gay Pazot 2. Gay Pazot 2. Est-ce que le frère touche t'était le sœur? Ben non, hein.
4: Nous l'avons dit touche t'était, ouais.
0: Mais justement, c'est un frère, il touche pas le t'était le sœur, hein. Oh.
4: Ah, ben alors.
0: Oh là là là là là là.
4: Première fois, mais bon, avec nous, à part, vous connaissez pas si. Une femme.
0: Ah, arrête de fatiguer, allez, mise ça au moins. 22h à La Réunion, merci à Zod d'être en écoute.
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6: Bonsoir à tous. Les députés viennent définitivement d'adopter la proposition de loi qui crée un droit à l'aide à mourir en France, un texte sociétal majeur. La ministre déléguée à l'autonomie et aux personnes handicapées a salué un texte largement amélioré. Cette loi permettra d'ouvrir l'accès au suicide assisté, voire à l'euthanasie, dans des conditions très encadrées. Le projet de loi Riposte a lui aussi été adopté en première lecture à l'Assemblée nationale aujourd'hui. Ce texte contient des mesures contre la consommation de protoxyde d'azote, les rodéos urbains ou les free parties. Il a déjà été adopté au Sénat. Le projet de loi va donc désormais faire l'objet d'une commission mixte paritaire. Jérôme Barilla a été mis en examen pour le meurtre et le viol de Liana ce soir à l'issue de 8 heures d'audition. C'est la première fois que le principal suspect était entendu par un juge depuis la découverte du corps de la collégienne début juin dans le Gers. Il n'avait jamais été inquiété par la justice alors qu'il était visé par une plainte pour viol sur une adolescente de 11 ans déposée l'été dernier. Aucun incident majeur recensé en dépit de plusieurs débordements. Le ministre de l'Intérieur a dressé ce soir un état des lieux des festivités du 13 au 15 juillet, rythmé par la demi-finale du mondial entre la France et l'Espagne et la fête nationale. Au total, 533 interpellations ont été réalisées à travers le pays sur les deux nuits cumulées et 403 gardes à vue. Ils ont été sollicités par le gouvernement pour réaliser une évaluation de la trajectoire des dépenses et des recettes publiques si aucun changement politique n'était mené. Quatre économistes estiment que le déficit public pourrait atteindre 6,8% du PIB en 2030. Ils évaluent à 125 milliards d'euros l'effort à réaliser d'ici 2032 pour faire face au vieillissement de la population, l'augmentation des frais de santé et la hausse du budget de la défense. Et puis en foot, c'est un autre choc au menu de la Coupe du Monde ce soir. L'Argentine, tenante du titre, affronte l'Angleterre en demi-finale à Atlanta. Coup d'envoi de la rencontre à 21h. Excellente soirée à tous à notre écoute.

Alors, la chanson en anglais, c'est Yellow Rivers, une chanson de 1970 qu'on écoute actuellement sur Freedom 2. Et c'est Christy qui chante cette chanson. Est-ce que vous l'avez reconnue, la version française? Je le ferai, l'Amérique. Eh oui, c'est l'Amérique, Joe Dassin. Et c'est la version française. Pour la suite de votre programmation musicale, ça sera avec Mylène Farmer et Syl, Les Mots, très belle chanson, je ne sais pas si vous la connaissez, mais en tout cas, ça sera tout à l'heure à suivre sur Freedom 2. Également, Charles et Eddy, Claude Valois aussi à retrouver, Frédéric François, encore une fois, Je veux tout, Michel Sardou également, votre programmation jusqu'à 23h sur Freedom 2. 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

0: On est reparti, 22h passé de 7 minutes à La Réunion. 99 12 00 02 62 99 12 00, les annonces de rencontre pour les messieurs, 99 13 00 pour les madames, et la libre antenne, le 99 11 00. Frida, bonsoir.
1: Bonsoir Priska.
0: Bonsoir Anis, comment ça va?
1: Oh, un petit peu mieux, mais c'est pas encore ça, hein.
0: Bon, ouais. Bah, ça s'améliore.
1: Ouais, ça s'améliore, il y a la rééducation après.
0: Bon, oui. J'imagine bien.
1: Bon, quand même bon signe, mais arrive quand même à ma main un peu mieux.
0: Bon, ça va alors, ok.
1: Mais pas évident.
0: Mais du coup, vous gagnez sortir quand même ou pas du tout au final?
1: Oh, mais ils ne peuvent pas habiller correctement, oh, avec une attelle, les molles. Hein.
0: Bon, on ne peut pas habiller correctement, on veut dire...
1: Bah, on connaît, vous êtes obligé de mettre quelque chose que... Les lâches dessus.
0: Ah, plus, oui, d'accord, plus ample. On est dans des lâches plus amples dessus.
1: Pour... oui, c'est ça. J'aime bien dans mon aile, mais j'aime bien aussi être, choisir ce que j'ai envie de mettre.
0: D'être coquette, tout ça, quoi.
1: Non, mais pas question d'être coquette, mais bien, mais quand même présentable comme ils sont.
0: d'accord, ok. Oui.
1: Bon, mais comme ça, ça va venir. Il y a quand même du mieux. Oh, ça va faire bientôt 2 mois.
0: C'est long, hein, quand même. Hein. Ah, enfin, c'est long, mais ça passe vite. Oui. Je ne sais pas c'est comment dire, mais ouais.
1: Bon, ça va aller. Oh, t'es là longtemps. Après, ça y joint là où là, oui.
0: C'est vrai.
1: Là, tu colles bien que le foot. Mais là, ça, quand il colle du foot, tu colles du foot. Hein, chacun est libre.
0: Hein. Oui. Oui, il faut faire réagir un petit peu aussi. Ça n'a pas gagné l'antenne de la journée, surtout.
1: Oui. Mm. Et puis, il y en a les auditeurs du soir.
0: Oui, c'est vrai. Ça. Oui, c'est vrai que c'est une population le matin. Ouais, on a raison.
1: Ouais, ça brasse un peu, c'est comme dans le métro.
0: Ah mon Dieu, parle pas de métro.
1: Et molle.
0: Ouh là là, dans la salée là.
1: Aïe, où les tasses l'un sur l'autre, tu vois pas le temps où tu joues après de courir. Bon.
0: Incroyable, mais bon.
1: Comme ça. Hein. De toute façon, on peut se déplacer, hein. On est bien obligé.
0: C'est ça.
1: Ah, et pourquoi dans les escaliers, là, on va peut-être tomber encore, là, il court même, là, on va peut-être rater. Mais c'est comme ça.
0: Et pourtant, moi, ça me manque, hein. Mais pourtant, on connaît que les nanas arrivent 2 minutes après. Après, c'est pas toutes les pareilles, mais bon.
1: Pareil, lui dit, c'est ça, c'est mon heure, là, mais si je sors de travail, il dit, allez, mais il faut m'y rendre là-dedans, là, il court même. Et puis, aux heures de pointe, ça allait charger là-dedans. Non, s'il vous plaît. Encore moins, là, quelques années en arrière, mais maintenant, ça doit être pire encore, hein. Parce que les gens se déplacent beaucoup plus aussi.
0: C'est vrai. Mais bon, ils servent bien, ils servent beaucoup, hein.
1: Ah oui, ils servent bien ici, non, mais ça, ici, là, c'est gaillard. Mais il risque pas, hein.
0: Mais elle a dit ça mettait un train normalement.
1: Ah oui, mais avec toutes les constructions là, regarde seulement si oui ça va le grand brûlé là-bas, si le volcan il vient, comment il fait, la voie va partir même.
0: Oui.
1: Ce sera des frais engagés inutilement, de certaines choses peut-être oui, mais pas le grand brûlé, jamais je crois faire ça. Hein.
0: Ouais. En parlant de grand brûlé, apparemment le feu d'artifice du grand brûlé c'était le même que le 14 juillet. Hein.
1: Ben oui, et au moins là-bas, les plus gratuits, puis il y a plus spectacle.
0: Et plus.
1: Oui. Ah, vous connaissez ou
0: oui. Non, t'es pas là-bas, on va pas gagner aller hier soir.
1: Non, mais pas fait d'artifice, mais disons le grand brûlé là-bas quand
0: même. Oui. Ouais.
1: Oh. À Saint-Joseph, moi, après, hier soir, là, pété 2-3 coups, mais là, pas plus, hein, mais pas trop entendu.
0: C'est vrai? Ah, mais celui de Saint-Pierre, il était très beau, apparemment. Hein. Saint-Pierre, ah, magnifique, ouais.
1: Ah oui, non, bah, peut-être. Peut-être à Saint-Joseph, c'était joli aussi, mais je sais pas. On va pas partir. De toute façon, il pouvait pas sortir non plus. On va pas partir. Ça m'a fait l'artifice avant, oui.
0: On a fait une vue assez.
1: Ouais, comment t'es en métropole là-bas? T'étais juste à côté des immeubles où ça qu'on y habitait. Mais t'es facile à aller voir. Ils faisaient ça dans le parc. T'es agréable. Pas besoin de trop aller trop loin.
0: Ouais, mais même, oui, c'est vrai. Même celui de, comment ça s'appelle? La Tour Eiffel était beau, hein.
1: Ah oui, ça doit être joli vraiment là.
0: Ben, en fait, il y a des endroits comme ça. Je ne connais pas s'il y a des personnes que la voyage un peu plus un peu à d'autres endroits. Mais moi, on m'avait fait un feu d'artifice de Londres sur le London Eye. Ben, elle est quand même impressionnante en vrai. Hein. Parce qu'on a des beaux paysages effectivement à La Réunion, mais dans le monde entier.

0: des, ah, oui, des genoux, pas, des genoux solides.
1: Mmh. Ah là là. Et puis partir avec un bon groupe aussi qui l'a pas au derrière.
0: La fin d'arrivée, bonne de Mouni, ça va après. Ah, ben, foudé, ça. Foudé.
1: Mmh. Et du coup, tu marches ou des bruits.
0: Oh, sport, ça.
1: En sorte au point commun. Ah. Non, mais les moches, si ça va en groupe, c'est en groupe. Hein. Oui, attends, notre camarade. Hein.
0: Ben, normalement, oui. C'est le principe, le concept.
1: Ah oui, mais malheureusement, il y en a qui disent, ah, ben oui, vous avez habitué tellement marcher vite, vous êtes habitué, oui. Vous pas habitué derrière, vous traînez pas tout.
0: Oui, oui.
1: Ben non, c'est un endroit que je ne partirai pas.
0: Oui.
1: De toute façon, à mon âge, je ne partirai plus non plus, je ne gagne plus non plus, mais il y a tiré pas mal de trop.
0: Ouais. Ouais,
1: bon, à faire enfin, avec. Bon.
0: Ah là là, bon, eh ben Anise.
1: Ah, mais bien content. Je me dis tout à l'heure que Scar va dire que m'y appelle plus à elle.
0: Ma fin de dire déjà. Me dit d'avoir elle était fâchée. Non,
1: non, m'y fâche pas avec
0: elle. Ah, on était en colère quand même.
1: Non, ma t'es pas en colère parce que moi, j'avais pas compris c'était quoi l'histoire. Des gens arrivent chez moi le matin, mon téléphone n'arrêtait pas de sonner. Les gens m'y font voir moi. Mais me dit, c'est quoi ça? Dis-moi, ah, où là, où appelle la radio, où appelle Prisca, là, c'est où ça? Dit, oh.
0: Et n'empêche, les graves parce que.
1: Non, c'est des trucs comme ça, c'est molle, là.
0: Hein. Ben, c'est ça, mais c'est quand même grave, hein, parce que, en vrai, je sais pas comment dire ça. Parce qu'on parlait d'une femme sur les réseaux sociaux, on a dit, hein, que c'était des messages.
1: Et comme moi, j'y suis nulle part ailleurs, c'est dit, je suis nulle part.
0: Oui, ailleurs, c'est vrai.
1: Pour des raisons personnelles.
0: Oui, oui, c'est vrai.
1: Et ben.
0: Oui, ou les rochers hachés.
1: Il me dit, mais punaise, oh, tu sais, quand ma copine est chez moi, montre-moi ça, dis-moi, ah, où ça? Elle dit, moi, c'est où?
0: Mais comme si, oh, vraiment, mais c'est votre copine en plus, il doit connaître à où quand même?
1: Bah oui, mais elle ne sachant rien, on connaît, elle ne sait pas dire où c'est, oui, pas ici, là, mais elle connaît moins l'habitude que m'appelle à la radio.
0: Oui.
1: Elle connaît, surtout, puisqu'elle me dit jamais.
0: Ben non.
1: Quel que soit. Jamais pas moi des trucs.
0: On doit toujours respecter tout le monde aussi, surtout.
1: Mmh.
0: Ben
1: ah,
0: oui.
1: Purée. Ah. Mmh. Mais la Prisca, ils descendent, même ils descendent à mon
0: moment. Non, c'était pas où arrête.
1: Ouais. Et encore là, c'était mon épaule, il faisait vraiment mal, mais il ne peut pas bouger dans mon lit. Là, après ça, il fait le 14.
0: Oui. Ah oui, c'est vrai, c'était ce soir où tu n'avais pas bougé du tout.
1: Non, elle va venir à l'antenne, elle. Stop, non, il faut m'essayer.
0: Oui. Oula,
1: bien sûr, autant mieux que discuter avec toi, c'est comme ça, les choses, c'est comme ça, moi. Parce que même pas, moi. Il peut être n'importe quel animateur, n'importe quelle animatrice, c'est pas dans mes habitudes. Et puis moi, je suis pas comme ça, et en plus, moi, je suis pas du tout sur les réseaux sociaux.
0: Oui, ben hein? Oui.
1: Ceux qui sont, c'est tant mieux pour eux, mais moi, non.
0: Oui, c'est ça. Bon.
1: Ah oui. Ah, ben oui, mais ça fait un coup vraiment, hein. Ah, mon téléphone, il n'arrêtait pas de sonner. Il me dit, mais punaise. Tout à l'heure, il faut m'y embaucher un secrétaire pour machin. Pour répondre mon téléphone.
0: Voilà, au code, ça va loin quand même. Voilà,
1: ça, c'était encore à ton sujet, mais parfois, pas dans un couple, ça peut se passer comme ça. Et ça peut aller loin.
0: Ouais, c'est ça, sûr. Nénène, 14 de la métropole.
1: Ah, ça doit retirer, peut-être.
0: Je pense aussi. Mesdames, bonsoir.
2: Oui,
0: ah oui, c'est Thierry.
1: Bonsoir Thierry.
0: Ça va?
2: Oui, ben je fais un truc à Nice qu'on dit avant.
1: Ben allez, bisous Thierry, ça fait longtemps par vidéo, pas que j'ai.
2: Ben je t'entends, mais des fois j'ai pas la ligne, donc.
1: Ah oui, j'ai pas la ligne, mais bien souvent t'as pas de réseau non plus.
0: Oui, en plus si on t'entend pas, après de venir envoyer mon texto, il dit comme ça, il dit, pourquoi tu gardes les gens qu'on n'entend pas comme ça?
2: Il dit ça encore?
0: Oui, il dit ça, bien sûr, mais répète à haut, oui.
2: D'accord. Ben, écoute, vous connaissez quoi? Jackson, il vient déjà, ouais, la fille,
0: c'est ça, Jackson, oui?
2: Impliqué, donc, ce que Jackson l'a dit, là, il n'est pas bête, ce qu'il vient de dire, il n'est pas plus en encore. Parce qu'en fin de compte, à World Foot Modern, maintenant, là, on a tellement l'argent, et dedans. C'est que j'étonne pas moins que la FIFA, là. Hein. La FIFA, il est au courant déjà les équipes que ça gagnait. Hein. Donc, oui.
0: Que les matchs sont truqués ou vous parlez de foot, là?
2: Oui, je parle de foot. Et l'équipe de France, on va voir ça aussi devant l'Espagne, comme ça, là. Ah oui, je pense qu'elle a dû avoir une grosse somme d'argent de monnaie.

0: pour que tout le monde y trouve son compte. Parce que, au même moment, dans le match, un gars comme Michael Olivier, c'est un des meilleurs passeurs en équipe de France. J'ai pas trouvé Mbappé une seule fois dans le match. Mbappé, la plupart du temps, il s'y a oublié. Là, il n'y a pas un tir de cadré. Moi, comme elle a fait toute la tête, elle était mal faite. Hein. Donc, non. Les très bizarres, c'est un match qu'il a dit. Très, très, très bizarre. Après, on connaît le football moderne maintenant, il y a tellement l'argent dedans que. Il n'est plus dans les années 80, dans les années. Dans les années comme ça, là, les équipes, vraiment, t'es joué pour notre pays et t'es joué pour la gagne. Mais maintenant, les monnayés.
1: Il y a trop l'argent, en fin de compte.
0: Mais comme la FIFA, ils viennent cette année. Bon, allez, nous va donner la Coupe du Monde à l'Espagne. Et mais parce que c'est l'Espagne qui va gagner. Hein. Et ils viennent comment dans 4 ans. C'est un pays qui a gagné. Non, rien ne va bien faire comme ça. Donc, il faut que tout ça, les corrigés, les clichés. Et nous, le monde, nous ne comprenons pas ça. Nous, quand il était comme ça, nous disons, mais comment ça se fait la France, la jouer comme ça.
1: Mais là, nous ne comprenons pas vraiment.
0: Nous avons une des meilleures attentes depuis le début du mondial. Et là, comme ça, nous avons comme par hasard.
1: Thierry Miema ou bien, mais c'est pas possible, hein, vraiment, il faut que...
0: Non, mais écoute,
1: c'est toujours pareil, en fait, c'est l'écouteur, il doit pas être bon, adapté et tout, et en fait, le son, il est vraiment pourri, on va dire, tel qu'il est, c'est vraiment pourri ton son, voilà.
0: Non, mais là, attends, quoi.
1: Oui, mais on est en train de travailler, conduire et tout. Là, donc, oui, largement.
2: Là, c'est mieux ou pas?
1: Un peu mieux, oui, déjà.
2: Ok.
1: Du coup, nous entendons toutes affaires. Bon, en tout cas, Thierry, merci à vous de la vie. Et puis, la prochaine fois, nous fait.
2: Bonne soirée, Thierry. Et ça, il dit à moi, donne une réponse, comment?
1: De quoi? J'ai pas compris.
2: Disons comme ça, si quelqu'un est d'accord avec ce qu'on a dit, témoigne, il dit...
1: Il faut déjà, il a compris tout ce qu'on a dit, mais bon, en tout cas, c'est tourné autour de l'argent, si on résume, et que le match était vendu d'avance.
2: Ouais, voilà, enfin vendu, organisé par la FIFA.
1: Oui, c'est ça, organisé et vendu, quoi.
2: Voilà, ok. Allez, Brissa, mission, un gros bisou, et puis à bientôt.
1: Et bon, allez, bisous.
2: Allez, au revoir. Bisous à tout le monde.
1: Son son est pourri, on est d'accord quand même. Hein?
3: Ah oui, on n'entend rien, ça marche.
1: T'as mal de tête.
3: Et puis, il est au volant de son bus, c'est encore pire.
1: Mais hein. Justement, je l'aime bien, hein, mais bon. Ah là là, bon ben en tout cas.
3: Bon, après ça, il a ça où aller. Bisous, bonne soirée, bonne continuation. Gros, bisous à Diego et à Héloïse si elle est encore là.
1: Oui, mais bon, ben gros bisous à toi et puis.
3: Allez, bye bye, merci, je me retrouve.
1: Merci
3: allez,
1: pour
3: voir.
1: Tes dédicaces quand tu connais le planning de tout.
3: Ah, il connaît tout, moi. il faut en bosse, vraiment, tu me dis.
1: C'est exceptionnel. Au revoir, bon. Ça
3: allez, on se retrouve, allez, au revoir.
1: Allez, au revoir. On va faire une rencontre, celui-là. Allô, Frida, bonsoir.
4: Allô, bonsoir.
1: Bonsoir, ça va?
4: Oui, très bien, ça roule.
1: Bon, ça roule, à quel chonneur?
4: Ça va, on entend bien?
1: Bof, on entend de très loin.
4: Ah, bah oui, c'est comme ça, c'est orange, ça.
1: D'accord, et comment?
4: Comment?
1: Pourquoi les commas?
4: Je comprends pas trop, là, des fois, très haut, là.
1: Ah bon? Ou les oreilles?
4: Oui.
1: Ah.
4: Non, bon, c'est-à-dire certains mots, quand ça va vite, je comprends pas toujours très bien.
1: Je parle pas très vite, hein. C'est quoi ton prénom?
4: Emmanuel.
1: Emmanuel. Emmanuel, les oreilles de quel côté?
4: Ah, c'est Benoît, dans l'Est.
1: C'est Benoît. Combien de temps est la réunion, donc?
4: Non, mais ça fait longtemps que j'ai la réunion, 20 ans.
1: Ben alors, on comprend pas créole?
4: Bah, c'est-à-dire que je ne suis pas doué pour les langues, en fait. C'est pas les créoles, c'est les langues, j'arrive pas
1: à... Ben là, mon chéri, ça va être compliqué si tu gagnes pas faire les langues. Hein.
4: Non, mais je comprends, c'est vrai, quand même, quand il faut pas parler vite.
1: Alors, est-ce que tu peux améliorer quand même ton téléphone, là, s'il te plaît?
4: Malheureusement, moi, je suis pas l'opérateur.
1: Ben, ou les surparleurs?
4: Non, c'est pas
1: sur vos paroles. Oh là là, c'est quoi ces sons pourris à chaque fois là? Il y a Thierry, maintenant il y a Emmanuel.
4: C'est pas moi, je peux rien, moi. Ah, il y a Emmanuel aussi, oui, c'est Emmanuel.
1: Non, Emmanuel, c'est toi.
4: Je suis pas Emmanuel en plus.
1: Comment on appelle alors?
4: Non, on m'appelle Emmanuel, c'est vrai.
1: Ah bon, ben voilà, ben Emmanuel, quel âge vous avez?
4: J'ai 65.
1: 65 ans?
4: Non, c'est pas mon âge.
1: On fait pas de l'âge?
4: C'est beaucoup moins.
1: Comment il fait pour passer à l'annonce comme quand même madame, il appelle à où après?
4: Comment?
1: En plus, il comprend pas créole.
4: Non,
1: c'est pas bien. Il fait, il est 20 ans, il est là, un petit bouc d'oreille, 65 ans. Mais là, il comprend pas créole, quoi.
4: Non, je vais pas avoir beaucoup d'appels parce que les gens, ils aiment bien quand on parle créole.
1: Mais non, c'est pas vrai. Tout le monde aime les oreilles aussi, hein.
4: Non, mais je sais, je comprends des gens.
1: Emmanuel, ce qui est compliqué, c'est que on t'entend rien.
4: Aïe, aïe, aïe.
1: Même si mi force, mon potard, de mon côté, là, si je monte le volume, c'est horrible. Je comprends pas ce que tu racontes, Emmanuel. Je t'invite à nous rappeler plus tard quand tu auras un réseau un petit peu plus mieux. Parce que là, ça va pas être possible, hein.
4: Même juste mon numéro.
1: Non. Allez, rappelle à nous.
4: Bah, donne juste numéro.
1: À plus tard, Emmanuel. Mon petit oreille, ou bien essaye rappel à moi d'un autre côté, ou déplace à haut, mais il connaît pas.
4: Non, bah, donne le numéro.
1: Bah, ça va être la même chose avec les femmes qui vont t'appeler, hein.
4: Non, parce que quand on m'appelle, j'entends la personne.
1: Bah, c'est pas logique, ce que tu me racontes.
4: Bah, si, ça fait rien, donne le numéro quand même, parce que c'est dur d'avoir la ligne, des fois.
1: Bah, donne le numéro, ou rappelle à moi 7 fois, Miwa, là.
4: Ah oui, mais moi, on n'entend pas mon numéro.
1: Si, vas-y, je t'écoute. 06
4: 92 21 84, je sais pas si on a entendu.
1: Allez, bisous, Emmanuel, de Saint-Benoît-les-Oreilles, 06 92 21 80 24.
4: Et toi, on t'entend, alors.
1: Allez, bisous, bye bye. Oh, mon Dieu Seigneur. Mais comment ça tu fais? Radio Freedom, bonsoir.
5: Bonsoir.
1: Bonsoir. Ah, là, on entend. Merci.
5: Ah, ben.
1: Oh là là. Purée de pommes de terre, de patates douces.
5: Ah, le bon, ça, patates douces.
1: Bien sûr, les bons. Comment on fait cuire ça, oh?
5: Ben, en frites, c'est bon, mais il faut pas aller trop gras.
1: Mais tu sais qu'on peut les faire au four?
5: On peut les faire au four aussi.
1: Ben oui.
5: Chaleur tournante au four avec un peu de herbe de Provence dessus ou bien...
1: Voilà, un petit peu d'huile d'olive, hop, c'est bon, c'est très bien, parfait.
5: Ok, avec un petit poisson grillé ou bien une petite volaille grillée, c'est pas mal.
1: Bon,
5: ouais.
1: Bon, alors, comment tu t'appelles?
5: Comment le suite, le prince du bien doux.
1: Ah, eh ben tous les soirs, on appelle à nous, ouais, où?
5: Mais me rappelle plus, me l'ai décalé avec l'histoire de Joffrey, il ressemble à dimanche.
1: Ah, non. Plus, c'est une fois par semaine, attends, on l'appelle à nous quand, haut?
5: Ben, justement, comme il dit, quand on a Joffrey, me croise un dimanche.
1: Non, ben, ça compte pas, tu peux pas, je peux pas me permettre. C'est une fois par semaine, on l'appelle à nous lundi, me croise.
5: Oui, ben voilà, c'est une affaire comme ça.
1: Mais voilà, donc on peut blaguer un petit peu si on veut, mais
5: oui, blague un petit peu.
1: Mais parce que m'y connaît où les sympas.
5: Oui.
1: Et la béquée, elle a pas béquée alors?
5: Ben, plus ou moins, une certaine Julie, mais n'est pas sûr que ce soit Julie, peut-être Saint-Julien.
1: D'accord.
5: Et ça écrit la Julie, mais pas convaincu.
1: C'est vrai?
5: Pas convaincu du tout, oui.
1: Mais non, attends, notre Julie que l'est en métropole?
5: Non, une certaine Julie de Sainte-Marie. Mais
1: ah, pas, d'accord, ok. Donc, mais où l'est pas sûr? Oui?
5: Ouais, pas sûr du tout. Et puis quelqu'un d'autre.
1: Donc, t'as pas bec rien là, alors, la danse jusqu'à le pied de jour.
5: Quelqu'un qui me met dans son répertoire, là, dit si. S'il y a besoin, va appeler à moi. Enfin, bon, on verra. D'accord. Mais bon, pas d'accord. Plus que ça. Ouais.
1: D'accord.
5: Pas plus que ça.
1: Bon.
5: Mais en tout cas, merci de dire que, parce qu'on l'avait dit, À quoi il ressemble, elle m'a expliqué, et puis elle m'a dit, mais il ne doit pas être trop vilain. Ben, merci. Merci. Effectivement, dans mon jeune temps, ben, t'es un joli garçon. Comme là, bon, c'est. Nous, on va dire, à mes 25 ans, t'es un malbassé.
1: C'est avec toi qu'on a fait le défi de maigrir.
5: Ça même.
1: Bon, alors. Et noté dans mon agenda, attention, hein. Moi, je note des trucs, mais. Mina est anniversaire au mois de septembre, mais que depuis c'est qui, mais en tout cas, on a un gâteau pour faire.
5: Ah ben, si c'est un gâteau, tu peux pas manger le gâteau, là.
1: Ah ou non, hein. Ouais, ah ou non, douce, non.
5: Ouais, ben, en tout cas, non, ben voilà. Ah merci, mince. Merci pour... Oui, quoi.
1: Non, parce que je suis en train de vérifier, mais en fait, ma change de téléphone. Et s'il n'est pas marqué dans le bon agenda, n'a pas eu la mise à jour. Du coup, je ne connais plus c'est qui.
5: Ah, je peux pas t'aider.
1: J'ai perdu l'anniversaire de la personne auditrice de la radio. Oh, aïe. Ben, mais mange pas gâteau, mais il a le droit de faire. Et on connaît gâteau patate douce, les biens. Bien sûr, il fait gâteau. Diego, il demande à moi si Miguel fait gâteau. Oh, mais t'es choqué quand on a fait le gâteau maïs, gâteau de son. Il faut mettre une plaquette de beurre dedans. Ça va pas la tête ou quoi?
5: Qui ça a dit ça?
1: Ben, la recette que m'a trouvée sur internet.
5: Gâteau tisson, plaquette de beurre dedans.
1: Oui.
5: Qui t'en inventa?
1: Ah, m'y connais pas, m'y connais. Mais attends, m'y regarde.
5: C'est gâteau tisson, c'est la Rolls Royce des gâteaux.
1: Ben oui, hein. Ma soeur a bien fait ça. Mais moi. Ah, ma fête est sec du coup, parce qu'on va pas mettre une plaquette de beurre dedans.
5: Mais... Ah, ben oui, mais toi, tu fais un gâteau de compétition. Ah, ben. Forcément. Ben oui, gâteau tiston, c'est on va dire dans.
1: C'est du sucre. C'est du sucre et du beurre, le gâteau.
5: Mais. Ben, un peu, mais ça doit ni être en étouffe chrétien, ni être.
1: Oui, c'est vrai, ça doit être doux quand même.
5: Ni un truc qui. Ah. Ça doit être délicat.
1: Sweet.
5: C'est le nec plus ultra de la pâtisserie réunionnaise.
1: Ça, même c'est même si c'est pas 500 grammes de beurre, c'est quand même 250 grammes de beurre, c'est énorme.
5: Bah oui, après effectivement c'est le chic dans les bonnes familles, créole blanche, je connais, ça c'est les tostons, c'est
1: non mais mi aime bien,
5: on prend les bons, mais il faut pas manger ça souvent, bien sûr. C'est très bon.
1: Après,
5: comparé au gâteau patate.
1: On peut faire un peu plus léger. Ben, gâteau patate, on peut le faire même sans sucre, m'y pense. Hein, parce que moi, m'y mange patate douce sans rien, cuit à l'eau bouillante ou à la vapeur. Ben, m'y mange aller sans rien, moi. Et c'est comme si vous mangez un gâteau. Hein. Ben, pas les bien moelleux, là. Il est bon, hein.
5: Patate douce, songe. Moi, je cuis tout simplement à l'autocuiseur. Je mets de l'eau.
1: Voilà.
5: Mais laisse l'eau disparaître. Et sans sucre, hein?
1: Bah oui, sans sucre ajouté.
5: Le sucre du fruit est suffisant.
1: Il est déjà dedans, ben oui, bien sûr.
5: Voilà, parce que gâteau patate, à tout l'estomac, c'est 100 kilos. C'est lourd à faire la tête, c'est horrible.
1: Hey, toi aussi, tu manges plus de gâteau, hein, de toute façon, c'est bon, c'est fini, hein.
5: Ah, où veut retrouver le malbar sec alors?
1: Le malbar sec.
5: Ben oui, non mais il y a un truc, je sais pas si on t'a dit, parce que bon, j'ai fouillé un petit peu, parce que c'est qui ce pouscala?
1: Ah, on va pas
5: fouiller. C'est qui va pas te regarder? Ah d'accord, ben effectivement, ben c'est un phénomène l'animal.
1: Le bouquet n'a plus de mots.
5: 1m58 de
1: muscles, on peut dire un peu maintenant, j'assume mon corps hein, complètement.
5: Oui,
1: donc,
5: effectivement.
1: Non, j'assume mon corps, il est travaillé depuis 7 ans sous plein de choses, donc ça fait 7 ans que je fais des compétitions, bien sûr.
5: Bravo.
1: Ah, j'assume mon corps complètement. Hein.
5: Non, mais
1: j'ai eu une transformation, une évolution, c'est ça aussi que m'y parle sur les réseaux, c'est de dire... qu'on est ce qu'on est, on accepte son corps comme on est, mais on est bien dans la période où on est. M'a toujours été complexée, moi, d'être toute maigre aussi. Et m'a travaillé pour avoir le corps que tu veux, vois. Donc aujourd'hui, m'y décomplexé de beaucoup de choses.
5: Oui, non, mais j'ai vu. Bah, avant, moi, j'étais très mince.
1: Un malbar sec. Mais voilà, mais t'es pareil que vous, t'es un malbar sec.
5: Oui, mais m'y connaît, ou le malbar.
1: Vous l'avez vu.
5: Oui, voilà vu, voilà vu. Avec un formidable sourire, en tout cas, ça, mais ça, c'est nous. Ça,
1: oui.
5: C'est la réunion, ça.
1: C'est vrai.
5: Et voilà. Et donc, oui, c'est... tu aimes les animaux?
1: Non.
5: Non, pas du tout.
1: Pourquoi?
5: Non, c'était pour savoir.
1: J'aime que la salle de sport. Mon animal favori.
5: Mais quoi?
1: Le cheval. Il veut ressembler à un cheval. Oh là là, non, je suis un tigre. Un lion. Qu'est-ce que tu préfères, toi, comme animal?
5: Ben, non, il y en a plein que j'aime bien. Enfin, moi, c'est une nounours, donc forcément.
1: Bon, oublions le physique.
5: Mais après, ouais, les fauves, c'est pas mal, mais j'aime bien les chiens, les singes. Non, j'aime bien les mammifères d'une façon générale.
1: Ok, d'accord. Okay,
5: voilà. Okay. Non, mais c'était par rapport à toi, parce que il faut penser à moi, les animaux, mais ils méritent tout ça.
1: C'est quoi? Vas-y, donc, dis-moi, j'aime bien rire avec ça, parce que on en parle sur les réseaux aussi.
5: Des fois, ils disent, ouais.
1: Mais il y a une tête de cheval, moi, hein, m'y trouve. Non. Alors, dis-moi quel animal me ressemble, me veut rire.
5: Pas forcément physiquement, ben déjà c'est le gabarit, tu peux pas dire tu te ressembles à un cheval. Qui ça a dit ça? Ou un poney peut-être. mais qui ça l'a dit ressemble à un cheval?
1: C'est qui? Ah, Seigneur. Bon alors ensuite, m'écoute à où?
5: Mais toi t'en as pas un de favori, non? Que tu aimes bien. Non, je n'aime pas.
1: Viens, t'en as mon pire, m'écoute
5: bien. Mis à part la salle de sport. Non, non. Non, rien de machin.
1: Bon, vas-y, on t'écoute, hein. On est toutes oui. On attend, là.
5: Le Jack Russell.
1: Ah bon? On s'en met
5: avec Jack
1: Russell. Oui, mais moi, c'est quoi?
5: Voilà, c'est un petit chien plein d'énergie, il court partout, ok. Mais pourtant très attachant.
1: D'accord, voilà. Ok. Il a un petit Jack Russell. Ok, super. Bon, ben, écoute, ça reste mignon, ça va, c'est bon, ça va.
5: C'est mignon. Non, mais je trouve que ça correspond bien à ton tempérament.
1: À mon personnage. C'est
5: oui,
1: vrai
5: ton
1: que...
5: personnage. Ouais. Tu sais qu'à l'origine, c'est un chien de chasse.
1: Oui.
5: La chaîne chasse, il a été créé pour chasser le renard. Donc, pour fouiller dans le trou du renard, enfin, le terrier.
1: Oui.
5: Le terrier du renard, et pour aller attraper le renard, Bengali, et puis voilà, pour ramener ça au chasseur. Donc, il aime fouiller, il aime rôder, il ronfle, il court partout, il monte, il descend, mais pourtant, il est très attachant.
1: Oui.
5: Tu vois? Bon. C'est ça. Et c'est toi, quoi.
1: C'est une belle, c'est une belle description, écoute.
5: Voilà, donc c'est ce que c'est mon rapport à ça, me dit bébé, c'est ça même, t'es tout seul. Et donc mais dis ben Prisca, c'est ça, il monte, il s'en est quoi partout. Jamais il est fatigué.
1: Si mais il est fatigué, mais il repose des fois, il aime à reposer, mais tu dois faire un tas de trucs, et ben voilà, rien fait, figure haut. Ma croise mon deux pieds.
5: Moi non plus, le temps est tellement gâté, mais rien, mais tu veux aller voir Fédor, tu
1: fais. On va partir nulle part.
5: Il dit, allez, mais tombe malade là.
1: Oui.
5: Donc,
1: non, mais. En plus, il y a un tas de monnaie malade en ce moment.
5: Ben, justement, on est encore dans l'hiver, donc, un hiver où on en a un peu le vent, la pluie, mais qu'on comprend pas du tout ce temps-là.
1: Mm-hmm.
5: Donc, il me dit, mais reste pas calme. Il me dit, bon, m'imagine deux, trois couillonnés, je suis Prisca. Donc, voilà. Vous connaissez ma famille Saint-Paul?
1: C'est vrai, où ça?
5: Oui, ben, pas trop loin, le temple en ville, et d'accord. Puis, Savannah.
1: Ah, ben, oui. C'est ça, nous, les familles, vraiment, hein, parce que la famille côté le temple, même, mon ancien.
5: Ben, justement, en général, c'est soit à côté d'un temple, soit à côté d'une usine.
1: L'usine, par là-bas, je ne connais pas, mais en tout cas.
5: Non, mais
1: il y a la famille à côté de terrain, les temps symboles, et la famille à côté. Mais après, il ne cause pas avec mon famille, hein.
5: Ben, moi non plus, c'est pas par choix, hein. C'est question parce qu'elle n'a pas eu l'habitude.
1: Oui.
5: Mais, ma famille aussi, Saint-Leu, puis Saint-Leu, comme il dit, oh, là où il y a de la cagne.
1: Ah, mais c'est ça, toutes les familles, vraiment, ma famille, puis Saint-Leu, vraiment, hein. On se connaît.
5: C'est possible. Ben, bon, maintenant, ouais. Grand-oncle. Un grand-oncle, c'est-à-dire un frère de mon grand-père maternel, c'était gardien de l'usine Savannah.
1: D'accord.
5: Un grand-maman avec son fusil. Oui. Non, le vrai. Mais vous, ma famille est mal-maman.
1: Oui, bien sûr.
5: Et donc, ben voilà, ma famille, c'est un problème, ma famille, c'est un leu. Donc voilà. Moi, je ne pratique pas. Hein, ben, voilà.
1: Oui.
5: Mais simplement, c'est mon sang.
1: Non, pratiquant. Comment, bœuf?
5: Ah oui, mais moi, je mange de tout. Moi, on m'a appris à manger de tout.
6: Mais voilà.
5: Ben, moi aussi, je suis laïque, moi, on va dire.
6: Moi aussi, il mange bœuf. Il choque un tas de monde, d'ailleurs.
5: Oui, avec ça. Bon, dis-moi, ni en merde. On va rater nos oreilles. C'est une rare.
6: On se veut toujours droite.
5: Oui, oui. Oui, bon, moi, là, un peu, je veux l'un peu poivre. Mais bon, voilà, on a rien fait, l'histoire, je vais mailler, passera droit dans haut, là, arrêtez avec ça.
6: Il y a beaucoup de croyances à La Réunion, en vrai, hein, donc.
5: C'est ça les îles, c'est ça les îles. Voilà.
6: Ouais.
5: Bah, ou le Jacques-Rostel, ou la Nice alimentaire, n'y croit pas tout ça là, n'est-ce pas?
6: C'est ça. On grandit, on a d'autres ouvertures d'esprit en voyageant aussi, et puis voilà.
5: Effectivement, quand on a voyagé, il voit un créole quand on a voyagé, que quand ça te la reste ici. Hein.
6: Oui, c'est vrai.
5: C'est pas pareil à la façon de penser, la façon de voir les choses. Il voit tout de suite dans le discours, dans la réflexion.
6: C'est pas pareil. Complètement.
5: Moi, j'ai la chance, tous les ans, je voyageais.
6: Oui.
5: Mon père, il avait le voyage payé, donc quand arrive cette fin d'année, voilà, tu seras en France, quoi.
6: Votre père avait le voyage payé, c'est-à-dire?
5: Oui. Il était dans le BTP, oui, il avait le voyage payé, oui.
6: Et c'était dur combien de temps? Tu sais, ça va où?
5: Chez sa sœur, sur Lyon.
6: D'accord.
5: Voilà, et après, ben, nous avons la famille un petit peu partout dans le reste de la métropole.
6: D'accord, ok. Voilà,
5: donc, t'es pas de carré un petit peu partout. C'était l'hiver, quoi. Mais connais surtout la France pour l'hiver. Deux, trois femmes qu'on y en était, elle est très jolie en été, hein. C'est super.
6: Oui.
5: Super.
6: Oui.
5: Mais voilà, c'est pour ça que m'allais habitué à manger de tout. Cuisine française, italienne, cuisine du Maghreb, espagnole, évidemment ici cuisine créole, chinoise. Mais moi, c'est tout à fait, l'apprendre même, moi, c'est tout à fait.
6: Ben, c'est ça. Mais c'est ce qu'il faut, non?
5: Ben oui, c'est ce qu'il faut. C'est ce qu'il faut. Mon ex-femme avait une cousine. Mis à part restaurant chinois, ils connaissent pas autre chose, ils connaissent pas c'est quoi les pizzas, mais c'était des pizzas. Aujourd'hui, les banales, les pizzas. Parce que pizza, à l'origine, c'est un petit manger, hein. Ou mange ça dans le chemin, roulé, calçonné, comme disent les Italiens.
6: Oui, oui.
5: Ou ça, et puis on mange ça comme ça, petit manger, comme dit Maurice. C'est pizza à l'origine, c'est un plat de pomme, hein, donc n'a rien d'extraordinaire. Hein, c'est pas de la gastronomie. Enfin bon, évidemment, il y a de bonnes pizzas bien garnies, mais à l'origine, c'est un manger de rue, quoi. Voilà. Donc n'a rien de détonnant. Ouais, quand on connaît pas pizza, mais c'est un n'importe quoi. Rien que restaurant chinois, on connaît. Ok, ben sortez un peu. Enfin voilà, quoi. Donc c'est ça pour dire.
6: Bon.
5: Je mange de tout. Et voilà. Et là.
6: Et là où s'entame un régime, donc du coup, ça mange rien. Haricots verts et poulet. Voilà.
5: Ben, pendant 2-3 jours, ma mange, ça met un escalope de volaille, haricots verts avec du riz.
6: Très bien. Un petit peu moins de riz au fur et à mesure. On diminue les glucides.
5: En fait, justement, on va penser, on va réduire la portion.
6: Ben voilà, c'est très bien. On enlève une cuillère, on enlève une cuillère toutes les semaines.
5: Ben en fait, sur 2 pintes de riz, mes coupe en 4 la cuisson du riz final.
6: D'accord, ok.
5: Qui fait qu'une portion égale la moitié de ce que m'y prend d'habitude.
6: Ok, ben voilà. C'est déjà pas mal.
5: Voilà, m'y essaye, machin.
6: On tient comme ça 2 semaines et la semaine prochaine, on enlève encore une portion.
5: Mais
6: non, elle est pas dure, elle est dans la tête.
5: Parce que je vais essayer de compenser avec des cochonneries, il faut pas.
6: Mais compense pas, mais non, c'est pas le but. On connaît que ça vous fait. Ou ça coquait, voilà.
5: mais pour ça, il faut y appeler à moi.
6: Ben écoute, on trouvera bien à un moment donné.
5: Tout ça, il faut appeler à moi. Donc,
6: un plan cul régulier quand même.
5: Oui, parce que ça donne chaud.
6: Comme ça, on va faire faire cardio tous les soirs, au moins, quoi. Je sais pas, on va faire quelque chose.
5: On l'a habitué, ou moi, tout le temps, bon Jack Russell, là. On l'a habitué, ou?
6: Alors, inquiète pas pour moi, au suite.
5: Non, mais m'y connais, ou l'a habitué, comment dire ça, pour bouger, voilà, c'est ça,
6: me veut dire. Oui. Voilà. Mais oui,
5: donc,
6: oui.
5: Ou l'a habitué, ça,
6: ou? Oui. Bon, allez, ça tire qu'il en a un peu moins.
5: Quand ça, elle a pas encore l'air, là.
6: Ah, finalement, il est 22h43. Ça tire qu'il en a. Ah, oui.
5: On n'a pas mis de la clim dedans là, alors? Il fait trop chaud.
7: c'est trop chaud.
1: Ah, oui,
7: ça dégouline.
1: Allez, mais embrasse ça au suite. La semaine prochaine, on peut passer une annonce si tu veux. De nouveau, c'est une fois par semaine, bien à peine. Hein.
7: N'oublie pas, balance un de messages. Donc,
1: D'accord, ok.
7: Oui, voilà. C'est sur les réseaux. Voilà.
1: Ok. Mais il fait au mieux de répondre aux gens. Okay. Hein. M'y confirme pas où, mais en tout cas, je fais de mon mieux. Je t'embrasse.
7: C'est au mieux, c'est au mieux. Eh bien, allez, à bientôt, le Jack Russell.
1: Allez, nous retrouve.
7: Allez,
1: le Jack. Appelle à moi Jack. 22h43. Mulag, le petit musique, pour ça ou pas? Freedom, bonsoir.
8: Bonsoir, moi, tu vois, sucré. Allô?
1: Salut, toi, ça va?
8: Ça va et toi, mon petit sucré?
1: Oui, ça va, merci.
8: Tranquille.
1: Est-ce qu'on veut une copine pour causer un peu avec?
8: Comment?
1: Est-ce qu'on veut une copine pour causer un peu avec?
8: Non, c'est toi, ma copine.
1: Non, je suis pas ta copine, moi.
8: Non, c'est une manière de parler. Je me connais, ou pas mon copain. C'est qui veut causer avec moi?
1: Mais que pas, personne pour l'instant. Mais
8: m'étais rouvre
1: l'appel. 02-62-99-14-00, c'est l'heure de tirer culotte, ma fine des autres.
8: Vite fait, parce que m'a pas tout crédit aussi, parce que ma...
1: Oh, purée, c'est vrai en plus, on est un bouga crédit, ou... Oh là là.
8: Voilà, oui, mais un bouga crédit, moi. C'est oui. Cool,
1: non, mais il faut...
8: Passe, ouais, bonsoir.
1: C'est gentil, merci beaucoup.
8: Et avec, pour les histoires, le match de hier soir aussi,
1: oui,
8: en même temps.
1: Oui, dis-moi, dis-moi.
8: Eh, connais Prisca?
1: Dis-moi.
8: Et m'était content que la France a perdu.
1: Pourquoi?
8: Je me connais pas parce que la France, l'équipe de France, mais pense qu'elle est un peu prétentieux.
1: Ah! Oui, mais il mérite de perdre parce qu'elle est prétentieux, pourquoi?
8: Ouais, parce que par rapport à la gagne des étoiles, le meilleur du monde, nanani. Des canapés poule. Et dernière fois, entre la France et l'Espagne, la remonte depuis 20 ans. Et l'Espagne, la gagne rien 15 étoiles. D'accord avec moi.
1: Oui.
8: Et voilà, il fait plus de 20 ans, mais il pense que la chance, il ne peut pas chance, il y en a.
1: D'accord.
8: Et voilà, il pense qu'au bout de 20 ans, il pense que l'Espagne était mérité son étoile, son deuxième étoile. Et même si ce n'est pas l'Espagne.
1: Il y a beaucoup à gagner, hein.
8: Pas le moment, pas encore. Mais devant la France, déjà, c'est un espoir. Et au bout de 20 ans, ils pensent que l'Espagne était mérite. Et d'accord. Même si c'était pas l'Espagne là, c'était une autre équipe, mais c'était associé quand même.
1: Ok.
8: En face de la France.
1: D'accord.
8: L'équipe de France.
1: Mais très bien.
8: Voilà. Alors, mon sac à frein,
1: je
8: vous dis un peu.
1: Ben écoute, ça va.
8: Ah, tranquille alors. La vie de moi, il y a un monde qui veut causer avec moi, c'est ça?
1: Ben, il y a 14 quand même, mais que passe c'est le foot ou c'est pour causer avec vous, mais il décroche quand même. Allez, allô?
8: Allez, envoyez, vite fait. Donc,
1: c'est bien. C'est...
8: Ah là. Allez, envoyez.
9: Eh, ben, la pas la radio de Dia.
8: M'a rien compris.
1: Est-ce que c'est Juan Lucas? C'est Juan Lucas.
8: Ranoukas, oui. Bonsoir, monsieur Ranoukas, oui. À moi, c'est le cuisinier.
9: Ah ouais, mais vous connaissez
8: moi où? Vous connaissez pas où, moi? Bonsoir, cause de quoi? À moi, c'est le cuisinier.
1: C'est le cuisinier, Ranoukas.
8: Voilà, m'a compris. Oui, Ranoukas, ça fait mon frère. Tu vas pas être au clean, dis-moi.
1: Mais le cuisinier, ben nous retrouve.
8: Ben les bois, non.
1: Non, pas de souci. Allez, mets un bras à eau.
8: Peut-être d'être
1: c'est bon, bon, ça marche. Bisous, cuisinier. Allez, va-y. Allez, bisous à toi.
8: Allez, bisous, ma chérie.
1: Allez, bye. Juan Lucas.
9: Eh, vous voulez gâter comme ça? Ouais, ben d'accord, comme ça, d'un coup.
1: Oui.
9: Ben. Ah, mais il n'y a pas de bête à lui, comme ça, parce que quoi, il ne fait pas. Si, moi, ben, d'accord. Ben, la bonne là, il est pour la bonne, mais là, il y a quoi, je dis comme ça, je bois un coup.
1: Conseil bois un coup, oui.
9: Coup,
1: t'as pour dire, moi.
9: Non, mais la bonne là, mais le tatoué, c'est collègue.
1: Oui. Un collègue des collègues.
9: Ben, à toi, comme je suis il raccroche.
1: Mon Dieu Seigneur. Bon, ben, avec un Juan Lucas comme ça, il n'y a pas de tirer qui l'a tiré aussi, hein.
9: Ah non, mais la femme ne va pas le demander. Hein. Ah. Ben, pour ne va pas le besoin.
1: Quoi?
9: Ben, il est comme ça, juste pour dire comme ça, il est comme ça, il est comme ça, il est comme ça, il est comme ça, il est comme ça, ouais, il est comme ça, il est comme ça.
1: Moulin, là, à soir, là, d'habitude, je m'y comprends. Oh, mais là, ce soir, Juan Lucas, il faut à moins décoder pour cause des couleurs.
9: Là, tu connais, à soir.
1: Là, oh, là, là, tu connais quoi? Là, tu connais. T'es là, que ça, Silaos, Miguel, parfait, moi, c'est mon pardon, hein. En plus, mais j'adore les gens de Silaos. Mais, de tout le monde, d'ailleurs, de partout. Mais, là, m'y comprends pas où du tout, mon chéri, à soir, là.
9: Pascal.
1: Oui.
9: Là, en ce moment, il fait chaud.
1: Il fait chaud.
9: Ouais. Et tu vois, ça va aller. Ah, là. Mais non, il fait chaud, il fait chaud.
1: Ah, s'il fait, si fait chaud, il faut sortir le cabot dehors, hein.
9: Ah, non, mais il y a des gars, il y a des gars qui sont chauds, il n'y a pas de bêtises.
1: T'es ben la Juan Lucas, mais ça embrasse à haut parce que m'y comprend pas rien.
9: Non, mais là, mais c'est moi, là.
1: Hein?
9: Mais c'est moi.
1: Oui, chez où? Ça m'y comprend, d'accord? Mais... Eh ben écoute, reste à l'écoute de la radio. C'est un peu
9: dur.
1: Là, c'est un peu dur, hein?
9: Non, mais les est chaud.
1: Oui, ben m'a compris, d'accord. Qu'est-ce que ça fait, là?
9: Ça, le matin, quand c'est ta mère au téléphone, tu.
1: Elle est bon, ça marche. On appelle Julie.
9: Allez, bye.
1: Bisous.
9: Bisous.
1: Oh, c'était compliqué, hein. Oh là là là là là là. Je peux pas imiter l'accent, mais j'aime bien l'accent de Silaos. Radio Freedom, bonsoir.
10: Oui, bonsoir. Je passe une petite annonce, s'il te plaît.
1: Ah, finalement, la nuit, là. Il dit bonsoir, comme là.
10: C'est possible.
1: Ben, bonsoir.
10: Ah bien, bonne fête à Armand Camichut.
1: C'est gentil, pas à Radio Freedom alors.
10: Voilà.
1: Bon. À qui ai-je l'honneur? Comment tu t'appelles?
10: Moi, bon, j'appelle Stanislas.
1: Comment?
10: Stanislas.
1: Ah, Stanislas!
10: Voilà.
1: Alors, si vous choisissez un pseudo et que vous n'avez pas prononcé, il est mal barré, ou c'est un pseudo ou c'est un vrai prénom?
10: Non, c'est vrai mon nom à moi.
1: C'est un vrai prénom à où?
10: Bah oui.
1: Ah, d'accord. Très bien. Enchanté.
10: Ouais, ben, enchanté. Mais bon, ben, c'est gay la nuit de soir, mais ben, voilà, ben, gagne la nuit.
1: C'est pas évident, hein, ce soir. Hein.
10: Ah, les dieux.
1: Parce qu'on bon. Parle du foot, on parle de la libre antenne, on a.
10: Le foot, la Fiorentina de case.
1: Oui.
10: Ah oui, voilà, elle est finie.
1: Ben non, là, pour qu'on finisse.
10: La France est morte.
1: Non, n'est pas qu'on finisse. Il reste encore le petit match, vous êtes, hein.
10: Ouais, mais non, malgré ça, c'est mort.
1: Bon,
10: moi, je ne peux pas football.
1: Moi,
10: je n'aime pas le football. Bon, ben, je vais passer une petite annonce, c'est possible.
1: Oui, Stanislas. Alors, quel âge vous et quel côté vous habitez?
10: Moi, j'ai 53 ans.
1: 53 ans, oui. Quel côté vous voulez?
10: J'habite dans le sud.
1: Très bien. Au roi d'un tiers-culotte ou bien au roi d'un affaire sérieux, là?
10: À quoi? Moi, le roi d'un affaire sérieux, à quoi il tiers-culotte qui me donne?
1: Ah, ben, il était, finalement, il est tiers-culotte seulement, là? Quand il arrive, là, c'est l'heure où ça, il dit, on prend que les annonces d'aventure du sexe à volonté.
10: Ouais, mais, non, pas parce qu'il y a que le sexe,
1: ah. Bon, n'importe quel le sexe alors.
10: C'est pas bon.
1: Non, mais l'amour, c'est à 20h. À 23h, c'est le sexe.
10: Oui, mais là, revenez.
1: Ben, les 23h, ouais, dans même, tu me passes 5 minutes.
10: Ben, là, c'est pas moi qui suis là, non. Ben, après, j'ai famille à tourmenter la radio.
1: D'accord, le beau Stanislas. Mais est-ce qu'au gars, il fait encore le sexe 53 ans ou?
10: Ouais, mais m'encore de bout.
1: Ouais. Il lève encore bien droite.
10: Ah oui, ça, c'est son poisson.
1: Ça va pas à gauche, à droite, c'est bon.
10: Ah, il faut, ça passe à deux battus.
1: Et on a deux testicules ou bien on n'a rien qu'un, nous?
10: Quoi?
1: On a deux testicules ou bien on n'a rien qu'un?
10: On a deux.
1: On a deux. Ouais. Mmh. Bon, bah, elle est bon alors, elle est bien dure.
10: Un de vous.
1: Ah!
6: Les bien pleins, là, alors.
10: Ah, oui. Pour être rien de rien.
6: Ah, Stanislas, arrête à où, oui. N'a pas que le sexe dans la vie.
10: Non, ouais, non, pareil, il s'est voir de cœur, voilà.
6: Bon. Là, il faut. Vrai,
10: tout le monde écoute mon radio.
6: Là, on a envie.
10: Là, on a envie de moi.
6: En plus, on a envie de connaître moi.
10: Là, on a envie de moi. On a envie de la radio.
6: Où ça va, Bido, t'en pour?
10: Maintenant, ça est
6: chaud. Ah, c'est chaud.
10: Ça est. Moi, il y a dans le Léo.
6: D'accord, ok. On n'a pas trop l'accent,
10: Léo. Oui, ça, oui.
6: Il me connaît.
10: Ah non, il caille.
6: Il ne connaît pas comment ça t'y fait.
10: Ben, ma vie, j'ai peur. Parce que Caro, c'est mon lit.
6: Eh, c'est vrai, c'est une technique. C'est une technique, ça, quand même.
10: Ah ben, mais maintenant, mais oui, mais
6: quand même. Ah non. Moi, j'ai une solution pour. Il faut vraiment trouver une petite femme pour, là.
10: Ben, ma pomme, elle est. Pour non, ma pomme, c'est pas qu'elle
6: va réchauffer à eau un peu.
10: Là, mais pas de petit anneau, mais t'as trouvé une petite femme, c'est hier, tranquille, voilà.
6: Mais bon, comment donc, on a un yab.
10: Oui. Allez, écoute-toi.
6: Ou un yab.
10: Non, mais non, mais un petit café, un petit café à court.
6: Un petit café à court.
10: Un petit clair, voilà.
6: D'accord.
10: Ouais, sérieux.
6: Oui.
10: Eh ben, moi, c'est pour moi. Ça va dire, moi, c'est pour. Parce qu'on a des femmes, elle dit, sérieux, parce que c'est elle est bon. J'ai comme dit une banane de haut débat.
6: Ben oui.
10: Bon. Alors, quelqu'un sérieux, voilà. Sérieux, bon. Quand tu vis à être tranquille. Pas précis, quoi.
6: Oui. Donc, il faut qu'elle ait ton âge, on va dire. On garde ça quand même. Hein.
10: Ah, moi, je veux pas m'en mettre 20 ans, mais oui. Non, après mon âge à moi.
6: C'est pour ça qu'il dit ça.
10: Hein?
6: C'est pour ça qu'il dit ça. Donc, la cinquantaine.
10: Voilà. Ben après, voilà, mon physique est bon. Ben, pas trop vilain, mais bon, voilà.
6: Ou pas trop vilain, mais ou pas trop joli? Vous voulez un peu joli?
10: Je fais avec. c'est fait avec, mais il faut essayer dans la vie, connais.
6: Oui.
10: Voilà.
6: Bon, eh ben écoute, qu'on s'en fait un petit peu côté Saint-Joseph là-bas.
10: Côté Saint-Joseph, côté.
6: Non, mais ah, à oui, part le froid, ou quand on sort un peu, on s'en va coffer.
10: Allez, tiens, la fruit, c'est ta chérie.
6: Arrête pas là, moi, la frais.
10: Ah, vous pouvez pour l'amour, pour le moment.
6: Voilà, moins d'amour, de sexe, de ce qu'on veut, de ce qu'on fait un peu. Oui, mais de ce que vous faites dans la vie, à part le travail, à part.
10: Bon, le travail, là, des hauts, des bas, là, la coupe vient de commencer, on va trouver un peu de calme. Bon.
6: D'accord.
10: On gagne une petite monnaie, quoi.
6: Oui.
10: Ouais.
6: Oh, mais là, si tu montes à Joseph, qu'est-ce que nous ça fait? Bah, bah, moi,
10: ah, ben, dans Léonard, tout est, de Mickey, parce que je monte dans Léo, ma belle-lève, comme je veux. Bah, et dans Léonard, tout pour visiter.
6: À tout?
10: Bah, tout, dans Léonard, tout. Dans sa fond, à tout.
6: D'accord, ok. Bah, écoute, ouais. Nous fais comme ça, alors.
10: Voilà.
6: Bon.
10: Ah, ben, toi, tu habites à Apple, toi?
6: Oui.
10: Ça n'a pas l'air, il n'y a que. Comment on appelle ça?
6: Non, il y a quoi? Eh, ça n'a pas l'air d'affaire. Ton souk, ça dit, hein?
10: Ah, ouais, papa est dans les hauts.
6: Quoi?
10: Ben, on n'a rien à voir.
6: Nous n'ayons levé du soleil au Maïdo. Nous n'ayons couché du soleil à Saint-Gilles. Nous n'ayons musée de Villèle à Villèle.
10: Après.
6: Chapelle Poitue. Nous n'ayons pas d'affaire, nous, dans l'Ouest?
10: J'ai fait ces deux.
6: Comment?
10: J'ai fait ces deux.
6: Dieu, hein, j'ai pas compris.
10: Gina, bon, on peut.
6: Oui. Oui, mais ça pas dans où toutes affaires non plus. Après, il me connaît pas, ah, moi.
10: Ou ça pas rentre à moi tout.
6: Mais Saint-Joseph aussi m'aime bien.
10: Bah voilà, mais t'as, tu crois, tranquille, je. Et dans les honnêtes, c'est madame, mais la madame, et papa nous, c'est you.
6: Ah, mince.
10: Bah.
6: Ah oui, mais si, vous, si vous faites le fou aussi.
11: Hein?
6: Si vous faites le fou aussi.
11: Non, mais ça t'en fait le fou, mais bon.
6: Bon.
11: Après, il y a des hauts, des bas, voilà. Rien, rien, mais après. Voilà. Là, me parle de titan, non, si ça dérange pas.
6: Ça marche. Mais tout le numéro, toujours, parce qu'il s'arrive 23h, là.
11: Ah, mon numéro, s'il te plaît. Maintenant, mon numéro, mais il me dit pas. De...
6: Il me dit pas quoi? Aïe, là, il commence à faire moi la blague, là.
11: Explique-moi mon corps. Bon, on a 1m50.
6: Oui, vous avez 1m50? Oui.
11: 1m50. Et allez, un petit café, pas mal bon, un petit café payol.
6: Ah, ou donne-nous le numéro de téléphone, hein, les finales 23h.
11: Oui, j'ai même un vignement,
6: Ou donne-nous le numéro?
11: Bah, donne mon numéro, s'il te plaît.
6: Mais Mikutao?
11: 06. Mon numéro va afficher?
6: Ah, non!
11: Mais là, je mon numéro, s'il te plaît.
6: Voilà. On te demande prénom?
11: Tanisidas. Ah, qui rigole, toi?
6: Alors, mesdames, 06 92 67 11 98. Allez,
11: voilà,
6: bisous.
11: Voilà, merci beaucoup pour moi.
6: C'est exceptionnel, hein? Allez, ciao. Mamaï, la règle, c'est pas ça, hein? N'est-ce pas? Bon. À 23h, ce sera le rendez-vous là, Moukatali, 0262 21 08 08. Ce sera vos extraits qu'on retrouvera juste après le flash de Repin. Il est déjà 23h pile à La Réunion à l'instant. Et écoutez, on se retrouve juste après pour la suite de votre émission, la dernière heure. Merci à vous d'être à l'écoute, il est 23h.
12: Bonne soirée sur Repin, il est 21h. L'actualité, c'est avec vous, Guillaume Lariche. Bonsoir, Guillaume.
13: Bonsoir, bonsoir à tous. La loi sur la création d'un droit à l'aide à mourir définitivement adoptée ce soir à l'Assemblée nationale. Si l'Église de France déplore une rupture grave dans l'histoire de notre pays, Emmanuel Macron remercie les parlementaires pour le débat constructif et respectueux qui a conduit à l'adoption de la loi sur l'aide à mourir. Le président de la République qui se rendra demain à 11h à Fontainebleau. La forêt de Fontainebleau, où plus de 2000 hectares sont partis en fumée depuis dimanche. Des feux fixés, mais pas totalement éteint avec plusieurs reprises. Du côté de l'enquête, le parquet a requis la détention provisoire des deux principaux suspects. Si un pompier volontaire engagé dans le département a reconnu avoir volontairement mis le feu au massif à l'aide d'un briquet d'essence, il s'est depuis rétracté. L'autre individu parle d'un accident à cause d'un mégot de cigarette jeté. Jérôme Barella, mis en examen pour meurtre et viol sur mineur de moins de 15 ans. C'est le principal suspect dans la mort de la petite Liana. Suite à cette affaire qui a secoué la France, le ministre de la Justice a demandé au parquet de revoir l'ensemble des plaintes déposées. Il y en avait plus de 85 000. Suite à ce travail de fourmi pour traquer les pédocriminels, 1350 informations judiciaires ont été ouvertes, 675 personnes incarcérées. Inhaler du protoxyde d'azote pourrait bien être passible d'un an de prison, organiser une free party, être puni de 2 ans de prison et 30 000 euros d'amende, ou encore le permis de conduire pourrait être suspendu préventivement suite à un usage répété de stupéfiants. Voilà quelques-unes des mesures du projet de loi Riposte. Après avoir été adopté ce jour en première lecture à l'Assemblée nationale, le texte va maintenant être étudié par une commission mixte paritaire. Ses conclusions pourraient être votées mardi prochain. Muscler la lutte contre la désinformation d'ici à l'année prochaine. C'est l'objectif d'une mission d'information transpartisane du Sénat, et ça fait débat, consacrée aux zones grises de l'information dans l'espace numérique. Le texte formule 56 recommandations, des mesures qui doivent mieux encadrer les réseaux sociaux face à la puissance des plateformes, aux influenceurs ou encore à l'intelligence artificielle. Il y a notamment la création d'un observatoire indépendant de la désinformation et un renforcement des pouvoirs de l'ARCOM. C'est le produit d'épargne le plus utilisé par les Français. 58 millions de livrets A sont actifs actuellement dans notre pays. Comme l'a annoncé le ministre de l'économie, Roland Lescure, ce taux du livret A va passer en août prochain de 1,5 à 1,7% de rendement annuel. Rappelons que les fonds euros de l'assurance vie au capital garanti comme le livret A proposent une rémunération de 2,63% en moyenne. Le football pour finir, l'Argentine de Lionel Messi, championne du monde en titre, affronte ce soir à partir de 21h donc en ce moment l'Angleterre d'Harry Kane qui cherche une deuxième étoile. Le gagnant retrouvera l'Espagne en finale du mondial de foot, ce sera dimanche soir. Le perdant affrontera la France samedi à Miami, match qui aura lieu à partir de 23h.
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0: 23h04 à La Réunion. Merci à Zod d'être à l'écoute. Tout de suite, le rendez-vous La Moukatadi. On parle de l'anniversaire de la Radio Freedom et puis on parle aussi de la Coupe du Monde. On écoute tout de suite un extrait de vos messages laissés sur le répondeur enregistreur La Moukatadi. Je vous rappelle le numéro de téléphone et on se retrouve tout de suite après ces extraits. C'est le 02 62 21 08 08. À tout de suite.
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3: Freedom, Gaïa, anniversaire, l'autre 45 ans, l'autre, à moins d'y 78 ans, l'autre 45. J'espère l'année prochaine, ma souhaite à l'autre bien anniversaire pareil. Mais seulement, nous aurons un mauvais souvenir, hein. La France sera éliminée, mais bien, au Tchéobi. Voilà. Demain, nous aurons un mauvais souvenir. La France sera éliminée au Tchéobi. Mbappé, déjà, 17 ans de pénalty dehors. Il sera éliminé, mais pas grave. Allez, encore une fois, Gaïa, anniversaire, Freedom, toute l'équipe, hein.
4: 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J'ai assisté à Saint-François avec Coluche pour la soirée. 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Et bonne fête, bon anniversaire pour Freedom. 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
5: Bonjour. Joyeux anniversaire Radio Freedom. Il y en a quelque chose pour dire pour les personnes qui découvrent l'équipe de France là. Mais je n'ai pas honte de me réchauffer. Je l'ai pour l'Espagne. Je l'ai français. Je l'ai pour l'Espagne. Je vive en France. Je profite. Je bénéficie des prestations familiales françaises. Je l'ai encore contre l'équipe de France. Ben là, moi, vivant. À cause de ce pas vivre là-bas en Espagne. Je vive en France. Je l'ai pour l'Espagne. Je n'ai pas honte. Allez mettre un kilo à faire des ciseaux dedans.
6: Oui, bonjour, la Moukatadi, mais vous voulez passer un message encore, là, ben, vous voulez passer un message pour faire football, vive la France, là. Que ça, il gagne là-dedans. Vous gagnez pas rien là-dedans? Que nous gagnons, nous. Là, vous dites la France, il perd. Mais ça, il garde pas nous, ça. Il intéresse pas nous du tout, ça, la France, là. Tout ce qui intéresse à nous, c'est aller au marché, pour manger, pour boire. La France, football, même papé, donne à nous, les gars, je sais pas combien de millions, là. Occupe même papé. Occupe pas d'autres, hein.
7: Alors, bonjour pour Katali. Oti, ben, la famille comprend pas. Là, le foot, là, dans le foot, jouer. Là, ben, que la France, il gagne, La France, il gagne, là. Gagne 7 millions. Et là, nous les contents, nous rient, nous battent tout l'estomac, nous crions l'air. Là, nous cassent nos doigts, nous cassent nos gosses. Tout la poupée, parce que nous les contents. Mais à nous, là, dedans, la couille, nous la gagne, nous. Nous la pas gagné rien. À nous-mêmes, poisson, que la mourir, il faut du travailler. Non. Maintenant, héros par un héros, et le moi pour gagner, manger. Et à cette bande là, bas de langue, cette caviar, cette foie gras, je suis mangé, c'est dans 7 millions. À nous, qui nous gagne, nous gagne pas rien, nous. À nous, les contents, nous là. À cette, je gagne des millions, et c'est nous qui nous fait la fête.
8: Salut la réunion, frère.

elle a dit, nous gagne pas rien. Les vrais nous gagne pas rien. Nous gagne, si, ben si, nous gagne la fierté, la gloire, la fierté, l'amour. Oui, fier d'être français. Pour les français, pour la France. La France, la paix, t'es les molles en vrai, hein. Franchement, moi, je me disais ça, t'es les molles. Ah, moi, je te vois ça en finale, je te vois la troisième étoile toute. Nous régalons, rien à faire. La fierté d'être français, maman, et tout simplement, les fiers de dire, ben, nous les français. Voilà. C'est tout. C'est comme ça. Nous la perdons. Nous la perdons. C'est bol. Et là, là, le match, ça a commencé, là, Argentine, je sais plus c'est qui. Bon, en tout cas, nous la perdons. Et molle.

0: Allez, nous recevons, c'est la dernière heure, évidemment, les trois derniers quarts d'heure, hein, bien sûr. 0262 99 12 00, vous annonce de rencontre, les messieurs, les mesdames. N'a pas personne, n'a pas aucun madame, là, ni madame. 99 13 00. Si on a eu une dame, c'est vrai, une dame de l'hôpital. Ben écoutez, j'espère qu'elle va bien se passer pour elle à l'hôpital demain, c'est son opération. C'était Françoise, bon, de l'étang salé, du sud. Nous continue, nous ça va, et puis on a le 99 11 00 pour la libre antenne. Nous allons voir que ça te nous un peu. Freedom, bonsoir.
1: Et bonsoir.
0: Bonsoir.
1: Oui, bonsoir.
0: Bonsoir.
1: Alors, je voulais rencontrer, et j'étais passé sur un joueur de camp, m'a débarqué sur le... pour le connaître. C'est-à-dire, ça gile les mains. Alors, j'y arrive. Allô?
0: Oui.
1: Alors, j'y arrive. Il y a un bar.
0: Un bar.
1: Non, mais il y a un bar pour le connaître. Ça gile les mains.
0: Ah oui, à Saint-Gilles-les-Bains.
1: Ben, oui, ben voilà. Alors, j'arrive, j'ai dit comme ça. Bonjour, madame. Et vas-y. Bonjour, monsieur. Et il a tiré ses lunettes. Il avait des yeux bleus comme l'océan. Aussi, il me dit, bonjour madame. Ben, comment ça? T'es comme, mais l'océan, c'est cool, monsieur. J'ai jamais vu des yeux comme ça. Ben, me dit,
0: wow.
1: Ben, oui, après, ben non, c'est démocratie. T'es bien, t'es surprise sur ses yeux. Après, il arrive, il me fait comme ça. Ben, mais j'étais, ben, c'est des yeux. Il était, ben, mais oh, c'était comme des yeux comme les chevaux, mais comme le coup, ça veut dire qu'ils coulent. Mais je dis, ben, madame, attends, je porte les lunettes de vue pour éviter le soleil. Ben, je dis, madame, ben, j'ai jamais vu des yeux comme ça. Ben, je dis, madame, vas-y. Ben, j'ai pris un truc dans le bar de machin. Je dis, mais j'ai jamais vu. Alors, ces yeux, ça m'a impressionné. J'ai jamais vu des yeux comme ça. Alors, j'ai pris...
0: Est-ce que c'était le coup de foudre?
1: Non, c'est pas un coup de foudre.
0: Ah, c'est pas un coup de foudre. D'accord.
1: Non, j'admirais ses yeux.
0: Ah, d'accord. Okay. Est-ce que tu t'es noyé?
1: Après,
0: est-ce que tu t'es noyé dans le bleu de l'océan de ses yeux?
1: Oh,

0: Bye bye.
1: Elle a les yeux bleus, Belinda. C'est ça, non? Et en fait, le match qui est en train de se dérouler, c'est l'Angleterre contre l'Argentine, effectivement. Est-ce que vous allez devant le match aussi, là? Il faut mettre le match, vous allez mettre l'image, et vous allez mettre à nous en même temps à l'écoute. Il reste à nous encore trois quarts d'heure, nous ensemble jusqu'à minuit. Et nous attend Azote sur le standard. Ouh, la radio. 99-11-00 pour la libre antenne. 99-12-00, les annonces de rencontre aussi. On continue. Frida, bonsoir.
2: Masalé, bonsoir.
1: Coucou.
2: Sésame, ouvre-toi.
1: Eh, à où? Où te bouche sale, faut arrêter.
2: Hein?
1: Faut te bouche sale, faut arrêter.
2: Ah ouais, ou la ah ouais. Moi ça n'a longtemps là, moi, ou est trop salaud.
1: Ou les sales, Chibé, ou arrête.
2: Non, pour m'y conscrire.
1: Tu as hey, la plume de notre bouche.
2: Eh, quoi ça nous de langue là, notre langue ça est jolie ça, ma fille.
1: Il faut
2: ouais,
1: dire...
2: Nous causer créole, ouais, nous les voici dessiner notre carte d'identité, l'écrit nationalité française. Mais avant ça là, nous les créoles, nous là depuis dans le ventre, nous de moment nous cause créole. Mais depuis ouais, ou bande de monde tout le temps, midi ou ça, mais répète ou crois pas, ou à toute bande de monde à l'extérieur de la Réunion là. Ça qui sont dans un pays isolé partout dans toute la France, dans tout le monde.
1: Moi, quand je dis en tant que créole,
2: je tiens rouvert, je dis moi, les commentaires en tant que radio free. Donc, c'est pour ça notre code de popularité est hautement. Parce que ces gens-là, ils écoutent les autres, mais ils appellent les autres aussi de l'extérieur. Moi, quand on nous parle, je suis dans la plume, quand on nous parle corbeau, banane, eh, non, attends, pourquoi entendu ça, hein?
1: Pourquoi entendu le mot chouchoute, cabot, ben, blade, hein, blade, hein, blade?
2: Ah, oh, tu l'as, hein, blade. Après, t'as déjà mis en ton, dis-moi, testicule. Quel testicule?
1: Comment il dit?
2: Des zèbres.
1: Ah oui, c'est vrai, ben oui, le zèbre.
2: Eh, quand est-ce que tu dis, auto? Eh, à des gras, tu dis zèbre, non?
1: Ben oui. Allez là, vous dites zèbre, non?
2: Ben là, vous dites zèbre.
1: Ton vieux zèbre, il pote. Ben,
2: et à moi, comment t'es un peu plus, j'aime là, j'avais une femme un peu plus âgée. Ah, tu refais une affaire, tu grimpes pas mal, elle me dit, ah, là, vous tabardo.
1: Il dit,
2: ah, là, vous êtes mort, t'as mon l'air, là, là. Ah, elle me dit, ah, mais non, je vais pas vous dire, t'as mal, moi.
1: Ah, là.
2: Bonne jeune chose. Vous connaissez, c'est ça qui met l'ambiance. C'est ça qui met l'ambiance. Ou est-ce qui aime, ah, là, j'ai les saints autres, j'ai comme la Vierge Marie. Ben, vous croyez à ça, ou et moi, tu vas te grand cal. Vous connaissez quoi ça veut dire, ça?
1: Quoi ça veut dire? Le zèf, le blad, le zèf, oh ben, là là.
2: Et moi, tu vas te grand cal, il veut dire, et moi, tu fais ce grand trou.
1: Très bien.
2: Voilà, prenez-vous encore une étape. Hein, mis l'ancien sujet avec vous, hein? Aujourd'hui, là, quand un jeune maman, il sort avec une jeune fille, là.
1: Oui.
2: Si il donne pas de jeu, là. Et le maman, il vient, puis. Et longtemps, là, quand tu sortes avec une jeune fille, là, longtemps, comme on comme maman,
1: oui.
2: Ben, pour gagner le chouchou, là, tu dis, moi, il faut bien la case. Ici, il faut bien voir papa, ou bien voir maman, ou bien causer. Ben, vous connaissez sous la partie là où de belle maman l'était fait. Mais pas assez grave, vous l'avez fait là où tranquille. Après, tu dis, bon, moi, elle est contente la nuit. Mais quelles sont vos bonnes intentions? Elle dit, quand il ne pas où ça, il a tous les dimanches, nous, on n'a qu'à arriver là, il a donné une question pour elle, il donne à où? Elle dit, là, sous la ronde là, il m'a arrêté là, hein?
1: Il faut marier tout de suite.
2: La pas question, où trappe mon fils, où amène mon fils partout, où râle mon fils partout. Enfin, en créole, il dit comment, où chaboue mon fils partout.
1: Ah, il a dit comme ça, ou prend le moment où il a dit ça.
2: Non.
1: Là, on fait la fait où, là?
2: Ben, non, ben, où vient trappe mon fils tous les dimanches, tous les samedis, tous les vendredis, où amène votre carré partout, et tout, où boue mon fils, et puis de l'eau m'a fatigué, pas payé pour son tabac, mon fils a bien son tabac, mon calme. Charbonne.

0: Ah là là, JB.
1: Non, mais pourquoi m'a raconté une autre chose. Moi, j'ai un camarade, il me l'a marié, m'a parti son mariage.
0: Oui.
1: Et le soir, son mariage, comme vous sortez le mariage, pas tout seul.
0: Oui.
1: Et chaque fois, il danse, il danse avec le marié, il danse.
0: Oui, bien sûr, oui.
1: Et chaque fois, il danse, il danse avec la mariée, il danse.
0: Ben, normalement, c'est que la famille en général après, hein, mais bon.
1: Et ben, après, les étrangers aussi. Ma raconte, t'as des choses réelles, moi.
0: Ouais, ben, raconte-moi.
1: Alors, le marié, il danse avec un jeune du Malbarès. Et Miguel, où ça, moi? Et Malbarès, la Saline.
0: Oui.
1: Et le Malbarès, il tient lui comme ça, puisqu'il a dit, profite de l'occasion pour nous danser avec lui. A dit, où la maille aujourd'hui, monsieur, et félicitations. Mm-mm. Et vous connaissez, ben, à moins, je me dis, ma ou. Là, les deux, là, ça danse.
0: Ben, pas bon.
1: Ah, mais il ne connaît pas ce qu'il voit. Ah bon, mais elle a des gars, ça qu'elle a vu, ils sont. Et le maman, il dit là, maman veut remarquer.
0: Arrête, ouais. Non, il n'est pas vrai ça.
1: Non, les vrais, non, il raconte pas la mienne. Michel, c'est la vérité.
0: Ah bon?
1: Et ben, le maman, il dit elle comme ça. Et ben, à moins, si il va plus bien ou deux, trois fois. Oui. Mais bon, comme moi, t'es sorti de ça. Ah, moi, t'es hospice, oui, quelque chose, hein. Mais elle dit à peu près le mari, comment, où vous connaissez, et il habite tel endroit, si un jour, il dérange pas, ou souvé, et moi, passé, ni boit un petit affaire. Où vous connaissez, la porte est ouverte. Même pas un mois de mariage, le bouquet, il passe là-bas, le bouquet, ça dégraine ça. Si ça dégraine ça, jusqu'à temps, et mon camarade, et mon accord, et il arrive dans les oreilles, son bouc, ben son bouc, et elle a chier avec lui.
0: Ah ouais?
1: Oui, t'es mis déjà au président, mais moi aussi pas, c'est la vérité.
0: Non, mais.
1: Ouais, le soir, le mariage, tout le monde est dans ses côtes mari, là. Fais attention à ce qu'ils disent dans les oreilles.
0: Ah, non, elle n'est pas possible. Non, le soir, il marié. Ah merde.
1: Mais bon. Vous voulez des chiffres? On vous la cause.
0: Non, les bons.
1: Une autre histoire.
0: Oui.
1: Maintenant, un camarade même. Il sort avec une fille de 19 ans.
0: Ah, et quel âge est Nali?
1: Ali, il en a 23 ans.
0: Bon, ça va, oui.
1: Bon, et la fille de 19 ans, elle a une soeur de 16 ans.
0: Ah, mince, oui.
1: Donc là, quand il sort dans le chemin, elle, il sort pas de fille tout seul. Il sort les deux ensemble.
0: D'accord.
1: Et mon camarade, avec le fils de 19 ans, il fait tout ça qu'il a envie. Et même s'ils ils sortent ensemble.
0: Oui.
1: Mais un jour, moi, la soeur, il trouve, on va dire, le copain de sa soeur en ville.
0: Oui.
1: Elle dit, où connaît, où sort avec ma soeur, là. Où connaît, c'est moi qui vais sortir avec quoi. Parce que quand on a vu Yahou, là, nous, de la soeur, nous a causé, m'a dit, regarde, ce maman, là, il est beau. Après, la soeur aussi la trouve. Elle a dit, normalement, là, les témoins, où sort avec quoi. Mon camarade l'a mangé depuis cher et moi l'a mangé le grand frère.
0: Ah merde!
1: Mais avec certitude, Midia, il ne faut jamais faire confiance à quiconque dans vie qui dit ami ou soeur. Il faut faire très attention parce que ce sont des choses qui peuvent arriver, qui n'arrivent pas à tout le monde.
0: Ouais.
1: Mais qui arrivent quand même. Et quand ils arrivent, souvent des fois, nous les en colère. Et parfois, nous les surpris. Parce que les choses, ce n'est pas des choses loin, c'est des choses autour de nous.
0: Ouais, ouais.
1: Et ça y embarrasse à nous. Mais après, ma joie a une affaire. Jamais personne n'y finit pas ça. S'il y en a pour la grande sœur.
0: Ah!
1: Il y en a aussi pour la
0: grande sœur. Non, c'est bon, ça suffit.
1: Ma fille, ça y est.
0: Ça suffit.
1: Ça, ça, ça, chambre, ça va, puis ça, pas manioc, ça, il casse pas dedans,
0: ça. Ça suffit déjà. Ça va, le truc, comment il appelle le film polygamiste, là La polygamie, mais, là, moi, du Seigneur.
1: Mais mon enfant, depuis longtemps, ça y existe.
0: Oui,
1: pas encore,
0: bien, sûr.
1: Grand-père,
0: bien sûr.
1: Bien sûr.
0: Et puis, ça fait partie de la culture africaine aussi, hein, donc...
1: africaine, quelle bande blanche, bande d'oreilles en France, ils pratiquent ça.
0: Non, pas tout. Même si c'est dans les cultures, c'est pas forcément accepté par la femme.
1: Non,
0: les nabos un peu bonne forme, les jalouses.
1: Oui, après, ben, regarde dans les pays musulmans, je n'ai pas le droit de prendre et vous êtes femme.
0: Oui, mais c'est ça, Météo, dans les cultures.
1: À condition
0: dans, que dans les cultures,
1: oui.
0: Mais il faut assumer aussi.
1: Oui, il faut on a les moyens.
0: Ben, on peut pas avoir. Eh, imagine nous gagner même pas en tant qu'un fond ou
1: franchement, tout le temps, mis euro million, mais mis jeu qu'à l'effort.
0: Ou euro million pour gagner 5 fonds.
1: Mais gagner euro million, là, mis pigeon 5 fonds, mis ferme un cas à l'étage. Et que, et mon 7 grands hommes, mais on va demander 7 fonds, mis mettre dedans. Vous connaissez un peu cause ça me fait, mais ça va côté des temps Saint-Paul,
0: oui.
1: Où ça n'est un magasin, ils vendent bonne jouer là.
0: Oui.
1: Ah, ben, je crois que c'est un bon Saint-Tir. Un Saint-Tir
0: comme ça.
1: Ma fille, au l'église, a pris un bon dicatable là, pour dire à moi. Saint-Tir, là, bien moi, elle est dans mon rein là. Tant qu'elle vivait, mais qu'elle est
0: belle.
1: Après, ben oui, après, il y aura un petit canot et kayak, même à elle, fait un tour aussi de temps, c'est pas eux. Ben, décidé, mon canot et kayak aussi, les gars.
0: Ben, mais j'imagine bien.
1: En même temps, et mes rames, fait travailler à elle. Moi, la bosse, c'est un restaurant Saint-Gilles, enfin, Marino avait un restaurant Saint-Gilles, où il y a un petit pain, et un petit pédalo, et maintenant, ils font, et ils prennent de la mer, là.
0: Oui.
1: À la rue 4h30, 5h, et nous, un jeune, hop, il est un petit peu, allô, il s'en va, il apprend jusqu'à côté là, bah, il y a corail. Ben, nous, et le jeune fille, moi, dit ça. Là, nous, décevons la phase, nous, on t'en garde, nous, dirait, bon, en tant que bonne jeune, on t'en fait le vie, ça va, et c'est des petits, dans le bloc, et c'est ce qu'il y a, j'ai regardé.
0: Ah, Seigneur, bon jubé. Voilà.
1: Ah, Seigneur Jésus. Il a sa
0: Seigneur Jésus.
1: Pour les autres. Une excellente soirée.
0: Les bons. Allez, gros bisous. Ciao.
1: Bye.
0: Bye bye. Radio Freedom, bonsoir.
2: Oui, bonsoir.
0: Il rebondit pas dessus. Hein. Allô?
2: Oui, bonsoir. Oui, moi c'est Bernard.
0: Bernard, enchanté. Quand sa dernière fois, on l'a pas annoncé là.
2: Comment?
0: Quand sa dernière fois, on l'a pas annoncé là.
2: Ah, là, il fait déjà, sûrement 3 ou 4 jours. Pour passer.
0: 3-4 jours, c'est quoi?
2: Mais pourquoi passer l'annonce?
0: Mais quel jour, le dernier jour?
2: Si je me trompe pas, t'es lundi mal passé.
0: Ben oui, voilà. Oui, mais c'est ça, mais il reconnaît à où, là? Ben oui.
2: À retenter, parce que bon.
0: T'es pas concluant?
2: Ben oui,
0: mais tu,
2: bon.
0: Mais tu sais que c'est une fois par semaine?
2: Ah, ok.
0: Ah, ou c'est pas, apparemment?
2: Ben non.
0: Ben oui, mais voilà.
2: Ben, il passe pas alors.
0: Ben non.
2: Ben ok.
0: Bisous.
2: Ben non. Ok.
0: Vous voulez bien sinon?
2: Oui, sinon ça va.
0: Bon, ben, très bien.
2: Oui. Ok alors.
0: Je t'embrasse. Ouais, à la semaine prochaine.
2: Merci. Ok.
0: Allez, bye bye.

92 91 5000, quelques textos. Avec le progression, confiance, les morts. Bonne nuit tout le monde, c'est Adrienne Carifaya. Apparemment, Soso de la possession l'a vieilli d'un an hier soir. Bon anniversaire à vous, ma fille. Ma fille, monsieur, Soso.

apparemment, il y a une petite réaction. L'équipe Jackson n'a rien compris. L'équipe adverse était plus en vue dans les actions, plus forte en tout cas. Il y a un ancien footeur apparemment. C'est un avis. On avait dit 14 hein, pour

On embrasse Béa de la Ravine des Cabris également. Progression, lui, qui sera mise à l'honneur sur Freedom 2.

0: embrasse Roissy, les pistes de Roissy, Patrice évidemment. Adjensi, bonsoir, Max et Francky et tout le staff. Max et Francky, ils pensent que la Ibanaï dort, non? Nous profitons pour faire un petit coucou à Wendy aussi, de retour bientôt. C'était vos textos 91 5000 50 00. 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Radio Freedom, bonsoir.
1: Allô? Bonsoir, vous vous secret.
0: Oui, encore au même?
1: Oui, encore moi-même, avec James Charles Crédit pour le téléphone à vous.
0: Ah, oula. D'accord, ok. Mais il faut savoir d'unité pour de vrai, hein.
1: Non, c'est de moi-même que une TV en fait compte.
0: Oui, je sais, mais bon.
1: Non, parce que une TV, quand c'est un peu ensemble par rapport à la fin en fait compte.
0: Oui.
1: Par rapport au match hier soir.
0: Ah, oui.
1: En même temps, passe à où et si ça va à côté ou.
0: Ça va super.
1: Bon, alors, en parlant du match hier soir.
0: Oui.
1: Ben, je suis content que l'Espagne a gagné.
0: Ah,
1: bon. Je estime que l'Espagne, ça a gagné 4-0.
0: Mm-hmm.
1: Finalement, elle a gagné 2-0.
0: Oui.
1: C'est déjà bien. Ben. Mais même si t'es dans l'équipe devant la France, hier soir, ben, mais, en tout cas, t'es pour l'équipe devant la France. Allô?
0: Oui.
1: Tu m'entends?
0: Bien entendu, mais du coup, ça, c'est ce qu'on l'a dit à moi tout à l'heure.
1: Voilà. En même temps, fais un coucou aussi en même temps.
0: Ah ben oui, m'y connais. Et alors, qu'on vous raconte un peu de beau.
1: Eh ben là, maintenant, pour mon chien là.
0: Mm-hmm.
1: Mais les gars dans le parc, la sauce là, on a une grenouille en train de chanter.
0: Il y a qui?
1: Une grenouille.
0: Ah, une grenouille. Dans quel parc où
1: la sauce.
0: Ah, d'accord, ok.
1: Qu'on fait du hors, c'est où? Ben, justement, il promène mon chien.
0: Ah, d'accord, ok. Ouais.
1: Voilà.
0: C'est un Jacques Rossel?
1: Comment?
0: C'est un Jacques Rossel?
1: Non, Yuski.
0: D'accord, ok. Oui.
1: Un Yuski, ouais, un petit Yuski.
0: D'accord, ok. Bon,
1: tranquille. Ouais, ça va. Ben, tu manges un soir à café?
0: Ou ramène notre chien combien de fois dehors? Ou...
1: Tous les soirs.
0: Une seule fois par soir?
1: Voilà.
0: D'accord.
1: Tous les soirs, 4 heures de temps.
0: Ah oui, mais c'est énorme.
1: Connais pour que 4 heures de temps?
0: Pour faire 20 000 pas.
1: Comment?
0: Pour faire 20 000 pas.
1: Ah, pas compris, là-haut.
0: Pour faire 20 000 pas de marche.
1: Ah, ben, je ne me compte pas, mais je me compte 4 heures de temps par rapport à mes côtes à ça, ça fait quoi?
0: Ah, ben oui.
1: Voilà, c'est pour ça. Après, je ne sais pas si je fais pas, hein.
0: Oui.
1: Voilà, je fais la marche pendant, non, pas 4 temps, mais oui. Voilà. Et mon chien est en dehors, et voilà.
0: Ah, d'accord, ok, bon.
1: Voilà, tous les jours, tous les soirs.
0: Les jours, tous les soirs, c'est le même problème, là.
1: Ben, c'est bien, c'est plaisir, t'en as où, à ce soir-là.
0: Ah, ben, moi aussi, en tout cas.
1: Ben, la partie a défilé hier.
0: Non, pas du tout. Pas du tout.
1: Ah, allez, moi, de ce moment-là, c'est la route, moi, c'est le vent.
0: Il y avait beaucoup de vent, on avait un peu de pluie un peu partout.
1: Ben, c'est ça. Et dernier coup, ma partie, c'est formé pour la fête de la musique le 21 juin.
0: Ouais.
1: Et m'a gagné un petit rhume, vite fait, hein. Mais après, là, pour défiler 14 juillet, là, mais ma vie n'avait le vent dehors, je ne voulais pas. Je ne veux pas prendre le risque.
0: D'accord, ok.
1: Ouais, tranquille. Tu vas manger seul, ma chérie?
0: Non, pas du tout.
1: Carrément, comme ça alors.
0: Ah ben oui, de but en blanc. De but en blanc sans réfléchir tout de suite dans la figue. Non, mais dis tout de suite. Ah oui,
1: ah oui.
0: Avec moi, il prend pas de pincettes. Non. Ah oui, oui.
1: Je ne pas que ça me propose.
0: Il veut pas.
1: Il
0: veut pas.
1: Ah, ok, pour que ça vous rate.
0: C'est pas grave. Ça me dérange. Ça me dérange pas.
1: Attends, tu me parles, dès que ça y est, ça mange à sol.
0: Ça me dérange pas.
1: Ah, oh. Ben, mais bon, alors, mais tant pis pour vous, mais ça sera pas pour
0: ça. Pour ça, c'est de deux œufs et un blade.
1: Ah, et j'ai bien fini là. Donc, c'est dur, des œufs et un saucisse.
0: Voilà. Hein?
1: Non, bon, tu sais, mais
0: oui,
1: qui, voilà,
0: oui,
1: hein.
0: Moi aussi.
1: Quand c'est qui, voilà, bon, tu sais. On passe au premier degré, hein.
0: Non, je ne prendrai pas au premier degré, ne t'inquiète pas.
1: Ah ben, allez-moi alors.
0: Et où sont partis votre crédit ou la partie marche pour la Rouenie?
1: Ouais, la station, mais pas trop loin, là, quoi, 2 minutes à marche.
0: Ah, d'accord, ok.
1: Ouais, ici, où ça m'y est, là, toutes les proximités.
0: Ah, ben, elle est bien, quand même.
1: Ouais.
0: Très bien, ça.
1: Ben.
0: Bon, alors, qu'on soit la fécule, dis-moi, après, mille ça où, hein?
1: Ah, mais invite pour manger, maintenant, on va moi que ça marche.
0: Non, mais non, mais il veut pas, de toute façon.
1: Ah, d'accord. C'est terminé, ça.
0: Sautémine. Ah, mais même bien sautémine en plus, c'est vrai, ça. On m'avait oublié sur.
1: Ah, là, comme par hasard, il me sautémine alors. Ben non, ma fille, c'était bien, ça. Ok. Ben.
0: Bon, ben, bien, embrasse à haut.
1: Ah, moi aussi, m'embrasse à haut. Eh. Hey,
0: oui.
1: Pour le set, là.
0: Oui.
1: Accorde-moi une danse et un zouk.
0: Mon Dieu, Seigneur. Non, non plus. Mais dis tout de suite. Non. Allez, bisous.
1: Ça fait cauchemar, moi, là, je vais dire,
0: man. Ah, et ça, n'importe quoi, soit dort bien, ou dort sur le calepier, sur le jeff, sur la banane, sur le saucisse, sur ce qu'on veut. Mais ou dort. Ou ferme vos deux yeux, quand on ferme vos deux yeux, les noirs, ou dort.
1: C'est ce qu'il dit, de ce temps-là. Minuit, quand on commence à raccrocher, tout là. Viens, tu dettes, moi, là, de ce temps-là.
0: Quelle dette?
1: Ah, repas pour ça, ou à quoi, ou repas pour savoir que les jaloux, c'est.
0: Ah, un date! Exprime ou bien. On a un date? Ouh là là!
1: Oui, d'accord.
0: Oh là là, j'aime bien l'idée. C'est bien. Ah, ben, chouette.
1: Tu veux nous accompagner?
0: Pas du tout, mais Xavier allie bien en tout cas. Elle est beau?
1: Mais bon.
0: Allez, bisous, à bientôt.
1: Allez, moi, c'est rien.
0: Après, raconte à moi comment elle se passait, hein.
1: Pas de problème. Regardez, bon. Quand ce sera là, ce week-end sera là?
0: Ben, normalement, samedi.
1: Samedi? Bah, allez, bon, on m'a rencontré à vous alors.
0: Allez, bon, allez, bisous.
1: Allez, bon.
0: Allez, bye. Bisous, bye, bye.
1: Ciao. Passe une très belle soirée.
0: Toi aussi. Avec son date. Radio Freedom, bonsoir.
2: Allô, bonsoir. Bonsoir, Radio Freedom. Bonsoir, oui, Marie a pris tout à l'heure.
0: Oui.
2: C'est Prisca, l'appareil, oui.
0: Oui, c'est Prisca. Oui, madame.
2: Et, ben, Marie a appelé pour avoir un petit renseignement, s'il vous plaît. Mm-hmm. Comme il y en a beaucoup de matériel, m'a téléphoné pour avoir une petite question. Est-ce que les gens aussi, s'ils en ont un bon matériel dans votre corps, parce qu'il fait mal, il fait mal aussi.
0: C'est-à-dire?
2: Non, comme on a fait une greffe dans la jambe, une greffe du fémur.
0: D'accord, une greffe du fémur.
2: Ma femme grève du fémur, on a plus de fémur, on a plus de rotule. Ah, il fait mal, mon cafou. Il fait mal.
0: Et là, vous l'avez avec douleur depuis quelle heure?
2: Pardon?
0: Vous l'avez avec douleur depuis quelle heure?
2: Mon cafou, depuis le mois de janvier, il souffre. Depuis le mois de janvier.
0: Pas de maintenant, oui.
2: Il fait mal. Ah, il fait mal, ok.
0: Et quoi, docteur, il dit où?
2: M'a appelé pour moi voir si nous avons enfin quelqu'un parmi
0: oui,
2: s'il peut répondre à moi là-dessus. Est-ce que vous aussi peut-être pas comme moi alors? Mm-hmm. Est-ce que c'est mal à votre pareil ou c'est mal, mon Dieu?
0: Mais quoi le docteur dit? Parce que est-ce qu'on a des médicaments?
2: Non, attends, on m'a compte, on m'a fait une greffe du fémur.
0: D'accord.
2: Une greffe
0: en janvier.
2: Une greffe.
0: Oui, il m'a compris, une greffe du fémur.
2: Là, on lève un bout d'os dans le rein et il la met dans le truc. Et il la met une plaque avec 21 vis.
0: Oh là.
2: Mon Dieu, Pouska, il fait mal, mon cafouni, il fait mal, mes larmes, je suis tout seul. Ça m'a mis un appel pour voir si dans le monde, j'avais déjà dans mon cas, est-ce que j'ai mal à d'autres comme moi. Et moi, il ne peut plus enlever par rapport à l'anesthésie.
0: C'est-à-dire l'anesthésie?
2: L'anesthésie, même si il veut enlever, il ne pourra plus.
0: Ah, oui, oui.
2: Il a pu enlever, oui.
0: Oui, mais voilà, s'il enlève, il n'est pas bon.
2: Oui, il ne peut plus. Oui, ben voilà. Voilà.
0: Et par rapport à ces douleurs-là, qu'est-ce que le médecin dit au...
2: Eh ben, rien.
0: Comment ça, rien? Comment ça, rien?
2: Le kiné, rien que le kiné, mais le kiné, où ça va 2-3 jours après il tout là, après il revient.
0: Et on n'a point de cachet, rien du tout?
2: Et on peut boire le comprimé là un instant, le douleur sous l'âge. Après, mon Catherine, pour la dormir, mon Catherine. Baisa, ouais. En plus, comme dit Vanna, mais reste-moi tout seul. La nuit, quand on a envie de pisser, il part, sinon il pisse là.
0: Oh là là, il faut mettre couche.
2: Ah oui,
0: il faut mettre couche bientôt tout ça.
2: Non, ben là, comme dit Vanam, dis pas que là maintenant, on est bon là, j'ai passé 70 ans. Moi.
0: Oui, passé 70 ans. Oui.
2: Mais les passé 70 ans, ah là j'ai mal à main, mais je dors pas. Je vais pas dormir, mais je dors pas. Il y a pas. Mais ça passe à main. Comment la crème Saint-Bernard là
0: oui. Alors, oui, m'y va, oui.
2: M'y passe ça.
0: Ouais.
2: Oui, m'y brosse. Après, m'y mettre deux chaussettes sur mon pied.
0: M'y
2: remettre un bas de jogging, chauffe, à moins, toutes douleurs baisent moi-même.
0: Et là, le bout d'os que a été rajouté, la plaque, là, c'est quel côté où la demande d'autre corps?
2: Dans l'enlève, dans. Mon Dieu, m'y dit pardon, si m'y parle, là, le monde entre en moi, l'enlève dans ma fesse.
0: Ah, dans la fesse alors, d'accord, ok.
2: Dans la fesse d'hier. Et ben douleur, pardon, par respect, ben douleur, il baise en main de plus dans ma fesse. Il baise.
0: Et vous, non.
2: Aïe, c'est mal. Aïe, aïe, aïe, mon Dieu, ça m'a dit, comment avait appelé la midi, m'a demandé, peut-être aussi, nana, nous autres aussi, peut-être pas dans mon moyen, comment moi, je me retrouve à moi. Peut-être autre chose, il peut dire à moi si nana fait, on comprend. Ah, il fait mal, mon Catherine. Ah, les pagas. Et maman, la pute fait mieux, ma pute roule.
0: Mais c'est du coup dans la hanche, le bassin, tout ça et tout, après, ça va sur la fesse?
2: L'enlève, attends, ma où? L'enlève le bout d'os dans ma fesse d'hier.
0: Dans la fesse.
2: Dans ma fesse, même parce que ma fesse est coupée, pardon. Hein.
0: Oui.
2: Ma fesse est coupée d'hier, moi.
0: D'accord.
2: J'enlève le bout d'os d'hier pour mettre dans ma jambe.
0: L'os dans la fesse, c'est le. Pour mettre dans la jambe?
2: Le rein, oui.
0: Ah! Oh là là!
2: Ah, oui, j'aime entendre ça faire comme ça. Aujourd'hui, on entend des choses. Mais on a un âge, hein, on a un bon âge. Mais dis pas autre quel âge, mais dis pas auquel âge comme maintenant, on a un bon âge. Ah, il doit m'attaquer, ma fille. Là, comme il dort pas la nuit, là, il dort pas. Hein. Ou mettre à ou face en bas, mettre à ou sur le côté, prendre le traversin, mettre sous le ventre. Rien, il gagne pas. Il dort pas. Il fait mal.
0: Parce que là, on l'a opéré quand? Janvier?
2: Ah, oui, et ça fait un petit peu de temps comme l'opérer. Un petit peu de temps. Beaucoup de temps comme l'opérer. Mais au début, il était sympa. Au fur et à mesure, il prend l'âge, je comprends. Ben, au fur et à mesure, là, aïe. Ça même m'avait appelé pour vous la midi. Peut-être s'il y en a un auditeur,
0: on pourra. Parce qu'on est d'accord, comme vous disiez, le fait mieux, c'est dans la cuisse. Voilà. Donc, là, prend un bout d'autre fessier au diamant et pour mettre
2: dans ma fesse.
0: Mais là, du coup, il fait mal à haute fesse ou bien aux jambes?
2: Tout le côté de son en bas, il fait mal.
0: Non. Attends, regarde, c'est Nena Domonikos un petit peu dessus là. Allô?
3: Allô, bonsoir, c'est Prisca.
0: Bonsoir.
3: C'est Capucine,
0: c'est pour réagir avec madame?
3: Oui, parce que je la comprends moi-même, ça faisait il y a un mois, j'ai des problèmes avec mon genou. Quand je plie, ça me fait extrêmement mal à en pleurer. Oui. et j'ai été faire une radio pour la hanche et le genou, et on m'a dit, on ne sait pas si on va faire l'infiltration ou l'opération. Une dégénérence des os, en fait. L'arthrose à cause de ça.
0: L'arthrose, du coup, dégénérence des os?
3: Oui.
4: Pardon?
0: Dégénérence des os, d'accord, ok.
3: Mais ça a rongé, elle ronge les os et ça fait des pincements. Alors des fois, là, je la comprends très bien, je ne peux pas l'aider, bien sûr, à part des bons vœux, mais des fois, je mange une canne, hein.
0: Ah oui.
3: Tellement j'ai mal.
4: Et moi aussi, je mange une canne, oui. Oui.
3: Ouais. Moi aussi, je mange une canne. J'ai 64 ans, je veux dire.
4: J'ai un petit peu plus. Hein.
3: Oui, j'ai compris. Mais qu'est-ce qu'on souffre avec le genou? Je pensais pas qu'on pouvait souffrir autant. Hein.
4: Ah, mais c'est mal. Hein. Ouais. Pardon?
3: J'ai dit, je pensais pas qu'on pouvait souffrir autant d'un genou. Hein.
4: Ah oui. Et moi, quand j'étais à la clinique, j'ai demandé au médecin, mal au sérieux, j'ai me dit, est-ce qu'il posa pas mal de problèmes pour plus tard? Il m'a dit, non. Il a dit, non. Ah ben, tu prends de l'âge, hein.
3: Ben moi, c'est la hanche et le genou. J'ai une douleur dans l'œil.
4: Moi, c'est, comme dit Vanna, c'est, pardon, par respect, excusez-moi, hein, myérodie, c'est le côté. C'est le côté de stress.
3: Ah oui, je sais que vous souffrez.
4: Madame, excusez-moi, il fait mal.
3: Oui, en plus, quand on est seul, on aurait besoin de quelqu'un pour apporter un verre d'eau. On est mal, hein? On a du mal.
4: Il met tout à côté de moi, moi. Mais je suis seul, moi.
3: On est obligé d'aller prendre la bouteille en main quand même.
4: Mon téléphone tout à côté de moi, oui. À côté de moi, oui.
3: Ouais. C'est pas facile. Mais écoutez, je vous souhaite mes bons voeux de rétablissement.
4: Elle est très contente qu'on la donne à moi quand même un petit conseil.
3: Vous connaissez, Nina, aussi le centre de la douleur.
4: Oui.
3: Allez là-bas. Vous avez déjà été?
4: Non.
3: Ben, allez prendre rendez-vous à la clinique et allez les voir. Ils sont plus aptes à soigner les douleurs chroniques.
4: Là, ils lancent. Et tellement ils lancent, madame. Ils ont carrément tellement ils lancent.
3: Vous tenez, ma fille, il pleure, moi, des fois. Il pleure parce que Miguel est pas levé.
4: Moi, les larmes, ils chantent tout seuls. Je vais vous dire ça.
3: Combien
4: de larmes, ils chantent tout seuls.
3: Pour lever, là. Combien de toilettes pour obliger à cuisse.
4: Oui. Et quand on lève, il faut assiser un coup, par exemple, quand on lève sous le lit, il faut assiser un bon moment, après on marche pour partir. Voilà.
3: Mais il fait mal, et quand on met à ou à quatre pattes, de toute façon, hein.
4: Et madame, pardon, hein, mais il doit avoir tout l'honneur, le respect, hein. Pour doucher ou pour baigner, des fois, on gagne pas, madame.
3: Bon, je sais, en plus, moi, mon propriétaire, il faut changer ma baignoire. Alors, il
4: s'est obligé
3: d'escalader pour baigner.
4: Madame, mais franchement, je suis content de parler avec vous parce que vous expliquez quand même un petit peu les trucs.
3: On est entre femmes, si on peut aider, on est des êtres humains. Je comprends vos douleurs, hein, parce que moi aussi, je souffre. Des douleurs dans le dos, dans les épaules. Dès que je m'assois un peu, là, j'ai mal partout. Alors, je me dis, merci mon Dieu, je suis vivante, mais donne-moi la guérison quand même, parce que là, souffrir comme ça, c'est pas normal.
4: Oui.
3: Hein? Alors, renseignez-vous au niveau de la clinique. Il va y avoir un service de la douleur. Sinon, c'est appelé d'en avoir un aussi. Et ils vont vous prendre en main. Et si vous ne pouvez pas vous déplacer, vous prenez un bon de l'ambulance. Ils viennent vous chercher, ils vous emmènent et vous ramènent. Vous avez droit.
4: Merci beaucoup. Merci beaucoup, madame. Merci.
3: Je vous en prie. Passez une bonne soirée. Allez, au revoir.
4: Allez.
3: Bon courage.
4: Oui,
3: bon courage.
4: Santé, madame. Merci beaucoup.
3: Merci à vous aussi. Bon courage.
4: Allez, au revoir.
0: Ok. Ah, mince. J'ai perdu les deux. Alors, ben, on avait une auditrice qui nous parlait de greffe et de douleur. Et puis, ben, écoutez, si vous avez d'autres réactions, vous pouvez aussi nous appeler. Radio Freedom, bonsoir. Allô? Allô?
5: Je connais pas mal de gros cul-là.
0: Allô?
5: Je connais pas mal de cul-là.
0: Vous connectez à où sur le cul? Allô?
5: Un gros cul, hein, d'un envie, hein.
0: Ça va? Deux, trois appels un peu inutiles comme ça, là. Allô? Seigneur Dieu Tout-Puissant. Allez, nous continuons. D'où ça va par là? Frida, bonsoir.
6: Bonsoir, Pesca.
0: Oui, bonsoir.
6: Comment va?
0: Ça va ou même?
6: Oui, ça va. Et après, là, le douleur à la dame, là, là.
0: Oui.
6: C'est que, ben, il arrive ça, c'est la vieillesse. Peut-être qu'il marche beaucoup. Et après, ben, je connais pas comment se passe son truc, hein.
0: Ben, elle a expliqué l'opération et tout.
6: L'opération, là, mal se passer.
0: Ben, non, l'aspiration va bien se passer, mais du coup, elle a tas de vis dans son corps et il fait mal.
6: Ah bon?
0: Oui.
6: Attends, il n'y a pas ton monsieur un bon docteur.
0: Pourquoi? C'est le docteur n'est pas bon alors?
6: Ben, c'est ton monsieur docteur qui a mis tes passes, tes
0: larmes. Ami Sud?
6: Ah oui. Ça veut pas le problème comme ça, hein? Ah, mais tiens.
0: Ben, peut-être.
6: Il
0: n'y
6: a pas ton saint bon docteur, il peut être ton saint docteur secret. Il a perdu, il a maintenu un autre affaire de son corps.
0: Mais pense que peut-être on a raison.
6: Hein?
0: Mais pense peut-être on a raison.
6: Ben, justement. Sinon, là. Peut-être bien l'avion les chiens, là. Sinon, ça, il faut lui, ça fait une histoire lourde. Une trompe à dans le bassin, et après, il sort un truc neuf. Et après, comme ça, hein. Non, des fois là, mais c'est pas ça le problème. Des fois c'est le tout, c'est dans le cerveau, ça en connaît. Entends-moi là? Allô?
0: Oui, mais entends où? Des fois elle est dans le cerveau?
6: C'est dans le cerveau ça, peut-être. Ça, il faut aller un petit peu plus loin. Et après, ben, sans plus. Hein.
0: Mais comment il enlève si c'est dans le cerveau?
6: Non, ben, peut-être c'est le stress, c'est tout qui
0: roule. Prends du zèle, prends un doliprane.
6: Ouais, parce qu'elle doit les prendre, peut-être un suppositoire, si c'est mieux aussi, hein.
0: Un suppositoire, alors. Pardon, mais, pardon, madame, hein, nous rigolons un petit peu quand même, hein. Excusez-nous, pardon, hein. Là, c'est pas drôle, parce que ça fait mal, mais on peut rigoler un petit peu.
6: Oui, ben, après, c'est un suppositoire, passe mieux, hein.
0: Peut-être, Minoré du propose elle, ça.
6: Ben, si, un suppositoire, mais si, elle guérit les privés.
0: Oh, t'es...
6: Non, ben après, c'est quand c'est positif, il faut ben, l'adrénaline, ça plus loin, on comprend.
0: Il se passe des choses par les trous du cul, hein.
6: Ah, on rigole,
0: il se passe des choses, hein.
6: Ah, vous, des fois, faut rigoler.
0: Ben, il faut
6: là,
0: quand même.
6: Que gars, l'Argentine avec l'Angleterre.
0: Alors, combien fin de gagner, la fin de marquer ou pas?
6: L'Argentine apprend le live de l'Espagne, là, comme je fais le football en ralenti, là.
0: Oui.
6: Ben, après, même voir l'Argentine, ça tape ça. Ben, ne veut pas lâcher, même l'Angleterre.
0: Ouais.
6: Et après, ben, la France, hein. Mais elle est un peu déçue pour la France, parce que c'est pas...
0: Elle est molle quand même, t'es. Nous t'es fini d'arriver, t'es là. Et là, elle a nous payé.
6: Non, elle est pas ça, Priscan. C'est quoi le problème?
0: C'est truqué, l'entraîneur. L'entraîneur pas bon.
6: Ben, il y a pas mettre Conte, il y a pas mettre Nafella.
0: Mais oui, Nana dit oui, bien sûr que j'aurais voulu être avant. Mais d'ailleurs, après.
6: Ben, fallait mettre Conte, mais c'est Conte, c'est la différence. Déjà, comme il voit compter, j'ai dans Arsenal. Non, j'ai dans quelle équipe? C'est une affaire, j'ai dans Arsenal. Comment il parle encore, Tigak Kafan? Bon, passons. Mais compter, il est à peu près pareil, le Tigak, j'ai dans Arsenal, hein. Des fois, hein. Mais c'est Deschamps, c'est quand il y a peut-être sa maman ici, t'es un petit peu pire d'ici, hein.
0: Ah, ben ça.
6: Ah, que lui dis-tu?
0: Comment on connaît il y a peut-être sa maman où?
6: Hein?
0: Comment on connaît il y a peut-être sa maman où?
6: Ben, il n'y a pas un petit pour la défense de sa maman.
0: Ah.
6: Et là, on connaît sa vidéo, là, Prisca?
0: Oui.
6: Mais les primats, mais David Mortier.
0: Ah bon?
6: Et en fin de compte.
0: Vous appelez moi qu'un fixe?
6: Hein?
0: Vous appelez moi qu'un fixe?
6: Oui, ben, m'amène mon fixe en main, mais David est mort. Tu vois, là, la France, pour la France.
0: C'est la France, les morts.
6: La France, les morts.
0: Hé, arrête! La France, la ramène à nous quand même loin, hein? La France! Est-ce qu'on est quand même fiers d'être français ou pas? Hé! Bah.
6: Oui, attends, avant la fin de l'émission, à balancer un petit, quand vous voulez le message, à balancer un petit d'un hymne d'Espagne.
0: Ah non, non. Ah non, nous fait la France encore.
6: Non, comme ça, mais grand-mère Chaplin.
0: Ah. Non, ça va pas ou quoi?
6: Hé, la mine mon bibon, même là. Les maquis.
0: Même que ça, comme ça va, ça met créole, Superstar. Ça met 410, secteur 410.
6: Attends, mais viennent mon bibon, le maquis, somme Didier. Qu'est-ce que ça veut dire?
0: Je ne connais pas, moi, mais il n'y a pas la Bible.
6: Les marqués sont neufs, les marqués Didier Deschamps, non?
0: T'es à où, planète, à où? Est-ce que vous la fume quelque chose? Que je ne fume pas?
6: Marqué
0: ça dans la Bible?
6: Oui, marqué somme Didier Deschamps, les marqués. Prenez-les, Didier à côté.
0: Arrête! Non, il croit pas où.
6: Mais c'est où? Vous connaissez la Bible. Rouvre la page 9.
0: Oui.
6: Mais marqué Didier.
0: Il vient de dire comme ça, mais il n'y a pas la Bible. Comment vous ça fait?
6: Ben, regarde sur Internet, marqué Didier, somme page 9.
0: Bible, page 9.
6: Didier Deschamps.
0: Alors là, c'est aussi, il est presque minuit, le bougie fait tape à moins ça, là.
6: Non, mais en fin de compte.
0: Non, il dit à moi comme ça. Quelle est ton activité préférée? La déception des Bleus après leur élimination, et Miguel n'a même pas dit le mot, élimination, aux portes, la Bible dit.
6: Oui.
0: Celui qui croise le Fils a croisé le Père.
6: Oui. Et celui qui ne croit pas au Dieu, il va ramener la page 4.
0: Arrête! Ou quelqu'un a fini d'arriver dans l'église, t'es là ou quoi?
6: Oui, ben elle a fini d'arriver. Ben elle est à la sorte 4e, là, on connaît.
0: C'est dans le calme et la confiance que sera ta force.
6: Oui, ben après.
0: Après quoi?
6: À la suite.
0: Ah. Mais pas lié à la suite, et sur Facebook, si vous voulez en dire, moi, c'est pas un truc de la Bible.
6: Les marqués, à la fin, marqué Dieu bénit l'équipe de France.
0: Ah bon? Ben, les États-Unis disent bien God bless you tout le temps, hein?
6: Oui, ben, là, ma compagne était venue pour dire au fin de match. Hein.
0: Annuler le penalty! Ah, purée de pommes de terre! Allez, mais laisse ça au moins, finir minuit.
6: Marco l'a dit, je pars, et ben, refais pas le match, je pars.
0: Bon, allez, bisous.
6: Bisous à toi, Pesca.
0: Ciao, merci
6: c'est
0: en
6: génial.
0: Tout cas. C'était génial.
6: Sublime. J'aime bien ta voix, j'aime bien ton rire.
0: Eh ben, c'est
6: et
0: gentil.
6: Reste comme tu es.
0: Merci beaucoup.
6: Et allez, pas d'équipe de France, par contre. Hein.
0: Mais bon, allez, écrase ton chapelet. Bisous. Il appelle à où les fous. Allez, bisous. Nous retrouve, il est minuit déjà à La Réunion, et ben je vous laisse, et puis nous retrouve à la prochaine, mais dis plus autre quelle date moi est là, parce que à chaque fois, ben c'est pas la bonne date, donc merci d'avoir été là à l'écoute, et vive la France. N'a même pas le temps de mettre Azote un petit bout de 410, Europe 1 est déjà prêt, bonne nuit Azote.
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9: Bonsoir à tous, soyez les bienvenus dans Europe 1 Nuit. La loi pour un droit à l'aide à mourir pour les personnes très malades et qui souffrent a été adoptée définitivement par les députés. Une nouvelle liberté pour les partisans, une rupture majeure pour les opposants. Et Jérôme Barella, principal suspect dans l'affaire Liana, mis en examen pour viol et meurtre sur mineurs de moins de 15 ans. Depuis cette affaire qui a montré de très grosses lacunes dans les procédures judiciaires de notre pays, près d'1 millier de dossiers prioritaires sur des affaires pédocriminelles ont depuis été identifié, plusieurs centaines de personnes incarcérées. À Fontainebleau, les habitants sont en colère après les aveux d'un pompier volontaire pyromane. Alors, si le jeune homme est revenu depuis sur ses propos, ça n'empêche pas la justice de demander sa détention provisoire. Côté finance, le livret A va gagner 0,2% et passer à 1,7% au mois d'août. Rappelons que les fonds euros de l'assurance vie au capital garanti, comme le livret A, proposent une rémunération de 2,63% en moyenne. Enfin, nous reviendrons sur les raisons de la défaite de la France en demi-finale de la Coupe du Monde de football hier soir contre l'Espagne. Les Bleus qui connaîtront ce soir leur futur adversaire pour la petite finale, l'Argentine ou l'Angleterre.
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9: À l'image de la Belgique, la Suisse ou encore du Canada, ça y est, la France autorise à son tour, sous certaines conditions, le suicide assisté ou l'euthanasie. Les députés ont définitivement adopté ce mercredi soir la loi sur la fin de vie. Dans la foulée, Emmanuel Macron a remercié les parlementaires pour un débat constructif et respectueux. Pour les opposants, en revanche, le combat, lui, continue. Il garde un dernier espoir, le Conseil constitutionnel, Arthur Delaborde.
8: Le vote est passé, pas la contestation. Les opposants misent désormais sur le Conseil constitutionnel, dans leur viseur notamment le délai de réflexion. Une fois sa demande d'aide à mourir acceptée, un patient pourra la confirmer seulement deux jours plus tard. Le député RN Christophe Benz redoute des dérives.
10: Nous aurions dû faire plus, nous aurions pu faire mieux, mais pas nous résigner au suicide. Cette loi va arracher des vies humaines, des vies soignables, des vies sauvables, des personnes qui demandent la mort, et c'est légitime quand on a trop mal, mais avec des doutes et des troubles dans le consentement, dans la douleur.
8: Des opposants soutenus par une partie du corps médical, des associations et des représentants des cultes, l'Église de France déplore une rupture grave dans l'histoire de notre pays. Le député LR Philippe Juvin, chef des urgences de l'hôpital Georges Pompidou, espère que les sages protégeront mieux les personnes les plus vulnérables.
11: On va proposer la mort avant de proposer des soins. Moi, je préfère une société qui aide à vivre plutôt qu'une société qui aide à mourir.
8: Le Conseil constitutionnel a un mois pour se prononcer. D'ici là, la promulgation de la loi est suspendue.
9: Dans l'enquête sur la mort de Liana, Jérôme Barella a été mis en examen pour meurtre et viol sur mineur de moins de 15 ans. Après ce dossier qui a montré des problèmes majeurs dans les procédures judiciaires en France, le garde des Sceaux a demandé au parquet de se pencher sur tous les dossiers en cours. Résultat, près de 70 000 plaintes pour violences sexuelles sur mineurs ont d'ores et déjà été revues sur l'ensemble du territoire. William Molinier, la mobilisation générale exigée par Gérald Darmanin a fonctionné.
12: Oui, puisque 69 626 dossiers ont été revus sur les 85 000 plaintes recensées par les enquêteurs. 82% du stock national a donc ainsi été relu. Les détails de Gérald Darmanin, garde des Sceaux, cet après-midi à l'Assemblée nationale.
13: 38% de ces procédures concernent des faits criminels, 62% des faits délictuels. Dans 83% des affaires, l'auteur a été identifié. Et dans 91% des affaires, malheureusement, non seulement il n'a fait l'objet d'aucune condamnation antérieure, mais pour trois quarts d'entre eux, ils font partie du cercle intime et familial des enfants.
12: Ce ciblage des dossiers prioritaires a permis d'ouvrir 1350 informations judiciaires et incarcérer 675 personnes, soit une hausse de 173% sur la période. C'est la preuve pour le ministre de la Justice de l'utilité d'un pilotage national resserré pour concentrer les moyens judiciaires sur cette thématique. Gérald Darmanin qui échangera dans les 15 prochains jours individuellement avec chaque procureur général pour accélérer durablement le traitement de ce type de procédure.
9: Muscler la lutte contre la désinformation sur les réseaux sociaux d'ici l'année prochaine, c'est l'objectif d'une mission transpartisane du Sénat qui fait débat face à la puissance des plateformes, aux influenceurs ou encore à l'intelligence artificielle. Le texte formule 56 recommandations pour encadrer les réseaux sociaux. Il y a notamment la création d'un observatoire indépendant de la désinformation et aussi un renforcement des pouvoirs de l'ARCOM. Alexandre Chauveau, ces propositions font donc polémique. La droite accuse de vouloir limiter l'expression sur les réseaux sociaux.
14: C'est prétendument pour mieux protéger les internautes que les sénateurs proposent dans leur rapport de classer les contenus publiés sur les réseaux sociaux en fonction du risque supposé de désinformation. La sénatrice LR Agnès Evren.
15: Et donc nous proposons de combler ce vide en nous appuyant sur des organismes scientifiques et en graduant les risques. Faible, élevé, inacceptable.
14: des contenus labellisés par une agence de l'État via un observatoire indépendant de la désinformation. L'idée provoque une levée de boucliers au RN. Derrière l'euphémisme se cache un pouvoir de censure confié à des experts financés sur fonds publics sans légitimité démocratique ni contrôle parlementaire, affirme ainsi Marine Le Pen. L'autre point de débat, c'est la notion d'ingérence intérieure employée par le sénateur centriste Laurent Lafon pour désigner le recours massif aux réseaux sociaux comme moyen de peser sur l'opinion. Il s'agit au contraire pour Marine Le Pen d'un droit fondamental et non d'une menace à neutraliser. Et face à la pression de nombreux internautes, la sénatrice Agnès Evren rétropédale ce soir, expliquant qu'elle ne voterait jamais une proposition de loi visant à restreindre la liberté d'opinion.
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9: La France connaît une situation de sécheresse exceptionnelle et très préoccupante. Tels sont les mots de Monique Barbu, ministre de la Transition écologique. Actuellement, 99 départements connaissent des restrictions d'eau, dont 43 où l'eau est réservée seulement aux usages prioritaires. Pour savoir où ça en est dans votre département, rendez-vous sur le site vigio.gouv.fr, vigio.gouv.fr. Emmanuel Macron va se rendre ce jeudi matin, donc demain matin, à Fontainebleau, le massif forestier francilien où plus de 2000 hectares de végétation sont partis en fumée depuis dimanche. Les feux sont fixés, mais pas totalement éteints avec des reprises. Du côté de l'enquête, le parquet a requis la détention provisoire des deux principaux suspects. Si un pompier volontaire engagé dans le département a reconnu avoir volontairement mis le feu au massif à l'aide d'un briquet et d'essence, il s'est depuis rétracté. L'autre individu parle d'un accident survenu à cause d'un mégot de cigarette jeté. Face aux aveux du pompier, en tout cas, les habitants de Seine-et-Marne sont en colère. Écoutez le reportage Europe 1 d'Alexis Bourdon.
17: Après deux jours passés loin de chez lui pour échapper à l'incendie, Francisco regagne enfin sa maison. Le sexagénaire tente de retrouver son quotidien et s'occupe en faisant des travaux sur son portail. Mais depuis les aveux des suspects, la colère ne retombe pas.
18: Bah, c'est très honteux, ça détruit la faune, la flore, puis des pompiers qui risquent leur vie quand même, quoi.
17: Le natif d'Arbonne-la-Forêt craint de revivre un jour le même scénario.
18: Je croise les doigts, mais j'ai bien peur que ça recommence. J'ai peur que ça donne des idées à d'autres personnes de le faire, quoi. Là.
17: À quelques kilomètres de là, à Fontainebleau, là même où est engagé le pompier pyromane, c'est la sidération pour Anne Solange.
19: Être pompier et aller mettre le feu, il faut être très malade dans sa tête. Je ne comprends pas du tout. Je pense qu'il faut être fou pour faire ça.
17: Sentiment partagé par Tim, juste en face du château, cet amoureux de la forêt redoute l'ampleur des dégâts.
20: Je la connais vraiment comme ma poche. Et me dire maintenant que cette forêt va changer, je ne vais plus la reconnaître forcément. Et que surtout que c'est volontaire ces incendies. On ne comprend pas comment c'est possible. C'est dramatique.
17: Tous ces habitants espèrent désormais que la pluie tombe rapidement sur la forêt de Fontainebleau pour venir en aide aux pompiers.
9: Et cet habitant que vous avez entendu dans le reportage à l'instant, effectivement, a raison. Ce comportement semble avoir visiblement donné de mauvaises idées, intentions à d'autres pyromanes. Les départs de feu intentionnels se sont multipliés ces derniers jours, Antoine Biervaux.
21: Oui, il y a par exemple cet homme de 19 ans interpellé hier à Chelles en Seine-et-Marne alors qu'il tentait de mettre le feu à des feuilles d'arbres dans un champ à l'aide de deux briquets. La veille, les gendarmes ont arrêté dans le même département deux adolescents, cette fois âgés de 14 et 15 ans, qui ont reconnu avoir incendié 150 mètres carrés de végétation. Des passages à l'acte volontaires qui se multiplient et qui peuvent être liés à plusieurs facteurs selon Laurent Layet, psychiatre et expert judiciaire.
22: La base, c'est une fascination pour le feu, mais ça se combine à d'autres facteurs, notamment un niveau d'impulsivité qui peut être assez développé. C'est des gens aussi qui ont des difficultés à gérer certains états internes, la frustration, les déconvenues du quotidien, cet état de tension interne, comme ils ont du mal à le réfléchir, ils vont essayer de l'évacuer par l'agir.
21: Hier soir, un autre suspect a été interpellé à proximité de la forêt de Fontainebleau sur un parking interdit au public, en possession d'un briquet et de boulettes de papier journal. Soupçonné de préparer un nouveau départ de feu dans le massif déjà rongé par les flammes, il a été placé en garde à vue pour tentative de destruction par incendie.
9: Europe 1 Nuit, 22h09, boudé par les épargnants depuis le début de l'année, le livret A va redevenir un peu plus attractif au 1er août. Sur proposition du gouverneur de la Banque de France, la rémunération des 58 millions de livrets A dans notre pays devrait être revalorisée de 1,5 à 1,7%, Barthélémy Philippe.
23: Oui, le ministre de l'économie Roland Lescure l'a confirmé à la mi-journée. Il y a quelques semaines, ce dernier avait promis une bonne nouvelle pour l'épargne des Français. Les spécialistes tablaient sur un taux à 1,8%. Finalement, ce sera 1,7%. Cette revalorisation est la conséquence du rebond de l'inflation qui touche la France depuis le début de la guerre en Iran. À 1,7%, le rendement du livret A sera quasiment aligné avec l'inflation qui a atteint 1,8%. 8% sur un an au mois de juin. Conséquence, les Français cesseront de voir la valeur réelle de leur livret grignoter par la hausse des prix, comme c'était le cas depuis quelques mois. Ce qui ne veut pas dire qu'ils reviendront massivement sur le produit d'épargne le plus populaire. Depuis le début de l'année, le livret A est victime d'une décollecte record. 4,4 milliards d'euros ont été retirés, souvent au profit de l'assurance vie. Assurance vie dont les taux sont plus rémunérateurs, 2,6% en moyenne.
1: Pour stabiliser le taux de la dette publique en France, à présent 126 milliards d'euros d'efforts seraient nécessaires d'ici à 2032. Efforts à générer, à réaliser dès l'année prochaine, d'après un rapport de 4 économistes qui a été commandé en mai dernier par Bercy. Si la politique ne change pas, le déficit public ne pourra pas repasser sous les 3% du produit intérieur brut en 2029, comme promis pourtant par la France à Bruxelles au niveau de l'Europe. Déficit qui s'envolerait alors même à près de 7% du PIB en 2030. Les sports, le foot, la Coupe du Monde de foot, l'équipe de France qui est rentrée dans la tristesse à Boston. Dallas va rester un très très mauvais souvenir pour nos Bleus. L'équipe de France et les Bleus donc qui se sont totalement effondrés hier soir face à la redoutable équipe espagnole. Défaite 2-0 en demi-finale. Cyril de la Morinerie, les Bleus n'ont jamais trouvé la solution.
2: Oui, l'Espagne a été plus forte, mais l'équipe de France n'a pas été au rendez-vous. Premier échec, sa défense. 2 buts encaissés, autant que lors des 6 derniers matchs. Un milieu de terrain totalement dépassé par la maîtrise espagnole et le quatuor offensif qui avait été encensé aux abonnés absents. Olise était très discret, Dembélé presque invisible, Barcola impuissant à céder sa place à Doué, Mbappé a tenté mais c'était trop tard. Les Bleus ont été physiquement et techniquement très en deçà de leur niveau habituel. Se désole le consultant football d'Europe 1, Alain Giresse.
3: On n'a pas du tout été au rendez-vous de ce que cette rencontre réclamait. On n'a pas été dans le rythme de ce match-là pour pouvoir un peu perturber cette équipe espagnole qui a eu la maîtrise du ballon. Ça, on le savait, on a été très pauvres au niveau technique, en perdant beaucoup de ballons. On n'a pas été percutant offensivement, notamment dans les 1 contre 1 que nos attaquants, lors des matchs précédents, étaient à leur aise. Le malheur, c'est que c'était lors d'une demi-finale de Coupe du Monde.
2: Hier soir, l'équipe de France a donné l'impression d'être une addition de talent et l'Espagne, une véritable équipe de football. Il reste le match de la 3e place samedi à Miami pour relever la tête.
1: Et la seconde demi-finale de la Coupe du Monde de football, Angleterre face à l'Argentine. On en est à la 2e période, 51e minute de jeu. Score vierge pour l'instant 0-0, un match plutôt équilibré entre l'Angleterre d'Harry Kane et l'Argentine de Léo Messi. 0-0, le gagnant affrontera l'Espagne dimanche en finale et puis le perdant donc de cette rencontre entre l'Angleterre et l'Argentine rejoindra la France samedi en petite finale. Ça se jouera du côté de Miami. Et puis ballon rond toujours, Bordeaux a été exclu des compétitions nationales et rétrogradé au mieux au 6e échelon. Annonce en appel aujourd'hui de la DNCG, c'est les gendarmes financiers du foot français. Gérard Lopez, président et propriétaire des Girondins de Bordeaux, n'a pas trouvé les 10 millions d'euros nécessaires pour financer la saison prochaine.
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1: Avec la 5e séance d'affilée à la hausse pour le CAC 40, c'est bien simple, l'indice boursier termine à 8332 points, une petite hausse, 5e séance d'affilée, on ne va pas s'en plaindre. Face au blocus par contre des ports iraniens rétablis par les États-Unis et les nouvelles frappes américaines, le prix du baril de pétrole est désormais autour des $83 pour le Brent. Et puis concernant les marchés américains à New York, actuellement on a un Dow Jones à plus 0,29%, un Nasdaq en très légère baisse, moins 0,28%, et puis le S&P 500, plus 0,38%.
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0: Soleillé, mais avec un ciel parfois voilé sur les deux tiers ouest de la carte et plutôt bien dégagé sur la frange est. Attention à l'évolution passée la mi-journée où une large zone d'orage localement violent va s'étendre de la Bretagne au Pays de la Loire toujours et sur toutes les régions plein est jusqu'à l'Alsace, Lorraine et Franche-Comté. Il n'est pas exclu que certains départements passent à la vigilance orange pour les orages, en plus de l'orange canicule. Des intensités donc parfois violentes, rafales de vent, grêle aussi et puis bien sûr des grosses pluies et grondements de tonnerre. On va retrouver d'ailleurs cette configuration plus bas sur la carte entre l'est des Pyrénées et le Languedoc-Roussillon. Donc restez vigilants. En revanche, plein soleil demain après-midi sur la Corse, la Côte d'Azur, l'extrême nord du pays, ainsi que sur une bonne partie du sud-ouest. Les températures, alors la canicule est toujours là, mais elles ont tendance quand même à baisser. Ça reste toujours très doux quand même au lever du jour. Comptez 16 à Saint-Brieuc et Épinal, 17 à Verdun, 19 pour Gap, Manosque et Boulogne-sur-Mer, 21 autant à Bordeaux que Mâcon, 23 pour Albi et Montauban et 24 demain matin à Marseille et Toulon.
1: Merci beaucoup Estelle Lafond, 22h15. Ça y est, c'est le début de la libre antenne de Valérie Darmon. Alors je vous invite à aller nous suivre soit sur le site ou l'application d'Europe 1 pour voir Valérie qui, bon, déjà chaque jour je la vois, elle est de plus en plus bronzée, mais alors ce soir particulièrement, elle a mis une très très belle tenue, beaux vêtements orange et qui viennent justement rehausser votre bronzage.
2: Votre teint peut-être.
1: Votre teint.
2: Parce que d'habitude je ne suis pas en
1: si,
2: tête.
1: Si. Ah
2: bah, attention à ce que vous dites,
1: mais en plus belle tenue.
2: D'accord, donc voilà. Ce que vous voulez nous dire c'est que
1: vous êtes très bronzée.
2: Ah d'accord, bon ça, ok, d'accord. Mais on est vu surtout sur plusieurs canaux.
1: Je vous invite
2: à nos auditeurs. Voilà, sur europe1.fr. C'est ça que vous voulez nous dire.
1: C'est toujours intéressant parce qu'on a l'image et le son.
2: Voilà, c'est plus vraiment de la radio. C'est de la radio filmée.
1: Exactement.
2: Voilà. Bon, de toute façon, faut s'adapter, faut vivre avec son temps. Donc, je vous accueille, chers amis, sur tous les canaux de diffusion en images et surtout sur la radio Europe 1, la radio libre. Et Guillaume Larry, je vous revenais à 23h pour de nouvelles informations.
1: Pour l'info libre, à tout à l'heure.
2: Voilà, à tout à l'heure.
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0: Bonjour et bienvenue dans votre libre antenne de ce mercredi soir. Nous sommes ensemble jusqu'à 1h du matin en direct, comme tous les soirs sur l'antenne d'Europe 1. Avec à mes côtés Audrey et Jade pour prendre vos appels au standard. Croyez-moi, elles sont précieuses. Et Laurent à la réalisation. Pour démarrer votre émission, une pensée. Ne laisse entrer dans le jardin de ta vie que ceux qui ont des fleurs à planter. À bon entendeur. Pour nous joindre, nous parler de tout, mais surtout d'amour, vous pouvez composer le 01 80 20 39 21. 01 80 20 39 21, c'est le numéro non surtaxé de notre standard. Un numéro de téléphone pour interagir avec ce que vous entendez à l'antenne, auditeurs et auditrices, le 739 21, 75 centimes plus coût du SMS, et puis une adresse mail, libreantenne@europe1.fr. La libre antenne de ce soir, c'est tout de suite, c'est sur Europe 1, et c'est surtout avec vous, chers amis.
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0: Bonsoir, Sandrine, à moins qu'on ne prononce Sandy, je ne sais pas.
3: En fait, c'est Sandy, mon surnom, autrement, mon vrai prénom, c'est Sandrine, oui.
0: Alors,
3: bonsoir Valérie.
0: Bonsoir, on est assez intime pour que je vous appelle Sandy, finalement.
3: Oui, bon, j'aime bien Sandy, il y a beaucoup de gens qui m'appellent Sandy maintenant, donc ça, je veux bien Sandy.
0: Alors voilà, Sandy, bonsoir, merci d'être avec nous sur l'antenne d'Europe 1, avec Bruno. Bruno, qui est votre époux.
3: Oui, tout à fait.
0: Voilà, donc on démarre cette émission sous le signe, évidemment, de l'amour. Vous avez quel âge, Sandy ?
3: Alors, je viens d'avoir 51 ans.
0: Vous venez d'avoir, c'est-à-dire ? C'était quand, votre anniversaire ?
3: J'ai eu le 16 juin, bon, on va dire, il y a à peu près un mois.
0: Bon, alors, je vous dis bon anniversaire en plus.
3: C'est gentil, merci.
0: Très bel anniversaire à vous, avec un peu de retard. Bruno, bonsoir.
4: Bonsoir.
0: Alors, vous avez quel âge, vous, Bruno ?
4: Ben, moi, j'ai eu 66 ans le 12 mai.
0: Ah, très bien. Alors, vous nous appelez d'où, tous les deux ? Vous êtes de quelle région ?
4: Du nord, de Valenciennes.
3: Du nord.
0: Ah, de Valenciennes. Vous êtes des ch'tis.
3: Oui. On est des ch'tis, tout à fait.
0: Ah, donc on entend la générosité, la joie dans votre voix. C'est ce qui caractérise les ch'tis, hein. Vous êtes de là-bas ?
3: Oui, moi, je suis originaire du Pas-de-Calais. C'est un peu plus...

0: plus sur la côte d'Opale, Montreuil-sur-Mer.
1: Ah, et vous, Bruno?
0: Ouais.
2: Moi, originaire de Valenciennes, voilà, je suis fils de mineur.
1: Ah, d'accord. Et vous-même, qu'est-ce que vous faites comme activité, si vous êtes toujours en activité, je ne sais pas.
2: Moi, je suis retraité.
1: Retraité, vous faisiez quoi? Est-ce que vous avez pris le relais ou
2: moi,
1: pas du
2: j'étais
1: tout
2: fonctionnaire, c'est-à-dire que je ne faisais rien. Je plaisante.
1: Oh, bah oui, aujourd'hui, c'est un peu différent quand même. Hein. Mais vous faisiez dans la fonction publique? C'était quoi votre métier?
2: Le seul petit souci, c'est que je suis non-voyant. Quoi.
1: D'accord, mais ça ne vous a pas empêché de travailler?
2: Ah non, j'ai travaillé avant, j'étais gardien d'immeuble à Paris, exactement, à la Défense.
1: D'accord. Et vous, Sandy?
0: Alors moi, anciennement secrétaire de direction, et à cause de ma santé, maintenant je suis en invalidité, mais je donne des cours de chant à des non-voyants dans une association à Lille deux fois par mois.
1: Ah, est-ce que c'est comme ça que vous vous êtes rencontrés tous les deux?
0: Oui, exactement. C'était bien deux ans avant le Covid, on va dire. Oui.
1: Alors, je vous laisse nous raconter cette magnifique histoire d'amour. Parce qu'on le sait, Audrey et Jade sont des magiciennes. Moi, j'ose le dire et je leur dis déjà merci. Depuis qu'elles sont là, depuis la grille d'été, comme on dit dans notre jargon, on parle d'amour quasi tous les soirs avec de très belles histoires. Et je crois que la vôtre, elle est particulière, elle est singulière et elle donne à rêver aussi. Alors, honneur aux femmes, hein. Donc, Sandy, je vous laisse la parole.
0: Oui, très bien. Donc, en fait, je traversais une période difficile puisque j'étais en instant de divorce. Et donc, j'avais décidé de prendre des cours de théâtre à la Maison des Quartiers de Valenciennes. Et c'est en m'entendant chanter que la directrice m'a dit, pourquoi tu ne ferais pas un atelier chant, que tu aurais ton propre atelier. Donc, moi, je me suis dit, à part j'ai un diplôme d'art coaching, mais je dis, rendez compte, tenir 10 personnes. Bon, et puis j'ai accepté. Et entre les deux, j'avais rencontré dans le couloir un certain Bruno. Je prenais de ses nouvelles parce qu'il il prenait son petit café parce que en fait dans la Maison et Quartier de Valenciennes on peut lire le journal, il y a un petit coin on peut boire son café, tout ça. Puis bon, il était tout seul, tout ça. Puis je disais comment allez-vous, tout ça. Bon, c'est tout. Et après, quand on m'a dit que j'allais avoir une personne malvoyante, parce qu'à l'époque il voyait encore un petit peu, il m'a dit comme ça, la directrice m'a dit voilà, dans votre atelier durant la journée porte ouverte, vous allez avoir une personne malvoyante à votre cours. Waouh. J'ai dit bon, j'avais des personnes de, ça commençait à l'âge de 12 ans jusqu'à 60 ans, donc je dis c'est déjà pas mal parce qu'ils n'ont pas tous le même niveau, et en plus une personne malvoyante, c'est la première fois que, enfin je voyais tout ça à la télé mais je le vivais pas en fait. Et quand on m'a dit que c'était Bruno que je rencontrais dans le couloir à chaque fois, je dis bon,
1: vous connaissiez déjà un petit peu finalement.
0: En fait, on se croisait comme ça dans les couloirs, mais il n'y avait rien de... Vous savez, j'étais mariée, bon, même si ça n'avait plus dans mon couple, mais j'étais pas encore tout à fait en instant de divorce. Enfin, ça allait se faire, mais ça se passait très mal dans mon couple.
1: Quand vous parliez à l'instant, pardonnez-moi de vous interrompre un instant, Sandy, quand vous parliez à l'instant de période difficile, vous faisiez allusion à votre vie conjugale?
0: Oui. Bon, je vais pas trop en parler, mais j'ai traversé une période très difficile envers mon ex-mari, quoi. Donc, au moment où j'ai rencontré Bruno, j'étais vraiment pas dans les meilleurs de ma forme. Donc, la Maison des Quartiers, c'était ma seconde maison, en fait. C'est pour ça que j'avais décidé de prendre des cours de théâtre, enfin, de reprendre des cours de théâtre, parce qu'on avait déjà pris. Mais comme la Maison des Quartiers de Valenciennes, c'est gratuit, entre guillemets, j'allais pas, enfin, j'étais pas en bonne période.
1: C'était comme un refuge. Comme un refuge, en fait.
0: Oui, voilà, c'est ça. Financièrement, mon ex-mari commençait un petit peu à m'isoler de tout. Donc, au moins, ça a été ma seconde maison. Et puis, c'est là que j'ai rencontré Bruno à mon atelier, quoi. Ça a été incroyable. J'aurais jamais cru que mon élève deviendrait mon mari par la suite.
1: Combien d'années de mariage aujourd'hui?
0: Alors, ça va faire bientôt 3 ans au mois de décembre.
1: Oh, mais
0: on s'est mariés le 9 décembre 2023.
1: C'est presque récent tout de même.
0: Oui, on est des jeunes mariés.
1: C'est ça, des jeunes mariés d'un certain âge, 63 ans pour Bruno. Bruno, c'est quoi votre version de la rencontre avec Sandy? C'est toujours intéressant de voir comment l'autre versant a vécu les choses.
2: Moi j'allais souvent à la maison du quartier pour m'en passer le temps, hein, vous voyez, quand on est seul, parce que j'étais divorcé aussi, hein. Donc j'ai divorcé en 2014, après 30 ans de mariage.
1: Oui, pour on peut savoir pour quelle raison. Si vous n'êtes pas obligé de me répondre, on est sur une radio.
2: Ah non, il n'y a pas de souci. Bah, c'est surtout suite à la maladie, à la vue. J'ai perdu la vue, tout ça. Donc à la longue, c'était compliqué avec mon ex-femme, quoi. Mon ex-femme, les enfants, tout ça. Donc c'est, pour moi, ça devenait difficile. Et c'est vrai que à ce moment-là, j'étais un peu supportable. Bon, c'est vrai qu'on
1: Insupportable, c'est ça que vous avez dit, un peu insupportable.
2: Oui, insupportable. Oui, j'étais un peu pénible suite à
1: la nouvelle.
2: Je bricolais, j'avais mon métier avant, tout ça, donc c'était très dur de ne plus pouvoir faire les choses qu'on aime.
1: Donc la maladie vous a coûté votre mariage d'une certaine manière.
2: Voilà, donc. C'était devenu difficile à cette période, quoi. Voilà. Donc après, je comprends mon ex-femme, moi, qu'elle en a eu un peu marre de tout ça. Bon, ouais, donc on a décidé de divorcer, quoi. Après.
1: Oui. Et donc après, vous allez vous réfugier d'une certaine manière aussi pour occuper le temps. Donc à l'endroit, donc à la maison de Valenciennes, là où vous avez rencontré Sandy. Alors vous vous souvenez de ce jour où vous l'avez croisé dans le couloir?
2: Ben, faut pas trop, comme on va dire, ce jour-là, je la voyais, mais bon, comme la plupart des gens qu'on rencontre à la maison du quartier, voilà, et des copains, des copines, tout ça, et on discutait, voilà. Mais c'est vrai que je me rendais pas vraiment compte que j'étais au début attiré par elle.
1: Séduit.
2: Voilà.
1: Alors, comment elle s'est construite, votre histoire? À quel moment vous vous êtes rapprochés? Parce que là, on a affaire donc à la prof avec son élève.
2: Voilà, tout les bas. Déjà au début, la directrice, elle me dit, bah écoute Bruno, voilà, est-ce que tu veux faire du chant? Moi, j'ai dit, bah oui, bon, pourquoi pas. Puis elle me fait, voilà, elle est à côté de toi, je te la présente, voilà Sandrine et tout. Bon, comme elle me disait, voilà, je voyais encore un tout petit peu, puis quand je la voyais, elle dit, oh bah oui, moi, je vais bien faire du chant, hein. Une façon de draguer, hein, voilà, quoi.
1: C'était juste une façon, de draguer. Mmh. Donc vous étiez déjà un petit peu séduit.
2: Voilà, tout à fait, oui.
1: Vous l'aviez ressenti, Sandy, ou pas?
0: Ben, en fait, au début, non, pas du tout, parce que j'étais un petit peu dans le déni. Enfin, j'y vais une histoire ailleurs. Donc, c'était plus de l'empathie envers une personne un peu plus âgée que moi, parce que moi, j'ai toujours été comme ça. Hein. Quand je ressens des choses, et puis je sais pas, de voir cette personne seule d'un certain âge prendre son petit café, tout ça. Ben, moi, j'aime bien discuter avec les gens, en fait. Donc, ben, on est des ch'tis, hein, comme on dit. Ouais. Mais non, c'était pour prendre de ses nouvelles tout ça, mais j'aimais bien discuter avec lui quand je... Ça me remontait un peu le moral, on va dire, ça me faisait oublier un peu, parce que j'habitais Écopon à l'époque, donc ça me faisait oublier Écopon et tous les problèmes que j'avais avec mon futur ex-mari, on va dire, donc voilà.
1: Quoi. Donc au départ c'est une amitié qui se tisse.
0: Mais en fait, même l'amitié au départ n'était même pas là, ça s'est construit durant le cours de chant, parce que c'était un élève un peu indiscipliné, on va dire, un peu faisait le clown au lieu de réviser, et moi je suis assez carré parce que moi mes élèves, même si c'est un atelier, je veux qu'ils sortent vraiment à l'aise quand ils chantent dans n'importe quel endroit, et puis que je fais beaucoup travailler l'articulation, la diction, et je veux qu'ils vivent les chansons quand ils chantent, en fait, et puis surtout que ce soit en braille ou même les gens qui voyaient, qui ne regardent pas le texte, qui se détachent du texte. Donc je suis assez intransigeante là-dessus.
1: Et exigeante, donc, exigeante.
0: Oui, voilà, exigeante, oui, c'est ça. Et donc, très perfectionniste, on va dire.
1: Alors finalement, parce que là, vous nous avez décrit Bruno un petit peu comme un monsieur vieillissant qui boit son petit café, oui, et qui suscite un petit peu l'empathie. Hein, ça, c'est pas glamour. Hein. Donc à quel moment vous commencez à le regarder comme quelqu'un d'un peu plus glamour?
0: Bah justement, c'est quand je voyais en cours, déjà il avait des beaux yeux bleus, et puis c'est un bel homme, hein, c'est toujours un magnifique bel homme, et c'est ça qui m'attirait, c'est ses yeux en premier, et quand il me regardait, des fois je perdais tous mes moyens, donc vous savez, en tant que prof, vous devez garder votre sérieux quand même si c'est un atelier, c'est quand même plus vivant, mais quand vous avez plusieurs personnes à gérer, c'est pas évident, puis comme le fait qu'il ne voyait pas, c'est vrai que je passais pas mal de temps avec lui, et même ça m'a attiré proche. écouté par mon ex-mari qui me disait, ben oui, tu passes du temps avec ton élève, tu te rends compte, tu prends un dictaphone, tu donnes des cours jusque minuit. C'est vrai que je donnais tous les cours, je mettais tout sur son dictaphone pour qu'il ait tous les cours et tout. Donc oui, je commençais à m'attacher à lui, quoi. Mais bon, comme je ne pensais pas divorcer, donc voilà, c'est pour ça.
1: Ah, vous ne pensiez pas divorcer en dépit de la période très difficile que vous traversez?
0: Non, parce que vous savez, ça faisait quand même depuis à peu près 7 ans, j'ai divorcé en 2021 et je me suis mariée en 2012, mais je l'ai rencontré en 2009, mon ex-mari, donc moi je pensais qu'on traversait une mauvaise passe, mais j'aurais pas cru que... Puis c'est vrai que quand je discutais avec Bruno, il n'y avait rien d'ambigu, on va dire. C'était mon élève, moi j'étais sa prof, mais c'est au fil du temps, et puis c'est surtout quand il a commencé à me raccompagner au tram. Parce qu'à un moment donné, il y a mes amis qui me conduisaient avant sur Ecopont, et il y en a un qui faisait partie de mon atelier avec sa femme, puis d'un seul coup, ils n'ont pas pu me reconduire à Ecopont, donc je devais reprendre le tram vers 19h, 19h30, et c'est vrai que là, j'avais un petit peu peur, une femme toute seule, parce qu'il faut quand même que je fasse un petit bout, j'ai à peu près 10 minutes à l'époque, pour avoir mon tram, et c'est là que Bruno, il a dit, écoute, moi j'habite Valenciennes, et je dis, si tu veux, je te raccompagne. Donc tous les jeudis soirs, et à l'époque les cours c'est le jeudi soir avant le Covid, donc du coup il me raccompagnait tous les jeudis soirs au tram, et ça m'a beaucoup beaucoup touchée.
1: Comme quoi la rencontre elle se tisse sur les moments les plus simples, hein, finalement.
0: C'est ça.
1: Quand c'est le moment de l'attachement en tous les cas, parce que finalement vous êtes attaché à ce petit moment et cette petite attention.
0: Mais en fait, sans le faire exprès, en fait, c'était plutôt de la protection. Je voyais qu'il prenait soin de moi. Et quand vous traversez de l'autre côté une période compliquée où vous n'avez plus d'attention, plus d'amour, vous vous rapprochez de d'autres personnes. Et c'est vrai que je commençais à m'attacher à lui. Ouais.
1: C'est ça. Quand il y a une brèche dans le couple, là, effectivement, il y a danger. Parce qu'un couple qui est proche l'un de l'autre, c'est comme deux mains jointes et on ne peut pas les décoller. Il n'y a pas de place. Comme je le dis très souvent dans la Libre Antenne, pour le coach sportif ou alors pour la secrétaire, évidemment, qui est plutôt bien faite. Donc là, voilà. Vous, il y avait des brèches de toutes les manières, puisque vous étiez dans une période vraiment dysfonctionnelle avec votre mari. Hein,
0: je sentais que ça allait être la fin. De toute façon, on avait déjà eu des petites séparations, mais bon, on essaye de sauver son mariage jusqu'au bout, en fait. Hein, oui. Bon, moi je mélange pas. On va dire entre guillemets mes élèves, l'amitié, vous voyez quoi, j'ai une éducation assez, on m'a inculqué beaucoup de choses strictes, oui, voilà, c'est ça. Voilà. Donc,
1: alors à quel moment vous vous mélangez, Bruno? Comment vous avez fait pour qu'elle vous voit autrement, à part la raccompagner tous les jeudis soirs, ce qui est extrêmement mignon?
2: Moi, c'est souvent, j'aime bien raconter des blagues, tout ça, quoi. Donc
1: c'est l'humour.
2: J'aime bien rire.
1: En plus de vos yeux bleus, ça a été l'humour, votre atout.
2: Ah, voilà, il y a ça, ouais. Bon, puis je parlais souvent aussi un peu de la cuisine, parce que j'adore cuisiner aussi, donc j'ai raconté les recettes que je faisais, tout ça.
0: Ah oui, ça c'est vrai, la cuisine aussi, ça me plaît bien. Ouais.
1: Et est-ce qu'il vous glissait des petits messages subliminaux, genre je pourrais te cuisiner ça, ou c'est quoi ton plat préféré, des choses comme ça?
0: C'est pas arrivé tout de suite, c'est arrivé durant le confinement en fait. Alors. Parce qu'après, il y a eu le malheur, malheureusement, on a été confinés. Parce que quand je donnais des cours de chant, j'avais encore mon travail en plus. Donc j'ai perdu mon travail le 23 décembre, juste avant le 2019, oui, parce qu'on a été confinés en 2020, c'est ça. Et en plus, mon cours de chant s'est arrêté, ça a été l'enfer. Et quand mon ex-mari m'a demandé le divorce en plein confinement, c'est là que je me suis rapprochée de Bruno, parce que je l'appelais tous les soirs. C'était mon confident.
1: Voilà, il devient votre meilleur ami.
0: Voilà, ça devient mon meilleur ami. Et c'est lui qui m'a vraiment aidée, parce que mon ex-mari travaillait de nuit. Et dès qu'il partait, en fait, discrètement, je prenais mon téléphone et puis on s'appelait, on se parlait 3-4 heures au téléphone.
1: Hein. Ah oui, 3-4 heures, ah oui, c'est pas rien. Vous viviez quasiment ensemble, en fait, au final. 3-4 heures au téléphone, quasiment par jour.
0: C'est vrai, mais bon, comme au départ, c'est quand mon ex-mari a demandé le divorce, puis qu'il m'a dit qu'il avait rencontré quelqu'un, que là, après, je commençais à me détacher de tout, de ma vie d'avant, on va dire, hein, c'est ça.
1: Donc
0: c'est
1: là,
0: venu progressivement.
1: Voilà. Donc là, vous vous êtes rapproché de Bruno, et c'était quoi le moment où tout a basculé? Bruno, racontez-nous.
2: Oh, le moment que tout a basculé, oh là, c'était fou, moi, c'est, ça monte très loin, ça. Donc, ouais, c'est vrai que pendant la période du Covid et tout ça, bon, j'avais dit à Sandrine que quand le Covid ce sera fini, tout ça, que je l'inviterai à la maison, que je l'inviterai à manger. Voilà, tout simplement, en toute amitié, hein, bien sûr.
1: Oui. Et à quel moment vous avez ouvert votre cœur?
2: Comment?
1: À quel moment vous avez ouvert votre cœur à Sandy?
2: Disons, on va dire, c'était à cette période-là, quoi. Je tenais à comprendre que j'étais attiré vers elle, quoi. Voilà, tout ça. Et donc, après le Covid, donc, quand je l'ai invité à la maison pour, donc, j'ai fait un bon petit repas italien, parce que comme, voilà. Mm-hmm. Comme les petits dragueurs.
1: Comme
2: un domation de la classe.
1: Peut-être un grand dragueur, plutôt, non? Il y a du métier là quand même, hein, un plat italien. Il y avait les fleurs ou pas?
2: Non, mais il y avait le bon vin italien, les bons spaghettis, la bonne sauce bolognaise faite maison, naturellement. Hein. Mm-hmm. Et après le petit tiramisu et tout, et puis voilà quoi.
1: Et alors, comment elle a réagi quand vous lui avez dit? Est-ce qu'elle a tout de suite adhéré? Est-ce qu'elle a tout de suite validé? Est-ce qu'elle attendait que ça?
2: Oh, je pense qu'elle attendait que ça, hein. Voilà, à ce moment-là.
1: Sandy, c'est le cas?
2: Bon, c'était toujours, à cette période-là, c'est toujours en tout bien, tout honneur. Enfin, voilà, il n'y avait pas encore de...
0: voilà, c'est, en fait, il y a aussi l'âge qui me bloquait aussi, parce que c'est vrai quand de l'autre côté, on vous demande le divorce, et puis d'un seul coup, vous commencez à vous rapprocher de quelqu'un. C'est vrai que l'amitié, pour moi, c'était très important de confier tous mes problèmes, surtout mes problèmes que j'avais vécu, plutôt que mes choses positives. Donc, c'était vraiment, je me confiais vraiment à lui. Mais c'est vrai que j'ai une petite attirance, on va dire, quand il m'a invité. Mais je me suis pas précipitée parce que déjà dans ma famille ou même mon avocate, si elle aurait su que je fréquentais quelqu'un, c'était pas bon pour mon divorce. Quoi. Vous voyez ce que je veux dire?
1: Donc vous vouliez que ça reste encore un peu à la marge, confidentiel, etc., tant que le divorce n'était pas prononcé.
2: C'est ça.
0: En fait, c'est la chanson Amour Secret, parce que je connais un petit peu Jackie du Club Dorothée. J'ai même rencontré juste après le confinement, et c'est vrai que je chantais Amour Secret parce que ça représente bien ça. Hein. Je commençais à avoir des sentiments pour Bruno, mais j'osais pas le dire. Et puis surtout, comme j'attendais le divorce et que ça prenait beaucoup de longueur à cause du Covid, hein, parce que pour les papiers tout ça, c'était compliqué hein, de divorcer en plein Covid. Hein. Donc je pouvais pas trop montrer mes sentiments vers lui, quoi.
1: D'accord. Voilà. Et alors, puisque tous les soirs, depuis qu'on a Audrey et Jade à nos côtés, on a un auditeur ou une auditrice qui chante. Alors, vous savez quoi? Moi, j'aimerais bien qu'on instaure ça tous les jours. Je sais pas, chers amis et chers auditeurs qui m'écoutaient ce soir, qui nous écoutaient ce soir, dites-nous si ça vous fait plaisir d'entendre les auditeurs chanter. Moi, je trouve que ça met de la joie, ça met en joie. Et la joie, c'est quand même ce qui compte le plus au regard de toutes les difficultés de la vie. Est-ce que vous voulez bien nous chanter Amour Secret?
0: Je préfère là en fait j'ai sorti mon nouvel album et j'ai fait la reprise du Temps de l'amour et du Temps des copains, donc ça me ferait vraiment plaisir de vous le faire en direct.
1: Ah bah alors allez-y, on vous écoute et après on reprend notre récit, allez-y.
0: D'accord.

0: Mais magnifique, voilà. Mais merci Sandy de ce cadeau ce soir sur l'antenne d'Europe 1. Tellement merci de chanter si bien l'amour. Alors est-ce que Bruno vous a aidé à effacer les blessures?
1: Oui, exactement. Donc après, c'est vrai que on s'est vu durant les vacances. On allait chez sa fille la ville, c'est, je sais plus, à Chartres. Mmh. Et il m'a invité au restaurant et c'est ça qui était dans une crêperie. Et c'était bizarre parce que dans le sucre glace, il y avait un cœur déformé. Et moi, je sais que ma mère, elle m'en lance des signes depuis qu'elle est partie. Et il y a toujours des cœurs qui se forment dans ma vie, en fait. C'est pour dire garder espoir. Et quand je mangeais cette crêpe, j'étais à côté de lui, puis je disais, oh là là, qu'est-ce que j'aimerais rencontrer une personne comme toi, qui est attentionnée, qui est romantique, qui a des beaux yeux bleus et tout. Mais c'était l'âge qui me bloquait, en fait.
0: D'accord. Et vous ne faisiez pas le lien. Hein. Vous dites à Bruno, en face de vous, au restaurant, alors que vous avez un cœur dans le sucre et glace, j'aimerais rencontrer un homme comme toi. Il est en face de vous, vous ne voyez pas.
1: Non, je voyais pas parce que je disais c'est pas possible que ça m'arrive parce que bah vous savez quand vous vivez beaucoup de choses, j'ai perdu ma mère, j'avais 21 ans, elle est décédée d'un cancer généralisé, ma famille, j'ai jamais été très très proche d'eux, je les vois qu'une fois par an à peu près. Donc c'est sûr qu'après quand il vous arrive des choses comme ça d'un coup, vous pouvez pas l'imaginer hein, c'est comme mes cours de chant, j'aurais pas cru un jour monter mon propre atelier de chant. Donc c'est plein de choses comme ça, vous avez du mal à réaliser sur le coup en fait.
0: Sandy, est-ce que le bonheur, voilà, ça fait peur?
1: Oui, le bonheur fait peur, mais maintenant, en vieillissant, on va dire, en prenant de l'expérience avec Bruno, bah, je m'aperçois que j'avais le droit au bonheur comme tout le monde, en fait. Voilà.
0: Donc, 3 ans de mariage, 3 ans de bonheur?
1: Oui. Ah oui, bon, on a des chamailleries, mais c'est vrai que j'en fais énormément de choses ensemble, il me fait découvrir plein de belles choses. Comme hier, bah, vous voyez, on est allé voir, moi j'ai vu des choses incroyables, le feu d'artifice, Jean-Louis Aubert, et c'est des choses qu'on m'empêchait, mon ex-mari m'empêchait tout ça de faire tout ça. Quoi.
0: Ah oui, vous étiez un petit peu enfermé.
1: Oui, j'étais
0: un peu
1: enfermée,
0: un dictateur,
1: oui.
0: Votre ex-mari.
1: Oui, c'était un dictateur, oui, oui, tout à fait.
0: Bruno, est-ce que vous avez eu peur à un moment donné que ça gâche votre amitié, le fait que cette amitié se transforme en amour?
2: Ah non, pas du tout. Au fil du temps, j'étais persuadé que c'était elle, la femme de ma vie, quoi.
0: Et vous, Sandy, vous y avez pensé ou pas?
1: Oui, à un moment donné, ça m'a effleuré l'esprit. C'était durant les vacances, là, à Chartres. Je me suis dit, Sandrine, il va falloir vraiment que tu te prennes en main. De toute façon, il faut tourner la page envers ton ex-mari. Et il faut aller de l'avant. Et j'ai dit, si je n'essaye pas, je ne pourrais pas savoir la suite. Et c'est vrai qu'à un moment donné, c'était vers la rentrée. Bon, bah, je commençais, j'avais des examens à faire à Lille parce que j'ai été opérée deux fois à cœur ouvert. Donc, durant Covid, j'ai eu pas mal. Oui, j'ai des valves artificielles. J'ai des valves artificielles mitrales et aortiques. Donc, depuis. En fait, j'ai eu une malformation cardiaque dès ma naissance. Donc, j'ai des examens à Lille à faire. Et c'est vrai que ce qui m'a vraiment touchée, c'est quand il est venu me rechercher avec un bouquet de fleurs. Et c'était des roses rouges avec des paillettes. Il y avait des cœurs dedans. Et c'est là qu'il a dit qu'il m'aimait. Donc là, j'ai craqué. La première fois qu'on s'embrassait, c'était...
0: Ah, c'était là, c'était après l'opération à cœur ouvert.
1: Pas l'opération, la visite en fait, parce que je dois faire toujours des examens. Maintenant ça va, c'est une fois par an, mais à l'époque du Covid, je devais encore y aller à peu près tous les 5-6 mois, surtout avec le Covid. On voulait savoir si mes valves n'étaient pas aggravées ou autre. Et c'est vrai que c'est là qu'il m'a déclaré, en venant me rechercher à la gare de Valenciennes, qu'il m'aimait. Donc sur le coup, j'ai pas trop réagi, puis après on s'est embrassé, quoi.
0: Il a fait fondre votre cœur.
1: Ah oui,
0: qui a tenu.
1: Et la même grâce encore de maintenant. Dieu.
0: Ah oui, mais
1: c'est...
0: C'est magnifique. Alors, et il y a eu mariage, puisque vous êtes mariée.
2: Oui.
0: Alors Bruno, racontez-nous cette demande en mariage. On a eu une auditrice la semaine dernière qui est wedding planeuse, qui nous a fait rêver aussi avec les demandes en mariage. Alors Bruno.
2: Le mariage, bon, disons, j'ai fait la demande en mariage devant son papa quand il est venu nous voir à Valenciennes. Donc voilà, j'ai fait la demande au mariage officiellement.
0: Hein. Ouais, c'est-à-dire le genou.
2: Comme des anciens.
0: D'accord. Et le alors vous avez demandé au papa qui vous donne sa fille. Et après, voilà. Est-ce que vous vous êtes agenouillé auprès
2: non,
0: de votre future femme?
2: Ça fait mal aux genoux.
0: D'accord. Non, parce qu'à un certain âge, c'est plus difficile de s'agenouiller.
2: Donc, voilà, c'est ça. Pourtant, je fais quand même du sport, mais bon, c'est difficile.
0: Et alors, le mariage, c'était comment?
2: Ah, c'était magique.
1: Incroyable.
0: Incroyable. Alors, Sandy, les femmes sont toujours très sensibles au mariage.
1: Bah, ce qui a été incroyable aussi, ça j'ai oublié de le dire, c'est que malheureusement, entre guillemets, on a eu une catastrophe parce qu'il a dû se faire opérer à cœur ouvert comme moi d'urgence.
0: Oui.
1: Donc il a été opéré de 4 pontages. C'était en quelle année par contre, ça je sais plus. C'était juste avant la demande au mariage.
2: J'ai été opéré le 1er septembre 2022.
1: Voilà. Ah oui, juste avant, en fait, il m'avait demandé en mariage fin juillet, et en fait, ils avaient diagnostiqué en mois d'avril, avant la demande en mariage, il avait eu un malaise cardiaque. Apparemment, il avait eu un AVC, mais finalement, c'était un genre de d'infarctus. Et donc, j'ai sauvé la vie. Et c'est après, au mois de juillet, quand mon père est venu avec ma famille. Pour une fois, il y avait ma cousine qui venait et tout. C'était sur le balcon. Puis d'un seul coup, comme ça, veux-tu m'épouser? Alors, c'était pas prémédité du tout avant. Donc, quand il a failli mourir, donc en septembre, que là, j'ai su que c'était l'homme de ma vie. Et je lui ai dit, oui, je veux t'épouser. Quoi. Parce que j'ai pas dit tout de suite devant ma famille non plus. Parce que c'est sur le fait accompli, en fait.
0: Hein. Oui, c'est ça. Vous vouliez quand même avoir le temps de réfléchir, de conscientiser la demande, etc. C'était votre deuxième mariage. Vous veniez de divorcer, en plus.
1: Voilà, je venais de divorcer. Donc, en 2021. Ah oui, ça a été... j'ai pas eu le temps de dire ouf. Hein. Ça a été très, très rapide, en fait.
0: Ce qu'on voit bien aussi dans votre récit à tous les deux, en plus... du fait qu'il est magnifique, évidemment, parce que c'est une grande histoire d'amour, c'est que après une tempête, voire un tsunami, quand même, parce qu'il y a eu un risque de mourir, il y a derrière, il y a, comme dirait Zao de Sagazan, le ciel bleu au-dessus des nuages.
1: Oui, c'est ça. Puis tous les deux, on est des battants. C'est vrai qu'on a traversé tous les deux des problèmes de santé très graves et beaucoup d'événements très durs. Et j'ai remarqué à chaque fois, on se relève. Toujours.
0: Donc vous connaissez la valeur de ce que vous vivez, la préciosité de cette rencontre. Parce que rencontre sur le tard, donc on est encore plus chanceux de pouvoir la vivre.
1: Oui, voilà, et c'est vrai que dans tous mes rêves les plus fous, j'aurais jamais cru rencontrer un homme comme Bruno. Aussi romantique, c'est ce que je recherche depuis longtemps, mais je sais que tout le monde disait, mais arrête de rêver, le prince charmant n'existe pas. Et c'est vrai que Bruno, c'est mon prince charmant, ça a l'air bête de dire ça à 51 ans, j'ai un peu fleur bleue. Hein.
0: Non, c'est pas bête, au contraire, ça donne de l'espoir, hein, moi je trouve. Vous avez la chance de rencontrer votre moitié, hein, c'est pas le cas pour tout le monde. Bruno.
1: Ah non, et puis en plus, en plus, c'est un très bon cuisinier, donc.
0: Il a pas mal. Est-ce que c'est un bon chanteur maintenant, Sandy?
2: Non, pas du tout.
1: J'ai fait une représentation avec mon groupe, qui s'appelle Una Star maintenant. Et c'est vrai que Bruno, il aime bien faire le clown, il n'a pas changé. Puis en plus, il s'est trouvé un copain qui est arrivé au mois de mai aussi, qui s'appelle Jean-Marie. Il est super sympa. Donc à tous les deux, ils font les choristes, on va dire. Et ils se sont super bien débrouillés. J'étais agréablement surpris qu'ils ne fassent pas les clowns. Ils étaient bien sérieux ce jour-là. Hein. Franchement.
0: Ah, donc il a progressé quand même, Sandy.
1: Ah, énormément, parce qu'à un moment donné, le micro n'était pas réglé, du coup, on n'entendait que Bruno, en fait. Donc, c'est là que j'ai dit, finalement, il sait très bien chanter, c'est parce qu'il fait le clown. Voilà. il s'améliore, franchement, il s'améliore.
0: Ah, voilà. Puis, il vous entend chanter toute la journée, j'imagine, aussi.
1: Oui, énormément. C'est vrai que je sais pas mal de choses... Je fais pas mal de choses et comme j'ai sorti mon deuxième album. Le premier album, c'est lui qui m'a proposé de le faire, donc c'est devenu mon manager en 2021.
0: Ah, mais vous vous produisez quelque part, Sandy? On vous voit du côté de Valenciennes, là?
1: Non, en fait, je chante un petit peu partout. Je fais beaucoup de concerts privés. Je chante également dans les maisons de retraite, les EHPAD, les hôpitaux, et puis des concerts privés. Dès qu'on me dit, Sandy, tu peux venir chanter, ça y est, je suis là.
0: Et votre album, on le trouve où si on a envie de l'écouter?
1: Alors, pour le moment, je ne l'ai pas mis en streaming, donc il faut me contacter sur mes réseaux sociaux en message privé.
0: Et c'est quoi vos réseaux sociaux, c'est quoi? Dites-nous tout. On est entre nous sur l'antenne d'Europe 1, vous savez.
1: Alors, il y a Facebook, TikTok, ma page YouTube, et c'est tout à Sandy Fleur chanteuse.
0: Sandy voilà. Fleur, vous avez choisi Alors, Fleur comme nom de scène?
1: Oui, parce qu'en fait, quand j'étais plus jeune, je suis partie en Angleterre avec un jumelage, et il y a un Anglais, en fait, qui m'a toujours appelée Sandy, et Fleur, en fait, j'ai toujours aimé le printemps. Et j'ai toujours aimé les fleurs, donc ça a été mon nom de scène, on va dire, donc Sandy Fleur, et chanteuse pour éviter d'être pris comme pour une influenceuse qui s'appelle Fleur aussi. Donc du coup, j'ai bien mis chanteuse, au moins comme ça, quand on me met dans le moteur de recherche, on me retrouve.
0: Voilà, est-ce que vous me tendez la perche, et j'ai envie de vous poser cette question, parce que vous avez tous les deux des parcours, en tout cas un petit peu lourds en termes de santé, donc vous êtes un bon exemple de... comment on se relève, comment on poursuit sa vie en étant gai et heureux. Est-ce que vous êtes au printemps de votre vie aujourd'hui, Bruno?
2: Oui.
0: Aux côtés de Sandy.
2: Ben moi, je suis très, très, très heureux à côté d'elle. Hein. Voilà, elle me redonne le goût de vivre, de profiter de la vie, surtout quoi. Voilà, faire des belles choses, des bons voyages, tout ça, quoi.
0: Ah oui, vous voyagez beaucoup?
2: Tant qu'on peut, on le fait. Bon, c'est pas encore des grands pays, mais bon, on fait déjà un peu sur la France. J'ai fait la Côte d'Azur, tout ça. Voilà, j'ai fait Toulon hier et tout.
1: La Bretagne,
2: Cap-Ferrat, Carnoux, Bénodet.
0: Ah oui, vous profitez bien de notre beau pays.
2: Voilà, on a fait aussi 2-3 nuits à Paris, du fait que j'ai travaillé 15 ans à Paris à la Défense, donc j'ai fait voir l'endroit où je travaillais, tout ça. Voilà. Puis après, voilà. Et là, normalement, cette année, pour notre anniversaire de mariage, on va partir à Bourg-Saint-Maurice.
0: En Haute-Savoie.
2: En Haute-Savoie, voilà, ouais.
0: Ouais. Donc l'été, en plus, c'est sympa, hein, dans les alpages et tout, là. Puis vous allez être au frais, surtout.
2: Là, ce sera l'hiver, quoi, donc voilà.
0: Ah, vous y allez en hiver? Ah, d'accord.
2: Oui, okay. Parce que notre anniversaire de mariage, c'est le 9 décembre.
0: Ah oui, donc, voilà. Donc il y aura peut-être de la neige à ce moment-là.
2: Voilà, mais je sais pas skier, j'aurai du mal à skier.
0: Mais Sandy, c'est vos yeux maintenant, Bruno.
2: Oui, voilà.
1: Oui, bon, c'est ça.
2: C'est moi qui la guide à Valenciennes.
0: Ah, c'est vrai.
2: Oui, en plus.
1: Non, ça va.
0: comment vos enfants respectifs ont pris ce mariage un petit peu sur le tard et cette histoire magnifique?
2: Oui. Mais je les vois très peu, donc voilà, pour eux, ils ont dit, papa, écoute, tu fais ta vie, hein, tu fais ce que tu veux, voilà.
0: Pourquoi vous les voyez peu
2: C'est comme ça, c'est la vie. Pourtant, ils n'habitent pas très loin, on est à une cinquantaine de kilomètres, ils habitent sur l'île, à Valenciennes, donc voilà, mais bon, c'est la vie a fait que c'est comme ça, le divorce, donc ils sont plus avec leur maman quoi, que moi, voilà, c'est tout. Bon, après, on s'appelle de temps en temps,
0: Oui.
2: C'est comme ça, on sort plus.
0: Bon, et vous, Sandy?
2: Ils disent, on n'a pas le temps, donc bah, ils n'ont pas le temps, moi.
0: D'accord, vous avez pris votre parti. Hein.
2: Voilà, tout à fait.
0: Ouais.
1: Sandy, moi, malheureusement, je n'ai pas pu avoir d'enfant à cause de mes problèmes de santé. Je suis souvent anticoagulant, donc malheureusement, voilà, ouais. Ça m'a toujours manqué, ça. Bon, c'est comme ça, j'ai fait le deuil.
0: Et votre famille? Elle a bien accueilli Bruno, j'imagine, parce qu'on sent qu'il est souriant, qu'il est joyeux, qu'il est présent, en fait, hein, au monde.
1: Oui, ma famille, ça a toujours été assez spécial depuis le décès de ma mère, parce que ma mère a passé beaucoup de temps à l'hôpital par rapport à moi, et c'est vrai que quand mon père a perdu ma mère, ça a été vraiment, vraiment l'enfer. Donc c'est moi qui suis partie de la maison, tout ça, donc il s'est plus rapproché de ma sœur que de moi. Bon, après, il dit qu'il m'aime, hein, à mon anniversaire, il me l'a encore dit, tout ça, donc... mais bon, on se voit à peu près, là, je suis allée à ses 80 ans, à son anniversaire. De temps en temps, j'y vais à peu près à une à deux fois par an, mais pas plus, quoi. Et même quand je lui demande de venir à l'appartement, et pour l'instant, silence radio. Donc, ma belle-mère, parce que mon père s'est remarié, et ma belle-mère a dit, j'en parlerai à ton père, mais bon, j'attends encore la réponse, quoi, vous voyez. Donc, j'en rigole maintenant, mais j'ai beaucoup souffert de ça aussi, de l'absence de ma famille.
0: Donc, c'est le temps d'aimer. pour vous.
1: Voilà,
0: je crois.
1: Vous êtes vraiment Bruno. C'est vraiment Bruno. Voilà,
0: oui,
1: c'est ça.
0: Oui. Et inversement, finalement, un petit peu pour Bruno aussi.
2: Voilà, tout à fait. Oui.
0: Donc, qu'est-ce qu'on peut vous souhaiter là? Un très bel été et une belle continuation.
2: Oui.
0: Et encore plein d'amour.
2: Exactement.
0: Voilà. Donc, et nous, on va vous dédicacer avec l'équipe. C'est quand le bonheur de Cali qu'on va passer maintenant. Et vous, bonheur, c'est tout de suite. Voilà. Merci de l'avoir partagé avec nous ce soir sur l'antenne d'Europe 1.
2: Merci beaucoup.
1: Avec plaisir.
0: Un grand merci à vous. Je vous embrasse très fort tous les deux.
2: Nous aussi.
1: Merci, Valérie. Merci. Au revoir.

0: le bonheur, c'est tout de suite, c'est sur Europe 1 et c'est avec Kali. 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Presque 23h au carillon d'Europe 1, on retrouve Guillaume Lariche pour le Flash Info. Bonsoir Guillaume.
1: Bonsoir Valérie, bonsoir à tous. Le droit à l'aide à mourir définitivement adopté à l'Assemblée nationale. Sur nos 577 députés, 291 ont voté pour, 241 contre, 29 se sont abstenus. Les opposants au texte gardent un dernier espoir dans le Conseil constitutionnel. De son côté, Emmanuel Macron a remercié sur X les parlementaires pour le débat constructif et respectueux. Le chef de l'État qui se rendra ce jeudi matin à 11h à Fontainebleau, où plus de 2000 hectares de forêt sont partis en fumée depuis dimanche. Des feux fixés, mais pas totalement éteints, avec des reprises. 950 pompiers toujours mobilisés et en renfort aérien, 3 canadaires, 1 dash, 2 hélicos bombardiers d'eau. Du côté de l'enquête sur l'incendie du massif forestier de Fontainebleau, le pompier volontaire soupçonné d'avoir mis le feu intentionnellement a été placé en détention provisoire. Le jeune homme, 18 ans, qui est revenu aujourd'hui sur ses aveux. Le parquet a requis également la détention provisoire pour un étudiant qui lui a reconnu un départ de feu accidentel après un mégot de cigarette jeté. Dans l'affaire Liana, Jérôme Barella, le principal suspect, a été mis en examen pour viol et meurtre sur mineur de moins de 15 ans. Suite à cette affaire, le ministre de la Justice avait demandé à tous les parquets de France de reprendre tous les dossiers en cours. En un petit peu plus d'un mois de travail de fourmi, près de 70 000 plaintes pour violences sexuelles sur mineurs ont été revues. Déjà 675 personnes incarcérées. Inhaler du protoxyde d'azote pourrait être passible d'un an de prison. Parmi les autres mesures du projet de loi Riposte, jusqu'à 2 ans de prison et 30 000 euros d'amende pourraient être demandés contre les organisateurs de free party. Adopté aujourd'hui en première lecture à l'Assemblée nationale, le texte va maintenant être étudié par une commission mixte paritaire. Ses conclusions pourraient être votées mardi prochain. Le port du casque obligatoire sur une trottinette électrique après les Alpes-Maritimes en avril dernier et les départements du Nord et du Pas-de-Calais au 1er septembre. La ville de Nîmes a aussi pris un arrêté en ce sens. La ville du Gard souhaite limiter la gravité des traumatismes en cas de chute ou de collision. Ne pas porter le casque sur un engin électrique de mobilité douce pourra entraîner 150 euros d'amende. Voilà une semaine maintenant que les frappes ont repris au Moyen-Orient entre l'Iran et les États-Unis. Espérer une poursuite des négociations pour un accord de cessez-le-feu durable se réduit. Le détroit d'Ormuz qui est à nouveau verrouillé par l'Iran et le blocus maritime américain. Sinon, côté finance, avec 58 millions de livrets A en France ouverts, c'est le produit d'épargne le plus utilisé dans notre pays. Pour faire face à l'inflation, le ministre de l'économie, Roland Lescure, a annoncé une revalorisation du taux du livret A en août, 1,7% contre 1,5% actuellement de rendement annuel. Et puis enfin, la seconde demi-finale du football mondial entre l'Argentine et l'Angleterre, ça tend à se finir, imaginez plutôt qu'on en est aux arrêts de jeu, à la 11e minute après la seconde période des arrêts de jeu, et pour l'instant c'est l'Argentine qui mène après avoir été menée au score 1-0, elle est remontée 2-1, l'Argentine de Léo Messi donc sur le point de gagner son billet pour la finale de dimanche soir face à l'Espagne, et donc la France et sur le point de rencontrer l'Angleterre en petite finale, ce sera samedi. Mais affaire à suivre, ça va se jouer dans les dernières secondes, ma chère Valérie.
0: Et vous allez nous dire tout ça à minuit avec le nouveau point sur l'information
1: sur la fin
0: mais
1: on a quelques secondes là, 11 minutes 35,
0: restez avec nous et qu'on comble les quelques secondes manquantes. Restez avec nous et on s'interrompt.
1: On peut combler les quelques secondes manquantes ensemble ou sinon directement avec vos auditeurs.
0: Peut-être qu'ils vont nous parler du foot, mais je ne crois pas, parce que dans quelques instants, on va avoir Jeanne qui va nous parler de l'éducation en Chine. et de la différence avec la France. Donc on va pas du tout être sur le foot.
1: Ben vous allez pouvoir y aller puisque ça y est, l'Argentine s'est donc qualifiée pour la finale 2-1 après la fin de la seconde période et des arrêts de jeu qui ont duré longtemps. But à la 85e minute et ensuite un autre à la 90e minute plus 2 minutes d'arrêt de jeu, donc 92e. Voilà la remontada Argentine face aux Anglais. Et donc l'Argentine qui affrontera l'Espagne, ce sera dimanche soir. Ça se jouera au stade de New York, au MetLife Stadium. Voilà. D'accord. Et puis la France, elle jouera la veille pour la petite finale. On espère qu'on n'aura pas la médaille au chocolat. La quatrième place.
0: C'est mieux que rien.
1: Se console.
0: On va dire ça comme ça.
1: On va dire qu'on fait partie des quatre meilleures équipes au monde. Merci beaucoup.
0: Allez, à tout à l'heure, Guillaume, minuit pour le prochain Flash Info.
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0: 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Vous pouvez nous laisser des SMS au 7 39 21, 75 centimes plus coût du SMS, donc 7 39 21 si vous souhaitez réagir à ce que vous entendez à l'antenne ou nous parler de ce que vous souhaitez. Bien évidemment, vous êtes libres, chers amis, et vous pouvez nous écrire à libreantenne@europe1.fr. Bonsoir Jeanne.
1: Bonsoir Valérie, vous allez bien?
0: Ah, je vais bien, merci beaucoup. Et vous-même?
1: Oui, très bien, merci. Je suis très ravie d'être avec vous ce soir.
0: Ah bah écoutez, nous de même. Un grand merci à vous d'intervenir ce soir, soir de match en plus, sur l'antenne d'Europe 1. Vous nous appelez d'où, Jeanne?
1: Je viens de Chine.
0: Ah, vous venez de Chine et vous vivez où, en Chine ou en France?
1: En ce moment, j'habite en France. Je suis en France depuis 2016. Du coup, ça fait à peu près 10 ans que je suis ici.
0: D'accord. Voilà. Alors, comment vous êtes arrivée en France? Pour quelle raison? C'est les études? C'est l'amour? C'est quelle raison qui vous a mené si loin de chez vous?
1: En fait, c'est pour l'amour. Voilà. Parce que mon mari et moi, on s'est rencontrés en Chine.
0: Oui.
1: Et à cette époque, mon mari, il est chinois aussi. Et à cette époque-là, il était en déplacement en Chine. Il travaillait pour une boîte française. Et on s'est rencontrés là. Et 2 ans après, elle m'a emporté en France.
0: Ah, alors voilà. ça a été... Comment ça s'est passé la rencontre avec votre mari en Chine? Déjà, est-ce que c'était un coup de foudre, par exemple? C'était une évidence?
1: C'est pas un coup de foudre. Peut-être pour lui, oui. Mais pour moi, non.
0: Ok.
1: Voilà. On s'est rencontrés dans mon campus. J'étais étudiante à cette époque-là. Et du coup, c'est dans un après-midi, j'étais en train de lire en anglais parce que ma spécialité, c'est l'anglais. C'est l'anglais des affaires. Du coup, tous les après-midi, je vais lire des livres en anglais, etc. Du coup, mon mari, il entend que je parle anglais et elle m'approche et commence à parler anglais avec moi. Voilà, c'est pourquoi notre histoire a commencé.
0: Et alors après, donc, vous installez ensemble. Là, vous avez quel âge à ce moment-là, Jeanne, d'ailleurs?
1: Cette année, je viens d'avoir passé mon anniversaire à 33 ans.
0: Ah, là, vous avez 33 ans. Et quand vous rencontrez votre époux, vous aviez quel âge?
1: Il y a 12 ans. Du coup, j'avais 21 ans.
0: Ah oui, voilà, donc très jeune. Et donc, vous le suivez en France, il n'y a pas de sujet en fait. Vous suivez votre mari, finalement. Vous suivez l'homme de votre vie.
1: Oui, c'est ça. Et parce que ma spécialité, c'est anglais des affaires. Du coup, toujours, je voudrais vivre à l'étranger pour plus d'expérience de la culture étrangère, etc. Du coup, j'aime bien de vivre à l'étranger. Et par hasard, mon mari, il travaille en France. Du coup, pourquoi pas? Je suis venue en France.
0: Voilà. Et finalement, vous travaillez en anglais, dans le droit des affaires?
1: Oui, exactement. En ce moment, je travaille dans le commerce international. Mon travail, c'est spécialisé sur la distribution de produits cosmétiques. Voilà, je fais un peu l'inverse parce que la plupart des Chinois, ils importent des produits de Chine. Mais je fais un peu l'inverse, je exporte les produits européens
0: En Chine.
1: À l'étranger.
0: D'accord. Oui, à l'étranger, pas qu'en Chine. D'accord. À l'étranger.
1: Oui, inclus la Chine, voilà.
0: Est-ce que vous avez des enfants, Jeanne?
1: Oui, j'ai un. Il a un an.
0: Il a un an. D'accord. Alors, il a la double culture, j'imagine.
1: Oui, c'est ça. Je crois qu'il est né en France. Il est né en France l'année dernière. Voilà. Et tous ses parents, nous sommes chinois. Du coup, c'est pourquoi sur mon réseau social TikTok, je parlais souvent sur l'éducation de la deux mentalités française et chinoise. Parce que depuis que je suis devenue maman, je me pose souvent beaucoup de questions sur l'éducation. Et parce que mon fils, il est né en France, mais les parents sont chinois. Du coup, j'aime bien qu'il peut, dans l'avenir, il peut s'intégrer bien en France, mais aussi il peut garder un peu une partie de sa racine chinoise, quoi.
0: Ah bah, de toute façon, les deux familles sont chinoises. Donc ça veut dire que même en transgénérationnel et en intergénérationnel, de toute façon, il a l'héritage de la Chine.
1: dans son passeport, oui.
2: Oui, mais même pas que. Après, maintenant que l'environnement soit français, évidemment. Mais par exemple, c'est quoi les grandes différences dans l'éducation entre l'éducation chinoise pour un petit enfant d'un an et les Français, par exemple?
1: Je trouve que, en fait, quand on parle le terme éducation, c'est vraiment très vaste. Depuis que je suis devenue maman, je me réfléchis à beaucoup des éducations que j'ai vécues en Chine dans ma famille chinoise et aussi à ce que j'ai découvert en vivant en France. Par exemple, dans ma famille, il y a trois valeurs les plus importantes que ma famille m'a insisté beaucoup. La première, c'est la valeur de travail. Bien sûr, tout le monde dit que les Chinois travaillent beaucoup.
2: Oui.
1: Voilà. Et deuxième, c'est la gratitude. La gratitude, pour nous, c'est une valeur très importante parce que pour nous, mes parents m'ont dit qu'ils peuvent changer notre regard à ce qu'on a et c'est ça, ça peut nous rendre heureux. Et le troisième, c'est le lien familial. Par exemple, en Chine, les bébés avant 3 ans, normalement, c'est très rare. On va aller à la crèche ou chez un nounou. Mm. C'est plutôt les grands-parents qui gardent les bébés. Du coup, on a un lien très proche entre les grands-parents et les petits-enfants.
2: Oui. Voilà. Et les grands-parents sont souvent dans les familles aussi. Ils sont rarement dans des maisons de retraite ou des choses comme ça, non?
1: Oui, exact. En Chine, autour de moi, il n'y a pas beaucoup de personnes âgées qui vont à la maison de retraite. Normalement, les personnes âgées sont restées à la famille.
2: Voilà, c'est ça.
1: Si les jeunes ils voudraient son espace privé, normalement, ils vont louer ou acheter un appartement à côté pour ses parents. Comme ça, ça lui permet de bien prendre soin de leurs parents, quoi.
2: Et alors, la grande différence, donc là, évidemment, les trois valeurs que vous venez de citer, hein, travail, gratitude, famille, on pourrait s'y retrouver aussi selon les milieux dans lesquels on évolue en France. Donc là, il n'y a pas tellement de différence en termes éducationnel.
1: Oui, exact. En fait, quand je parlais des valeurs chinoises, ma famille m'a assisté beaucoup sur mon chaîne TikTok. Il y a beaucoup des amis françaises qui m'ont laissé beaucoup de commentaires. Ils sont très d'accord. Ils sont d'accord avec moi, etc. Du coup, je trouve que les belles valeurs, on partage beaucoup de belles valeurs aussi. Voilà.
2: Alors, en termes de maintenant, votre fils ne va pas encore à l'école. Hein. Mais est-ce que vous vous êtes interrogé sur une école française, une école bilingue? Dans quel genre d'école vous allez le mettre, en fait?
1: Je crois que je vais lui mettre directement dans une école française parce que je crois qu'il va compter en France. Du coup, il a allé à l'école comme tous les enfants français. Mais si, bien sûr, il a de la chance d'apprendre la langue chinoise ou la chance anglais, on va lui apprendre à la maison ou avec un professeur anglais parce qu'on a un professeur anglais qui habite à côté de chez nous. Mais je n'ai pas de projet de lui mettre dans une école internationale.
2: C'était ça ma question. Mmh. Une école internationale, non?
1: Non. Je crois que je n'ai pas besoin. C'est comme tous les enfants aller dans une école française. Voilà, oui. Parce qu'il habite en France. Voilà.
2: Oui, de toute façon, vous allez pouvoir lui enseigner l'anglais. Vous avez le prof d'anglais qui n'est pas loin. Et de toute façon, il parlera chinois. Donc déjà, il va être trilingue. Il part avec des avantages, hein, tout de même. Surtout en France où on est un peu nul sur les langues étrangères, hein, tout de même.
1: Parce que la langue française est très belle. Du coup, tout le monde
2: ça c'est vrai. Ça c'est tout à fait vrai. Elle est très riche, elle est très belle, effectivement.
1: Sur
2: la communication elle-même, Jeanne, est-ce qu'il y a des vraies grandes différences? Nous, vu d'ici, moi je connais pas du tout la Chine, hein. Donc on a la sensation que c'est un peu plus rigide en Chine. On est peut-être un petit peu moins libre de communiquer. Nous, on est toujours en train de valoriser l'enfant. D'ailleurs, il y a eu quelques dérives. L'enfant est une personne à part entière, bon, etc., etc. Il y a des grandes différences entre

0: voter en France parce que mes amis français, par exemple, au sujet de la réussite, ils ne regardent pas seulement la réussite sur les notes scolaires. Ils aussi regardent le sport, les artistiques, le personnel, etc. Voilà, c'est très riche, je trouve.
1: Ça, en Chine, c'est pas le cas. On valorise pas la créativité, par exemple.
0: Je ne peux pas présenter toute la Chine, bien sûr.
1: Bien sûr.
0: Je suis sûre qu'il y a des familles qui valorisent beaucoup les arts, le sport, etc. Mmh. Mais justement, la plupart de mes amis chinois, ils valorisent beaucoup les notes scolaires. Par exemple, quand j'étais petite dans ma famille, si je viens travailler et je peux avoir des bonnes notes dans l'école, je n'ai pas besoin de faire le ménage. Ça veut dire que je n'ai pas besoin de faire ma chambre, je n'ai pas besoin de
1: ranger la table, etc. Rien du tout.
0: Voilà, c'est pas bien. Je sais que c'est pas bien. Mais les parents vraiment valorisent beaucoup les notes scolaires.
1: Mais attendez, c'est votre mère donc qui rangeait?
0: Ah oui, c'est ça. Mais pendant. Voilà, c'est ma mère, la plupart du temps, c'est ma mère. Ouais. Elle a travaillé beaucoup à la maison.
1: Ok, remarque, c'est pratique pour les enfants chinois hein, quand même, parce que là, jamais le parent va répéter 1000 fois, va ranger ta chambre, et l'enfant, il sait qu'il n'a pas rangé sa chambre.
0: Ouais, c'est dans ma famille, c'est comme ça, mais quand je suis grandie, je trouve que ça me rend moins autonome. Du coup, en ce moment, si mon mari m'a dit que je ne fais pas bien le ménage, je vais lui dire que. C'est parce que quand j'étais petite, je n'ai pas pris l'habitude, quoi. J'ai un bon esprit. Oui.
1: Oui, c'est ça, oui. Parce qu'en fait, c'est la culture de l'excellence. Donc, il faut être bon à l'école.
0: Oui, ça, c'est la première priorité.
1: Oui, la première priorité, oui. Et est-ce qu'on a plus peur de décevoir sa famille, par exemple, en Chine qu'en France? Est-ce que justement l'image comme ça des parents est beaucoup plus honorifique entre guillemets qu'en France? Parce qu'en France il y a des gros soucis de respect aussi envers ses parents parfois.
0: En fait, en Chine, par exemple, ma famille on dit que des enfants ils doivent être sages. Ça veut dire qu'ils doivent être respectueux. Très poli, et quelqu'un qui est sage, c'est considéré comme quelqu'un coopératif, voilà, qui pense souvent à l'intérêt du groupe. Mais je trouve qu'en France, les parents, plutôt les amis français, ils encouragent plutôt les enfants à exprimer et donner leur avis. Voilà. Oui, ça veut dire que s'il n'est pas content, on dit « je ne suis pas contente », s'il ne veut pas le faire, il peut dire non, il est très à l'aise à dire non, voilà. Mais nous, les enfants, quand j'étais petite, mes parents m'apprennent souvent que je devrais être sage. Je veux dire qu'il y a deux côtés, parce que pour moi, personnellement, je suis toujours quelqu'un de très sage. Mais quand je suis arrivée en France, surtout, j'ai commencé mon premier travail en France, ça m'a causé pas mal de problèmes. Parce que j'ai trop sage, du coup, j'ai un peu peur de face à conflit pour défendre ce qui est juste pour moi. J'ai du mal à faire ça, en fait, au début. Mais je trouve que si je restais très sage, je dis rien, même je sais que j'avais raison, mais ça m'aide pas, ça va pas attirer le respect de l'autre. C'est pourquoi, après, en arrivant en France, j'ai décidé à changer pour adapter la culture ici, quoi. Quand il y a des conflits nécessaires, n'a pas peur de dire non.
1: Ouais, vous aviez du mal à vous positionner, en fait, puisqu'on ne vous a pas appris à prendre votre place.
0: On a appris à l'aise à dire oui au lieu de dire non. Mais ici, je trouve que les Français sont plus à l'aise à dire non. Voilà.
1: Il n'y a pas d'enfants rebelles en Chine, en fait. Il n'y a pas d'adolescents rebelles, il n'y a pas d'enfants rebelles. Enfin, on ne va pas faire de généralité, mais en tout cas, votre expérience.
0: Si, il y a beaucoup. Il y a quand même beaucoup d'adolescents, surtout dans la jeune génération, on dit toujours. Je dis qu'il y a un peu tendance comme en France, on a sur les réseaux sociaux, on commence à dire qu'on devrait être une parent bienveillante, etc. Voilà. Et aussi, il y a beaucoup d'enfants rebelles, surtout dans leur génération. Je dis que les Chinois, il y a pas mal de Chinois, ils devraient partir de leur famille pour travailler loin de chez lui. Et en ce cas-là, peut-être, il n'a pas assez de temps pour s'occuper des enfants.

0: enfant et n'a pas un lien très fort avec son enfant. Du coup, il y a pas mal d'adolescents, quand il est grandi, il y a beaucoup de problèmes. Mais vu que quand il était petit, il n'est pas très proche avec ses parents, bien sûr, il n'entend pas les avis de leurs parents. C'est pourquoi il a toujours des problèmes, comme tout le monde.
1: Ah, d'accord. Il y a la politique de l'enfant unique en Chine. Vous, vous comptez en faire plusieurs maintenant que vous êtes en France?
0: En fait, l'enfant unique, c'est déjà dans le passé. En ce moment, en Chine, on a, tu veux combien d'enfants, tu peux avoir combien d'enfants. Il n'y a plus d'enfants uniques, en fait.
1: Ah, il n'y a plus d'enfants uniques maintenant. On peut faire autant d'enfants qu'on veut.
0: Oui, exact.
1: Ah, très bien, d'accord. Et donc, vous comptez en faire combien, vous, par exemple, avec votre mari?
0: Moi, si possible, j'aime bien avoir deux, voilà. Ouais. Mais en fait, maintenant, le vrai problème, c'est que en Chine, les jeunes ne veulent pas avoir des enfants.
1: Ah.
0: Comme en Europe. Oui, ouais. C'est ça. Comme en Europe, en fait, notre gouvernement nous encourage à avoir le plus d'enfants possible. Mais maintenant, c'est les jeunes, ils ne veulent pas avoir des enfants. En fait.
1: Est-ce qu'ils évoquent les questions environnementales et l'état du monde pour éviter de devenir parents, en Chine aussi?
0: Quand on parle de sujet, je crois que beaucoup de personnes vont dire que parce que l'environnement pour le travailler, c'est très stressé, voilà. Il y a trop de stress par rapport le mariage, la maison, etc. Mais je crois que par rapport avant, dans la génération de mes grands-parents, la qualité de notre vie a déjà beaucoup mieux. Mais, et aussi, du coup, je crois que le vrai problème, j'ai aussi réfléchi à cette question, et je crois que le vrai problème, c'est maintenant les jeunes, ils ont commencé à réfléchir à deux questions. La première, c'est qu'ils vont réfléchir à pourquoi je devrais avoir un enfant, parce qu'ils veulent. Il voudrait dépenser. Pourquoi il ne peut pas dépenser plus de temps sur le développement personnel? Par exemple, le voyage, la carrière, la vie avec son épouse, etc. Deuxième, c'est comment on peut élever un enfant? Parce qu'on a un très grand sens de responsabilité d'élever bien d'enfants. On voudrait faire tout possible pour rendre ces enfants réussir. Du coup, c'est pas facile de faire. C'est pourquoi les jeunes hésitent d'avoir des enfants, je pense.
1: Ah, il y a une grande exigence aussi sur la qualité de la parentalité, en fait.
0: Oui, exact. C'est comme en Europe, en fait.
1: Est-ce qu'il y a des différences entre les mariages en Chine et les mariages en France?
0: En France, je trouve que le mariage, c'est il y a deux types de mariages, parce que j'ai participé à plusieurs fois à la mariage avec dans le mariage de mes amis, il y a des mariages civiques et des mariages religieux.
1: Religieux, oui.
0: Oui. Et chez nous, en Chine, on n'a pas. Normalement, on justement fait une fête pour tout le monde. Par exemple, dans ma ville de mon mari, on a fêté notre mariage à Sichuan, voilà, où il y a beaucoup de pandas. Et là-bas, les gens ils aiment beaucoup de jouer le jeu mahjong. Du coup, on a invité environ 300 de personnes.
1: 300 personnes, ah oui.
0: Oui, 300 personnes. Il y a environ 30 tables. Du coup, tout le monde a bien mangé, bien bu pour le déjeuner et le dîner. Et dans tous les après-midi, et le boire du thé et jouer au mahjong, etc. Voilà, passer une très belle journée, quoi.
1: Mais ça coûte drôlement cher, hein, mariage avec 300 personnes, non?
0: Je ne sais pas si vous connaissez l'enveloppe rouge. Ça coûte cher, mais aussi tout le monde est invité. Il va apporter enveloppe rouge aussi.
1: Ah.
0: C'est un petit enveloppe avec l'argent.
1: Ah, d'accord,
0: voilà.
1: D'accord.
0: Oui, c'est ça. C'est pour fêter le mariage.
1: D'accord. Donc, d'une certaine manière, les mariés rentrent dans leurs frais.
0: J'ai pas bien calculé parce que c'est nos parents qui s'occupent de ça. C'est pourquoi on dit qu'en Chine, les parents, ils dépensent beaucoup sur leurs enfants parce que notre mariage, c'est notre parent qui l'a fait, qui a.
1: C'est la tradition. C'est les parents qui payent le mariage aux enfants.
0: Ah oui, chez nous, c'est comme ça, oui.
1: Ouais. Vous comptez rentrer en Chine à un moment donné, Jeanne, avec votre époux et votre petit garçon?
0: Parce que mon mari, il est enfant unique, peut-être un jour, mais dans au moins 10 années, peut-être on va réfléchir à cette question. Parce qu'en ce moment, tous nos parents sont encore de bonne santé, voilà, tous tu vois. Et on est, notre travail est stable ici. Du coup, et je trouve que la vie ici, c'est un tel équilibre, voilà, un tel équilibre entre le travail et la vie. Du coup, on aime bien habiter en France.
1: Du coup,
0: c'est dans le futur, on va réfléchir à cette question, peut-être dans 10 ans, etc.
1: On a le temps. Effectivement. Vous trouvez que c'est plus équilibré en France, le temps bien-être et le temps travail, alors qu'en Chine, on travaille plus, évidemment. C'est ça?
0: Oui, c'est ça. Par exemple, mon amie, elle m'a dit souvent qu'il a fini son travail à 20h. Peut-être qu'il y a des boîtes qui peuvent finir à l'heure, hein, mais selon mes amis, la plupart de leur job, il a fini 7h du soir ou 8h du soir. C'est quand même beaucoup.
1: Oui, en tout cas, on voit pas beaucoup les enfants, hein.
0: Ouais, c'est pas bien. Par exemple, l'année dernière, une de mes amies, il est venu en France. Du coup, il a visité en France. Normalement, il habite en Chine. Du coup, elle est venue en France avec son mari. Et un soir, on voudrait aller à Paris pour le concert Saint-Chapelle.
1: Oui.
0: Et on a acheté tous les tickets, etc. Et dans la dernière minute, on était dans la queue pour rentrer. Et son mari a dit que j'ai un travail urgent. Est-ce que je pourrais rentrer dans l'hôtel pour finir mon travail, voilà, pendant son congé? Du coup, je suis un peu choquée parce que c'est vacances et c'est avec sa femme. Du coup, c'est un peu stressé. Voilà.
1: Oui. Bon, alors oui, c'est effectivement. Bon, nous, ça dépend des métiers qu'on fait, hein. Mais sinon, en général, les vacances, c'est les vacances.
0: Oui, c'est ça. Ouais.
1: On a une belle qualité de vie en France. C'est ça que vous voulez me dire.
0: Oui, ça, c'est un bel équilibre. Il faut aussi savoir arrêter pour la famille et surtout pour les hommes qu'on aime et qui nous aiment, quoi.
1: Oui, vous avez tout à fait raison, Jeanne. Merci beaucoup d'avoir partagé ces différences entre la culture chinoise et la culture française et nous avoir raconté un petit peu votre vie. On vous trouve où sur les réseaux sociaux pour les gens qui s'intéressent un peu à la Chine et à votre point de vue, Jeanne? C'est quoi votre nom sur TikTok?
0: Mon nom sur TikTok, c'est Jeanne Huang. C'est mon nom, Jeanne Huang, sur TikTok. Et sur TikTok, je toujours partage mes réflexions et ma vie quotidienne comme maman chinoise qui habite en France.
1: Très bien. Merci beaucoup, Jeanne. Merci beaucoup, beaucoup. Je vous souhaite un très bel été avec votre petit garçon et votre mari. Merci beaucoup.
0: Merci beaucoup. Avec plaisir. Bonne soirée, Valérie.
1: Merci. Au revoir.

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0: Et Gilles, je vous réponds, vous venez de nous laisser un message au 739-21 en me demandant le taux de suicide en Chine. Alors Jeanne a appelé à l'instant, on a raccroché avec elle, donc elle pourra pas nous répondre, mais Audrey a regardé, c'est 5%. Voilà, vous dites qu'il est très important au Japon, je ne le connais pas, vous pouvez nous laisser le message au 739-21 si vous le souhaitez. Jeanne qui souhaitait nous parler de la différence entre la Chine et la France en termes donc de parentalité et aussi en termes de culture. Voilà. Bonsoir Stéphane.
10: Bonsoir.
0: Merci d'être avec nous sur l'antenne d'Europe 1. Vous nous appelez d'où, dites-moi?
10: Alors là, je suis sur Paris parce que je suis en camion, donc je suis en repos, mais autrement, je suis à côté de Lorient, en Bretagne.
0: Ah, donc vous êtes un routier?
10: Oui, c'est ça, oui.
0: Ah, ben moi, vous savez que j'aime beaucoup les routiers, vous le savez.
10: Oui, parce je
0: que...
10: vous ai envoyé des messages souvent, parce que j'écoute la libre antenne tous les soirs en roulant.
0: Ah, c'est vous qui envoyez des messages. Bon, il n'y a pas que vous dans les routiers.
10: Oui,
0: mais, mais maintenant, je vois effectivement... Est-ce que c'est vous qui avez écrit un jour que vous auriez aimé passer dans l'émission et vous n'osiez
10: oui,
0: pas?
10: Oui, tout à fait.
0: Ah ben voilà, vous voyez, je suis attentive au SMS au 739-21,
10: ah oui,
0: sauf, et je le dis à bon entendeur ce soir, pour les messages malveillants, évidemment, que nous recevons également. Mais s'il n'y avait pas de malveillance, il n'y aurait pas de bienveillance. Donc je remercie aussi les gens qui ne sont pas gentils. Voilà. Quel est l'objet de votre appel, Stéphane? Pourquoi vous étiez si timide pour nous appeler?
10: Je sais pas trop... Bah je parle pas beaucoup en fait. Je suis pas un grand parleur, on va dire.
0: D'accord, ça a toujours été le cas? Ou c'est la vie qui est passée par là et finalement.
10: Ah bah, oui, la vie est passée par là aussi, bien sûr.
0: Ouais, et parce que à un moment donné, quand la vie nous fait vivre des épreuves, on a tendance parfois à se refermer ou à se replier sur soi-même.
10: D'accord, bah c'est ce qui fait exactement ça en fait.
0: Ouais. Vous avez quel âge, Stéphane?
10: J'ai 57 ans.
0: 57 ans. Et alors. Si vous voulez pas répondre, vous êtes libre, hein, vous connaissez le principe de l'émission, vous nous écoutez. Mais l'accident de la vie qui a fait que vous vous êtes replié sur vous-même, c'était lequel par exemple?
10: Bah, le dernier en date, c'était le décès de mon fils en 2023.
0: Oui, il avait quel âge?
10: Il avait 26 ans.
0: 26 ans.
10: Ouais.
0: Et il est décédé de quoi?
10: Il s'est suicidé.
0: Et il a laissé un message, il a laissé un mot?
10: Non.
0: Il vivait pas à la maison.
10: Non, il a été en couple deux fois. Il a eu deux enfants avec deux femmes différentes.
0: Oui.
10: Et puis il s'est remis avec une troisième femme. Bon, il est tombé un peu dans l'alcool et la cocaïne avec, et puis de là c'est parti en vrille.
0: Pour lui, quoi. Oui. Vous étiez proches à ce moment-là, le père et le fils?
10: Oui, on a toujours été très proches. Avec les trois enfants, on a toujours été entourés d'amour, de respect. Donc on a toujours, mes deux filles sont toujours très proches de nous. Et du coup, mes petits-enfants aussi, c'est notre thérapie maintenant.
0: Oui, ben oui. Mais pourquoi je vous pose cette question de la proximité? Parce que c'était pour savoir s'il s'ouvrait à vous et s'il vous faisait des confidences, Stéphane, justement sur ses addictions, par exemple, ou peut-être sa difficulté avec peut-être cette femme, je ne sais pas.
10: Non, ça, il n'en parlait pas.
0: Jamais. Vous saviez pour l'addiction à l'alcool et à la cocaïne?
10: bah, on voit les choses quand même, et puis on les ressent aussi en tant que parent.
0: Et vous, vous avez tenté de lui en parler?
10: Pas ouvertement, non. Non. Mais on a beau essayer de se faire plein de choses, en fait, on n'y arrive pas.
0: Ah, de toute façon, on peut pas sauver les enfants, on peut pas sauver nos enfants.
10: On s'est rendu compte qu'il était quand même endetté avec ça, et puis... Ouais. Je pense qu'il ne devait plus pouvoir s'en sortir pour en arriver là.
0: Vous pensez que c'est parce qu'il était arrivé dans des extrémités, c'est ça? Et qu'il était acculé?
10: Oui, et puis forcément, le fait qu'il parte en vrille, et ben, il y avait des tensions entre nous aussi, c'est obligé. Et puis les mamans des deux filles, par exemple, s'inquiétaient aussi parce qu'elles le voyaient changer d'attitude, donc elles avaient peur pour les petites filles.
0: Elles avaient quel âge à ce moment-là, vos petites filles?
10: Alors, en 2023, 4 ans et 2 ans et demi.
0: Ah oui, elles étaient toutes petites.
10: Ben voilà, donc... oui, en fait, nous, on s'entendait très bien avec les mamans, donc... arrivé à un moment, lui, il les avait tous les un week-end sur deux, quand il s'est... sont passés par le juge, hein, et... du coup, comme il était un peu perturbé, moi, j'avais fait un courrier... en allant dans le sens des mamans, pour plus qu'il ait les filles pendant un temps, le temps qu'il se retrouve un peu, quoi. Et donc après, je m'en veux d'avoir fait ce courrier, parce que j'ai peur qu'il ait fait sa connerie à cause de moi, quoi.
0: Ah oui, vous vous sentez coupable depuis 2023?
10: Ouais.
0: Mais vous avez écouté votre cœur pour surtout le bien de vos petites filles, Stéphane.
10: Ah, moi, la seule chose que je voyais, c'était les protéger, en fait.
0: Ben oui. Comment ça se passait quand il les avait?
10: Oh, ben, il a toujours été très bon papa, mais bon, après, il conduisait pas tout le temps à jeun. Donc il avait tout le temps ses filles avec lui, c'est ça qui me faisait peur, quoi, en fait.
0: Oui, donc vous voyez, il y avait quand même des raisons objectives, hein, que vous protégiez vos petites filles.
10: Oui.
0: Donc, vous savez, quand on a affaire à quelqu'un qui s'autodétruit, hein, par l'addiction à l'alcool, par l'addiction à la cocaïne, c'est difficile de sauver la personne. C'est très difficile, hein.
10: On est rendu compte avec ma femme.
0: Voilà, c'est voire impossible. Hein.
10: Oui.
0: On peut sauver personne, y compris quand on est thérapeute. On peut accompagner, on peut guider, on peut contenir, mais on ne peut pas sauver quelqu'un qui s'autodétruit. Oui. Il faut que ça vienne de la personne. Donc même si vous n'aviez pas fait ce courrier, peut-être que l'histoire se serait écrite de la même manière.
10: Hein. Oui, c'est possible.
0: Parce que vous nous le dites, ce soir, il y avait les dettes aussi, hein?
10: Oui, oui, oui.
0: Donc finalement, parce que la garde des enfants ne lui a pas été retirée.
10: Non, non, il avait ses filles un week-end sur deux.
0: Voilà, donc vous avez fait le courrier, mais le courrier n'a pas été, n'a rien changé, finalement.
10: Non, parce que c'est arrivé assez rapidement, quoi, en fait.
0: Oui, donc vous voyez, ça se trouve, il n'a même pas su que vous aviez fait le courrier.
10: Ben, je sais pas.
0: En tout cas, c'est pas juste pour vous de vous auto-punir d'une certaine manière aujourd'hui. Vous vous sentez responsable, quoi qu'il arrive, de ce qui est advenu pour votre fils, c'est-à-dire qu'il est sombré dans la cocaïne, qu'il est sombré dans l'alcool. Est-ce que vous vous sentez un petit peu responsable de ça en tant que parent, Stéphane?
10: Bah non, je pense pas, parce qu'il a toujours été éduqué, comme mes deux filles, enfin...
0: Oui.
10: Il a toujours été droit et honnête, hein, mais ça l'a pas empêché de sombrer, quoi.
0: Voilà, donc vous voyez, la culpabilité aujourd'hui, c'est une double peine pour vous. Il y a la peine de perdre votre fils, et c'est quand même, quand on est parent, on le sait, c'est ce qu'il y a de pire qui peut arriver. Donc vous n'allez pas en plus vous punir de ne pas avoir fait ce qu'il faut, que ce soit pour ce courrier ou pour autre chose. Mmh. Ça résonne quand je vous le dis ?
10: Oui, bien sûr. Mais c'est dur.
0: Oui, mais bah, ce qui est dur, c'est le deuil. Mais rajouter de la culpabilité, c'est injuste pour vous-même. Je sais que vous ne pouvez pas faire autrement, sans doute. Mais est-ce que vous avez été vous faire aider, peut-être vous et votre épouse d'ailleurs, hein, après la mort de votre fils ?
10: Non, parce que... On ne parle pas beaucoup de ça, en fait.
0: Vous en parlez jamais ?
10: Quand je rentre, on va au cimetière, quoi, mais c'est tout. On parle pas de... Bon, ma femme, je sais que c'est dur aussi, hein. Elle n'en parle pas beaucoup non plus, parce qu'elle est comme moi, elle garde un peu tout aussi, mais bon, je sais que c'est compliqué aussi, des fois.
0: Oui. Mais ça vous ferait pas du bien d'en parler à un thérapeute ? Et peut-être de pleurer ?
10: Ma plus jeune se fait voir avec un thérapeute. Elle a été, toujours.
0: Votre fille cadette, vous voulez dire ?
10: La plus jeune, oui, elle a été, c'est...
0: Bah oui, parce qu'il s'agissait de son frère aussi, donc forcément, elle a été évidemment impactée. Les trois enfants étaient proches les uns des autres, visiblement aussi, puisque vous êtes des parents bien présents et bien impliqués.
10: Ah oui, c'est ça.
0: Donc,
10: la plus grande des petites filles, sa première fille, elle se fait suivre toutes les semaines.
0: Oui, par un pédopsie.
10: Et c'est très compliqué.
0: Oui. Mais moi, je vous invite à faire la même chose, Stéphane, même si c'est sur quelques séances.
10: Audrey m'en a parlé, oui, tout à l'heure.
0: Oui, je pense que ce serait vraiment important pour vous d'aller libérer cette culpabilité que vous portez, évidemment, malgré vous. Hein, vous nous en parlez ce soir, je pense que c'est l'objet de votre appel, et c'est pour ça que vous avez aussi peut-être tardé à rouvrir... cette boîte où il y a toutes ces douleurs, tout ce chagrin. Mais c'est important d'aller pleurer ce chagrin, d'aller confier ce chagrin. C'est important pour pouvoir poursuivre votre vie.
10: Ben souvent, ça sort le soir, quand je roule, ça sort souvent, parce que quand on est seul, ça nous permet de ressasser, justement.
0: Oui.
10: Et ça sort souvent.
0: Ben surtout quand vous avalez les kilomètres.
10: Oui, c'est ça.
0: Hein, parce qu'on est un peu presque, c'est un peu comme quand on regarde un paysage dans un train, on est un peu en état par moment, en état de conscience un petit peu modifié. Quand on roule comme ça, on est dans ses pensées, bon, évidemment tout en restant vigilant bien sûr, mais encore une fois là vous êtes seul avec vous-même et vous n'en parlez pas avec votre épouse. Et je crois que c'est important d'aller en parler à quelqu'un. D'ailleurs, Bernadette, ce soir au 739-21, nous dit « Stéphane ne doit pas culpabiliser après le suicide de son fils. On est écrasé par la douleur. On ne comprend pas. Personne ne peut comprendre. Il faut se faire aider. » Et je crois que c'est votre fille cadette qui vous montre la voie aussi. D'aller juste se raconter, se faire accompagner, en fait. Qu'est-ce qui fait que vous ne l'avez pas fait, Stéphane ?
10: Je sais pas, je sais pas, je peux pas vous dire. Je m'exprime pas beaucoup déjà devant les gens.
0: Alors là, il n'y a pas les gens, hein. Il y a vous et la thérapeute ou le thérapeute.
10: Oui, bien sûr.
0: Et encore une fois, c'est pas sur du long terme, hein. Je suis pas en train de vous parler d'une analyse ou d'une psychanalyse, hein. C'est juste quelques séances, peut-être en EMDR, dont je parle très souvent dans la libre antenne pour le pratiquer régulièrement. Et par exemple, le protocole qui concerne le deuil est extrêmement bien fait et extrêmement libérateur.
10: J'ai eu une de mes belles-filles, la mère de la première petite fille.
0: Oui.
10: Qui est devenue hypnothérapeute.
0: Oui. Oui.
10: Et moi, elle m'a demandé si je voulais faire une séance avec elle, puisqu'on s'entend très très bien. Oui. J'ai pris un petit peu la rigolade au début, mais je suis ressorti de la séance en pleurant comme un gosse, quoi.
0: Bah oui, c'est normal. Mais est-ce que ça vous a fait du bien à
10: ça
0: distance?
10: Ça m'a fait bizarre au début, et puis oui, ça...
0: Alors là, c'est un peu difficile parce que c'est une des ex-compagnes de votre fils, hein.
10: Oui.
0: Donc, alors je pense qu'elle vous a tendu la main parce qu'elle voyait que vous aviez de la souffrance et qu'elle voulait vous aider. Et comme vous n'étiez pas prêt à aller voir voilà, une inconnue ou un inconnu, elle vous a proposé évidemment de faire une séance. Mais c'est mieux de le faire avec quelqu'un qui est moins impliqué, bien sûr.
10: Oui.
0: Et si ça vous a fait du bien avec votre belle-fille, peut-être que ça peut vous faire du bien avec un thérapeute, justement, qui est une tierce personne. Avec qui vous allez vraiment pouvoir vous laisser aller, parce que là, il y a beaucoup de choses qui se jouent, parce qu'elle aussi, elle a de la peine, évidemment, elle a de la peine par rapport à sa fille, aussi.
10: Oui,
0: hein? Et puis, vous m'avez dit tout à l'heure, les petites sont notre thérapie.
10: Alors, oui.
0: Voilà, alors évidemment que, d'abord, c'est le prolongement de votre fils, donc il existe en elle, hein? Évidemment, vous le retrouvez un petit peu, en elle, mais c'est lourd à porter pour des petites filles.
10: Ah oui, c'est très lourd pour la première. Ouais. La deuxième était plus petite, donc elle est plus dans un autre monde. Des fois, elle nous dit « Oh tiens, j'ai failli tomber dans l'escalier, mais papa m'a retenu. » Elle est plus dans l'imaginaire. Alors que la première, c'est très très compliqué. Elle fait des crises des fois, son père lui manque, c'est logique.
0: Oui.
10: Mais elle est plus dans l'affect, la première.
0: Mais elle a plus de souvenirs aussi.
10: Oui, plus de souvenirs aussi. Ouais.
0: Et puis vous l'avez dit aussi, c'était un bon papa.
10: Ah oui, lui, là-dessus, il a fait des conneries, c'est sûr, mais il a toujours été un bon papa.
0: Mmh.
10: Et un bon fils aussi, d'ailleurs.
0: Et est-ce que vous parlez de votre fils avec vos petites filles? Est-ce que vous le faites exister?
10: Ah oui, oui, oui. Oui. Oui, bien sûr, bien sûr.
0: Oui. Ça, c'est important aussi.
10: D'ailleurs,
0: hein.
10: elle demande d'aller au cimetière à chaque fois qu'on les voit.
0: Oui.
10: Mais oui, on en parle, oui.
0: Oui, c'est important hein, de dédramatiser, entre guillemets, si je puis dire, autant que faire se peut, bien sûr, parce que c'est une douleur insondable, la mort, hein, surtout avec les enfants. Essayez, je ne sais pas si vous êtes croyant, pas croyant, mais voilà, leur exprimer ce que fait la petite dernière, quand elle dit « Ah, papa m'a retenu dans l'escalier ».
10: Oui.
0: Voilà, elle fait exister son papa, qui est presque un super-héros de là où il est.
10: Oui, c'est ça. Ben, elle est plus dans l'imaginaire, la petite dernière.
0: Voilà, ou son ange gardien, par exemple.
10: Oui, c'est ça.
0: Et après tout, on en est parvenu pour savoir s'il n'est pas son ange gardien, finalement, de là où il est. Hein, parce que nos absents veillent sur nous aussi.
10: Oui.
0: Donc, mais moi, je crois que 3 ans plus tard, puisqu'on est en 2026, et c'est arrivé en juillet, en plus, là, on est près de la date anniversaire. C'est ça?
10: Oui, c'est ça.
0: Oui. Donc, c'est d'autant plus douloureux. Moi, je crois que ce serait bien que vous osiez pousser la porte d'un thérapeute, Stéphane.
10: Oui, pourquoi pas,
0: oui. Ben oui, peut-être même que vous pouvez inviter votre femme à faire la même chose que vous.
10: Oui, aussi, oui. On ne parle pas beaucoup de ça, mais bon, elle n'est pas au courant de toute façon que j'ai appelé. Mais...
0: Pourquoi vous n'osez pas lui dire? Est-ce que vous avez peur de raviver sa douleur?
10: Pas spécialement, mais c'est un sujet qu'on n'aborde pas plus que ça.
0: Oui. Vous vous sentez seul par rapport à cette souffrance?
10: Bah, disons que je garde pour moi.
0: Oui. Vous savez, moi, ce que je vous invite à faire, c'est à voir si après notre échange, et vraiment, je vous remercie de tout mon cœur de la confiance que vous placez en moi ce soir pour oser en parler. Peut-être pour la première fois depuis juillet 2023. Donc vraiment un grand merci à vous. De juste être à l'écoute de vous-même en voyant si ça vous a fait du bien ou pas, notre échange ce soir. Et si ça vous a fait un petit peu de bien quelque part en vous, alors ce sera le signe que c'est important d'aller vous confier.
10: Oui, mais... Déjà, quand Audrey m'a appelé, ça m'a fait du bien. J'ai été surpris, mais ça m'a fait du bien.
0: Ah, donc vous voyez. Voilà.
10: Et puis, comme vous, je vous écoute tous les soirs. Bon, j'aime bien parce que c'est toujours une émission bienveillante.
0: Oui, on essaie vraiment.
10: Moi, j'aime beaucoup écouter l'émission.
0: Donc là, en l'occurrence, ce qui est important, c'est vous. Et effectivement, d'avoir osé franchir le pas, de vous raconter ce soir. de voir que ça vous a fait du bien, c'est la bonne voie pour commencer à... Je ne sais pas si on guérit hein, d'une telle blessure, mais en tout cas, on se doit de poursuivre sa vie. Le mieux qu'on peut, d'autant que votre fils vous laisse deux petites filles.
10: Bien sûr, hein. J'ai mes deux filles, j'ai mes deux petits filles, mes deux petits garçons. Donc,
0: Voilà, vous avez une famille soudée autour de vous. Donc vraiment, allez vous libérer de cette culpabilité qui n'a pas lieu d'être. Vous savez, il n'y a pas de parents parfaits. Comme vous écoutez l'émission, vous le savez, je le dis souvent, il n'y a pas de parents parfaits à part les parents qui n'ont pas d'enfants. Donc on fait de son mieux. On fait tout le temps de son mieux. Enfin, on essaie quand on est des parents dignes de ce nom, hein, évidemment. Je ne parle pas des géniteurs et des génitrices, hein. Je parle des parents qui prennent leurs responsabilités. On fait toujours de son mieux. Après, parfois, on fait des erreurs, hein.
10: Bien sûr, comme tout le monde.
0: Voilà. Et on croit que c'est pour leur bien, et parfois, on est à côté. Bon, bah, c'est comme ça. Là, votre fils, c'était quelqu'un qui était addict. Donc, il y avait des substances qu'il ne faisait sortir de lui-même. Il n'était plus aux commandes. Mmh. Ça, vous n'y pouviez absolument rien. Donc, libérez-vous de cette culpabilité, vraiment, Stéphane, parce que ce n'est pas juste pour vous.
10: Ouais.
0: Vraiment. Faites la paix avec vous-même.
10: Ouais, faut essayer.
0: Ben oui, faut essayer et puis vous faire accompagner pour réussir surtout. Regardez, on a Chantalou ce soir au 739-21 qui nous dit « Stéphane n'aurait rien pu faire pour son fils qui a perdu pied. C'est très compliqué de sauver quelqu'un qui souffre et qui se détruit. » Perdre un enfant pour des parents, c'est la pire des choses, c'est d'une grande injustice. Et voyez, il y a quelqu'un d'autre qui n'a pas signé son message, qui dit « Monsieur, ne vous punissez pas plus en gardant tout en vous. »
10: Oui, c'est dans mon caractère, j'ai toujours été comme ça.
0: Oui, mais là je crois que ça vous ferait du bien, tout ce qui est dehors n'est plus dedans. Et d'aller, et peut-être aussi, vous savez, juste parler de votre fils à quelqu'un qui va vous écouter attentivement, ben ça fait du bien aussi de parler des êtres aimés qui ne sont plus. Ça fait beaucoup de bien de les faire revivre. En fait, si vous allez voir quelqu'un, vous allez être contenu, c'est-à-dire vous n'aurez pas peur de vos émotions, Stéphane, vous n'aurez pas peur d'être submergé. Parce que je pense que c'est ça qui vous fait peur, en fait. Comme si vous alliez tomber dans un gouffre et ne pas pouvoir remonter. Mais c'est l'inverse. La personne va vous tendre une échelle qui va vous permettre tout doucement de remonter à votre rythme. Ça n'empêchera pas, évidemment, l'absence et le manque. Mais ça vous allégera.
10: D'accord.
0: Vraiment, je pense vraiment que ce serait bien pour vous de faire quelques séances. Vous êtes où en Bretagne? Vous voulez que j'essaye de trouver des coordonnées?
10: Je suis à côté de Lorient.
0: À côté de Lorient. Je regarderai en rentrant tout à l'heure dans l'annuaire des praticiens. Si je trouve quelqu'un du côté de Lorient, je vous envoie le contact. Comme je le fais souvent au cours de l'émission.
10: D'accord.
0: Mais si ça vous fait du bien, une fois que on a raccroché ensemble, vraiment n'hésitez pas. Vous le faites aussi pour vos petites filles, hein. Vous le faites aussi pour le reste de la famille, hein, vous savez. Puis peut-être que vous pouvez montrer le chemin comme ça à votre épouse qui elle aussi doit être dans une grande douleur. Et en plus, vous êtes tous les deux enfermés dans vos douleurs respectives puisque vous n'osez pas en parler.
10: Non, moi, je ne montre rien devant ma femme, mes enfants, je ne montre rien. J'ai toujours été comme ça.
0: Ouais, parce que vous les protégez? Vous avez cette sensation?
10: Je pense.
0: Vous voulez montrer que de la solidité?
10: Ben, peut-être, oui.
0: Mm. Oui, mais c'est lourd à porter pour vous. Une famille, c'est aussi ça. C'est le partage. Y compris dans les... Y compris dans les épreuves.
10: Le plus drôle, c'est que c'est moi qui ai dit à ma fille d'aller voir quelqu'un.
0: Mais vous avez pensé à votre fille. Voilà. C'est parce que là, vous êtes dans le rôle du papa. Du papa qui prend soin. Donc, il faut que vous preniez soin de vous aussi. Vous voyez, comme nous le dit Cathy ce soir, dans ces cas tragiques, le mieux est de consulter un vrai psychothérapeute, même un psychiatre, elle a raison. L'hypnose et autres TCC ne suffisent pas, ça dépend des cas. Les petites devraient voir un pédopsychiatre rapidement, mais c'est exactement le cas, Cathy. Les petites voient un pédopsychiatre. Donc, je reviens vers vous si j'ai des contacts sérieux, évidemment, Stéphane, sinon je ne donne pas les contacts. Et vous êtes un papa extraordinaire, on le voit, comment vous prenez soin de votre fille cadette, de vos petites filles, comment aujourd'hui vous nous parlez, même avec beaucoup de pudeur et avec peu de mots, de ce qui s'est passé avec votre fils. Maintenant, s'il vous plaît, prenez soin de vous aussi.
10: D'accord.
0: Parce que comme votre famille est tellement, tellement importante, pour bien prendre soin des autres, faut bien prendre soin de soi. Et comme vous ne leur montrez pas vos fragilités, votre fébrilité, eux ne peuvent pas prendre soin de vous.
10: Non, c'est vrai que je ne montre jamais rien.
0: Ben oui. Donc vous vous auto-punissez sur plein de plans. Donc s'il vous plaît, osez pousser la porte d'un cabinet.
10: D'accord.
0: D'accord. Et vous voulez bien nous rappeler, puisque maintenant vous avez osé faire le 01 80 20 39 21, nous dire comment les choses évoluent en vous.
10: J'ai appelé plusieurs fois, mais j'ai raccroché à chaque fois. Et... Oui, ça a été compliqué de faire le numéro quand même.
0: Oui. Bah, maintenant qu'il est fait, vous voyez, c'est plus facile que vous ne le pensiez.
10: Oui, c'est sûr.
0: Et c'est pareil pour la thérapie. Vous verrez. Je vous dis à bientôt, Stéphane.
10: Ben, merci à vous.
0: Je vous dis à bientôt. Et je me permets de vous embrasser.
10: D'accord.
0: Ben, d'accord. Merci. Voilà. Merci. Je vous envoie plein de belle énergie, plein de belle lumière.
10: Merci, Valérie.
0: Prenez bien, bien soin de vous. Un et grand merci de votre confiance. Un grand merci.
10: Merci à vous.
0: Merci. Au revoir.
10: Au revoir.
0: Au carillon d'Europe 1, on retrouve Guillaume Lariche pour le Flash Info. Bonsoir Guillaume.
5: Bonsoir Valérie, bonsoir à tous. Un droit à l'aide à mourir définitivement adopté à l'Assemblée nationale. 291 députés pour, 241 contre, 29 n'ont pas voté. Les opposants gardent un dernier espoir avec le Conseil constitutionnel. Si l'Église de France déplore une rupture grave dans l'histoire de notre pays, Emmanuel Macron remercie lui les parlementaires pour le débat constructif et respectueux qui a conduit à l'adoption de la loi sur l'aide à mourir. Le chef de l'État qui va se rendre ce jeudi matin à Fontainebleau, le massif forestier francilien où plus de 2000 hectares de végétation sont partis en fumée depuis dimanche. Les feux sont fixés, mais pas totalement éteints, avec quelques reprises. Du côté de l'enquête, un pompier volontaire a été placé en détention provisoire. Ce jeune de 18 ans est revenu aujourd'hui sur ses aveux, où il reconnaissait avoir volontairement mis le feu à des brindilles avec un briquet et de l'essence. Le parquet a aussi demandé la détention provisoire pour un étudiant également âgé de 19 ans. Jérôme Marella, principal suspect dans l'affaire Liana, a été mis en examen pour viol et meurtre sur mineur de moins de 15 ans. Depuis cette affaire qui a montré de très grosses lacunes dans les procédures judiciaires de notre pays, près d'un millier de dossiers pédocriminels prioritaires ont été identifiés, plusieurs centaines de personnes incarcérées. Le projet de loi Riposte adopté en première lecture à l'Assemblée nationale. Plus de 60% des députés ont voté en faveur de cet arsenal de mesures pour tenter de lutter contre les troubles à l'ordre public. Cela va de la consommation de protoxyde d'azote au rodéo urbain en passant par les free parties. Une commission mixte paritaire entre sénateurs et députés va tenter maintenant de trouver un texte de compromis. Ses conclusions pourraient être votées mardi. Le parti Renaissance de Gabriel Attal assigne en justice le Rassemblement National et Marine Le Pen pour parasitisme et contrefaçon de marque. En cause, le slogan d'une affiche où l'on peut lire Pour la France, la Renaissance, une affiche du RN. Pour Gabriel Attal, Renaissance, son mouvement politique depuis 2019, ne peut être détourné dans le but de créer une confusion dans l'esprit des électeurs. Côté finance, le livret A devrait augmenter en août de 0,2% et passer à 1,7% de rendement annuel. Rappelons que les fonds euros de l'assurance vie au capital garanti, comme le livret A, proposent une rémunération de 2,63%, et c'est une moyenne. Au Moyen-Orient, un avion militaire américain a tiré sur un pétrolier qui était vide et qui tentait de forcer le blocus des ports iraniens. Des missiles ont touché sa cheminée. Selon le CENTCOM, le Central Command américain, le navire ne fait maintenant plus route vers l'Iran. Enfin, la finale de la Coupe du Monde de football opposera l'Espagne à l'Argentine. Léo Messi et ses coéquipiers ont battu l'Angleterre 2-1, alors que l'équipe d'Harry Kane menait 1-0. L'Argentine a marqué à la 85e, puis à la 92e minute de jeu. Espagne-Argentine, ce sera dimanche soir à 21h. La veille, samedi, la France jouera à 23h contre l'Angleterre pour le gain de la 3e place. C'est ce qu'on appelle la petite finale. Je vous propose de nous laisser bercer par les notes de Mathieu Chédid, une chanson de son album Je dis M, ma chère Valérie, sorti en 1999.
0: Pourquoi avoir choisi Mathieu Chédid?
5: Parce que M, je dis M, j'aime beaucoup.
0: Oh, bah magnifique, voilà, et on parle d'amour M, depuis tout à l'heure.
5: Exactement, disons-nous M les uns les autres, c'est très bien.
0: Ah, mais ça. J'adore. Aimez-vous les uns les autres, et puis aimez... comment c'est quoi la phrase avec le prochain? J'ai un trou de mémoire. Aimer son prochain comme soi-même, voilà.
5: Exactement,
0: ça y est.
5: Vous parliez de bonnes ondes juste avant, voilà. Avec notre auditeur précédent, voilà, onde sensuelle sur Europe 1.

0: On est bien sur Europe 1.
1: On aime M.
0: Ah oui, on aime M et on est très bien sur Europe 1 à minuit 7 bientôt.
1: Ouais,
0: c'est la dernière heure de la libre antenne. On aime jusqu'à 1h du matin écouter la libre antenne de Valérie Darmon.
1: Ah bah merci beaucoup Guillaume Lariche. Bon, moi je vous aime aussi.
0: Mais moi aussi je vous aime, ma chère.
1: Voilà, bah vous allez revenir demain. C'est ma dernière soirée avant mes vacances.
0: Ok.
1: Donc voilà, bah, je serais ravie de la passer avec vous demain soir sur l'antenne d'Europe 1 et surtout avec les auditeurs d'Europe 1 bien sûr, que je retrouverai avec grand bonheur à la rentrée du lundi au vendredi inclus.
0: Ça, c'est une très bonne nouvelle.
1: Donc je vous dis bonne nuit Guillaume et à demain.
0: Ciao.

0: retrouverez Sana Blanger, ma grande amie Sana, qui va passer l'été avec vous et avec sa douce voix surtout et sa douce bienveillance. 01 80 20 39 21, c'est le numéro non surtaxé de notre standard que vous connaissez peut-être. N'hésitez pas à composer ce numéro si vous souhaitez parler dans l'émission, comme vient de le faire Stéphane, avec beaucoup de courage et beaucoup de sincérité, bien sûr. 739 21, 75 centimes plus coût du SMS. Si vous souhaitez interagir avec nous, aider les personnes qui passent à l'antenne, partager votre expérience, partager votre point de vue avec respect et avec bienveillance, n'hésitez pas à nous écrire. Pour les autres, vous pouvez passer votre chemin, bien évidemment. Bonsoir Fabienne.
1: Bonsoir Valérie.
0: Merci d'être avec nous sur l'antenne d'Europe 1.
1: Non, c'est moi qui vous remercie de me prendre dans votre émission.
0: Avec grand plaisir.
1: Valérie, je peux dire quelque chose
0: bien
1: à Stéphane.
0: Bien sûr.
1: Puisque je pense qu'il écoute l'émission, puisqu'il a dit qu'il écoutait dans son camion. Stéphane, votre fils est devenu une étoile qui protège vos enfants. Alors, il faut que, voilà, je suis de tout cœur avec vous. Mais sachez que votre fils est là-haut. C'est une petite étoile qui protège vos enfants et qui vous regarde aussi, vous. Et plein de courage.
0: Oh ben merci beaucoup, Fabienne. Merci beaucoup. C'est très émouvant, Stéphane. Très émouvant et très courageux d'avoir osé se livrer ce soir. Et moi, j'ai été très touchée qu'ils choisissent la libre antenne d'Europe 1, bien sûr, pour parler d'un sujet aussi douloureux dont ils ne parlent pas.
1: Je suis d'accord. Oui, oui, tout à fait. Parce que c'est pas évident. C'est pas évident de parler à, même comme ça, en sachant qu'il y a peut-être des gens qui écoutent et tout. Moi, je pense que c'est pas évident de se livrer.
0: Exactement. Je suis bien d'accord avec vous. C'est pourquoi je salue toujours la communauté de la Libre Antenne, parce que sans vous, chers auditeurs, je ne vous le répéterai jamais assez, il n'y a pas d'émission. C'est vous qui comptez. Et moi, je suis à votre service. Donc Fabienne, je vous donne la parole. Quel est l'objet de votre appel ce soir? Dites-moi.
1: D'abord, je voulais appeler par rapport à c'est jeudi soir que vous avez eu une dame qui était famille d'accueil.
0: Oui, tout à fait. Un super témoignage. Voilà. Enfin, de l'autre côté du miroir. Parce que d'habitude, on a les familles qui se plaignent de l'ASE, l'aide sociale à l'enfance. Et là, bon, là, en même temps, c'était une famille d'accueil qui se plaignait aussi de l'ASE, quand même. Très sérieusement, d'ailleurs.
1: Je voulais témoigner parce que, comment vous expliquer ça? Moi, j'ai vécu ça, mais pas placée en famille d'accueil. Moi, j'ai été placée dans un foyer d'enfants. Et en fait, le couple de directeurs et de directrices qu'on avait, qui avait deux enfants, on était 40 enfants, on vivait tous ensemble. En fait, c'était une communauté. Moi, j'ai réappris à vivre avec eux. On avait des poules, on avait des chiens, on se baladait partout. Enfin, tout était ouvert. C'était vraiment, c'était une vie de famille, quoi.
0: Ah oui, mais c'était un foyer de l'ASE.
1: À l'époque, c'était la DAS, c'était pas la ZE.
0: D'accord. Voilà. Vous avez quel âge aujourd'hui, Fabienne? Je vous ai pas demandé.
1: 66 ans.
0: Ah oui, oui, effectivement. Alors, à l'époque, c'était la DAS. Et vous aviez quel âge à ce moment-là de votre vie?
1: Je suis née en 59. On m'a exfiltrée, j'avais 9 ans, donc c'était en 1968.
0: Ah oui, et alors, étonnamment, quand on parlait de la DAS à l'époque, on n'en parlait pas forcément bien. Et vous en avez des très bons souvenirs?
1: Non, moi j'ai de très bons souvenirs du premier foyer où mon juge m'a placé.
0: Oui.
1: Parce que en fait, ce couple était un couple merveilleux.
0: Vous êtes resté en lien avec lui après?
1: Non, mais attendez, le problème, c'est pour ça que je vous parle c'est pour ça que quand la famille d'accueil parlait de l'ASE, ça m'a fait tilt, parce que nous, en fait, c'était une double peine pour nous et pour notre couple de directeurs et directrices, puisqu'ils étaient un couple. On était bien. Donc, franchement, je vous jure, déjà moi quand on m'a exfiltré, sur le chemin, parce qu'on m'a exfiltré de Marseille. Le juge des enfants de Marseille m'a placé à Nîmes. Mmh. Et l'assistante sociale, quand elle est venue m'exfiltrer, en fait, sur le chemin, on a pris le train. Et déjà, si vous voulez, je commençais à déposer mes cailloux. Me dire enfin. Enfin, enfin. Enfin. Parce que je veux dire, j'ai appelé au secours, mais sans vraiment appeler au secours, quoi. Mmh.
0: Mais, vous étiez combien dans votre famille à l'époque?
1: Trois enfants. Trois demi-frères et demi-sœurs.
0: Et vous avez été tous les trois placés?
1: Oui, mon frère qui était plus grand, il est parti en foyer de jeunes travailleurs. Moi, j'ai été placée à Nîmes, hein, au château Siolle. Et ma demi-sœur m'a rejoint après. Mais bon, en fait, moi, quand je suis arrivée dans ce foyer, je vous jure que c'était vraiment... C'est pour ça qu'on parle toujours de l'institution, mais il y a aussi les gens. Et ces directeurs, c'était fabuleux.
0: En fait, c'était la libération pour vous.
1: Ah oui. Ah oui. Ah oui. Ben, comme je vous disais, moi déjà sur le chemin, quand je suis partie, j'ai déposé mes cailloux. Et l'assistante sociale qui m'a amenée au foyer, elle m'a dit, mais Fabienne, je t'ai vu changer. Au départ, j'étais complètement hyper stressée et tout. Et puis, au bout d'un moment, dès qu'on s'est éloigné, je me dis, je vous jure. Ah ouais, je vous jure, ça a été la libération totale, quoi. Et en fait, quand on est arrivé là-bas, alors après, j'étais encore plus libérée, parce que on était 40 enfants, enfin 42 avec leurs enfants. Mais on était une famille. Aucune porte n'était fermée, on allait à la cuisine, on allait à la buanderie.
0: Mais enfin, comment ils ont réussi ce tour de force d'élever, visiblement, parce que là on parle vraiment d'élever, d'éduquer, d'accompagner 42 enfants.
1: Oui, mais le problème il est après, c'est après. Parce que au bout d'un certain temps, bon, enfin, on est parti en vacances avec les éducateurs, bon, tout ça, on a fait le tour du Cévennes en vélo. Et puis, on est rentré en vélo. Enfin, on est rentré après, hein, avec eux. Et puis, au retour, il y avait quelque chose qui allait pas.

0: Le diable. Vraiment le diable, je vous jure. Hein. C'était une bonne femme, avec un grand chien. Bon, je sais pas quelle race c'était. Mmh. Bon, dès qu'elle, parce qu'elle, bon, elle est quand même venue à notre rencontre, malgré tout. Une ceinture en cuir autour de la taille.
1: Oui.
0: Et toutes les clés accrochées après. Et nos deux petits chiens qu'on avait, parce que nous on a demandé où ils étaient nos chiens. Ah ben vous êtes trop petits pour les élever, je les ai mis à la fourrière.
1: Ah, oui.
0: Ah la crise. Ah la crise. Ah j'ai dit, c'est... alors avec, on était sidérés. Sidérés. Aplatis, anéantis, tout. Tout. On n'avait plus le droit d'aller à la buanderie, on n'avait plus le droit d'aller à la cuisine, on n'avait le droit de rien faire, quoi. Juste.
1: C'est devenu la prison.
0: Terre. Ah ben tout à fait. Le seul problème, c'est que nous, on s'est révoltés.
1: Les 40 enfants se sont révoltés?
0: Non, on était six à le faire. On s'était enfermés dans une pièce toute une nuit. Et bon, on a cassé tout le mobilier qu'il y avait dedans. Alors, je me rappelle plus ce qu'il y avait. Hein. Et puis, on disait, le diable doit partir, le diable. Bon, on était petits, hein. On disait, le diable doit partir. On veut notre couple. Je me rappelle même plus comment il s'appelait, plus cher. Et voilà. Mais donc, c'était pour vous dire.
1: Et vous n'avez pas été, écouté, évidemment.
0: Ah non, j'ai même été, on m'a même foutu dehors.
1: Dehors du foyer?
0: Oui. On m'a pris, enfin, il y a un éducateur qui, je suppose qu'on lui a donné l'ordre, hein, avec armes et bagages. Ils avaient préparé tout, ma valise et tout, hein. Tout était prêt. On a été, en fait, sur les six, on a été cinq à être foutus dehors. Et ils en ont gardé qu'un parce qu'il avait eu la polio et donc il était un peu handicapé d'une jambe. Donc lui, il est resté. Mais sur les six, on a été cinq à être dispatchés dans d'autres endroits. Donc en fait, moi, ils n'ont rien trouvé de mieux que de m'emmener de Nîmes à Marseille, à l'orphelinat Saint-Joseph. Là, j'étais en prison, Valérie. Je vous jure que c'était la prison.
1: Il y a eu des sévices corporels, Fabienne?
0: C'était même pas... Non, mais c'était la prison. C'était des dortoirs. C'était des dortoirs de 14 lits. Alors, en rang d'oignon, 7 d'un côté, 7 de l'autre. Des douches sans rideau. Donc, tout était surveillé. Alors, j'avais demandé quand même si je pouvais reprendre une scolarité, hein. On m'a dit non parce qu'il faut d'abord qu'on t'évalue avant que qu'on puisse te laisser sortir pour aller à l'école.
1: Là, vous avez quel âge à ce moment-là, Fabienne?
0: Alors, je suis partie, j'ai été exfiltrée à 9 ans, 10 ans, je crois que j'avais 12 ans à peu près. Ouais, 12 ans, je suis restée 3 ans au château. Et donc, en fait... après ils m'ont mis à cet orphelinat. Alors par contre, la seule chose qui était vraiment beau dans cet orphelinat, c'était le parc. Il y avait un grand parc, c'est tout ce qu'il y avait de beau.
1: Oui, ça fait maigre, hein, pour les enfants, hein.
0: Ouais. C'était l'horreur. Alors du coup, j'ai fait le mur.
1: Oui.
0: Je suis, puisqu'on était, j'étais à Marseille, je dis, je vais aller retourner au palais de justice, voir mon juge.
1: Par vous-même?
0: Vous étiez
1: drôlement mature, vous, à votre âge, hein. 12 ans, vous vous dites, je vais au palais de justice, je vais voir le juge.
0: C'est lui qui m'avait exfiltré, qui m'avait sauvé la vie. Alors,
1: du coup. Instinct de survie, hein, oui.
0: Ah oui. Donc du coup, je suis arrivée au palais de justice. Bon, ça a pris du temps, puisque bon, déjà, je savais pas trop où c'était. Donc enfin, bon, voilà, j'ai réussi à trouver. Je suis arrivée à l'accueil, j'ai demandé mon juge. On me regarde avec une tête de merlan frit. Ben, j'ai dit oui, alors on m'a dit comment tu t'appelles, j'ai donné mon nom et tout. Bon, puis ils ont retrouvé mon dossier, donc pouf, ils m'ont emmené chez mon juge. Mais vous savez qu'il n'était même pas au courant qu'elle m'avait foutu dehors?
1: Ah oui, donc c'était complètement arbitraire en plus.
0: Ah oui, elle n'avait pas le droit.
1: Waouh, ah ouais.
0: Et là, cette bonne femme, elle a été placée par l'ADAS.

0: vous raconte.
1: À la place
0: du gentil couple. Oui.
1: Ah ouais, avec des enfants. Ah mon Dieu, mais quand je vous jure, quand je suis arrivée dans cet orphelinat, mais j'ai dit, mais je vais me suicider, quoi.
0: Et le juge, quand vous lui racontez tout ce qui se passe dans cet orphelinat, le fait que la DAS arbitrairement a remplacé ce couple fabuleux, qu'est-ce qu'il fait le juge à ce moment-là, dans ces années-là?
1: Eh ben, dans ces années-là, il pouvait pas faire grand-chose, parce que l'institution de la DAS n'était pas... enfin, moi, j'ai appris tout ça après. Hein. À l'époque, la DAS, quand vous étiez placé par la DAS, vous n'étiez pas placé par le juge des enfants. C'était pas le même... comment on peut dire ça?
0: C'était pas la même...
1: Voilà.
0: Voilà. Donc, il n'a rien pu faire. Si, il a quand même pu vous exfiltrer une deuxième fois.
1: Oui. Ah ben, ce qu'il a fait, c'est qu'il a appelé la DAS, et il leur a dit, quoi, que c'était pas, que déjà il aurait dû être au courant, lui. Voilà, qu'il le savait pas. Donc j'ai bien fait d'aller le voir, hein, déjà. Alors du coup, il m'a dit, il m'a dit, Fabienne, je vais te mettre à Blancheporte, à Nîmes. Donc en fait, de Marseille, je suis retournée à Nîmes.
0: Donc vous n'avez pas eu à retourner même une nuit de plus dans cet établissement?
1: Ah non, non. Non, non. Mais le problème, c'est qu'à Blancheporte, je ne suis pas restée. Parce que Blancheporte, c'était une institution pareille. C'était en vase clos, c'était fermé. Et moi, je ne pouvais pas rester là-dedans. Et là, c'est pareil. Alors, je ne sais pas ce qui s'est passé. Mais quand j'ai demandé à aller à l'école, on m'a dit, mais non, il faut qu'on vous évalue et tout ça. Mais
0: ah, dans le deuxième établissement aussi, on vous dit ça.
1: Ah ouais, ouais, non, mais j'ai dit, c'est pas possible, je vais jamais m'en sortir, quoi. Et là, par contre, j'ai fugué, mais j'ai fait le mur. Mais j'ai vraiment fait le mur, hein, j'ai grimpé. J'ai grimpé après le mur, parce que là, c'était fermé, hein, c'était en vase clos, hein. Alors là, vous allez rigoler, Valérie. Mm-hmm. Parce que j'étais à Nîmes et puis j'avais pas de sous. J'ai dit, je vais aller à la gare.
0: Oui.
1: Puis je vais essayer de prendre le train pour retourner à Marseille voir mon juge.
0: Ah, encore? Pour la deuxième fois? Vous auriez dû prendre. Oui, il n'y avait pas de téléphone portable à l'époque.
1: Ben non.
0: Ah oui, voilà, c'est ça. Vous êtes déterminée, hein, Fabienne.
1: Ah oui, oui,
0: et tout
1: oui,
0: ça
1: oui,
0: toute
1: oui,
0: seule.
1: Oui.
0: Et tout ça toute seule. Ah, vous ne partiez pas avec un camarade
1: Mais non, non, non, ben non, ben non, ben vous savez, je suis restée 3 jours à Blancheporte, je ne pouvais pas me faire des copains, hein.
0: Donc là, vous fuguez, et il se passe quoi?
1: Oui, ben il se passe que j'arrive à la gare, donc pas d'argent, forcément. Puis il y avait une dame qui avait des bagages. Et puis moi, je dis, est-ce que vous avez besoin d'aide, madame, pour porter vos bagages? Elle me dit, ah oui, oui, je suis comme ça, un plaisir. Donc j'amène ses bagages jusqu'à son train. Ben vous savez pas qu'elle me donne 10 francs. 10 francs, mais c'était énorme à l'époque. Oui.
0: Donc ça a permis de payer un billet de train pour Marseille.
1: Voilà, oui, mais le problème, c'est que comme j'avais pas de bagages, et puis qu'il y avait des inspecteurs en civil qui étaient sur le quai de gare, ils m'ont alpagué. Ils m'ont dit, mais qu'est-ce que vous faites là toute seule,
0: oui,
1: sans bagages?
0: En plus, vous étiez mineure, donc...
1: Voilà. Oui. Et j'ai dit, ben, je viens de fuguer de Blancheporte, je vais à Marseille voir mon juge.
0: Et donc, ils vous ont escorté? Non, quand même pas.
1: Non, non, ils m'ont ramené à Blancheporte, et puis à Blancheporte, ils m'ont amené à Marseille voir mon juge, parce que de toute façon, ils ne pouvaient pas me garder. Je dis, je ne resterai pas, c'est pas la peine.
0: Ah, c'est-à-dire qu'en fait, vous les avez menacés de fuguer régulièrement jusqu'à ce qu'ils, jusqu'à ce qu'ils acceptent votre requête.
1: Voilà. Là, par contre, ils ont téléphoné à mon juge, et mon juge, il m'attendait. Mais vous savez que quand je suis arrivée dans son bureau, ben, je me suis fait gronder, hein. Il a tapé du poing sur la table. Ouais, oui. Il a tapé du poing sur la table. Et puis il m'a dit, mais je te mets où, Fabienne? Il y a de la place nulle part. J'ai dit, mais mettez-moi dans un endroit où je puisse aller à l'école. J'ai dit, où je puisse sortir. Alors du coup, il m'a dit, bon, il a appelé la Providence à Nîmes.
0: Oui.
1: Donc, hop, on m'amène à la Pro. Mais c'était un ancien monastère de bonnes sœurs. avec une grande porte en bois et tout. Et mais quoi ce truc? Et pour sonner, c'était, vous savez, les...
0: Les cloches?
1: Ouais, c'est ça. Mmh. Il y avait les
0: avec
1: cloches.
0: La chaîne. Mmh.
1: Oui, c'est ça. Donc on sonne, cling, cling, cling. Et puis, il y a une éducatrice qui est venue. Et puis, bon, donc en fait, ceux qui m'avaient amené de Marseille, bon, ils sont repartis. Puis je regarde l'éducatrice, je dis, mais je resterai petit, hein.
0: Ah, là non plus, ça le faisait pas non plus, la Providence.
1: Attendez, elle m'a dit, on verra. Donc, en fait, elle m'a dit, bon, et comme, alors, dans cet établissement, il y avait une bonne sœur qui était la directrice, et l'infirmière qui était une bonne sœur aussi. Et après, c'était que des civils. En fait, c'est comme c'était un ancien monastère, la directrice était encore là, mmh. Et il y avait la bonne sœur. Et après, les éducateurs et tout, c'était des civils.
0: Donc, mais l'atmosphère, c'était comment? L'ambiance, c'était comment, Fabien?
1: Ah, c'était bien, Valérie.
0: Ah, ben voilà, là-bas. La Providence avait frappé.
1: ouais, c'était bien.
0: Donc vous avez retrouvé un équilibre comme avec le couple fabuleux
1: voilà,
0: du début.
1: Ouais. Et en plus, dès que je suis arrivée, la sœur supérieure m'a convoquée. Enfin, je suis allée la voir. Puis elle me dit, bon, vous voulez faire quoi? Ben, j'ai dit, moi, je veux aller à l'école. Je dis, moi, la seule chose qui m'intéresse, c'est de faire des études, d'aller à l'école. Et puis elle m'a dit, bon, ici, on met les enfants dans le privé. J'ai dit, ah non. J'ai dit, moi, je suis ici à Nîmes, je reviens à Nîmes. J'ai dit, moi, je veux aller au Mont du Plan, dans mon ancien, enfin, là où je connaissais, puisque c'était à côté du Château Ciel. J'ai dit, non, j'ai dit, moi, je veux aller là-bas, je veux aller au Mont du Plan. Elle me regarde. Oh là là, j'ai dit, ça va pas le faire. Et puis elle a appelé, et puis ils m'ont récupéré.
0: Et alors, Michel nous pose la question au 739-21. J'aime beaucoup cette dame, son esprit rebelle. J'aimerais bien savoir ce qu'elle a fait dans sa vie professionnelle.
1: C'est aide-soignante.
0: Aide-soignante. Donc vous occupez des autres.
1: Oui, mais à la base, au départ, je voulais faire ingénieur agronome. J'ai fait une année d'école à Rodian. J'ai fait une année de lycée agricole. Le seul problème, c'est qu'à l'époque, on était deux filles sur 30 garçons. Et la collègue qui était avec moi, ses parents étaient agriculteurs. Et puis moi, je suis dans un foyer. Enfin, j'étais au foyer. Oh là là, ça a été dur. J'ai dit non, c'est bon, je l'abandonne. Quoi.
0: Dur au niveau du fond ou dur au niveau de là aussi, encore une fois, du regard des autres?
1: Du regard des autres, parce qu'ils se demandaient ce que je foutais là, quoi. Mmh. Parce qu'ils étaient tous agriculteurs, hein.
0: Mmh. Et comment vous avez eu cette idée d'être ingénieur agronome, Fabienne?
1: Ben, parce que donc, quand j'étais petite, je vivais en Alsace et j'habitais à côté d'une forêt.
0: Ah oui.
1: Et je voulais, la terre, la forêt, les animaux. Ça m'a construite.
0: Là, c'est quand vous étiez avec votre famille.
1: Oui, on va dire ça comme ça. Parce que moi, je suis née en Alsace et je suis née dans un village de 280 habitants. Mmh. Où il n'y avait pas d'eau courante, pas d'électricité, la forêt, la lune, le soleil, les sapins, les renards, les myrtilles, beaucoup de bonheur, quoi. J'étais bien, moi.
0: En dépit de votre famille, vous étiez bien. Vous trouviez du réconfort dans la nature.
1: Ah ouais, j'étais bien. Mais comment je peux dire ça? Ma famille, je sais pas, parce que elle était jamais là. Et puis quand elle est revenue, elle était avec un bonhomme que je savais pas qui c'était. Et en fait, c'est de là après qu'on a pris le train, enfin, elle a vendu une autre maison. Enfin, c'était la sienne, mais bon. C'était la nôtre, c'était celle de nos grands-parents et tout quanti. Et puis, c'est vrai que dans le village, si vous voulez, mes grands-parents, ils étaient résistants. Vous avez fait de la résistance dans les Vosges et tout ça, enfin bon, bref. Et ça m'a nourri tout ça.
0: Oui, c'était des racines, en fait. C'est ça que vous voulez dire.
1: Voilà.
0: Et le village
1: oui.
0: était solidaire autour de vous parce qu'il connaissait vos grands-parents.
1: Oui. Mais oui, on me tapait la tête. On me disait, oh, la fille est rare, oui, la petite fille est rare et tout. Ah oui, oui, non, non, mais c'était vraiment, je veux dire, c'était une vie. Ah oui, j'étais protégée dans le village.
0: Et pourtant, vous parlez d'exfiltration par l'assistance sociale.
1: Oui, mais parce que j'étais à Marseille après, parce qu'elle nous a, c'est elle qui a vendu la maison en Alsace et qui nous a fait atterrir dans une cage à lapins à Marseille. Et c'est de Marseille qu'on a été exfiltrés.
0: Ah oui, donc c'est à Marseille que tout s'est joué en fait. À la limite, voilà. Quand vous étiez en Alsace, vous ne voyez pas votre génitrice ou votre mère. Je ne sais pas comment l'appeler.
1: Non, oui. Non. Non, et la seule fois où je l'ai vue, c'est quand elle est revenue avec un type, et c'est de là que j'ai eu ma petite sœur, quoi, enfin bon, ma demi-sœur. Et lui, il était de Marseille, alors je ne sais pas comment elle a été cherchée, hein, parce qu'à l'époque, de l'Alsace pour partir à Marseille, je ne sais pas comment elle a fait. Mais bon, enfin bref, donc elle a vendu la maison en Alsace, et on a pris le train pour aller à Marseille, et on s'est retrouvés dans une cage à lapins, sans soleil, sans ciel, sans nature. Ben oui, sans rien, parce qu'on était dans du béton, hein.
0: Et aujourd'hui, vous vivez dans quelle région?
1: Alors aujourd'hui, je vis là, je vis à Beaupro, à côté de Cholet.
0: Après d'Angers.
1: Maine-et-Loire,
0: oui,
1: voilà.
0: Après d'Angers, oui, je connais bien Cholet. Oui, donc vous êtes dans la nature aussi.
1: Ah oui, j'ai un pimpigne. J'ai un étang, j'ai un canard, j'ai quatre poules qui sont toutes de Gangois, parce que c'est des poules qui ont été sauvées de batteries d'élevage intensif, donc elles sont un peu de Gangois.
0: elles donnent des œufs, les poules de Gangois.
1: Non.
0: Non.
1: Non, parce qu'elle, y en a une qui marche très très mal, et puis l'autre, le coq, il a un peu d'arthrite sur ses pattes, donc bon, enfin bref. Et puis il y en a une qui est un peu, qui manque un œil. Et il y en a juste une, mais elle est jeune, alors donc elle peut pas donner des œufs. Mais puis j'ai un canard aussi pareil qui vient d'un élevage. Voilà, j'ai un petit chat de sauvé aussi, puis j'ai mon petit chien qui vient de gens du voyage que j'ai récupéré parce que je les connaissais.
0: La sauveuse, et vous vivez avec les animaux et dans la campagne. Est-ce que vous avez eu des enfants, Fabienne?
1: Oui, j'ai deux filles.
0: Qui ont quel âge?
1: Alors, il y en a une qui a 42 ans et l'autre 40.
0: Et vous êtes grand-mère?
1: Oui, trois fois. Trois petites filles aussi.
0: Ah oui, aussi. Et vous êtes accompagnée dans la vie, Fabienne?
1: Non, je suis toute seule. Je suis bien.
0: Ah, j'allais vous poser la question. Et heureuse? Voilà.
1: Maintenant, oui. J'ai eu du mal, mais maintenant, oui. J'ai pas eu du mal parce que je suis toute seule. Justement, c'est ça, c'est que je suis bien maintenant parce que je suis toute seule. Voilà.
0: Vous avez fait des mauvaises rencontres au niveau des compagnons?
1: Ben oui, parce que j'étais tellement en manque d'affection que j'ai pas rencontré. Mon mari, si c'était quelqu'un de. C'était mon mari. Enfin, comment dire ça? Il était carriériste. C'était plus sa carrière qui l'intéressait que d'être un père et un mari. Donc moi, j'avais besoin d'une famille pour mes enfants. Donc à un moment donné, j'ai dit stop. J'ai dit, puisque ta carrière passe avant nous, on arrête, quoi. Voilà, et puis je me suis retrouvée avec mes filles, donc on a formé une famille à trois.
0: Et maintenant, une famille à plus, puisque vous avez des petits-enfants, des petites-filles en plus. Hein. Est-ce que Oui, allez-y, pardonnez-moi, Fabienne, je vous écoute.
1: Et le pire, enfin, ce qui était très bien pour moi, c'est quand elles sont parties que je me suis retrouvée toute seule et je me suis dit, mais pour qui je vais vivre maintenant?
0: Pour vous.
1: C'est dur, Valérie.
0: Pour vous et pour vos patients.
1: Oui, mais ça n'a pas été... Ça se passe. Oui, mais ça, il faut du cheminement hein, pour y arriver. que moi je vivais pour elle. Enfin, j'adorais mon métier parce que je travaillais en psychiatrie, j'ai travaillé à la SAD. En fait, je suis pas restée pendant mes 42 ans de carrière au même endroit. J'ai fait plusieurs trucs et c'était très bien parce que ça m'a ouvert l'esprit. Mon travail, c'était pour elle que je le faisais.
0: Bah, c'est le syndrome du nid vide, hein. Quand les enfants s'en vont, on a mais toujours cette difficulté à se retrouver, en fait, à se retrouver soi.
1: Ouais, terrible. Autant quand j'ai eu ma première fille, on dit, j'ai eu très peur aussi. Je me suis dit, mais quelle maman tu vas être? Je vous jure, quand je l'ai eu, j'ai eu peur. J'ai dit, on reproduit pas les mêmes chemins, on boucle pas la boucle, on est différent, tu n'es pas elle, tu vas les rendre heureuses, tes filles, et tout. Enfin bon, bref. Mais j'ai vraiment eu peur. J'ai vraiment eu peur parce que, comme tu me dis, j'avais aucun repère.
0: Aucun repère, oui, c'est ça. Si, peut-être le couple du début, qui vous étiez jeune quand vous êtes arrivé, hein, chez ce couple qui vous a reçu avec les 40 autres enfants. Et c'est comme tout se joue entre 0 et 7 ans, vous étiez encore quasiment dans ces, vous aviez 9 ans, c'est ça, hein?
1: Oui.
0: Donc, ils vous ont quand même un petit peu, construit. Finalement.
1: Oui, construit. Et puis de 0 à 6 ans aussi, j'étais construite en Alsace, quoi.
0: Oui, voilà. Ça, donc il y avait quand même des ressources
1: là,
0: quelque part.
1: Vraiment mes racines. Ah, ouais, ouais. Et bon, je me suis quand même posé des tas de questions. J'ai eu des doutes tout le temps, quoi. Mais ce qui m'a permis de faire mes études, c'est qu'en fait, quand la pro, que je suis allée au monde du plan, faire mes études, j'étais la seule du foyer à être là-bas. Et en fait, les profs voyaient tellement que j'en voulais qu'ils me donnaient des cours particuliers et puis ils me forçaient, ils me faisaient bosser. Il y avait un prof d'espagnol, il était génial, il fumait la pipe et puis comme j'y arrivais pas, pouf, il me donnait un coup sur la tête avec sa pipe pour me dire, non Fabienne, c'est pas ça, c'est pas comme ça qu'on fait.
0: Mais vous avez fait quand même des belles rencontres, hein, parce qu'il y a eu il y a eu ce juge, quand même, qui vous a suivi toute votre enfance.
1: Ah oui, oui,
0: là,
1: oui.
0: Maintenant,
1: après,
0: maintenant, il y a les professeurs.
1: Oui. J'ai eu des gens dans ma vie qui m'ont tendu la main. Et en cadeau. C'était des cadeaux. Mmh.
0: Mais vous avez su demander de l'aide aussi, Fabienne.
1: Ah bon?
0: Bah, quand vous allez voir le juge à plusieurs reprises, alors que vous avez 12 ans, puis vous avez 13 ans, et puis, oui, bon, enfin, oui, instinct de survie, il y en a qui auraient fugué, et puis qui se seraient arrêtés sur le banc, dans le parc d'à côté, vous voyez? Vous allez jusqu'au palais de justice.
1: Bah oui, parce que mais dans ma tête, c'était logique, parce que comme c'est lui qui m'avait sauvé la vie, qui m'avait exfiltré de
0: Marseille.
1: Du cage à lapin de Marseille, pour moi, c'est un référent, quoi.
0: Mmh. Oui, mais enfin, quand même, il faut aller de Nîmes à Marseille, hein.
1: Oui, quand même, à 12 ans.
0: J'ai
1: bien essayé, hein.
0: Ah, donc, quand même. Et puis, vous n'avez jamais lâché l'affaire. On voit que vous êtes vous êtes une femme forte, en fait, hein.
1: J'étais fatiguée, Valérie, hein. Épuisé, tout ça quand même.
0: Ah oui, après on choisit pas son parcours. Ouais. Hein. Bon alors selon certaines croyances, on le choisit avant de s'incarner, mais ça c'est une autre histoire. Mais sinon, on vit ce qui se présente, hein. C'est toujours pareil.
1: Oui, parce que c'est vrai que je le raconte comme ça. Et c'est vrai que tous ces fils que ces gens ont tirés, et je peux aussi dire merci à mes profs. Et je comprends pas que maintenant les élèves ont beaucoup de mal avec les profs. Moi, je vous jure, tous ils m'ont aidé, le français, le maths, le prof d'espagnol et tout. Ils ont tous été là pour moi et c'est grâce à eux qu'après j'ai pu faire mes études d'aide-soignante, quoi, parce que j'avais tellement de lacunes entre le moment où j'ai fugué de Saint-Joseph et tout ça, parce que personne ne voulait me mettre à l'école, les blanches portes, et que je suis arrivée à la pro, j'avais des lacunes, et ils m'ont aidé à tout remonter, quoi.
0: Après, c'était une autre génération aussi, hein.
1: Ouais, mais...
0: Une autre époque.
1: Oui,
0: On respectait les professeurs.
1: Ils respectaient les élèves.
0: Ils étaient respectables. Ah, oui. Il y avait des vocations. Ah, ouais. C'était des vocations, hein.
1: Ah oui, oui, parce que déjà, pour s'occuper de moi, ils devaient être en vocation, parce que je vous parle. Ils ont eu du boulot.
0: Vous êtes dur avec vous-même. Moi, je suis sûre que vous étiez attachante.
1: Oh, je sais pas, je sais qu'ils ont eu du travail. Mais après, c'est vrai que moi, ils s'occupaient de moi, parce que j'étais la seule du foyer à être là-bas. Donc, ils m'ont peut-être pris un peu en pitié, je sais pas. Mais bon, moi, ça m'a permis de remonter et puis j'ai adoré. Ah oui, moi, les études, pour moi, j'aurais aimé faire de longues études. Bon, ben. Et en fait, quand j'étais soignante, quand je faisais mes études d'être soignante, j'ai écrit à mon juge et puis il m'a envoyé une lettre de félicitations.
0: Ah oui. Qui vous avez revu de toutes ces personnes après, au fil de la vie?
1: J'ai une éducatrice de la Providence qui était, enfin elle n'était pas éducatrice, elle était éducatrice spécialisée. Et son mari qui était moniteur éducateur et c'était mamie Christiane et papy Jacques en fait pour moi. Mm-hmm. Et c'est eux qui m'ont amenée à l'église le jour de mon mariage.
0: Ah oui, oh mais c'est beau.
1: Ils étaient là tous les deux.
0: Donc, ouais. Vous avez trouvé des familles de substitution, finalement, hein?
1: Oui. Et papy Jacques, si vous saviez comme il était bien. Bon, il est décédé, mais c'était... Il était... Lui, il était moniteur éducateur. Et en fait, quand moi, je suis sortie, parce que c'était à l'époque, on mettait devant des foyers à 18 ans. C'était, je crois, la première année ou la deuxième année que la majorité a 18 ans et donc, en fait, on pouvait plus rester. Et ce qui arrive de bien, c'est que dans ce foyer-là, ils avaient fait un suivi extérieur.
0: Oui.
1: Et papy Jacques, qui était moniteur éducateur à l'intérieur du foyer, était transféré pour le suivi extérieur. Et en fait, il était avec moi, quoi.
0: Il a assuré la continuité en ce qui vous concerne.
1: Voilà.
0: C'est ça. Oui.
1: Ouais. Mais pas que moi, hein. D'autres jeunes comme moi. Oui. J'étais pas toute seule, hein. Et en fait, c'est vrai que c'était devenu ma famille. Moi, j'allais chez eux. Ils avaient deux enfants et tout ça. Et quand je me suis mariée, ils étaient. Ils étaient là, quoi.
0: Donc ils ont connu vos filles. Ils ont connu vos filles.
1: Oui. Et les filles, les appelaient mamie et papy.
0: Et le juge, alors après, vous l'avez revu ou pas quand vous êtes devenue maman, quand vous êtes devenue aide-soignante
1: Non, parce qu'il a pris sa retraite et il est parti. Alors du coup, je ne sais plus où il fait, moi. J'écrivais au palais de justice.
0: Vous avez essayé d'écrire au palais de justice quand même après, comme quand vous étiez petite?
1: Ah non, quand j'étais petite, j'y
0: vous allais. Y alliez. Mais après, voilà. Bon, après, vous savez vous tenir. Après, vous n'allez pas débarquer au palais de justice.
1: Vous avez écrit. J'ai écrit quand j'étais diplômée.
0: Et il y a eu une réponse ou pas? Vous savez s'il y a eu une
1: réponse? Oui. Il m'a répondu. Il m'a dit qu'il partait à la retraite, quoi, que c'était fini pour lui, donc bon. Mais il m'a félicité et tout, ouais. Non, mais c'est vrai que dans ma vie, j'ai eu des gens qui ont tiré des fils comme ça. Mais bon, c'était pour vous dire aussi que la dot et la zeux, c'est des gens malveillants, méchants et qui n'ont pas fait pour les enfants, quoi. Oui. C'est des institutions qui ne devraient pas exister.
0: En tout cas, qui devraient être réformées. Ça, c'est sûr.
1: Voilà. Ah, plus que ça, oui.
0: On devrait faire une refonte vraiment en profondeur de ces institutions et des modes de fonctionnement. Et ça, c'est certain.
1: Ah oui, parce que c'est terrible de pas qu'on interdise aux gens d'aimer les enfants. Et en fait, moi, quand papy Jacques et mamie Christiane, qui étaient les éduques de la pro, m'ont aimé, enfin m'ont pris en affection. J'ai eu ce ressentiment comme quoi je me suis dit, mais ça y est, on va les mettre dehors.
0: Oui, comme le premier couple.
1: Voilà, ouais, tout à fait.
0: Et ils n'ont pas été mis dehors du tout, finalement.
1: Ben non, parce que c'est moi qui suis sortie.
0: Ah oui, voilà. Non, parce que c'est bien beau d'interdire. Mais vous voyez, par exemple, Annelise, quand elle a témoigné, elle est toujours en deuil, entre guillemets, de cette petite fille qu'elle a élevée depuis l'âge de 3 mois. Et avec ses propres filles, ils cherchent cette petite fille quand même. Elle cherche, hein, à la retrouver. Et la ZE qui fait le blocage quand même.
1: Ah, mais ça m'étonne pas, hein. C'est pour ça que moi j'ai voulu témoigner, parce que, ouais, elle, ça se passe maintenant. Bon, moi, ça se passait en 1968.
0: Comme quoi, ça n'a pas évolué, en fait. Hein.
1: Voilà, voilà, tout à fait. Ouais, ouais, tout à fait.
0: Ouais, c'est ça que vraiment qui est terrible, hein, tout de même.
1: Ah, oui, oui. Mais par contre, il faut. C'est vrai que. Moi j'ai eu la chance d'être à la pro et de pouvoir faire aussi j'ai fait du ski à la pro, Valérie, j'ai fait du karaté, j'allais dans une MJC, je faisais du karaté, j'ai fait aussi comment ça s'appelle, avec la protection civile, j'ai passé mon brevet de secourisme. Enfin voilà, tout ça en plus de l'école, quoi. Mais j'ai fait du patinage artistique et tout ça, enfin voilà,
0: Mais vous aviez aussi soif de découvrir la vie, d'apprendre. Vous êtes curieuse par nature, Fabienne, il me semble.
1: Oui, oui, et puis je lis beaucoup aussi. Ça m'a toujours la lecture. Quand je lis, j'ai l'impression de savoir des choses. Je lis beaucoup. J'ai lu Lecce, j'ai lu enfin bon, De Gaulle, j'ai lu Napoléon. Enfin voilà, je lis des tas de trucs, quoi, sur des gens connus, puis beaucoup aussi d'histoires
0: criminologie. Ben, il faut écouter, on de la raconte, hein, sur l'antenne d'Europa en podcast.
1: Et oui, mais le problème, c'est que moi, j'ai qu'une petite radio vintage.
0: C'est-à-dire.
1: Pas d'ordinateur.
0: Ah, vous n'avez pas d'ordinateur, Fabienne?
1: Non.
0: Vous êtes une rebelle aussi, côté technologie?
1: Oui. Un peu.
0: Oui. Oui, vous êtes restée rebelle, en fait, hein, c'est ça.
1: Ah oui, oui.
0: Rebelle un jour, rebelle toujours.
1: Oui, oui, puis mais de toute façon, mes filles me disent, maman, t'es le dernier des dinosaures, parce que j'ai même pas Internet sur mon téléphone, j'ai un vieux doro. Vous savez, les téléphones des personnes âgées, quoi. Voilà,
0: c'est clapé. Les personnes âgées, vous avez 66 ans, pardonnez-moi, hein, bon.
1: Non, j'adore mon téléphone. Parce que quand je le pose sur le toit de la voiture, une fois il est tombé, ben, il s'est pas cassé.
0: Ok. Bon, en même temps, c'est l'usage de votre téléphone, c'est juste passer des appels et en recevoir, quoi, au final.
1: Oui, oui, oui, ça va, c'est tout. Mon petit monde va bien, ça me suffit.
0: Et comment ça se passe maintenant, le syndrome du nid vide? Parce qu'elles sont grandes, là, elles ont fait leur vie, etc. Comment vous avez passé le cap?
1: J'ai continué à travailler jusqu'à 63 ans, donc j'en ai 66.
0: Oui. Donc au maximum, c'est ça, quasiment?
1: Ouais, non, et puis je me dis que là, il faut que je retourne travailler, quoi. Faire des petites,
0: missions.
1: Je travaillais de nuit pour m'occuper de mes filles la journée, bon. Mais, ouais, parce que ça me manque quand même. Ça me manque. Après, je sais pas trop, parce que j'ai donné des cours à des enfants en difficulté scolaire. J'avais commencé aussi à aller dans une assoce, c'était le Secours Populaire, mais ça vous a pas plu? Non, du tout. J'étais dans un hangar, en fait, on réceptionnait les marchandises et, j'ai pas aimé l'ambiance.
0: Mais des prestations en tant qu'aide-soignante, vous allez trouver, hein?
1: Oui, je sais. C'est pour ça que je me dis que là,
0: vous avez que 66 ans, hein?
1: C'est pour ça. Et puis, je prends pas de médoc. Aucun, hein?
0: Oui.
1: C'est rien du tout. Voilà.
0: Il y a encore.
1: Niveau santé, bon, ça va, quoi, à peu près. Bon, ouais. Oui, oui, non, ça va.
0: Oui. Et vos filles, elles sont à quelle distance géographique de vous?
1: Alors, j'ai Sandy qui est à Angers.
0: Oui.
1: Et Lucie qui est à Chartres.
0: Alors, Chartres, c'est un peu plus loin, mais Angers, c'est à deux pas de chez vous, hein?
1: Oui, oui, oui. Oui, oui. Ben, on s'en encore plus aujourd'hui, alors. Elle me dit, maman, j'en peux plus de la chaleur.
0: Eh oui, personne n'en peut de la chaleur, là. De toute manière, on est tous gelés à la même enseigne. À part nous, dans le studio, pour tout vous dire, on gèle. Donc, ce soir, j'ai oublié mon gilet. Bah, je peux vous dire que j'ai un petit peu froid. Parce que la clim est trop forte. On a Tony au 739-21-75 centimes plus coup du SMS qui nous dit j'ai 45 ans et mon téléphone est un Nokia 3310. Il marche toujours depuis 30 ans et il est plus solide qu'un menhir. Voyez, vous n'êtes pas tout seul à être un dinosaure.
1: Ah ouais, avec 50 ans. Comme lui, il est plus jeune que moi. Donc, merci.
0: Voilà, vous voyez. Donc finalement, vous êtes une résistante. Vous n'êtes pas seule à résister, hein, quand même. On a Tony qui résiste aussi.
1: Heureusement, Valérie, heureusement. Oh là là, heureusement.
0: En tout cas, moi, ce que j'entends avec votre parcours qui a été tellement dense et solitaire tout de même, en dépit de toutes ces belles rencontres pleines d'humanité que vous avez fait, aujourd'hui, vous me paraissez heureuse, Fabienne.
1: Oui, ça dépend des jours. Ce qui me manque, c'est de discuter avec des gens. Enfin, comment dire ça? Non, mais je suis heureuse. Oui. Après, ça dépend des jours. Il y a des jours où j'en ai assez d'être toute seule, même avec mes animaux. Et puis, il y a des jours où je me dis, c'est bien. Je vais voir mon pimping. Voilà, je suis bien.
0: Oui. Vous me dites discuter avec des gens, c'est-à-dire vous avez des amis tout de même, non? Parce que vous avez l'air d'avoir un gros capital sympathie, comme on dit dans notre jargon.
1: Oui, mais c'est moi qui me protège.
0: Vous vous isolez
1: oui,
0: un petit peu.
1: Parce que dès qu'il y a des gens qui font un pas vers moi avec ne serait-ce qu'un petit bout d'affect, je rentre dedans et puis je me fais avoir, mais je veux dire voilà, parce que
0: j'ai toujours ce besoin affectif.
1: Voilà, oui, ça il est toujours là. Il est toujours là, bien sûr. Bien sûr, elle nous a tout volé, de toute façon.
0: Vous l'avez revue, votre génitrice?
1: Oh là là. Alors ça, c'est une histoire, la catastrophe aussi. Alors non, et heureusement, merci mon juge. Le seul problème, c'est qu'il n'y a pas longtemps, j'ai reçu, il y a quoi, un an de ça, j'ai reçu une lettre du conseil départemental de Dordogne ou Périgord en me réclamant de l'argent parce qu'elle était en EHPAD.
0: Ah oui. Alors comment vous allez faire?
1: Ah, j'ai dit, je vous jure Valérie, j'ai dit, parce que je savais même pas où elle était, hein. Donc j'ai dit, maintenant que je sais où elle est, si je suis obligée de payer, j'y vais et je la tue. Bon, ça c'était réglé. Dans ma tête, c'était réglé. Mais donc, moi, j'appelle le conseil général, et puis je leur dis, mais il est hors de question que je paye quoi que ce soit. J'ai dit, on a été exfiltrés. Elle nous a fait du mal et tout ça. Bon, j'ai dit, il est hors de question que je paye pour elle. Alors, il m'a dit, puisque c'est comme ça, il faut que vous nous envoyiez des justificatifs de placement. Donc, j'ai appelé le château Fiole, j'ai appelé la Providence, il m'a envoyé les attestations, et puis à la pro, l'assistante sociale, elle m'a dit, mais Fabienne, ne te mets pas dans tous ces états, tu n'es pas la seule à faire ça, à nous demander des attestations, parce que il y a des demandes. Bref, je reçois mes attestations, je les envoie au conseil général et puis je reçois un papier comme quoi je suis pas obligée de régler quoi que ce soit vu qu'elle s'est jamais occupée de nous et tout ça. Et en plus de ça, ils ont marqué que mes enfants n'avaient rien à payer non plus.
0: Ah voilà, donc quand même vous avez obtenu gain de cause, oui.
1: Ah ben heureusement.
0: Oui.
1: Heureusement, parce que moi j'y allais, je vous jure,
0: émotionnellement, ça a dû être un choc. Hein,
1: ah ben oui, quand j'ai rappelé le conseil général, j'ai dit mais vous avez ouvert la boîte de Pandore. Hein. J'ai dit mais vous vous rendez pas compte de ce que vous faites. Ils m'ont dit oui, mais pour nous c'est, eux c'est que financier. J'ai dit, mais mettez-la dehors.
0: Et après, justement, vous n'avez pas demandé ce qu'elle est devenue, en fait, finalement.
1: Eh bien, j'ai quand même appelé la maison de retraite.
0: Oui.
1: Je l'ai eu au téléphone. Et là, je me suis permis de lui dire quelque chose de pas très gentil. Et ça m'a fait un bien fou. Parce que je me suis toujours dit que si jamais j'arrivais à savoir qu'elle était décédée, j'irais cracher sur sa tombe. Donc là, j'ai pas besoin de le faire. Parce que je lui ai dit ce que je pensais. Et ça m'a fait du bien.
0: Donc la boucle est bouclée.
1: La boucle est bouclée, ouais. Ouais, oui. Et puis, je pensais même qu'elle était même plus là, hein. Mais c'est vrai que dans ma tête, je me disais, c'est dommage de ne pas le savoir parce que j'aurais été crachée sur sa tombe. Donc là, je n'ai pas besoin de le faire. En fait, je l'ai téléphoné exprès pour pouvoir lui dire ce que je pensais.
0: Donc il n'y a plus de colère.
1: Je ne sais pas. Plus de colère par rapport à ça, non. Mais par rapport au fait qu'elle nous ait volé, enfin, l'Alsace et notre bonheur et tout, si, ça y en a, parce que c'est pas vivable. Ce qu'elle nous a fait subir, c'était pas vivable. Et puis, je sais pas qui c'est qui a donné l'alerte, mais la personne qui l'a fait, moi, elle m'a sauvé la vie, quoi, aussi.
0: Elle a demandé pardon.
1: Mais vous plaisantez.
0: Oui, donc elle s'est pas du tout remise en question.
1: Ah mais jamais. Mais c'est pas possible. Ah non, non, non, mais là, Valérie, ça, non, non, non, mais là, c'est pas possible.
0: Et elle vous a reconnu?
1: Elle a reconnu comment? Au téléphone?
0: Oui, au téléphone, oui.
1: Ah oui, quand j'ai dit ça bien, oui, oui. Mm-hmm. Oui, oui.
0: Ah oui, quand même.
1: Oui, oui. Oui, mais j'étais pas sa fille. Hein. Enfin, comment dire ça Non, mais c'était atroce. Parce qu'elle m'a dit, c'est grâce à moi que tu es arrivée à faire des études. Mais je vous jure, heureusement que j'étais assise, parce que je serais tombée par terre, quoi. Je lui ai dit, grâce à toi. J'ai dit, c'est grâce à la personne qui a téléphoné. C'est grâce à l'assistante sociale qui est venue me chercher. C'est grâce au foyer.
0: Oui.
1: Ah, ça va être fini.
0: Oui, ça va être fini. Vous reconnaissez la musique de fin de l'émission, Fabienne.
1: Bon. Non, non, mais c'était très bien. Mais elle ne demandera jamais pardon parce que c'est quelqu'un qui est.
0: Le principal c'est aujourd'hui et c'est que vous voilà, vous ayez pu dire un grand merci. Ouais. Fabienne, justement, de nous avoir livré votre histoire ce soir sur l'antenne d'Europe 1, un grand merci. Je vous souhaite évidemment le meilleur. Peut-être une bonne reprise d'activité par intermittence. Et puis, on a quand même Sylvain, je vous le dis rapidement avant que ça se termine l'émission, qui vous dit de demander à vos filles de vous offrir une grande tablette à domicile, comme ça vous pourrez faire des visios.
1: Oui, c'est
0: voilà.
1: Vrai.
0: Pourquoi pas? Bonne idée, des auditeurs de Libre Antenne.
1: Je vous fais un bisou à tout le monde.
0: Moi aussi, je vous embrasse, Fabienne. Merci.
1: Et puis, Valérie, plein de bonnes

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3: De la jeune fille brune, timide, à l'icône adulée, le parcours de Mylène Farmer est unique dans le paysage musical français. En 40 ans, d'une carrière hors norme, elle a su transformer ses fêlures en un empire visuel et musical. Elle a su bâtir un mythe qui traverse les générations avec la même fascination. Grâce à des archives exceptionnelles, des chansons et les éclairages de son biographe Benoît Cachin, revivez quatre grands moments de l'histoire de Mylène Farmer, de la naissance de son duo fusionnel avec Laurent Boutonnat, jusqu'au triomphe de ses shows démesurés, plongés dans les coulisses d'une métamorphose continue.
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3: 1984. Avant de devenir la chanteuse rousse flamboyante que l'on connaît, la brune Mylène Gauthier n'envisage pas encore la chanson. Elle a tout essayé, le mannequinat, les publicités pour le loto ou la lessive, mais sa passion est ailleurs. À l'adolescence, elle s'inscrit au cours Florent pour devenir comédienne. Elle cherche alors sa voix, sans savoir réellement que c'est dans un studio d'enregistrement qu'elle va finalement la trouver.
4: Et la chanson, c'est une vocation chez vous ?
5: Du tout, non, non. Je m'étais orientée, moi, plus vers le... Enfin, j'imaginais que j'allais éventuellement commencer ou par le théâtre ou le cinéma, puisque je me sentais peut-être mieux par rapport à ça. Et j'avoue que j'ai découvert l'écriture et que c'est quelque chose aujourd'hui qui est fondamental dans ma vie. Et finalement, la voix, c'est quelque chose de prodigieux de pouvoir s'exprimer.
3: À la même période, deux jeunes compositeurs, Jérôme Dahan et Laurent Boutonnat, cherchent une interprète pour une chanson provocante que tout le monde refuse. Ils font passer des auditions à une cinquantaine de jeunes filles. Le cahier des charges est précis. Ils ne veulent pas une chanteuse à voix, mais quelqu'un doté d'un timbre à la fragilité enfantine. Bonjour Benoît Cachin.
6: Bonjour.
3: Vous êtes journaliste, écrivain et biographe, spécialiste de la chanson française. Vous signez plusieurs livres sur Mylène Farmer et notamment Mylène Farmer 1984-2024, ses plus grands succès publiés chez Grund. Pourquoi Mylène Farmer se retrouve à ce casting alors que, on l'a entendu, la chanson n'était pas sa première vocation?
6: Bah, tout simplement que à l'époque c'est une apprentie comédienne, donc faut bien vivre. Et elle est au cours Florent avec Jérôme Dahan qui lui parle de ce plan. En fait, à la base, c'est genre un plan. Voilà, tiens, bah viens, tu peux te faire peut-être un peu d'argent si tu corresponds au style de fille que l'on cherche. Et ça va être un coup de foudre aussi professionnel avec Laurent Boutonnat, c'est-à-dire que elle va complètement le séduire dès la première interprétation. Donc il dira plus tard que dès qu'il a vu Mylène Farmer, quoi, dès qu'elle a chanté comme ça, cette petite comptine, bah, il a su que c'était elle et ils vont plus se séparer pendant plusieurs années.
3: Lorsqu'elle entre dans la pièce, le choc est immédiat pour Laurent Boutonnat. Ce n'est pas tant sa voix qui le fascine, mais sa présence. Il décrira plus tard une jeune femme d'une timidité maladive, dotée d'un regard d'une intensité rare. Jérôme Dahan et Laurent Boutonnat viennent de trouver la perle pour interpréter leur titre « Maman a tort ».

0: ses mères, ses différentes mères, et c'est là que c'est venu.
1: Vous l'avez écrite pour elle ou pour quelqu'un que vous allez chercher ensuite?
0: Je l'ai écrit comme ça, et puis il s'est avéré qu'après, quand elle a chanté la chanson, j'ai eu la réelle impression que c'était vraiment elle qui avait écrit le texte.
2: Le texte joue sur l'ambiguïté des sentiments d'une jeune fille pour son infirmière. Il bouscule les radios et à cette occasion, Mylène Gauthier efface son nom et devient Mylène Farmer.
1: Alors pourquoi le disque est dédié d'une manière assez curieuse à Louis II de Bavière et à Frances Farmer?
0: Parce que ce sont deux films que nous avons vus avec Laurent au moment où on réalisait la chanson et qui nous ont extrêmement émus, enfin, notamment pour Louis II de Bavière, qui est Ludwig de Visconti, et Frances, qui est un film superbe sur une femme qui est une fille qui a des problèmes avec sa mère.
1: Et qui a été broyée par le show business.
0: Oui.
2: Ce premier single sort au printemps 1984. Le succès est lent, mais grâce au soutien de certains programmateurs radio, séduit par cette nouveauté, le titre finit par s'imposer.
1: Alors Mylène Farmer, elle a 22 ans. Nous avons voulu encourager des jeunes, comme nous l'avons fait quelques fois avec Nathalie Lhermitte, par exemple, ou d'autres. Vous avez 22 ans, c'est votre premier disque. Oui. Et si je comprends bien, c'est votre premier passage à la radio.
3: En plus, c'est le premier passage à la radio.
1: Vous avez peur? Non.
3: Si, très peur.
2: Maman à tort se vend finalement à 100 000 exemplaires, un score honorable qui permet de lancer la machine Mylène Farmer.

0: Benoît Cachin. Mylène Farmer n'est pas encore ce personnage mystique qui fera sa légende. Sans Laurent Boutonnat, sans Jérôme Dahan aussi, serait-elle celle qu'elle est devenue?
1: Non, sûrement pas, parce qu'ils se sont vraiment trouvés, Laurent Boutonnat et elle. On va pas parler de Jérôme Dahan, parce que il n'est pas resté tellement, c'est pas un trio, c'est vraiment un duo. Et mais on peut retourner la question en disant que est-ce que Laurent Boutonnat aurait réussi à faire autant de musique et après réaliser des films sans Mylène Farmer. Je pense qu'il y a des rencontres artistiques, voilà, c'est ils ont été un binôme absolument prodigieux, quoi, et ils vont le prouver surtout à partir de 86, quoi.
0: Farmer Boutonnat ne veut pas s'arrêter à la simple variété des années 80. Ils ont une ambition visuelle démesurée. En 1985, pour la chanson Plus Grandir, Laurent Boutonnat réalise un clip d'envergure avec une réelle volonté cinématographique malgré un budget minime.

une simple vidéo promotionnelle, c'est du cinéma, avec un scénario et des décors gothiques. Le public est fasciné, mais le coup d'éclat artistique survient en 1986, avec l'album Cendre de Lune, porté par le single Libertine. Inspiré par le film Barry Lyndon de Stanley Kubrick, Laurent Boutonnat réalise un court-métrage en costume de 11 minutes, dans lequel Mylène Farmer bascule dans une autre dimension.

0: été assumé de la part de la chanteuse. Le choc est total. Benoît Cachin, Mylène Farmer bouscule les conventions, c'est le moins qu'on puisse dire. Comment ce clip est-il reçu ?
1: On est à l'été 86. Alors déjà, le single, quand il est sorti, n'a pas du tout fonctionné, ou très peu. Et en fait, Mylène Farmer et Laurent Boutonnat ont une idée de génie, quoi. Laurent Boutonnat, avec ce clip qui, comme vous le rappelez, est vraiment exceptionnel en 86 pour la France, quoi. C'est, il y a guère que Michael Jackson qui avait fait des clips aussi longs et aussi aboutis et aussi cinématographiques, on va dire. Et ils ont l'idée de génie aussi de projeter le clip sur les Champs-Élysées au cinéma, quoi, carrément. Donc ils convient la presse et ils projettent Libertine comme un court-métrage, quoi, totalement, devant la presse, qui là va être époustouflé de ce film. Du coup, il va y avoir du buzz, on dirait, autour du clip. En fait, c'est le clip vraiment qui amène le succès, et la chanson va cartonner durant tout l'été 86. Et heureusement, parce que c'était un peu la chanson de la dernière chance pour Mylène, hein. Parce que rappelons que quand même, Maman a tort a fait 100 000, comme vous disiez tout à l'heure, mais ce qui était rien en rapport aux 1 million que faisait Jeanne Masse avec ses singles. On est dans les années 80, hein, on n'est pas dans les années 2020. Et donc 100 000, c'est pas grand chose. Et les deux singles après, c'est-à-dire Plus grandir, voilà, on est tous des imbéciles, et après Plus grandir, n'ont pas du tout fonctionné. Donc Libertine, c'est vraiment la dernière chance pour le duo Boutonnat-Farmer. Et le clip, en fait, va être leur salut.
0: Dans ce clip de Libertine, Mylène Farmer adopte pour la première fois sa chevelure rousse et démontre tous ses talents de comédienne.
2: Parce que jouer la comédie, c'est quelque chose qui vous plaît, que vous aimez faire.
3: Oui, ouais. J'ai pensé que c'était quelque chose dont j'avais réellement besoin. Maintenant, j'en parlerai d'une façon un petit peu plus détachée, probablement. C'est parfois un plaisir.
0: Benoît Cachin, Mylène Farmer joue la comédie. Elle écrit aussi certains textes de l'album. Pensez-vous que l'écriture soit pour elle un moyen, à ce moment-là encore, on est encore au début de sa carrière finalement, de construire le personnage, son personnage?
1: Ah oui, oui, bah Libertine, c'est clairement la construction de son personnage, et elle va s'y tenir encore jusqu'à aujourd'hui, puisqu'elle est toujours rousse. Donc en fait, elle va commencer à construire le personnage, et ça va séduire le public immédiatement. Donc elle est en pleine construction, qui va surtout arriver avec le deuxième album, et où là elle va être beaucoup plus investie que dans le premier, même si dans le premier elle est quand même investie, mais en tout cas au niveau des textes.
4: C'est important d'écrire des chansons et de chanter comme ça. Un disque, c'est pas rien.
3: C'est surtout pas rien, c'est-à-dire moi je n'ai pas le choix, c'est pour ne pas mourir aussi, ça c'est sans dramatiser, c'est parce que c'est comme ça, c'est
4: indispensable.
3: C'est indispensable.
0: En seulement 2 ans, le binôme Laurent Boutonnat-Mylène Farmer a créé un univers unique et sombre, bien loin des chanteurs, des chanteuses que l'on écoute habituellement. Elle est invitée sur tous les plateaux télé. En quelques semaines, la discrète Mylène Gauthier a laissé toute sa place au phénomène Mylène Farmer.

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1: Épisode 2, 1988. 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
2: Après le succès d'estime de son premier album, Mylène Farmer s'enferme en studio avec Laurent Boutonnat pour concevoir ce qui deviendra son premier.

0: s'implique totalement dans l'écriture des textes, affinant son style, fait de jeux de mots, de références à Baudelaire ou à Edgar Allan Poe. L'album est conçu comme un voyage intérieur, oscillant entre mélancolie profonde et rythme très efficace. Et c'est ici que se cristallise cet ADN Farmer qui se faisait déjà ressentir à ses débuts.
1: Qu'est-ce qui fait qu'à 20 ans, 22 ans, on a envie à la fois de composer et en même temps de chanter? Et peut-être même d'abandonner pour vous, Mylène, les études pour chanter?
2: C'est de sortir de la masse, c'est pas être une petite fourmi parmi les autres. Et puis parce que c'est quelque chose qui m'attire beaucoup, j'aime beaucoup chanter, j'adore la musique.
1: Et vous avez une formation musicale?

0: humoriste, écrivain, biographe, spécialiste de la chanson française. Vous signez plusieurs livres sur Mylène Farmer, notamment Mylène Farmer 1984-2024, ses plus grands succès publiés chez Grund. On parle de Sans Contrefaçon, la chanson de Mylène Farmer qui l'a fait assez exploser. Qui lui inspire cette chanson?
1: Alors c'est une amie en fait, photographe, avec qui elle était partie en vacances, Elsa Trier. Elles sont au bord de la piscine et cette amie écoutait en boucle comme un garçon la chanson de Sylvie Vartan de 1968. Elle dit que voilà, Mylène en avait ras-le-bol d'entendre cette chanson, puis elle dit tu me saoules avec Sylvie Vartan et cette chanson, donc moi aussi je peux écrire une chanson, tu vas voir, c'est pas très compliqué, sur une fille qui se prend pour un garçon. Selon la légende, la chanson serait née comme ça, donc d'une chanson de 1968.
0: Est-ce qu'on peut dire que c'est avec cette chanson que Mylène Farmer commence à séduire en particulier la communauté homosexuelle?
1: Oui, bah, les gays ont tout de suite été sensibles de toute façon à Mylène Farmer, des mamans à tort, évidemment libertine, le côté un peu sulfureux.

0: pop française, c'est audacieux. Mylène Farmer, on en commence à avoir l'habitude. Pensez-vous qu'elle a conscience à cette époque d'aborder un sujet de société?
1: Ah oui, oui, oui. Alors elle le dira jamais, hein, puisqu'elle a déclaré souvent que tous ses textes étaient autour d'elle, c'était sur sa vie, c'était de l'égotisme, vous savez, façon 19e siècle. Donc elle a jamais voulu se revendiquer d'une communauté, ou on le verra plus tard, mais ou d'un groupe de personnes, de jeunes, etc., ou d'homosexuels, peu importe, ou de femmes d'ailleurs. Mais déjà, elle écrit des chansons assez universelles quand même, même si elle s'en défend. Et c'est des chansons qui parlent à tout un chacun quand même. Donc oui, oui, je pense qu'elle a conscience exactement de tout ce qu'elle écrit, Mylène Farmer. Hein. Il n'y a pas un mot qui n'est pas réfléchi.
0: Laurent Boutonnat et Mylène Farmer vont à nouveau repousser les limites avec le troisième single issu de l'album, la chanson Pourvu qu'elle soit douce. En septembre 1988, ce titre s'accompagne d'un clip marquant, la suite immédiate de celui de Libertine. Ce nouveau court-métrage de 18 minutes est réalisé une nouvelle fois par Laurent Boutonnat. Une fresque historique qui se déroule pendant la guerre de 7 ans. On y voit des centaines de figurants, des costumes d'époque et une narration digne des plus grands films de cinéma. Cette fois, le budget est pharaonique, l'équivalent de plus de 530.

0: nouvelle chanson aux paroles très équivoques, des paroles incomprises du grand public. Benoît Cachin, est-ce que dans tout son répertoire, Mylène Farmer est justement connue pour ses paroles à double sens? Elle joue avec les ambiguïtés, les significations multiples, on ne comprend pas forcément ce qu'elle raconte.
1: Ah oui, complètement. Et puis ça commence avec « Pourvu qu'elle soit douce ». Douce, ce ne sont pas les femmes, comme beaucoup l'ont cru à l'époque, mais les fesses. Donc je vous imagine la pratique sexuelle qu'elle décrit dans cette chanson, si vous écoutez bien les paroles. Et après, elle va continuer avec des paroles très très subjectives. Il y a des chansons comme l'Astramgram, par exemple, qui est très très très sexuelle. Souvent, la sexualité est évoquée dans les chansons de Mylène, et elle va très vite, hein. Elle va très loin, je veux dire. Elle va évoquer la masturbation féminine, quoi. Elle va vraiment très très loin dans l'évocation des... Mais toujours avec classe, quoi. Il ne s'agit pas d'être vulgaire, il ne s'agit pas d'avoir des mots orduriers. Voilà, on n'est pas dans la chanson paillarde, hein, avec Mylène Farmer, hein. Donc c'est toujours avec beaucoup de poésie et beaucoup de classe et de tact.
0: Pourvu qu'elle soit douce, se classe première au top 50 pendant 5 semaines consécutives, tandis que le succès de l'album Ainsi soit-je dépasse toutes les prévisions de l'industrie musicale. En quelques mois, il devient le premier album d'une chanteuse française à être certifié disque de diamant, dépassant le million d'exemplaires vendus.

0: ce disque Ainsi Sois-je valide son statut de phénomène et prépare le terrain pour son premier passage sur scène en 1989. Benoît Cachin, on vous retrouve. Les disques se vendent très bien, on a donné les chiffres. Mais alors pour ces concerts, est-ce que le public répond présent assez rapidement?
1: Alors le public, oui quoi, les fans, oui, parce qu'elle commence à avoir une base de fans assez importante. Après, elle prend des risques énorme pour cette première tournée, donc en 89. Elle va proposer un show à l'américaine, comme on dit. Alors, elle reste dans son univers gothique pour l'instant, mais c'est risqué. D'ailleurs, les gens sont sceptiques. Évidemment, on lui reproche de ne pas avoir de voix, on se demande ce qu'elle va chanter. On dit, oui, elle a que 5-6 tubes, comment elle va pouvoir tenir 2 heures sur

0: scène sans un répertoire. Elle a que deux albums à son effectif, hein, il faut le rappeler à ce moment-là. Et elle va proposer un spectacle absolument génial. Et là où c'était peut-être un peu tiède au niveau des locations, ça va exploser puisque elle prolonge sa tournée. Elle finit sa tournée pour la première fois à Bercy. Et en fait, elle ne va plus jamais quitter les grandes salles, hein, jusqu'à aujourd'hui.
1: Le succès est là, le public la plébiscite. Pourtant, Mylène Farmer n'est pas à l'aise avec le Star System.
2: À 30 ans, il n'y a pas d'amertume, c'est pas le mot. Peut-être un peu de pessimisme, un peu de tristesse.
3: Je suis totalement pessimiste, sans illusion, c'est vrai, pratiquement, quant à la vie et ses lendemains. Mais tristesse, elle est profonde, mais je n'essaie pas de l'expliquer, en tout cas, ni de la porter plus, sur le visage.
2: Plus ou moins, ah non, la portez pas, mais plus ou moins qu'à 15 ans ou à 20 ans.
3: Plus, puisque je sais dire.

0: 1988, c'est la consécration. La chanteuse reçoit des mains d'Alain Souchon la victoire de la musique de l'artiste féminine de l'année.
1: Et c'est la séquence qui doit désigner la victoire de la meilleure interprète féminine de l'année. C'est-à-dire la chanteuse la plus fifi de l'année. Alors nous avons dans cette catégorie, la catégorie fifi, il y a la petite Mylène Farmer, qui est très fifi et même légèrement coquine. Il y a France Gall, qui est fifi, très fifi. Et la petite Guespati, qui est fifi effrontée. Et la gagnante, c'est la petite coquine Mylène Farmer.
2: Bonsoir.
1: Qu'est-ce qui se passe ?
2: Je vous remercie de m'avoir témoigné et accordé de l'affection par rapport à mon travail. Voilà, je suis touchée, un peu triste.
1: Pourquoi tu es triste ?
2: Mais heureuse, c'est tout. Merci à vous.
0: Benoît Cachin, une victoire au goût amer hein, pour la chanteuse. On l'entend, qu'est-ce qui la rend triste ?
3: Bah, je crois qu'elle s'est rendue compte, ce qu'elle a raconté plus tard, c'est que dans les coulisses, en fait, elle découvre le show business et l'envers du décor. Donc, tous ces gens qui font des sourires, qui sont très sympas comme ça, face caméra, en fait, sont des langues de vipère dans les coulisses et se détestent entre eux. Et voilà. Donc, ça la rend un peu triste. Après, il y a des gens aussi, quand ils ont une grande joie, pensent que c'est fini aussi, comme si ça leur échappait. Et puis peut-être de se dire voilà, ce moment, ça y est, il est fini quoi. Ça, vous savez, les premières fois qui sont les plus belles, après vous dites c'est fini, il n'y aura plus de première fois, et des victoires elle va encore en avoir jusqu'au jour où elle va dire stop, je ne veux plus être éligible aux victoires de la musique, donc elle n'en aura plus. Donc c'est très Mylène Farmer, donc les fans ont compris de toute façon son état d'âme.
0: Profondément blessée par le cynisme ambiant, Mylène Farmer décide de se faire plus rare, de limiter ses apparitions publiques. C'est le début d'une stratégie du silence unique en son genre. Plus elle se tait, plus son public l'idolâtre.

0: 1991, l'apogée.
1: 1991, le troisième album de Mylène Farmer s'appelle L'Autre. Avec L'Autre, Mylène Farmer signe un retour fracassant après 2 ans d'absence. Cet album a été écrit après une période de profond épuisement émotionnel lié à sa tournée 1989.
2: Qu'est-ce que vous faites, Mylène Farmer, de vos absences ?
3: J'ai redécouvert des auteurs que j'avais déjà lus, j'ai découvert des auteurs. J'ai lu à peu près tout de Sioran, je crois. Quelqu'un qui m'a bouleversée, passionnée et fait un peu peur aussi. Sinon, j'ai découvert la peinture, le monde de la peinture. Je suis allée également à l'étranger pour faire un peu de promotion. Et enfin, voilà, c'est à peu près tout.
2: C'est-à-dire que vous avez vécu, mais vous n'étiez pas dans le milieu de la chanson. Vous écriviez,
3: oui.
2: Mais vous ne faisiez pas de scène.
3: Je ne suis jamais dans le milieu de la chanson, finalement, si ce n'est pour, effectivement, ou faire un peu de promotion et la scène et des télévisions. Mais je suis très, très écartée de ce monde.
1: On est avec Benoît Cachin, vous êtes journaliste, écrivain, biographe, spécialiste de la chanson française. Vous signez plusieurs livres sur Mylène Farmer, et notamment Mylène Farmer 1984-2024, ses plus grands succès, publié chez Grund. C'est qui l'autre ?
4: C'est en elle-même, quoi, c'est son autre moi, ou alors si on peut y voir son public, hein, aussi, ou l'être aimé, quoi, c'est très, très, toutes les portes sont ouvertes, hein, avec Mylène Farmer. Là, on rentre dans la psychanalyse, hein, et, de plus en plus avec Mylène. Plus les albums vont avancer, plus ça va être un peu ésotérique, hein, tout ça. Hein.
1: Rencontre-t-elle une difficulté supplémentaire en écrivant ce nouveau disque ? Elle a-t-elle le poids du succès, la pression du succès ?
4: Oui, sûrement. Quand elle écrit l'album, alors elle est de plus en plus impliquée, et surtout c'est de plus en plus littéraire. Hein. Donc ce qu'elle disait dans votre archive, là, c'est vraiment ça. Quoi. C'est, elle a profité de ces 2 ans pour continuer à se cultiver.
1: Durant cette absence, elle se replie sur la lecture et la peinture, puis se remet à écrire dans une ambiance tendue mais créative, avec une exigence extrême en studio. Pendant l'enregistrement, Mylène Farmer demande parfois que les assistants quittent le studio pour travailler ses voix.

intégralement écrit par la chanteuse et composé par Laurent Boutonnat. Plus qu'un compositeur, il est son mentor, son double créatif. Ensemble, ils forment un duo fusionnel, un couple artistique qui décide de s'affranchir des codes de l'industrie.

0: retrouve ses thèmes de prédilection que sont l'amour et la mort. Sur la pochette de l'album, on la découvre allongée avec un corbeau sur l'épaule. Une nouvelle référence à l'un de ses auteurs favoris, Edgar Allan Poe, auteur de The Raven, le corbeau en français. Pour promouvoir l'album, elle est invitée pour la première fois au journal de 20h de TF1, un Graal pour les artistes à cette époque.
1: Un très bel album et un très beau compact disque qui l'accompagne avec un petit corbeau qui se trouve sur la tête de Mylène qui ne dort pas et ensuite sur la tête de Mylène qui dort. Là aussi, le symbole avec le corbeau, il y a une raison, c'est juste pour faire joli.
2: Non, je crois qu'il y a une raison. J'aime bien ce paradoxe, justement, le corbeau étant un oiseau de malheur ou de mauvaise augure. Et moi, j'ai choisi plutôt comme quelqu'un de protecteur. Ce pourrait être l'autre. Et j'aime le contraste. Il y a de multiples symboles pour le corbeau. Je pense que c'est très intéressant.
1: C'est intéressant. En tout cas, ce corbeau qui dort sur votre épaule, sur le disque.

0: de l'album, Désenchanté devient instantanément l'hymne de toute une génération.
1: Je cherche une âme qui pourra m'aider, je n'ai trouvé de repos que dans l'indifférence, c'est ça? Parce que c'est vous qui écrivez.
2: Je ne sais pas si c'est une réalité, mais c'est vrai que parfois on a envie de se détourner un peu vers l'indifférence, parce qu'on est effectivement moins touché. Maintenant c'est plus... Je ne suis pas sûre que ce soit réellement une réalité, sinon je ne continuerai pas ce métier. Ouais.

qui a failli ne jamais voir le jour. Laurent Boutonnat, incapable de trouver les bons arrangements, voulait jeter la chanson. Le lendemain, après un ajout de cuivre improvisé par l'ingénieur du son, il revient, écoute et tombe amoureux du titre. Le résultat est sans précédent, 1 300 000 ventes et 9 semaines consécutives à la place de numéro 1. Désenchanté devient le plus grand tube de Mylène Farmer.

0: Porté par cet élan, l'album s'arrache littéralement. L'autre dépasse les 2 millions de ventes, un exploit rarissime pour une artiste française. Et il s'installe 20 semaines en tête du top album. C'est le deuxième album féminin le plus vendu en France après Deux de Céline Dion. Benoît Cachin, en quoi le titre Désenchanté fait basculer Mylène Farmer de chanteuse à icône d'une génération?
1: Ah bah là, c'est toutes les planètes se sont alignées, si vous voulez. Donc la musique de Boutonna qui est absolument efficace, et première fois qu'on l'écoute, on la retient tout de suite. Les paroles de Mylène, pareil, qui tombent comme ça sur le tempo, qui est absolument parfaite. Et au moment où ils sortent la chanson, et ce n'est pas voulu par eux, pas du tout, c'est qu'il y a des manifestations estudiantines. Mmh. Et donc les étudiants vont s'emparer de ce titre en se disant, bah voilà, oui, c'est nous, la génération des enchantés, c'est nous. Et donc ils sont dans la rue et ils scandent ce succès, quoi. Et du coup, ça va devenir quand même la chanson de Mylène Farmer de toute sa carrière. Voilà, chaque artiste a sa chanson. Mylène Farmer, ça restera Désenchantée, ça à coup sûr.
0: Le clip de Désenchantée est sans doute l'un des plus importants de la carrière de Mylène Farmer, tourné dans une usine désaffectée de Budapest en Hongrie. La chanteuse incarne une jeune femme enfermée dans un camp de travail, entourée d'enfants exploités et privée de liberté. Laurent Boutonna filme la misère, la violence, mais aussi l'espoir fragile qui anime ses enfants, tandis que Mylène Farmer y apparaît comme une figure de résistance.
2: Il y avait 100 ouais. enfants, 100 figurants en ouais. qui ont été pris dans diverses écoles, des centres de redressement, dit-on, des maisons de correction et autres, donc des enfants qui portent quelque chose de très grave.

0: Parce que ça s'est présenté comme ça.
1: Mais le succès stratosphérique de l'album va s'accompagner d'une rançon dramatique. Le culte que lui vouent certains fans bascule dans la folie pure le 12 novembre 1991. Ce jour-là, un homme, obsédé par Mylène Farmer, s'introduit au siège de sa maison de disques Polydor, exigeant de lui parler. Face au refus légitime du réceptionniste Jean-François Pigalio, le fan sort un fusil et le tue de sang-froid. Benoît Cachin, comment réagit-elle, Mylène Farmer, à cette tragédie?
2: Ça va être très déceptif, mais elle ne réagit pas officiellement. C'est-à-dire que, évidemment, tout son staff, dont Thierry Suc, qui commence à s'occuper de Mylène Farmer à l'époque, hein, donc Thierry Suc va aller à l'enterrement, etc. Voilà. Elle ne fait aucun commentaire. On imagine qu'elle est absolument effondrée et que ça doit faire excessivement peur. Bah déjà effondrée parce que c'est un jeune homme qui a rien demandé, qui était standardiste dans une maison de disques. Et c'est surtout que bah forcément vous pensez à John Lennon, quoi. Vous vous dites je suis une cible pour des fans totalement détraqués. Dieu merci, il y en a très peu. Donc je pense qu'à partir de ce moment-là, alors elle qui déjà avait freiné, comme vous l'aviez dit, promo, les apparitions publiques, alors là elle va quasiment les arrêter, quoi. Mais ça a dû être très très difficile pour elle.
1: Ce drame tragique traumatise Mylène Farmer, déjà très discrète, on l'a dit, elle se fait encore plus rare.
0: On m'invite, je dirais systématiquement, puisqu'aujourd'hui mon nom est connu, c'est plus facile. Mais c'est moi qui refuse, parce que j'ai envie de faire le minimum de choses et et du mieux possible. Donc
3: de choisir.
0: Et puis de choisir surtout, et de ne pas toujours être en invité principal, parce que parler n'est pas finalement mon propos. Moi, j'écris, je chante et je voudrais que ça se résume un peu à ça, mon métier.
1: Dans cette période d'ombre, elle choisit de s'éloigner du tumulte médiatique et de se tourner bientôt vers un autre langage artistique, le cinéma. Et c'est encore Laurent Boutonnat qui va transposer l'esthétisme de Mylène Farmer sur grand écran.

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1: Épisode 4. L'exil américain.
2: Mylène Farmer a imposé un univers visuel unique dans ses clips. Mais ce dont elle rêve depuis toujours, c'est de transposer cette esthétique sur grand écran.
3: Je voudrais le cinéma, je crois que c'est vraiment ça, ce dont j'ai besoin aujourd'hui, c'est ça. Peut-être avec beaucoup de désillusions encore.
4: Mais... Non, mais attendez, pourquoi vous mettez en avant toujours ce qui est dramatique ou négatif, la désillusion? Faites l'expérience du cinéma.
3: Oui.
4: Hein, on le dit là à des réalisateurs, mais pour jouer, pour écrire...
3: Pour jouer, moi, je veux jouer. Non, écrire, non, en aucun cas.
4: Non, jouer.
3: Non, chacun son métier.
4: C'est-à-dire
3: que... Je suis capable d'écrire des chansons, mais malheureusement pas un roman, et ça, c'est pas mon pessimisme, c'est de la lucidité.
2: Ce rêve prend forme avec Giorgino, un film ambitieux et sombre. L'histoire se déroule à la fin de la Première Guerre mondiale. Giorgino, un jeune médecin, part à la recherche d'enfants disparus dont il s'occupait à l'orphelinat. Mylène Farmer y incarne Catherine, une femme mystérieuse qui croise la route du héros. Un rôle à la fois doux et inquiétant, dans la lignée de ses personnages de clip, silencieux, symboliques, chargés d'émotions.
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0: auteurs à la française, mais avec une ambition visuelle rarement vue à l'époque. Le tournage est long, coûteux, exigeant. Le film dure près de 3 heures. C'est un pari artistique immense. Mais à sa sortie, Giorgino est un échec brutal. La critique est sévère, le public ne suit pas. Le film attire moins de 70 000 spectateurs, un chiffre ridicule au regard de son budget colossal. Benoît Cachin, le projet Giorgino est absolument ambitieux. C'est le premier véritable échec.
1: C'est le premier échec. Ouais. Voilà, tout leur réussi et là, patatras. En fait, tout le binôme, le duo à succès qui transforme en or tout ce qui touche, là, ils se cassent la figure au point que leur collaboration est même mise à mal, quoi. Puisqu'à l'issue du tournage qui se termine assez mal, Mylène s'en va. S'exile en Californie, à Los Angeles.

0: Cette désillusion, Mylène Farmer décide de s'exiler. Elle quitte Laurent Boutonnat, elle quitte la France, au bras de Jeff Dahlgren, l'acteur principal du film Giorgino, direction Los Angeles. Là-bas, aux États-Unis, elle retrouve l'anonymat.
1: Qu'est-ce que vous êtes allé chercher là-bas sous le soleil de la Californie? Et puis surtout, qu'est-ce qui vous a motivé?
2: L'envie de voyage et aussi l'idée que je connaissais quelques personnes là-bas, donc c'est une transition un peu plus facile. L'envie d'espace, de soleil, je crois. Et d'essayer de trouver une liberté de tous les jours, à savoir pouvoir moins évoluer dans la ville sans être perturbé par l'idée du regard qui parfois peut déranger. Voilà, autant de choses qui sont là encore dans le fond très banales. Mais moi, j'ai trouvé une liberté, et puis découvrir des choses, découvrir un

0: longues années. Faire ses courses, par exemple, aller dans des grands supermarchés, ça peut paraître très très bête, mais j'y ai pris un réel plaisir.
1: En Californie, Mylène Farmer se balade, observe, se reconstruit et surtout, elle écrit. Elle rencontre de nouveaux musiciens, découvre d'autres sonorités plus rock, plus américaines, mais aussi une autre façon de travailler. C'est là, dans cette parenthèse outre-Atlantique, que naît l'idée d'un nouvel album.

0: différent, qui ne ressemble en rien à ce que Mylène Farmer a fait avant. Benoît Cachin, qu'est-ce qui fait que cet album est encore un point de bascule dans le parcours de Mylène Farmer?
1: Parce que il ressemble pas du tout aux trois premiers albums, c'est-à-dire que là on sort du gothique et on va vers quelque chose et de la pop même, hein, puisqu'on va vers quelque chose de beaucoup plus rock, avec beaucoup plus de guitare, voilà, des sons plus durs. Et grande nouveauté, Mylène compose, puisque rappelons-le, Laurent Boutonna ne devait pas forcément être présent sur cet album. Alors elle va le rappeler un peu à la rescousse pour terminer l'album. Il va lui faire des compositions évidemment qui vont devenir des tubes. Mais il y a déjà les premières compositions de Mylène Farmer. Donc elle passe de auteur à compositeur. Quoi, elle est toujours auteur évidemment. Elle écrit toutes les paroles, mais elle devient compositeur avec Anamorphosé, avec cette pochette de disque qui est absolument incroyable, où on voit pas sa tête quand même. Fallait le faire, quoi. Elle a plus de tête, comme si elle voulait qu'on ne la voit plus, quoi. En fait, l'album est très, très lumineux. Il est très, très différent, très rock, et il va rencontrer un très, très beau succès.
0: Sorti en 1995, Anamorphosé est le fruit de cet exil américain à Los Angeles. L'album puise dans ses lectures, notamment le bouddhisme et la philosophie orientale, mais aussi dans son introspection, la quête de sens, la reconstruction, la recherche d'un apaisement intérieur. Le premier extrait, XXL, est un cri d'amour puissant qui tranche avec la fragilité.

0: Le tube de la chanson marque aussi un virage professionnel et artistique dans la carrière de Mylène Farmer. Après des années d'esthétique gothique et baroque, elle propose une image radicalement différente.
1: C'est la première fois donc que je travaillais avec ce réalisateur allemand,
2: Marcus Nispel.
1: Je lui ai donné la chanson. Il connaissait mes clips. Mm-hmm. C'est quelqu'un qui s'intéresse beaucoup au travail des autres. Mm-hmm. Donc connaissait mon univers. Et j'avoue, je lui ai laissé carte blanche parce que j'avais envie d'avoir justement cette fois peut-être quelqu'un d'un horizon différent qui pouvait lui m'apporter quelque chose. Et il a eu donc cette idée de cette figure de proue devant le train, de cette locomotive. Et j'avoue que j'ai tout de suite répondu oui parce qu'elle me semblait belle et intéressante.
0: Le clip est tourné en noir et blanc dans un décor industriel au cœur d'un paysage désertique. Mylène Farmer apparaît juchée sur la locomotive d'un train lancé à pleine vitesse, cheveux au vent, silhouette presque sauvage.
1: La locomotive bouge, parfois bougeait très vite.
2: Ouais.
1: J'avais de toute façon un harnais pour me protéger, pour me maintenir contre le train. Quant aux difficultés de ce tournage, elles résident en ce sens que je ne pouvais pas bouger de cette toute petite plateforme, que le train lui-même était très très chaud, que dehors il faisait très très chaud, mais bon, c'est autant de choses qui ne sont pas très intéressantes.
2: Non, non, si.
1: Non, des conditions difficiles parce qu'on est bloqué en un endroit et qu'il faut tenir pour que la caméra puisse prendre le plus de choses aussi.
0: Pour valider cette réinvention, Mylène Farmer lance le Tour 1996, une série de concerts gigantesques aux accents de show à l'américaine.
1: Là, c'était une vraie urgence. J'ai attendu très longtemps et c'était quelque chose que j'avais profondément envie. C'est retrouver un public que j'ai perdu pendant près de 4 années. C'est long.
3: Quel rapport vous entretenez avec la scène?
1: Je crois que c'est très, très libérateur. Un vrai bonheur que de retrouver une émotion que je ne trouverais, je crois, nulle part ailleurs. Donc la scène me donne ça. Et c'est bien, et j'aime ce moment qui est rare.
0: Mylène Farmer prouve une fois de plus qu'elle n'est pas qu'une créature de studio ou de clip, mais une bête de scène capable de magnétiser des salles immenses. Benoît Cachin, pourquoi ces tournées dans leur ensemble marquent-elles autant les fans?
4: Parce que là encore, elle se réinvente comme elle s'est réinventée avec le clip Anamorphosé. Là, elle va proposer, alors là, on n'est plus du tout dans le gothique, les corbeaux, les cimetières, voilà. Là, on est dans du très lumineux avec des costumes très métalliques, argent de Paco Rabanne. Et puis une orchestration, tout est réorchestré façon rock là. Donc on sort et de la pop et du gothique et elle se réinvente le spectacle. D'ailleurs, c'est marrant parce que souvent on retient de Mylène Farmer que ces moments où elle pleure, etc. Alors que sur scène, 90% du spectacle, c'est très joyeux. Elle est très proche de son public. Elle parle avec son public. Elle est lumineuse quoi, vraiment. Et dans ce spectacle que j'adore, ça s'entend, je pense.

0: Les concerts de Paris à Bercy reprennent en décembre 1996. Un album live à Bercy est tiré de cette tournée et détient le record de l'album live le plus vendu par une chanteuse française avec près d'un million d'exemplaires écoulés. Le public, bouleversé par sa vulnérabilité et son courage lors de cette tournée, scelle avec elle un pacte de fidélité éternelle.
1: Dans leur vie, tout tourne autour de Mylène, comme ils l'appellent, le boulot, la vie de famille. On oublie tout pendant la tournée. Pour faire tous les concerts, Nadine a même négocié avec son médecin un mois d'arrêt maladie.
2: J'ai fait tout pour mettre en arrêt mon dépression nerveuse avec une lettre de mon médecin. Je fais tous les Bercy. Après, je vais à Nantes. Ensuite, je vais à Toulouse. Et pour finir, Nice. Là, j'en ai eu en tout pour 2500 euros.
0: Benoît Cachin, alors choisir quatre grands moments de la carrière de Mylène Farmer nous oblige à faire des impasses. Hein. Le temps nous manque, on arrive à la fin pour évoquer l'ensemble de son œuvre et de son parcours, ce qui peut entraîner quelques imprécisions. On sait que les fans sont très pointilleux et exigeants, on en a parlé.
3: Beaucoup de frustration.
0: Absolument, beaucoup de frustration. Ils nous excuseront, les fans. Hein,
3: oui.
0: Voulait en plus d'être son biographe, bien sûr. On
3: bien
0: vient
3: sûr.
0: D'entendre Nadine. Comment expliquer, pour parler des fans quand même, ce fanatisme autour de Mylène Farmer plus que d'autres chanteuses ou chanteurs?
3: Bah écoutez, ça c'est compliqué d'analyser. Voilà pourquoi Mylène, parce que son charisme, parce que ses chansons qui parlent au plus grand nombre. Encore une fois, c'est souvent des chansons universelles, mais les gens ont l'impression qu'elle s'adresse à eux. Donc elle est très très proche par ses textes. C'est peut-être paradoxal de dire ça, mais elle est très proche de son public. Donc c'est vrai qu'on la voit pas dans des émissions, dans un canapé rouge. On la voit pas à tout bout de champ. À la télévision, dans tous les talk shows, mais quand elle sort un disque, les fans adhèrent parce qu'ils ont l'impression qu'elle est vraiment proche d'eux, et encore une fois sur scène, elle le démontre, elle est très très proche de ses fans, donc voilà, l'alchimie prend après à...
0: Ils sont peu à pouvoir se vanter d'avoir, de connaître cette ferveur. Il y a peut-être un Johnny Hallyday, mais je ne saurais pas citer quel autre artiste connaît des fans aussi puissants et aussi
3: une fidélité à toute épreuve, ça c'est sûr, notamment concernant la scène. Donc elle est très très attendue,
0: c'est de la passion pure.
3: Oui c'est de la passion, c'est des gens qui sont très très passionnés et souvent beaucoup moins fanatiques qu'on veut bien le dire. On veut les faire passer pour des décérébrés comme ça, ou nous faire passer, parce que je suis fan aussi. C'est souvent des gens très très émouvants, donc qui lui donnent son amour, mais elle le rend aussi. Donc c'est une relation très fusionnelle avec un artiste et pour

0: plus de 40 ans de carrière, Mylène Farmer s'impose comme la chanteuse de tous les records. Des millions d'albums vendus, des tournées gigantesques, des clips devenus cultes. Elle est aussi la seule artiste féminine à avoir classé un album au top des ventes françaises sur 5 décennies différentes et détient le record du nombre de singles classés numéro 1 dans les charts français. Un succès reconnu par les plus grands, comme Jean-Jacques Goldman.
1: Très souvent, moi je donne un exemple, Mylène Farmer, pour toutes les chanteuses qui me posent des questions, qui disent est-ce que vous trouvez que je chante bien, voilà, je comprends pas pourquoi il y en a qui réussissent, et je leur dis le problème de chanter, c'est pas forcément un handicap de chanter bien, je leur dis, mais à la limite ça sert pas à grand chose. Le plus important, c'est d'arriver avec un vrai univers. Et dans les exemples, il y a évidemment Jane Birkin, il y a évidemment Mylène Farmer, c'est-à-dire ce sont des filles qui ne sont pas arrivées avec des capacités vocales époustouflantes, mais qui sont arrivées avec une vraie direction, un vrai monde, une vraie personnalité, quoi.
0: Mylène Farmer a créé un univers et une esthétique qui n'appartiennent qu'à elle. 40 ans après ses débuts, elle n'est plus seulement une chanteuse. Elle est devenue une figure incontournable de la culture française. Et son histoire, loin d'être terminée, continue de s'écrire disque après disque, scène après scène, génération après génération.

0: Merci Benoît Cachin.
1: Merci beaucoup.
0: Je rappelle que vous êtes journaliste, écrivain et biographe, spécialiste de la chanson française. Vous signez plusieurs livres sur Mylène Farmer, et notamment Mylène Farmer 1984-2024, ses plus grands succès publiés chez Grund. Il y a aussi des ouvrages précédents comme Mylène Farmer au fil des mots ou le dictionnaire des chansons de Mylène Farmer. Merci.

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2: On va parler d'un sujet de santé publique, la santé mentale des jeunes.
3: Oui, mais on va en parler d'une manière assez exceptionnelle, puisqu'on a la chance de recevoir sur Europe 1 pour vous, chers auditeurs, Inao Poco de Vez, Miss France 2026.
4: Bonjour.
3: Bonjour Inao Poco.
4: Merci à vous de m'accueillir.
2: Bonjour Inao Poco.
3: Merci d'être avec vous. J'ai fait connaissance avec Inao Poco il y a quelques mois et elle a décidé de faire de la santé mentale l'engagement de son année de règne comme reine de beauté. Et c'est vrai que sa génération, la génération Z, comme on l'appelle, née entre 95 et 2013, est objectivement, malheureusement, la plus déprimée, la plus anxieuse, la plus fragile psychologiquement, mais aussi la plus violente depuis la Seconde Guerre mondiale, et que la dégradation de la santé mentale des jeunes est une réalité qui ne peut plus être niée. On en a souvent parlé ici, puisque je le dis depuis 5 ans, et que ce constat qui à l'époque semblait alarmiste, excessif, est désormais communément admis, au point que l'OMS a déclaré que la santé mentale était encore plus préoccupante aujourd'hui que le cancer à travers le monde, et que notre gouvernement en a fait une cause nationale. Il y a eu 2 ruptures majeures dans les courbes de santé mentale, pour ceux qui en douteraient, une amorcée avant le Covid, où on voyait, que ce soit à l'hôpital ou en ambulatoire, vraiment une dégradation de la santé mentale chez les moins de 25 ans. Et puis il y a une forte accélération de ces troubles pendant les confinements entre 2020 et 2022, où beaucoup de courbes, notamment la prise de psychotropes, ont augmenté de manière drastique. Toutefois, je crois qu'il ne suffit pas d'admettre une évidence pour prendre le problème à la racine. Il nous faut faire le pas de côté, remettre en question l'environnement personnel ou collectif dans lequel ces jeunes qui peinent à se structurer et à s'élancer dans la vie évoluent, puisque les mineurs sont le reflet de leur environnement. Ce qui, bien sûr, est difficile à entendre quand on ne les comprend pas. Et pourtant, depuis 40 ans, la société siphonne tout ce qui permet à la jeunesse de se construire. Les interdits, l'école, je l'ai déjà dit, et c'est donc assez ironique de s'étonner quand les dégâts sont là. Alors, Inao Poco a décidé de parler de cette réalité de la souffrance mentale en faisant passer le très beau message que non, ce n'est pas une fatalité, mais que oui, il faut prendre cette question au sérieux.
2: Merci beaucoup Marie-Estelle Dupont. Voilà, on est pendant une heure ensemble pour parler de la santé mentale des jeunes. Et vous le disiez, on a une invitée exceptionnelle aujourd'hui.
4: C'est trop d'honneur.
2: petit clin d'œil de Miss France, dites donc.
4: Ah ben moi j'ai toujours le clin d'œil. Je crois que c'est ma marque de fabrique.
2: Marie-Estelle Dupont, la crise du Covid a été un accélérateur du mal-être des jeunes.
3: Mais oui, malheureusement, quand on le disait au début, on nous disait mais non, t'as pas les chiffres. Mais quand on a les chiffres, c'est que le mal est fait. Et on a bien vu quand même une augmentation extrêmement importante, notamment en 2022, les 18-24 ans sont 62% en Europe à dire qu'ils ont eu des pensées suicidaires. Il y a une majoration très importante des